0: affirme ne pas avoir été informée de la tenue de ce rassemblement et condamne ce qu'elle qualifie de message d'exclusion et de haine. La Sûreté du Québec, bien qu'elle n'ait pas reçu de signalement concernant ce rassemblement, confirme avoir vu la photo. Le corps policier indique que des vérifications seront faites à ce sujet. Ici Léa Lauzon, Radio-Canada, Shawinigan.
1: C'était le 31 mai 2006. Le Québec et l'Ontario interdisaient la cigarette dans les restaurants et les bars. La mesure qui a divisé au moment de son adoption a pourtant marqué un jalon important dans la lutte contre la dépendance au tabac. À l'occasion de la Journée mondiale contre le tabagisme, Rosalie Sinclair revient sur tout le chemin parcouru.
2: Vous fumez, non fumez?
3: Ça fait maintenant 20 ans qu'on n'entend plus cette question au restaurant.
4: Avec un verre, une cigarette toujours bon.
3: Et comme en témoignent ces extraits d'archives, la nouvelle réglementation était loin de faire l'unanimité dans la population.
5: Là, s'il nous empêche de fumer, ben c'est quoi qu'on va faire? Ou qu'on va relaxer?
4: Je trouve que la cigarette, c'est ce qu'il y a de plus dégueulasse. Moi, je fume pas, fait que j'ai pas enduré la fumée, là.
6: Ils sont capables de nous en vendre, alors je crois que j'ai le droit d'en fumer.
3: L'objectif du gouvernement québécois de l'époque était de réduire le tabagisme et de protéger les non-fumeurs de l'exposition à la fumée secondaire. En 2005, les fumeurs représentaient 24 % de la population au Québec.
7: Ça a changé très rapidement les habitudes des fumeurs.
3: L'Institut national de santé publique du Québec a sondé les fumeurs avant et après l'entrée en vigueur de l'interdiction. La conseillère scientifique spécialisée, Annie Montreuil.
7: La moitié des fumeurs ne fumaient plus du tout lorsqu'ils allaient dans un restaurant. Et dans les bars, 90 % des fumeurs fumaient encore, mais ils fumaient la moitié moins de cigarettes.
3: La situation a considérablement évolué en 20 ans.
7: En 20 ans, on est passé à 25 % de la population générale des 15 ans et plus qui fume à environ 11 %.
3: Ici Rosalie Sinclair, Radio-Canada. Québec.
1: À moins de deux semaines du début de la Coupe du monde de la FIFA, Toronto se prépare à accueillir des milliers de visiteurs. Cet afflux touristique aura un coût environnemental dont l'ampleur reste difficile encore à évaluer. Magali Lévesque nous en dit davantage.
8: À Toronto, les matchs de la Coupe du monde de soccer commenceront dans quelques jours. Mais les questions entourant son empreinte carbone restent toujours sans réponse claire. Selon la professeure en écologie du sport, Madeleine Orr, il est difficile de prédire l'impact environnemental réel du tournoi. Tant qu'on ne connaîtra pas le nombre exact de spectateurs et de touristes qui viendront à la ville reine. Ultimement, les voyages des partisans compteront pour 80 % de l'empreinte écologique de la Coupe du monde. Or, difficile de savoir combien de billets ont été vendus jusqu'à présent, poursuit-elle. Quoi qu'il en soit, un rapport de la New Weather Institute révèle que cette édition nord-américaine de la Coupe du Monde pourrait engendrer jusqu'à 9 millions de tonnes de gaz à effet de serre. 2,5 fois la quantité émise lors de la dernière Coupe du Monde au Qatar en 2022. La cause, selon les auteurs de l'étude, l'augmentation du nombre d'équipes participantes, passant de 32 équipes en 2022 à 48 pour cette édition. Toronto n'accueillera que 6 des 104 matchs, rappelle Mme Orr. Son empreinte carbone ne sera donc pas catastrophique, croit-elle. Ici Magali Lévesque, Radio-Canada, Toronto.
1: Et puis au Moyen-Orient. Le premier ministre israélien Benjamin Netanyahou a annoncé la prise de la forteresse médiévale de Beaufort, située dans le sud du Liban. Il a déclaré du même souffle que le gouvernement israélien entend poursuivre son offensive et renforcer sa présence en sol libanais. Le gouvernement français a pour sa part déploré une faute majeure de la part d'Israël et réclamé une réunion d'urgence du Conseil de sécurité de l'ONU qui aura lieu demain. Voici le ministre français des Affaires étrangères, Jean-Noël Barrot.
9: Rien ne peut justifier la prolongation des opérations militaires israéliennes au Liban et son occupation de plus en plus profonde dans le territoire libanais. J'ajoute qu'il s'agit là, pour Israël, d'une faute majeure.
1: Il s'agit de la plus profonde incursion d'Israël au Liban en plus d'un quart de siècle. C'était les informations.

0: Dans un futur pas pire proche, depuis que la lecture a été interdite, le monde est à feu et à sang.
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0: Simon Boulris porte une muselière pour camoufler son beau sourire espiègle.
1: Même Marie Laberge est forcée de teindre sa petite couette signature. Stick, ça va mal.
0: On en vient même à douter. Les livres ont-ils déjà existé?
1: Un livre? Ouais, ça me dit quoi? C'est pas ça qu'on perd quand on va au gym?
0: Plus rien n'a de sens. Mais, en secret, une résistance s'organise. Ils se réunissent dans un bosquet en arrière de la maison de Radio-Canada.
1: Bienvenue à la Société des lecteurs!

0: Ici Émilie Perrault
1: et Catherine Lefebvre.
0: Bienvenue à cette toute première édition de la Société des lecteurs.
1: Alors, Émilie, il a fallu troquer le bosquet
0: pour
1: le septième étage de la nouvelle maison de Radio-Canada pour cette célébration, cette toute première célébration de la littérature francophone partout au pays. Heureusement que cet avenir imaginé par le théâtre du futur que vous avez entendu en ouverture ne nous est pas encore arrivé, une société sans lecteurs,
0: mais
1: force est de constater que en ces temps un peu troubles, tout nous éloigne de la lecture, la multiplication des plateformes, la multiplication des écrans, la multiplication des réseaux sociaux, le bourdonnement incessant de l'actualité. Alors, Émilie, quand quelque chose est menacé, il faut s'unir et résister. Et ce sera ça, le thème de cette soirée. La résistance.
0: Et au cours des deux prochaines heures, vous entendrez donc des lecteurs résistants de partout au pays. On va aller faire un tour à Moncton, à Winnipeg, à Ottawa. On aura aussi des prestations musicales. Le groupe Marie-Céleste et le chanteur Pierre Quenders sont avec nous. Et on va laisser une place aussi à la création. Et comme on parle de lecture, on s'est dit que ce serait agréable de se faire lire des extraits de livres marquants par une des voix les plus rassurantes au pays, celle du comédien Emmanuel Schwartz. Bonsoir, Emmanuel.
2: Bonsoir.
1: Ah, je suis rassurée.
0: Et voilà. Ça marche, hein?
1: Et puis, tout ça va culminer en deuxième heure avec un grand club de lecture autour du livre « C'était ça ou mourir » de Télisson Aurélien. J'en profite d'ailleurs pour vous rappeler que peu importe d'où vous nous écoutez au pays, n'hésitez pas à nous écrire via la bulle de conversation. Donc, vous ouvrez votre petite application audio, c'est là. Parlez-nous soit de vos impressions de lecture, si vous avez lu le roman, ou encore des œuvres qui vous aident à vivre, à résister.
0: Et sans plus tarder, on vous présente nos premiers résistants, l'écrivaine Kim Thuy, la docteure Joanne Liu, l'ethnologue et autrice Wendat Isabelle Picard et le poète et caporal dans l'armée canadienne Carl Bessette. Bonsoir.
3: Bonsoir.
4: Bonsoir.
0: Et on l'a pas dit encore, mais on vous a réunis sous un magnifique arc-en-ciel dans le ciel de Montréal. On vous a réunis parce que vous incarnez chacun à votre façon comment et pourquoi être un lecteur dans cette époque trouble. Et j'ai envie de commencer avec la docteure Joanne Liu, qui a vécu plusieurs missions à l'étranger pour Médecins sans frontières. Joanne, t'a déjà dit que le cynisme, pour toi, c'est une posture de bébé gâté. Et je sais que t'espères sensibiliser tes étudiants en médecine à ce sujet-là. Donc, pour toi, lire, c'est un des actes de résistance les plus accessibles. Pourquoi?
3: Je pense qu'aujourd'hui, on se fait tellement bourrer le crâne avec plein de choses, soit sur des plateformes, soit sur d'autres médias. Et donc, c'est important de s'informer soi-même. Et c'est probablement pour moi la forme, je leur dis toujours, la plus pacifique de résistance. Donc, vous vous informez, vous prenez en main, vous êtes des grands enfants.
0: Et lire, c'est accessible, effectivement. Carl Bessette, pour toi, la lecture, c'est un accès direct à la pensée. Tu dis même que c'est peut-être la meilleure façon de voyager dans le temps.
2: Absolument, parce que dans le fond, disons, récemment, je suis tombé sur un livre qui avait été écrit par quelqu'un durant la Révolution française, tu sais. Mais lui, quand il a écrit ce livre-là, là, il était là, il vivait les choses en direct. Et puis, ce que je suis en train de lire là, c'est la même chose qu'il a fait lire à son voisin, à l'autre personne. Donc, c'est probablement la meilleure façon, surtout à l'époque où il n'y avait pas de photos, pas de vidéos et tout ça. C'est une des meilleures façons de vraiment pouvoir savoir exactement qu'est-ce qui se passait là, tu sais. Puis là, on a des textes, des présocratiques, des choses comme ça. Ça me fascine de savoir que Héraclite pensait ça, tu sais. C'est incroyable. Donc, c'est une des meilleures façons de voyager dans le temps.
0: À tes côtés, il y a Isabelle Picard. Je le disais, t'es d'abord ethnologue, Isabelle. Et quand on t'a approché pour écrire, les gens avaient l'impression que tu irais vers l'essai. Pourtant, toi, c'est le roman qui t'interpellait. Pourquoi le roman, Isabelle?
5: D'abord, pourquoi pas l'essai?

0: Pourquoi pas l'essai, Isabelle?
1: Elle s'est commise quand même l'automne dernier avec un essai. Mais
2: oui, oui, quand même. Mais ça a été long quand même. Parce que dès que j'ai commencé à écrire dans la presse, et comme c'est des textes d'opinion, évidemment, ben on voulait que je pousse ça. Puis je me disais, ben les essais, il y en a pas tant que ça, des gens qui lisent des essais. Donc, je me disais, le roman est beaucoup plus accessible. On peut créer des univers, on peut voyager dans le temps, comme le disait Carl. On peut se projeter, on peut s'inventer. Donc, pour moi, il y a tout ça. Puis, il y a les émotions aussi qui passent dans le roman, qui passent moins bien dans l'essai. Quoique, ça se peut aussi. Mais je trouve que le roman, c'est vraiment la forme la plus accessible. Donc, c'est vers là que je suis allée.
0: Kim Thuy, qui est également avec nous. Toi, tu dis que le livre appartient au lecteur. Qu'est-ce que ça veut dire?
3: Parce que quand on regarde un film, puis je suis cinéphile et tout ça, là, mais quand on regarde un film, par exemple, la pomme qui est proposée là, c'est la pomme du réalisateur ou de la réalisatrice, n'est-ce pas? Mais la pomme qu'on lit, c'est notre pomme. Et donc, on n'est plus passif, on devient actif. Et donc, le livre appartient au lecteur parce que chacun, on a une pomme différente dans notre tête. Et on l'imagine toute seule. Et cette pomme-là révèle ce qu'on est en train de vivre, notre propre émotion. Et tu parlais vous avez parlé de la période trouble. Et j'ai eu la chance, peut-être que c'est pas le bon mot, mais en tout cas, j'ai eu la chance de vivre dans cette période trouble-là, où le livre devenait interdit, n'était pas autorisé. Donc, le geste de lire lui seul était un geste de résistance. Parce que la lecture révèle une émotion de nous, notre humanité, en fait. Ouais. Et dans une société où on ne permet plus de lire, c'est parce qu'on ne veut plus qu'on ressente notre humanité, nos émotions. Et donc, oui, c'est une forme de résistance extraordinaire et la plus pacifique, mais des fois, il faut se cacher. À l'époque, il fallait se cacher pour lire.
0: Oui, parce qu'à partir du moment où lire, c'est dangereux, ça veut dire que lire, c'est important aussi. Donc, ça redonne d'une certaine façon l'importance à la littérature. Bon, il y a toujours cette grande question hypothétique, hein, Karine Lefebvre, qu'on va poser dans les émissions littéraires, comme on anime, toi et moi. En cas de fin du monde, là, il y a un livre à traîner avec vous dans un bunker. Et Carl Bessette, j'ai l'impression que tu vis en quelque sorte cette question-là parce que bientôt tu vas être déployé pour la première fois dans une mission à l'étranger. Donc, tu as eu à te demander quel livre j'apporte avec moi.
4: Absolument. Bon, évidemment, je peux pas vraiment en parler là, de tout ça. Mais,
0: de la mission en soi.
4: C'est vrai, c'est vrai.
0: Des livres,
4: C'est vrai, là, je quitte sous peu. Puis là, vous allez me perdre de l'espace médiatique, un peu comme BTS et Elvis. Donc, je serai de retour... très bientôt, je reviendrai vous voir à mon retour. Mais en attendant, c'est vrai, il a fallu faire le bagage et tout. Puis, mais tu sais, moi, je suis pas vraiment un exemple. C'est pas comme si j'avais pris... ça, c'est mon livre. J'ai pris des livres comme j'aurais pris ici, en fait. Là, donc, c'est des livres que je lis dans la vie de tous les jours. Des choses très banales, comme esquisse d'un tableau historique des progrès de l'esprit humain du philosophe Nicolas de Condorcet.
0: Bien sûr,
4: Des petits classiques.
0: Quelques archives, là, c'est
4: exactement. Mais ne rions pas d'archives. Je suis quand même un grand fan d'archives.
0: Absolument.
4: Donc, j'avais emmené aussi « Comment meurt une démocratie » de l'historien Benjamin Carter Head. Puis j'ai emmené deux, trois autres livres. Donc j'ai emmené 4-5 livres.
1: J'aurais une sous-question. Pourquoi ces titres-là, Carl? Parce que ça semble pas des lectures échappatoires.
4: C'est ça. Ça n'a pas vraiment rapport avec la discussion en ce moment. C'est simplement parce que c'est des livres que je voulais lire depuis longtemps. Puis en fait, là, bon, c'est plusieurs le savent, je suis en train de terminer une histoire d'Internet qui est en 4 tomes. Puis les deux premiers tomes sont sortis, ça s'appelle Load, une histoire d'Internet, et puis le tome 3 s'en vient là, pour le 12 août, il est phénoménal en passant. Hein? Et puis le tome 4 sera terminé là, pour l'automne, et puis donc c'est vraiment intense, là. Ça fait comme près de 1800 pages. Alors je suis tellement là-dedans là, depuis à peu près 10 ans de recherche que je dirais que 40-45 livres par année que je lis concernent l'histoire d'Internet. Puis là, ça fait que étant donné que je savais que ça s'en venait à la fin de cette production là, ben dans les derniers 6 mois, 1 an, j'ai commencé à spotter une fois de temps en temps. Oh, ce livre là. Quand j'ai fini, puis que je peux commencer à lire des livres juste pour le plaisir là, c'est lui que je vais lire. Puis là, j'ai commencé à mettre ce livre là de côté. Fait que j'ai comme une petite collection d'à peu près, je dirais une vingtaine de livres que j'ai bien hâte quand j'ai fini l'histoire d'Internet. Je me passe à travers ces livres là. Puis là, ça c'en est que je me suis permis. J'en ai pris comme 3-4 dans cette pile là. Puis les apporte avec moi.
0: Joanne Liu, sur cette question hypothétique, qu'est-ce qu'on apporte dans un bunker? Toi, tu dis le livre le plus épais possible.
5: C'est juste parce que j'ai fait cet exercice-là plusieurs fois dans ma vie, parce que j'ai travaillé dans les lieux de conflit, puis il faut aller régulièrement dans des bunkers. Puis, c'est qu'on manque d'électricité rapidement, puis nos piles ne marchent plus. Fait que, donc, il faut avoir quelque chose qui va marcher pour la durée. Donc, en mission, on part avec le livre le plus épais.
0: Ouais.
5: Et donc, ça fait qu'à un moment

0: histoires autochtones, puis on parlait de privilèges ou de luxe, mais de pouvoir écrire aussi.
1: Dans sa langue.
0: Oui, c'est ça. Mm-hmm. Puis, ou de pouvoir écrire son histoire ou sa culture, pour moi, c'est aussi un privilège. Puis j'espère que... Puis je fais ça pour ça. Donc j'espère que toutes les formes de nos histoires, qu'elles soient à l'audio, qu'elles soient à l'écrit, puissent se rendre. Mais effectivement, je suis vraiment très très contente de ça.
1: C'est des glaçons comme du verre. J'avais pas dit le titre qui est lu par Marie-Josée Bastien. Et d'ailleurs, Karine, il y a un entretien entre.
2: On s'est rencontrés, Isabelle et moi, donc on a eu l'occasion de parler du livre. Donc si vous écoutez le livre ensuite, vous aurez un bon 20-25 minutes de jasette tout de suite après ça.
1: J'ai tellement pleuré quand j'ai lu ce livre-là et à écouter avec une boîte de mouchoirs pas trop loin. Carl Bessette aussi qui veut nous faire vivre une expérience collective.
3: Ah oui?
1: Carl, t'as apporté une centaine d'exemplaires de ton roman Les Anecdotiers, paru à la maison d'édition La Mèche, pour les offrir à tous les gens qui assistent à l'enregistrement. C'est le moment Oprah
3: c'est
1: là,
3: le moment
1: de la soirée.
3: You get Anecdotiers, you get Anecdotiers.
2: Non, mais livre.
3: Il faut évidemment remercier la maison d'édition La Mèche, qui est extra et généreuse. Plusieurs personnes connaissent La Mèche, ils sortent de très bons livres, ils ont fait beaucoup de grands succès. Puis moi, j'ai eu la chance de faire un roman avec eux qui s'appelle Les Anecdotiers. C'est un roman d'amour grand public. C'est comme un mélange de Amélie Poulain et Fight Club.
1: Qu'est-ce que vous voulez de plus?
2: Choisissez votre carte.
3: Puis là, c'est ça, ils ont été tellement généreux. Ils ont dit, ah oui, c'est une émission devant le public et tout, check. Puis là, ils m'ont laissé passer là-bas, prendre 3 boîtes. Donc, il y a des livres pour tout le monde dans la salle, pour les invités, pour tout le monde. Alors, tant qu'à faire un cercle des lecteurs, vous repartez avec des livres. Et je remercie La Mèche de tout cœur. C'est très gentil et bonne lecture, tout le monde. J'espère que vous allez aimer ça.
1: Et pour les gens qui nous écoutent à distance, qui malheureusement n'auront pas leur exemplaire, je rappelle le titre, c'est Les Anecdotiers, si vous avez envie d'un roman d'amour entre Fight Club et Amélie Poulain. Joanne Liu, j'ai envie qu'on termine sur... J'ai lu cette phrase-là de vous, j'ai trouvé ça magnifique. Vous avez dit, les mots ne sauveront pas toujours des vies, mais on sait que le silence tue.
4: Ouais, ben c'est pas moi qui les ai dit, hein. C'est ça fait partie du discours qu'on a donné quand on a reçu Médecins sans frontières, le prix Nobel de la paix en 1999, et que on trouve régulièrement que le silence est une, on fait croire que le silence est une posture de neutralité, quand en fait c'est une posture de lâcheté. Je pense qu'on l'a vu avec ce qui s'est passé récemment au Moyen-Orient, qu'est-ce qui se passe en Ukraine, qu'est-ce qui se passe partout dans le monde. Donc pour moi c'est important de parler, c'est important d'écrire sur des situations et ça fait partie de ce que j'appelle d'une résistance aussi active. C'est important parce qu'aujourd'hui tout est revisité, tous les faits sont recalibrés et il y a une espèce de lissage de notre histoire qui se fait. Puis c'est une des raisons parce que contrairement aux gens qui sont à côté de moi qui savent écrire, moi je sais pas vraiment écrire mais j'ai quand même essayé d'écrire un livre parce que je m'étais dit c'est pas vrai que quelqu'un va écrire ce que j'ai vécu, ce que j'ai vu puis c'est pourquoi qu'on s'est battu. Et je vous invite à écrire dans n'importe quelle façon, dans une carte de bonne fête, dans un courrier électronique, il faut écrire. Il faut résister la désinformation, la mésinformation, la réinvention des faits.
2: C'est très, très inspirant. Merci. L'essai de Joanne Liu s'appelle l'Ebola, les bombes et les migrants. Il est disponible depuis l'automne dernier. Merci Kim Thuy, Joanne Liu, Carl Bessette et Isabelle Picard. Merci vraiment de votre présence avec nous ce soir. Question qu'on puisse repartir de ces 2 heures avec des livres à stocker dans nos bunkers respectifs. On a demandé à des auteurs francophones de partout au Canada de nous parler des œuvres qui les aident à vivre. En voici une première.
5: Je suis Françoise Angard, auteure de Terre-Neuve et Labrador. Ça fait plus de 25 ans maintenant que j'écris mon coin de pays, ma région, Saint-Pierre-et-Miquelon, Terre-Neuve et Labrador, dans des romans centrés sur mon histoire, mon patrimoine. Je suis depuis toute jeune avide de littérature et convaincue du pouvoir des mots dans l'ouverture aux autres, dans l'ouverture au monde. Je dirais que la résistance littéraire, j'en suis un bon exemple, puisque j'ai choisi d'écrire en français à Terre-Neuve et Labrador, aux confins de la francophonie canadienne, et de me faire éditer hors Québec chez Prise de Parole. Quant au livre qui représenterait peut-être le mieux cette résistance littéraire, j'ai choisi Pélagie Lacharette, le prix Goncourt, écrit par Antonine Maillet. J'en veux pour preuve de cette résistance ce qu'on m'a dit un jour à propos de ce livre en Roumanie, à savoir qu'il avait été lu, étudié, partagé comme outil de résistance contre le régime Ceausescu, ce qui en dit long sur le pouvoir de la littérature.

0: Pélagie se pressa les tempes de ses deux mains. Et elle, vous pensez qu'elle l'avait oublié, ce paradis perdu, enfoui au fond de ses entrailles et de ses reins durant la moitié de sa vie? Vers quoi avait-elle largué sa charrette et ses bœufs, sinon vers son Acadie du Nord? Une Acadie où elle avait laissé plus que tous ces geignards réunis. Détrompez-vous, bande de bavasseux et de brailloux. Mais justement, elle voulait la retrouver comme jadis, son Acadie. Avec du grain au grenier, du cidre à la cave, des bêtes à l'étable, un feu dans la massoune et un amour au ventre. Ses enfants allaient grandir. Voyez cette Madeleine là-bas, née dans le dérangement, qui se laisse déjà approcher par le fils du beau jard de Charles-Auguste. Ses enfants s'établiraient et rebâtiraient le pays tout autour d'elle. Mais elle, Pélagie, dont les veines n'étaient pas taries, qui avait encore de la moelle aux os et du jus dans la voix, que ferait-elle de cette Acadie qui l'aurait détournée du bonheur?
1: C'était Emmanuel Schwartz qui lisait un extrait de Pélagie la charrette d'Antonine Maillet. Si vous avez, vous aussi, une œuvre littéraire franco-canadienne à ajouter à notre corpus de livres pour résister, écrivez-nous via la bulle de conversation et dites-nous aussi d'où vous nous écoutez en ce moment. On veut savoir où sont les autres membres de notre résistance.
2: Absolument. Dans un instant, on va prendre contact avec notre cellule de résistance néo-brunswickoise. Mais avant, place à la musique avec la formation Marie-Céleste. C'est la lumière.

0: Oh, on se rappelle ton anime, Karine Lefebvre.
1: Wow, quelle chance.
0: C'était Simon Duchesne, Philippe Lourde, Zachary Tremblay, membre du groupe Marie-Céleste. C'était la magnifique chanson La Lumière que vous pouvez aller écouter sur leur album Tout ce qui brille. Merci beaucoup pour cette prestation.
1: Oui. Eh bien, Émilie, la résistance, ça s'organise.
0: Oh oui.
1: Et le Canada est un bien grand pays. Alors, c'est la raison pour laquelle on va se brancher sur Moncton, où nous attendent deux résistants, l'auteur Gabriel Robichaud et la comédienne et autrice Caroline Delisle. Bonsoir à vous deux.
2: Bonsoir.
3: Bonsoir.
1: Vous êtes, oui, vous avez droit aux applaudissements. Vous êtes deux créateurs. Gabriel, je vais te poser la question à toi d'abord. Qu'est-ce que ça représente pour toi, la résistance?
2: Mais je pense que tout acte de création quelque part participe à une espèce de forme de résistance contre la morosité, contre le temps, puis même est un acte politique quelque part. Mm-hmm. Puis même faire le choix de ne pas être politique est un choix politique dans l'acte de créer pour moi. Fait que c'est comme c'est pas pensable en fait de ne pas chercher d'une quelconque façon à résister, parce que si tu cherches pas à résister, ben je pense pas que la création est forcément l'endroit vers lequel tu te tournes.
1: Mm-hmm. Gabriel, présente-moi donc Caroline Delisle.
2: Ben, Caroline Delisle, je la connais depuis plusieurs années. C'est une des autrices, c'est une des voix pour moi les plus importantes, les plus singulières, les plus originales en Acadie présentement et au pays aussi. Mm-hmm. Comme dramaturge, je trouve que c'est une voix qu'on n'entend pas assez sur la grande place publique. Elle a fait plusieurs pièces de théâtre magnifiques. C'est quelqu'un aussi dont la langue est assez formidable, assez acérée. C'est quelqu'un qui fait quelque chose à la langue française que je ne comprends pas. Et qui est mystérieux. Et c'est pour toutes ces raisons-là que je l'aime et que j'apprécie son talent depuis très longtemps. Et j'ai la chance aussi de participer à travers les éditions Personnages l'édition des trois pièces qu'elle a faites, mais également de suivre les trucs qui s'en viennent. Je trouve aussi que c'est quelqu'un qui a la force de pouvoir à la fois se réinventer tout en restant elle-même, ce qui est une rare qualité que j'envie et en même temps que j'apprécie, parce que ça fait partie aussi du mystère de découvrir un grand talent, de voir à quel point il se déploie dans le temps.
1: Je la vois à tes côtés complètement ébahie, elle rougit un peu.
3: Oui, Caroline, si je me connaissais pas, je me lirais.
1: Caroline, je pense qu'on peut dire que tu es une Acadienne de cœur. Tu as choisi Moncton comme terre de création. Pourquoi Moncton?
3: Je suis arrivée ici un peu par hasard, moi, à l'adolescence, à un moment où j'avais pas encore développé de sentiment d'appartenance à une autre patrie que celle-ci. Et j'ai découvert un peuple formidable, fier, avec une culture magnifique, qui n'était pas si loin de chez moi. Moi qui est née au Québec, et pourtant, je ne les connaissais pas du tout. Puis on dirait que ça m'a reviré le cerveau à l'envers. Ça m'a mis au courant de plein de billets que j'avais dans mon éducation aussi, surtout autour de la langue française. Ce peuple-là qui aime tellement la langue française, mais la langue française d'une façon multiple, tu sais, dans sa façon la plus noble d'être et dans sa façon populaire d'être et dans sa façon de se mixer à l'anglais et tout ça. Tu sais, on a une façon ici de jouer avec la langue que je trouve absolument formidable. Alors, j'ai adopté cet endroit et je ne suis plus jamais partie depuis ma puberté.
1: Gabriel, pourquoi est-ce que Moncton, c'est une terre de création aussi fertile pour toi qui crée là-bas?
2: Je pense que j'aime bien dire qu'il y a des choses qui ne se peuvent qu'ici. Okay. Il y a des hasards, ben je sais pas des hasards. Il y a des gens avec une force de caractère qui ont fait en sorte de contribuer à inventer puis à essayer de créer un centre dans un lieu improbable. Tu sais, c'est la ville avec la plus faible population qui a obtenu le sommet de la francophonie. Mmh. C'est ici qu'a eu lieu le premier congrès mondial acadien en 94, 99 le sommet. C'est une ville où il y a toutes sortes de choses et d'événements qui convergent. Improbable pour la population, mais également dans ce qui se crée. Puis cette ébullition-là, j'ai l'impression qu'elle est nécessaire. Je pense aussi qu'il y a quelque chose de la résistance aussi, parce qu'on reste minoritaire malgré tout, même si la dynamique pour moi de cette ville passe par sa francophonie. Et puis, ben c'est une des raisons, moi je suis né ici, mais une des raisons aussi pour laquelle je suis revenu, c'est que j'avais l'impression de contribuer à inventer ce centre-là, puis qu'à la limite c'est un geste beaucoup plus punk et beaucoup moins convenu que d'essayer de percer un centre déjà autosuffisant ou saturé comme il peut y en avoir un peu partout ailleurs au pays. Puis c'était une façon de résister aussi, de me dire je viens contribuer à inventer ce sens-là, parce que ce centre-là, parce que tout a plus de sens pour moi à partir d'ici. C'est la ville d'où tout part.

0: et où j'aime revenir, même si j'aime me promener aussi.
1: En terminant, Caroline, en quelques mots, tu écris du théâtre. Ça aussi, il y a quelque chose de la résistance là-dedans. C'est un art éphémère, le théâtre.
2: Oui, mais en fait, c'est un art qui est rassembleur. C'est un art qui nous force à se retrouver ensemble, qui a la volonté, en fait, qu'on se retrouve dans des salles à une époque où on le fait de moins en moins. C'est une écriture qui demande aussi à être lue à voix haute. Et donc, à la fois pour des comédiens, pour des équipes de création, pour des publics, c'est une chose de foule. Et pour moi, il n'y a pas de révolution sans foule. Il n'y a pas de révolution sans nombre. Mm-hmm. Il faut se rassembler. Et le théâtre a cette volonté-là.
1: Tout à fait. Gabrielle Robichaud, Caroline Bellil, nos résistants à Moncton, merci d'avoir été avec nous ce soir.
0: Merci.
2: Merci.
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4: C'était important pour nous de laisser une place à la création dans notre Société des lecteurs. On a donc approché des auteurs pour savoir ce que leur inspirait le thème de la résistance. Et le premier à le faire est un poète et romancier d'origine acadienne, donc en quelque sorte un prolongement de notre cellule du Nouveau-Brunswick. Auteur de 4 romans et de 9 recueils de poésie, voici Daniel Leblanc-Poirier.
5: Dans une société où lire devient un acte de résistance, les auteurs, dans toute leur étrangeté, sont souvent des repères dans la nuit. De tout temps, les écrivains ont été audacieux et ont remis en question les normes de la société. Lord Byron, par exemple, avait pour animal de compagnie un ours, car on lui avait interdit d'amener un chien dans son dortoir. Les auteurs, dans toute leur unicité, aspirent souvent à être libres. Si certains comme Hubert Aquin et François Villon ont dû rédiger leur œuvre principale en prison, d'autres ont écrit leurs livres dans des conditions beaucoup plus douces. Colette, par exemple, écrivait devant un public de chats qui se disposaient comme des bibelots pour l'entendre taper à la machine. S'il y a 8 milliards d'humains sur la Terre, il y a probablement autant de façons de vivre. C'est pourquoi la poète Edith Sitwell aimait se coucher dans un cercueil pour laisser monter l'inspiration avant d'écrire. La poésie tend souvent à exister en chair et en os. Balzac, après avoir écrit toute la soirée, aimait sortir manger une centaine d'huîtres accompagnées de 2 bouteilles de champagne avant de rentrer corriger son manuscrit. Les exemples de ce genre de dandysme sont nombreux et remettent en question le cadre social. Guillaume Apollinaire se sentait lumineux lorsqu'il marchait son homard en laisse dans Paris. Jean-Paul Daou, lui, s'est composé avec les regards lorsqu'il fait son épicerie en habit à paillettes dans un IGA de campagne. Car c'est dans les gestes simples que le texte trouve l'espace pour exister. Si vous trouvez qu'il y a trop de sel dans le smoked meat ou trop de sucre dans le ketchup, c'est que vous n'avez jamais vu Carl Bessette mettre de la sauce sur son hot chicken. Si Bessette mange son hot chicken avec une cuillère et que Frédéric Schiller gardait des pommes pourries pendant des mois dans ses tiroirs de bureau, écrire est un acte de résistance qui se pratique 24 heures par jour. Certains aiment revendiquer leur place en faisant un peu de tapage, d'autres sans bruit. Si tous sont uniques, la palme de l'originalité revient peut-être à John Didion, qui, lorsqu'elle se levait le matin, buvait avant toute chose une canette de Coca-Cola bien glacée. Et pour vivre à sa façon, voilà un geste impeccable. Et avec ce Coca-Cola bien froid, tout ce qu'il manquerait peut-être serait une assiette de hot chicken.
4: Merci, merci Daniel Leblanc-Poirier, poète, écrivain et membre du duo de rap La Vieille École avec Carl Bessette. On espère un retour un jour. On invite les gens à lire Labyrinthe tonkinois, ton plus récent recueil publié aux éditions Main Libre.
1: Émilie, qui dit Société des lecteurs dit initiation de nouveaux membres. Nos 3 prochains invités ont tous publié un premier livre au cours des derniers mois et sont donc devenus eux aussi des résistants. Je vous les présente. Annie Daris-Desbiens, Alex Mécan et Maëva

0: Et Dieu, bonsoir à vous trois.
1: Bonsoir.
0: Chacun à votre manière, cette année, vous avez utilisé l'écriture comme un outil de résistance face à la violence du monde. Annie, avec ton essai La bonne pauvre, tu explores la violence de la pauvreté, les sillons qu'elle crée dans nos vies, dans nos relations, dans nos familles. C'est une histoire personnelle qui est faite de deuil, de malchance, de honte aussi. Pourquoi tu devais écrire cette histoire-là, Annie?
2: Oh mon Dieu, la version courte, j'imagine.
0: Idéalement.
2: Ça a d'abord été une pièce que j'ai échoué à écrire, que j'ai donné à écrire, que j'ai repris à écrire. Beaucoup de passages pour finalement me rendre compte que cette voix-là théâtrale n'était pas la mienne et que celle qui était la mienne, donc celle qui voulait émerger, était littéraire. Et naissait tout simplement d'une obsession. C'est pas plus valeureux que ça. Dans la mesure où c'est une résistance, oui, tu sais, mon livre commence avec une dédicace à ma fille disant pour contrer l'effacement. Donc, je pense qu'il y a des franges de la population qui sont effacées depuis la nuit des temps. Je pense que les femmes sont effacées depuis la nuit des temps. Donc, on n'a pas besoin d'aller, de partir ça des années 50. On peut partir de n'importe quelle année. Il y a eu l'effacement de ces lignées-là. Et je suis issue d'une lignée. D'année, je sais pas comment dire ça. Donc peut-être qu'il y avait une volonté de briser le cycle, je sais pas.
3: Il y a quelque chose de très intime dans un livre, mais en même temps ça résonne. T'as reçu tellement de témoignages de Monique, d'Hélène, des Jocelyne, des Guylaine. Est-ce que t'as été surprise de recevoir ces témoignages-là?
2: C'est fou. Puis c'est drôle parce que je reviens encore avec la mission que je m'étais donnée comme comédienne ou comme initiatrice de projet, comme productrice. Puis je voulais vraiment faire le pont entre le théâtre populaire puis le théâtre élitiste. Mais quand j'ai écrit mon livre, dans ma tête, j'étais comme, c'est sûr que je prêche pour les initiés. C'est ça qu'on dit?
3: Oui, absolument. Pour ma paroisse.
2: Je me disais, mon Dieu, c'est sûr que ça va être lu par, tu sais, c'est un essai, c'est un récit, ça va être lu par des sociologues, ça va être lu par des universitaires. Certes, mais aussi par, c'est ça, j'ai réussi à rejoindre des gens que je pensais même pas, puis peut-être que moi-même j'étais pris dans mes biens inconscients de penser que ces gens-là, ça se rendrait pas à eux ou que ça les intéresserait pas.
0: Qu'est-ce que tu as eu comme écho de ces lecteurs-là?
2: De merci, puis c'est drôle parce que dans ma tête, je faisais pas œuvre utile là, je répondais à une obsession. Puis finalement, c'est devenu une espèce de livre pour certains parce que je reçois ces gens-là qui prennent le temps de m'écrire, me dire mon Dieu, ça fait mal, mais ça fait du bien. Puis franchement, je sais pas où ça fait du bien à part à moi.
0: Exister, mais tu me vois, j'existe,
3: être validé,
2: Mais je pense que tu sais, mes personnages qui sont pas des personnages qui sont malignés. En effet, elles existent partout, au Québec, partout au Canada, ces petites madames-là qui se débattent, qui ont du cœur, qui ont je sais pas comment dire, mais qui ont vraiment le cœur à bonne place. Là. C'est bizarre de dire ça. Mais c'est comme si moi, en l'écrivant, je me disais non, c'est trop de bons sentiments, il faut que ce soit intelligent, il faut que ce soit intellectuel. Puis finalement,
0: ils ont connu le cœur en arrière.
2: Ben, ça a été un tressage des deux. Fait que ceux qui veulent y voir de la tête, ils trouvent de la tête ou de la plume ou de l'écriture. Puis ceux qui veulent y voir des valeurs, quelque chose qui leur ressemble, le trouvent aussi. Donc.
0: Maëva, toi, t'as publié un premier recueil de nouvelles, des silences et des murmures. D'ailleurs, finaliste au prix Trillium. Félicitations. Toi aussi, tu t'es intéressée à la filiation, au parcours des femmes comme Annie, des femmes qui n'ont pas toujours de voix, des femmes migrantes. Tu donnes voix aux femmes du Cameroun, qui est ton pays natal. Tu dis, Maëva, que la parution de ton livre t'a libérée d'un fardeau social, d'un poids. Qu'est-ce que ça veut dire?
4: Alors, je me suis sentie libérée du regard des autres, parce que je pense que d'abord c'est un peu culturel, mais c'est aussi en tant que femme, en tant que sœur aînée d'une fratrie de six filles, donc j'ai toujours porté le regard. Donc en écrivant, j'avais la peur de ce que le public devait recevoir, de ce qu'il devait penser, de ce qu'on devait penser de moi, des réflexions que je faisais sur la société, parce que même si on se dit que la fiction c'est abstrait, on peut se cacher derrière la fiction, ça reste que c'est un regard, ça porte de nous-mêmes, ça porte de nos valeurs. Donc assumer d'écrire, de parler de ces choses qui me tenaient le cœur comme ça, c'est une libération, c'est une délivrance.
0: Et sur les

0: Réaction des lecteurs, toi aussi, Maëva, j'ai l'impression que ça s'est passé en deux temps. D'abord, les gens sont revenus vers toi en disant « c'est très violent ce que t'écris ». Et là, par la suite, quoi, il y a des gens qui se sont mis à voir la résilience, la lumière là-dedans?
1: Oui, déjà ça a été très très violent pour moi, parce que après quand mon livre est sorti, j'avais des commentaires des personnes qui venaient me dire mais il y a un peu trop de drame dans ton livre. Est-ce que j'ai l'impression que les femmes sont des proies pour toi? Deux mois après, j'avais d'autres commentaires. Mmh. Cela était beaucoup plus, beaucoup plus ouvert à ce que j'essayais de partager, aux émotions que j'essayais de transmettre. Et là, j'ai compris que ça dépend de comment on se positionne pour regarder. Et j'ai apprécié que les gens puissent reconnaître la résilience, ouais, la force, le parcours, puissent s'intéresser au parcours, pas, ne s'intéressent pas seulement aux douleurs, mais s'intéressent au parcours de comment ces femmes, les femmes que j'ai décrites, sont parties d'un point A à un point B en mobilisant beaucoup de force, beaucoup de d'émotions, en mobilisant des choses qui grandissent l'être humain. Et finalement, c'était bien d'être un peu patiente, d'attendre quelques mois pour avoir de bons commentaires.
2: Absolument. Alex Mécan, toi, t'es l'auteur du roman Saint-Nicolas des Marins, une fable, un conte surréaliste où un curieux village est figé dans un grand froid avec ce jeune gardien de phare rejeté, craint par les habitants aussi. C'est un roman vraiment d'une grande beauté, mais aussi d'une très grande violence, celle de l'exclusion. C'est un projet qui t'a accompagné quand même pendant 8 ans, Alex.
3: Oui.
2: Ça a été quoi le moteur? Qu'est-ce qui t'a gardé? Qu'est-ce qui t'a empêché de douter pendant ces 8 ans-là?
3: C'était une obsession, un peu comme, comme Annie, ça restait là. Puis des fois, j'abandonnais. Je me disais, oh, c'est convenu, c'est lyrique, on n'y arrivera pas, c'est plate. Puis finalement,
2: c'est beau aussi, Alex, c'est beau.
3: Merci, oui. Merci.
2: Mais c'est du travail.
3: Oui, c'est ça. Puis ça revenait, puis je me disais, mais c'est important, j'ai des choses à dire. Puis j'avais du plaisir à l'écrire. Là. C'est ce qui m'a porté là, tout au long de ce processus-là. Mmh.
2: Ton véhicule à toi, Alex, c'est la fiction. À quoi elle te sert, la fiction?
3: À parler de plein de choses, mais de façon détournée. Mais c'est ce que je disais aussi, mais là, on m'a dit qu'on me voyait beaucoup dans mon personnage principal.
2: Ah oui?
3: Peut-être que c'était pas si détourné que ça, finalement.
2: Il y a du Nico en toi.
3: C'était peut-être plus frontal que je pensais, mais mais ça permet de parler de choses plus difficiles, mais avec des images plus intéressantes, plus de beauté aussi, puis de fictionnaliser des choses qui ne le sont pas habituellement, puis on peut dire plus de choses avec moins de mots aussi, je trouve, en fiction.
2: Ouais.
0: Et il y a le bon vieux truc aussi de pas avoir d'attente quand on écrit un livre, Alex Mécan.
3: Exactement.
0: Et là, elles ont toutes été dépassées parce que la réception critique, 4 étoiles dans le Devoir, par exemple, il y a eu vraiment plein de belles critiques là pour ce livre-là.
3: Oui, j'y croyais pas. Moi, j'étais juste content que ça soit publié, puis de le tenir dans mes mains, mais là, d'avoir tous ces retours-là, je trouve que c'est vraiment phénoménal. Ah oui, absolument, oui.
2: C'est une question pour vous trois, comme auteur, mais aussi comme lecteur. Pourquoi vous y croyez au pouvoir de la littérature, Annie?
4: Oh, ça commence avec moi.
2: Parce que si tu t'es engagée dans une démarche d'écriture avec les risques que ça comportait, parce que tu parlais de ta famille, tu allais dévoiler peut-être des secrets, des choses taboues aussi, tu devais y croire à ce projet-là, qui serait porteur, il serait pas juste libérateur pour toi, tu l'as publié, il est pas dans un tiroir, là.
4: Non, c'est sûr. On dirait que j'ai peut-être plus envie de répondre à la question sur comme la lectrice.
2: Oui, comme lectrice.
4: On dirait que moi, considérant que les 3 derniers chapitres ont quand même été écrits dans un moment... c'est pas un spoiler alert, là. Ma mère meurt à la fin. Mais elle devait pas mourir. Elle devait le tenir, ce livre-là, entre ses mains. Fait que j'ai comme, il y a comme une partie de mon cerveau qui était tellement habituée à mon livre, à l'écriture, que c'était devenu une partition. Vraiment comme une partition. Puis la fin, ben, c'est du freestyle, dont je me rappelle très peu. Mais comme lectrice, je pense que c'est vraiment l'abnégation de soi que je vais chercher complètement, qui est une forme de porte ouverte sur l'empathie, mais de s'extraire de soi, je trouve ça formidable comme aventure, vraiment. Puis quand un livre, même c'est un récit, même un essai, tu t'extrais de toi-même, puis ça, je trouve que c'est la grande richesse. Ça ouvre sur l'empathie, ça ouvre sur la curiosité. On arrête de se gratter nos propres névroses, nos propres obsessions. Mais qui disait ça tout à l'heure? Je crois que c'était Isabelle Picard. Et moi, je suis pas capable non plus de lire quand j'écris.
0: Ouais.
4: Fait que, tu sais,

0: y a comme une façon multiple d'occuper ce cerveau arborescent. Hein? Je sais pas trop.
1: Alex, toi, t'as peut-être même été surpris de, ben, en fait, le pouvoir de l'empathie, tu l'as vécu avec les lecteurs qui t'ont dit, hey, on s'attache à ces personnages-là. Avais-tu sous-estimé ça?
2: Ben, moi, je m'attache, je me suis attaché à ces personnages-là. J'ai écrit pendant 8 ans. Ils ont été avec moi longtemps. Mais là, de voir que là, ils sont dans le monde, les gens m'en reparlent, les gens, ça les touche, ça m'a, moi, je me pince, là, j'en reviens juste pas. Mais tu sais, pour répondre à la question, moi, ben, côté écriture, ce livre-là, je l'ai dédié à tous celles et ceux dont on ne veut pas. Puis je trouvais qu'on est souvent habitué de taper sur les mêmes groupes tout le temps, tout le temps. Là, j'avais envie de montrer leur vengeance, que ce soit à leur tour de taper. Puis pour moi, la lecture, ça a tout changé. La trajectoire, la vie que je mène là, c'est parce que j'ai lu des livres, c'est parce que j'ai lu la poésie. Tu sais, c'est ça qui a allumé une passion, puis qui fait que là, maintenant, je suis là en ce moment. Là. Donc,
1: Maëva, toi, tu crois au pouvoir de la littérature de créer, de tisser des ponts.
3: Oui.
1: Ouais, c'était un peu ça l'idée derrière ton recueil.
3: L'idée était de révéler des voix qui restent dans le silence, de révéler des univers qu'on peine à découvrir, qu'on découvre souvent avec des préjugés ou qu'on connaît mal et tout. Donc pour moi la littérature c'est ça, et j'ai découvert le monde à travers mes livres. J'étais chez moi au Cameroun et je lisais, je voyais par exemple New York, que je n'ai jamais visité, et à travers les livres. Je suis allée en Asie à travers les livres. Donc pour moi la littérature c'est ça. Moi je savais que la littérature sert à voyager. Donc oui, je crois que on peut créer un pont entre les cœurs à travers la littérature, et je continue d'y croire tous les jours.
1: Ouais. En racontant des histoires de femmes, des histoires qu'on ne raconte pas, est-ce que tu espères inspirer d'autres à oser raconter leurs histoires?
3: Oui, j'espère que les femmes vont prendre la parole et raconter ces histoires qu'elles gardent au fond d'elles, parce que c'est très très important. C'est important de libérer la parole, c'est important de se dire soi-même au risque d'être dit de la mauvaise façon par quelqu'un d'autre. Donc pour moi c'est très très important que les femmes prennent la parole. Donc j'ai fait un livre avec 18 personnages féminins, avec 18 façons de voir le monde, 18 de regards différents, mais une seule façon de dire l'humain. Donc pour moi c'est ça. Donc il est très très important pour moi de se raconter, de se dire soi-même, pour que ce soit authentique, et de parler de façon fidèle, sincère de soi-même.
1: Annie Daris, j'ai envie de savoir, toi, parce que c'était une histoire personnelle, qu'est-ce que tu dirais à quelqu'un qui hésite à raconter son histoire maintenant que toi tu l'as fait puis que tu as eu cette réception là?
0: Moi, une phrase qui m'a quand même bien guidée, qui se retrouve dans mon livre aussi, c'était en préface de Retour à Reims, de Didier Ribon. Édouard Louis écrivait Nos larmes sont politiques. Quand elles disent quelque chose du monde et racontent quelque chose du monde, nos larmes deviennent politiques. Puis à partir de ce moment-là, c'est drôle, parce que dans le processus théâtral, je me suis jamais dit ça. Non. Je me suis pas dit ça. J'ai vraiment pas le même rapport entre ce que j'ai pu porter sur scène, les mots que j'ai pu porter, que j'ai adoré porter, que j'ai appris comme encore une partition. Puis cette chose-là qui est d'écrire, de faire, OK, comment je vais traiter cette espèce de magma-là un peu informe. Donc je dirais, lisez Didier Ribon, puis donnez-vous le droit de penser que vos larmes racontent quelque chose. Vos bonheurs aussi.
1: Absolument. Annie Daris Desbiens, Alex Mécan, Maëva Guedjeu, merci à vous trois d'être aussi inspirants.
4: Et restez avec nous en deuxième heure, notre ambitieux club de lecture d'un océan à l'autre. Pierre Quenders également qui sera avec nous. On se retrouve tout de suite après le Radio Journal.
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0: Bonsoir, ici Louis de Belleval. Voici les informations. Au Québec, une manifestation anti-immigration tenue hier à Shawinigan suscite une vague de condamnations, tant de responsables politiques que de citoyens. Des participants à l'événement appelés pour un Québec blanc ont défilé le visage couvert derrière une banderole au contenu raciste. Hugo Métro fait le point.
1: Les réactions politiques se multiplient, autant à Québec qu'à Ottawa. D'abord, la première ministre de la province, Christine Fréchette, estime que ces propos n'ont pas leur place dans notre société. Pour le député de Sainte-Maurice-Champlain, François-Philippe Champagne, c'est un geste déplorable qui ne reflète pas les valeurs de la région. Le chef du Bloc québécois, Yves-François Blanchet, dénonce pour sa part une manifestation de honte, de racisme et de lâcheté. Le chef du Parti libéral au Québec, Charles Milliard, affirme quant à lui que ce message ne représente pas le peuple québécois. Le chef péquiste Paul Saint-Pierre Plamondon appelle à dénoncer vigoureusement ce racisme. Le co-porte-parole de Québec solidaire, Sol Zanetti, lui, parle d'une honte qui n'a pas sa place au Québec. Et puis l'indignation se fait aussi sentir à Shawinigan. Voici quelques citoyens rencontrés.
2: Québec, c'est pour tout le monde, que tu sois blanc, noir.
3: C'est pas avec des phrases de même qu'on va faire un beau Québec.
4: Ça n'a pas sa place, ça. D'une façon ou d'une autre, pas en 2026. Moi, ça me désole, parce qu'on n'est pas une ville comme ça, là, Shawinigan. On est pas mal plus évolué que ça, là.
1: La ville de Shawinigan affirme qu'elle n'était pas au courant de la tenue de cet événement. Ici Hugo Métro, Radio-Canada, Montréal.
0: La famille de l'ex-hockeyeur Claude Lemieux, mort jeudi, fera don de son cerveau à la science. Le quadruple champion de la Coupe Stanley s'est enlevé la vie quelques jours après avoir porté le flambeau avant un match du Canadien. Ses proches souhaitent que ce geste permette de faire avancer les connaissances sur les effets à long terme des traumatismes crâniens répétés sur les athlètes. Voici Édouard Beaudoin.
5: L'effet d'armes de Claude Lemieux sur la patinoire ont été nombreux. À la fois un homme des grandes occasions, mais aussi un joueur au caractère bouillant, abonné aux échauffourées sur la glace. Il a encaissé des chocs sur plusieurs années qui peuvent mener au développement de symptômes d'encéphalopathie traumatique chronique, une maladie dégénérative dont ont souffert plusieurs athlètes de haut niveau. Claude Lemieux en faisait-il partie? Sa famille a fait don de son cerveau à un centre de recherche de Boston pour en avoir le cœur net. Louis de Beaumont est professeur à la faculté de médecine de l'Université de Montréal.
6: Donc, ça nous permet d'aller trancher le cerveau vraiment et d'aller voir qu'est-ce qui se passe dans ce cerveau-là, l'accumulation de toxines.
7: C'est pas 2-3 commotions cérébrales, mais c'est vraiment des coups répétés, réguliers, sur plusieurs années.
5: Le neuropsychologue Dave Ellenberg.
7: Si réellement Claude Lemieux souffre ou a souffert d'encéphalopathie traumatique chronique, ça va être une contribution immense, encore là, pour la science.
5: Le geste est aussi salué par le député libéral et ex-hockeyeur Enrico Ciccone, qui déplore toutefois le peu de progrès réalisé jusqu'ici dans la protection des joueurs de la LNH.
8: Pour faire un réel pas en avant, il faudrait que la Ligue nationale de hockey puisse reconnaître le problème de commotion cérébrale. Et on ne l'a pas reconnu encore.
5: La famille de Claude Lemieux consent à ce que les résultats de l'analyse de son cerveau soient rendus publics. Ici Édouard Beaudoin, Radio-Canada, Montréal.
0: Le Tour de l'île de Montréal a connu un autre franc succès, malgré la présence de quelques nids de poules. Plus de 21 000 cyclistes, dont certains venus de l'extérieur du pays, ont roulé sur l'un des deux parcours prévus. Voici là-dessus le reportage d'Andréane Williams.
9: Les cyclistes ont mordu l'asphalte par milliers malgré la pluie et les nuages dimanche pour le Tour de l'île de Montréal. Les participants avaient le choix entre deux parcours, le régulier de 30 à 50 km sans voiture et le parcours découverte de 65 ou 90 km sur un chemin balisé. À 8 ans, Léonard Cordisco a lui-même demandé à son père de participer.
10: C'est vraiment cool d'être plus que 30 000 ici à faire le Tour de l'île. Un petit peu froid, mais j'ai vraiment aimé ça.
11: Where are you from?
12: California.
9: Ce Californien, lui, a profité de son séjour à Montréal pour participer à l'événement. Faire du vélo est la meilleure manière de découvrir une ville, dit-il.
12: Oh, biking is the best way to discover a city.
9: Pour assurer la sécurité des cyclistes, des premiers répondants et des policiers ont patrouillé les parcours. Plusieurs centaines de nids de poules ont aussi été colmatés. Le PDG de Vélo Québec, Jean-François Rault.
13: Ce matin, notre équipe fait le tour du circuit pour identifier des nids de poules qui seraient éventuellement restants. Mais le parcours sera sécuritaire.
14: Félicitations pour votre course!
9: Les cyclistes ont tout de même dû faire un peu de zigzag pour éviter les trous, selon ce participant.
15: Il y en avait, évidemment, mais c'est pas tant que ça.
9: Cette année, Vélo Québec a souligné les 50 ans des Jeux olympiques de Montréal avec un parcours mettant en valeur des sites emblématiques des Olympiades de 1976. Ici Andréane Williams, Radio-Canada, Montréal.
0: Ottawa doit choisir d'ici juillet l'entreprise qui va construire la prochaine flotte de sous-marins du Canada. L'Allemand TKMS et le Sud-Coréen Hanwha sont les deux finalistes. Ce contrat de plusieurs dizaines de milliards de dollars prévoit la construction d'une dizaine de sous-marins pour remplacer les 4 appareils vieillissants de la Marine royale canadienne, dont un seul est actuellement en service. Ottawa assure que ce projet va générer d'importantes retombées économiques au pays. Et puis enfin, en Colombie, les électeurs devront retourner aux urnes le 21 juin pour choisir leur prochain président. Selon des résultats partiels, le candidat de droite, Abelardo de Espriilla, affrontera au second tour le candidat de gauche, Iván Cepeda, héritier politique du président sortant Gustavo Petro. Voilà, c'était les informations.

0: Ici Karine Lefebvre
1: et Émilie Perrault en direct du studio du 7e étage de Radio-Canada. Rebienvenue à la Société des lecteurs. La nuit est tombée sur Montréal, oui. C'est ce qu'on voit en ce moment à l'extérieur du studio.
0: Soir de pleine lune, parfait pour une soirée de résistance.
1: Absolument, notre cabaret festif autour de la littérature francophone partout au pays se poursuit sous le thème de la résistance. Vous savez que vous pouvez nous joindre en tout temps via la bulle de conversation sur l'application Radio-Canada Audio. Et d'ailleurs, Karine, on a reçu quelques messages.
0: De très beaux messages. Ici, c'est GC qui me dit « Quelle soirée, la résistance, tout vous inviter le démontre, la vérité, la pureté qui se dégage de leurs propos. Et vous deux, qui êtes déjà à la hauteur de vos animations respectives, ça fait tellement du bien de votre duo. »
1: Bon, ben là, oh, c'est
0: gentil. Merci,
1: c'est on accepte ce duo.
2: Jésus-Christ, peut-être.
0: Salutations aussi à Abdoul, qui nous écoute de Dieppe, Sylvie Sauvé-Cliche de Saint-Jean-sur-Richelieu. Quelle belle rencontre avec des auteurs de différents univers. Bravo, écrire, lire est le thème inspirant de la résistance. Et puis, Émilie, on a demandé aux auditeurs de nous aider à fabriquer ce corpus de la résistance, à nous parler des œuvres qui sont importantes pour eux et elles. Il y en a beaucoup, j'en ai retenu deux ici. Inondable de Marilyn Busque-Dubois, c'est la suggestion de Francesca qui dit « L'autrice embrasse cette nature qui a dévasté sa vie. La profonde symbiose entre la nature et la narratrice me semble en soi un acte de résistance. Au présent, recul socio-gouvernementaux. » Et puis tiens, ici, José Champigny me dit « La servante écarlate de Margaret Atwood, œuvre troublante qui mène à la réflexion. Cette lecture doit nous donner la force de mener ces luttes pour notre liberté de choix. »
1: Et il y a Michel Fontaine qui dit que pour lui, la détresse et l'enchantement de Gabriel Roy illustre la dualité canadienne, le désir de survivance des communautés francophones hors Québec. Geneviève Morin, elle, propose prochain épisode du Barraquin.
0: Ah oui?
1: Et elle est touchée par ce roman, dit-elle, d'une résistance ratée. Alors, elle écrit « La vraie résistance n'est pas toujours victorieuse. Elle est souvent celle qui persiste malgré l'échec. Et c'est là que l'écriture du Barraquin devient vertigineuse. Il se contente pas de raconter cet échec et le fait vivre dans la forme même du livre. » Et il y a plusieurs personnes, Karine Lefebvre, qui nous ont écrit pour parler de « C'était ça ou mourir
0: ben »,
1: de
0: oui.
1: Télisson, Aurélien. Une œuvre, évidemment, qui peut figurer dans le corpus de résistance. Et c'est la raison pour laquelle on l'a choisi aujourd'hui.
0: Exactement. C'est l'une des raisons pour lesquelles on a choisi d'en faire le sujet de notre grand club de lecture. Avant même sa parution en mars dernier, les éditeurs du monde entier s'en arrachaient déjà les droits. C'est, je pense, le phénomène littéraire de l'année. C'est le roman « C'était ça ou mourir » de Télisson Aurélien, l'Odyssée de Jonas, qui, devant son Haïti natal à feu et à sang, va entamer une longue traversée de carrefour-feuilles, que c'est joli, jusqu'au chemin Roxham au Québec. C'est vraiment un parcours de résistance. Nos lecteurs ce soir, on vous les présente. D'abord, Dominique Anglade. Bonsoir, Dominique.
3: Bonsoir.
0: Ex-politicienne, femme d'affaires, professeure et directrice exécutive de l'École des dirigeants et dirigeantes d'HEC Montréal. Nathalie Platt, psychologue et autrice. Bonsoir, Nathalie.
4: Bonsoir.
0: Et Simon Boulris, auteur, comédien, scénariste. Salut, Simon.
5: Bonsoir.
0: Bonsoir donc à vous trois. Merci d'abord d'avoir accepté de vous lancer dans ce grand club de lecture-là pour nous. Dominique, j'ai envie de commencer avec toi. Parce qu'Haïti, ben, c'est ta terre natale. Tes parents ont connu l'exil aussi. Pourquoi t'as accepté notre invitation?
3: J'avais l'intention de lire le livre cet été, puis je me suis dit, je vais le lire en avance. mais ouais. Évidemment, le thème, donc, je suis née au Québec de parents haïtiens, mais le livre, pour moi, c'est un incontournable. Mm-hmm. Tu lis les premières pages, puis tu sais que c'est un incontournable
0: ouais,
3: à ce moment-là, tout de suite en partant. Et,

0: Et ce que j'ai retrouvé à l'intérieur de ce livre, dans l'écriture, tu reconnais toute la tradition orale de ce que c'est que le créole haïtien transposé en français.
1: Mmh.
0: Un livre avec des images fortes, puissantes, qui, pour moi, je dis souvent parfois des expressions qui me viennent juste en créole, je dis ça, puis j'arrive pas à les traduire.
1: C'est beau.
0: Puis là c'est comme je lis ça, puis je dis mon Dieu, lui il fait juste ça, là, ces images là, les traduire sans arrêt, et c'est ça qui fait, je trouve, la force de ce livre, c'est cette oralité qu'on retrouve en français. Et puis après ça, toutes sortes de raisons pour lesquelles c'est incontournable, mais puis je me suis dit c'est ça, ça allait me forcer à le lire, puis que j'allais venir vous en parler.
2: Merci d'avoir accepté, Dominique.
3: Simon, t'as jamais caché ton enthousiasme de la lecture de ce livre-là.
1: Qu'est-ce qui t'a tout de suite frappé dans ce roman-là?
4: Pour moi, ce qui m'a frappé d'emblée, c'est la puissance de l'écriture et l'art de la formule.
1: Mm-hmm.
4: J'ai su après deux pages, comme Dominique, après deux pages, j'ai fait « OK, c'est un livre majeur
1: ».
4: Je l'ai su tout de suite. L'envergure, le souffle, l'unicité qui me rappelait beaucoup, d'une certaine façon, Caroline Dawson, « Là où je me terre », pour moi, c'est un coup de circuit pour un primo-romancier de la même façon. Et je pourrais dire que j'ai demandé, moi je suis pas très fan dans les salons du livre, je vais pas voir les auteurs. Je l'ai fait une fois pour Michael Delisle, il y a des années, quand j'ai publié mon premier roman en 2009. Et je l'ai fait à Québec. J'ai croisé Télisson. Je suis allée le voir. Je lui ai dit, écoute, je fais jamais ça. Et il m'a écrit sur la première page, pour mon ami Simon.
3: Non.
4: Mais il a écrit d'autres choses, là, mais pour mon ami Simon.
3: Ah,
4: puis il parle d'humanité. Je vais vous le dire. Tant qu'à ça. Alors, je suis si honorée du fait que ce livre a pu trouver en toi flamme et écho en toute humanité. Et sa calligraphie, regardez comment.
2: Mais bon, on fait de la radio. Radiophonique.
4: OK, non, mais la calligraphie est magnifique.
2: Elle écrit vraiment bien.
3: Elle est soignée.
4: Il y a une belle main d'écriture et ses phrases sont aussi belles que sa plume.
3: Nathalie Platt, je sais pas si ça se fait. On contient tous des multitudes, mais tu es à la fois autrice, mais tu as aussi profession de psychologue. Quand tu entres dans un récit comme ça, qui est à la première personne, où on suit le parcours migratoire de quelqu'un, est-ce que tu peux mettre ton cerveau de psychologue de côté, où il y a toujours comme une...
2: Je pense que j'ai pas de cerveau de psychologue. Ben, au sens où on peut pratiquer de façon différente, mais je pense que j'aime penser que je pratique avec peut-être ce qui ressort beaucoup dans ce livre-là, avec quelque chose qui est à l'essence de notre humanité, en fait.
1: Ouais.
2: Donc, je le reçois. Moi, j'ai l'impression que je pratique de la même manière que je reçois des œuvres culturelles.
1: Mm-hmm.
2: C'est d'ailleurs une des choses que je défends un petit peu dans mes prises de parole, de dire que ça soigne la culture. Puis, il y a un mot qui me vient là, vitement comme ça pour parler de ce livre-là, c'est que c'est un livre d'alphabétisation de l'invisible, de ce qui n'avait pas de représentation. Et ça, c'est un mot qui moi m'a bouleversée quand je l'ai découvert dans mes études, parce que ma mère était enseignante en alphabétisation, et donc elle a travaillé toute sa vie avec les migrants, les réfugiés. Mm-hmm. Donc on a reçu à la maison aussi tous les grands conflits des années 90 où on les a rencontrés. Elle nous en a parlé. Et après, j'ai rencontré ce mot-là dans mes études. C'est quelque chose qu'on fait en thérapie. On alphabétise ce qui n'avait pas de représentation, et c'est ça qui soigne.
1: Mm-hmm.
2: Donc, depuis tout à l'heure, on se demande ce que la littérature fait là, en résistance. Ben, c'est ce qu'elle fait. Elle réhumanise en nous redonnant un langage là où on aurait pu être dans l'invisibilité la plus totale.
5: C'est vrai qu'il y a quelque chose près de l'apparition. C'est comme si je vois maintenant, dit l'aveugle. Mais
2: exactement.
5: C'est vrai que moi, je me suis jamais sentie aussi près d'un destin qui pourtant
3: était complètement différent du tien.
5: Et loin, normalement, mais en même temps, on se sent près de lui. D'ailleurs, on aurait aimé l'avoir avec nous ce soir. Vous comprenez bien que Télisson était invité.
3: Part dans le ciel entre Montréal et Paris, c'est
5: exactement
3: ce qu'on nous dit
5: au moment où on enregistrait ça.
3: Par contre, on a eu l'occasion de lui parler plus tôt cette semaine. On va vous le présenter, Télisson Aurélien.
6: Mon ami. D'abord, c'est pas un roman à leçons, c'est surtout un texte de compréhension. C'est d'essayer de comprendre cet exercice, essayer de comprendre l'autre. Et je voulais surtout que les gens voient dans l'autre leur propre reflet. D'où l'idée de raconter l'histoire à la première personne. On a l'impression que cette histoire, c'est son histoire. On est en train de raconter son propre histoire quand on lit l'histoire du personnage Jonas d'Orléans.
3: Ouais, c'est ça. Donc, on a l'impression de marcher aux côtés de son personnage de Jonas. Nathalie, le personnage de Jonas dans C'était ça ou mourir, il est en survie.
1: Mm-hmm.
3: Il doit

0: laissé des morceaux de lui, parfois des morceaux physiques, des possessions, mais parfois des morceaux de son humanité en chemin, parce que son parcours va être déshumanisant. Qu'est-ce qui arrive à un humain quand il est dans un parcours de survie comme ça? Comment on peut rester soi-même quand on est étranger partout où on met le pied?
1: Ben en fait, il arrive l'exil dans tous les sens du mot, c'est-à-dire que il est à la fois exilé d'une manière littérale, mais aussi de lui-même. S'installe une forme d'aliénation de lui-même que le langage lui permet d'amoindrir, d'effacer. Donc c'est un livre qui est important parce que il nous permet d'avoir accès précisément les mécanismes de déshumanisation et de réhumanisation. Parce qu'on ne dira pas comment ça se termine, mais à la fois, c'est loin de nous, mais c'est à côté de nous. Parce que c'est le récit d'un migrant qui finit par passer par le chemin Roxham, puis il est à côté de nous. Et là, par contre, on va faire le saut intersubjectif pour aller voir le monde de son point de vue. Puis, ben, le roman est important aussi parce qu'il nous parle de quelque chose qui est peut-être l'horreur de notre siècle, en fait, celle que ces gens-là vivent. C'est pour ça que moi, il m'a beaucoup fait penser à des livres de camps de concentration après. Ouais, là, je me suis beaucoup intéressée à la littérature des camps de concentration. Puis j'ai eu l'impression de tenir dans mes mains un livre qui faisait un peu la même démarche, qui avait le même pouvoir que des récits de survivants des camps, puis qui nous fait vivre la même chose quand on a l'impression que ça s'est passé juste à côté et qui est peut-être temps qu'on s'intéresse autrement là, vraiment à ces gens-là.
0: Ouais. Dominique, pour toi, c'est pas un récit d'exil, c'est un récit de migration. Elle est où la distinction entre les deux pour toi?
2: L'exil, pour moi, c'est un départ, puis t'arrives quelque part, puis t'es en exil. Ici, on parle de migration. Il y a des mots qui sont tellement forts. C'est tellement un livre sur l'identité aussi, sur l'identité. Et donc, cette migration qui existe te fait comprendre que t'es pas rendu dans l'exil. Tu t'en vas peut-être vers un exil, mais t'es même pas rendu. À un moment donné, il dit, moi, je trouvais ça extraordinaire. Il dit, là-bas, on est haïtien à 8h, dominicain à 8h10, étranger illégal à midi et victime d'habits à 14h. Donc, t'es pas rendu là-bas. Puis il y avait des citations qui, à un moment donné, il dit, pas encore prêt à partir, pas capable de rester. L'attente était devenue ma patrie. On est dans cette mouvance et la force de ce livre, c'est que tu t'attaches au personnage, tu comprends son histoire et finalement on te dit ah mais c'est lui qui est dans l'autobus à côté de toi dans Côte des Neiges là,
1: c'est que tu
2: regardes pas tous les jours et ça cette force d'arriver puis de te dire ah c'est lui qui est mon voisin, c'est celui d'à côté, c'est moi, je trouve que ça transcende tout.
0: Il y a un extrait du roman « C'était ça ou mourir » qui explique exactement ce sentiment-là de faire apparaître l'invisible et de peut-être nous faire voir des choses qu'on voit pas. Vous allez entendre Télisson et Aurélien lire un extrait du livre. Il est question, entre autres, de l'autre partie de l'île d'Haïti, de République dominicaine. On l'écoute.
3: À Punta Cana, les Occidentaux boivent du rhum et se plaignent de la lenteur du Wi-Fi. À Santiago, des Haïtiens cassent des pierres pour construire des routes qu'ils ne pourront jamais emprunter sans risquer l'expulsion. Les uns nagent dans une piscine bleue, les autres se cachent des policiers en uniforme bleu. Deux mondes sur la même île, deux soleils pour la même mer. Et moi, quelque part entre les deux, j'essayais de comprendre comment un pays pouvait être à la fois carte postale et purgatoire.
0: Un extrait de C'était ça ou mourir. Ouais, c'est dur à recevoir parce que c'est on peut pas se cacher derrière des comportements d'occidentaux d'aller se faire dorer la couenne au soleil, de nous prendre nos deux semaines de vacances alors qu'on réalise pas la réalité qui est juste sous notre nez.
2: Exactement. L'autre élément qui m'apparaît très fort dans ce livre, c'est le fait que à un moment donné, il y a toute cette question de pourquoi t'existes, pourquoi tu vis, c'est quoi la valeur de la vie. Quand tu dis ça, c'est quoi la valeur de la vie? Tous ces morts, tout le temps, puis ça continue aujourd'hui, demain, puis dans les années à venir, ça, il va y avoir beaucoup de ça. Mais la valeur de la vie et comment ces personnes qui migrent veulent quand même avoir vécu pour une raison, d'où la naissance même du livre, parce qu'il le dit, il dit, moi j'écris tout ça.

0: parce que ils m'ont dit de raconter ce qu'ils ont vécu pour que leur vie ait un sens. Cette quête du sens de la vie, pour moi, est très forte également dans ce livre.
1: Ça ramène au mot camper.
0: Ah ouais, camper.
1: Être debout.
0: Être debout. Ben ça, moi, c'est un mot qui a beaucoup de signification pour moi. Camper en créole, ça veut dire être debout, mais tout le livre, c'est une histoire d'être debout. Ouais. C'est presque que
1: envers
0: ça.
1: Envers et contre tous. Et là, évidemment, les gens qui l'ont pas lu encore nous écoutent et se disent, mon Dieu, mais comment est-ce qu'on passe à travers une lecture aussi sombre? Mais ce qu'il faut comprendre, c'est que il y a beaucoup de rire là-dedans dès la première page, hein, Simon. C'est ça qui t'a frappé aussi, c'est l'oxymore, en fait.
2: Oui, pour moi, il encrypte vraiment l'idée de l'oxymore parce qu'on parle d'un rire. La première ligne, je vous jure, ce jour-là, j'ai ri. Oui. Moi, Jonas d'Orléans. Puis là, il explique en fait qu'il a ri de désespoir. Mm-hmm. Et ce livre-là, ça revient souvent. J'ai souri, il a souri. Mm-hmm. C'est des sourires qui sont parfois... mais c'est de la survivance.
1: Oui.
2: C'est des sourires de collégialité. C'est vraiment puissant, cet oxymore-là. Puis je trouve qu'en fait, c'est un poète. L'art de l'oxymore, ça revient partout. Je parlais de l'art de la formule. On parlait tout à l'heure de dignité et d'exil. Alors il dit, j'étais en exil dans ma propre bouche. Ce genre d'image-là, les statues me regardaient comme si j'étais un graffiti de trop. Il dit aussi, ici, la couleur, c'est une carte d'identité. Ton créole est une condamnation. Ton espagnol est une audition. Ton nom est une loterie. Et on parlait de dignité, on parlait de se tenir debout. Il y a un moment où il devient cireur de chaussures et il affirme que c'est le métier qui lui apprend le plus sur la comédie du monde. Un cireur sans client, mais au moins il était propre dans sa misère. Et des images comme ça, là, c'est à chaque page. C'est assez fou de dire.
3: Sans oublier que c'est un primo romancier.
2: Exactement.
1: Mais qui a publié de la poésie. Quand tu dis que c'est un poète, sur une échelle de 1 à 10, à quel point t'es jaloux de l'écriture de Simon Reynolds?
2: Mais mon Dieu, mais ça tape le 10, là. On est dans le 10, plein feu, là. Puis il y a aussi, pour moi, il y a aussi la tragédie. Il y a du Mouawad. Tu sais, on se rappelle la scène d'incendie, là. La scène d'autobus. Il y a une scène qui évoque un peu ça pour moi. C'est une scène où il y a un tireur fou. En fait, c'est un homme qui peut tirer les migrants, s'est levé, il dit « Faites-moi rire, si vous ne me faites pas rire, je vous tire. » Et là, le personnage parvient dans dans sa nervosité à le faire rire et ça le sauve. Et c'est une série comme ça, là, c'est une série de rencontres qui donne le vertige et de hasard et de survivance et de dignité.
1: Il y a presque un côté Forrest Gump.
2: Oui, complètement.
3: Mais complètement. Les époques.
2: C'est intéressant parce qu'à un moment donné, il y avait tellement une surenchère de, tu sais, je sais qu'il s'est beaucoup documenté, il a réuni beaucoup d'observations sur l'exil, la migration, puis je me suis dit, hey, c'est beaucoup. Puis ça m'a rappelé, Margaret Atwood, dans La Servante écarlate, elle avait conservé des trucs qui venaient de partout dans le monde sur la condition de la femme. Mm-hmm. Et cette idée de surenchère créait un peu une fable. Oui. Mais j'ai l'impression qu'à un moment donné, j'ai dit, j'ai pas vécu l'exil naturellement, la migration de cette façon-là, mais je me dis, hey, c'est presque une fable tellement qu'il vit mille choses à chaque jour, il se passe. Et c'est des rencontres qui sont fortuites, qui sont belles et qui sont tristes à la fois.
3: Ouais. Nathalie Platt, est-ce qu'il y a des moments, des extraits du livre qui t'accompagnent une fois que ta lecture est terminée, qui t'habite encore?
4: Oui, ben en fait, je trouvais ça un peu ironique de m'en venir ici ce soir quand je le voyais sur mon fil d'actualité Facebook ce matin, là, qu'il y avait eu une manifestation à Shawinigan de suprémacistes blancs. Et je dois dire que c'est une question qui m'habite beaucoup pour toutes sortes de raisons sur notre perte de capacité à composer avec l'altérité sous toutes ses formes, puis la rigidification de certains discours qui vont tenir à distance cette altérité-là. Donc, j'y pense pas mal tout le temps. Ça m'a fait penser à la campagne d'Amnesty International qui s'appelait Look Beyond Borders il y a quelques années, où il s'agissait seulement de regarder pendant 4 minutes quelqu'un dans les yeux, puis il avait fait l'exercice avec des migrants là, de la Méditerranée, plutôt avec des gens qui habitaient les pays d'origine où ces migrants-là arrivaient, et puis c'est complètement bouleversant, puis je m'en sors souvent de ce vidéo-là partout où je vais, dans toutes sortes de formations, tout ça, parce que c'est ce que ce livre m'a fait vivre, moi, c'est cette espèce de rencontre-là qui fait que je peux pas détourner le regard.
3: Une fois qu'on a vu, on peut plus ignorer, hein.
4: Ouais. Puis c'est vrai l'idée de la femme. Puis en même temps, moi j'avais l'impression, puis là c'est peut-être parce que j'étais pris avec mes histoires de camps de concentration parce que je pensais beaucoup à ça, mais j'étais comme, on dirait qu'il a concentré.
3: Oui.
4: Ce qui peut arriver, peut-être pas à une seule personne sur cette route-là, qui part quand même là, tu sais, d'Haïti, mais le Brésil, la jungle du Darien, je sais pas si je l'ai dit correctement, mais...

0: en Afrique. Là, oui. Je pense que c'est pour ça qu'ils parlent français. Mmh. Mais bon.
1: Mais il y a aussi, pour moi, il y a un élément où... Je pense beaucoup à des organismes communautaires aujourd'hui qui, eux, entendent ces histoires-là ouais. quotidiennement. Mm-hmm. Et ils peuvent bien l'expliquer qu'il y ait sur tous les toits, que c'est difficile, etc. Mais ça ne rend pas justice à leur voix parce que les gens n'entendent pas ça. Et je pense à toutes ces personnes qui œuvrent avec et qui voient ce livre-là, je l'espère, ou qui verront ce ouais. livre-là, une manière d'illustrer ce que eux, ils constatent au quotidien, au-delà du parcours des gens qui, évidemment, ces gens-là n'ont pas de voix, mais... Ces organismes-là trouvent à travers ça un chemin à tracer pour dire, hey, avez-vous lu ça pour comprendre ce qu'on vit au quotidien puis comment on devrait accompagner les gens qui vivent.
0: Mais c'était ça aussi l'idée de ce grand club de lecture pan-canadien. On s'est dit, si tout le monde lit le même livre en même temps, d'un wow. océan à l'autre, ouais. ça va, on va être habité des mêmes images et ça va développer quelque chose. C'est magnifique. On a reçu tellement de messages, Carrie Lefebvre. Je prends le temps de lire en direct de l'Australie. Mélanie Deschaines okay. nous écrit. C'était ça, Mourir. C'est un roman que j'ai savouré à petite dose, trop percutant pour être avalé mm-hmm. d'un trait. Mm-hmm. Un périple où injustice plane, la forme d'écriture est une caresse pour les yeux malgré le propos troublant. Il y a Lucie de Saint-Hilaire qui dit que c'est un chef-d'œuvre qu'elle lit avec respect. Je trouve ouais. ça magnifique.
2: Ouais. Ah, oui, c'est beau.
0: Elle dit, je veux en garder plusieurs passages en mémoire. Eliane Trottier aussi qui nous a écrit, merci pour ce projet collectif. On a décidé de le faire avec le club de lecture de la bibliothèque Jean-Charles Magnan de Saint-Casimir. On les salue. On a décidé d'embarquer en gang. On le lit actuellement. J'ai tellement hâte d'en discuter, parce qu'il y a ça aussi dans la lecture après, ouais. d'en parler ouais. avec d'autres personnes. C'est ce qu'on fait ce soir. Merci d'avoir accepté notre invitation d'ailleurs.
2: Ouais. Télisson Aurélien a dit qu'il y avait eu une urgence de l'écrire, même si c'était pas tout à fait son histoire, parce que ça, il n'y a rien qui a changé. Lui a quitté Haïti en 2010 à la suite du tremblement de terre et la situation ne s'est pas améliorée. Dominique, même constat.
1: Oui, ouais. même constat, avec aussi l'indifférence du monde. Puis on le comprend, il y a tellement de choses qui se passent dans le monde. Et Haïti, ça continue d'être difficile, malgré qu'il reste quelques belles histoires en Haïti. Nous, on a cette fondation qu'on poursuit mm-hmm. depuis 16 ans là-bas, avec de belles histoires quand même. Mais un contexte ultra, ultra compliqué, comme vous pouvez lire, les gangs de rue qui ont pris, qui sont devenus le gouvernement à toute fin pratique, et avait pas nécessairement de lumière mm-hmm. claire oui. au bout de ce tunnel. Donc c'est, oui, c'est difficile. C'est un pays qui a pas eu beaucoup de chance, qui a eu un impact considérable sur notre humanité. Puis je pense que le travail qui est fait avec ce livre, justement, témoigne de la contribution d'Haïti aussi pour le reste du monde, pour raconter ces histoires qui restent. Parce que Haïti reste un pays de conteurs, beaucoup, beaucoup ouais. de conteurs dans son histoire.
0: Oui.
3: Et d'ailleurs, c'est un des passages que j'aime le plus. C'est René de Petre, qui est un poète qui l'habite constamment. Puis il se récite en... Il dit... le récit en créole murmuré. Puis j'ai vérifié, donc c'est un poète franco-haïtien qui a 101 ans, comme mmh. Jeannette. Et c'est vraiment, c'est leur Jeannette, en fait. Je trouve ça merveilleux. Est-ce que je peux lire un petit passage Bien que sûr. Je trouve très, très percutant? Vers la fin, quand il arrive au Canada, il y a un homme assis sur un banc, m'a regardé enlever ma tuque et a lancé sans méchanceté, « Hey, ça fait du bien pareil, hein? » J'ai répondu « Oui, trop vite, trop fort. » Comme si j'avais attendu cette question toute ma vie. Mmh.
0: Cet exemplaire-là doit être surligné. Bon,
3: ah, bon, ben, à chaque page. Ben, oui. La page 112, Dominique. 112. La page 112.
1: La page 112. La page 112, c'est tout le temps.
0: Ben, oui. On se relance. Okay,
1: non, mais 112, là, c'est magique. C'est magique. Ce qu'il mettait en mots, ce n'était pas la peur de mourir. On l'avait tous déjà apprivoisé. C'était une peur plus radicale encore, celle de disparaître sans trace, de s'éteindre sans témoin, d'être rayé du monde sans même laisser une rature. Ce qu'il venait d'énoncer, c'était peut-être la définition la plus nue, la plus humaine, de la migration que j'ai jamais entendue. Partir, ce n'est pas seulement chercher une vie meilleure, c'est surtout refuser que sa vie, même brisée, ne compte pour rien. C'est vouloir qu'au moins une voix survive à son corps, mourir d'accord, mais pas en silence, et si mourir il faut, alors que quelqu'un reste quelque part pour dire « il a vécu » et « je m'en souviens ». Et le « je m'en souviens ».
0: C'est ça. Je m'en souviens.
1: La devise québécoise, ouais. on se souvient. Non, mais c'est ça, pour Absolument. Moi, c'est comme c'est cette chute en plus de... Et je m'en souviens.
2: Je m'en souviens.
1: Ouais. Alors, quelle force,
0: quelle force, cette écriture-là. Mmh. Et on reçoit encore des messages.
2: Allons-y.
0: Parce qu'il y a quelqu'un qui fait écho à ce que Nathalie Platte a dit qu'elle ressentait. Marvin Bergeron qui nous écrit « Merci mille fois de m'avoir dirigé vers cette lecture. Je l'ai appréciée, cette histoire. Ça m'a ouvert à la difficile réalité de l'immigration. J'incite tous les manifestants de Shawinigan à faire cette lecture. Et maintenant...

0: j'attends le prochain roman de Télisson Aurélien avec impatience. Je pense qu'on est plusieurs à attendre la suite.
1: Oui, donc je vous entends à mettre entre toutes les mains. Absolument.
0: Oui. Qui doit lire ça?
1: Qui doit lire ça?
2: Les politiciens.
1: Ouais,
2: tous.
1: Hein.
2: Puis aussi, ben, les gens qui décident, en fait. C'est pour ça que je dis les politiciens. Ouais. Puis aussi, ben, je pense que ça devrait peut-être ça va être une lecture à mettre dans des cursus musicals. Oui. Dans les écoles.
3: Dans les écoles, parce que moi, après l'avoir lu, parce que j'ai pleuré à la fin, c'est à toute fin que j'ai pleuré. Bon. Puis j'ai texté, parce que c'est comme ça qu'on communique avec ses enfants. J'ai texté mes trois enfants. Je dis, là, c'est vraiment la fondamentale. Là, il faut avoir lu ce livre-là. Les enfants doivent lire. Nos jeunes doivent le lire.
0: Oui. Bien d'accord.
4: OK, une petite dernière.
0: Oui, c'est bon.
4: Rire, mais c'est une phrase. Rire, c'est comme respirer par la bouche quand on a le nez bouché. C'est utile, mais ça fatigue.
0: Ah, le mot de la fin avec aphorisme. Simon Boulris. Merci, Simon Boulris. Merci, Dominique Anglade. Merci, Nathalie Plat, d'avoir accepté notre invitation. Merci à tous les gens qui ont répondu à l'invitation. Et il n'est jamais trop tard pour aller découvrir ce livre. Donc, c'était ça, Au mourir, Télisson Aurélien. Vous allez trouver ça aux éditions du Boréal. Un peu plus tard, il y a Pierre Quenders qui se joint à nous en prestation. Et dans un instant, on va aller parler avec notre cellule de résistance au Manitoba. Mais juste avant, un message qui nous parvient de Yellowknife pour agrémenter notre corpus de livres de la résistance.
5: Ici Amber O'Reilly, une résistante de Yellowknife, autrice de Boussole Franche, recueil de poésie, ainsi qu'Annie et Tom, pièce de théâtre publiée aux éditions Dublé. Pour moi, la résistance par l'écriture, c'est choisir de créer, questionner et défier l'ordre, alors que plusieurs formes d'oppression nous poussent à nous conformer, consommer et obéir. C'est placer sa conscience au service d'une mission collective. Un livre qui incarne pour moi cette résistance, c'est Poésie franco-ouestienne, 1974 à 2024. Une anthologie qui regroupe des poètes francophones de l'Ouest et du Nord du Canada. Pondre des vers ici en français, c'est résister. Exister dans notre langue, avec nos parlers singuliers. Faire fi de l'insécurité linguistique, c'est résister. Se fédérer sous l'égide de publications de ce genre, c'est résister en pérennisant notre passage sur le territoire et dans les annales de l'histoire.
6: Lorsque la lune a éclos, cette nuit, elle était encore maculée de gadoue nuageuse. Je l'ai vue s'ébrouer pour rejeter les langes de cumul qui la gênaient dans l'entraînement de son marathon nocturne. Je t'ai envoyé des pétales de dahlia à travers le masque de la nuit. Ils se sont envolés, avec le vent, s'arc-boutant sur la crête des forêts et des montagnes venteuses ou enneigées qu'aperçoivent les flamants roses, tout en haut, au cours de leur vol long courrier. Tu devrais les voir tapisser sur ton paréo déroulé. Dans ton lit, à ton réveil ce matin, des senteurs parfumées devraient avoir envahi ta mémoire. Songes-y. Songes-y. Que penché sur toi, du rebord de ton lit, je t'ai observé pendant que tu dormais. J'ai veillé sur toi toute la nuit et je m'en suis allé au tout petit matin.
1: Emmanuel Schwartz, c'est un extrait du poème « Songes-y » de l'auteur franco-ténois Isidore Guy Macaya qui figure dans l'anthologie « Poésie franco-ouestienne 1974-2024 » paru aux éditions Dublé.
0: Une anthologie qui a été dirigée par l'auteur manitobain J.R. Léveillé, et ça tombe bien.
1: Oh ben
0: parce qu'il fait justement partie de la cellule de résistance qu'on s'en va joindre à l'instant à Winnipeg. Le poète et auteur J.R. Léveillé est en compagnie de Jérémy Laniel, animateur de l'émission Le 6 à 9, matinale d'ici première au Manitoba, collaborateur également à Il restera toujours la culture. Bonsoir, messieurs.
7: Bonsoir.
0: Jérémy Laniel, quand on t'a approché là, avec notre idée de société des lecteurs, il y avait une évidence pour toi. J.R. Léveillé devait t'accompagner. Pourquoi?
7: Ben, d'abord parce que je voulais passer mon dimanche soir en compagnie, hein, c'est la raison simple.
0: Bon,
7: mais surtout parce que ça faisait partie d'abord des premiers phares littéraires que je connaissais avant même de mettre les pieds ici à Winnipeg, au Manitoba. Et ensuite, rapidement, quand je suis arrivé ici avec mon chapeau de journaliste aux arts, j'ai vu qu'il y avait là l'un de ceux qui avait vu une littérature franco-manitobaine se faire, qui avait

0: J'ai vu une littérature franco-ouestienne comme magnifique titre de cette anthologie qu'il a publiée se déployer avec plein de visages, plein d'auteurs, évoluer et encore aujourd'hui être vif, écrire, être dans la créature, dans la création de l'œuvre, mais aussi être parfois derrière certains manuscrits d'une jeunesse qui est en train de se faire en littérature. Donc il y avait là une évidence. Il y a personne, je crois, qui résiste plus en littérature et qui donne plus à la littérature que Gérard Léveillé. Donc, je l'ai invité pour tant de bonnes raisons.
1: Merci, Jérémy. J.R. Léveillé, on m'a dit qu'on peut aussi vous appeler Roger, c'est vrai?
2: Oui, absolument. Oui.
1: Vous êtes parmi les pionniers. Votre roman Le Tombeau, paru dans les années 60, ça a été le premier livre francophone publié au Manitoba. Un pionnier qui s'est aussi donné la responsabilité d'être un passeur. Est-ce que je peux dire ça auprès d'une autre génération d'auteurs?
2: À force des choses, j'imagine, au départ... dans les années 60, c'est un peu comme au Québec, il y a eu une révolution tranquille. Ici, on a séparé l'Église de l'État, la langue de la foi. Alors, une fois qu'on avait la langue pour nous, on s'est dit, on va aller de l'avant, on va faire ce qu'on veut avec cette langue-là. Donc, je pense que la résistance, une révolution de la résistance, c'est pour l'avenir. Oui. C'est une résistance contre le statu quo, contre l'enlisement et en faveur de l'avenir. Alors, ce qui nous intéressait dans les années 60, ça s'est concrétisé en 1974 particulièrement, c'était de produire, non pas de rattacher la pensée de la littérature à des idéologies, mais tout simplement de produire des livres, de produire du théâtre. Et j'ai toujours voulu contribuer dans toute la mesure possible à toutes les productions. Alors j'encourageais les gens que je pouvais, je m'encourageais moi-même pour commencer à stage. Mais oui, je travaillais avec d'autres pour mettre sur pied à l'époque des petites pièces, pour mettre sur pied des expositions. Alors c'est c'était pendant le bouillonnement de la fin des années 60, début des années 70, notre façon de devenir qui on était, donc de résister pour devenir qui on était véridiquement.
1: Et aujourd'hui encore, vous dirigez une collection destinée aux jeunes auteurs. La seule règle que vous imposez, c'est échapper au style imposé. Alors, on voit.
2: Oui, mais c'est ce qu'on donne comme règle aux jeunes, parce que souvent, on s'impose soi-même des contraintes, et puis l'idée de ce premier livre qu'on va publier, c'est qu'on ne demande pas qu'il soit parfait, et on n'essaie pas de le modifier ou de le corriger pour arriver à ce qu'on appelait jadis le bon parler français. Je pense qu'on peut produire un excellent livre avec des moyens du bord, pour ainsi dire.
1: On parle de résistance ce soir, évidemment, ça peut évoquer la résistance à l'assimilation dans un milieu où notre langue est minoritaire. Mais pour vous, et Jérémy, je pense que ça t'inclut aussi, mais J.R., je sais que vous parlez aussi de l'importance de résister à l'oubli.
2: Oui, bien justement, parce que on dit toujours que les écrits demeurent, et c'est important. Le fait français au Manitoba a été fondé sur la nation métisse, au fond. Alors, je pense qu'il faut toujours rappeler ce début du fait français au Manitoba, de la résistance des métisses. On connaît bien l'histoire de Louis Riel, et puis même à l'époque, les journaux québécois défendaient ce fondateur du Manitoba, Louis Riel. Alors, je pense que dès le départ, le fait français au Manitoba est le témoignage d'une très grande résistance en faveur, justement, du fait français et de l'ouverture à l'autre, parce que c'est exactement ce qu'est le fait métis, ce mélange, évidemment, de deux races. Et je pense qu'à bien des égards, si on s'ouvre l'esprit et le cœur, c'est la voie de l'avenir. Le métissage, pour moi, c'est la façon de voir le futur.
1: Il faut résister à la distance aussi. Des fois, on trouve que Montréal-Québec, c'est loin, mais Jérémy... La distance, il y en a aussi, là.
0: Mais oui, on parle d'oubli, puis c'est ce qui m'a fasciné. J'ai passé quand même plusieurs années dans le milieu littéraire au Québec, puis on en a parlé d'à quel point c'est difficile de faire parler de ses livres, de se faire publier d'abord, puis après ça, de faire parler de ses livres, d'avoir une place, que le livre existe, vivre en librairie. Et tout ça est vrai au Québec. Et là, on arrive ici. Installez-vous tantôt à Sudbury, tantôt à Winnipeg, tantôt à Saskatoon ou Vancouver, dans une cohorte littéraire francophone qui vit en français, qui écrit en français. Et là, on a beau parfois parvenir aux livres publiés, aux livres qui existent lucidité, de bonne qualité, mais de parvenir à aller chercher un lectorat, de percer à l'intérieur de la francophonie canadienne, c'est parfois quasi mission impossible. De l'importance de ces cellules-là un peu partout au pays qui quand même parviennent à garder cette littérature-là en vie, là.
1: Jérémy Laniel, en terminant, on peut aussi résister en tenant salon. C'est quoi ça, les salons de Gabriel?
0: Ah ben ça, c'est Bertrand Naillet, une excellente initiative à la tête de l'Association des auteurs du Manitoba français qui, depuis fort longtemps, moi, j'ai le plaisir de piloter ça depuis quelque part pendant la pandémie, là, 2021-2022. Et donc, Bertrand Naillet propose par les voies virtuelles. La pandémie obligeait à l'époque, mais je crois qu'on s'est rendu compte que le plaisir du virtuel, c'est de pouvoir inviter, tenir un grand salon.
1: Mais
0: donc,
1: oui.
0: Ça nous permet d'aller chercher tantôt Marc Séguin, tantôt François d'aigle, de se promener partout dans la francophonie canadienne. Mm-hmm. Et le luxe, ben, c'est d'avoir deux écrivains, une soirée de temps, une fois par mois. On fait ça à peu près 8 fois par année environ. Donc, très, très belle initiative de Bertrand Naillet. J'ai le plaisir de piloter ces discussions-là et d'avoir comme ça 15, 20 personnes qui sont là une soirée de temps à prendre un petit thé et parler littérature parce que c'est ça aussi résister.
1: Le luxe, c'était d'avoir J.R. Léveillé avec nous ce soir parce qu'il est en période d'écriture.
2: Oui.
1: Et je sais que normalement, il ne sort pas de là. Merci beaucoup d'avoir accepté notre invitation, J.R. Léveillé.
2: Mon plaisir.
1: Merci Jérémy Laniel de l'avoir amené jusqu'à nous dans nos studios à Winnipeg, au Manitoba.
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5: D'ailleurs, il y en a des commentaires, Émilie, ça pleut. Le courage et la joie de Catherine Dorion. Je vous écoute de Kingston, Ontario. C'est Catherine Lars et sa suggestion. C'est son œuvre pour résister. Et Joanne nous écoute du lac Saint-Jean. Mon dernier coup de cœur, ce sont Les grues volent vers le sud. Vieillir, c'est aussi résister. Et ce roman le montre avec délicatesse et justesse. Une histoire touchante à lire à tout âge. Bon, notre prochain auteur est né à Ottawa, mais il a grandi à Gatineau, ville du vice, selon sa note biographique. Il est auteur de plusieurs recueils de poésie et enseigne la littérature au cégep. On écoute Baron Marc-André Lévesque et sa création « Lire n'est pas la révolution que vous croyez ».
6: La littérature est le dernier vestige des magasins de farce et attrape. Ça, ça vient de Jean-Guy Forget. Je suis professeur, mais je ne suis pas niaiseux. Je sais bien que les élèves font d'autres choses pendant mes cours, genre lire en cachette une grosse brique avec une cool couverture. Timide, on me dit quand je feuille, « Oh, c'est de la romance, monsieur, c'est une série, vous connaissez pas ça. » Tu sais, les jeunes aiment lire. Celles qui ne lisent pas ont généralement déjà lu vraiment beaucoup. Quand ça s'est perdu, je sens une nostalgie dans leur voix. Souvent, c'était de la littérature de l'imaginaire. Et là, je vous entends dire, « Ah, Baron, c'est vrai qu'on a besoin de s'évader hein, dans cette sombre époque. » Et à ça, je réponds, « Non, non, non, non, non, non, non, non. Pas question de s'évader. L'imagination est le muscle principal des résistances et révolutions. Il faut le garder en forme. » Pour Ursula Le Guin, dans Language of the Night, l'imaginaire nous rapproche de la vérité en nous éloignant du réel. Quand on regarde le monde d'assez loin, genre dans l'espace intersidéral, dans les couvertes des galaxies, il devient possible de dévisser, démanteler ce qui nous écrase. Et c'est peut-être de ça dont ont besoin les dernières lectrices. Tu sais, là, de l'espoir un peu. La dernière lectrice, c'est l'enfant que je croise et marche à l'école avec une chunky BD turbo-color. C'est Madeleine, 5 ans, qui traverse des syllabes et vraiment fière de son coup. Elle lit un livre, puis après ça, un autre livre, puis après ça, un autre livre. C'est beau, et ça m'émeut, et ça me vertige de la voir comme ça, jaser des syllabes. Le dernier lecteur, c'est le bébé qui mâchouille son livre en carton. C'est celui qui revient de l'ouvrage et se permet une fantaisie dans le métro, un roman cochon, des poèmes d'horreur, et en ressortent changés dans leur rapport au monde. Or, si je me prête à l'exercice du dernier lecteur, c'est sombre, mais j'esquisse un oligarque militaire, un milliardaire monarque qui, après avoir cousu de sa main fine l'apocalypse chorale des robots et des sécheresses, s'assoit ce monsieur-là sur les ruines du monde et se dit « Bon, là, j'ai le temps de lire toute Gabrielle Roy. Il paraît que c'est important, mon robot me l'a dit. Elle mélange le regard tendre d'une enseignante et le regard très juste d'une journaliste. » Et là, il lit ça et au bout de sa lecture, il se dit « Ah, c'était ça l'être humain. » Il a envie d'en parler, mais il n'y a personne autour de lui. Et le dernier lecteur se rend engouffré dans une solitude tellement intense que même la littérature ne pourra pas le sauver. Tu sais, autour de nous aujourd'hui, lire en soi, ce n'est pas un acte de résistance. Il y a des livres au complet qui sont purement dans la non-résistance et dans la violence et les machistes et les xénophobes. Bien, lisez les livres. Ils ont tout appris dans les livres, ces gens-là. Mais lire des mondes autres que ce qu'on connaît, ça oui. Pour déclaturer le langage, au pelin, oui, lire pour apprendre à connaître l'autre et ses contradictions, ses blagues intérieures et ses au revoir. Là, tu jases. J'aime, pour conclure, j'aime lire les remerciements de thèse et de mémoire. Ça existe par milliers et c'est gratis. En mathématiques, en sexo, en chimie des atomes et des soleils mourants, on y trouve des traces de vie fabuleuses écrites par du monde fatigué au bout de leurs ressources qui espèrent éperdument n'oublier personne. On a beaucoup à y apprendre sur l'entraide et sur l'amour et sur l'impossibilité d'aller au bout de nos affaires, au bout de nos idées, sans être en bonne compagnie. Merci.
1: Wow! Merci pour cette image du dernier lecteur qu'on espère ne pas devenir. Merci, Baron Marc-André Lévesque. On invite les gens à lire ton plus récent recueil de poésie, Triceratops Canon, qui a remporté le prix de la poésie des Cégepiens. Dans un instant, on se rend vers notre cellule de résistance en Ontario, mais juste avant, une autre voix franco-canadienne pour garnir la bibliothèque de la résistance.
4: Je m'appelle Denis Ellis Péchard. J'ai grandi dans une région rurale de la Colombie-Britannique. La littérature a été ma première résistance. Les livres m'ont appris que je pouvais devenir autre chose que ce qu'on m'avait donné. Ils m'ont ouvert le chemin de l'université, du journalisme, de l'écriture et de dessiner des reportages à l'étranger. La littérature résiste en refusant le récit unique. C'est par elle que parlent les sans-voix, que les invisibles deviennent visibles, que les marges entrent dans l'histoire. La peau d'un lion est un livre qui incarne cela pour moi. C'est un roman paru en 1987. Michael Ondaatje rend Toronto aux immigrants et aux ouvriers qui l'ont bâti. Voilà pour moi la forme la plus profonde de résistance. Affirmer qu'aucune vie n'est trop petite, qu'aucune langue n'est trop marginale, qu'aucune histoire n'est trop oubliée pour être racontée avec beauté et vérité.
7: Patrick Lewis arriva à Toronto comme s'il touchait terre après des années en mer. Il avait 21 ans. Le rythme de la campagne avait scandé son enfance. Le petit village de Bell Rock, la rivière, telle une grande route acheminant les draveurs, qui buvaient, peinaient, tonitruaient, pour au printemps laisser les habitants sous le choc du silence. Maintenant, à 21 ans, on l'avait extrait de la petite ville comme un bout de métal, puis abandonné sous les vastes arcades de l'Union Station pour commencer sa vie. Une fois de plus, il n'avait rien à lui. Il était pour ainsi dire nu, n'ayant en poche qu'un morceau de feldspath que ses doigts avaient tripoté tout au long du voyage en train. Il était un immigrant dans la cité.
5: C'est un extrait de La peau d'un lion, roman culte de l'auteur canado-sri-lankais Michael Ondaatje. Merci Emmanuel Schwartz d'avoir été notre voix ce soir. On approche la fin de cette célébration.
1: Oui, je suis responsable de cette bévue. C'est parce que j'ai dit tout à l'heure à Karine, je mélange toujours.
5: Éric Emmanuel Schmitt et Emmanuel Schwartz, j'espère que je ne t'ai pas contaminée. Alors c'est fait, c'est de bonne guerre, Émilie. Voilà. Il nous reste quelques minutes oui. Et là c'est le temps d'aller faire un tour du côté d'Ottawa.
1: Absolument, c'est là qu'on va joindre Mishka Lavigne, dramaturge, scénariste et traductrice, et Chloé Leduc Bélanger, qu'on connaît aussi sous le nom de plume Chloé la Duchesse, autrice et directrice générale des éditions L'Interligne. Bonsoir mesdames.
8: Bonsoir.
1: Bonsoir. C'était important, évidemment, d'aller faire un tour en Ontario parce que j'ai l'impression que la résistance, c'est intrinsèque à l'histoire franco-ontarienne. Est-ce que ça vous parle, cette affirmation?
8: Oui, ben moi, c'est sûr que comme éditrice qui suis rentrée dans le métier avec les poèmes de la résistance, quand on dit le mot résistance, je pense tout de suite à la poésie, donc oui.
9: Puis, il y a une certaine forme de résistance dans le théâtre en Ontario français aussi, une espèce de joie, de la jubilation qui appartient à l'univers du théâtre.
1: Chloé Leduc-Bélanger, tu as fait le choix de devenir franco-ontarienne. On en parlait tantôt aussi avec Caroline Bellil à Moncton. Toi, qu'est-ce qui t'a amené de ce côté-là? Qu'est-ce qui t'attirait dans la scène franco-ontarienne littéraire?
8: Pour être tout à fait honnête, je ne connaissais rien de la scène littéraire. Je connaissais un peu, voilà, Patrice Desbiens, quelques

0: poète, c'était plus l'envie de quitter Montréal et cette espèce de concours de d'égo, de qui va au plus de lancement, de qui est cité dans la prochaine, je sais pas moi, publication. À l'époque, il y avait beaucoup de blogs. Un moment donné, ça devenait étouffant, donc j'ai eu une opportunité d'emploi à Sudbury. J'y suis allée pour un an, j'y suis restée 10 ans et là maintenant, je suis à Ottawa. Donc c'était plus un envie d'aller voir autre chose et j'ai été très contente des communautés que j'ai découvertes.
1: Ben, parlant de Sudbury, tu as même été, je pense, la poète officielle. Comment est-ce que ton écriture est influencée par le territoire? Quand on est la poète de Sudbury, comment est-ce qu'on peut le ressentir, le territoire, dans ton écriture?
0: Avant même d'être poète officielle, j'ai toujours écrit à partir d'un lieu. J'ai toujours écrit à partir de où sont mes deux pieds. Puis où est-ce que mon cœur a envie d'aller? À mon premier recueil, c'est ça, c'est cette distance-là entre où est-ce que je suis puis où est-ce que sont les gens que j'aime. Moi, ça a toujours été une évidence d'écrire à partir du territoire. Mm-hmm. Et d'ailleurs, je fais ma maîtrise en ce moment et c'est mon sujet d'étude, voilà, la géocritique, l'importance des lieux dans la littérature. Donc, je sais pas, il y a des gens qui s'intéressent à la psychologie des personnages ou, je sais pas moi, au corps. Il y a plein de choses qu'on peut étudier. Moi, ça a toujours, toujours été le territoire.
2: Mm-hmm. Michka Lavigne, comment le territoire ontarien influence ton écriture?
3: Pour moi, dans mon écriture ou dans mes pièces, toutes les villes anonymes qui existent dans mes textes, c'est toujours un peu Ottawa quand même. Dans mon texte Havre, c'est le texte où c'est la ville est la plus nommée et la plus présente, fait vraiment partie de l'histoire et du concept même du texte. Mais pour moi, je suis une personne qui a grandi dans la vallée de l'Outaouais. C'est un endroit rempli d'eau, donc c'est la grande rivière des Outaouais, tous ces affluents qui s'y jettent, les milliers de lacs qu'il y a dans la région où j'ai grandi, dans le Pontiac. Je crois que d'une manière ou d'une autre, je m'imprègne du territoire, mais je crois aussi que je suis une personne qui appartient énormément à l'eau et cet univers-là aquatique.
1: Il y a Baron Marc-André Lévesque qui est né à Ottawa et qui a grandi dans la ville du Visigoth, Gatineau, qui hoche de la tête en ce moment. Il est d'accord avec Michka.
2: Mesdames, depuis le début, on parle de ces œuvres de résistance, des œuvres importantes. Pour nous, en avez-vous des œuvres de résistance, vous deux?
3: Mon œuvre de résistance que je voudrais partager, c'est une œuvre de l'autrice autochtone Leanne Betasamosake Simpson. C'est son plus récent ouvrage, en fait, qui s'appelle Theory of Water, et qui traite vraiment justement du rapport à l'eau, autant dans les communautés autochtones, sur une base historique que sur une base contemporaine. L'eau au sens réel, au sens physique, mais l'eau métaphorique, l'eau de la naissance, l'eau qui appartient aux histoires, l'eau pour entrer et cheminer à l'intérieur du territoire. Pour moi, c'est un ouvrage qui est vraiment important, qui parle du rapport au monde en connectant les humains à l'eau, qui est la base vraiment de tout. Donc c'est un ouvrage vraiment exceptionnel, ce qu'on appellerait en anglais un creative non-fiction, donc de l'ordre de l'essai littéraire. Donc Theory of Water de Leanne Betasamosake Simpson.
1: Et là, sachez-le que tous les livres qu'on a nommés, vous allez pouvoir retrouver les références sur la page de la Société des lecteurs. En terminant, Chloé, est-ce qu'il y a une œuvre que tu voulais ajouter à notre corpus?
0: Absolument. Mon poète préféré, ma référence, et quand je sais pas quoi écrire ou pourquoi écrire ou si ça vaut encore la peine d'écrire, j'ouvre l'anthologie de Robert Dixon à n'importe quelle page et je commence à lire. Donc, l'anthologie s'appelle « Aux quatre vents de l'avenir possible », tiré d'un de ses poèmes. Robert Dixon, c'est un poète qui a été à Sudbury longtemps. Il est pas né à Sudbury, mais il a fait sa carrière comme professeur. C'est quelqu'un qui a été extrêmement impliqué dans la communauté artistique, littéraire. C'est un anglophone de naissance qui a aimé la langue française au point de faire sa vie en français.
1: Alors, on retient ce nom-là, Robert Dixon. Tu nous donnes envie de le lire. Merci beaucoup, Chloé Leduc-Bélanger et Michka Lavigne, qui étaient notre cellule de résistance à Ottawa. Merci à vous deux.
0: Merci. Merci.
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1: En direct de notre studio du 7e étage de Radio-Canada, en ce soir de pleine lune, on a le bonheur d'accueillir à la Société des lecteurs l'auteur, compositeur, interprète, récipiendaire d'un prix Polaris. Il interprète ce

0: soir la pièce Clair de lune. Voici Pierre Quenders.
1: Bonsoir. L'amour ne meurt jamais sur le dance floor.

0: Et ben voilà, c'est comme ça que se conclut cette première édition de la Société des lecteurs. Émilie Perrault, merci.
1: Merci, Karine Lefebvre. Et surtout, j'ai envie de dire qu'on va se dire à une prochaine fois, parce que, bonne nouvelle, la Société des lecteurs sera de retour l'an prochain, deux fois plutôt qu'une, et on ira voir du pays. Merci d'avoir été là.
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8: Bonsoir, ici Louis de Belval. Voici les informations. Les réactions sont nombreuses au lendemain d'un rassemblement raciste qui s'est déroulé en plein jour dans un parc de Shawinigan, en Mauricie. Une vingtaine de personnes vêtues de noir, le visage couvert, ont brandi une bannière sur laquelle on pouvait lire « Je me souviens d'un Québec blanc ». Voici Léa Lauzon.
9: C'est vers 15h30 samedi au Parc des Vétérans à Shawinigan qu'a eu lieu ce rassemblement dans lequel des participants ont brandi une affiche indiquant « Je me souviens d'un Québec blanc ». Vêtu noir et

0: coiffée d'une casquette assortie, la vingtaine de participants dissimulaient leur visage derrière un foulard blanc. Tant sur les réseaux sociaux que dans les rues de Shawinigan, les gens dénoncent la situation.
1: C'est pas avec des phrases de même qu'on va faire un beau Québec.
2: Ça passe pas en 2026, ma chère.
0: Impossible de savoir si ces gens venaient de la région ou de l'extérieur. La classe politique dénonce unanimement la situation. La première ministre Christine Fréchette a fermement condamné le rassemblement tenu à Shawinigan et les messages racistes qui y ont été véhiculés, affirmant avoir été profondément choquée par les événements. Le chef du Parti québécois et le chef du Parti libéral du Québec ont eux aussi condamné sans retenue ce rassemblement. Au Bloc québécois, son chef Yves-François Blanchette a qualifié l'événement de manifestation honteuse, de racisme et de lâcheté. La ville de Shawinigan affirme ne pas avoir été informée de la tenue de ce rassemblement et condamne ce qu'elle qualifie de message d'exclusion et de haine. La Sûreté du Québec, bien qu'elle n'ait pas reçu de signalement concernant ce rassemblement, confirme avoir vu la photo. Le corps policier indique que des vérifications seront faites à ce sujet. Ici Léa Lauzon, Radio-Canada, Shawinigan.
3: Le Conseil de sécurité de l'ONU accède à la demande de la France et se réunira d'urgence demain pour discuter de la prise par Israël d'une forteresse médiévale dans le sud du Liban. La conquête du château de Beaufort, un site vieux de 900 ans et endroit stratégique dans la région, bouleverse de nombreux Libanais. Catherine Dib.
4: Dans cette école qui a été transformée en centre d'hébergement, les Libanais déplacés vaquent à leurs tâches quotidiennes. Mais les bouleversements de la guerre ne sont jamais bien loin, avec le bourdonnement constant des drones israéliens. Et la nouvelle de la prise du château qui sème l'inquiétude parmi les familles. Si les forces israéliennes ont atteint la forteresse et ont hissé leur drapeau, c'est un désastre, car elle surplombe toute la région, déclare cette femme originaire de Nabatieh. Mais cet homme garde espoir. Tout ce que nous pouvons faire, c'est rester patients jusqu'à notre retour dans nos villages, dit-il. Le premier ministre israélien a annoncé qu'il entend renforcer la présence de l'armée en sol libanais. Et ne ferme pas la porte à des frappes qui s'étendraient à l'ensemble du Liban. En réaction à l'escalade, la France a réclamé une réunion du Conseil de sécurité des Nations Unies qui aura lieu lundi. En entrevue à la chaîne BFM TV, le chef de la diplomatie française, Jean-Noël Barrot, a dénoncé les gestes d'Israël.
5: Rien ne peut justifier la prolongation des opérations militaires israéliennes au Liban et son occupation.
4: Le premier ministre libanais, Nawaf Salam, a pour sa part décrit l'approche israélienne comme étant une politique de destruction généralisée des villes et des villages au Liban. Ici Catherine Dib, Radio-Canada, Montréal.
3: Les tensions demeurent vives en Indo-Pacifique malgré un certain réchauffement des relations entre Washington et Pékin. Au dialogue Shangri-La de Singapour, le plus important forum sur la sécurité en Asie, plusieurs pays ont continué de dénoncer les actions de la Chine en mer de Chine méridionale, tandis que le Japon a pour sa part défendu son important réarmement militaire. La chef d'état-major de la Défense du Canada, la générale Jenny Carignan, y voit de nouvelles possibilités de coopération avec les alliés asiatiques du Canada. Notre correspondant en Asie, Philippe Leblanc.
6: Même si les Philippines continuent de dénoncer ce qu'elles qualifient d'agression chinoise en mer de Chine méridionale, plusieurs responsables réunis à Singapour ont insisté sur l'importance du dialogue. La chef d'état-major canadienne, la générale Jenny Carignan, estime que le climat en Asie-Pacifique s'est amélioré au cours de la dernière année.
7: Moi, je pense qu'il y a eu du progrès parce que, justement, le dialogue, d'un point de vue canadien, se passe très, très bien dans la région, incluant avec la Chine.
6: Le Canada maintient sa présence en Indo-Pacifique, notamment avec ses navires et ses opérations de surveillance des sanctions contre la Corée du Nord. Ottawa mise aussi davantage sur des partenariats industriels avec des alliés comme le Japon et les Philippines afin de sécuriser ses chaînes d'approvisionnement militaire. La générale Carignan défend également le réarmement du Japon, critiqué aujourd'hui par Pékin.
7: Il faut bien préparer notre défense souveraine et individuelle. Alors, c'est un réarmement, je pense, qui est tout à fait requis.
6: C'est une position qui illustre l'équilibre recherché par Ottawa, renforcer sa coopération militaire dans la région, tout en maintenant le dialogue avec la Chine. Ici Philippe Leblanc, Radio-Canada, Singapour.
3: Et puis enfin, au Brésil, deux hommes qui présentent des symptômes compatibles avec le virus Ebola ont été placés en isolement. L'un est arrivé de la République démocratique du Congo, où une éclosion est en cours, et l'autre de l'Ouganda. Les premiers examens n'ont pas permis de confirmer la présence du virus, mais les autorités poursuivent leurs analyses. Elles soulignent que le risque d'introduction

0: Bonjour, chers lève-tôt. Bon début de journée. C'est Ariane Cipriani avec vous ce matin. Je remplace Évelyne Charruet. Avez-vous bien dormi? Avez-vous de l'appétit pour cette journée toute neuve? Les températures sont agréables, hein? Contrairement à la France où vous avez vu cette semaine, il y a une canicule historique. De notre côté, c'est la belle saison qui foisonne et c'est émouvant de voir la nature éclore comme ça. Et ce retour des beaux jours, il s'invite partout sur nos ondes cette semaine. Il y a plusieurs actualités sur les oiseaux, sur les activités extérieures, comme la pêche, par exemple. Hein. Il y a quelques jours avait lieu le 40e tournoi de pêche au brochet de Cache Bay en Ontario. Alors, bonjour à vous, les pêcheurs. Et il y a une évidence dans tous les contenus cette semaine, c'est que d'est en ouest, on a envie de mettre le nez dehors. Alors, c'est ce qu'on va faire ce matin. Vous êtes peut-être en train de planifier vos vacances. Un peu plus tard, on aura pour vous une chronique pour vous guider si vous comptez rester au pays et faire ce qu'on appelle du tourisme intérieur. Dans quelques minutes, je vous présente Antoine Moses, qui est le champion de la plantation d'arbres. Il a 27 ans et il détient le record mondial du plus grand nombre d'arbres plantés en 24 heures. Et parlant d'arbres, notre entrevue d'aujourd'hui portera sur l'ombre. Est-ce que vous cherchez l'ombre quand vous devez sortir de la maison pendant l'été? Est-ce que vous la trouvez parfois insuffisante? Bien, on va justement regarder quelles sont les normes d'urbanisme dans les parcs et les espaces publics. Notre première escale ce matin, c'est sur la péninsule gaspésienne. Si vous avez de jeunes enfants, vous irez peut-être vous promener à proximité d'un cours d'eau cet été. Bien, vous allez peut-être trouver des artefacts, hein, qui sait? Parce que sur le bord de l'eau, c'est toute une histoire autochtone et maritime qui a laissé ses traces. Il y a des petits chanceux qui ont trouvé un crâne de morse sur le bord de la rivière Matane. Alors, l'équipe de l'émission L'après-midi est à nous, s'est posé la question, qu'est-ce qu'on fait si on trouve un artefact? La journaliste Alice Jacotin est allée chercher la réponse.
1: Alors, rappelle-nous d'abord ce que c'est que cette histoire de crâne de morse.
2: C'est une drôle d'histoire. En fait, ce crâne, cet événement, il date de 2022. C'est un événement intriguant parce que des morses, Fabienne, on n'en voit pas beaucoup. On n'en voit pas du tout, même dans le paysage du bassin Laurent. Alors, comment est-ce qu'il s'est retrouvé là, à Saint-René-de-Matane? Ben, c'est l'histoire d'une après-midi de baignade qui s'est transformée en une découverte digne, selon moi, d'Indiana Jones. En fait, la jeune Maya Bouffard était chez son oncle, Martin Mercier, au bord de la rivière Matane.
3: Mais dans le fond, je me promenais, puis j'ai vu un morceau de sa défense dépasser du sol. Puis là, ma soeur n'arrêtait pas de me dire c'est un morceau de bois. Mais moi, je croyais pas ça. Fait que là, ben, on l'a sorti de là, puis il était comme vraiment dégueulasse, plein de vers, des algues, je sais pas trop. Là. Le fait que je creuse en plus pour sortir un os, là, j'ai vraiment aimé ça. Ben, j'étais vraiment surprise, dans le fond, parce que j'ai jamais vu un crâne, en fait.
2: Fabienne, je ne sais pas comment tu aurais réagi en déterrant un crâne de morse.
1: Ben, je ne sais pas. Je crois que je n'aurais pas réagi. J'aurais fait « Oh, waouh, qu'est-ce que c'est que ça
2: ?» Ben, ça peut arriver à tout le monde, surtout au bord du Saint-Laurent. On en voit un peu de toutes les formes, des trouvailles. D'ailleurs, si les auditeurs en ont trouvé, n'hésitez pas à nous écrire, à nous envoyer votre meilleure trouvaille. C'est intéressant. Mais donc, les réflexes de M. Mercier étaient les bons. C'est-à-dire, il a contacté d'abord la ZEC de la rivière Matane avant de se tourner vers Lynn Morissette, qui est donc biologiste marine.
1: Alors justement, tu parles de réflexes, d'avoir les bons réflexes. Mm-hmm. C'est quoi quand on fait une telle trouvaille?
2: Mais pour avoir la réponse, avec Myriam Ouellette à la caméra, on s'est rendu à Lillet-sur-Mer, donc en Chaudière-Appalaches, à l'école secondaire Bon Pasteur, et plus précisément à l'étage du club de robotique. Il y avait 8 jeunes, sous le nom de l'équipe des pionniers, qui sont penchés sur la question dans le cadre d'un concours provincial de robotique. C'est la compétition Lego First. Et là, tu vas me dire, pourquoi est-ce qu'on parle de robotique, c'est quoi le lien avec un crâne de morse? Ah ouais. Ben, c'est qu'il y a tout un volet du concours qui était consacré à un projet d'impact social, une présentation scientifique à faire devant le jury. Et cette année, le thème, c'était déterrer. Donc, qu'est-ce qu'on doit faire lorsqu'on déterre une trouvaille? On peut écouter les conseils d'Anaïs Lapierre et de Olivier Labrie.
4: Il ne faut pas y toucher.
2: Pas y toucher?
4: Non, il ne faut pas y toucher. Toutes les spécialistes qu'on a vues, c'est la première chose qu'ils nous ont dit.
5: Il faut prendre plusieurs photos pour genre le présenter aux professionnels, puis prendre les où est-ce qu'il est situé, puis donner ça aux archéologues pour qu'ils sachent où le trouver.
4: Même nous, on a eu de la difficulté à trouver qu'est-ce qu'on devait faire. Fait que si nous, on a eu de la difficulté, les autres aussi. Fait que ça pourrait vraiment les aider.
2: Puis le travail de l'équipe des pionniers, ça a pris la forme d'un signet, un petit papier rectangulaire avec 5 conseils et des coordonnées, des codes QR vers le lien des formulaires de recensement lorsqu'on trouve un artefact. D'ailleurs, c'est un travail, j'ai envie de dire, journalistique, parce que ces jeunes, ils ont consulté 5 expertes, des femmes en plus, chercheuses en radiochronologie, paléobiologie, historiennes et présidentes d'institutions muséales. J'ai d'ailleurs écrit au ministère de la Culture pour savoir. Puis les informations contenues sur ce signet, elles sont exactes. Donc c'est vraiment un travail rigoureux. Faut savoir que c'est obligatoire de déclarer la trouvaille d'un bien ou d'un site archéologique. Il suffit simplement de remplir un formulaire. Ça permet que l'objet ou la trouvaille soit recensé, puis ensuite le ministère analyse s'il faut fouiller davantage. Mais d'ailleurs, si un objet est trouvé sur une propriété privée, il appartient au propriétaire du terrain.
1: Et alors, on sait de quand il date ce crâne de mort ? C'est plutôt récent, très ancien ?
2: C'est le grand mystère, ouais. Et le travail de recherche des jeunes qui s'inspirent de l'histoire de Monsieur Mercier puis du crâne de Saint-René-de-Matane, ça a permis de l'envoyer en datation à l'Université Laval. Donc ça mérite d'être souligné parce qu'il y a des scientifiques qui vont se pencher sur la question. Il y a quelque chose qui m'a marqué quand j'ai rencontré les jeunes, c'est lorsque Julien Bois, âgé de 13 ans, sort une pancarte sur ses genoux avec une courbe et qu'il me vulgarise tout bonnement le concept de la datation au carbone 14. On peut l'écouter.
6: C'est quoi le carbone 14?
7: Tous les jours, les humains, on en produit, ben, les animaux, toute espèce en produit. Puis, l'être meurt, la dose de carbone 14 chute au fil des années. Selon le pourcentage de carbone 14, avec cette courbe-là, on est capable de savoir quelle année l'animal est mort.
2: Donc sur l'origine du crâne, il y a deux hypothèses principalement qui sont chacune d'une époque éloignée. Mais ça, je vais laisser une scientifique les présenter à ma place. C'est la biologiste marine qu'on connaît, Lynn Morissette, qui est aussi la mentor de l'équipe de robotique. Et c'est elle que M. Mercier a contacté pour dater le crâne.
8: Donc la première option, c'est que ce crâne-là, s'il est très très vieux, on parle de 10 000 ans à peu près. Donc, si notre crâne a à peu près 10 000 ans, mais ça date de l'époque où le bord du fleuve était peut-être à 25 km dans les terres en Gaspésie. L'autre hypothèse, c'est qu'il est un peu plus récent, qu'il est probablement l'objet d'une chasse qui a eu lieu sur le Saint-Laurent tel qu'on le connaît aujourd'hui, mais par quelqu'un qui a remonté le bord de la rivière Matane pour aller peut-être à son campement pour dépecer ça. Mais même ça, ça peut être quand même assez vieux parce que les derniers morses qui ont été aperçus dans le Saint-Laurent, c'était à la fin des années 1700. Après ça, mais l'espèce, elle est disparue.
2: Donc, même si la datation elle n'est pas exacte, on comprendra que ça penchera vers l'une ou l'autre hypothèse, ça permettra de trancher.
1: Hey, j'en reviens pas que ce soit si vieux que ça, là, surtout que j'ai vu les photos, puis je vous invite à aller le voir sur le site internet, la page de la Gaspésie, parce qu'on voit très bien le crâne. Alice, ses élèves de secondaire, ils sont quand même assez allumés. Hein.
2: Ah non, mais Fabienne, c'est carrément des petits génies. Je sais pas, moi, à 12 ans, je faisais ni de la programmation, ni de la conception de robots, et encore moins des recherches sur la datation au carbone 14. Donc, je les ai trouvés super inspirants. Mais il y a d'autres gens qui sont fiers d'eux, notamment Martin Mercier, le propriétaire du crâne de Morse. Il était super emballé par le projet. Il y a aussi leur enseignante en mathématiques et coach Isabelle Gamache, ainsi que Lynn Morissette. Alors, on peut leur offrir un peu de louange.
9: Ça, c'est extraordinaire. Des jeunes qui font des recherches eux-mêmes. C'est pour ça que j'ai embarqué dans le dossier 100 000 à l'heure, là.
6: Est-ce que tu es fière du travail des pionniers cette année?
10: Vraiment fière, parce que en arrière de tout ce projet-là, il y a vraiment beaucoup d'heures de travail, beaucoup d'apprentissage de fait aussi, tant sur le niveau des connaissances là, pour le projet, puis de la programmation, mais aussi pour être ensemble.
8: Et ils ont des idées qui sont extraordinaires, c'est des jeunes qui sont dynamiques, puis ça me donne beaucoup d'espoir, parce que si c'est ça la prochaine génération de jeunes qu'on a pour notre société, ben je pense qu'on s'en va dans la bonne direction.
11: C'est prometteur pour la relève, effectivement. Et vous pouvez le voir, ce crâne de morse qui est pas mal gros. Vous pouvez aller sur le site de Radio-Canada parce que nos collègues du web ont fait un long format sur le sujet avec plein de photos. Et de la rivière, on revient sur la terre ferme. Avez-vous déjà planté un arbre? Pouvez-vous dire, comme Gilles Vigneault, « j'ai planté un chêne », ce qui signifie « j'ai posé un geste qui va me survivre, qui va me dépasser ». Ça peut s'appliquer à bien des choses dans une vie. Mais là, dans les prochaines minutes, on le prend vraiment au sens littéral. On vous présente le jeune homme qui plantait des arbres et qui les plante assez vite, merci. Antoine Moses a commencé à planter des arbres à l'âge de 17 ans comme emploi d'été. Et depuis, il a travaillé dans plusieurs régions du Canada. Et en 2021, il a établi un record Guinness en plantant, écoutez bien ça, 23 060 arbres en 24 heures seulement. Il a fait ça près de la crête en Alberta. Et là, il vient de battre son propre record, mais au Kenya. En fait, il a plus que doublé son précédent record parce qu'il a planté 47 460 mangroves en 24 heures. Voici son entrevue avec Isabelle Craig à l'émission La Folle Aventure.
12: J'ai commencé à planter des arbres en Gaspésie pour une compagnie forestière, dans le fond, juste à la suite de la coupe forestière, et puis on replante des arbres. C'était vraiment un emploi d'été. J'ai commencé ça au cégep, et puis je tombais en amour complètement avec l'emploi parce que ça venait un peu combler mon côté compétitif, pousser mon corps, essayer d'aller dans les performances athlétiques, mais en même temps d'avoir un genre de une plus-value là, sur l'effort physique tel quel.
13: Mais ça, c'est intéressant parce que vous êtes un athlète, vous courez en sentier, et là, votre premier record Guinness en Alberta, à la Crête, en 2021. Et là, en 24 heures, vous avez battu le record Guinness du plus grand nombre d'arbres plantés, plus de 23 000 arbres. Alors, qu'est-ce que c'est que ces espèces de contre-la-montre? Vous êtes contre vous-même, vous êtes contre le temps. Comment ça fonctionne? À quoi ressemblent les endroits où vous plantez des arbres?
12: Oui, ben dans le fond, le record que j'ai battu en 2021, c'était un record forestier, si je peux me permettre. C'était vraiment à la suite d'une coupe. On parle des arbres classiques de tree planting canadiens où on vient reforester à la suite, comme je dis, d'une coupe. Et puis, ce terrain-là avait été brûlé auparavant. Donc, on venait reforester les arbres qui avaient été brûlés. Et puis, c'était 23 000 arbres que j'ai plantés au fil de la journée, vraiment sans arrêt. À toutes les heures, je plantais environ 1 000 arbres. Ça s'est ralenti durant la nuit, mais c'est vraiment le gros de la job, c'est ça.
13: Là. Ouais. Alors, Antoine, on va raconter, vous le disiez, vous l'avez fait pour des compagnies forestières au début qui font du déboisement et bien souvent de la coupe à blanc. Elles sortent les arbres de là. Et vous avez changé votre fusil d'épaule. Il y a eu une prise de conscience à un moment donné. Vous avez quoi? Vous avez constaté que c'était une façon de faire qui était quoi? Trop radicale pour vous et pour la forêt? Qu'est-ce qui s'est passé?
12: C'est plus que au bout du compte, c'était mon emploi, donc c'était mon gang-pain. Je faisais ça à chaque été. Et puis des avenues plus de restauration et puis environnementale, il y a pas beaucoup d'emplois à ce niveau-là.
13: Ouais.
12: Et puis au fil des années, j'ai développé une carrière un peu en ligne. Je peux me le permettre. Je suis suivi par 4 millions de personnes maintenant sur les réseaux. Et puis ça m'a permis d'utiliser toute cette visibilité-là, puis de l'utiliser pour faire financer des projets de restauration par des entreprises qui veulent du marketing. Donc c'est un peu ça de comment je fonctionne maintenant. Ça me permet d'utiliser ma visibilité en ligne pour financer des projets de planting de restauration complètement. Donc, je suis plus dans la foresterie. Puis c'est à cause de mes réseaux que j'ai développé cet œil vers la restauration parce que ça m'a ouvert les yeux sur le pourquoi les gens y pensaient que je sauvais la planète, même si je faisais juste de la foresterie au départ.
13: Ouais,
12: j'ai un peu voulu faire ce qu'ils me pensaient que je faisais.
13: Ah oui, OK. Donc, quand on travaille pour la forestière ou la compagnie forestière, c'est que là, on peut pas dire que c'est vraiment environnemental. Oui, vous plantez des arbres, mais en même temps, c'est parce qu'il y a eu des coupes à blanc qui ont été faites. Alors que là, quand vous faites de la plantation, parlons par exemple du Kenya, c'est pas parce qu'il y a eu des coupes à blanc, c'est pas parce qu'il y a eu des compagnies forestières qui sont passées. Racontez-nous, vous arrivez du Kenya, vous avez battu le record mondial du plus grand nombre, je le disais, d'arbres. Ce sont des mangroves plantées en 24 heures, plus de 47 000. Dans quel contexte ça s'est fait et quel genre de terrain on voulait reboiser?
12: Ouais, dans le fond, le mangrove, c'est un arbre aquatique là, qui pousse autour des berges et de la mer. Donc, au Kenya, il y a eu un désastre, exemple, une inondation qui est venue comme dévaster un peu le terrain où il y avait des mangroves auparavant. Et puis là, c'était juste un effort de restauration, d'instaurer la mangrove à nouveau. C'est aussi pour aider les communautés là-bas. Donc, ça vient créer des habitats pour les poissons que les pêcheurs peuvent en plus bénéficier dans la communauté. Ça vient créer de l'emploi. Donc, c'est comme un peu un genre de projet communautaire, collectif qui vient aider autant l'environnement que la communauté du Kenya. Puis ce projet-là de 47 000

0: ça fait des années là, qu'on travaille sur ce type de projet-là. Au début, je dirais pas qu'il fallait se battre, mais c'était pas dans les pratiques acceptées ou c'était pas la norme que de dire hey, on va mettre de l'ombre, on va mettre des arbres, on va mettre des toiles. On pouvait même pas mettre de chaises pour que les gens s'assoient à l'époque. Pourquoi c'était pas dans les normes? Parce que si on regarde où on partait, ben, le changement est toujours un peu plus difficile. Fait que ça fait des années qu'on travaille en collaboration avec les villes, puis que les gens s'en rendent bien compte là, que on est plus confortable, mm-hmm. que c'est important l'ombre. Quand on va à la piscine, si t'es au soleil toute la journée, ben tu vas pas rester à la piscine très longtemps. Tu vas être là 30 minutes au soleil, tu brûles, tu t'en vas. Donc l'idée d'introduire des zones d'ombrage, tu sais, et une variété d'expériences, ça commence à être accepté, même que les tout récents appels d'offres pour la conception de projets de piscine qu'on voit en ce moment sur lesquels on travaille, mm-hmm. alors que par le passé, c'était pas d'ombre, pas d'ombre, pas d'ombre. Maintenant, on parle, c'est une exigence. Tu es obligé de concevoir avec de l'ombre ce projet-ci.
1: Ça me réjouit. Monsieur Gatien, vous avez quand même voyagé là à travers le monde. Vous êtes allé à Dubaï, vous avez travaillé en Floride, vous êtes allé à Copenhague récemment. Qu'est-ce que vous avez appris d'une peut-être meilleure utilisation de l'ombre à l'étranger? Est-ce qu'on est dans ceux qui sont avant-gardistes ou pas du tout?
0: Autant que je l'aime, ma ville, autant que c'est une ville de design, autant que lorsqu'on voyage, il y a certains éléments qu'on voit qu'on est... On est un petit peu en retard, mais ça ne veut pas dire qu'on n'a pas des belles initiatives. Je vais prendre un exemple concret, parce que je parlais de piscine il y a quelques instants. J'avais remarqué dans un parc aquatique une pataugeoire pour enfants. Et c'est à Dubaï, t'es en plein désert, il fait chaud. Je me dis, mais comment est-ce qu'ils vont faire pour que les parents amènent leurs enfants à la pataugeoire? Ça marche pas. Je me présente, je marche avec les clients, on se promène dans son parc parce qu'on avait un projet d'expansion, puis ils montent la pataugeoire. Puis là, mon Dieu, c'est merveilleux. Il y a des toiles d'ombrage qui font pas une ombre solide, qui font une ombre filtrée, qui recrée l'ombre des arbres, qui naturellement, en tant qu'être humain, on a vécu à la lisière des arbres, sous les arbres pendant combien de générations? C'est encore quelque chose qu'on trouve confortable. On a une réaction automatique à ça. Fait qu'il y avait des toiles perforées qui laissaient entrer une ombre légère sur toute la surface de la pataugeoire et les zones avoisinantes pour les parents. Puis là, il y avait des familles qui étaient installées là, puis qui étaient bien là, dans le milieu du désert, puis qui étaient bien à cet endroit-là, juste parce que tu avais mis de l'ombre. Fait qu'amener cette réflexion-là, ça fait des années qu'on le fait au bureau, ça fait des années que moi je le fais, ça fait des années que mes collègues architectes paysagistes le font. Puis souvent, c'est juste, tu dis, hey, mesdames et messieurs, on fait un projet, mais pourquoi on le fait? On le fait pour les gens. Naturellement, ça veut dire qu'ils doivent être confortables, puis ça passe par plein d'éléments, incluant c'est avoir de l'ombrage.
1: Oui, et toutes les grandes villes à travers le Canada sont aux prises aussi avec les mêmes problèmes de canicules précoces, plus nombreuses et le réchauffement climatique. Et on a envie de profiter de la belle saison parce qu'elle est courte. Alors, je nous souhaite à tous collectivement plus d'ombre, surtout en zone urbaine. Vive l'ombre! C'est rare qu'on dise ça, ça fait bizarre, mais vive l'ombre! Merci beaucoup, André Gatien. Je rappelle que vous êtes directeur de l'innovation et architecte paysagiste à Projet Paysage. Merci beaucoup.
0: Merci à vous.

0: Tout ce qui dépasse, c'est la toute nouvelle chanson de Colin Léo. Est-ce que vous êtes dans la planification de vos vacances? Encore une fois, cet été, c'est le tourisme intérieur qui devrait avoir la cote. L'an dernier, il y a eu plus de 100 millions de déplacements à l'intérieur même de nos frontières, parfois d'une province à l'autre, parfois dans une même région. En fait, on fait de plus en plus de tourisme chez nous. Les Canadiens voyagent de moins en moins aux États-Unis, ça on le sait. Mais là, pour d'autres, on essaie d'éviter de payer un billet d'avion aussi. Et il y a l'inflation qui nous fait revoir nos choix autrement. Selon Statistique Canada, il y a environ 40 % des voyageurs canadiens qui ont aussi le désir de soutenir les entreprises locales à travers ce tourisme intérieur. Et il y a aussi des nouvelles formes de tourisme. Parce qu'il y a 20 ans, on parlait pas de tourisme autochtone, par exemple. Alors, comment choisir quand il y a tant d'options qui s'offrent à nous sur notre territoire qui est si vaste? Eh bien, l'émission à échelle humaine en Ontario vous propose une sorte de carte du Canada pour les vacances avec toutes sortes d'astuces, à commencer par l'impératif de s'y prendre à l'avance, hein, c'est le premier conseil, mais aussi de s'ouvrir à l'inconnu parce qu'il y a tant à découvrir, du powwow à l'astrotourisme.
1: Les conseils de base là restent les mêmes. Le tourisme, c'est une expérience humaine. Parlez à vos proches, découvrez, essayez de sortir des sentiers battus et surtout réservez.
2: Mm-hmm. Et les mêmes conseils s'appliqueraient aussi pour, disons, des aventures qui dépassent aussi nos frontières provinciales?
1: Oui, absolument. Pour l'hébergement, j'avais parlé un peu des auberges de jeunesse, des hostels. Mm-hmm. Alors, c'est possible de visiter ces auberges de jeunesse-là en famille. Il y a plusieurs site de réservation en ligne. Là, il y a 86 adresses au Canada. Il y en a beaucoup aussi en Colombie-Britannique, en Alberta, au Québec. Il y a des présences partout. Et sur le site hostelworld.com, qui est une plateforme de réservation, il y a aussi des hôtels bon marché et des gîtes. Alors, c'est une bonne façon de trouver des endroits là pour se loger à bon marché. Mm-hmm. Si vous voulez sortir des sentiers battus, réservez aussi. Il y a certaines organisations qui proposent des alternatives aux parcs les plus fréquentés. On pense à Parc Canada. Vont vous dire, ben, plutôt que d'aller à la péninsule Bruce, allez aux îles de la Baie-Georgienne qui sont tout près. Mm-hmm. Plutôt que d'aller à Jasper, allez à Glacier. À Banff, préconisez plutôt Revelstoke. Alors, Pacific Rim aussi, qui est super attachalandé sur la côte ouest. À ce moment-là, essayez les îles Gulf. Alors, ce sont des produits qui sont pas aussi fréquentants, mais tout aussi beaux.
2: Mm-hmm. Parlons exploration. Tourisme autochtone.
1: Oui. Absolument, c'est vraiment en très forte croissance. On observe là du côté des organisations sectorielles une augmentation des adhésions. Ça veut dire qu'il y a de plus en plus d'organisations touristiques qui vont joindre les structures qui sont en place. Il y a beaucoup d'expériences touristiques préparées dans l'Ouest, en Alberta, en Saskatchewan, en Colombie-Britannique. Il y en a beaucoup aussi en Ontario, il faut le dire, et puis du côté du Québec. Maintenant, comment choisir? On a l'embarras du choix. Il y a l'Association touristique autochtone du Canada qui a un site web qui s'appelle The Original Original. L'URL est en anglais, mais le site est bilingue. Mm-hmm. C'est comme une étampe d'authenticité, en fait. Leur site consommateur aussi, il y a Destination Indigenous. Il y a des forfaits là, qui sont offerts, de la croisière à 5 000 $, mais il y a aussi la marche guidée à 60 $.
2: Alors, okay.
1: il y a vraiment...
2: Là, vous avez vu mon sourcil monter complètement français.
1: Fois la famille, là, ça va vite, mais il y a une carte interactive si vous voulez explorer. C'est sûr que tout n'y est pas. Mm-hmm. Mais en tout cas, la carte interactive va déjà vous aider à vous retrouver.
2: On sait qu'on peut mettre autre chose aussi dans la liste pour faire du tourisme autochtone aussi. Est-ce qu'il y a peut-être des événements ou certaines choses à ne pas manquer?
1: Absolument. Si vous avez jamais assisté à un powwow, il faut vraiment vivre cette expérience-là. Vous allez trouver en ligne des guides avec des dates. Vous allez trouver aussi des guides sur comment assister à un powwow, ça c'est vraiment important. Où aller, comment participer, les règles de base. Il faut savoir d'abord que le régalia, qui est super impressionnant, qui est porté par les danseurs et les danseuses, c'est pas un costume, c'est cérémoniel, c'est chargé de symboles pour la personne qui le porte. Aussi, quand vous allez à un powwow, n'ayez pas peur de poser des questions. Souvent, les organisations Tourisme Autochtone Québec, par exemple, vont dire oui, posez-les vos questions. Faut juste savoir quand s'arrêter.
2: Oui. Ou c'est pas met un petit minimum au début. Avoir un petit peu d'infos déjà à la base, on peut poser encore de meilleures questions, je trouve, quand on se déplace.
1: Absolument.
2: Mais il y a aussi un phénomène quand même, l'astrotourisme. Puis ça, ça gagne aussi en popularité.
1: Absolument. Puis est-ce que c'est un résultat de la COVID? Est-ce
2: on
1: que
2: se demande.
1: C'est, oui, ben, il y a déjà eu une montée là avec la COVID. Mm-hmm. Ensuite, l'éclipse solaire totale il y a quelques années, la course à la Lune, fait qu'il y a beaucoup de choses qui s'accumulent. Et puis, le 12 août, il y a une éclipse solaire totale. C'est sûr que le 100% est en Espagne ou au Portugal, je crois, mais ça va être quand même visible de la Gaspésie, du Nouveau-Brunswick, tout ce qui est plus à l'ouest. Là, on peut voir à 37,5% là, l'éclipse à partir de l'île de Terre-Neuve. Et ça coïncide avec les Perséides. Alors, c'est vraiment un super prétexte pour sortir, partir à l'aventure. Je parlais à un consultant en astrotourisme qui sont très peu nombreux d'ailleurs, qui est basé au Nouveau-Brunswick. Puis lui, il disait qu'il y a une nouvelle plateforme. Je pense que c'est lui qui est à l'origine. Là, ça s'appelle Dark Sky Destinations. Alors, on parle d'hébergement surtout, beaucoup de parcs provinciaux, en particulier ceux du Nouveau-Brunswick, parce que c'est de là où il est en réseau là, mais donc il y a des hébergements là où on peut aller profiter vraiment du ciel étoilé.
2: Parc Canada met aussi de l'avant beaucoup de destinations.
1: Oui, destination Ontario aussi. Il y a le parc de Fundy, Kouchibouguac au Nouveau-Brunswick. Il y a Kijimkujik en Nouvelle-Écosse qui a l'air c'est un super site. Chez nous, il y a Pointe-Pelée, Peninsula Bruce, Pocassa, et tout ce qui est lac supérieur, qui est bien sûr, tu sais, les endroits plus éloignés, c'est des bons endroits pour observer le ciel.
2: Andréane, vous vous intéressez aussi au tourisme dans les communautés francophones en situation minoritaire. Ça, il y a pas de surprise là-dedans.
1: Non, puis il y a beaucoup d'offres. Je vous invite rapidement là à aller. Bon, c'est sûr que du côté de l'Atlantique, il y a beaucoup de destinations qui sont francophones. Terre-Neuve et Labrador sont en train de développer une offre touristique en français super intéressante. C'est Explore TNL. En Alberta aussi, on prépare une infolettre en français. Puis du côté de Manitoba, il y a Tourisme Riel. Alors, il y a vraiment du choix. Si vous voulez déborder un peu puis découvrir la francophonie canadienne, il y a beaucoup de choix pour le faire.
2: Oui, près de l'Ontario.
1: Oui, un bain français en Abitibi-Témiscamingue, ben dans le nord de l'Ontario, faut le dire là, clairement, en Abitibi-Témiscamingue, en Outaouais, on peut profiter des festivals, la foire gourmande entre autres là en Abitibi-Témiscamingue, festival d'humour, de musique, puis aussi les offres de plein air là sont super intéressantes de ce côté-ci.
3: C'est de la préparation quand même en les vacances. C'est pour ça qu'il faut choisir quelque chose qui nous convient et qui nous plaît. Écrivez-nous sur vos expériences de tourisme intérieur ou si vous avez essayé quelque chose de nouveau ces dernières années. Voici l'adresse de l'émission, lefto@radio-canada.ca, ou sinon vous pouvez aussi passer par la bulle de conversation de notre application audio. Direction les îles de la Madeleine maintenant pour vous parler de l'art du clown et surtout pour vous présenter un artiste qui a un parcours vraiment singulier. C'est le Madelino François-Guillaume Leblanc qui vient tout juste de recevoir le prix du calque artiste de l'année aux îles de la Madeleine. Il fait carrière depuis les années 2000 comme clown, comédien, metteur en scène. En fait, il fait plein de choses parce qu'il fait aussi du clown thérapeutique, il fait de l'improvisation, il aime beaucoup enseigner son art aussi. C'est lui qui avait créé le personnage central du spectacle OVO du Cirque du Soleil. Ça l'a amené à faire le tour du monde, hein, vous vous en doutez bien. Et il a aussi fondé le théâtre Biscornu dans la ville de Québec. Et là, il est revenu vivre aux îles de la Madeleine il y a quelques années. Alors, si vous êtes à la recherche de votre état clownesque, bien, il peut vous aider à le trouver et vous serez accueilli à bras ouverts.
4: Depuis 2023, juillet 2023, que je me suis réétabli ici. J'avais acheté la maison familiale. On est revenu avec les enfants, tout ça. Une des raisons qui me faisait dire je reviendrai aux îles pour cette raison-là, c'est mes enfants pour qu'ils connaissent l'environnement dans lequel j'ai grandi et m'investir dans ma communauté. Fait que m'investir avec mes connaissances, faire en sorte que ce que je peux apporter ici puisse nourrir les gens de la communauté, puis qu'on puisse faire vibrer la

0: scène culturelle dans une sorte d'art de la scène qui est pas très mise en valeur en général, mais qui ici est peu connue quand même, mais dans lesquelles moi j'ai les mains depuis le début de ma vingtaine. Je donne des ateliers dans ces deux pans-là. Je donne aussi de l'impro les mercredis soirs par la LMI. La LMI donne des ateliers au niveau adulte. Puis moi, les mardis et lundis, je suis rendu avec deux groupes. L'année passée, j'avais un groupe qui était très stable. Je donne les arts clownesques. J'appelle ça les arts clownesques.
1: Puis on parle de personnes de tous les âges qui participent?
0: De tous les âges. C'est vraiment fascinant. On parle de début vingtaine. Jusqu'à 70 passés, le plus vieux ayant 76, et c'est mon père, Édouard Leblanc, ouais. Alors, il a décidé de se lancer là-dedans pour faire rire ses petits-enfants, puis finalement, il a trouvé une gang, tu sais, puis mon père, il continue d'en faire, principalement, oui, pour l'expérience, mais principalement pour être avec les gens qui sont là. On part de où pour créer un personnage clownesque ou d'avoir l'état clownesque? Dans le fond, c'est ça que j'enseigne, c'est d'avoir l'état clownesque. C'est quoi l'état clownesque? Ben, c'est moi, François Guillaume, donc chacun d'entre nous, avec mes qualités, mes défauts, mes façons de réagir, qui est mis sous une loupe. On accentue, on exagère qui on est par le jeu physique. Pour rendre ça plus grand que nature, rendre ça comique, avoir un effet comique, mais surtout pour montrer les forces et les faiblesses de l'être humain que tout le monde a. On a tous des forces puis des faiblesses, donc on se reconnaît à travers le clown. Fait que ça, c'est pour développer un personnage clownesque, on commence par ça. Mais il y a des techniques particulières, dans le fond, qui sont différentes du théâtre. Par exemple, au théâtre, on a le quatrième mur, c'est-à-dire un mur invisible qui est là entre l'audience et les acteurs, qui fait comme si on regardait le cinéma, par exemple. Mais au clown, il n'y a pas ça. Il n'y a pas le quatrième mur, donc. Le clown, lui, il rentre pour le public. Il sait qu'il y a un public. Donc, il joue pour lui, il le regarde dès son entrée. Dans le fond, le contact est fait dès la première seconde. Le clown regarde son public. Donc, j'enseigne le clown, il y a beaucoup ça, tu sais, de prendre le temps avec l'audience, de connecter au niveau du regard. Le fait d'avoir une régularité dans les cours, ça a créé comme une rencontre familiale quasiment. Tu sais, c'est un groupe qui s'est soudé, puis au-delà de faire juste des ateliers le mardi soir, ben on se fait des soupers potluck les samedis, puis là différents projets qui commencent à émerger à l'extérieur des ateliers de clown. Moi, c'était ça mon objectif. C'était de créer comme une scène ou créer une communauté de gens qui ont envie de créer ensemble. Puis fait qu'il y a vraiment quelque chose qui est en train de s'installer au-delà de juste le mardi soir, le petit atelier de clown. Là, t'sais. Puis tu sais, mon objectif, moi, ce que je veux faire, c'est de créer un génome clownesque dans l'ADN des îles de la Madeleine que les Madelinos font comme aux îles, il y a le théâtre clownesque. Puis manquez pas ça. Puis venez voir ça, puis qu'on en entende parler de l'extérieur, que le monde fasse comme hey, il y a un festival, hey, il y a un show, hey, j'ai envie de suivre une formation. Dès les premiers ateliers avec moi, on enlève tout de suite le souci de performance. C'est pas important de performer. C'est pas l'important, c'est de s'amuser. Première des choses. Première chose, puis on n'a pas besoin d'être extraordinaire. Non, non, non. Tu es extraordinaire la façon que tu es. Puis après ça, si tu es à l'écoute de ton public puis de toi-même, ça va être bon. On va être intéressé. Puis je nomme souvent un clown américain qui s'appelle Avner l'Excentrique. Il dit, quand je donne des ateliers, je vois souvent des gens qui essayent d'être drôles. Mais qu'est-ce qu'on voit dans ce temps-là? On voit quelqu'un qui essaye. On voit pas quelqu'un qui est drôle. On voit quelqu'un qui essaye d'être drôle. Il dit, soyez intéressé. Parce que vous faites et vous allez devenir intéressant. Fait que juste le fait de s'intéresser à juste notre présence, puis notre qualité de présence face au public, puis de s'intéresser au public, mais de moi devant un public, voilà, ça devient intéressant à regarder parce qu'on voit que la personne est libérée de ses tracas. Ouais, s'amuser avec les autres, l'objectif principal.
2: Il y a un segment qui nous a beaucoup, beaucoup touché cette semaine. C'est le récit d'un homme qui a été adopté dès la naissance et qui a retrouvé ses frères et sœurs biologiques 65 ans plus tard. Souvenez-vous, il y a presque 2 ans, on a ajouté des dispositions dans le Code civil et dans la Charte des droits et libertés de la personne qui font que toute personne adoptée peut maintenant connaître son identité biologique, même si au départ, les parents avaient refusé que ce soit révélé. Christian Saint-Onge, qui est un homme de Val-d'Or, mais qui est né dans les Laurentides, a eu de très bons parents adoptifs, mais une fois qu'il est devenu parent lui-même, la curiosité de ses origines s'est intensifiée. Et il a entamé des démarches il y a plus de 20 ans, ça a été tout un parcours, et finalement, il a retrouvé ses frères et sœurs biologiques, et il les a rencontrés pour la première fois il y a quelques jours seulement. Et il a accepté de raconter à chaud ses retrouvailles assez exceptionnelles au micro de David Chabot de l'émission Des Matins en Or.
3: C'est en 2007 que j'ai eu la confirmation que ma mère d'origine était décédée, mais là encore là, on veut pas donner de nom. On m'avait, en forçant, j'avais réussi à avoir le prénom Monique, et j'avais réussi à savoir qu'elle était de la région des Laurentides aussi. C'est les deux seules informations, et pas par écrit, on m'avait donné ça verbalement, puis il avait fallu que je pousse pour avoir ces informations-là. C'est autour de 2018, quand ils ont ouvert, il y a eu la première ouverture de dossier, alors c'est à ce moment-là que j'ai mis mon nom dans la machine, puis j'ai laissé aller les trucs, et c'est en 2020 que j'ai appris le nom de mes parents d'origine. Alors, à partir de là, ils m'ont demandé, est-ce que tu veux savoir si tu as de la fratrie? Bien sûr, oui, OK, on va continuer les recherches. Et puis, mais moi, à partir de là, j'ai fait mes petites recherches de mon côté avec tout simplement Google, Facebook. J'ai réussi à retrouver Diane, Daniel, que j'ai rencontré là, récemment aussi. Mais j'attendais d'avoir la confirmation. Je les avais retrouvés via Facebook, mais là, j'attendais d'avoir la confirmation du gouvernement. Là, pour entamer, pour aller plus loin là, dans les démarches.
4: Donc, vous faisiez ça un peu, je dirais pas en cachette, mais en étant timide, parce qu'on veut pas initier des choses qui sont pas confirmées, mais à partir du moment où la confirmation arrive, c'est là qu'on franchit la ligne suivante, c'est ça?
3: Ben c'est ça. Tout ça, c'est fait par personne interposée, par une travailleuse sociale là, du ministère. Moi, j'étais mal à l'aise. On avait un ami en commun, moi et Diane. Alors, j'avais ça dans ma poche arrière que si jamais c'était trop long avec le ministère, j'aurais pu essayer d'avoir son numéro de téléphone. J'étais très mal à l'aise de l'appeler puis de dire, bonjour, savez-vous que vous avez un demi-frère là, qui traîne quelque part. Alors, j'attendais que ça se fasse par la travailleuse sociale, là, que ça se fasse par personne interposée.
4: Elle arrive quand, avec travailleuse sociale? Est-ce que c'est au moment où vous déposez votre nom avec cette volonté d'en connaître davantage?
3: Oui, eux autres s'occupent du service de retrouvailles. Alors, là, depuis 2018, depuis 2020, du moment où ils me demandent est-ce que tu veux retrouver de la fratrie, mais là, eux autres, c'est eux autres qui s'occupent de ça et qui commencent, à un certain moment, ils m'appellent. Puis elle me dit, OK, je confirme que Diane, que tu as trouvé, entre autres, avec le reste de la famille, c'est vraiment ta fratrie. Alors, est-ce que tu veux, là, on l'appelle, on continue les démarches? Oui, c'est ça. Puis là, ça s'est fait très rapidement qu'elle m'appelle et elle me dit oui, c'est un appel hyper positif. Diane et toute la famille sont au courant de ta naissance, savent que tu existes depuis tout le temps. Ma mère d'origine avait une photo de moi dans son portefeuille qu'elle a gardé toute sa vie. Alors j'étais à terre là quand on m'a annoncé tout ça. J'ai pleuré comme un enfant quand j'ai eu fini mon coup de fil avec la travailleuse sociale. C'était vraiment beaucoup, beaucoup d'émotions. J'en ai encore.
4: Ben oui, je comprends.
3: J'en ai encore juste à en parler.
4: C'est sûr.
3: Alors là, ça s'est fait encore très, très lentement. On est allé petit pas par petit pas, des petites communications écrites avec Diane et jusqu'à la rencontre là, du 17 mai dernier.
4: Ben voilà, ça fait à peine une semaine, Christian, oui, que vous avez vécu cette rencontre-là avec Diane et Daniel.
3: Et Daniel.
4: Qui sont tout comme vous, là, les enfants de Monique, votre mère d'origine.
3: Et voilà.
4: Comment ça s'est passé?
3: Ça s'est très bien, ça a été parfait. Ça a été un scénario, je l'ai décrit comme ça, c'est une journée parfaite.

0: Un scénario parfait. On savait d'un côté et de l'autre qu'on était intéressé à se rencontrer, sauf qu'on s'était jamais parlé, on s'était jamais vu. On avait vu nos photos sur Facebook, c'est tout ce qu'on avait. Diane demeure à Mont-Laurier. Par un effet du hasard, je pouvais être à Mont-Laurier ce fin de semaine-là. Alors, on s'est rencontrés. Elle est arrivée, on était émus tous les deux, puis on avait tous les deux la même question. Qu'est-ce qu'on fait? Est-ce qu'on se donne la main? Est-ce qu'on se fait un câlin? On est liés par le sang, mais on s'est jamais vu. On est des étrangers, c'est un peu les deux. Alors, on s'est tendu la main et elle a eu la même question que moi. Elle disait, est-ce qu'on se donne juste la main? Alors, on est allé all-in, on s'est fait un beau câlin, avec Daniel aussi. Et puis là, tout a coulé de source. On a jasé pendant 3 heures de temps. On a parlé de tous les sujets, mais en périphérie. Là, on n'est pas entré dans le détail. Alors, puis on a convenu qu'on garderait contact. On se reverrait là, quand ce serait possible.
1: Est-ce que Diane et Daniel ont aussi si t'es confié à l'adoption ou
0: non, non, non.
1: Eux ont
0: non.
1: été, c'est ça, ont été élevés par Monique.
0: Oui, Monique s'est mariée en 63 et elle a eu Daniel, elle a eu Sylvie qui était pas présente à la réunion, elle a eu Nathalie qui est décédée malheureusement à un jeune âge et il y a Diane qui est la plus jeune de la famille.
1: Puis il y a une autre partie de votre famille aussi qui reste à découvrir du côté paternel, est-ce que j'ai bien compris?
0: Et voilà, c'est ça, j'ai 2 demi-frères côté paternel. Eux autres, la situation est un peu différente parce que le Jacques en question n'a jamais parlé qu'il avait eu une blonde, que sa blonde était enceinte et qu'il s'était laissé. Alors, quand le plus vieux de la famille a reçu un appel pour dire « Saviez-vous que votre père avait eu un enfant? » Alors, ça a été une surprise. Mais de ce que j'ai comme information, ils sont ouverts de ce côté-là aussi à m'envoyer les informations que j'aimerais avoir. Ils sont du côté de Trois-Rivières, alors c'est peu probable qu'on se rencontre dans un avenir rapproché. Mais je devrais recevoir des informations au niveau de la santé, une description de ce genre-là et aussi un bilan de santé un peu décrire là, qui était le personnage.
1: Est-ce que vous avez trouvé la plupart des réponses à vos questions, Christian Saint-Onge?
0: Oui, c'est ça qui fait du bien. Ben, je parle pour moi parce que comme je le disais en début de l'entrevue, chaque enfant adopté a sa propre histoire, mais il y a des choses qui se recoupent aussi. Et ben, moi, évidemment, de savoir que ma mère d'origine m'a eu dans son cœur pendant toutes ces années-là, c'est un grand baume que ça fait.
1: Ouais,
0: c'est pour un enfant adopté.
1: C'est beaucoup de gestion d'émotions,
0: oui.
1: J'en conviens.
0: Oui,
1: absolument. Puis c'est pas terminé aussi parce que ce n'est que le début de cette belle histoire avec vos soeurs et votre frère.
0: Ben, je pense que oui, là, on va garder contact, ça, c'est sûr. Et là, ben, les médias sociaux, c'est pas toujours positif, mais dans un cas comme celui-là, ben, on va pouvoir garder contact plus facilement.
2: Beaucoup d'émotions dans ce moment radio avec lequel on termine l'émission aujourd'hui. Ça fait du bien des récits heureux. Alors, quand on en voit passer, on les prend. Dans un moment, ce sera le Radio-Journal et puis ensuite vos émissions régionales. Lève-tôt, comme toutes les émissions que vous entendez à notre antenne, c'est un travail d'équipe. Alors, grand merci à Annette Gontier à la recherche, Marielle Montminy à la technique et Geneviève Denomé-Leduc à la réalisation. Je m'appelle Ariane Cipriani. Passez une très belle fin de semaine. Je vous la souhaite surprenante. À bientôt.
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1: Ici Louis de Belval, voici les informations. Au Québec, une manifestation anti-immigration samedi à Shawinigan suscite une vague de condamnations, tant de responsables politiques que de citoyens. Des participants à l'événement appelé pour un Québec blanc ont défilé le visage couvert derrière une banderole au contenu raciste. Hugo Métro fait le point.
2: Les réactions politiques se multiplient, autant à Québec qu'à Ottawa. D'abord, la première ministre de la province, Christine Fréchette, estime que

0: ces propos n'ont pas leur place dans notre société. Pour le député de Sainte-Maurie-Champlain, François-Philippe Champagne, c'est un geste déplorable qui ne reflète pas les valeurs de la région. Le chef du Bloc québécois, Yves-François Blanchet, dénonce pour sa part une manifestation de honte, de racisme et de lâcheté. Le chef du Parti libéral au Québec, Charles Milliard, affirme quant à lui que ce message ne représente pas le peuple québécois. Le chef péquiste Paul Saint-Pierre Plamondon appelle à dénoncer vigoureusement ce racisme. Le co-porte-parole de Québec solidaire, Sol Zanetti, lui, parle d'une honte qui n'a pas sa place au Québec. Et puis l'indignation se fait aussi sentir à Shawinigan. Voici quelques citoyens rencontrés.
1: Québec, c'est pour tout le monde, que tu sois blanc, noir.
2: C'est pas avec des phrases de même qu'on va faire un beau Québec.
3: Ça n'a pas sa place, ça. D'une façon ou d'une autre, pas en 2026. Moi, ça me désole, parce qu'on n'est pas une ville comme ça, là, Shawinigan. On est pas mal plus évolué que ça, là.
0: La ville de Shawinigan affirme qu'elle n'était pas au courant de la tenue de cet événement. Ici Hugo Métro, Radio-Canada, Montréal.
4: La famille de Claude Lemieux, mort jeudi, fera don de son cerveau à la science. Le quadruple champion de la Coupe Stanley s'est enlevé la vie quelques jours après avoir porté le flambeau avant un match du Canadien. Ses proches souhaitent que ce geste permette de faire avancer les connaissances sur les effets à long terme des traumatismes crâniens répétés sur les athlètes. Édouard Beaudoin.
5: Reprise par Lemieux, le tir.
6: Les faits d'armes de Claude Lemieux sur la patinoire ont été nombreux. À la fois un homme des grandes occasions, mais aussi un joueur au caractère bouillant, abonné aux échauffourées sur la glace. Il a encaissé des chocs sur plusieurs années qui peuvent mener au développement de symptômes d'encéphalopathie traumatique chronique, une maladie dégénérative dont ont souffert plusieurs athlètes de haut niveau. Claude Lemieux en faisait-il partie? Sa famille a fait don de son cerveau à un centre de recherche de Boston pour en avoir le cœur net. Louis de Beaumont est professeur à la faculté de médecine de l'Université de Montréal.
7: Donc, ça nous permet d'aller trancher le cerveau, vraiment, et d'aller voir qu'est-ce qui se passe dans ce cerveau-là, l'accumulation de toxines.
8: C'est pas 2-3 commotions cérébrales, mais c'est vraiment des coups répétés, réguliers, sur plusieurs années.
6: Le neuropsychologue Dave Ellenberg.
8: Si réellement Claude Lemieux souffre ou a souffert dans cette allopathie traumatique chronique, ça va être une contribution immense, encore là, pour la science.
6: Le geste est aussi salué par le député libéral et ex-hockeyeur Enrico Ciccone, qui déplore toutefois le peu de progrès réalisé jusqu'ici dans la protection des joueurs de la LNH.
9: Pour faire un réel pas en avant, il faudrait que la Ligue nationale de hockey puisse reconnaître le problème de commotion cérébrale. Et on ne l'a pas reconnu encore.
6: La famille de Claude Lemieux consent à ce que les résultats de l'analyse de son cerveau soient rendus publics. Ici Édouard Beaudoin, Radio-Canada, Montréal.
4: Le Tour de l'île de Montréal a connu un autre franc succès. Plus de 21 000 cyclistes ont roulé sur l'un des deux parcours prévus. Le reportage d'Andréane Williams.
10: Les cyclistes ont mordu l'asphalte par milliers malgré la pluie et les nuages dimanche pour le Tour de l'île de Montréal. Les participants avaient le choix entre deux parcours, le régulier de 30 à 50 km sans voiture et le parcours découverte de 65 ou 90 km sur un chemin balisé. À 8 ans, Léonard Cordisco a lui-même demandé à son père de participer.
11: C'est vraiment cool d'être plus que 30 000 ici à faire le Tour de l'île. Un petit peu froid, mais j'ai vraiment aimé ça.
12: Where are you from?
13: California.
10: Ce Californien, lui, a profité de son séjour à Montréal pour participer à l'événement. Faire du vélo est la meilleure manière de découvrir une ville, dit-il.
13: Oh, biking is the best way to discover the city.
10: Pour assurer la sécurité des cyclistes, des premiers répondants et des policiers ont patrouillé les parcours. Plusieurs centaines de nids de poules ont aussi été colmatés. Le PDG de Vélo Québec, Jean-François Roux.
14: Ce matin, notre équipe fait le tour du circuit pour identifier des nids de poules qui seraient éventuellement restants. Mais le parcours sera sécuritaire.
15: Félicitations pour votre course!
10: Les cyclistes ont tout de même dû faire un peu de zigzag pour éviter les trous, selon ce participant.
16: Il y en avait, évidemment, mais c'est pas tant que ça.
10: Cette année, Vélo Québec a souligné les 50 ans des Jeux olympiques de Montréal avec un parcours mettant en valeur des sites emblématiques des Olympiades de 1976. Ici Andréane Williams, Radio-Canada, Montréal.
4: Et puis enfin, le Conseil de sécurité de l'ONU tiendra lundi une réunion d'urgence à la demande de la France après la prise de contrôle par l'armée israélienne de la forteresse de Beaufort dans le sud du Liban. Beyrouth estime que cette offensive ouvre la voie à une progression des forces israéliennes dans la région. La journaliste à Beyrouth, Amélie David, explique la position stratégique de ce site.
17: C'est un bastion, c'est une position militaire stratégique et aujourd'hui, on voit vraiment ce message politique pour la reprise de ce point de position, puisque c'est sur une crête qu'il y a plusieurs zones du sud du Liban qui sont visibles de ce point-là. Et donc vraiment, aujourd'hui, on sent

0: cette volonté de l'armée italienne d'imposer son message, de dire voilà, nous sommes là, nous allons hisser le drapeau et prenez garde.
1: Pendant ce temps, les États-Unis poursuivent leurs négociations avec l'Iran pour tenter de mettre fin à la guerre au Moyen-Orient. Téhéran exige un arrêt des combats au Liban pour conclure un accord. C'était les informations.
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3: Bienvenue à notre 5 à 7 où on réunit autour de la table les gens les plus intéressants qui étaient disponibles en ce moment. Ça peut être des auteurs, des scientifiques, des penseurs, des plaisantins. La seule règle, nous étonner, nous apprendre quelque chose et nous faire sourire au moins un peu, si possible. Je vous promets de pas en faire une habitude, mais je commence l'émission avec une histoire de pêche. C'est un extrait, en fait, de La pêche à la truite en Amérique, un livre de Richard Brautigan, un écrivain américain. Puis vous allez voir, il est pas très doué. Donc, il écrit « J'ai lancé ma ligne. » L'hameçon s'est prise instantanément dans une branche de saule juste au-dessus de l'eau. La mouche oscillait doucement à 10 cm de la surface, comme un pendule conçu par un horloger fou qui aurait décidé de mesurer le temps en secondes de truite. Une truite a sauté, a raté la mouche et a l'air d'avoir eu honte en retombant dans l'eau avec un bruit de vieux dictionnaire qu'on referme. Pour moi, la pêche, c'est ce genre de petit moment de contemplation, de rêverie, d'ennui fécond. Mais si on est honnête, c'est aussi le sacrage à cause des lignes qui s'en mêlent et des moustiques qui empêchent de réaliser tous les objectifs précédemment nommés. Une autre phrase de Brautigan en cahette, ça veut probablement rien dire, mais c'est beau. Il écrit « Nous avons tous une place dans l'histoire, la mienne, c'est les nuages ». On va parler de pêche aujourd'hui, donc, avec le philosophe David Robichaud. Bonjour David.
4: Bonjour Paul.
3: Votre saison de pêcheur a commencé?
4: Elle commence demain.
3: Vous avez votre permis?
4: J'ai mon permis.
3: Bravo.
4: Je suis en règle.
3: On accueille aussi Marc Beaupré, acteur et metteur en scène, qui va nous présenter l'œuvre la plus intéressante au monde, selon lui. Votre choix?
5: Titanic.
3: Le film.
5: Le film Titanic.
3: Oui.
5: Pas le navire.
3: Non, c'est ça. Vous, ben, on est dans l'art. Mais
5: on
3: bravo
5: dans,
3: pour.
5: C'est pas de l'art, c'est ouais. L'architecture navale, mais bon, c'est bon. On va dire le film.
3: de James Cameron. Aussi, le poète Emmanuel de Raps, qui est avec nous. Salut.
6: Bonsoir.
3: Vous venez de gagner le prix Émile Néligan pour votre recueil Dans l'intime duvet de la disparition. Vous allez nous lire un extrait, lequel?
6: Une page.
3: Une
6: là,
3: page, là.
6: La page 30, si on veut tout savoir. Mais... Okay.
3: C'est une des meilleures pages,
6: ils
3: je pense.
6: Pas, ils n'ont pas de titre.
3: Okay. Que... Puis, avant, on parle de pêche, de façon peut-être un peu plus intime, avec l'ami du jour, Geneviève Peterson.
7: Salut.
3: Salut. Je rappelle le concept de l'ami du jour, c'est que c'est un statut spécial, mais
7: moi,
3: en bonne partie
7: intime.
3: Honorifique.
7: Oui, parler de pêche de façon intime, j'ai hâte de voir comment on va faire ça.
3: Ben, en même temps, je veux pas inventer à votre place l'anecdote, là, donc racontez-la. Mais...
7: C'est pas une anecdote intime, par contre. C'est une anecdote de pêche.
3: OK, mais là, arrêtez de faire baisser les attentes. Puis,
7: non, mais moi c'est ça ma stratégie de radio, c'est que je baisse les attentes. Okay. Donc, la barre est au plus bas, puis là, je peux me mettre à raconter mon affaire, puis les gens se disent, ah, ben finalement, c'était pas si
3: bien. Okay. Ben, si vous voulez la raconter, ça sera un bon moment, là, allez-y.
7: Non, mais en fait, c'est ma plus vieille histoire de pêche dont je me rappelle, parce que, je viens du Saguenay, j'arrête pas de le répéter, et je pêche depuis, mon Dieu, que je sais marcher avec mes parents. C'est ce qu'ils me disent, en tout cas, parce que c'est ça qui est intéressant dans cette anecdote-là et qui est profondément troublant, c'est que je suis pas certaine si je m'en rappelle tant que ça, ou je suis pas certaine que c'est parce qu'on m'a le raconté tellement de fois que je m'en rappelle à ce point-là.
3: Okay.
7: Donc, on avait un chalet qu'on empruntait aux oncles de mon père sur la Zec-Onatchoué. Ça, c'est tout près de Chicoutimi, environ 45 minutes de route. 45 minutes de route de gravel de plus.
3: Okay. Dans le bois profond, là.
7: Oui, avec les moustiques sont de la taille d'un teckel, là. Donc, c'est quand même... je sais pas pourquoi j'ai donné l'exemple d'un teckel, c'est pas que j'aime ça. Et mes parents, évidemment, pêchaient la truite. Et j'avais environ 4-5 ans et j'étais un petit peu téméraire et j'aimais découvrir tout ce qui était autour de moi. Et maman m'a raconté que, bon, on a fait une partie de pêche et tout ça. Et que là, j'ai pêché ce qu'elle qualifie de ma première grosse truite. Donc, plus qu'une livre, je suis pas sûre si je la crois. J'avais 4 ans. Je pense pas que les sources soient données.
3: Ça se peut.
7: Avec un peu d'aide, peut-être. Mais moi, je vous dis, je m'en rappelle plus. Le seul souvenir que j'ai, c'est celui-ci. Alors, on débarque les patentes de la chaloupe. Et là, évidemment, mes parents, conseils d'usage, éloigne-toi de l'eau, attends-nous. Mais moi, je m'éloigne d'eux autres, mais je les attends pas pantoute. Je m'en vais dans le chalet, puis il faisait quand même froid parce que le poêle à bois fonctionnait.
3: OK.
7: OK. Donc, on était soit au printemps. Oui, c'est ça. On était à la fin du printemps. Et je sais pas si on avait le droit de pêcher, d'ailleurs.
3: Sûrement.
7: Mais tu sais, en tout cas, regarde. J'étais une enfant, OK?
3: De toute façon, il y a prescription sur...
7: Le délai de prescription, je pense, pour avoir une contravention des années plus tard. Et je me suis enfermée dans le chalet.
3: La porte,
7: je sais-tu, moi, la porte s'est barrée derrière moi avec un crochet. Je sais pas, j'ai dû gosser à

0: peu importe. Et ma mère, c'est une femme du Saguenay aussi, donc, tu sais, elle multiplie toujours par trois les histoires, qui me dit, la truite est rouge, le poêle est en fusion, et toi, tu courais, et tu étais là, touche pas au poêle, et là, mes parents étaient obligés de briser la vitre pour pouvoir venir me récupérer. Donc, je sais pas si c'est une histoire de pêche en tant que telle, ou si c'est une histoire d'horreur qui aurait, mais ça a pas mal fini, mais on a mangé ma première truite ce soir-là, paraît-il, près de la douche chaleur du foyer.
1: OK. Puis c'est à partir de ce jour-là que vous avez eu une passion pour la pêche ou un...
0: Mais j'ai pas eu le choix, moi, d'avoir une passion pour la pêche, Paul. C'était ça où je me faisais renier par ma famille entière.
1: Mais sincèrement, c'était de grands pêcheurs,
0: Vrai. Ben oui, puis chez nous, la pêche, c'est une affaire de femmes, plus qu'une affaire d'hommes. Ben oui, puis dans plusieurs communautés des Premières Nations, c'est ça aussi, là. Ça a toujours été une affaire de femmes. Donc, c'est ma mère qui m'a essentiellement appris à pêcher. C'est avec mon père, par contre, que j'ai fait des voyages de pêche puis du portage, parce que ma mère aimait bien dormir tard le matin. Puis mon père, ben, un de ses plaisirs dans la vie, c'était de me torturer. Donc, de me faire me lever à 3h30 du matin et de me promener dans une forêt avec un moteur hors bord sur l'épaule, une rame dans l'autre, en me plaignant, c'est lourd, papa, puis en me disant, fais un homme de toi. Regarde, okay. Je voulais sentir les conclusions qui s'imposent. Je pourrais m'étendre sur le long divan de la psychanalyse.
2: C'est la seule façon de pêcher, en fait.
0: Ben, je pense que oui, puis les moustiques, ça n'existe pas. Puis son sport préféré, rendu en haut du lac, parce qu'on revenait toujours à Brunante, on partait le matin, puis on revenait le soir quand il commençait à faire noir, donc assez tard, c'est l'été, hein, quand même. Donc, on pêchait jusqu'à ce que mort s'en suive. On mangeait des sandwichs au Paris-Pâté avec la petite moutarde, c'était dégueulasse. Moi, je me retournais vers les millefeuilles vachons, parce que c'était aussi la tradition de pêche. Puis quand on venait, ce qu'il aimait, j'ai dit, il aimait me torturer. C'est de me faire très, très peur en m'inventant une légende à propos du lac. Donc, de me dire, hey, ça, c'est le lac à Jodal. Jodal, lui, il est tombé en bas de sa chaloupe, puis il est mort. Puis, tu sais, le soir, là, quand il y a des pêcheurs qui s'en vont trop tard, ben, il aime bien venir les hanter puis les taquiner. Mais là, j'ai comme 7 ans, et il me dit ça, il marche de plus en plus vite dans le sentier. Il fait exprès, là. Puis moi, je suis terrorisée, puis je vous rappelle, j'ai le moteur. La rame, mon père, le sac à dos. Et peut-être d'un petit pipi dans mes culottes de terreur. Ben, de très, très beaux souvenirs de pêche, finalement.
1: Je veux dire, c'est pas de la négligence parentale, non. C'est les années 80.
0: Ben exactement. Puis, ça, il faisait un homme de moi. Donc voilà.
2: C'est une époque.

0: Salut Emmanuel de Raps, c'est votre suggestion musicale, qu'est-ce qu'on vient d'entendre?
1: Oui, c'est Blood Incantation, le quatrième mouvement de leur plus récent album, Absolute Elsewhere, du death metal progressif. Je voulais y aller un petit peu smooth pour la radio.
0: Oui, ils sont dans un 5 à 7, mais pour
1: les segments un petit peu plus élevés.
0: Mais... pour les oreilles aventureuses, ça brasse pendant la grande majorité du disque. Votre recueil se termine avec une longue liste de lectures musicales. La musique est au cœur de votre vie et aussi de celle de votre père Jean-François, à qui vous consacrez justement votre recueil. C'était un photographe de rock. Est-ce que vous pouvez nous le présenter?
1: Oui, ben en fait, de profession, il était enseignant au primaire. Longtemps été suppléant, mais il avait étudié en photo. Puis il a jamais vraiment arrêté de faire la photo. J'ai pas beaucoup de photos de lui parce que c'est lui qui est derrière la caméra dans toutes nos photos de famille. Ou, mais c'est ça. Pendant les années 80-90, il faisait les concerts rock et metal à Montréal.
0: Est-ce que ça lui arrivait de vous... Non, mais ça, c'était peut-être un peu plus vieux, là, mais quand...
1: Ouais, je sais pas encore,
0: mais... Non, mais c'est ça, mais après, mais... est-ce que ça lui est arrivé de vous traîner avec lui?
1: Ou... Oui, il y a comme une... je sais pas si c'est vrai, mais c'est la légende, comme quoi mon premier spectacle, c'est... il m'avait amené... Tu sais, on dirait que ça n'a pas de sens parce que c'est au Fofone électrique. Puis là, je suis comme, j'ai 4 ans à ce moment-là.
2: Mais c'était vraiment méchant.
0: En même temps, il y a absolument rien des anecdotes de Geneviève Peterson qui était vérifiable. Fait gâtez-vous.
1: Ouais, il m'aurait amené voir Dimmu Borgir et Samael en comme 98, j'avais 4 ou 5 ans.
2: Il vous a caché dans son sac à dos ou quoi?
1: J'étais sur ses épaules, puis apparemment on est comme parti après 5 minutes parce que je pleurais.
0: Parce qu'on parle du Dimmu Borgir, on parle d'un groupe de métal.
1: Ouais, du black metal.
3: C'était les années 90.
0: C'est votre quatrième livre, donc. On peut peut-être le qualifier à la fois de dommage puis de recueillement. Je veux parler un peu du style, puisqu'il a été célébré, vous avez gagné un prix, comme on l'a dit tantôt. Il y a vraiment un équilibre entre le lyrisme puis les phrases un peu plus coup de poing qui assènent des vérités crues. Est-ce que pour vous, comme poète, le lyrisme, c'est quelque chose qu'on doit doser pour maximiser son efficacité?
1: Excellente question.

0: C'est chiant.
1: Ben, ouais.
2: Non, mais je trouve ça.
1: Ben oui, c'est sûr que si on se laisse aller au lyrisme sans contrainte, on peut peut-être un peu se perdre dans le langage, puis ne plus être centré dans le réel, disons.
0: Mais la poésie, c'est pas ça, pas avoir de contraintes, justement.
1: Oui, mais non. Il y a quand même.
0: Mais tu vas juste peser sur Enter, là.
1: Non.
0: Ok. Puis c'est pour ça.
3: C'était peut-être. C'est juste une question pour faire un commentaire que c'est bien écrit, là. Pour juste enchaîner avec.
2: Comment je
3: peux
2: répondre à ça?
1: J'ai pas encore vraiment réfléchi au lyrisme en profondeur, okay, comme, disons, Mathieu Arsenault.
3: Mais le livre, vous le dédicacez aussi à Jean-Sébastien Larouche, ouais, poète mort en novembre 2024. Lui aussi, il écrivait « Là où ça fait mal ». Parlez-nous un peu de lui, de l'influence qu'il a pu avoir sur votre écriture.
1: Ouais, ben dans le fond, j'ai un peu été élevé moi, par les soirées de micro ouvert au début des années 2010, là, comme le Bistrot Vague de Calbercette, les Slam Sessions, c'était auteur des Écuries à l'époque. Puis mon premier livre, je l'ai publié à l'écrou avec justement Jean-Sébastien Larouche puis Carl Bessette.
3: Ouais. Vous étiez très jeune, hein? Vous aviez 21 ans, c'est ça, pour votre premier livre, ouais.
1: Puis ouais, c'est sûr, c'est ça. Ça a été très formateur cette période-là. Tu sais, les micros ouverts, le coup de poing, la prise de parole en public, c'est qu'il faut relate avec le public, puis toute cette mouvance-là qu'il y avait dans la poésie québécoise au début des années 2010. Mmh.
0: Tu te souviens, il y avait de la musique aussi qui accompagnait ces lectures-là, qu'on avait aussi, plus d'argent.
1: Ouais.
3: Est-ce que votre père s'intéressait à la poésie? Est-ce qu'il vous, je sais pas si avec le genre de relation que vous aviez avec lui, il allait peut-être vous accompagner dans cet aspect-là de votre vie, de votre cheminement artistique? Ou...
1: De loin, comme quand j'ai vraiment plus commencé à écrire, on avait déjà commencé un peu à s'éloigner, disons, que la relation était de plus en plus difficile avec le temps. Fait que j'ai pas connu mon père, disons, à une époque où, ben, je sais qu'il me lisait parce que, tu sais, j'ai vidé sa maison, puis il y avait tous mes livres, mais je l'ai jamais vu à mes lancements, à part mon premier.
3: Mais je veux pas aller trop dans l'intime, mais puisque c'est quand même au cœur de votre recueil, la relation, vous indiquez qu'elle était conflictuelle, de quelle façon ça se vivait?
1: On est vraiment arrivé à des points de rupture, puis ça marchait plus, on n'était plus capable de se parler, ça virait conflictuel quasiment instantanément. On a juste pris nos distances avec le temps, puis on se croisait à Noël, puis ça allait pas bien. Fait que c'est sur les dernières années, on se voyait pas vraiment. Puis c'est à ce moment-là que j'ai commencé, en fait, l'écriture de ce recueil-là. C'était sur comment faire le deuil de quelqu'un qui est encore vivant.
3: Puis c'est plus facile à dire ces choses-là par l'écriture, seul devant le papier. Qu'est-ce que vous avez l'impression que vous avez réussi à dire à travers l'écriture?
1: Le recueil s'est transformé avec le temps parce qu'il est mort pendant l'écriture. Donc, le deuil est devenu très concret, réel à ce moment-là. Je sais pas si j'ai réussi, mais ce que j'ai voulu faire, c'est peut-être de voir comment on peut se reconstruire et se réinventer une relation avec quelqu'un qui n'est plus là à ce moment-là.
3: Est-ce que vous voulez nous faire le plaisir de nous lire un extrait?
1: Oui.
0: C'est la page 30.
1: La page 30.
0: Ça, sans titre. Je le dis au cas, là.
3: Parce que moi, j'avais le recueil sous forme numérique. C'est pour ça que je l'ai lu sous forme numérique.
1: C'est la même page dans la version numérique.
0: J'essaie de vous aider, Paul. Je suis désolée.
1: Dans la nuit initiale, tes rengaines ont été remises à zéro. Et sous les souillures subséquentes du temps, tant de calandes indéchiffrables se distillent. À l'intérieur des muscles, la lumière émissée se courbe sous le poids de la procession de tes phonèmes perdus. Quand s'élève enfin le bruissement des regrets, je me nourris de débris et d'excuses, ferme les yeux pour voir, plus opaque que demain, ce que j'ai, un jour, nommé maison. Promesse de papier, je remettrai 100 fois ta mort sur le métier.
3: Merci.

0: C'est, je rappelle le titre du recueil, Dans l'intime duvet de la disparition, et le prix. Vous avez gagné le prix Émile Nelligan, qui est tout récent. Je pense que ça fait seulement un mois que vous l'avez gagné.
1: Au début du mois.
0: Ouais. Ça vient avec une petite statuette, c'est ça?
1: Ouais, une petite médaille à l'effigie de, d'Émile.
0: Ça ressemble à quoi?
1: Bah, c'est un petit
2: bonhomme.
1: Ouais, c'est sa face, là.
3: Okay.
1: C'est pas le portrait classique. Ouais. Je sais pas s'il la change à chaque année, par exemple.
0: Puis est-ce
1: que... ça, faudrait les regarder.
3: On va en gagner un autre.
1: On peut pas le gagner deux fois.
0: Je sais pas, il y a des artistes pour qui c'est une gratification gagner un prix comme ça. Il y en a d'autres pour qui, bon, c'est, évidemment, c'est pas désagréable, mais. Il passe rapidement à autre chose. Est-ce que ça veut dire quelque chose de particulier pour vous? Puis le prix qui porte quand même le nom d'Émile Nelligan.
1: Ouais. Ben, c'est sûr, c'est un prix significatif puis important, disons, dans la poésie jeune au Québec. C'est comme le premier prix que t'es au courant qui existe quand tu commences à écrire, quand t'es jeune. Puis c'est comme un petit rêve d'enfant, de bébé poète. Mais non, je pense pas qu'il faut que ça définisse ton parcours, puis que c'est une reconnaissance incroyable, très très plaisante là, mais on continue à écrire. Puis.
0: Ben on bravo, puis je rappelle encore le titre du recueil Dans l'intime duvet de la disparition. Restez avec nous si vous avez le temps encore un peu. On va aller en musique avec Instant Zéro de Laurence Anne de son album Première Apparition qui est paru en 2019 déjà.

0: Bonjour Marc Beaupré.
1: Bonjour Paul Journet.
0: Merci de vous prêter au jeu de notre segment « L'œuvre la plus intéressante au monde ». Je vais vous aider un peu en dédramatisant la question.
1: Ouais, c'est ça.
0: C'est juste un prétexte pour inviter des gens qu'on apprécie et les entendre parler d'une œuvre qui les a marqués. Il n'y a pas de prétention à l'universalité que c'est le top 1 de l'histoire de l'humanité.
1: Ça m'a traversé l'esprit quand même. Je dis, bon, là, faut que je choisisse quelque chose de grandiose pour tout le monde.
0: Et qui va vous définir comme artiste par la suite.
1: C'est mais, ça, exactement.
0: Mais est-ce que sérieusement, le choix n'a pas trop été pénible? Est-ce que pour vous, ça s'est imposé comme une évidence ou vous êtes
1: Oui, ça s'est imposé comme une évidence. Parce que je me suis dit, je vais y aller avec mon cœur. Je me constate comme quelqu'un qui aime réfléchir, intellectuel, mettons. Mais ce film-là...
2: Le cœur de l'océan.
1: Oui.
2: Non, mais je m'excuse, je pouvais pas.
1: Ouais, non, mais
2: pas, ne pas.
0: Moi, j'ai pas compris, mais...
1: Oui, bon, Paul, mais faut qu'on dise que tu es probablement le seul autour de cette table, et même dans cette ville ou ce monde entier, qui n'a pas vu le Titanic.
2: Il va falloir qu'il quitte.
0: Pas encore, mais... Mais c'est justement, c'est ça, ça va me permettre de, j'allais dire de mettre dans la peau de l'auditeur qui l'a pas vu, mais puisque je suis le seul auditeur, parlez-moi du film.
1: Okay. Bon, c'est ça. Je l'ai choisi parce que, sérieusement, je me sens souvent en décalage par rapport à la sensibilité générale sur plein de choses. Mais ce film-là, je fais, mon Dieu, j'ai l'impression que tout le monde aime ça. J'ai l'impression que ceux qui l'aiment pas, ils boudent leur plaisir. Mais bon, c'est peut-être un jugement hâtif. Mais juste en arrivant ici, la photographe qui m'a photographié dans le hall d'entrée pour l'émission, c'est une œuvre extraordinaire pour elle. Je pense que Geneviève aussi, c'est une œuvre extraordinaire
2: mais
1: pour elle.
2: Mais moi, c'est doux amer, mais c'est plus amer que doux. C'est-à-dire que moi, j'étais une obsédée du Titanic. J'avais le poster dans ma chambre. J'étais allée voir deux fois de suite au cinéma.
1: Moi aussi.
2: Le VHS double. Et c'est exact. Ça, quand j'étais allée le voir deux fois de suite au cinéma, mon chum de l'époque, il m'a laissé.
0: Parce à cause de ça?
2: Oui. Parce qu'il trouvait.
0: C'est Leonardo
1: DiCaprio.
0: Je veux pas être dur, mais il y avait sûrement d'autres raisons.
2: Non, c'était la raison qu'il me donnait parce que c'était un étudiant en cinéma excessivement snob. Ah, et il me jugeait jusqu'à la moelle épinière d'aimer ce film et de l'écouter sur repeat avec la chanson de Céline, comprends-tu? Ouais. Et de fantasmer sur Leonardo DiCaprio qui se noie sur sa planche.
0: Ouais. Mais il vous a rendu service, c'est une mauvaise personne.
2: Ben, je pense que oui, rétrospectivement, mais ça a été un grand drame à l'époque.
0: Marc Beaupré, à l'époque, on est en 1997, donc vous commencez l'École nationale
1: J'étais
0: de théâtre du Canada.
1: À l'École nationale de théâtre. En fait, c'est drôle parce que j'ai beaucoup lu sur la création de ce film-là. Puis c'est drôle parce que ça me rappelle ma propre... Parce que j'étais à travers ma scolarité de l'École nationale. Puis je me rappelle, tu sais, les premières images qui ont été filmées du film, ce sont des images réelles de l'épave.
0: Ouais.
1: Ça a été filmé en septembre 95. Je rentrais à l'École de théâtre. Ça fait partie des semaines les plus importantes de toute ma vie parce que j'avais rencontré André Brassard puis l'enseignement qu'il nous a donné, tu sais, il était là avec nous autres pendant 4 ans, c'est notre directeur, là. Mais les 3 premières semaines ont été très marquantes pour moi au niveau de l'interprète que je suis. Puis c'est drôle parce qu'en même temps, James Cameron est en train de filmer l'épave du Titanic. Mais ce film-là pour moi est un chef-d'œuvre. En fait, la meilleure façon que j'aurais d'illustrer l'effet qu'il me fait, c'est que je me demande combien de fois je pourrais le voir de suite sans me tanner.
2: Ben, okay. Moins deux, moi,
0: parce que vous, mais parce que vous découvrez toujours quelque chose d'un petit détail de neuf.
1: Ben non, pas tant, parce que ça, justement, je vais le chercher ailleurs dans des lectures que je fais, des choses comme ça, mais tu sais, je suis pas un fan fini où je lis sans arrêt là-dessus, mais tu sais, je connais plein d'anecdotes par rapport à la création de tout ça, tu sais.
0: Ça, vous avez un livre avec 5 post-it, si je comprends bien.
1: Ouais,
0: c'est quoi
1: mais
0: le livre?
1: En même temps, c'est un livre en anglais, fait que c'est ça, je pourrais pas me mettre à lire des passages, mais c'est des passages pour moi qui m'ont beaucoup marqué. Mais c'est ça, c'est vraiment un...
0: Mais c'est quoi le titre?
1: Ça s'appelle Titanic and the Making of James Cameron. Donc, okay. Titanic ou la
0: création.
1: Ouais, la création, mais en tout cas, comment James Cameron est devenu ce qu'il est devenu, tu sais. C'est-à-dire que quand il a entrepris de faire le Titanic, ben, il était déjà un A-lister, là, quelqu'un qui était extrêmement reconnu à Hollywood. Puis il y a une journaliste qui s'appelle Paula Parisi, elle l'a suivi depuis Abyss, parce que elle, c'est une reporter qui était pour le Hollywood Reporter, puis elle était spécialisée en technologie cinématographique. Puis James Cameron est vraiment ce qu'on appelle un wonder kid, là. C'est un gars extrêmement doué dans plein de domaines. Puis justement, je voulais l'illustrer, là, il y a... Les premières images qu'il a vues du Titanic ont été filmées en 1985 quand le National Geographic a pris des images de Pierre Ballard, André Ballard, en tout cas. Ça a été des images qui ont été filmées à travers un hublot de 8 pouces. Okay. Puis quand il a vu ça, il a dit, moi, je veux un jour filmer l'épave du Titanic.
2: Mais c'est un obsédé de l'océan. Ouais.
1: Oui, c'est un obsédé.
2: Son documentaire sur les baleines.

0: Il était là, je pense, pendant 3 semaines dans un sous-marin qu'il a lui-même conçu avec une équipe de scientifiques. Ouais. Tu sais, je veux dire, c'est un...
1: C'est bon, j'ai réfléchi, là, puis son nom, c'est Robert Ballard. Non, en fait, c'est quelqu'un qui me le dit dans mes oreilles.
0: Ah, c'est ça, exactement. Je suis comme, mon Dieu Seigneur, t'es...
2: Mais non, c'est
0: ça. Bon, mais tu sais, Robert Ballard a filmé les images, mais c'était vraiment... Tu sais, c'était pas filmé avec une caméra VHS, mais c'était des mauvaises images. Puis lui, il s'est dit... Tu sais, il a même été un peu arrogant. À posteriori, après avoir fait le film, puis avec le succès que ça a connu, il a dit, moi, en fait, le Titanic, c'est juste parce que je voulais me donner un prétexte pour filmer l'épave du Titanic, parce que c'est un de mes rêves. Tu sais, t'as donné une idée de comment... Mais il est quand même arrivé en 1995 devant les gens de la 20th Century Fox, puis il leur a dit, bon, je vais raconter l'histoire de Roméo... Te l'expliquer à toi aussi, Paul. C'est Roméo et Juliette sur un bateau. Mais le bateau, c'est le Titanic, et il est au fond de l'océan. Il a demandé 2 millions.
2: T'as un excellent pitch.
0: Non, mais c'est extraordinaire. C'est vraiment légendaire. C'est une seule phrase. Il dit, c'est Roméo et Juliette sur un bateau. Mais comme le bateau va couler, ben, il y a déjà un drame de plus, une tragédie de plus. On le sait qu'il va couler.
2: C'est un film sur les luttes de classe aussi, ce qui
0: est
2: intéressant.
0: C'est ça qui est extraordinaire. Ouais. Il a dit, la meilleure façon que j'ai de raconter la tragédie de ce navire-là, c'est de prendre les gens qui sont aux opposés des écarts de société qu'il y avait sur ce bateau. En fait, le bateau, le Titanic en lui-même, et ce que Cameron en a fait, c'est une formidable métaphore de notre civilisation avec des écarts sociaux incroyables. La première classe, un billet à l'époque valait je sais plus combien, mais en argent de 98, à l'époque où le livre a été écrit, le film était fait, ça valait 124 000. Aujourd'hui, ça doit être quoi, 200?
1: Ouais.
0: Un billet de première classe, ça valait l'équivalent de 1 000 $. Fait qu'il y avait des gens de troisième classe, des gens de première classe. Il a dit, la meilleure façon que je vais pouvoir faire en sorte que les gens vont sentir l'ironie et la tragédie de ce qui s'est passé avec ce naufrage-là, c'est de faire en sorte que les deux gens à l'opposé du spectre se réunissent.
2: Et tombent en amour.
0: Mais il a dit, pis ça, je trouve ça intéressant, il dit, c'était une autre époque, il y avait des mœurs qui étaient associées à ça, mais il dit, une femme en première classe avait presque 100% de chance de s'en sortir. Évidemment, parce qu'on sait avec les chiffres qui sont sortis.
2: Les femmes et les enfants d'abord.
0: Et les femmes et les enfants d'abord. Et un homme de troisième classe avait une chance sur 8 de s'en sortir.
1: Aye.
0: Il dit, moi, ce que j'avais besoin, c'est que une jeune femme qui est emprisonnée dans cette haute société-là, qui est emprisonnée dans le luxe de l'élite, va tomber en amour et elle ne veut pas, elle ne comprend pas pourquoi elle tombe en amour avec un jeune homme. Puis le public doit absolument comprendre. Ben voyons, c'est évident, c'est un esprit libre, c'est un artiste.
2: C'est aussi Leonardo DiCaprio.
0: C'est Leonardo DiCaprio. Et tu vois, mais je suis content parce que je peux te répondre. Je vais laisser mon anecdote par rapport à l'épave du Titanic, mais je vais tout de suite sauter sur Leonardo DiCaprio. DiCaprio, là, il voulait pas le faire.
2: Oui, mais je le sais. C'est ça. Mais oui, débile. Il a failli passer
0: Pourquoi?
2: À côté.
0: C'est ça.
2: Ben, parce qu'il trouvait ça con, le scénario.
0: Non, mais il a dit, moi, je veux jouer des rôles intéressants.
2: Mais oui.
0: Puis il a raison. Jack Dawson est quand même un personnage unidimensionnel. Le personnage principal dans ce film-là est le personnage extraordinaire. C'est Rose de With You Taker. C'est le rôle qui est joué
2: par... Mais il voulait pas jouer dans une comédie romantique. C'est ce qu'il trouvait au départ.
0: Il dit, le film va m'écraser. Il dit, le film va devenir tellement trop gros. Il dit, ce sera pas le temps de performer quand il va y avoir 100 figurants autour de nous autres. Puis il va y avoir...
1: Mais c'est quand même intéressant qu'on ait plus développé le personnage féminin, puis
2: faut l'écouter pour la scène de buée dans le char.
1: Mais si je peux me permettre d'analyser le film que j'ai pas vu, ce qui en fait, je pense, une tragédie d'autant plus marquante, c'est que comme dans toute bonne tragédie, le public connaît le sort réservé au protagoniste, mais eux-mêmes ne le savent pas.
0: Exact.
1: C'est comme un décalage qui ajoute l'émotion.
2: Les deux personnages.
1: Mais est-ce que... J'enchaîne avec une situation un peu niaiseuse, mais ces gens-là, ils n'ont pas existé. Là.
0: En fait, je crois que la plupart des gens qui sont dans le film ont existé, sauf Rose et Jack, donc les personnages principaux. Mais on a l'architecte du bateau, on a le propriétaire du bateau, que celui qui est le principal propriétaire du bateau. Mais ce que j'aime aussi beaucoup de ce film-là, c'est qu'il rejoint, la création rejoint ce que le Titanic représente lui-même. C'est-à-dire que, tu sais, le Titanic, c'est la fin d'une époque. C'est toute la révolution industrielle, ce qu'on appelle le Gilded Age, l'époque dorée, quand les États-Unis deviennent une puissance mondiale, quand l'Empire britannique est un empire sur lequel le soleil ne se couche jamais. Et là arrive le Titanic, arrive Freud, arrive James Joyce, et arrive la Première Guerre mondiale, qui sont 4 événements qui vont faire prendre conscience, en fait, que les êtres humains se sont peut-être un peu étourdis dans l'hubris de faire « on va dompter la nature », l'arrogance de défier les dieux. Puis le Titanic représente ça. Puis ce qui est beau, c'est que comme James Cameron a décidé de s'attaquer à ça, il y a eu cette espèce d'arrogance-là, mais en même temps d'audace-là, de faire « c'est un projet titanesque
1: ».
0: Mais je vais essayer de donner une idée. Quand il a filmé l'épave, OK? Il est allé voir la 20th Century Fox, il a dit, j'ai besoin de 2 millions. Ils ont donné 2 millions en disant, OK, il y avait pas de script, il y avait rien, là. Il a juste dit, ça va être un homme et une femme qui tombent en amour, ça va être Roméo et Juliette sur un bateau. Il a

0: demandé à son frère, qui est un ingénieur aérospatial qui s'appelle Mike Cameron, il a dit, OK, là, j'ai besoin. On va plonger à 4000 mètres de profondeur, 4 kilomètres. La pression dans le fond de l'eau à cet endroit-là, c'est 6000 livres de pression par pouce carré. Ça veut dire que n'importe quoi va être écrabouillé. D'ailleurs, ouais. L'Ocean Gate l'a illustré il y a 3 ans. Ouais. Il s'était même pas rendu, je pense, à la moitié du chemin puis a implosé.
1: Ouais.
0: Il a demandé à son frère de lui concevoir en 6 mois, parce que on est en mars 95 et il va plonger en septembre 95, même pas 6 mois. Il dit, conçois-moi un espèce de véhicule téléguidé que je vais pouvoir contrôler à partir de un des 2 sous-marins russes Mir. Puis là, on venait de finir la guerre froide. Lui est allé voir les Russes. Il leur a dit, voulez-vous me passer 2 sous-marins? Les Russes ont tellement trippé sur son idée qu'ils ont décidé d'embarquer avec lui. Les Russes parlaient pas bien anglais, eux autres parlaient pas, mais ils se sont compris. Puis les Russes connaissaient le Titanic. Et quand il plonge, il a demandé à son frère d'y concevoir une espèce de véhicule avec un dôme de vitre qui allait être capable de contenir une caméra 35 mm qui allait pouvoir pivoter sur son axe à quasiment 365 degrés de haut en bas. Puis tout le temps pivoter vraiment comme sur elle-même. Puis il y avait aucune caméra qui était capable d'aller à ces profondeurs-là parce que la pression était trop grande. Fait qu'ils ont conçu une caméra, ils ont conçu un casing, une espèce de module. Mais ce que les deux gars se sont jamais dit, mais qu'ils savaient parfaitement depuis le début, c'est que s'il fallait, ils l'ont jamais testé en profondeur à 6000 livres de pression, c'est que si cette espèce de module-là implosait, l'onde de choc que ça allait créer allait tuer tout le monde.
2: Fait que le risque était grand ou?
0: Ben oui, c'est-à-dire qu'ils l'ont jamais testé.
1: C'est comme une espèce de curse autour du Titanic, donc moi je me serais
0: essayé. Non, mais c'est fou, il est descendu, il a demandé à son frère, il a dit, conçois-moi ça, on pourra pas le tester, on va le tester peut-être dans une chambre pressurisée quelque part, mais ils ont plongé à peu près 12 fois en septembre. Mais les images qu'on voit dans le film, Paul, là, c'est les images qui ont été filmées avec une caméra 35 mm.
2: Il a vraiment confiance en lui.
0: Oui. Oh non, c'est ça, je te dis, c'est l'hubris. C'est exactement l'hubris des concepteurs du Titanic.
1: On peut pas parler de Titanic sans parler de la chanson de Céline Dion.
0: Là. Ben oui, absolument.
1: Saviez-vous qu'elle ne voulait pas la faire?
0: Ouais, ben tu vois, dans le livre, le super livre que j'ai lu, ça dit pas tout à fait ça.
1: Ben c'est ce qu'elle dit. Elle dit qu'elle l'a fait en une take, puis qu'elle était pour essayer, puis qu'elle était pas convaincue.
0: Mais ça, j'ai lu ça aussi, c'est-à-dire ça a pris une take. D'habitude, ça prend plusieurs takes.
1: Ouais. Elle l'a fait en une take. On va l'essayer, puis on va voir ce que ça donne. Ça a été un de ses plus grands succès.
0: Puis James Cameron ne savait pas qui était Céline Dion.
2: Wow. Il voulait pas de chanson dans son film, lui aussi, non?
0: Il voulait pas de chanson. Il a dit, c'est comme, sa phrase, c'est vraiment, tu mettrais-tu une chanson à Fan Schindler's List, toi? Non, tu mettrais pas de chanson, mais il a dit ça à James Horner, le créateur de la trame sonore du film.
2: Ils se sont arrangés.
0: Céline Dion et James Horner ont enregistré, je pense, à New York, un démo.
1: Pendant la nuit.
0: Puis ils ont dit, faut pas que James Cameron le sache, puis je vais le donner à James Cameron, j'espère que je vais le convaincre. Et ça a l'air qu'il aurait donné un DAT recorder, une espèce des petites caméras, j'imagine, pas des caméras, mais des enregistreurs. James Cameron l'a écouté devant James Horner. Il l'a écouté plusieurs fois, puis il a fait comme, OK, ça marche. Je pensais jamais qu'une chanson pourrait être dans un de mes films, mais ça va être la chanson thème de mon film.
1: Chanter aux Oscars avec Le cœur de l'océan, Paul.
0: Oui, que Kate Winslet aurait tant voulu avoir.
1: Ce fabuleux bijou.
0: C'est parce que tu ne connais pas le film.
1: En
2: terminant, j'aimerais ça parler aussi des qualités cinématographiques, c'est indépendamment de toute l'histoire complètement hallucinante que vous venez de décrire, Marc Beaupré, sur le plan strictement cinématographique. Mm-hmm. C'est quoi les qualités que vous trouvez dans ce film-là?
0: Ben, cinématographiquement parlant, ils ont recréé à 90% l'épave, ben, le Titanic, pas l'épave, mais le Titanic lui-même. Ils ont juste créé le côté bâbord, mais tout a été reproduit. Un des moments les plus stressants pour James Cameron quand il a tourné le film, c'est que les historiens viennent, il avait engagé 2 historiens, 2 spécialistes du Titanic, qui viennent observer l'épave, la reproduction qu'il avait fait du Titanic. Mais ça a l'air qu'il était maniaque, c'était au poignet de porte près. Et la porte, à un moment donné, ça a l'air qu'il s'est choqué parce que les historiens étaient là puis disent, la porte est pas supposée ouvrir du côté du couloir, elle est supposée ouvrir vers la pièce. Mais tu sais, pour moi, ça, c'est une volonté, c'est du craftsmanship. Là,
1: on l'aurait jamais su, là.
0: Non, ça, on l'aurait jamais su, mais tu sais, il dit...
3: La comparaison est difficile.
0: Mais en même temps, tu sais, le souci du détail, il dit, moi, ce que je veux, c'est de faire en sorte que les gens coulent avec le Titanic, les gens soient au milieu de cette tragédie-là. Et je te jure, ça me pogne à tous les fois. Je le sais comment c'est fait. J'ai vu des images. Tu sais, ça a été tourné au Mexique, sur le bord de la mer, dans un studio à ciel ouvert. Ils ont créé un studio pour faire le Titanic. Ils ont pas pris un studio qui existait déjà. Ils n'ont créé un tellement que dans les premières semaines de tournage, le studio se construisait autour du décor.

0: encore.
1: Mais ça serait plus possible aujourd'hui, ça, non?
0: Ben, ça a coûté comment? Il avait évalué 70 millions au début, après ça, c'est devenu 110, après ça, c'est devenu 200. Puis là, Mané, pour s'excuser, il disait, je comprends dans quoi vous mettez, mais on essaie de créer quelque chose de grandiose. Puis il a cédé ses droits sur, il y avait plus de salaire de réalisateur, plus de salaire de scénariste, plus de salaire de producteur. Puis Mané a même dit, je vais renoncer à mes profits. Il avait le droit à 10% de profit à partir du moment où il y avait des profits.
2: Ouais. Il y en a eu quelques-uns, je pense.
1: Ben, c'est le troisième film le plus lucratif de l'histoire du cinéma.
0: Il n'y avait plus une scène, mais trois mois après la sortie, après les Oscars, le film avait fait 1,2 milliard. Paramount, qui était dans l'aventure avec 20th Century Fox, ils ont pris James Cameron et ils ont dit, on va te redonner tes droits. Mais rendu à 1,2 milliard, ça voulait dire que le film avait coûté 200 millions. Ça veut dire qu'il a fait 10% d'un milliard de même en claquant des doigts. Ben, c'est quand même débile mental.
1: Tout ça en faisant pleurer une quantité incalculable de gens, parce que s'il y a une chose que je sais de ce film-là, c'est que ça semble être le film qui fait pleurer.
0: C'est construit, c'est vraiment construit, c'est
1: métrique. Ouais.
0: C'est le bateau des rêves. Donc la première partie, c'est Jack et Rose qui tombent en amour sur le bateau des rêves. C'est vraiment comme le paradis, là. Puis après ça, c'est l'enfer. Je l'ai montré à ma fille il y a quelques mois.
2: Oui, quand on le fait écouter à nos enfants.
0: Elle a pleuré,
2: Non, mais c'est vrai, on pleure ensemble.
1: C'est parce que vos enfants sont en avance sur moi.
2: Mais elle est pas, je vous le ferai écouter.
0: Faut le voir, Paul, c'est vrai.
1: Ça s'en vient, j'attends juste des vacances.
2: On se le clenche direct après l'émission. Trois heures.
0: Ouais, c'est un beau 3 heures.
3: Il y a eu pas mal de divulgachage, par exemple, pour le voir, là, maintenant.
0: On y a pas dit que
2: c'était pas déjà.
1: Marc Beaupré, vous restez avec nous, mais je vous déprésente tout de suite parce que sinon, j'ai jamais le temps à la fin de l'émission.
0: Ouais.
1: Votre série Prescott sur Illico Plus, où vous jouez le rôle de Sean Meunier, est disponible. Donc, et on peut y voir aussi Catherine Chabot et Lévi Doré. On vous voit aussi dans Vitrerie Joyale.
0: Ouais.
1: C'est réécrit par Martin Matt. Vous êtes le rôle, vous incarnez le rôle du gars du syndicat. aussi, vous êtes dans la distribution du film The Stunt Driver avec Jay Baruchel, Ed Helms et Laurence Leboeuf. Et si vous avez des choses à dire sur La Pêche, restez avec nous. Et il y a un lien entre le Titanic et La Pêche qui est l'eau. C'est le mieux qu'on a trouvé.
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0: On le disait, la saison de la pêche est officiellement ouverte depuis quelques semaines. On essaie de faire simple parce qu'il y a beaucoup de régions, oui. Différentes espèces. Ça varie, mais en gros, on va dire que la saison de la pêche, de façon générale, est officiellement ouverte. Et ben, c'est une bonne activité pour apprendre à se taire, à parler de ses sentiments, à écouter ses cassettes des expos ou à réfléchir à la beauté de la nature et aux majestueuses rivières qu'on cède à des milliardaires étrangers. C'est de tout ça dont on va parler, peut-être, si on a le temps, avec David Robichaud, professeur de philosophie à l'Université d'Ottawa. Et bien sûr, vous, Geneviève Peterson, parce que les deux, vous êtes des pêcheurs. David, vous êtes quel profil de pêcheur?
1: Intense, maniaque. Si on met ça de 1 à 10, je suis probablement le 10. C'est la chose que j'aime le plus au monde et c'est probablement la chose que je fais le mieux au monde aussi.
2: Lui, regarde des mouches le soir sur Internet. Là.
1: Je fais mes mouches.
0: Vous avez commencé jeune à pêcher?
1: J'ai commencé jeune à pêcher avec mon père, mon oncle, qui étaient des maniaques de pêche, qui m'ont transmis cette espèce de patience, de contrôle des émotions. Il y a quelque chose de très stoïcien, on va y revenir, mais parce que il faut gérer les attentes. Donc, il y a des pêches où on n'a pas besoin de gérer les attentes autant. La pêche au doré, par exemple, il y a beaucoup de doré, on en prend beaucoup. Ce dont je veux vous parler aujourd'hui, c'est la pêche au saumon, parce que vous m'aviez dit, c'est l'aspect méditatif qui peut-être m'intéresserait. Je pense que c'est la seule pêche où il peut y avoir une dimension méditative.
0: Je veux absolument qu'on y revienne tantôt, mais qui dit méditation dit Geneviève Peterson. Geneviève, vous êtes quel profil de pêcheuse? Silencieuse, contemplative, exubérante?
2: Ça dépend. Le lancer lourd, c'est sûr que c'est un autre sport que la pêche à la mouche. La pêche à la mouche, habituellement, c'est assez méditatif, c'est assez contemplatif aussi. T'sais, moi, je vais faire un parallèle avec Karate Kid. Okay. Quand Monsieur Miyagi apprend aux jeunes à faire du karaté, puis que le jeune se demande pourquoi ça fait 6 jours qu'il peint la clôture, la pêche au sol, c'est ça. Et d'ailleurs, un de mes premiers professeurs de pêche au saumon, la première phrase qu'il m'a dite, c'est « Si tu veux pêcher un saumon, viens avec moi. Si tu veux manger du saumon, va à l'épicerie. »
0: Puis vous avez choisi...
2: d'aller à la pêche au saumon et ça a été une grande réservation. J'en ai déjà mangé du saumon que j'avais

0: pêcher, ouais, mais évidemment pas les premières fois. Mais il y en a qui sont chanceux puis qui pêchent un saumon la première fois qu'ils vont dans une rivière.
1: Ça me permet de faire le sophisme du faux choix, là, mais
0: oui, mais j'ai répondu quand même parce que je suis une bonne personne.
1: OK. Mais oui, il y a tellement de choses dont on peut parler avec la pêche, mais j'ai envie de poser deux questions vraiment simples auxquelles on répondra pendant les 12 prochaines minutes. La pêche, pourquoi et pour qui? Pourquoi? Je me demande, si vous l'avez évoqué tantôt, David Robichaud, si c'est une des meilleures activités qu'on peut faire pour décrocher, voire méditer, sans dire qu'on médite.
2: Ouais. Je suis vraiment pas le type méditatif. Je suis incapable de j'ai aucun intérêt, j'ai aucune capacité. Le hamster est très très actif en permanence. La pêche, c'est le seul endroit où j'arrive à trouver ça. Puis je le trouve pas parce que je le cherche. En fait, je le trouve parce que on va y revenir, mais il y a quelque chose dans la pêche à la mouche qui impose ça.
0: Mais t'es dans le moment présent, t'as pas le choix.
2: T'es dans le moment présent, puis il y a plein d'éléments. Tu sais, c'est hyper complexe. Tu sais, quand j'initie quelqu'un qui commence à pêcher à la pêche à la mouche, tu sais, la première chose qu'il faut mettre au clair, là, c'est là tout est plus compliqué. T'sais, on n'est pas ici pour prendre du poisson. Si on voulait prendre du poisson, là, c'est le lancer léger avec une cuillère, c'est super. T'sais. Là, tu vas être pris tout le temps dans ta soie parce qu'on a à gérer un long fil, une longue soie qui est comme du silicone. C'est toujours pris dans des roches, dans des branches, dans le bateau. On a toujours le pied dessus. Donc, les premiers moments d'initiation, disons que le plaisir, il faut vraiment avoir une vision à long terme. Il faut vraiment se dire, je mange mon pain noir, mais il va y avoir quelque chose par la suite. Puis il y a tellement de variables à contrôler, la taille de la mouche, la couleur de la mouche, le l'angle que le soleil rentre dans la rivière, le vent, être attentif pour pas que le vent fasse un nœud dans notre soie, oui. Le mouvement à l'arrière, le mouvement à l'avant. Mais tout ça, avec la pratique, avec l'expérience, devient une espèce de, comme un mantra, mais en plus avec une dimension physique. Donc vraiment, tu sais, mouvement arrière, mouvement avant, mouvement arrière, mouvement. Avec toutes les considérations qu'on garde en tête, mais qu'on garde en tête d'une manière qui est pas verbalisée, qui est pas, donc je me dis pas, fais attention David. Il y a plein de choses que je prends en considération, la vitesse du courant, l'angle à laquelle je vais déposer la mouche, et donc ça impose une espèce de, justement, le hamster a pas le choix, tombe complètement deuxième. Oui, vraiment.
0: C'est ça que vous voulez dire. Oui, parce que il parlait du fameux mouvement de bras qui a l'air simplissime quand tu regardes quelqu'un pêcher à la mouche, qui est frustrant quand tu commences et que ça a l'air tellement facile. Puis les gens, ils castent, ils lancent l'autre bord de la rivière, parfois des rivières qui sont assez larges, puis ça a l'air d'une facilité sans nom, puis toi, t'arrives, t'essaies ce fameux mouvement-là, t'as un peu l'air d'un soldat de plomb, et là, tu fais juste fouetter l'air et tu te rends même pas à 10 pieds en avant de toi. Là. C'est éminemment frustrant, donc ça forge le caractère aussi, mais c'est vrai que c'est une pêche du corps, c'est pas une pêche de l'esprit, puis les gens ont tendance à intellectualiser beaucoup au départ, parce qu'il y a tout le mode de vie.
1: Comment ça, intellectualiser?
0: Ben, c'est-à-dire parce que c'est le faire ses mouches, tu sais, triper un peu trop sur magasiner des waders, les fameux pantalons imperméables pour aller pêcher en rivière dans ce qu'on appelle les fosses. Tu sais, c'est si tu veux, tu peux passer des milliers de dollars là-dedans.
1: On rend ça compliqué là.
0: Ben, on rend ça compliqué, puis on rend ça un peu élitiste et inaccessible. Puis au lieu de penser à justement au simple fait d'aller dans une rivière puis de pêcher, mais c'est vrai que c'est quand même un sport qui est onéreux là.
2: Ouais. Ben qui peut être onéreux.
0: Et ben, juste le droit d'accès à une rivière par jour, c'est 100 dollars et plus là.
2: Si on est dans les secteurs contingentés, mais il y a des secteurs où en fait il peut y avoir plus de monde, c'est un peu moins cher, mais moi je parlais de l'équipement. Puis il y a surtout un conformisme chez les pêcheurs de saumon. Mon beau-frère Dominique a en grippe tout ce qui justement marque ce conformisme.
1: Donc c'est l'élitisme.
2: Comment
1: en fait,
2: on doit
0: l'attirail.
2: C'est un certain élitisme, mais ça va au-delà de ça parce que c'est même de la façon qu'on pêche. Tu sais, pêcher le saumon là, on se met les pieds dans l'eau. On lance à 45 degrés, on laisse la mouche descendre et on fait un pas vers l'aval. On répète la même chose. Le saumon se nourrit pas dans la rivière. Donc, en fait, il faut le gosser, pour utiliser un terme technique de pêche.
0: Faut le fâcher jusqu'à temps qu'il prenne la mouche.
2: Exact. Faut lui passer.
0: Un taureau.
1: C'est comme la pichenote qu'on lui donne derrière la tête jusqu'à ce qu'il se fâche.
2: Exactement.
0: On est un toréador.
2: C'est ça. Puis, donc, il faut couvrir tous les pouces carrés de la fosse, donc il y a vraiment quelque chose de répétitif. Et donc, juste ça, pourquoi est-ce que tout le monde pêche comme ça? Sérieusement, est-ce que je suis convaincu que c'est la meilleure façon statistiquement pour pêcher un saumon? Probablement pas, mais tout le monde le fait comme ça. Puis en fait, il y a, en psychologie, il y a un phénomène, on préfère

0: préfère avoir tort tout le monde ensemble que d'avoir raison tout seul.
1: Il y a une éthique de la rivière aussi, hein, on arrive, puis justement, il faut respecter les gens qui sont là.
0: C'est intimidant.
1: Oui, c'est intimidant, là, parce que t'as les gens de la place.
0: Faut attendre son tour, il y a une distance à respecter avec les autres pêcheurs.
1: Tu vas pas pêcher dans la fosse de quelqu'un que ça fait une heure qu'il travaille.
0: Non.
2: Mais ça donne pas tant que ça le goût.
0: Mais
1: je le sais, mais si vous y alliez, vous aimeriez ça.
0: Mais c'est là où il faut aller avec le côté méditatif. Ce qui est génial avec la pêche au saumon, on va tomber dans les points positifs, c'est que on prend très peu de poissons. Là, les gens disent « Ah, mais ça, c'est pas très positif. » Mais c'est extrêmement positif. Justement, si ce qu'on veut, c'est atteindre cette espèce d'état de flow-là, parce que le saumon, on en prend un parfois dans un voyage de 3-4 jours, parfois un par jour si on est chanceux.
1: Ou zéro.
0: Parfois zéro. J'étais 9 jours d'affilée à pêcher de 3 heures le matin à 9 heures le soir avec rien. Mais ce qui fait que quand on en prend un, c'est vraiment quelque chose d'absolument mémorable. Je me souviens de chacun des saumons.
1: Et c'est là la maîtrise où il faut pas paniquer, dont vous parliez tantôt, et l'espèce de se contenir là.
0: Donc pas de gros high, pas de gros down, pour reprendre la formule qui
1: on lève pas sa canne dans les airs comme au lancer l'eau.
0: Exactement.
2: Mais c'est ça l'aspect stoïcien, donc c'est
0: tout à fait.
2: C'est pas trop d'attente, pas trop de déception. Puis c'est une espèce de bien-être, de calme intérieur.
0: C'est facile de le faire avec le saumon parce que on sait qu'on n'en prendra pas beaucoup. Donc, il faut arriver là avec un état d'esprit que c'est le moment, c'est vivre le moment. On est là pour vivre le moment. S'il y a un poisson, c'est extraordinaire. Mais les chansons qu'il n'y en aura pas. Donc, cette espèce d'investissement dans le moment présent, dans le mouvement, dans remarquer les petites choses. C'est la pêche au saumon, ça se fait dans l'eau. Donc, on n'est pas dans une embarcation. On est souvent sur le bord de la rivière avec l'eau qui nous frappe. Donc, il y a une espèce de sensibilité.
1: Mais c'est un point de vue extraordinaire de se tenir. Moi, je me rappellerai toujours la première fois que j'ai pêché à la mouche dans une rivière en Gaspésie, de se tenir au milieu d'une rivière. C'est une perspective auquel rarement on a droit. Il y avait quelque chose de complètement magnifique. Je sais que ça a l'air vraiment quétaine à dire, là, mais tu sais, tu te sens en communion avec la nature comme jamais.
2: C'est des belles rivières, non?
1: Ben, c'est des rivières avec
2: des rivières à saumon.
1: En Gaspésie, ils sont translucides. Au Saguenay, il y en a qui sont un peu moins clairs, mais ils sont toutes aussi merveilleuses.
0: Non, les saumons se tiennent juste dans des endroits magnifiques.
1: Oui, parce que si la rivière est pas en santé, les saumons reviennent pas la saison d'après.
2: La rivière en santé, ça veut dire quoi?
1: Ben, ça veut dire qu'il n'y a pas trop d'espèces qui sont menaçantes. Ça veut dire qu'il n'y a pas trop de pollution. Ça veut dire des fois... une rivière en santé, c'est aussi une rivière qui est pas trop basse, parce que des fois, le saumon a de la misère à remonter. C'est le cas, entre autres, avec quelques rivières au Québec depuis quelques années, malheureusement, à cause des changements climatiques. Puis il y a aussi l'ascension du bar rayé là, qui revient. Donc, c'est super, les pêcheurs de bar rayé. Moi, j'aime ça, pêcher le bar rayé, mais c'est une espèce qui mange les œufs de saumon. Donc, ça nuit aux populations de saumon. Donc, les quotas de pêche au saumon diminuent. On a moins le droit d'en prendre. C'est de la remise à l'eau. Donc,
0: puis à chaque année, on en retrouve de plus en plus haut sur les rivières de saumon. Au début, c'était dans les estuaires. Là, on avait peur un peu, mais là, on en prend vraiment très haut dans les rivières. Donc, une préoccupation à avoir en tête.
2: Mais Marc Beaupré est encore avec nous. Est-ce que vous êtes pêcheur? Est-ce que ça...
3: Ouais, mais je suis un pêcheur amateur. Là, je veux dire, je les écoute parler, puis j'ai aucune... Tu sais, pêcher à la mouche, j'ai jamais fait ça de ma vie.
1: Ça a l'air le fun.
3: Mais je serais très bon, je suis sûr, là, mais bon.
0: Un naturel.
3: Oui, je suis sûr.
1: Un acteur.
0: Oui, exact. Il est dans son corps.
2: Mais ce qui m'a frappé quand j'écoutais Geneviève Peterson puis David Robichaud, c'est qu'au début, on parlait de méditation, puis des fois, quand on parle de méditation, on l'entend dans le sens de faire le vide, mais là, au contraire, c'est un état où l'esprit est tellement occupé puis immergé dans l'activité que c'est là que vient son état de bien-être. C'est pas en faisant le vide, c'est en immergeant son corps dans l'activité. Mais je sais pas si Marc Beaupré, vous avez le meilleur des deux mondes, là. Vous êtes pas pogné avec vos mouches puis vous faites juste la pêche plus conventionnelle.
3: Ouais, c'est ça. Je l'ai fait dans une chaloupe avec mon père, mes frères.
1: C'est de la bière, puis une sandwich au Paris Passé.
3: C'est ça, c'est une occasion sociale bien plus que d'autres choses, là. C'est pas solitaire, c'est pas répétitif. En tout cas, c'est répétitif dans la mesure où, mais tu sais, on troll, tu sais, la chaloupe avance puis
1: tu peux littéralement laisser traîner ta ligne à l'eau puis
3: tu peux l'oublier.
0: Non, c'est ça. Ça, c'est un des éléments qui, tu sais, bon, la chaloupe, tout ce qui vient avec la chaloupe, transporter la chaloupe, la remorque, la possibilité de faire une crevaison, le moteur qui peut des fois ne pas partir parce que c'est pas comme si on est des ingénieurs mécaniques. Donc, il y a beaucoup de petits trucs qui peuvent faire que, bon, la journée de pêche va être un petit peu moins, disons, méditative. La pêche au saumon, on n'a pas ça. On est seul, on stationne notre voiture, on descend dans la rivière, puis c'est là que ça se fait. Il y a quelque chose avec le bruit de l'eau aussi, donc c'est pas sur un lac, c'est toujours de l'eau en mouvement, donc les bruits blancs. Et vous parliez tantôt d'avoir la tête pleine, mais on n'a pas la tête pleine parce que c'est, tu sais, je pense que

0: Vraiment, moi je cours pas parce que pour plein de raisons.
1: Mais c'est vrai que ça ressemble.
0: En grande partie à cause qu'il faut courir, mais il y a quelque chose de semblable quand j'écoute des coureurs parler de bon là il faut c'est la foulée, la respiration, le rythme, tu sais bon etc.
2: Cadence.
0: Ils sont pas obsédés ou ils sont pas.
1: Ils sont un peu obsédés quand même.
0: Concentrés, ouais. Non, je veux dire ils sont pas concentrés pleinement sur ça.
1: Oui.
0: Mais ouais. Ils ont tout ça en tête. Mais ça prend pas beaucoup d'espace dans l'esprit. Donc, c'est un peu la même chose. Okay.
3: Mais quand on parle de pêche, souvent, on associe ça avec un voyage de gars.
1: Oui.
3: Geneviève Peterson, j'imagine qu'il y a comme sûrement des clichés que vous souhaitez déconstruire. C'est quoi?
1: Pourquoi puisque j'en ai l'occasion, pourquoi
3: le,
1: pas?
3: Le micro est à vous.
1: Non, mais c'est-à-dire que c'est vrai que souvent la pêche a été considérée comme le safe space des hommes.
3: Il leur en manquait.
1: Ben absolument, ils sont nulle part. Ils ont pas d'endroit où se réunir, les pauvres. Mais j'ai souvent entendu ça, moi, de mes chums de gars, et on s'en va en voyage de pêche sans nos blondes. Puis moi, j'étais tout le temps, mais pourquoi, mettons, c'est super. Parce que vous voulez apporter vos petites revues de fesses puis vous parler d'affaires. Ça, je pourrais comprendre. Mais
3: ça vous aurait pas gêné, je suis sûr.
1: Non, mais tu sais, en même temps, moi aussi, des fois, j'ai le goût de partir avec mes amis de filles puis de me foutre des gars. Fait que c'est bien correct, mais il y a quelque chose dans la pêche, puis notamment dans la pêche à la mouche qui est encore éminemment plus masculine. Il y a beaucoup de filles maintenant qui pêchent à la mouche, mais ouais. Moi, ça m'est arrivé d'aller sur la rivière Cascapédia avec une guide en Gaspésie, une femme qui s'appelle Marie, qui a une école de pêche d'ailleurs en Gaspésie pour les femmes. Et c'était hilarant parce qu'on arrivait sur le bord de la rivière. Écoute, la fille, là, ça doit faire environ 25 ans qu'elle pêche à la mouche. Elle a ça dans le sang. On stationne avec son VUS. On débarque les affaires. Et là, il y a des gars qui nous disent, « Ah, les petites filles, on va vous aider. Savez-vous où aller? » Puis elle est comme, « Non, non, merci. Ça va être correct, monsieur. » Et là, on descend dans la fosse. Puis elle la pêche comme une sacrée déesse, tu comprendras. Puis eux autres, ils sont tout mêlés dans les arbres. Puis ils manquent se noyer parce qu'ils traversent.
3: Puis ils ont des comportements dangereux.
1: Puis après ça, ils viennent nous demander si on a besoin d'aide encore. C'est quand même fascinant. Ça m'est arrivé souvent par la suite de pêcher tout seul, soit au lancer l'eau, ou même quand je vais à la chasse tout seul, ou si je vais pêcher tout seul à la mouche et de me faire dire, as-tu besoin d'aide par des gars clairement qui en ont plus besoin que moi?
3: Est-ce que vous les avez déjà vus avoir des comportements dangereux en terminant?
1: Ben, traverser une rivière où t'as pas d'affaires à traverser, ça, hein?
0: Des fois, il faut.
1: Ben, il faut, mais ça prend...
3: Il a traversé comment?
1: Sans bâton, sans angelet, sans petit gilet sauvetage, ça peut être raide, une rivière au sommet. Il y a du courant, puis le dénivelé peut changer assez rapidement. Il y a des noyades quand même, on rit.
3: Vous les avez sauvés? Vous avez laissé le carrément
1: faire son œuvre? Non, je les ai laissés faire. Je me suis dit que la sélection naturelle allait opérer.
0: Son œuvre, exactement.
1: Les barres rayées allaient les sauver.
0: Il faut respecter la nature.
1: Okay, oui, exactement. Vive la... comme ils disent.
3: Vive la sélection naturelle. C'est tout pour notre première heure. Merci à nos invités, Geneviève Peterson, David Robichaud, Marc Beaupré et Emmanuel Deraps. Restez avec nous dans la deuxième moitié de notre 5 à 7, des discussions sur la crise, la proprioception, sur l'art de donner et recevoir un câlin, Martin Carly et une performance de DVTR.
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9: Ici Louis de Belleval, voici les informations. Au Québec, une manifestation anti-immigration samedi à Shawinigan suscite une vague de condamnations, tant de responsables politiques que de citoyens. Des participants à l'événement appelés pour un Québec blanc ont défilé le visage couvert derrière une banderole au contenu raciste. Hugo Métro fait le point.
10: Les réactions politiques se multiplient, autant à Québec qu'à Ottawa. D'abord, la première ministre de la province, Christine Fréchette, estime que ces propos n'ont pas leur place dans notre société. Pour le député de Sainte-Maurice-Champlain, François-Philippe Champagne, c'est un geste déplorable qui ne reflète pas les valeurs de la région. Le chef du Bloc québécois, Yves-François Blanchet, dénonce pour sa part une manifestation de honte, de racisme et de lâcheté. Le chef du Parti libéral au Québec, Charles Milliard, affirme quant à lui que ce message ne représente pas le peuple québécois. fois, le chef péquiste Paul Saint-Pierre Plamondon appelle à dénoncer vigoureusement ce racisme. Le co-porte-parole de Québec solidaire, Sol Zanetti, lui, parle d'une honte qui n'a pas sa place au Québec. Et puis l'indignation se fait aussi sentir à Shawinigan. Voici quelques citoyens rencontrés.
2: Québec, c'est pour tout le monde, que tu sois blanc, noir.
11: C'est pas avec des phrases de même qu'on va faire un beau Québec.
12: Ça n'a pas sa place, ça. Une façon d'une autre, pas en 2026. Moi, ça me désole, parce qu'on n'est pas une ville comme ça, là, Shawinigan. On est pas mal plus évolué que ça. Là.
10: La ville de Shawinigan affirme qu'elle n'était pas au courant de la tenue de cet événement. Ici Hugo Métro, Radio-Canada, Montréal.
9: La famille de Claude Lemieux, mort jeudi, fera don de son cerveau à la science. Le quadruple champion de la Coupe Stanley s'est enlevé la vie quelques jours après avoir porté le flambeau avant un match du Canadien. Ses proches souhaitent que ce geste permette de faire avancer les connaissances sur les effets à long terme des traumatismes crâniens répétés sur les athlètes. Édouard Beaudoin.
13: L'effet d'arme de Claude Lemieux sur la patinoire ont été nombreux. À la fois un homme des grandes occasions, mais aussi un joueur au caractère bouillant, abonné aux échauffourées sur la glace. Il a encaissé des chocs sur plusieurs années qui peuvent mener au développement de symptômes d'encéphalopathie traumatique chronique, une maladie dégénérative dont ont souffert plusieurs athlètes de haut niveau. Claude Lemieux en faisait-il partie? Sa famille a fait don de son cerveau à un centre de recherche de Boston pour en avoir le cœur net. Louis de Beaumont est professeur à la faculté de médecine de l'Université de Montréal.
14: Donc, ça nous permet d'aller trancher le cerveau vraiment et d'aller voir qu'est-ce qui se passe dans ce cerveau-là, l'accumulation de toxines.
15: C'est pas 2-3 commotions cérébrales, mais c'est vraiment des coups répétés, réguliers, sur plusieurs années.
13: Le neuropsychologue Dave Ellenberg.
15: Si réellement Claude Lemieux souffre ou a souffert d'encéphalopathie traumatique chronique, ça va être une contribution immense, encore là, pour la science.
13: Le geste est aussi salué par le député libéral et ex-hockeyeur Enrico Ciccone, qui déplore toutefois le peu de progrès réalisé jusqu'ici dans la protection des joueurs de la LNH.
16: Pour faire un réel pas en avant, il faudrait que la Ligue nationale de hockey puisse reconnaître le problème de commotion cérébrale. Et on ne l'a pas reconnu encore.
13: La famille de Claude Lemieux consent à ce que les résultats de l'analyse de son cerveau soient rendus publics. Ici Édouard Beaudoin, Radio-Canada, Montréal.
9: Le Tour de l'île de Montréal a connu un autre franc succès. Plus de 21 000 cyclistes ont roulé sur l'un des deux parcours prévus. Le reportage d'Andréane Williams.
17: Les cyclistes ont mordu l'asphalte par milliers malgré la pluie et les nuages dimanche pour le Tour de l'île de Montréal. Les participants avaient le choix entre deux parcours, le régulier de 30 à 50 km sans voiture et le parcours découverte de 65 ou 90 km sur un chemin balisé. À 8 ans, Léonard Cordisco a lui-même demandé à son père de participer.
18: Que c'est vraiment cool d'être plus que 30 000 ici à faire le Tour de l'île. Un petit peu froid, mais j'ai vraiment aimé ça.
19: Where are you from?
17: California. Ce Californien, lui, a profité de son séjour à Montréal pour participer à l'événement. Faire du vélo est la meilleure manière de découvrir une ville, dit-il.
20: Oh, biking is the best way to discover the city.
17: Pour assurer la sécurité des cyclistes, des premiers répondants et des policiers ont patrouillé les parcours. Plusieurs centaines de nids de poules ont aussi été colmatés. Le PDG de Vélo Québec, Jean-François Roux.
21: Ce matin, notre équipe fait le tour du circuit pour identifier des nids de poules qui seraient éventuellement restants. Mais le parcours sera sécuritaire.
22: Félicitations pour votre course!
17: Les cyclistes ont tout de même dû faire un peu de zigzag pour éviter les trous, selon ce participant.
23: Il y en avait, évidemment, mais c'est pas tant que ça.
17: Cette année, Vélo Québec a souligné les 50 ans des Jeux olympiques de Montréal avec un parcours mettant en valeur des sites emblématiques des Olympiades de 1976. Ici Andréane Williams, Radio-Canada, Montréal.
9: Et puis enfin, le Conseil de sécurité de l'ONU tiendra lundi une réunion d'urgence à la demande de la France après la prise de contrôle par l'armée israélienne de la forteresse de Beaufort dans le sud du Liban. Beyrouth estime que cette offensive ouvre la voie à une progression des forces israéliennes dans la région. La journaliste à Beyrouth, Amélie David, explique la position stratégique de ce site.
24: C'est un bastion, c'est une position militaire stratégique et aujourd'hui, on voit vraiment ce message politique pour la reprise de ce point de position, puisque c'est sur une crête qu'il y a plusieurs zones du sud du Liban qui sont visibles de ce point-là. Et donc vraiment, aujourd'hui, on sent cette volonté de l'armée israélienne d'imposer son message, de dire, voilà, nous sommes là, nous allons hisser le drapeau et prenez garde.
9: Pendant ce temps, les États-Unis poursuivent leurs négociations avec l'Iran pour tenter de mettre fin à la guerre au Moyen-Orient. Téhéran exige un arrêt des combats au Liban pour conclure un accord. C'était les informations.

0: Bienvenue à notre 5 à 7, Paul Journet cherche des amis. On vient d'entendre Coming Down de Jackie Chan. Je voulais vous la faire écouter parce que j'adore la chanson et aussi à cause de l'histoire derrière la chanson. Jackie Chan, c'est une pionnière. Elle est née en 1940 à Nashville. Son prénom de naissance, c'était Jack. Elle avait un talent musical précoce. Elle chantait parfois en s'accompagnant debout à la batterie, jeune adolescente dans des spectacles. Elle a côtoyé des gros noms comme Big Maybelle. Elle a rencontré aussi Little Richard. Puis, elle a fui le Sud américain ségrégationniste qui était encore plus violent pour elle parce que c'est une femme qui est née dans un corps d'homme. Et en 1960, elle débarque à Montréal. Elle joue entre autres au club Esquire sur la rue Stanley. Si vous regardez sur Google Maps aujourd'hui, c'est rendu un restaurant, c'est Chouanet, puis un studio de photos, mais c'était un lieu phare de la scène culturelle à Montréal. Ça a été aussi l'endroit où elle a eu son éveil artistique. Elle a rencontré des collaborateurs avec qui elle a ensuite été à Toronto pour jouer, où elle a enregistré des succès qui ont fait d'elle une icône de la soul et de la communauté LGBTQ+. Si ça vous intéresse, l'excellent Félix B. Desfossé lui a déjà consacré un reportage. Donc voilà. Pour notre deuxième heure, on a un spécial corps humain. On commence avec une discussion sur les câlins avec Ali Valérie Hébert Gentil. Bonjour Ali.
1: Allô.
0: Vous avez une expertise en matière de câlins, on peut dire ça?
1: Ben j'espère. Ça fait 7 ans et demi que je fais la câlinothérapie.
0: Qui est une profession.
1: Oui.
0: Aussi, on va avoir une discussion sur la perte de proprioception et le manque de civisme qui en découle avec Amélie Rajotte, chorégraphe et enseignante de danse. Bonjour Amélie.
2: Bonjour Paul.
0: Et Catherine Etier, autrice et chroniqueuse et inlassable pédagogue du savoir-vivre.
3: Oui, bonjour Paul.
0: Vous pourrez aussi nous parler des câlins si vous avez une
3: opinion. J'adorerais ça. Ben oui, j'ai plein d'opinions sur les câlins.
0: Les deux. Et DVTR est en studio avec nous. On est très heureux. Ils vont nous interpréter leur version rock de Pied de poule. Mais on commence avec notre ami du jour pour la deuxième heure, Martin Carly. Salut Marlin. Marlin. Ben oui,
4: c'est un de mes poissons
0: préférés. Désolé pour la lapsus, on a parlé de pêche dans la première heure. Voilà. Vous êtes vulgarisateur scientifique formé en neurosciences.
4: Oui.
0: Donc, vous connaissez bien le cerveau.
4: Oui.
0: Qui fait partie du corps.
4: Oui.
0: Qui est le sujet de la deuxième heure.
4: C'est ma passion et c'est le sujet de toutes mes études. Oui.
0: Et vous continuez d'explorer pour nous la science derrière les 5 à 7 en nous parlant de ce que la musique fait au cerveau.
4: Oui, absolument. Donc, je trouvais ça parfait comme ça de pouvoir traiter de sujets qui touchent directement l'impact finalement de la musique, oui, la socialisation aussi, on va en parler, sur le cerveau, sur la santé du cerveau. C'est vraiment des éléments qui sont renversants et dans le cas de la musique, ben vous en faites vivre la musique, vous en mettez en ondes plusieurs pièces là de vos choix et en faisant ça essentiellement, vous êtes en train de stimuler le cerveau de bien des manières de tous nos auditeurs et de manière très positive, on va le dire, parce que d'abord, on va le dire, ce qui est complètement fou, c'est que on voit que la musique va venir stimuler le système de récompense dans le cerveau. Même si, à prime abord, on pourrait dire, on peut vivre sans musique. Habituellement, le système de récompense dans le cerveau permet de renforcer des stimuli qui sont importants pour notre survie. Par exemple, la nourriture, par exemple, la reproduction et ainsi de suite. Mais dans le cas de la musique, on voit que ça vient aussi stimuler le système de récompense dans le cerveau. Donc, il y a un plaisir qu'on éprouve à écouter de la musique.
0: C'est les mêmes systèmes de récompense que ceux, par exemple, quand on mange quelque chose d'agréable, de sucré.
4: Absolument. Ou... Et donc, il y a libération de dopamine. Et là, ça amène à du bien-être. Ça amène à soulager l'humeur et ainsi de suite. Donc, déjà là, on a quelque chose d'intéressant avec la musique. Mais il faut savoir que la musique pour le cerveau, c'est quelque chose qui est très complexe. Hein, parce que la musique a une structure. La musique a des mathématiques. La musique a aussi toutes sortes d'émotions qui sont véhiculées avec ça. Et d'analyser tout ça pour le cerveau, c'est complexe. Ça fait intervenir presque tout le cerveau au complet, parce qu'il y a plein de choses à analyser là-dedans. On réalise même que, tu sais, quand on tape du pied ou qu'on bat des mains, et ainsi de suite, c'est parce qu'il y a aussi même un effet carrément physique. Le cortex moteur est impliqué dans notre écoute de la musique. Donc, c'est pas juste émotionnel au niveau de l'amygdale dans le cerveau, c'est aussi physique. Et ça amène même des médecins à se dire, ben avec la musique, on pourrait aussi guérir différentes conditions. On parle notamment du trouble obsessif compulsif. Donc il y a vraiment
0: comment on guérit ça avec la musique, le trouble.
4: Ben en fait on voit ça comme une piste parce que on se rend compte que quelqu'un qui a un trouble obsessif compulsif, ben on voit une activité dans certaines régions de son cerveau qui sont les mêmes que quelqu'un qui est en train de faire de l'écoute active de la musique. C'est juste que dans le cas de la personne qui a un trouble obsessif compulsif, ben il y a une espèce d'exagération ou de dérapage là, mais en comprenant mieux comment la musique musique essentiellement est analysée et traitée par le cerveau, on pourrait justement venir soigner différentes conditions comme ça, ce qui est vraiment très intéressant d'un point de vue médical. Ouais.
0: Mais c'est pas un peu paradoxal que l'écoute de la musique soit si reposante et gratifiante si elle fait travailler à ce point notre cerveau? C'est comme si notre cerveau travaille, mais on s'en rend pas compte et on a l'impression de se détendre.
4: Ben, en fait, parce que oui, on pourrait penser détente, mais en fait, faut se concentrer sur les effets bénéfiques au niveau du stress, par exemple, de la musique. Parce que dès que la musique commence à faire intervenir certaines régions du cerveau, il y a le système nerveux autonome qui est stimulé. Donc, lui, il contrôle les battements cardiaques, il contrôle le rythme respiratoire, il contrôle la pression sanguine. Donc, tout ça a un effet calmant, essentiellement, avec la musique. En même temps, il faut aussi dire que le cerveau, quand on écoute la musique, il est constamment en état de tension et de résolution. Pourquoi? Parce que le cerveau, il est toujours en train d'essayer de prédire ce qui s'en vient. Donc, quand on écoute une pièce musicale, le cerveau, il essaie de deviner c'est quoi les autres notes qui s'en viennent après. Donc, soit il est satisfait parce qu'il avait bien prédit, on est en résolution, soit il est en tension parce qu'il a été surpris et sa prédiction n'était pas correcte. Et ça, ben, il y a certains artistes là, qui jouent beaucoup là-dessus et qui viennent nous surprendre constamment. Et puis,
0: il
4: y a un effet comme ça le fun.
0: C'est pour ça que la musique trop formatée est plate parce qu'on sait où elle s'en va. La satisfaction, c'est quand la musique prend un léger virage par rapport à où
4: absolument.
0: On pensait qu'elle irait.
4: Oui, absolument. Et dans certains cas, ben la musique nous fait ressentir toutes sortes de choses. La musique est vraiment reliée à la mémoire. Donc, l'hippocampe est stimulé lorsqu'on écoute de la musique. D'où le fait que même des personnes qui sont en état de démence peuvent se rappeler. Puis on a vu des images, par exemple, d'une ballerine, on va parler de danse tantôt, qui était capable de recréer les mouvements lorsqu'elle était ballerine au Grand Ballet de New York, comme ça. Elle se souvenait plus des noms des personnes de sa famille, mais était capable de recréer les mouvements de la chorégraphie du Lac des Cygnes. Il y a quelque chose d'absolument exceptionnel avec la musique, d'où l'intérêt en médecine.
0: Ouais. C'est une histoire que vous connaissez, Amélie Rajotte, celle-là?
1: Oui, tout à fait. J'en avais déjà entendu
4: c'est vraiment
1: parler.
4: Fascinant de voir ça comme ça, tout de suite la ballerine qui commence à reproduire les mouvements et tout, et elle est directement sur la musique. C'est très, très impressionnant de voir ça, ouais.
0: Mais j'ai déjà fait écouter d'excellentes chansons qui ont rendu des personnes très tendu et fâché.
4: Oui, ça arrive aussi.
0: Donc, où se situe la limite entre l'effet positif de la musique puis le type de musique elle-même puis l'auditeur? Est-ce qu'il faut avoir beaucoup de bon goût pour apprécier les chansons que
4: non,
0: je suggère ou il faut tout le monde est sensible? C'est le problème dans... restez à l'écoute, vous allez voir.
4: C'est pour ça que pour l'occasion, j'ai apporté mon chandail de Iron Maiden. Oui. Parce que c'est sûr que, mettons, lorsqu'on est dans un style musical qu'on connaît moins, par exemple le heavy metal, pour ceux qui sont pas férus de ça, ben là, ton cerveau, là, dans ses prédictions, il est constamment en tension parce qu'il est pas capable de prédire ce qui s'en vient. Il est peut-être pas familier avec ça. Mais en même temps, on est en train de faire travailler le cerveau. De toute façon, on fait travailler le cerveau. Et ça, c'est très important pour la santé, pour la performance du cerveau et même pour minimiser des risques de développer différentes formes de démence par la suite. C'est super important.
0: Mais je vais poser une meilleure question. Est-ce qu'il y a des propriétés objectives, identifiées fiable à un morceau de musique qui vont faire de lui un morceau de musique qui va calmer les gens, être bon pour l'anxiété, le stress, etc.
4: Sûrement. Donc, évidemment, il y a des... on peut penser à des pièces qui font exactement l'inverse. Je suis aussi fan de films d'horreur. Donc, lorsqu'on entend le fameux « Tounou » dans Jaws, tout de suite, on dit « Le requin, on le voit pas, mais on est stressé immédiatement. » Donc, c'est sûr que l'emploi de certaines notes ou certaines séquences de notes, par exemple de dissonance, est très utilisé dans certaines pièces, notamment dans les films d'horreur. Ben c'est sûr que là, ça augmente le niveau de stress. C'est fait pour ça, finalement, pour essayer de générer cette émotion-là. Mais je vous dirais que même dans ce cas-là, ce qui est intéressant, c'est que le cerveau au complet travaille. Et ça, c'est toujours positif pour la performance du cerveau et pour, ultimement, minimiser nos risques de développer différentes démences.
0: Ouais. Puis en terminant, juste l'effet, mettons, mineur ou majeur. Mineur, on associe ça à une musique qui est triste, mais est-ce que c'est une qualité objectivement triste à la musique?

0: musique ou ça varie selon les cultures?
1: Il y a certaines... on va dire qu'il y a un débat là-dessus, ouais, parce que c'est possible d'avoir les contre-exemples dans les deux cas, finalement, d'avoir quelque chose qui est en majeur puis qui semble triste, puis quelque chose qui est en mineur puis qui semble positif pareil. Mais donc, finalement, c'est aux artistes de jouer avec tous ces codes-là puis venir essayer de stimuler le cerveau comme ça puis d'essayer de nous déjouer un peu de temps en temps. C'est le fun. C'est comme ça, ouais, aussi, quand on découvre la nouvelle musique, on a un cerveau comme ça qui est un peu plus éveillé.
0: Mais c'est ce qu'on s'apprête à faire. Merci, Martin Carly. On va écouter une chanson qui est objectivement triste selon un jury de une personne, moi. Avant de parler à notre spécialiste des câlins, on va écouter L'homme à la maladie des chiens. C'est un extrait de leur album La nuit dérobée. C'est un de mes albums québécois préférés du dernier siècle. C'est chanté à fleur de peau. Puis on a presque envie de faire un câlin à la personne qui chante pour lui dire que ça va aller.

0: Durant notre brève saison, on vous propose un segment Rencontres étonnantes pour inviter dans notre 5 à 7 des gens qui font des choses différentes dans la vie. Vous connaissez probablement pas de gens qui gagnent leur vie au moins en partie avec les câlins, mais on en a trouvé une, Ali Valérie Hébert Gentil. Bonjour Ali. Vous allez nous apprendre à donner et recevoir dans le consentement. Des câlins, je pense que la notion de consentement est très importante pour vous. Avant d'aller dans les conseils pratico-pratiques, racontez-nous votre parcours. Comment vous en êtes venu à avoir cette profession? Je pense que vous avez suivi une formation de câlineuse professionnelle, c'est le terme qu'on doit employer?
1: Oui. Ben en fait, on peut pas dire câlinothérapeute parce que c'est protégé au Québec. Donc, professionnel en câlinothérapie ou câlineuse professionnelle. Ouais, effectivement. En gros, je cherchais une carrière pour ma vie, puis on m'a dit ben fais quelque chose que t'aimes faire, comme ça t'auras pas l'impression de travailler. Fait qu'il a dit qu'est-ce que t'aimes faire? Ben j'aime manger puis faire des câlins.
0: Fait que si vous avez choisi des câlins au lieu de manger.
1: Ouais, c'est ça, t'as plus
0: c'est ça.
1: Plus facile que de suivre ma ligne. Donc j'ai commencé, en fait j'ai créé ma première entreprise, j'offrais des câlins professionnellement. Puis
0: Mais est-ce que vous avez créé quelque chose qui n'existait pas?
1: Attends, laisse-moi finir, tu vas voir.
0: Ouais.
1: Ben non, ça existe déjà aux États-Unis. Ça existe déjà aux États-Unis, merci. J'ai créé quelque chose de similaire ici et j'en ai fait un burn-out.
2: De câlins?
1: Ouais.
2: Ah oui?
1: Exactement. Parce que oui, des câlins, ça fait du bien, mais juste si c'est consenti.
3: C'est sûr.
1: Mais là, on parle de consentement, pas juste du consentement.

0: consentement de la clientèle, mais la professionnelle aussi doit être consentante. Donc, je donne un exemple. J'ai un client qui veut flatter mon visage. Moi, j'ai horreur qu'on touche à ma face. OK?
1: Ce qui est normal.
0: Mais dans ma tête, le client a payé. Le client veut, a besoin de ça, ça va lui faire du bien, donc je le laisse faire.
2: Tu le client exagère, non?
0: Ben non,
2: ben là, on touche pas le visage. Ben je sais pas.
0: En fait, un câlin pour moi c'est n'importe quel contact physique consenti.
2: OK.
0: Et platonique dans le cas de la kinothérapie, mais tu sais le visage, il y en a qui aiment se faire flatter le visage. Mm-hmm. Puis lui, j'ai un client, il voulait flatter mon visage, fait que moi je dis oui. Puis, en dedans de moi, je suis comme... Mais je souris. Puis, c'est voilà. Fait, j'ai l'impression de faire un bon travail. Ben bref, à chaque fois que tu dis oui à quelque chose que tu aurais voulu dire non, ben à quelque part, moi, j'appelle ça un auto-viol. Tu te violes toi-même. Tu brises toi-même ton consentement à quelque part. Là, t'as pas le goût, tu veux dire non, tu dis oui quand même. C'est ça. Puis que ça soit toi qui brise ton consentement ou quelqu'un d'autre qui brise ton consentement, la blessure est la même. Puis peu importe le geste, que ce soit flatter le visage ou que ce soit comme vraiment pire que ça, la blessure est la même. Elle est proportionnellement plus grande ou plus petite, mais c'est la même type de blessure. Puis à force de faire ça d'un client à l'autre, ben à m'emmener veut pas c'est là que tu finis en burn-out à faire des câlins. Hey, c'est ironique, hein?
1: Ouais.
0: Fait que c'est ça c'est là que j'ai fait ma formation qui se donne en ligne. Puis l'ironie, hein, apprendre à faire des câlins en ligne, justement la formation commençait en disant on va pas t'apprendre à faire des câlins. On va t'apprendre c'est quoi le consentement, puis le respect des limites pour que quand tu fasses des câlins, ça fasse du bien à toi aussi. Ah, puis là, j'ai découvert c'était quoi le consentement. Puis là, j'ai repensé à tous les moments dans ma vie où est-ce que j'avais dit oui alors que j'aurais voulu dire non. Mm-hmm. Puis oh my God, ça a été l'épiphanie, j'en ai pleuré ma vie. Puis là, ça a fait comme, OK, faut que le monde apprenne ça. Puis c'est là que j'ai créé Kalia, mon entreprise. C'est là que j'ai décidé d'intégrer le consentement comme la pierre angulaire des câlins.
1: Mais là, aidez-nous à comprendre. Donc, vous avez une clinique. À quoi ressemble-t-elle? Comment vous publicisez vos services et qui y recourt?
0: En fait, un local de kinothérapie, peu importe de quoi ça a l'air, tu veux que ça soit confortable. C'est surtout ça. OK, dans le fond, là, il faut que ça soit physiquement confortable. Donc, que ce soit un divan ou un matelas ou un éclairage plus ou moins tamisé, une petite musique, peu importe. Quelque chose de confortable et idéalement d'adaptable, dépendamment de la clientèle. Tu sais. Ensuite, moi, personnellement, j'ai vraiment aucune... j'aime pas le marketing, donc je fais pas de marketing. Mais je m'assume, c'est correct. De toute façon, si tu cherches câlin Montréal, je pense que je suis l'un premier. Okay. Fait que je suis correct.
2: Les gens vous
1: mais
2: trouvent.
1: Où, mais quand même,
0: les gens me trouvent.
1: Mais justement, il faut pour qu'ils vous trouvent, il faut qu'ils soient capables de vous trouver. Là, j'imagine, il y a quoi.
0: J'ai mon site internet, j'ai ma page Facebook, mais tu sais, ça fait 2 ans, j'ai pas posté là.
1: Fait que... qui recourt à vos services? Puis est-ce qu'il y a des gens des fois qui cognent à la mauvaise adresse, qui s'attendent à ce qu'un câlin mène à plus qu'autre chose.
0: Bravo, effectivement.
1: Autre chose, oui.
0: Non, effectivement, il y a beaucoup de personnes qui vont associer le câlin à la sexualité ou même à la sensualité. Mm-hmm. Puis effectivement, c'est un risque. N'importe qui veut se lancer dans l'industrie du câlin, faites attention. Ok. D'ailleurs, je vous offre une formation gratuite justement pour éviter que t'aies les mauvais clients qui cognent à ta porte. Là.
1: Ouais.
0: Ok. Donc moi, quand j'ai créé Kalia, j'ai fait tellement attention. Ben, j'avais fait toutes les erreurs avec ma première entreprise de toute façon. Fait que là, je savais tout quoi faire puis quoi pas faire pour que les seuls clients qui prennent rendez-vous avec moi, ce soient des bons clients qui savent exactement ce que j'offre puis que c'est ça qu'ils veulent.
1: Et vous avez parlé d'industrie du câlin. Est-ce que vous avez la compétition puis est-ce qu'il y a beaucoup de clients? À quoi ça peut ressembler, mettons, une semaine typique de travail?
0: OK. Ben, moi, je pense qu'il y a pas encore de compétition parce qu'il y en a pas encore assez de toute façon. Il y a tellement de gens qui en ont besoin, il y en a pas assez qui l'offrent. Fait que inquiétez-vous pas pour la compétition pour l'instant. Ensuite, une semaine typique de travail là, tu sais, c'est ironiquement beau, dans le fond, parce que en kinothérapie, la base, c'est d'enseigner le consentement pour ensuite pouvoir faire des câlins qui vont faire du bien, tu sais. Puis dans le consentement, ben, t'as l'aspect des limites. Être capable de mettre ses limites puis de respecter ses limites et communiquer. Fait que ça veut dire que ta semaine de travail, elle va ressembler exactement à ce que toi, tu veux qu'elle travaille, ouais. qu'elle ressemble. Si toi, tu veux avoir 2 clients par semaine, prends pas plus que 2 clients par semaine.
1: Mais on peut en vivre ou faut faire un petit à côté?
0: J'en vivais. Oui. Okay. J'en vivais. Ben, avant la pandémie, là, parce qu'après ça, j'ai fermé une partie aussi de mes services, là. Ça, puis que je suis devenue préposée en CHSLD, fait que j'avais plus le temps, là.
2: Au niveau de la démographie, est-ce que c'est davantage des hommes, des femmes, les âges?
0: C'est ça, c'est la question que j'ai pas encore eu le temps de répondre. Hein?
2: Okay, allez-y.
0: Non, mais c'est bien que tu la ramènes, merci. Donc, effectivement, qui va en kinothérapie? Je vous dirais que j'ai 2 principaux types. Bon, peut-être 2, 3, là, mais c'est sûr que tu as la personne qui a juste personne dans sa vie. Okay. À quelque part, on a tous besoin de contact physique, de câlin. Là. On s'entend là-dessus, je pense. C'est un besoin humain, normal. Puis là, il y a Martin à côté de moi qui hoche la tête. Donc, ouais. Clairement, c'est confirmé par la science.
3: Oui.
0: Mais c'est pas tout le monde qui a des personnes dans son entourage avec qui faire des câlins. T'sais. Donc, il y a ces personnes-là qui vont venir chercher des câlins. J'ai aussi des personnes qui... Souvent, ça va être des personnes qui ont vécu des traumas dans l'enfance, qui aujourd'hui ont une difficulté avec les contacts physiques, ou même juste avec le consentement. J'en ai qu'ils sont incapables de dire non, fait qu'ils se laissent faire à n'importe quoi. Puis j'en ai d'autres qu'ils voudraient dire oui, mais juste que quelqu'un s'approche, ça les fait paniquer, puis ils sont plus capables. Donc, il y a plein de différents aspects comme ça. Donc, ça, c'est quelque chose qu'on peut aider en kinothérapie aussi. Là. Puis, j'en ai d'autres qui viennent parce que leur partenaire veut pas faire de câlins.
2: Mm-hmm.
0: Puis là, il va dire, comment est-ce que je fais pour convaincre l'autre de me faire des câlins? J'en ai besoin plus. Puis l'autre, ça ne tente pas. Qu'est-ce que je fais?
1: Aidez-nous à... Je comprends que vous n'aurez peut-être pas un modèle type, là, que ça doit s'adapter aux gens, mais est-ce qu'il y a des propriétés du câlin idéal? Comment est-ce qu'on réussit son câlin, des choses à faire, à ne pas faire?
0: Ah, oh, bravo!
1: Merci, je carbure au renforcement positif.
0: Bravo! Dans le fond, la règle de base est très, très simple. Okay? Pour qu'un câlin fasse du bien, faut qu'il soit consenti. Okay? C'est la base. Maintenant, comment faire pour que ton câlin soit consenti? C'est là que c'est intéressant. OK? J'en ai créé un acrostiche. OK, je vous ai même pas donné la carte encore, je vais vous donner ça. C'est un acrostiche, c'est les 5 critères.
1: Tout le monde en studio reçoit sa carte.
0: Oui, voilà, en ce moment. Ben oui, on dit
1: sur lesquels on peut voir. Ben je vais vous laisser je vais pas gâcher votre punch, je vais vous laisser le dire.
0: Donc en fait, il y a 5 critères pour s'assurer que le consentement soit valide. Puis j'en ai fait un acrostiche. Donc le consentement, c'est s'assurer que les oui sont réels. OK? Réel, ben, t'as R, qui est pour réversible. Ça veut dire qu'on devrait toujours avoir le droit de changer d'idée. OK? Que ça fasse 2 secondes ou 3 minutes qu'on est dans le câlin, si ça nous tente plus, faut qu'on lâche. Faut qu'on arrête. T'as éclairé. Éclairé, c'est quand tu sais dans quoi tu t'embarques. Il y a 10 000 façons différentes de faire un câlin. Un câlin, comme je disais, c'est juste un contact physique, dans le fond. Hein? Donc, est-ce que tu veux qu'on soit debout, couché, assis? Est-ce que t'es en avant, t'es en arrière, c'est un face-à-face, les bras par-dessus, ma jambe est où, ta tête est de l'autre bord? Si tu sais pas à quoi tu dis oui, ben de un, ça se peut qu'il y ait une surprise désagréable, mais en même temps, peut-être que toi, t'as une préférence. Si toi, tu préfères que ton bras droit soit en haut, ben demande à ce que ton bras droit soit par-dessus, tu sais. Assure-toi que les détails soient ceux que toi tu veux.
1: Des fois, on sait vraiment, je saurais pas où je veux que les gens mettent leurs bras, là. C'est pas tout le monde qui a des besoins aussi précisément définis.
0: Ben, je pense que c'est un bel exercice à faire, en fait. C'est un bel exercice, comme je suis sûre qu'Amélie va parler en proprioception, hein, d'être capable de connaître son corps assez pour savoir dans quelle position que tu veux le mettre. dans quelle position que tu es confortable, puis dans quelle position tu veux être en interaction avec l'autre.

0: que la personne est capable de dire non. OK, tu sais, quand tu arrives devant quelqu'un puis tu y veux, il fait un câlin, tu as déjà les bras autour. Tu sais, les bras sont déjà à moitié autour, la personne est comme quoi, c'est là. Hey, exactement.
1: Okay? La prise du beau bois ou
0: fait que même si la personne dit oui, ça veut pas dire que c'est un oui, que c'est un vrai oui, tu sais. Puis est-ce pour spécifique. Tu sais, si on s'entend sur, OK, on fait un câlin, pas plus que 2 minutes, c'est juste pour dire, on en profite, puis après ça, on arrête. OK, good. Ben, après 2 minutes, arrête. Tu sais, elle fait pas exprès pour rester dedans encore plus longtemps. Puis là, souvent, c'est là que tu vois, tu sens que l'autre commence à être malaisé.
1: C'est là qu'il y a le malaise.
0: C'est ça.
1: C'est là où si tu la ligne qu'on veut tracer entre ben être dans son corps et sexualiser le contact. On veut le sexualiser.
0: Il y a ça aussi. Tu sais, si tu t'entends sur un câlin amical, puis qu'à un moment donné, après 1 minute et demie, t'as l'autre qui commence à jouer du bassin, ben c'est parce qu'à un moment donné, c'est plus ça. Amical, là.
1: Ouais.
0: Donc, spécifique.
1: OK. Ben oui, câlin sans bassin.
0: voilà.
2: Prenez des notes à la maison, très important.
0: Réel, pas le bassin, là, mais réel, c'est mieux.
1: Mais avant de prendre des notes, déposez papier et crayon et tendez bien les oreilles parce que le duo des VTR a branché ses instruments. Je pense qu'ils sont prêts à jouer de la musique. En tout cas, ça serait le bon moment parce que nous, on est prêts. Salut.
3: Bonjour.

0: Wow. Merci beaucoup des VTR. Merci Demi-Lune. Merci Jean Divorce. Je tiens à dire, on est dans un tout petit studio. Donc, il y a une proximité qui est très agréable en ce moment. Ça rend la performance encore
1: c'est
0: plus jouissive.
1: Gênant.
0: C'est pas trop bizarre jouer devant 5 personnes assises devant un micro.
1: C'est ça, exact.
0: Ouais. Parce que d'habitude, vos salles sont remplies et les gens sont très enthousiastes. Vous venez de nous interpréter Pied de poule, c'est sur votre album Bonjour Bis. C'est une reprise évidemment de l'opéra rock de Marc Drouin de 1982. Vous êtes des fans de l'opéra ou juste de cette chanson-là?
1: On est des fans, on n'est pas des fans de l'opéra, mais c'est Jean Divorce qui a eu cette idée qui m'a amené en disant je crois que Pied de poule pourrait fitter avec des VTR et comment tu chantes. Donc, on l'a mis à notre sauce, puis ouais, voilà. Mais j'avoue que l'opéra rock Pied de poule, à part cette chanson-là...
0: Il est sombre.
1: Il est sombre.
0: Oui.
1: Il est méconnu.
0: Sa première chanson s'appelle « J'aime pas la vie ».
1: C'est ça, exact, mais oui.
0: Jean Divorce, vous vouliez ajouter quelque chose?
2: Ben, je vais juste dire que c'est la meilleure chanson du rock québécois. Donc, ben, c'est le choix est facile. Fallait qu'on la fasse.
0: Puis c'est utile aussi quand on est à la radio parce que j'adore et toute l'équipe adore votre album, mais peut-être qu'il est un petit peu plus abrasif pour jouer à cette heure-ci. Mais pour ceux qui vous connaissent pas, je vous présente un peu. Vous avez été révélation de l'année au Gala Gamic en 2024. Vos affaires vont super bien depuis ce temps-là. Votre musique, je peux la décrire comme étant du punk rapide, abrasif, mais joueur aussi. En anglais, on dirait peut-être egg punk.
1: Oui, bah tu sais, c'est nous on dit de la musique rapide. Et de la musique qui est punk mais pas fâchée en fait. À nos spectacles les gens ne sont pas, tu sais, c'est pas Béru, là au banlieue rouge ou tu sais, ça il y a pas le chaos là, tu sais, les gens sont dans le mosh pit et rient, il y a vraiment le gros sourire, il y a comme une espèce de défoulement mais
0: il y a quelque chose de jubilatoire, je peux confirmer que tout le monde a un sourire étampé dans la face, le mois le premier dans vos concerts.
1: Ouais.
0: Puis vous en avez offert ailleurs aussi, au Japon, au Mexique, en Corée du Sud. Je ne sais pas si vous êtes étonné du succès ou si les concerts sont différents là-bas.
1: Ben c'est spécial au Japon, on pourrait en parler pendant une heure là.
0: Donc on voulait garder la meilleure anecdote racontable du Japon.
1: Mais le Japon en fait c'est très dans le respect, hein. Donc on doit assister à tout le concert, puis souvent c'est des groupes où on est 6 groupes dans la soirée et on doit assister à tout là. Donc sinon c'est irrespectueux. Et avant les concerts, on est les 6 groupes, on se met en rond et on doit se présenter et présenter nos respects pour passer une belle soirée tout le monde ensemble. Puis voilà, donc il y a quelque chose de très comment spirituel un peu.
3: Ouais,
1: là,
3: c'est ça.
1: On communique ensemble, puis là après ça on écoute assidûment chaque groupe, puis à la fin c'est vraiment l'horaire est comme ben à telle heure tout le monde s'en va, puis nous avons vécu un beau moment, mais ce
0: ça
1: sera
0: va être
1: fini.
0: Fun sur le décalage horaire. Ça,
1: après 3 semaines là, la dernière soirée, on s'est dit, je pense qu'on va pas assister à toute la soirée.
0: Mais vos concerts, je l'ai dit tantôt, ils sont très énergiques. À Radio-Canada, vous avez dit que vous étiez parfois proche de l'évanouissement, je vous cite, parce que vous êtes pas en forme. Je sais pas si vous voulez développer.
1: Là, ça, et ça fait, on a créé des VTR en 2023. Là. Ça fait 3 ans, donc on a appris de nos erreurs. On a décidé de s'inscrire au gym.
0: Pour le vrai?
1: Oui.
3: Non, c'est
0: même pas une blague. Quel entraînement, ça serait quoi un entraînement punk au gym?
1: C'est l'elliptique.
0: Ah ouais?
1: C'est l'elliptique, oui. Mais c'est parce qu'il faut faire attention aux genoux, au dos. Ouais. Oui, voilà. Donc, on a appris qu'on pouvait pas faire un spectacle de DVTR en n'étant pas en forme. Là. C'était impossible.
0: OK.
3: Mais quel artiste est capable de faire ça? J'entendais Taylor Swift dire qu'elle faisait de l'exercice en chantant toutes ses chansons qui étaient prévues à son concert pour être sûr qu'elle était capable d'avoir le souffle de toutes les faire. Donc, ça, tous les artistes doivent être en forme pour être capable de faire.
1: Oui, et Taylor Swift, elle a une équipe. J'aimerais bien avoir un prof de yoga, un prof de sport,
4: un chef personnel.
1: C'est ça,
3: doit être à la maison.
1: Oui, c'est ça. On apprend que c'est pas juste le sport. Il faut aussi ne pas boire à chaque soir.
4: Ouais.
1: Ça aide aussi.
0: Ouais. Mais vos concerts coûtent moins cher.
4: Je m'offre comme prof de danse.
0: Mais vos concerts coûtent moins cher. Ils sont plus fun. Puis il y en a quelques-uns prévus cet été.
1: Il y a
0: une tournée québécoise.
1: Ben, on finit le cycle de la tournée Bonjour Bis. Donc, il y a seulement 8 concerts au Québec cet été. Vous pouvez nous suivre sur Facebook, Instagram et blablabla. Et voilà, on prépare un nouvel album, on est en studio, puis qui devrait sortir en 2027.
0: Ah, très hâte d'entendre ça. Restez avec nous de l'autre côté de la pause musicale de Milune et Jean Divorce, parce qu'on est curieux de savoir ce que vous avez à dire sur la crise de la proprioception.

0: Je parlais récemment à une supérieure à Radio-Canada de la crise de la proprioception, c'est-à-dire les gens qui marchent les yeux rivés au sol, qui se rentrent dedans, qui n'habitent plus leur corps, puis qui ont perdu toute trace de civisme dans l'espace public. Puis elle m'a dit, ah, c'est un bon sujet, mais elle est un peu embarrassée de m'avouer qu'elle ne connaissait pas le concept, elle en avait jamais entendu parler. Puis c'est pas de sa faute, parce qu'à ma connaissance, il y a seulement 2 personnes qui sont au courant. Parce que l'idée a été développée dans une conversation privée entre ma prochaine invitée et moi. Bonjour Amélie Rajotte.
1: Bonjour Paul.
0: En toute transparence, on se connaît un peu parce que vous êtes la mère de mon enfant.
1: C'est vrai.
0: Jusqu'ici, ça va.
2: Oui, j'ai une bonne présentation.
0: Ben oui, on va rester dans le factuel.
1: On se connaît un peu.
0: Vous êtes ici en tant que chorégraphe et interprète en danse contemporaine et enseignante en danse au Cégep Montmorency et Sherbrooke. Merci d'être là.
1: Ben, merci de l'invitation.
3: C'est le fun de vous voyer.
0: Ben oui, t'inquiète. On va aller au bout du vouvoiement radio-canadien. Votre thèse, c'est que la crise de la proprioception existe et que la danse contemporaine a peut-être le remède. Pour cette discussion-là, je tenais aussi absolument à inviter Catherine Etier parce que, je suis un fan, puis parce que vous êtes une observatrice impitoyable du manque de civisme. Donc, bonjour Catherine.
1: Et bonjour Paul.
0: Est-ce que, de façon générale, les gens savent comment déplacer leur corps dans le respect d'autrui?
1: Mais je pense que les gens savent comment, mais ils choisissent de ne pas le faire. Ils choisissent d'être en colère quand on leur signale que la limite de l'autre a été franchie. Okay. Je pense que c'est un peu ça.
0: Mais là, on a parlé de proprioception. Amélie, c'est quoi la proprioception?
1: OK, je vais essayer de...
3: bien, là.
1: Je vais essayer de le dire.
0: Martin Carly pourra apporter des bonifiés en tant que neuroscientifique.
3: Voilà, exact.
4: OK, la proprioception, c'est comme le 6e sens de l'être humain. Donc, c'est propre à tous, à la portée de tous. C'est quelque chose qui se développe à différents degrés, tout dépendant de son activité physique, sa pratique corporelle, son quotidien. Mais cette proprioception, ce 6e sens, qu'on appelle aussi conscience corporelle, ben cette idée-là, elle date pas d'hier, OK? Ça vient avec le philosophe Diderot au siècle des Lumières, au 18e siècle. Et cette idée de 6e sens, bon, on n'est pas encore dans tout le fonctionnement sensorimoteur, mais on se dit, oh mon Dieu, on ressent des sensations à l'intérieur et des émotions. Donc, c'est le sentiment d'exister. On commence, et ça c'est Vigarello qui le dit, un philosophe et historien qui s'intéresse au corps, donc il parle du sentiment d'exister, le sentiment de soi. Donc il arrive au 18e siècle. Mais c'est quelque chose, tu sais, clairement, c'est juste des capteurs sensoriels.

0: sensorielles qui sont dans nos articulations, nos ligaments, nos tendons, puis qui envoient de l'information à notre cerveau, donc en temps réel, puis ton cerveau, ben il fait en sorte que tu peux réaligner ton corps au fur et à mesure. Et cela sans te regarder en le faisant. Ouais.
1: Martha Carly.
2: Ben en fait scientifiquement, parce que oui, c'est sûr que ça fait très longtemps qu'on se dit mon Dieu, comment est-ce que le cerveau peut faire pour savoir ça? Scientifiquement, très simplement, c'est le sens qui dit au cerveau quelle est la position du corps dans l'espace. Est-ce qu'on se déplace et si oui, à quelle vitesse et dans quelle direction? Et ça, c'est fondamental pour le cerveau parce que c'est comme ça qu'il est capable de nous faire évoluer dans l'environnement.
1: Et là, la thèse qu'on a, c'est que les gens ont perdu cette aptitude ou du moins ont perdu la volonté d'utiliser cette aptitude.
3: Un peu des deux, je crois.
1: Un peu des deux. Donc, allons-y peut-être dans le concret pour essayer de comprendre en quoi consiste cette crise de la proprioception en utilisant des laboratoires comme, par exemple, les transports collectifs. Catherine Etienne.
3: Ben, j'ai l'impression que, parce que moi, la première, je suis toujours dans le chemin. Toujours dans le chemin de quelqu'un. Je m'accroche partout. Tu sais, quand tu t'en vas, t'es retenu par ta poignée de porte, là. Ça, c'est ma vie. Je suis tout en train de, fait que je comprends ça, que ça puisse arriver qu'on soit au mauvais endroit, au mauvais moment, qu'on soit dans la lune. Ça arrive à tout le monde. Mais, j'ai l'impression, puis tu sais, la pandémie a le dos large, là, mais que, je sais pas, on a peut-être passé beaucoup de temps avec soi-même, à l'intérieur, et que là, c'est ça, dans les transports en commun, ne serait-ce que dans le wagon de métro avec le sac à dos, ou juste en haut de l'escalier roulant, les gens s'arrêtent pour réfléchir, alors que nous, on arrive, et ils le tu sais, je veux dire, chacun est au courant qu'il n'est pas seul dans ce monde, entouré de gens, et il y a comme une prise de décision, on dirait, qui a été faite par certaines personnes, ces derniers temps, d'ignorer, en fait, de revendiquer le droit à faire ce qu'ils veulent. Puis je veux dire, mettons, t'as ton gros sac à dos, là, pis t'es dans ta tête, avec les écouteurs, c'est un grand problème, je pense aussi. Ouais. C'est un grand repli.
1: Sauf en ce moment,
3: Sauf en ce moment, bien entendu. Mais moi, tu sais, c'est ça, on est dans notre tête, pis on n'a pas toujours conscience de ce qu'il y a autour de nous. Mais mettons que t'accroches quelqu'un avec ton sac à dos, là, ça se peut. Ça se peut que tu sois une bonne personne, malgré tout. Mais après, quand la personne te le signale ou tu t'en rends compte, ben, je veux dire, on peut en rire, on peut faire une petite blague, on peut présenter une brève excuse. Ce n'est pas grave. Mais c'est là qu'il est le problème, à mon avis. Je sais pas, on a perdu la notion, premièrement, on a perdu notre sens de l'humour dans plusieurs situations complètement banales. Mais, tu sais, on le voit dans la rue même, on n'est plus dans la proprioception, mais mettons les gens qui traversent pas au bon endroit ou, tu sais, qui sont clairement dans la faute puis qui s'envoient des doigts d'honneur ou qui s'envoient chier parce qu'on leur a signalé qu'ils ont pas fait la bonne affaire. On est devenu un maudit dès que quelqu'un nous signale qu'on est peut-être en faute, qu'on a peut-être pris un peu plus de place que prévu. Puis moi, c'est là que ça me rend complètement hors de moi. Puis je comprends pas pourquoi.
2: Le pire, c'est que d'un point de vue simplement neurologique, il y a très très peu d'humains sur la Terre qui n'ont pas de proprioception. Là. C'est un drame pour un humain de pas en avoir.
3: J'imagine.
2: Ça veut dire que tu as l'impression de flotter dans l'espace. Il y a quelques cas répertoriés. Il faut les rééduquer avec la vision. Donc ça veut dire, moi je suis entièrement d'accord avec Catherine que il y a des goujats qui font le choix de pas respecter l'espace des autres.
0: Mais il y a même Hubert Godard, qui est un spécialiste de l'analyse du mouvement, qui parle du concept de trou noir, qui est une partie de ton corps que tu sens plus, dû à un trauma. Mais moi, j'ai l'impression que là, c'est tout notre corps qui est un trou noir. En tout cas, peut-être pas le mien, là. Mais, parce que je suis danseuse professionnelle de la danse contemporaine. Mais oui, j'ai l'impression que c'est ça, il y a une perte, une déconnexion avec son corps dû à la pandémie, clairement, on s'est déconnecté de l'autre, puis dû au stress, dû au téléphone cellulaire, l'utilisation du téléphone cellulaire. Oui.
1: Puis ça, vous le voyez, les gens qui comme ils perdent leur conscience corporelle, puis ils deviennent comme des zombies devant leur téléphone.
0: C'est parce que il y a un effet, puis là, c'est pour moi qui l'invente, là, il y a un effet tunnel où tu perds toute ta vision périphérique. Donc, s'il y a un chien enragé qui arrive, tu le verras pas. Ça, c'est sûr. Une voiture aussi. Ça dit, là, c'est répertorié, là, il y a plus de collisions puis de chutes dans l'espace public. Mais là, tu sais, je veux dire, traverser une rue, là, en regardant ton cellulaire, bon, déjà, t'es toute courbée. Puis, ben, clairement, ben, c'est une pulsion de mort.
2: Non, mais même,
0: qui fait ça?
2: Ouais, c'est des exemples très simples dans la vie de tous les jours, par exemple, quand on

0: monte un escalier, ben évidemment, notre proprioception fait qu'on n'a pas besoin de regarder chaque marche pour savoir à quelle hauteur lever la jambe. Mais s'il y a une marche qui n'est pas exactement de la même hauteur que les autres, le cerveau peut être trompé, mais il peut s'ajuster aussi. Mais dès qu'on a un téléphone dans les mains, le cerveau s'ajuste plus. Et là, tu trébuches dans l'escalier, puis tu peux te faire mal.
1: Hey, en m'en venant tout à l'heure, il y a une femme qui s'est vautrée là, violemment. J'ai regardé, il y avait pas un nid de poule, quoi que ce soit, elle était sur son petit
0: blanc. Voilà.
1: Et elle a chuté, là.
2: Il y a des gens, on dirait, qui ont pas envie de vivre.
1: Voilà, tout simplement.
3: Mais c'est l'effet tunnel, mais aussi l'effet, là, je vais me permettre d'inventer un terme, là, mais en bobette dans ma cuisine. L'effet
1: de bobette.
3: Parce que on dirait que les gens oublient qu'ils sont parmi les autres, ils sont chez eux, puis en ce moment, c'est ça qu'ils font. Puis ils sont seuls au monde.
4: Moi, j'ai une question par rapport à tout ça. Est-ce que le sport ou est-ce que la motricité, la coordination aident justement à... Parce que moi, j'ai un enfant de 10 ans, puis je regarde qu'est-ce qu'elle fait en éducation physique, puis je comprends pas ce qu'ils font. j'ai aucune idée. Elle me dit, on lance des ballons. Je dis, OK, mais tu sais, moi, quand on était jeune, on jouait au hockey, on jouait au soccer, on jouait, tu sais, il y avait une espèce de travail de coordination, de prendre conscience de ton corps, de comment ça fonctionne, tu sais, donc.
2: Est-ce que le sport peut aider, et surtout, est-ce que la danse contemporaine est la solution?
1: Je vais prêcher pour ma paroisse. Mais oui, non, mais il y a des études, là, qui démontrent que la danse développe des capacités cognitives, au même titre que les échecs, par exemple, mais en plus, parce que ça développe ta sensibilité créative, mais motrice, ta capacité d'être avec les autres et aussi ton éthique de travail. Mais c'est juste ça qu'on fait en danse, travailler sa proprioception.
2: Mais vous faites aussi des exercices bizarres, non?
1: Oui, donc ça travaille vraiment la proprioception, une proprioception à l'extrême.
0: Comme Amélie le disait au départ, tu sais, ça se raffine la proprioception. Donc on a tous la proprioception pour être capable de survivre, mais c'est vrai qu'il y en a qui peuvent raffiner ça. Puis je suis certain que dans une discipline comme la danse, là, on raffine ça à plein. Là.
1: Oui, parce que le commun des mortels, ce que j'en remarque, c'est à peu près une proprioception d'un enfant de 6-7 ans.
0: Fonctionnel.
1: Moi, j'enseigne au collégial, puis là, quand mes étudiants y arrivent en formation, j'enseigne la danse au collégial, puis ils arrivent, je me dis, mon Dieu, je leur apprends leur espace vital, votre kinésphère. Ça, la kinésphère, c'est ta bulle imaginaire.
2: Respecte pas.
1: C'est que les gens respectent pas, c'est ça, c'est toujours, tu payes à la caisse, puis il y a une petite madame qui rentre dans tes bobettes, puis t'es comme... Attends là, je suis pas à l'aise, consentement, mais elle s'en rend même pas compte. Mais c'est ça, c'est le principe de base, respecter ton espace, l'espace de l'autre. Qu'est-ce que t'en penses, Catherine?
3: Moi, ça m'horrifie, ça me surprend là, l'affaire de tout le monde à peu près la proprioception. Mais en même temps, ça me rassure. Ben, je me dis, tout le monde, il y a beaucoup de gens. Des fois, je me dis, écoute, c'est-tu votre première journée sur la terre aujourd'hui? C'est la première fois que vous marchez sur le trottoir? Puis c'est ça qui me met en colère. Après ça, je me dis, mon Dieu, la journée va être longue, là. Mais
2: la vie va être longue.
3: C'est long, la vie, Paul, trouves-tu?
2: Des fois.
3: Mais je trouve que on ouvre les yeux, puis on est toute une gang de toddlers, un peu, dans la vie.
0: Puis ce qui est fascinant, on parle de longueur de vie, c'est qu'on voit que la proprioception se dégrade chez les personnes âgées.
3: Ouais.
0: Et souvent, l'ajout de la canne, c'est pas nécessairement pour s'appuyer dessus, mais juste pour avoir des repères proprioceptifs dans l'espace. Donc, juste toucher des choses autour de nous, ça nous permet d'en avoir plus de proprioception. Donc, je suis sûr que même la danse chez les personnes âgées, ça devrait être fantastique, là.
1: Ben, est-ce que j'ai le temps? Ben, il y a un exercice qu'on fait avec les danseurs qui débutent, puis c'est tout simplement de marcher dans l'espace d'un studio en groupe. Puis de porter attention sur sa marche, comment tu marches, comment tu poses le pied au sol, porter attention à l'espace autour, les murs, la couleur des murs, les textures. Et après les autres, être en interrelation tout en marchant.
3: Ça, c'est le bout qui est important.
1: Oui. Donc, quand tu rencontres quelqu'un, avoir un contact visuel, maintenir tes distances, ou si tu te rapproches, évaluer ces distances-là. Tu sais, ça, c'est des choses de base. Puis tu fais ça avec des débutants, puis ils sont incapables de mettre un pied devant l'autre sans se rentrer dedans. Ils sont terriblement gênés de se regarder ou de se faire un sourire.
3: C'est vrai, ça a peut-être à voir avec ça, là, qu'on a du mal à se regarder aussi dans les yeux. Je sais pas, peut-être qu'on essaie de s'éviter.

0: Ben c'est sûr, la pandémie n'a pas aidé.
1: Mais comment est-ce que notre discussion sur la proprioception s'applique à, par exemple, un concert de punk des VTR, Jean Divorce, Demi-Lune? Est-ce que vous avez des observations sur des choses à faire, à ne pas faire? Est-ce que vos fans sont bons ou...
2: Je t'avouerais que sur scène, ça dépend vraiment de la scène en question. Parce que des fois, on est dans des microscopiques espaces, comme les foufounes électriques, qu'on a joué récemment. Oui. Bref, mais des fois, c'est des super gros stages. Donc, pour nous, c'est variable. Mais pour le public, ben là, c'est une toute autre paire de manches. Écoute, on en voit... De toutes les sortes.
0: Mais moi, je veux vraiment porter attention quand je vois les mosh pits que les filles ou les petites madames là, soient en sécurité. Parce que moi, j'ai jamais pu aller dans des mosh pits quand j'étais ado parce que c'était tout le temps des douches, là, des gros qui veulent comme te rentrer dedans. Puis pour moi, DVTR, c'est vraiment super important d'avoir cet espace-là que tout le monde se sent bien et tout le monde trippe, mais en étant à l'aise dans leur corps et dans le corps des autres.
3: Au nom de toutes les petites madames, merci.
0: Au nom des petites madames.
1: C'est tout pour nous cette semaine. Merci à nos invités, Amélie Rajotte, Catherine Étier. Catherine, vous participez à la lecture théâtrale Robert Bataille au camp de vacances d'Hugo Bastien. Vous animez l'émission Québec à Télé-Québec et l'excellent balado, c'est presque bon à savoir, sur audio. Merci Martin Carlier aussi, des VTR, plusieurs dates de spectacle cet été au Québec. Ali, notre spécialiste des câlins, merci encore. Merci aussi à l'équipe, à la technique, Bruno Frigon-Lavoie et Alexis Lebel, adjoint à la réalisation Pierre-Antoine, à la réalisation Ariane Thibault-Vanas, à la recherche Louis Pelchat-Labelle et Philémon Lafrenière-Prémont. La semaine prochaine, Lisa Frula, Charles Beauchesne, Gariana Jean-Louis, une discussion sur les gens qui vivent dans le passé et la poésie de Baron Marc-André Lévesque.

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7: Ici Louis de Belval, voici les informations. Au Québec, une manifestation anti-immigration samedi à Shawinigan suscite une vague de condamnations, tant de responsables politiques que de citoyens. Des participants à l'événement appelé pour un Québec blanc ont défilé le visage couvert derrière une banderole au contenu raciste. Hugo Métro fait le point.
8: Les réactions politiques se multiplient, autant à Québec qu'à Ottawa. D'abord, la première ministre de la province, Christine Fréchette, estime que ces propos n'ont pas leur place dans notre société. Pour le député de Sainte-Maurice-Champlain, François-Philippe Champagne, c'est un geste déplorable qui ne reflète pas les valeurs de la région. Le chef du Bloc québécois, Yves-François Blanchet, dénonce pour sa part une manifestation de honte, de racisme et de lâcheté. Le chef du Parti libéral au Québec, Charles Milliard, affirme quant à lui que ce message ne représente pas le peuple québécois. Quoi ? Le chef péquiste Paul Saint-Pierre Plamondon appelle à dénoncer vigoureusement ce racisme. Le co-porte-parole de Québec solidaire, Sol Zanetti, lui, parle d'une honte qui n'a pas sa place au Québec. Et puis l'indignation se fait aussi sentir à Shawinigan. Voici quelques citoyens rencontrés.
9: Québec, c'est pour tout le monde, que tu sois blanc, noir.
10: C'est pas avec des phrases de même qu'on va faire un beau Québec.
11: Ça n'a pas sa place, ça. Une façon ou d'une autre, pas en 2026. Moi, ça me désole, parce qu'on n'est pas une ville comme ça, là, Shawinigan. On est pas mal plus évolué que ça, là.
8: La ville de Shawinigan affirme qu'elle n'était pas au courant de la tenue de cet événement. Ici Hugo Métro, Radio-Canada, Montréal.
7: La famille de Claude Lemieux, mort jeudi, fera don de son cerveau à la science. Le quadruple champion de la Coupe Stanley s'est enlevé la vie quelques jours après avoir porté le flambeau avant un match du Canadien. Ses proches souhaitent que ce geste permette...

0: permettent de faire avancer les connaissances sur les effets à long terme des traumatismes crâniens répétés sur les athlètes. Édouard Beaudoin.
1: Reprise par Lemieux, le tir.
2: Les faits d'armes de Claude Lemieux sur la patinoire ont été nombreux. À la fois un homme des grandes occasions, mais aussi un joueur au caractère bouillant, abonné aux échauffourées sur la glace. Il a encaissé des chocs sur plusieurs années qui peuvent mener au développement de symptômes d'encéphalopathie traumatique chronique, une maladie dégénérative dont ont souffert plusieurs athlètes de haut niveau. Claude Lemieux en faisait-il partie? Sa famille a fait don de son cerveau à un centre de recherche de Boston pour en avoir le cœur net. Louis de Beaumont est professeur à la faculté de médecine de l'Université de Montréal.
3: Donc, ça nous permet d'aller trancher le cerveau vraiment et d'aller voir qu'est-ce qui se passe dans ce cerveau-là, l'accumulation de toxines.
4: C'est pas 2-3 commotions cérébrales, mais c'est vraiment des coups répétés, réguliers, sur plusieurs années.
2: Le neuropsychologue Dave Ellenberg.
4: Si réellement Claude Lemieux souffre ou a souffert d'encéphalopathie traumatique chronique, ça va être une contribution immense, encore là, pour la science.
2: Le geste est aussi salué par le député libéral et ex-hockeyeur Enrico Ciccone, qui déplore toutefois le peu de progrès réalisé jusqu'ici dans la protection des joueurs de la LNH.
5: Pour faire un réel pas en avant, il faudrait que la Ligue nationale de hockey puisse reconnaître le problème de commotion cérébrale. Et on ne l'a pas reconnu encore.
2: La famille de Claude Lemieux consent à ce que les résultats de l'analyse de son cerveau soient rendus publics. Ici Édouard Beaudoin, Radio-Canada, Montréal.
0: Le Tour de l'île de Montréal a connu un autre franc succès. Plus de 21 000 cyclistes ont roulé sur l'un des deux parcours prévus. Le reportage d'Andréane Williams.
6: Les cyclistes ont mordu l'asphalte par milliers malgré la pluie et les nuages dimanche pour le Tour de l'île de Montréal. Les participants avaient le choix entre deux parcours, le régulier de 30 à 50 km sans voiture et le parcours découverte de 65 ou 90 km sur un chemin balisé. À 8 ans, Léonard Cordisco a lui-même demandé à son père de participer.
7: Que c'est vraiment cool d'être plus que 30 000 ici à faire le Tour de l'île. Un petit peu froid, mais j'ai vraiment aimé ça.
8: Where are you from?
9: California.
6: Ce Californien, lui, a profité de son séjour à Montréal pour participer à l'événement. Faire du vélo est la meilleure manière de découvrir une ville, dit-il.
9: Oh, biking is the best way to discover the city.
6: Pour assurer la sécurité des cyclistes, des premiers répondants et des policiers ont patrouillé les parcours. Plusieurs centaines de nids de poules ont aussi été colmatés. Le PDG de Vélo Québec, Jean-François Roux.
10: Ce matin, notre équipe fait le tour du circuit pour identifier des nids de poules qui seraient éventuellement restants. Mais le parcours sera sécuritaire.
11: Félicitations pour votre course!
6: Les cyclistes ont tout de même dû faire un peu de zigzag pour éviter les trous, selon ce participant.
12: Il y en avait, évidemment, mais c'est pas tant que ça.
6: Cette année, Vélo Québec a souligné les 50 ans des Jeux olympiques de Montréal avec un parcours mettant en valeur des sites emblématiques des Olympiades de 1976. Ici Andréane Williams, Radio-Canada, Montréal.
0: Et puis enfin, le Conseil de sécurité de l'ONU tiendra lundi une réunion d'urgence à la demande de la France après la prise de contrôle par l'armée israélienne de la forteresse de Beaufort dans le sud du Liban. Beyrouth estime que cette offensive ouvre la voie à une progression des forces israéliennes dans la région. La journaliste à Beyrouth, Amélie David, explique la position stratégique de ce site.
13: C'est un bastion, c'est une position militaire stratégique et aujourd'hui, on voit vraiment ce message politique pour la reprise de ce point de position, puisque c'est sur une crête qu'il y a plusieurs zones du sud du Liban qui sont visibles de ce point-là. Et donc vraiment, aujourd'hui, on sent cette volonté de l'armée israélienne d'imposer son message, de dire, voilà, nous sommes là, nous allons hisser le drapeau et prenez garde.
0: Pendant ce temps, les États-Unis poursuivent leurs négociations avec l'Iran pour tenter de mettre fin à la guerre au Moyen-Orient. Téhéran exige un arrêt des combats au Liban pour conclure un accord. C'était les informations.
14: Salut Robert Lalonde, est-ce que tu es bien installé dans les studios de Sherbrooke, mon cher?
15: On ne peut mieux.
14: Bon, voilà qui est une bonne nouvelle. Avant d'aller plus loin, il y a une auditrice qui nous a écrit pour dire que tu as une voix enveloppante comme la douce chaleur d'un feu de foyer. C'est un beau compliment, ça. Oh. Je suis assez d'accord avec elle, je dirais.
15: Oh. Est-ce qu'elle a laissé ses coordonnées?
14: Je pourrais te filer ça après l'émission, si tu veux. Ce soir, Robert, on va s'intéresser aux traces, à celles qu'on laisse, mais aussi à celles qu'on ne laisse pas. Mais avant d'entendre la première archive de la soirée, je sais que, comme moi, t'aimes beaucoup ça, les archives radio.
15: Oui.

0: ont de très belles traces du passé, mettons, les archives. Quelles principales fonctions ont, justement, les archives, selon toi?
1: Mais ça nous rappelle d'abord que on n'est pas les premiers à être concernés par des problèmes et par des solutions, par une vision du monde. En plus, il y a ce formidable accent de l'époque de Radio-Canada que je retrouve, que je connaissais quand j'étais jeune, cette façon-là de parler à la radio. Et c'était quand même une époque où on écoutait davantage. Il y avait plus d'émissions, des fois, où on pouvait écouter les gens plus longtemps aussi. Mmh. Et alors, les traces qui sont laissées, tout ça...
0: C'est le fun d'y avoir accès. Par le biais de notre émission, par le biais de celle de Maxime Coutier, aujourd'hui,
1: Soir, entre autres. Maxime Coutier aussi, oui. Oui, ça fait du bien dans notre pays où, comme disait mon oncle, la devise, c'est pas je me souviens, c'est je m'en rappelle plus.
0: sans plus attendre, Robert, voici donc la première archive de la soirée. C'est un extrait de l'émission de radio L'Atelier, puisqu'on va entendre, c'est un poème de Fernand Ouellet, lu par le comédien français Alain Cuny, et le poème est dans le ton de l'émission, à commencer par son titre. On écoute.
2: Les traces. Toutes les tentes défaites depuis la foudre d'un songe, les traces encore visibles au-devant, tel un printemps gravide de lancinant soleil. Mais je n'émerge du clair-obscur, ô mutité de l'ombre, du désert où Rembrandt m'a laissé. Et si j'ouvrais la mer pour l'honorer, que tremblerait la mémoire. J'entends le bleu qui fortement palpite là où passe la mouette.
0: Alors, tu pardonneras le jeu de mots, mais quelle trace ce poème va-t-il laisser en toi? Mon cher, en fait, qu'est-ce que le prof de création littéraire que tu es en pense?
1: Je féliciterais le... L'oeil qui est devant moi d'avoir composé ce truc-là.
0: Fernand Ouellet.
1: C'est Fernand Ouellet.
0: Ouais.
1: Et ce moment, quand on s'est à l'incuni, lisant Fernand Ouellet, ça me paraît une drôle de combinaison. Mais tu vois, ce sont les choses que les archives nous permettent.
0: Ben oui, c'est ça, exact.
1: Les traces nous permettent de découvrir. On a l'impression que ça nous empêche peut-être, les traces, de tout croire qu'on invente tout.
0: Ouais, c'est ça. Il y a des gens qui sont passés là avant nous.
1: Ils sont passés avant nous.
0: Avant de faire l'intro, je dépose les mots de Ralph Waldo. Emerson, oui. N'allez pas là où le chemin peut mener, allez là où il n'y a pas de chemin et laissez une trace. Mmh. On dirait que c'est la devise de Robert Lalonde.
1: Oui, ça me ressemble à ça.
0: Allez, c'est reparti. Bonne émission à tous.
1: À tous,
0: et
1: à toi aussi.
0: Ouais.
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0: Salut. Dimanche 31 mai avec Robert Lalonde, on se demande pourquoi est-ce si important de laisser une trace?

Le mot trace comporte plusieurs significations, hein, dont trois qui ont attiré mon attention en préparant l'émission. La première, l'empreinte que laisse sur son passage un être ou encore une chose. Et ici, comment ne pas penser à Robert qui me racontait qu'il aime beaucoup, quand il marche en forêt, observer les traces laissées par les animaux sur leur passage. Selon lui, elles ont beaucoup à dire sur leur mode de vie, sur leurs intentions aussi. La deuxième signification, ben, la trace est une marque et dans certains cas, une cicatrice ou encore un trauma. Et puis, la troisième, la trace est une toute petite quantité de quelque chose. Nous, ce soir, on va surtout s'intéresser à la première signification du mot trace. Il sera donc question dans l'ordre ou le désordre d'archives, d'albums de photos de famille, d'architecture, de ruines et bien sûr d'écriture. Parce que parmi tous les moyens de laisser une trace de notre passage sur Terre, la publication d'un livre est certainement l'une des plus prisées. Hein? Ça, c'est sur le plan professionnel parce que sur le plan personnel, on pense tout de suite au fait d'avoir des enfants. Ce qui veut pas dire, bien sûr, que ceux et celles qui font le choix de ne pas en avoir ne laisse pas de traces pour autant. Par ailleurs, Robert m'a dit quelque chose en réunion qui m'a fait beaucoup réfléchir. Mais avant ça, il faut savoir que sa maison a tout brûlé il y a quelques années, ce qui a par la suite donné un magnifique livre intitulé « La reconstruction du paradis ». Robert donc m'a dit hier, « Tu sais, les souvenirs des choses sont parfois plus importants et plus présents dans

0: notre mémoire que les photos et les objets eux-mêmes. Je serais assurément curieux de l'entendre davantage sur ça plus tard. Pour ma part, dans mon billet radio, je vais réfléchir à cette époque pas si lointaine où on garrochait nos déchets dans la forêt et dont le territoire en porte encore la trace. Notre invitée sera l'essayiste Marie-Hélène Voyer, autrice notamment du très bel essai « L'habitude des ruines, le sacre de l'oubli et de la laideur au Québec » paru en 2021. Mais pour l'instant, voici une légende vivante, Michel Tremblay, au micro de Radio-Canada en 1983. C'est un extrait de l'émission intitulée « Non pas les belles sœurs, mais bien les belles heures ». Pour nous écrire, réfléchir à @radio-canada.ca ou passer par la bulle de conversation.
1: Michel Tremblay, est-ce que vous avez le goût de laisser des traces? Vous en laissez déjà depuis plus de 20 ans.
2: Mon Dieu, vieillissez-moi pas plus que ça, juste 18 ans. oui, bien sûr, toute mon œuvre, d'ailleurs, est empreinte de gens, sans jeu de mots, qui veulent laisser des traces. Si vous lisez le monologue de... Elle non plus, je me souviens pas de son nom, c'était Fréant dans l'impromptu, le monologue de celle qui a toujours voulu être chanteuse d'opéra, puis qui dit « Quand je vais mourir, tout ce qui va rester de moi, c'est mon odeur dans mon fauteuil. » Et dans toutes mes pièces, dans mes romans, moi, mais dans toutes mes pièces, il y a toujours quelqu'un qui dit qu'il veut laisser sa trace, bien sûr, parce que on est tellement pas important, on est tellement des hasards que ça vaut pas la peine de vivre si on laisse pas de trace du tout. Ce qui est important, c'est que quand je vais mourir, bon, je vais être nulle part, mais que mes livres vont exister encore.
1: Mais je pense que ça se produira, Michel Tremblay, puisque vous allez continuer de battre la mesure avec votre crayon. Merci beaucoup.
0: Donc, c'est Suzanne Giguère qu'on entendait ici alors qu'elle recevait l'auteur Michel Tremblay. Je rappelle que c'était en 1983. Robert Lalonde, re-salut.
3: Salut.
0: Je trouve ça intéressant d'entendre Tremblay ici s'exprimer sur notre thème de ce soir. Tu sais, on parlait du pouvoir des archives tantôt. Oui. Je suis chaque fois impressionné de constater qu'il y a des gens qui se sont souvent posés par le passé les mêmes questions que nous, finalement.
3: Tout à fait.
0: Cela dit, moi, j'écris pas pour laisser une trace, mais plutôt, je dirais, pour sauver des gens de l'oubli, pour sauver des mots aussi, comme ceux de mon père. En fait, ceux que mon père bricole, hashtag Anish Kadat. Mais là, j'ai envie de te poser la même question que posait l'animatrice à Michel Tremblay dans l'archive. Toi, Robert Lalonde, est-ce que tu as envie de laisser des traces avec ton écriture? Puis je vais quand même préciser que t'en laisses, ça c'est un fait, là, depuis 1981, donc depuis 45 ans.
3: J'ai plus envie de laisser des traces de la vie et des gens autour de moi que des propres traces. Écoute, si tu me permets, on m'a demandé de faire un petit discours quand on m'a donné le prix Athanase David pour mes livres, et j'aurais dit ceci: j'écris pour empêcher la disparition. La disparition de la beauté du monde, quand ces temps de catastrophe universelle, comme disait Miron, on n'aperçoit plus que sur des écrans cathodiques. J'écris pour sauvegarder la beauté, la force et la fragilité des humains et des bêtes qui se débattent dans la tragédie et ou l'enchantement de cette navigation sans étoiles qu'est la chamboulante modernité. Et j'écris parce que depuis trop longtemps, nous frôlons nos ancêtres comme nos contemporains, les yeux clos et les oreilles bouchées, et on les aperçoit sans même les reconnaître. Tu vois? C'est comme ça que je définissais mon travail. Wow. Donc c'est sûr que les traces, pour moi, c'est important. Pas tellement les miennes que celles des personnages et des situations que j'évoque dans mes livres qui sont, il me semble, de toute éternité seront présentes, quelle que soit la façon dont le monde a intelligence artificielle à l'appui, changera ou changera pas. Là.
0: Ça a l'air arrangé avec le gars des ondes, mais tu m'avais pas dit que tu lirais ça, puis que tu avais écrit ça. C'est une formidable réponse à notre question de ce soir, mon cher, ça.
3: Ben, il m'avait demandé de lire quelque chose qui tout le monde remerciait son père, sa mère, sa femme,
0: c'est ça. Moi, je me suis dit,
3: je sais pas s'ils vont trouver ça intéressant, ce que je vais leur raconter, mais apparemment, oui.
0: tu sais, dans ce que Michel Tremblay disait, moi, il y a un truc qui m'a frappé. Il se demandait, en fait, à quoi ça sert de vivre si on laisse pas de traces du tout. Mais tu sais, est-ce que c'est vraiment possible de pas laisser de traces du tout? Tu sais, moi, je vais prendre un exemple. Disons que j'ai une conversation marquante avec un ami. Oui. La trace de cette conversation-là sera à peu près invisible, à part le fait qu'elle va continuer de vivre dans nos cœurs, mais c'est une trace quand même. Tu sais, autrement, j'ai l'impression qu'une trace, ça a pas besoin d'être quelque chose comme

0: un livre, une toile, une œuvre d'art, peu importe sa forme. Ça peut être plus subtil que ça. J'ai l'impression une trace, ça peut même quasiment être, je dirais pas invisible, mais en tout cas, on peut la porter en nous. T'en penses quoi, toi?
1: On les porte toujours en nous.
0: Ouais.
1: Je me souviens quand j'étais professeur de création littéraire à l'université McGill, j'essayais de convaincre les étudiants qui me disaient, quand je lisais des passages de certains livres, par exemple, ou je les encourageais à lire certains livres, ils me disaient, oui, ça se peut pas. Ça se peut pas. On peut pas, on a l'impression que l'écrivain converse avec des morts. Les morts, ils sont pas là. Ben, je dis, comment ils sont pas là? Pendant que vous me parlez, vous entendez pas d'autres voix dans votre tête, des traces de tout ce que vous avez vécu récemment.
0: Ouais.
1: Votre blonde qui essaie de vous rejoindre au téléphone, votre mère qui a dit de pas apporter, t'as oublié ton lot. ou ton grand-père qui tout à coup t'apostrophe au réveil le matin pour te dire, mon petit garçon, qu'est-ce que tu vas faire de l'envie, etc. On cohabite avec des traces tout le temps.
0: Ouais, c'est ça, ça reste en nous, même si elles ne sont pas colligées dans un livre ou
1: même si on se souvient pas de la source exacte aussi parfois.
0: Ouais. Mais ce qui fait que tu sais, quand Michel Tremblay dit à quoi ça sert de vivre si on ne laisse pas de traces, moi c'est ça que je regardais par la fenêtre chez nous en écoutant cette archive là, je me disais, il me semble que c'est impossible de ne pas laisser de traces. Enfin, je sais pas.
1: On va entendre plus tard
0: Marie-Hélène Voyer.
1: Et dans son dernier livre qui s'appelle
0: Précieux sang.
1: Précieux sang, elle laisse des traces, elle revient sur les traces de femmes qui n'ont apparemment pas laissé de traces.
0: Voilà.
1: Ça c'est, d'abord, c'est le travail d'archéologie littéraire de Marie-Hélène, mais c'est aussi ça le travail de l'art et de l'écriture, c'est de laisser une trace qui nous amène à élargir notre point de vue sur l'humanité et non pas simplement, j'ai été là puis je veux que vous le sachiez.
0: C'est ça, c'est pas des marqueurs temporels.
1: Non, c'est pas des marqueurs, c'est ça.
0: J'ai envie de faire un lien ici avec la pensée de Jacques Derrida sur la trace, le philosophe Derrida. Donc, je rappelle que pour lui, en fait, il aimait ça déconstruire le sens traditionnel qu'on donnait aux choses.
1: Oui.
0: Puis justement, pour lui, une trace, c'est jamais fixe. Dit autrement, pour qu'une trace, aux yeux de Derrida, reste une trace, il faut qu'elle soit fragile, puis même, il faut qu'elle puisse disparaître. Puis puis là, je vais le paraphraser, presque le citer. Une trace qui ne peut pas s'effacer n'est plus le signe d'un passage, c'est juste une chose morte.
1: Oui.
0: En fait, on devine que pour lui, que pour Derrida, un monument, par exemple, ou une statue, c'est pas une trace, mettons. Est-ce qu'il n'y a pas un lien à faire avec tes souvenirs, justement, qui ont disparu dans l'incendie de ta maison? Je dis ça parce que, du point de vue de Derrida, tes souvenirs qui ont brûlé, qui sont disparus, donc, ce sont de vraies traces. C'est ton avis, hein?
1: Oui, mais ma réaction a été très étonnante, surtout pour moi-même. Je voyais les pompiers volontaires sortir des trucs de la maison à moitié carbonisés, en disant ça, on peut peut-être sauver ça, ça, on peut peut-être sauver ci, dont mes livres, évidemment. Si c'était pas le feu, c'était l'eau qui avait détruit les livres, évidemment. Et je me suis dit, mais je porte en moi tout ça. J'ai pas besoin de les avoir physiquement, ces objets-là, ces livres-là, même ces tableaux que j'avais dans la maison, ils sont en moi. L'amour que j'ai pour eux et la dépendance que j'ai de ce qu'ils m'apportent et tout, ça va toujours rester. Ouais. J'ai pas besoin de que la trace soit physiquement palpable.
0: Ouais, c'est ça, dans la reconstruction du paradis, je pense que t'expliques même que on sent un peu d'ironie dans ton écriture, mais que ça a été quasiment une belle opportunité. Ça a fait le ménage pour toi.
1: Absolument. Ça a élagué ma bibliothèque d'une façon radicale, évidemment. Mais les souvenirs sont dans cette mémoire affective que nous avons tous et non pas dans les objets eux-mêmes, c'est clair. Sauf que les objets apparaissent, disparaissent régulièrement dans nos rêveries sur notre propre passé, c'est clair.
0: Mais tu sais, tu m'as dit en réunion que dans l'incendie de cette maison-là, tes milliers de livres, puis tu viens d'y faire référence, ont pas mal tous brûlés, mais pas tes 80 carnets de notes d'écrivains. Puis là, t'as lancé une chose surprenante à Kim et à moi, c'est-à-dire que tu nous as raconté que t'aurais préféré que ces carnets-là brûlent plutôt que tes livres. Moi, ça m'a étonné parce que je pense que les lecteurs et les lectrices vont être intéressés un jour de consulter ces carnets-là. Si tu acceptes, bien sûr, de les léguer aux archives. Ouais. Tu sais, ce soir, on se demande pourquoi c'est si important de laisser des traces.

0: place. Ben, dans le cas d'un écrivain, c'est entre autres pour comprendre ce qui l'habitait au moment d'écrire ses livres, tu penses pas?
1: Oui, c'est vrai, sauf que toutes ces notes-là, c'est un journal aussi, tournent beaucoup autour de mon travail d'écriture, ouais. Donc un coup que les livres sont faits, je trouvais moins nécessaire de qu'on voit le mode d'emploi de l'écrivain pour y arriver.
0: Et c'est pas plus... tant le mode d'emploi, je pense que d'avoir accès au chemin dans ton cœur que les idées ont pris, oui, pour se rendre jusqu'au livre, tu sais.
1: Oui, c'est vrai. Sauf que c'est... laisser des traces dans le cadre d'un écrivain, c'est laisser à quelqu'un la job de s'occuper de ça. Et je suis pas certain que j'ai envie que ma fille, par exemple, soit, ouais, pognée avec le mandat d'essayer de ce qu'on va faire avec les carnets de alors donc, ils sont dans un sac vert et qui sentent encore la boucane et peut-être
0: là, c'est
1: donné,
0: pas vrai, Robert, dit... ça, sont pas dans un sac vert. Là.
1: Oui.
0: J'ai envie de dire, come on.
1: je sais, verrai ce que j'en ferai ou ce que j'en ferai pas, okay, mais j'avoue, okay, que je flanche devant la tâche de m'en occuper.
0: Bon. dans le dossier, Kim a glissé de très, très beaux passages du philosophe Paul Ricoeur sur la, oui, trace. Pour lui, la trace, c'est une présence dans l'absence. Puis en fait, je vais me permettre, oui, c'est vrai, puis je vais me permettre de le citer. La trace est visible ici et maintenant comme vestige, comme marque. Il y a trace parce qu'auparavant, un homme ou un animal est passé par là. Bref, qu'une chose a agi. Dans l'usage même de la langue, le vestige et la marque indiquent le passé du passage. Je trouve ça très beau. L'antériorité de la rayure, de l'entaille, sans monter ni faire apparaître ce qui est passé par là. Toi, je sais que tu t'intéresses, entre autres, pas mal plus aux traces laissées par les animaux en forêt que par tes propres carnets, on vient de le comprendre. Qu'est-ce qu'elles ont à dire, ces traces-là d'animaux, sur leur mode de vie, sur leur déplacement, sur leur alimentation, sur, je sais pas, leur rapport au territoire?
1: Sur tout ce que tu viens de nommer, ça parle beaucoup, ça a dit beaucoup de choses. On peut pas les suivre l'été, ces traces-là, parce que...
0: Ouais, c'est plutôt dans la terre, mais tu sais, bon... C'est...
1: Ouais, mais à moins d'avoir un flair comme mon chien en a un, là, des fois, c'est lui qui m'amène sur des traces que j'ai pas du tout aperçues, mais l'hiver, je peux savoir dans quelle proportion ils se déplacent, pourquoi, où ils dorment, pourquoi ils dorment là, parce que je vois les traces des chevreuils, par exemple, surtout sous les pruches et tout ça, parce que la neige tombe moins, de façon moins abondante, donc les lits, ils sont là. Comment, par exemple, le renard s'en tire pour continuer à bondir, etc., dans un plein d'embûches qu'il y a devant et derrière lui. Comment, moi, j'ai je réfléchis en même temps en disant, mais moi, j'ai les embûches, elles me font peur, puis elles m'ennuient, mais je veux dire, eux sont habitués à se déprendre de toutes sortes de j'ai même surpris certains animaux dans des pièges que j'ai pu libérer à un moment donné, parce qu'il y avait des pièges sur le territoire chez nous, mis par des braconniers. Mon chien que j'ai dépris d'un de ces pièges-là qui s'était pris là-dedans. Donc si j'avais pas eu les traces, j'aurais jamais été capable de savoir où il était, ni qu'est-ce qui lui était arrivé.
0: C'est là qu'on voit que les traces sont vraiment des guides.
1: Ça peut être des guides en tout cas.
0: C'est ça. Parce qu'évidemment dans un autre contexte, je le disais dans l'introduction, certaines traces peuvent laisser des marques et devenir des cicatrices ou devenir même des traumas.
1: Les blessures deviennent des cicatrices et ça, celles-là, elles sont
0: teintées différemment.
1: Elles sont teintées différemment, mais elles ne doivent pas conduire à l'oubli non plus, d'après moi.
0: Oui, je suis bien d'accord avec toi. Je fais une association d'idées, Robert, en ce qu'on disait ici par rapport à la pensée de Ricoeur, puis un passage que j'ai lu hier d'un écrivain que t'aimes bien, je pense. Je parle ici de Sylvain Tesson. C'est dans un magnifique texte qui est paru dans Philosophie Magazine, publié en 2017. Il dit, Sylvain Tesson, j'ai le sentiment que l'empressement des enfants à souiller un beau carré de neige blanche dans un jardin matinal, puis à massacrer une dune lisse, est le lointain écho de ces temps où il était commun de fouler pour la première fois un arpent de la terre. Puis là, il poursuit en disant, marquer le sol, laisser une trace, peut-être qu'il s'agit là de penchants enfouis dans le cerveau profond. Je ne sais pas ce que tu penses de ça. Moi, j'aimerais ça croire que c'est le cas. Enfant, étais-tu un peu comme ça? Laissais-tu des traces, je ne sais pas, dans le sable, dans la neige?
1: J'ai fait ça pendant plusieurs de mes escapades.
0: De tes rêveries d'enfant.
1: Dans le sable de la baie chez nous. j'avais toujours un bâton, puis j'avais des

0: de la faire que je voulais dire à mes parents ou que je voulais dire que j'étais pas capable vraiment de le faire, donc j'écrivais ça dans le sable et j'étais heureux que la vague suivante allait emporter tous ces mots-là, mais au moins ils étaient sortis de moi, puis à chaque fois que j'allais sur cette plage-là, j'avais le souvenir de tout ce que j'avais confié au sable et à l'eau qui avaient été mes complices pour ne pas que je tombe dans des excès de colère ou d'indignation. C'est formidable de voir disparaître une trace en sachant qu'elle ne disparaîtra pas. Je sais pas comment expliquer ça autrement.
1: C'est très déridien pour y revenir. La trace, elle peut disparaître. Fait que, si je te comprends bien, Robert, il y a un paquet de romans de ton enfance qui ont été écrits dans l'eau, dans le sable, puis on n'en aura jamais vraiment l'opportunité de les lire, mais toi, tu sais qu'ils existent, puis tu les portes dans ton cœur.
0: Je sais même pas si j'aurais écrit après, plus tard, si j'avais pas fait ça. C'était le début de l'écriture pour moi, carrément. Comme j'ai laissé des traces dans les livres scolaires que j'avais quand j'étais au séminaire, parce que j'écrivais là-dedans, j'écrivais dans les marges de mes livres.
1: Ouais, je t'imagine
0: bien. Je sais pas
1: qui
0: les a eu après, mais en tout cas, c'est que j'ai laissé une trace qui sera compréhensible ou non à la classe suivante, l'année d'après.
1: Robert, parmi les traces qu'on peut laisser, c'est difficile de ne pas penser aux photos. Hein. Jadis, chaque famille avait quelques albums de photos qu'elle consultait, entre autres lors d'occasions spéciales. Aujourd'hui, je lisais que seulement 15% environ des gens impriment systématiquement ou régulièrement leurs photos. À la place, ces traces de nos vies, on va les stocker en ligne dans des nuages numériques, entre autres, puis dans nos téléphones. J'ai des milliers de photos. Selon la psychologue Claudine Veuillet-Combier et le psychologue Emmanuel Graton, eux, ils pensent qu'on accumule sans trier ni donner de sens toutes ces photos-là dans un fantasme de mémoire infinie. Puis ils disent ça a un côté un peu déversoir, cathartique, ça soulage de façon transitoire. Puis là, leur chute, c'est jamais autant de photos n'ont été prises, mais jamais elles n'ont été aussi peu regardées.
0: Oui.
1: C'est tout à fait mon cas. Qu'est-ce que ça dit de nous, Robert, ça?
0: Mais ça dit d'abord qu'on a rendez-vous plus avec l'instantanéité qu'avec qu'avec la perspective. Des fois, il y a des gens qui sont à la maison, puis là, on est en train de chercher. Ils arrivent même pas à trouver la photo qu'ils veulent me montrer. Puis en même temps, je vois le défilé des milliers de clichés devant moi. Je me dis, mais qu'est-ce que ça peut vouloir dire? À chaque fois que je reviens de quelque part, les gens me disent, as-tu pris des photos? Je fais, non, c'est en moi. C'est Borges qui est très fort là-dessus quand il parle de la plaine argentine et qui dit plein de photos qui ont été faites par plein de grands photographes, mais rien ne vaudra jamais la perspective que vous aurez si vous franchissez ces distances-là à pied.
1: Oh wow.
0: Vous allez être imprégné de quelque chose que jamais la photographie pourra avoir.
1: Ouais.
0: Alors moi, je privilégie ça davantage, donc je n'ai pas besoin pour me souvenir et pour être imprégné de quelque chose d'avoir une photographie. J'ai mis même la peinture pour ça, parce qu'elle m'amène à voyager davantage. C'est que mon père était peintre, donc quand je vois les tableaux que mon père a faits, je suis beaucoup plus proche de mon enfance que les photographies de famille.
1: Tu sais, Robert, toutes ces photos-là qui sont prises chaque année, puis j'ai fait une petite recherche là cette semaine pour la petite histoire, on parle d'environ 2000 milliards de photos numériques qui sont prises annuellement, soit plus de 63 000 photos chaque seconde. Fait que là, disons qu'on imagine, là, une seconde, c'est 63 000 photos chaque seconde. C'est capoté quand même. Ça occupe beaucoup de place sur les serveurs de la planète, tu sais.
0: Oui. Et puis en même temps, ça veut pas dire qu'on se souvient pour autant.
1: Ben non, tu sais. Puis on parle de traces ce soir. Ben disons que ça laisse une grande empreinte écologique, toutes ces photos-là. Ce qui me fait dire que Bernard Raymond avait sans doute raison avec le titre de son livre qui est paru en 2011. Son titre, c'était « Il y a trop d'images ». Mais tu sais, 2000 milliards de photos numériques, c'est pas une émission où on dépose des statistiques habituellement. Là, mais je trouvais que celle-là valait le coup. Ça parle très, très fort.
0: Ça parle très, très fort.
1: Si vous avez envie de réagir à nos échanges, c'est possible de faire réfléchir@radio-canada.ca.
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1: Robert, là, j'ai envie de faire une association d'idées avec une chose que tu m'as dite hier. On a parlé de présence dans l'absence tantôt en évoquant donc la pensée de

0: Puis en tout cas, on dirait qu'après l'avoir dit aujourd'hui en ondes, je pense que je vais essayer de le faire. Je vais le pratiquer dans mon quotidien, je pense.
1: Ben moi, c'est ça que j'ai fait de faire dans mon quotidien et même dans mon écriture. Il y a beaucoup d'écrivains et d'artistes qui sont avec moi dans plusieurs de mes livres. Mmh. Donc, je célèbre et je donne l'importance qu'ils ont pour moi en espérant que cette importance-là, l'auteur le trouvera aussi.
0: Donc, à la fois les auteurs que tu cites, mais les gens de ta famille ou les gens auxquels tu fais référence. Ah oui, il y a cette idée-là, donc, de célébrer leur présence, là.
1: Absolument. Et pas dans une perspective de nostalgie. J'ai pas ça, moi, la nostalgie. Je trouve que c'est une soupe qui se mange un peu tiède.
0: C'est bon, de la soupe tiède.
1: Ah oui, ça peut être bon. Ça arrive. Il y a des choses qui nous donnent forcément de la nostalgie. Mais c'est pas ce réflexe-là que j'ai par rapport au retour sur les traces. C'est vraiment plus sur, est-ce qu'on peut composer, il me revient toujours en tête des affaires comme mon père ou ma mère me disaient, toi, faut toujours que tu goûtes à tout. Mais c'est quand il me pognait avec la babine gelée sur la clôture, parce que je voulais lécher la clôture avec la glace. Ça me définit, toutes ces choses-là me définissent énormément. C'est vrai que c'est comme ça. Fallait que je goûte à tout, fallait que je vois tout, mon père me disait, t'es un extravagant et un précipité. Et ça me qualifie toujours encore, ces trucs-là. Non pas parce qu'ils me l'ont reproché, mais parce qu'ils ont nommé ces choses-là d'une façon qui m'a frappé.
0: Ça laisse une trace encore aujourd'hui dans ton imaginaire.
1: Ça laisse une trace.
0: Assez pour que tu m'en parles aujourd'hui.
1: Oui, il y a des blessures aussi qui ont laissé ce genre de traces, évidemment. Ouais. Parce qu'on ne peut pas exclure les cicatrices qu'on a de moments qui ont été catastrophiques pour nous et qui passent toujours pas. La trace n'en passe toujours pas. Ouais. Il y a des choses qui restent et il faut composer avec ça. Fait qu'on est... On est, comme disait Annie Delol, pris pour, comme la baleine, vivre avec toutes les cicatrices qu'on a sur la peau. Là,
0: wow! En terminant, Robert, je me tourne vers Facebook, le temps de lire deux messages de l'auditoire. Tout d'abord, il y a Louise Saint-Germain qui a écrit ceci. La trace, pour moi, c'est l'héritage qu'on passe à l'autre. Pas l'héritage matériel, mais l'héritage psychique qu'on laisse à ceux qu'on aime. Je crois qu'on laisse tous une trace, si minime soit-elle ou si éloquente soit-elle. La trace, c'est la présence que l'autre a eue dans notre vie. Laisser une trace, c'est un signe d'amour et d'attachement.
1: C'est très juste.
0: Puis il y a Manon Dumas qui a aussi répondu ceci à notre question de ce soir. On laisse une trace pour traduire le sentiment d'avoir existé, pour l'espoir de changer le monde. On laisse aussi une trace comme on laisse un mot traîner pour faire réfléchir ou faire sourire. C'est très beau, ça. Que ce soit par une photo, une empreinte sur le trottoir fraîchement coulé, un geste, une présence, pour transmettre des connaissances ou des recettes familiales, pour élever un enfant. Bref, on laisse une trace pour que ça reste, volontairement ou pas, par amour ou pas, des marques qui tracent des existences. Deux belles réflexions de Louise et Manon.
1: Je pense que je connais Manon.
0: Tu connais Manon. Bon, pour l'autre fois, tu connaissais Nathalie Anne-Roy. Là, tu connais Manon.
1: Oui,
0: c'est ton fan club qui nous écoute et nous écrit.
1: Ben, les gens ont laissé des traces aussi.
0: Oui, c'est ça. Dans ma vie. Robert, on va aller rejoindre dans les studios de Rimouski une femme, une poète et une autrice que tu apprécies beaucoup. C'est Marie-Hélène Voyer. Puis c'est vrai que c'est une humaine assez exceptionnelle. Mm-hmm. Donc, toi à Sherbrooke, Marie-Hélène à Rimouski, puis moi à Montréal, tout ça grâce à la magie des ondes. Je trouve ça beau. Mais tout juste avant, je nous propose une archive qui remonte à 1989. Celui qu'on va entendre, c'est l'écrivain Yves Navarre au micro de Suzanne Giguère à nouveau. Vous écoutez Réfléchir à voix haute avec Robert Lalonde et Jean-Philippe Peplot. Et puis pour nous écrire, ben je vous rappelle l'adresse réfléchir@radio-canada.ca.
2: Une dernière question, Yves Navarre. Vous faites dire à un de vos personnages, on ne vit que la vie des autres ou la vie rêvée, jamais la sienne, et on part sans avoir laissé de traces. Vous avez ce sentiment ?
3: En ce qui me concerne, je ne peux pas dire que j'ai laissé une trace. Je sais simplement que tous les jours, je reçois du courrier. Et que si je reçois 5 lettres, il y en a 2 qui viennent du Québec. Il y en a une qui vient du Québec, une qui vient de Suisse. Et ça, ça s'appelle des traces. Ça veut dire des garçons, des filles, des jeunes gens, des jeunes femmes, des hommes, des femmes, des pères, des mères qui ont partagé une parole. Et puis, ça a peut-être changé quelque chose dans leur vie, ça a peut-être laissé justement une trace. Mais pour moi, elle est invisible. La seule signe que j'ai, c'est le courrier que je reçois.
2: Mais votre écriture n'est pas en quelque sorte une trace pour demain, Yves Navarre?
3: On en reparlera quand je serai au Père Lachaise.

0: Une de mes étudiantes, pour la première fois, va publier son premier recueil. Et là, ça me bouleverse de voir que, tiens, peut-être que j'ai contribué. J'ai fait partie de celles qui ont contribué à lui donner l'élan de l'écriture. Donc,
1: je suis tellement d'accord avec toi.
2: C'est très Yvon Rivard comme souhait, ça, je trouve, donner l'élan. On le salue, Yvon, s'il est à l'écoute. Oui. Marie-Hélène Voyer, c'est chaque fois vraiment un plaisir de t'entendre déplier ta pensée chère. Je rappelle que t'es essayiste, poète, t'es également prof de littérature au Cégep de Rimouski. Merci beaucoup d'avoir accepté notre invitation. Je sais que Robert Lalonde était très content que tu acceptes.
0: C'est réciproque, notre demande. Merci.
2: D'entrevue, je recommande évidemment tes deux essais, L'habitude des ruines, en fait, et le recueil de poésie Précieux sang. Au plaisir de se reparler la saison prochaine à ce micro-là, Marie-Hélène.
0: Avec joie.
1: Et couvre-toi bien pour rentrer chez toi.
0: Promis.
2: Si vous avez envie de commenter cette entrevue-là, réfléchir à @radio-canada.ca. Sinon, passez par la bulle de conversation. Merci encore, Marie-Hélène. Ciao.
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2: Des vieux chars pleins le ravin. Une trace indélébile persiste dans ma mémoire. Enfant, je voulais devenir archéologue. En fait, c'est très drôle parce que je ne connaissais pas le nom de cette profession-là. Je souhaitais devenir un monsieur qui fouille pour trouver des vieilles affaires avec toutes sortes d'outils. Personne dans ma famille ne pratique ce métier-là. Ma mère, elle, disait que j'avais ça en moi, telle une trace inscrite biologiquement au moment de ma conception qui cherchait à s'activer. Le sociologue que je suis arrive à expliquer l'origine de cet intérêt par le visionnement des films de la série Indiana Jones. Le premier, Les Aventuriers de l'Arche perdue, sorti en 1981, a bien dû passer quelques années plus tard à la télévision, sans doute à Télémétropole. Dans tous les cas, quand je remonte le fil de mon histoire personnelle, c'est chaque fois ce souvenir qui apparaît. Je me vois sur le divan brun du salon de la rue du Plessis, absorbé par l'archéologue Indiana Jones, qui cherche des vieilles affaires et qui s'intéresse aux traces qu'elles ont laissées. Quand est venu le temps de m'inscrire au cégep, ben j'ai pas cherché à savoir si ce travail existait pour vrai. Bref, s'il était possible de faire des études pour devenir archéologue. En fait, pendant longtemps, j'ai cru que c'était une fonction qui était occupée uniquement par des héros de films de fiction. Été 1996. Je suis chez ma blonde de l'époque qui habite dans la petite maison familiale située près de la rivière Saint-François. C'est un après-midi de ces étés où le temps était encore long. Son frère Samuel, qui m'avait entendu parler quelques fois de mon intérêt pour les vieilles affaires, dépose sa guitare et me demande si j'ai du temps libre devant moi. La seule chose au programme est un quart de travail de 17h à 21h au restaurant Saint-Hubert. Il me propose alors d'aller prendre une marche. « Viens mon gars, j'ai de quoi à te montrer. » La trace de ce souvenir est vague dans mon esprit. Est-ce que c'est au ruisseau Lafont qu'on est allé? Peut-être que c'est au ruisseau Farley. Chose certaine, c'était près de chez lui et le cours d'eau se jetait dans la rivière Saint-François. Sur le coup, j'ai pensé qu'il allait me montrer des plantes potes, parce que ça faisait quelques semaines qu'on se disait que dans ce coin-là, ce serait l'endroit parfait pour en cultiver. C'était au temps où la marijuana n'était pas encore légale. Rendu sur place, Samuel me fait signe de le suivre jusque dans le ravin. J'ouvre grand les yeux, cherchant la trace ici et là de petits plants de potes. Mais la première chose sur laquelle je mets le pied, qui me fait glisser et tomber à la renverse, c'est un morceau de métal, du stainless, aurait dit mon père. Le reste de l'histoire est bien plus tripante qu'un plant de potes. La pièce d'acier inoxydable était dans les faits un pare-choc de vieille voiture, et pas n'importe laquelle. Une Pontiac 1954 noire, modèle Laurentienne, destinée au marché canadien seulement. En fait, on n'y trouvait pas que le bumper. Toute la voiture y était encastrée dans la terre. Dans l'habitacle, la nature avait fait son œuvre au fil des ans. Des racines d'arbres avaient percé le plancher de la voiture. La banquette arrière était ravagée par des insectes. Et le tableau de bord était recouvert d'une mousse verte impressionnante. Samuel me dit, c'est fou, hein? Puis regarde ici, JP, c'est pas le seul char, là. Il y en a au moins 7. Dans le temps, il paraît que le monde venait les domper dans le ravin au lieu de les amener à

0: à court à scrap. Le lendemain, on est revenu sur place, mais avec des outils. Et on a dévissé 7 vieilles plaques d'immatriculation. Une d'entre elles a d'ailleurs été installée sur le pare-choc avant de ma voiture de l'époque, en guise de trophée. Ou peut-être était-ce davantage une manière inconsciente d'honorer mon amour pour la profession d'archéologue. À 48 ans, c'est la lecture que je fais de ce geste d'adolescent. Samuel avait, pour sa part, réussi à s'emparer du volant d'une autre Pontiac, et j'ai, le même soir, installé sur le mur de ma chambre les lettres P-O-N-T-I-A-C en stainless steel, prélevées sur notre trésor noir. Je garde un souvenir précieux de cet après-midi passé sur les rives de la rivière Saint-François, le seul où j'ai pratiqué le métier d'archéologue. Dans les faits, appelons ça un stage. À cet âge, l'arrogance et l'innocence de la jeunesse me faisaient dire que ces gens qui ont garoché leur vieux char dans le ravin étaient sans doute des maudits caves. Avec le recul, j'ai l'impression qu'un anthropologue, appelons-le Serge pour les fins de l'anecdote, trouverait le moyen de dire qu'il s'agit plutôt de conséquences liées à des gestes qui parlent fort d'une époque révolue. Celle où on jetait des choses n'importe où en se disant qu'au fond, ce qui ne se voit plus n'existe plus. En fait, je pense que cet anthropologue-là dirait plutôt que ça parle fort d'une époque qu'on croit révolue. Parce qu'à regarder le rapport qu'on entretient avec les déchets, notre société dite civilisée n'a pas de leçon à donner à celle du passé. Robert, on dirait que je suis curieux de savoir quelles traces ont laissé dans ton imaginaire ces voitures des années 50, plus précisément ces Pontiacs qui, comme Serge le disait d'ailleurs pour son camion Mac, avaient des devants de voitures qui ressemblaient à ces visages. Hein. Puis as-tu déjà croisé toi aussi des ravins pleins de vieux chars, de traces du passé?
1: Sur la terre où on habitait au moment de l'incendie,
0: ouais.
1: C'est qu'on avait quand même 50 acres de forêt, ouais. Où il y avait toutes sortes d'affaires, dont des pièges effrayants pour attraper les chevreuils, que je les multipliais à tout bout de champ, mais des carcasses de voitures, de poêles, de cuisinières, de trucs de labourage qu'on utilise, puis de demi-tracteurs effondrés. Alors, notre terre a servi pendant des années de dépotoir à tous les cultivateurs du coin. J'arrivais plus à faire ça. Et puis, c'est très difficile d'envoyer au recel, mettons ça comme ça, toutes ces affaires-là. C'est tout des trucs rouillés. Et tout. L'autre fois, c'était en creusant pour essayer d'aller chercher quelque chose où j'ai planté quelque chose. Là, il y avait encore un autre paquet d'objets qui était enfoui. Donc, les traces, à l'époque, on les laissait un peu à visage découvert.
0: Ouais, maintenant, c'est ça.
1: C'est la forêt qui s'est emparée de ça. Mais il n'y avait pas ça, là, les dépotoirs.
0: C'est ça. En tout cas, moi, quand ce souvenir-là est remonté cette semaine, ça m'a donné envie de retourner dans ce près de ce ruisseau-là pour voir si les chars sont encore là.
1: Je pourrais t'amener sur mon ancienne terre, puis tu vas en voir des affaires, si tu as envie d'archéologiser ces affaires-là.
0: Bon, il faudrait pas que tu me le dises deux fois, parce qu'on va y aller.
1: Tu vas venir, oui, je sais.
0: Parlant d'archéologie, tout est dans tout. Il y en sera question aussi dans la dernière archive que j'ai choisi de nous faire entendre, Robert, puis de vous faire écouter, chers auditeurs, chères auditrices. Petit saut dans le temps, on est ici en 1979 à l'émission de radio intitulée « La vie quotidienne ».
2: François Picard est journaliste, archéologue, auteur d'un livre qui a pour titre « Les traces du passé », publié au dossier de Québec Science. François Picard, il me semble que l'intérêt pour l'archéologie, c'est assez nouveau au Québec. Si on parle de quoi, 10, 15 ans?
3: Disons que l'intérêt pour le patrimoine, ou tout ce qui concerne le patrimoine, est assez nouveau. L'intérêt pour l'archéologie peut remonter jusqu'à un siècle même. Il y avait, en 1878, un greffier de la ville de Québec qui s'appelait Fauché de Saint-Maurice, qui était un gars qui était un ancien capitaine, qui avait beaucoup voyagé, puis qui s'intéressait énormément à tout ce qui était du passé. Un jour, on lui a demandé s'il était intéressé de surveiller des travaux à côté de l'hôtel de ville à Québec, où on était en train de dégager l'ancienne chapelle des Jésuites. Alors là, il a trouvé un certain nombre d'objets, et il a attiré l'attention des gens là-dessus. Et en même temps, c'est une des premières personnes qui a fait remarquer qu'il fallait faire attention un peu aux bâtiments, aux différents monuments qu'on tenait du passé. Donc ça peut remonter à cette époque-là. Mais après ça, on a sauté jusqu'aux années 58-59. On a eu des gens comme...
0: Je rappelle que c'était l'archéologue François Picard, puis c'était un extrait de l'émission de radio.

0: intitulé La vie quotidienne. S'il y a des archéologues à l'écoute, je suis curieux d'avoir leur avis sur ça. Chose certaine, c'est fascinant de l'entendre dire que l'histoire de cette discipline-là au Québec est si jeune. En même temps, il y a peut-être un lien à faire entre ça et notre faible intérêt pour la préservation du patrimoine. Heureusement, d'ailleurs, que Jean-François Nadeau, dans le Devoir, puis que Marie-Hélène Voyer, avec son essai, travaille fort, hein, pour pointer notre assez grand désintérêt collectif face au patrimoine. Ils font œuvre utile. Réaction rapide de Robert, est-ce qu'on en parle?
1: C'est dangereux pour le futur de faire abstraction de ça.
0: Ouais.
1: On a l'impression qu'il faut tout inventer, que si on n'invente pas, on a le monastralité, on sera reconnu nulle part. S'appuyer sur des gens qui ont, avant nous, fait un travail d'archéologie, que ce soit sur le plan matériel ou sur le plan des émotions aussi. Je ne sais pas où est-ce qu'on en serait, mettons, s'il n'y avait pas Freud qui nous a parlé de ce que c'était que les névroses, par exemple, par rapport à ce que...
0: Ce sont des traces aussi.
1: Sont des traces qui... moi, avec mes étudiants, c'est ça qui me terrorisait un petit peu, parce qu'ils me disaient, mais oui, mais ça, c'est les vieilles affaires. Je fais, oui, c'est les vieilles affaires, oui. Mais on est les vieilles affaires aussi, là.
0: C'est ça, faut assumer qu'on vieillit et qu'on laisse nous-mêmes des traces. Robert, finalement, la semaine prochaine, tu seras là pour un cinquième épisode. Je suis très, très content. D'ici là, je vais remercier Kim Leblanc à la recherche, Jacinthe Mayotte au choix d'archives. Je rappelle que tu co-animes en provenance de Sherbrooke. Je m'appelle Jean-Philippe Plaussemont qui réalise cette émission-là et je laisse le mot de la fin ce soir à Georges Pérec. J'écris parce qu'ils ont laissé en moi leur marque indélébile et que la trace en est l'écriture. L'écriture est le souvenir de leur mort et l'affirmation de ma vie. Allez, sur ce, prenez soin de vous et des autres. Là, je ne dirai pas go, abdigo, parce que c'est funny, comme on dit. Et on se retrouve dimanche prochain pour de nouvelles réflexions à voix haute. Je m'en vais faire mon deuil de Canadien. Merci encore, Robert. Salut.
1: Il a relaissé des traces, le Canadien, en toi, c'est clair. À la semaine prochaine, mon cher.

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5: Ici Louis de Belval, voici les informations. Au Québec, une manifestation anti-immigration samedi à Shawinigan suscite une vague de condamnations, tant de responsables politiques que de citoyens. Des participants à l'événement appelé pour un Québec blanc ont défilé le visage couvert derrière une banderole au contenu raciste. Hugo Métro fait le point.
6: Les réactions politiques se multiplient, autant à Québec qu'à Ottawa. D'abord, la première ministre de la province, Christine Fréchette, estime que ces propos n'ont pas leur place dans notre société. Pour le député de Sainte-Maurice-Champlain, François-Philippe Champagne, c'est un geste déplorable qui ne reflète pas les valeurs de la région. Le chef du Bloc québécois, Yves-François Blanchet, dénonce pour sa part une manifestation de honte, de racisme et de lâcheté. Le chef du Parti libéral au Québec, Charles Milliard, affirme quant à lui que ce message ne représente pas le peuple québécois. Quoi ? Le chef péquiste Paul Saint-Pierre Plamondon appelle à dénoncer vigoureusement ce racisme. Le co-porte-parole de Québec solidaire, Sol Zanetti, lui, parle d'une honte qui n'a pas sa place au Québec. Et puis l'indignation se fait aussi sentir à Shawinigan. Voici quelques citoyens rencontrés.
7: Québec, c'est pas tout le monde, que tu sois blanc, noir.
8: C'est pas avec des phrases de même qu'on va faire un beau Québec.
9: Ça n'a pas sa place, ça. Une façon d'une autre, pas en 2026. Moi, ça me désole, parce qu'on n'est pas une ville comme ça, là, Shawinigan. On est pas mal plus évolué que ça, là.
6: La ville de Shawinigan affirme qu'elle n'était pas au courant de la tenue de cet événement. Ici Hugo Métro, Radio-Canada, Montréal.
5: La famille de Claude Lemieux, mort jeudi, fera don de son cerveau à la science. Le quadruple champion de la Coupe Stanley s'est enlevé la vie quelques jours après avoir porté le flambeau avant un match du Canadien. Ses proches souhaitent que ce geste permette

0: permettent de faire avancer les connaissances sur les effets à long terme des traumatismes crâniens répétés sur les athlètes. Édouard Beaudoin.
1: Reprise par Lemieux, le tir.
2: Les faits d'armes de Claude Lemieux sur la patinoire ont été nombreux. À la fois un homme des grandes occasions, mais aussi un joueur au caractère bouillant, abonné aux échauffourées sur la glace. Il a encaissé des chocs sur plusieurs années qui peuvent mener au développement de symptômes d'encéphalopathie traumatique chronique, une maladie dégénérative dont ont souffert plusieurs athlètes de haut niveau. Claude Lemieux en faisait-il partie? Sa famille a fait don de son cerveau à un centre de recherche de Boston pour en avoir le cœur net. Louis de Beaumont est professeur à la faculté de médecine de l'Université de Montréal.
3: Donc, ça nous permet d'aller trancher le cerveau vraiment et d'aller voir qu'est-ce qui se passe dans ce cerveau-là, l'accumulation de toxines.
4: C'est pas 2-3 commotions cérébrales, mais c'est vraiment des coups répétés, réguliers, sur plusieurs années.
2: Le neuropsychologue Dave Ellenberg.
4: Si réellement Claude Lemieux souffre ou a souffert d'encéphalopathie traumatique chronique, ça va être une contribution immense, encore là, pour la science.
2: Le geste est aussi salué par le député libéral et ex-hockeyeur Enrico Ciccone, qui déplore toutefois le peu de progrès réalisé jusqu'ici dans la protection des joueurs de la LNH.
5: Pour faire un réel pas en avant, il faudrait que la Ligue nationale de hockey puisse reconnaître le problème de commotion cérébrale, et on ne l'a pas reconnu encore.
2: La famille de Claude Lemieux consent à ce que les résultats de l'analyse de son cerveau soient rendus publics. Ici Édouard Beaudoin, Radio-Canada, Montréal.
0: Le Tour de l'île de Montréal a connu un autre franc succès. Plus de 21 000 cyclistes ont roulé sur l'un des deux parcours prévus. Le reportage d'Andréane Williams.
6: Les cyclistes ont mordu l'asphalte par milliers malgré la pluie et les nuages dimanche pour le Tour de l'île de Montréal. Les participants avaient le choix entre deux parcours, le régulier de 30 à 50 km sans voiture et le parcours découverte de 65 ou 90 km sur un chemin balisé. À 8 ans, Léonard Cordisco a lui-même demandé à son père de participer.
7: C'est vraiment cool d'être plus que 30 000 ici à faire le Tour de l'île. Un petit peu froid, mais j'ai vraiment aimé ça.
8: Where are you from?
9: California.
6: Ce Californien, lui, a profité de son séjour à Montréal pour participer à l'événement. Faire du vélo est la meilleure manière de découvrir une ville, dit-il.
9: Oh, biking is the best way to discover the city.
6: Pour assurer la sécurité des cyclistes, des premiers répondants et des policiers ont patrouillé les parcours. Plusieurs centaines de nids de poules ont aussi été colmatés. Le PDG de Vélo Québec, Jean-François Roux.
10: Ce matin, notre équipe fait le tour du circuit pour identifier des nids de poules qui seraient éventuellement restant, mais le parcours sera sécuritaire.
11: Félicitations pour votre
6: course! Les cyclistes ont tout de même dû faire un peu de zigzag pour éviter les trous, selon ce participant.
12: Il y en avait, évidemment, mais c'est pas tant que ça.
6: Cette année, Vélo-Québec a souligné les 50 ans des Jeux olympiques de Montréal, avec un parcours mettant en valeur des sites emblématiques des Olympiades de 1976. Ici Andréane Williams, Radio-Canada, Montréal.
0: Et puis enfin, le Conseil de sécurité de l'ONU tiendra lundi une réunion d'urgence à la demande de la France après la prise de contrôle par l'armée israélienne de la forteresse de Beaufort dans le sud du Liban. Beyrouth estime que cette offensive ouvre la voie à une progression des forces israéliennes dans la région. La journaliste à Beyrouth, Amélie David, explique la position stratégique de ce site.
13: C'est un bastion, c'est une position militaire stratégique et aujourd'hui, on voit vraiment ce message politique pour la reprise de ce point de position, puisque c'est sur une crête qu'il y a plusieurs zones du sud du Liban qui sont visibles de ce point-là. Et donc vraiment, aujourd'hui, on sent cette volonté de l'armée israélienne d'imposer son message, de dire, voilà, nous sommes là, nous allons hisser le drapeau et prenez garde.
0: Pendant ce temps, les États-Unis poursuivent leurs négociations avec l'Iran pour tenter de mettre fin à la guerre au Moyen-Orient. Téhéran exige un arrêt des combats au Liban pour conclure un accord. C'était les informations.

On est à la veille du mois de juin, un des plus beaux mois de l'année, le mois des cultures autochtones au Canada. La saison des powwows qui commence, les festivals qui s'en viennent. Le 21 juin, journée nationale des peuples autochtones qui approche avec le solstice.

0: Et cette semaine, on annonçait le lancement du nouveau centre d'amitié de la Naudière, une collaboration entre les gouvernements du Canada, du Québec et surtout l'apport de partenaires locaux. Tu sais, quand on parle de réconciliation, surtout quand on se souvient que le drame de Joyce Echaquan a été le point de départ pour un changement drastique dans la relation entre les communautés autochtones et la ville de Joliette. Aujourd'hui, ça se concrétise avec un centre qui va offrir des services qui vont donner la possibilité à ses membres de pouvoir participer de façon culturellement sécuritaire à la vie de la communauté. Mais, vous me voyez venir de loin, il y a encore beaucoup de travail à faire et j'espère que le mois qui s'en vient va nous aider à le faire parce que 11 ans de réconciliation n'ont pas encore réussi à tout accomplir. Je pense par exemple au tribunal permanent des peuples sur les enfants autochtones disparus et les tombes anonymes qui a eu lieu cette semaine à Montréal. J'y étais et j'ai pu assister à un magnifique chant d'ouverture de Jeremy Dutcher, mais un symbole très marquant de ce tribunal était une chaise vide qui avait été laissée en place pour représenter l'absence du Canada à cette rencontre importante. Le gouvernement avait reçu l'invitation, mais n'y avait tout simplement pas répondu. Un autre enjeu qui a marqué ma semaine et qui va lui aussi à l'encontre de cette réconciliation dans laquelle nos communautés se sont tellement investies, c'est l'appel de la première ministre de l'Alberta, Danielle Smith, à rouvrir la Constitution pour pouvoir diminuer les droits des peuples autochtones qui sont reconnus. Elle invite même les premiers ministres des autres provinces à revisiter ces droits pour pouvoir faire primer ceux des provinces et de l'État. Ce qui brise le cœur, c'est de voir à quel point souvent la réconciliation est portée majoritairement par les communautés. Un peu comme dans une relation toxique. Tant que l'autre n'a pas à faire d'efforts qui dépassent couper des rubans, ben nous pouvons compter sur eux. Mais quand le travail demande à regarder ses propres comportements nocifs et apporter un vrai changement, c'est moi où on dirait qu'on aurait besoin d'une thérapie de couple. D'ailleurs, avez-vous remarqué que cette année, on entend beaucoup le thème « réconciliation économique ». Mais la réconciliation, c'est beaucoup plus que ça, et ça va bénéficier à l'ensemble de la société. Et je reviens au tribunal permanent des peuples. Plutôt que de rester sur l'impression de cette chaise vide, ben mon regard s'est tourné vers toutes les chaises pleines qui, elles, étaient à l'écoute et étaient des gardiens de cette réconciliation. Et ça m'a rappelé que nous n'étions pas seuls au travail. Donc, ce soir à l'émission, on prend des nouvelles du comédien Marco Collin, la chorégraphe Lara Kramer pour sa nouvelle pièce « Remember that time we met in the future ». Et on commence avec la grande visite en studio, un invité qui a tout un parcours. Après une carrière de hockeyeur, il est devenu en février 2025 le plus jeune grand chef élu de l'Assemblée des Premières Nations du Québec et du Labrador, où il représente la population de 43 Premières Nations situées sur ces territoires. On avait envie de savoir comment s'était passée cette première année, quand je suis heureuse de l'accueillir, Kwekwe Uchumo Francis Véro-Paul.
1: Oui, Mélissa, un plaisir d'être avec toi.
0: Écoute, je vais te dire, pour les auditoristes qui connaîtraient pas le mot Uchumo, c'est un peu ce qu'on va dire pour dire un chef, mais ça veut dire un grand homme. Uchumo Shkwer, une grande femme. Mm. Comment ça va?
1: Ça va super bien. Ça va vraiment bien. Tu mentionnais tantôt que tu es devenu le plus jeune chef, mais je dirais possiblement de quelques semaines, hein, parce que tu sais, c'est sûr que l'image de Ghislain, il était là pendant 33 ans à la PNQL, mais je tiens à mentionner, lorsqu'il a été élu, il avait 37 ans également.
0: Ouais.
1: Puis comme moi, en fait, même âge, on a le même âge, mais j'étais plus jeune de quelques mois.
0: Ben, j'ai calculé que tu avais 5 ans à l'époque quand il est rentré en poste.
1: Ouais. Tout à fait.
0: Fait que ça fait des gros mocassins à remplir, là.
1: Ouais, définitivement. Ouais, ouais. Ghislain a laissé sa trace, tracé, en fait, le chemin de raquette pour nous, les Premières Nations, puis le prochain ou la prochaine leader qui allait le suivre à la PNQL. Donc, c'est comme si tous ces outils-là sur son chemin de trappe sont là. Il suffit de les utiliser à bonne efficience, puis c'est un de mes rôles.
0: Ben, c'est une belle image que tu utilises parce que 33 ans à marcher sur le même sentier, nos chemins de trappe. Souvent, quand on va dans le bois, on peut encore voir justement les chemins de passage de nos ancêtres. C'est-à-dire qu'on a marqué quelque chose, mais ça nous aide à pouvoir reprendre ce chemin-là sans avoir, je dirais, des embûches. Mais là, après un an dans ton rôle, est-ce qu'il y a des angles morts que tu n'avais pas vu venir?
1: Ben, je pense qu'il y a eu des grosses questions politiques dans la dernière année, notamment je vais parler de constitution. Puis tantôt tu faisais mention à ce qui se passe au niveau de projet de souveraineté de l'Alberta. Puis tu sais, on le sait, on l'entend là clairement de la part d'un parti politique ici au Québec que s'il est élu au pouvoir.

0: croire, on va se diriger vers ce même type d'exercice. Ceci dit, d'abord, dans la dernière année, mon baptême politique a eu lieu avec le régime forestier.
1: Oui.
0: Ça a fait beaucoup les nouvelles. Ça a duré longtemps, sur plusieurs mois, en fait. Par la suite, bien, il y a tout l'aspect de constitution. Donc, ça a été quand même des gros enjeux, tout ça, en apprivoisant, là, mon nouveau rôle aussi. Même si j'étais déjà à la PNQL, c'était nouveau pour moi, mais c'était nouveau pour la table des chefs. Les chefs, grands chefs, ça faisait 33 ans qu'ils travaillaient avec Ghislain. Maintenant, bien sûr, il y avait une nouvelle dynamique qui allait se former. Tu sais, je suis une nouvelle personne. Puis c'était apprendre à dynamiser ça, à continuer à cette mobilisation-là, puis moi, à prendre mon nouveau rôle aussi, même si je connaissais c'est quoi le rôle de la PNQL, c'est un tout autre défi, en quelque sorte, d'être dans le rôle que je suis comparé à celui que j'étais avant.
1: Ben oui, parce que on s'entend que deux constitutions au fédéral, au provincial, d'avoir à le gérer avec deux gouvernements différents, c'est un petit devoir. Hein?
0: tout à fait. Puis tu sais, j'essaie de voir chaque défi comme étant une opportunité. Tu sais, tantôt, je t'entendais sur Madame Danielle Smith en Alberta qui voudrait rouvrir la Constitution. Donc, nous, en tant que Première Nation, comment saisir cette opportunité-là? Mm-hmm. Puis je pense que ce qui est à retenir ici, en tout cas pour moi, mon premier réflexe, ce que je pense, c'est que Première Nation commence en quelque sorte à déranger en quelque sorte, mais ça c'est d'une bonne façon, dans le sens que maintenant notre voix est beaucoup plus entendue, nos droits sont plus reconnus. Oui, il y a beaucoup de chemin à faire, on entend, mais lorsque des premiers ministres remettent en cause ces droits-là de cette façon-là, c'est parce qu'ils reconnaissent que les Premières Nations ont des droits.
1: Oui, parce que c'est en plus, écoute, tu viens de nommer quelque chose qui est une réalité pour toi aussi dans ton rôle de chef, puis que Ghislain a quand même vécu dans les dernières années, la place du rôle du chef de la PNQL dans les médias, parce qu'on n'était pas autant présents. Je veux dire, à l'époque d'Ariel Moore, on était quasiment invisibles. On nous voyait juste en arrière, derrière des drapeaux. Mais là, aujourd'hui, tu es souvent dans les médias et je pense qu'il y a aussi d'autres enjeux que, justement, quand ça va mal, dont on parle. Parce que là, ça c'est difficile. Ça parle encore de travail à faire pour réparer la relation, pour garder une réconciliation vivante. Mais il y a d'autres enjeux aussi qui sont approchés dans ton rôle.
0: Ouais, tout à fait. Puis un des rôles, oui, bien sûr, j'ai un rôle politique là, qui ces mandats-là viennent des chefs et des grands chefs. Mais dans mon rôle aussi, il y a tout cet aspect de rapprochement, de partenariat, de collaboration avec l'ensemble de la société civile. Puis je trouve ça c'est extrêmement important. Puis c'est un levier aussi pour partager des messages, approfondir cette connaissance mutuelle. Mais aussi même ça donne un levier au niveau politique, parce que quand la société civile comprend bien tes enjeux et vice versa, ben c'est sûr qu'ensuite c'est ces gens-là qui élisent ensuite les gouvernements. Donc je pense que moi je vois ça comme un levier, puis c'est quelque chose qui me tient là vraiment à cœur d'avoir ces messages-là, avec ces discussions-là avec l'ensemble de la société civile.
1: Sens-tu qu'il y a une plus grande ouverture justement à nos messages que dans le passé, par exemple?
0: Ben moi, j'aime penser que oui, là, vraiment. Je pense que, en tout cas, je le vis sur le terrain, les messages. C'est pas moi, Francis Véropas, là. C'est de façon générale les Premières Nations. Lorsqu'on m'aborde, je participe à plusieurs événements avec la société civile. Puis, tu sais, on me parle de toute la place des Premières Nations, de l'histoire, de l'avenir qu'on veut construire ensemble. Donc, je trouve ça extrêmement positif. Le défi demeure au niveau vraiment de cette reconnaissance de gouvernement à gouvernement, là, tu sais, le fameux terme nation à nation qu'on utilise qui se transpose pas au niveau législatif, ça c'est le défi. Mais au niveau de la société civile, je prends rien pour acquis, mais ceci dit, la relation, en tout cas, moi je considère personnellement qu'elle est là, qu'elle est fondée. On peut tantôt tu faisais mention de la réconciliation économique, on peut penser à la réconciliation culturelle qui est aussi une facette de cette réconciliation-là. Tu sais, juste d'être présent à ton émission aujourd'hui,
1: c'est un gros changement.
0: Il y a 20 ans, on n'aurait jamais vu ça, là, donc c'est un très gros changement.
1: Mais écoute, j'aime ça que tu en parles, parce que c'est aussi une réalité, là. On parle de nation à nation, mais on dirait que de reconnaître justement nos leaderships, nos manières de faire de façon officielle, justement, dans cette fédérale, provinciale, autochtone, c'est pas encore fait. Mais j'ai l'impression que justement, il y a une crainte qui se voit. Tu sais, présentement, on le voit avec l'Alberta, parce qu'il y a une compréhension à travers la Cour suprême que les droits autochtones peuvent être vraiment des leviers pour des enjeux, mais aussi des manières de protéger le territoire, parce qu'on l'a vu avec justement l'indépendance de l'Alberta, c'est des enjeux autochtones qui ont fait mettre un haut là, et c'est ça que je pense que la première ministre craint à travers ça, fait que c'est de chercher à nous ralentir, c'est pas pour aider le Canada.

0: là, c'est faire le contraire.
1: Tout à fait. Puis tu sais, j'entends même parfois des messages de certains partis politiques qui remettent en question le contre-pouvoir, la présence des cours dans des décisions, que ça prend trop de place. Je trouve que c'est des messages dangereux, parce que dans une démocratie saine, ça prend des contre-pouvoirs. On peut pas donner tout aux politiques pour décider d'absolument tout sur une société. Ça c'est très dangereux, très alarmant. Puis il y a une influence, hein. Il y a une influence qui vient de nos voisins du sud. Puis ici c'est fait de façon moins frontale, je dirais, plus subtile.
0: Oui.
1: Mais ça reste que quand même, on entend les mêmes types de messages. Puis ça, il faut être très alerte par rapport à ça.
0: Écoute, je vais revenir sur ton rôle politique parce que on peut l'entendre. Ça m'intéresse tellement tout le temps, ça. Mais je pense qu'il y a aussi un rôle extrêmement important. C'est le rôle social que, ouais, justement, le chef de la PNQL et la PNQL aussi portent en eux. Parce qu'on parle de la situation des Autochtones au pays. Puis souvent, tu sais, dans le mauvais sens, tu sais, pour parler des enjeux de logement, les enjeux d'éducation, tu sais, on parle des... Il y a eu un rapport qui est sorti justement sur la stérilisation forcée des femmes autochtones. Mais qu'est-ce que tu fais aussi comme rôle? C'est de représenter les Autochtones. Fait que là, présentement, tu représentes quand même un levier important parce que t'es jeune. Je te regarde, t'es dans une espèce d'âge du milieu où tu deviens un peu le pont entre nos jeunes et nos aînés, mais aussi avec la société autochtone. Fait que, est-ce que tu te sens vraiment pris au milieu de ça pour faire comprendre tous ces enjeux-là à tout le monde?
1: En quelque sorte, oui, en effet, je pense que tu l'as bien illustré. Puis moi, j'ai toujours parlé depuis mon entrée en poste, là, puis même avant, toute l'importance de notre jeunesse au niveau des Premières Nations. Tu sais, on a une démographie qui est très, très jeune. C'est un potentiel incroyable, une richesse incroyable pour nos nations. Mais comment donner à ces jeunes-là tous les outils nécessaires pour atteindre leur plein potentiel, pour rêver? Puis ça, c'est quelque chose qui nous tient très, très à cœur à la PNQL. Puis je trouve que le message que les chefs et grands chefs ont lancé en m'élisant, en quelque sorte, j'étais le plus jeune candidat, c'est un beau message envers la jeunesse. Puis j'ai entendu, c'est encore une fois, c'est pas moi, c'est plus les jeunes dans l'ensemble des Premières Nations. Il y a des jeunes qui viennent me voir et me disent, hey, la politique, ça m'intéresse peut-être. Puis il y a peut-être une place pour moi. Puis les gens, on dirait, s'alimentent, lisent plus sur ce qui se passe au niveau de l'actualité. Puis je trouve ça vraiment, vraiment bien.
0: Ben, si je peux me permettre, je vais donner la statistique de Statistique Canada. Okay. C'est au Canada, en 2021, 41% des Autochtones du pays avaient moins de 25 ans. Incroyable. Et c'est pour dire, puis on continue de faire des enfants, puis d'apprécier justement d'avoir une jeunesse très vivante, mais aussi dans cet angle justement de leur donner des opportunités, pas de les garder dans la réserve ou de les envoyer dans les pensionnats comme dans le temps. Là. Fait que ça, c'est le travail aussi des leaders de donner une vision de l'avenir, puis une capacité aussi de pouvoir changer les choses.
1: Totalement, tu sais, quand on parle d'autodétermination, c'est exactement ça. Puis je pense que c'est possible que les Premières Nations s'autodéterminent et que ça se fasse pas au détriment d'autrui. Donc moi, dans ma vision des choses au Québec, il existe cette coexistence entre nos nations. Puis mais comment transposer ça à tous les jours en quelque sorte. Donc puis tu sais, parfois il faut utiliser la voie des tribunaux, parfois c'est la voie des négociations, mais plus souvent qu'autrement, c'est la voie des tribunaux. Ceci dit, tu sais, il y a eu un jugement dans les dernières années qui nous donne le droit, c'est drôle à dire, mais bon, donne le droit d'adopter nos propres lois en termes de protection de la jeunesse. Donc c'est C-92, le jugement de la Cour suprême, qui d'ailleurs c'est la seule province qui a défié les Premières Nations au niveau du Canada, c'est le Québec. C'est seulement le Québec qui a défié ça. Puis ça nous a amené en Cour suprême, qui a été un jugement favorable pour l'ensemble des Premières Nations.
0: Oui, mais c'est pour ça que quand je disais que j'allais revenir à ton rôle politique, c'est parce que c'est une réalité. Puis au Québec, on le sent, il y a vraiment une résistance avec le gouvernement en ce moment des réalités, puis aussi des droits autochtones. Parce que on va se rappeler de l'incident en février avec le bâton d'aigle, par exemple, où on avait bloqué le passage du chef Sipi Flamand qui portait le Eagle Staff, là, en disant que c'était un objet dangereux alors que c'était un objet spirituel très important. Et ironiquement, c'était pour aller parler de la collaboration face à la Constitution du Québec. Tout ça, quand on est en plein travail de réconciliation, c'est quoi les principale embûche justement dans ton travail, parce qu'on dirait qu'on recule des fois quand on pensait qu'on allait avancer beaucoup plus vite.
1: Mais parfois c'est aussi simple que de la méconnaissance. tu sais, dans le dossier du régime forestier, par exemple, on a fait appel à l'ensemble des partenaires. Tu sais, on a vu les différentes positions, les syndicats, les travailleurs, les universités, les chercheurs, même les villes, les municipalités. Donc, nous, à la PNQL, on a lancé une perche à l'ensemble de ces parties prenantes-là autour de l'écosystème de la forêt. On a dit, écoutez, je pense qu'on a beaucoup de choses en commun, plus qu'on peut penser. Puis je pense qu'on aurait intérêt à s'asseoir ensemble, puis à travailler ensemble. À tout le moins, à créer cette discussion-là, cet espace de dialogue-là. C'est ce qu'on a fait. Puis un des premiers constats là, que j'ai entendu à la table, c'était que les gens, justement, parlaient de méconnaissance. Puis ils pensaient pas que les Premières Nations avaient cette ouverture-là, d'abord et avant tout, de vouloir travailler avec eux. Puis on a fait, ben écoutez, c'est des messages que moi ça, tu sais, ça fait quelques années que j'étais à la table des chefs, des grands chefs. J'entends aussi les gens sur le terrain. Les gens veulent travailler avec les Québécois, les Québécoises. Là, tu sais, il y a cette coexistence là réelle. Moi, c'est des messages forts que j'entends même à la table des chefs. Puis bref, fait que ça, juste de se parler comme ça, ça a abaissé certaines barrières, je dirais peut-être là. Puis par la suite, ça l'a amené un travail là vraiment. Collaboration étroite, puis un lien de confiance qui est en train de se bâtir.
0: Ben, une analogie un peu simple que j'utilise souvent, c'est comme si on invitait les gens à venir manger chez nous, puis là, ils décidaient de vider toute notre garde-manger, le frigidaire, puis nous laisser là sans aucune possibilité de re-remplir le frigidaire. Alors que nous, on dit, tout le monde peut manger, tout le monde peut être là pendant très longtemps, mais c'est souvent ce sentiment-là de se faire dire après, ben là, vous êtes correct, vous avez deux toasts au beurre, puis on est comme... C'est d'avoir cette capacité aussi de pouvoir parler puis d'interagir avec le gouvernement qui est allochtone, mais les industries qui sont allochtones, et de faire comprendre notre vision du fait qu'on est sur ce territoire-là puis qu'on n'ira jamais nulle part d'autre. Là.
1: Tout à fait. Puis, tu sais, il y a parfois de la désinformation dans l'actualité. Il y a eu un jugement là, qui a donné le titre ancestral à une Première Nation dans l'Ouest canadien. Puis, c'était sur une parcelle de territoire où est-ce que c'était occupé par une ville, une municipalité. Je pense que c'était Richmond. Et ça a été reconnu comme le titre aborigène. Là, il y a des partis politiques qui sont venus dire à la population, puis le maire de la ville est venu dire à la population, vous allez tout être exproprié parce que c'est devenu une terre aborigène reconnue. Mais les Premières Nations ont dit, non, non, attendez, c'est vraiment pas ça notre vision, c'est plus l'aspect notamment par exemple économique qu'on va aller étudier, mais on veut pas exproprier personne. Au contraire, on veut rétablir cette coexistence là qui existe lors des premiers traités qu'on a signés entre nous. Quand je parle de traités, je veux pas mêler les gens là, mais le wampum, tu sais, le wampum à deux voix, c'est je pense qu'il faut se ramener à ça, comme dans cet esprit là.
0: Écoute, tu viens de nommer quelque chose qui est important, c'est aussi la discussion qu'on a d'une province à l'autre, d'une nation à l'autre. Puis en avril dernier, tu étais à New York au Forum permanent des Nations Unies pour rappeler l'urgence justement de mettre en œuvre la Déclaration des Nations Unies sur le droit des peuples autochtones. Pourquoi c'était si important pour toi de t'y rendre quand il se passe déjà beaucoup de choses ici là?
1: Ouais, tout à fait, en effet, mais je pense qu'on doit utiliser toutes les leviers. Puis un des rôles de la PNQL, c'est il y a son rôle au niveau régional, mais il y a au niveau national puis international. Puis ce qui se passe à l'ONU avec l'ensemble des peuples autochtones du monde entier, bien tout le monde est réuni là une semaine à New York à chaque mois avril, mai, à chaque année. Puis je trouve que c'est des forums extrêmement importants pour venir porter des messages, pour aussi apprendre sur des meilleures pratiques. L'ensemble des États, ils sont là. Puis il faut se rappeler hein, toute cette à l'ONU, là, tout le travail qui a été fait qui nous a mené à la Déclaration des Nations Unies sur les droits des peuples autochtones, c'est un travail, je pense, de 20 ans avant d'aboutir à la fin de ce travail-là. Maintenant, les États sont en train de la reconnaître, de l'adopter. Mais ceci dit, c'est à nous, les prochains leaders qui suivent ça, de la faire vivre. Tu sais, ça peut pas être juste un simple document. Donc, c'est pourquoi que ces plateformes-là sont extrêmement importantes. Lorsqu'on parle de souveraineté, d'autodétermination, c'est des termes aussi qu'on utilise au niveau des Premières Nations. Mais c'est une façon de l'exercer aussi, d'avoir ces relations-là, même à l'international, je pense qu'on est en droit de l'exercer.
0: Mais j'aime ça parce que quand on parle d'autodétermination, on parle aussi de réparation, de ramener des choses qui étaient importantes pour nous. Puis la loi sur les Indiens a mis en place le système des chefs au pays.
1: Oui.
0: Alors qu'on était des nations soit matrilinéaires ou quand patrilinéaires, ben les femmes avaient quand même une voix à la table. Mm-hmm. Aujourd'hui, à la PNQL, on voit de plus en plus de femmes qui sont dans le rôle de chef de la communauté. On sent que ça se rééquilibre. Oui. Est-ce que tu tires, toi, beaucoup d'enseignements des femmes autour de toi?
1: Tellement. C'est vraiment là, porteur pour moi d'avoir la présence de toutes ces femmes leaders-là auprès de leur communauté. D'ailleurs, le Québec, j'ai pas le pourcentage par cœur, là, puis c'est pas juste un nombre, là, ça va bien au-delà de ça, mais on est la région la plus représentée au niveau de chefs, grands chefs, conseillers. La région ici au Québec, je pense que c'est une belle fierté à travers le

0: le Canada. Puis ceci dit, bien à la PNQL, il existe le Conseil des femmes élues de la PNQL. Puis on travaille avec elles de façon très très étroite. Puis moi, je tiens à ce qu'elles. Moi, je suis là pour les supporter en quelque sorte. C'est pas moi qui est en avant, en train de l'idée, au même titre qu'avec les jeunes. Moi, je suis là pour supporter leur voix, entendre leur voix, apprendre aussi. C'est exactement dans la posture je me présente. Puis c'est le message que j'ai lancé aux femmes élues. Je les suis, en fait. Là.
1: Ouais. Je peux te voir très facilement être envahie par toutes les cocombes qui vont dire « Hey, tu vas faire ça, tu vas faire ça. » Puis je dis, oui, oui, oui. Un gros Teenage Commitment, chef Francis Véropol. Je vais te souhaiter un bon mois de juin parce qu'on sait que tu vas être occupé avec toutes les célébrations qui s'en viennent. Mm. Mais merci d'avoir pris le temps d'être avec nous aujourd'hui puis de répondre à nos questions.
0: Ça m'a fait un réel plaisir, Teenage Commitment, Mélissa.
1: On poursuit en musique avec la nouveauté de Laura Nikwe, celle à qui on doit notre excellente chanson thème. Elle prépare son nouvel album qui paraîtra en novembre. Voici le premier extrait de Nosim, qui veut dire « Ma petite fille » en Atikamekw, est une chanson qui est dédiée à sa première petite fille, Elie Sia.

0: Et mon prochain invité est un comédien qu'on a vu plusieurs fois dans notre télévision, notamment dans les séries Pour toi Flora et Les Pays d'en haut. Aussi dans des films comme Le Dep ou Mesnac. Et ces jours-ci, il joue au théâtre depuis janvier dernier. Il est de la distribution de la pièce Querelle de Robert Val, adaptée du roman de Kev Lambert et mise en scène par Olivier Artaud, qui est présentée en ce moment même chez Duceppe à Montréal dans le cadre du FTA. On le joint au téléphone. Coué, coué, Marco Collin?
1: Coucou, coué, coué.
0: On remonte à loin, Marco. On a fait de la TV ensemble, hein?
1: Oui, on a fait chapeau-toi ensemble.
0: Mais on s'entend que le talent, c'est tout toi qui l'a volé. Puis, m'a dire que te regarder aller m'a rendu bien fière, surtout avec la qualité des œuvres dans lesquelles tu joues. Puis, on l'a dit, tu es actuellement en tournée au Québec avec la pièce Querelle de Robert Val. Pour ceux qui ne connaissent pas l'œuvre, comment est-ce que tu décrirais l'histoire?
1: Ben, pour ceux qui ont lu le roman, c'est quand même quelque chose d'assez rough et tout ça, mais ce que Olivier a réussi à faire, c'est d'avoir un cliché du roman. Et c'est ça qui est beau, là. Puis au début, les Autochtones n'étaient pas nécessairement là, mais il les a apportés là. Ce qui est intéressant là-dedans, c'est que dans Ariel Charest, qui est sublime là-dedans, c'est qu'elle raconte une histoire et nous, on fait partie de son histoire. C'est ça qui est génial. Puis les Autochtones sont autochtones, ils sont pas du cliché. Parce que même nous, moi je te dirais que même nous, querelle, déjà, c'est la bataille. Lui arrive, puis il brasse des choses dans les gens. Qu'on soit autochtone, blanc ou whatever, il vient déranger les choses.
0: Oui, parce que ton personnage, c'est un ouvrier qui évolue dans le climat de grève, de lockout, de tension sociale intense à Robertval. Justement, c'est pas le rôle qu'on dirait un Innu, mais un Innu peut jouer ce rôle.
1: Ben, il y a des Innu qui travaillent partout, là.
0: Ah.
1: Anyway, là, qu'est-ce qui arrive? Il y a des choses que ça va aller déranger une personne, puis c'est correct. Ça dérange tous les personnages, là. En tout cas, je spoilerais pas, là.
0: Oui, non, c'est ça.
1: Le show, là. Non, mais je veux dire que c'est ça qui arrive. Même dans les petites places, quand il y a quelqu'un de nouveau qui arrive, là, on le regarde dans la fenêtre. Qu'est-ce qui vient faire ici? Ça dérange.
0: Ah ouais.
1: C'est ça. Puis, en tout cas, comme Kev l'a fait, elle a été tellement wow, là, que elle a donné à Olivier le fun de le faire à sa faveur.
0: Ah, oh, ben, j'avoue qu'on a eu la chance d'avoir Kev à l'émission, puis elle était pas mal hot parce que on pouvait se parler des enjeux justement du lac et les enjeux de la côte nord, puis de se dire que justement ça se ressemblait souvent. Tu viens tellement bien de le décrire là, on te regarde par la fenêtre, t'es nouveau, toi, t'es qui, toi.
1: Mais non, mais il y a ça un peu aussi. Puis la nouveauté dérange beaucoup la stabilité. Mais moi, quand on m'a engagé, c'est comme comédien. Comme Indien. Comme Indien. Non, mais ça a jamais été ça au début. T'sais, on a juste travaillé, puis c'est ça qui était cool. Nous autres, on est là pour faire vivre des mots. Être comédien, c'est ça. Tu fais vivre des idées de quelque chose. Parce que moi, je suis metteur en scène aussi. C'est que...
0: Ben oui, parce que toi, t'es depuis un peu plus de 10 ans, justement, tu co-diriges la compagnie de théâtre Menwen Taakwan. Puis c'est un point de rencontre, justement, entre la culture des Autochtones et les autres cultures. Fait qu'après tout ce temps, ce serait quoi ton bilan? T'sais, tu sens-tu que le milieu du théâtre a changé à ce point-là?
1: Moi, je dirais que non. Je suis un petit peu tannant, hein, mais...
0: On aime les tannants.
1: Il y a eu des avancées, oui. Mais il faut pas arrêter. On parle d'Autochtones avec Québécois et tout ça, mais Québécois avec anglophones, puis ta. Faut jamais arrêter de vouloir aller dans la liberté. Parce que pour moi, le seul endroit où est-ce que c'est encore possible de s'amuser, c'est en racontant des histoires.
0: Mmh.
1: Peu importe quelles elles sont. Là.
0: Écoute, tu m'as titillé un peu parce qu'on parle souvent avec les artistes qui viennent à l'émission, être un acteur autochtone, ça veut souvent dire avoir un rôle entre guillemets d'autochtone. Mais toi, t'es un acteur avant tout, puis tu le dis. Est-ce que tu as vu des changements dans les dernières années ou est-ce que tu recommanderais des changements justement à ceux avec qui tu travailles par rapport à ces rôles-là?
1: Moi, il y a une différence entre un policier autochtone et un autochtone qui est policier.
0: Ah, c'est bon ça!
1: J'ai tout le temps dit ça, moi. Tout le temps. Si tu es capable d'être debout, moi je refuse des rôles parce qu'on veut que je sois juste autochtone.
0: Mais c'est tellement bon, je vais tellement te la voler cette expression-là. Être un policier autochtone, c'est différent que d'être un autochtone qui est policier. J'adore ça. C'est vraiment la meilleure équilibre.
1: Ou l'inverse.
0: Hein?
1: Il n'y a pas de problème là-dessus. Là. Moi, ben, c'est parce que j'ai peut-être un petit peu de vécu. C'est ça qui arrive. Mais moi, je pourrais te dire c'est que les jeunes sont beaucoup là maintenant. Il y a beaucoup de talent. C'est incroyable. Puis, moi, je suis super heureux.
0: Ben, on va mettre ton expérience au travail. Qu'est-ce que tu leur recommanderais, justement, à ces jeunes qui veulent se lancer dans le métier d'acteur?
1: Amusez-vous. Et surtout, soyez qui vous êtes.
0: Ah, écoute, vieux sage.
1: Non, c'est parce que j'en ai fait, comment on appelle ça, de l'alimentaire, là.
0: Ah, oh, ouais.
1: Soyez fiers de ce que vous êtes. On a le droit de faire des erreurs. Peu importe l'âge que tu veux avoir, là, tu vas en faire des erreurs encore.
0: Ah ouais, ça c'est totalement. De pas abandonner à la première épreuve, de continuer parce que tu vas trouver le plaisir derrière la tâche. Là.
1: Faut juste s'amuser. Moi, il y a un de mes profs là, qui m'a dit, tu fais du théâtre, amuse-toi.
0: Ah.
1: T'es là pour jouer.
0: Écoute, Marco, je vais te poser une petite question au piège, parce que ça fait plusieurs années justement qu'on te voit avoir du fun un peu partout. Tu sais, de la télé jusqu'aux grandes scènes de théâtre, t'es un vrai touche-à-tout. Dans quoi tu t'amuses le plus? As-tu des rêves d'avenir qui t'amèneraient sur d'autres routes?
1: Ben là, mon fun, là, c'est que je suis en train d'écrire.
0: Oh!
1: Non, j'écris. Je suis rendu à 5 pièces de théâtre, là. C'est que personne ne sait, ça, mais anyway.
0: Trop tard, tout le monde va le savoir à travers le Canada.
1: Non, mais je veux dire, c'est ça qui est le fun. Moi, je dirais aux jeunes, là, on vient d'une culture où est-ce qu'on raconte des histoires. Alors, n'ayez pas peur.
0: Oui.
1: Racontez vos histoires. Racontez qui vous êtes, d'où est-ce que vous êtes. Peut-être que ça sera bon, peut-être que ça sera pas bon, peut-être que des gens vont aimer, peut-être que des gens aimeront pas, mais on s'en fout.
0: Mm.
1: On se raconte. C'est ça qui est beau. On vient de cette culture-là. Contes et légendes. On dit que nous autres, on rit tout le temps. Mais on va rire encore.
0: Hey, un gros chinois, je commettais de Marco Collin pour ce mot de la fin, puis j'espère que ça va résonner dans le cœur de plusieurs jeunes qui voudraient suivre tes pas. Je rappelle que la pièce Querelle de Robert Val est présentée chez Duceppe à Montréal jusqu'au 2 juin. Et bonne nouvelle, la pièce sera présentée en France, dans la ville de Lille, en janvier 2027. Et on espère de nouveau au Québec, qui sait. Alors, un gros chinois, je commettais de Marco.
1: Il n'y a pas de loup. Il n'a pas changé, hein?
0: Ah, non, mais pas en tout.
1: On se voit bientôt, bye.

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2: Le mois de juin est à nos portes et qui dit juin dit « Je lis autochtone ». L'initiative lancée par la librairie Anénorak il y a 6 ans fait rayonner les littératures autochtones pendant tout le mois. Et cette année, c'est la littérature jeunesse qui est à l'honneur avec la porte-parole Isabelle Picard. Tous les détails sur jelisautochtone.ca. La saison des powwows est commencée. Demain, vous pouvez encore profiter de celui de Kitigan-Dibi. Et la semaine prochaine, c'est le powwow Abitibi-Winnie de Pikogan. Le calendrier des powwows du Québec se trouve sur tourismeautochtone.com. Et pour un répertoire à travers le Canada, c'est sur canadianpowwows.ca. À Montréal, dans le quartier Hunsick, se passent les commémorations 2026 du chœur historique de Sceaux aux Récollets. Et demain après-midi, sur le site de Fort Laurette, il y aura un dialogue sur l'autochtonie de la Nouvelle-France avec Jonathan Lainé, conservateur des cultures autochtones du musée McCourt-Stewart.

0: Ma prochaine invitée est une autre artiste qu'on retrouve au FTA cette année, Lara Kramer, chorégraphe, artiste multidisciplinaire qui rayonne dans le monde de la danse contemporaine depuis une vingtaine d'années. Elle y présentera du 6 au 9 juin sa nouvelle création « Remember that time we met in the future ». On la rejoint au bout du fil. Kwe kwe, Lara!
1: Kwe kwe, Annie, bonjour, ça va?
0: Oui, écoute, Lara, je tiens en premier à commencer en te remerciant de prendre le temps de nous parler, et surtout en français, parce qu'on le dit souvent à l'émission, on n'a pas choisi nos colonisateurs, donc tu le fais et vraiment tu nous honores en prenant le temps de nous parler en français. Mais ça t'a permis de voyager quand même beaucoup parce que les gens de Vancouver ont pu voir ta pièce en janvier dernier dans le cadre du festival Push et on est chanceux de pouvoir la voir la semaine prochaine à Montréal. Remember that time we met in the future? Ça veut dire, est-ce que tu te souviens de ce moment où on s'est rencontrés dans le futur? C'est quoi l'inspiration pour ta pièce?
1: Mais oui, j'ai été inspirée à créer cette œuvre après une série de travail en solo. En sortant de la pandémie, je suis vraiment curieuse de commencer de transmettre ma pratique et de travailler avec les jeunes artistes autochtones. Le désir de cette œuvre a commencé avec le mot Minoode, qui se traduit par « coup fort » en Anishinaabe Mohin. Ce travail porte une touche intérieure de nos corps, son relation de la terre de mer à toute chose. Où il y a un bâtiment, il y a des possibilités. C'est pour moi le côté du futur.
0: Oh, j'aime ça parce que Odemin, le cœur, battement du cœur, c'est quand même un thème qui nous unit. Tu sais, c'est le lien aussi avec la terre-mère. On est connecté au territoire.
1: Oui.
0: Et t'abordes quand même aussi le thème de la transmission intergénérationnelle du legs. Tu parles des jeunes, justement. Est-ce qu'on peut dire que c'est un peu une reconnexion à nos ancêtres aussi qui est présentée dans le spectacle?
1: Oui, mais dans ce texte, mais aussi dans le processus de création, nous avons toujours commencé en cercle et été en cérémonie ensemble. Pour moi, la première chose qui est importante de ce travail en groupe avec les jeunes artistes autochtones, de nous prendre soin de notre esprit, être toujours en ligne avec nos corps, nos histoires et nos ancêtres. C'est la préparation du travail, la processus et la préparation pour le spectacle. Les artistes apportent toutes celles dans l'ouvre, dans la manière de ton connexion à les corps et leur esprit.
0: OK, c'est comment ils amènent des objets pour reconnecter l'œuvre à comment ils se connectent, eux, à leur corps et à leur esprit, c'est ça?
1: Oui, oui, c'est ça.
0: OK. Ben, c'est excellent parce qu'on sait que toi, tu es très forte sur justement la scénographie. Tu apportes aussi beaucoup d'attention au costume. Mm-hmm. Fait que là, je me demandais à quoi on peut s'attendre justement. Qu'est-ce qu'on peut voir? Quelle ambiance on va avoir quand on va aller voir ta pièce?
1: Dans ce ouf, il y a beaucoup de couleurs vivides, des textures qui est grand, petit, des objets, des matériels. Qui peut transformer, qui veut transformer. Pour moi, c'est important d'avoir un regard avec tout ce qui est dans l'espace, d'avoir la possibilité d'avoir un côté de transformation.
0: C'est très traditionnel, ça, parce que on était toujours à l'affût des matériaux qui nous entouraient sur le territoire. Et là, maintenant, notre territoire, c'est une nouvelle réalité avec des nouveaux objets. Mm-hmm. Et justement, les danseurs, toi aussi, à travers ton travail de création, vous avez pris les objets un peu du quotidien qui nous entoure, qui font un peu partie, dans le fond, de notre nouvelle forêt, notre nouvelle écorce de bouleau, par exemple, ou notre nouveau racine d'épinette. Ce sont les matériaux qui nous entourent.
1: Oui. J'ai souvent choisi les objets, des costumes dans la façon très instinctive. Puis avec l'attente, il prend plus d'importance. On peut voir l'esprit de chacun.

0: objets matériels. Parfois, on peut voir les centres très directs. Par exemple, tu as dit le carton. Pour moi, je peux regarder, c'est vide de l'eau et ça peut parler de la marquée de l'eau dans Turtle Island. Mais pour moi, ces objets sont plus complexes. C'est comme les interprètes, oui. Les objets avoir une voix, une énergie. Oui.
1: D'ailleurs, dans la bande-annonce, on peut voir justement cette relation qui se fait avec les objets du quotidien. T'sais, on a vu des caisses de lait, des emballages. Je pense que c'est des objets qui sont pas nécessairement dans l'esprit des gens comme des objets qu'on verrait dans un spectacle autochtone, mais c'est des choix que vous avez faits parce qu'ils ont une signification particulière.
0: Oui, mais parfois, il y a des choses particulières qui viennent de moi, mais je prends le temps de pas dire tout de suite à les artistes, les interprètes, parce que je veux que chaque interprète ait le temps de vraiment avoir une relation avec les objets, de commencer de chercher c'est quoi la voix, c'est quoi l'énergie de les objets, comment ça connecte avec moi. C'est vraiment important d'avoir une relation qui est pas imposée par moi ou pas imposée que, how you say, like, so literal.
1: Oh, pas littéralement.
0: Oui, c'est pas toujours littéralement. C'est, pour moi, l'énergie de l'interprète et objet, c'est d'avoir un espace, d'avoir beaucoup de transformation, les possibilités de tout ça, d'avoir beaucoup d'expressions. Ouais.
1: Mais d'ailleurs, ça, c'est une chose qui doit être un peu plus différente parce que d'habitude, c'est toi qui vas être l'interprète. Mais là, cette pièce, tu l'as chorégraphiée pour les quatre interprètes. Comment ça se passe quand tu crées quelque chose pour les autres?
0: Mais la façon qui est la plus directe, c'est que je peux voir l'ouf vraiment dans sa dimension plus large. Il y a un aspect aussi de le travail pour moi qui est d'art visuel, qui est très important. J'ai parlé de la couleur, la texture, la son, l'énergie. Il y a beaucoup de choses qui bougent en dedans. J'avais la capacité de prendre soin de les artistes et des différents couchements du spectacle. Vraiment, quand je suis dans mon travail, je peux jouer, mais en même temps, je suis aussi dépendant de les regards extérieurs.
1: D'ailleurs, les interprètes sont tous des artistes autochtones, mais de nations différentes. La danse contemporaine, c'est quelque chose de très personnel, propre à chaque créateur. Est-ce que tu as remarqué justement des similitudes dans votre approche de la création au mouvement ou même à l'espace qui vont être propres à chaque culture de chaque nation qui est représentée?
0: Mais pour moi, c'est important de chaque artiste avoir son expression vraiment unique de toi-même. Mais en fait, je pense que la chose qui est similaire, c'est nos liens avec nos valeurs.
1: Ah oui.
0: Notre relation de la terre qui est importante, nos relations de nos familles et notre manière d'aborder le travail de façon spirituelle. Les danseurs crient et offrent quelque chose de profondément partagé et beau. Donc oui, pour moi, c'est la valeur qui est similaire.
1: Ah. Et toi, en tant qu'artiste, t'as créé justement la pièce, le mouvement, les costumes, la scénographie, mais t'as en plus fait la conception sonore, je pense.
0: Mm-hmm. Oui, pour moi, tous les éléments dans la ouf sont interconnectés. Ils sont en relation avec les autres. Parfois, j'avais les rêves de certains éléments dans la pièce. Ça peut être une image d'une costume ou une idée d'une son. Et puis, j'ai choisi de prendre en dedans le processus. Pour moi, j'avais beaucoup de confiance. Toutes les choses à prendre sont bonne place en dedans.
1: Ah! Oh. Écoute, on va faire confiance à toi aussi parce que ça fait plus de 20 ans que tu œuvres comme artiste. Justement, dans les dernières années, on sent que l'intérêt pour la danse a grandi dans le grand public, notamment grâce aux réseaux sociaux, aux médias, avec des émissions comme Révolution, par exemple. Mais j'entends encore des gens dire qu'ils sont réticents à aller voir des spectacles de danse contemporaine de peur de ne pas comprendre. Avec toute ton expérience, qu'est-ce que tu dirais à ces gens-là?
0: Oui, mais je veux dire, ça peut être un nouvel intérêt. Je pensais beaucoup que le regard de art vivant, pour moi, c'est un moment radical parce que c'est un environment où nous sommes pas sous notre téléphone et ça demande à avoir quelque chose dans le temps présent, d'avoir une expérience dans le temps présent. Pour moi, c'est précieux.
1: Ah oui, c'est vrai que c'est précieux. Les yeux qui sortent de nos écrans.
0: Oui.
1: Alors, en s'inspirant des mots de Lara Kramer, j'invite les gens à sortir leur regard de leurs écrans et à aller vivre un moment d'art vivant. On peut voir Remember That Time We Met in the Future dans le cadre du FTA du 6 au 9 juin au Théâtre Rouge du Conservatoire de musique de Montréal. Et le spectacle sera aussi présenté cet été, notamment dans le cadre du Festival Fury, le 24 et 25 juillet à Sainte-Anne-des-Monts en Gaspésie. Je veux te dire un gros chinashkumet miigwech, Lara Kramer. Grand merci, surtout d'avoir pris le temps de nous parler en français. C'est extrêmement apprécié de la part de nous à l'émission Kwe Kwe.
0: Oui, Chimekwitch et Bamapi.
1: Et c'est ainsi que se termine l'émission de cette semaine. J'aimerais remercier l'équipe à la technique, Antoine Babin, à la recherche, Alice Chiche, à la recherche et réalisation, Annie Nostie-Dubois. Et c'était Mélissa Mollen-Dupuis qui vous dit yamé, au revoir et à la semaine prochaine.

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5: Ici Louis de Belval, voici les informations. Au Québec, une manifestation anti-immigration samedi à Shawinigan suscite une vague de condamnations, tant de responsables politiques que de citoyens. Des participants à l'événement appelés pour un Québec blanc ont défilé le visage couvert derrière une banderole au contenu raciste. Hugo Métro fait le point.
6: Les réactions politiques se multiplient, autant à Québec qu'à Ottawa. D'abord, la première ministre de la province, Christine Fréchette, estime que ses propos n'ont pas leur place dans notre société. Pour le député de Sainte-Maurice-Champlain, François-Philippe Champagne, c'est un geste déplorable qui ne reflète pas les valeurs de la région. Le chef du Bloc québécois, Yves-François Blanchet, dénonce pour sa part une manifestation de honte, de racisme et de lâcheté. Le chef du Parti libéral au Québec, Charles Milliard, affirme quant à lui que ce message ne représente pas le peuple québécois. Quoi ? Le chef péquiste Paul Saint-Pierre Plamondon appelle à dénoncer vigoureusement ce racisme. Le co-porte-parole de Québec solidaire, Sol Zanetti, lui, parle d'une honte qui n'a pas sa place au Québec. Et puis l'indignation se fait aussi sentir à Shawinigan. Voici quelques citoyens rencontrés.
7: Québec, c'est pour tout le monde, que tu sois blanc, noir.
8: C'est pas avec des phrases de même qu'on va faire un beau Québec.
9: Ça n'a pas sa place, ça. D'une façon ou d'une autre, pas en 2026. Moi, ça me désole, parce qu'on n'est pas une ville comme ça, là, Shawinigan. On est pas mal plus évolué que ça, là.
6: La ville de Shawinigan affirme qu'elle n'était pas au courant de la tenue de cet événement. Ici Hugo Métro, Radio-Canada, Montréal.
5: La famille de Claude Lemieux, mort jeudi, fera don de son cerveau à la science. Le quadruple champion de la Coupe Stanley s'est enlevé la vie quelques jours après avoir porté le flambeau avant un match du Canadien. Ses proches souhaitent que ce geste permette de faire avancer les connaissances sur les effets à long terme des traumatismes crâniens répétés sur les athlètes. Édouard Beaudoin.
10: Reprise par Lemieux, le tir.
11: Les faits d'armes de Claude Lemieux sur la patinoire ont été nombreux. À la fois un homme des grandes occasions, mais aussi un joueur au caractère bouillant, abonné aux échauffourées sur la glace. Il a encaissé des chocs sur plusieurs années qui peuvent mener au développement de symptômes d'encéphalopathie traumatique chronique, une maladie dégénérative dont ont souffert plusieurs athlètes de haut niveau. Claude Lemieux en faisait-il partie? Sa famille a fait don de son

0: Son cerveau à un centre de recherche de Boston pour en avoir le cœur net. Louis de Beaumont est professeur à la faculté de médecine de l'Université de Montréal.
1: Donc, ça nous permet d'aller trancher le cerveau vraiment et d'aller voir qu'est-ce qui se passe dans ce cerveau-là, l'accumulation de toxines.
2: C'est pas 2-3 commotions cérébrales, mais c'est vraiment des coups répétés, réguliers, sur plusieurs années.
0: Le neuropsychologue Dave Ellenberg.
2: Si réellement Claude Lemieux souffre ou a souffert d'encéphalopathie traumatique chronique, ça va être une contribution immense. Encore là, pour la science.
0: Le geste est aussi salué par le député libéral et ex-hockeyeur Enrico Ciccone, qui déplore toutefois le peu de progrès réalisé jusqu'ici dans la protection des joueurs de la LNH.
3: Pour faire un réel pas en avant, il faudrait que la Ligue nationale de hockey puisse reconnaître le problème de commotion cérébrale. Et on ne l'a pas reconnu encore.
0: La famille de Claude Lemieux consent à ce que les résultats de l'analyse de son cerveau soient rendus publics. Ici Édouard Beaudoin, Radio-Canada, Montréal.
4: Le Tour de l'île de Montréal a connu un autre franc succès. Plus de 21 000 cyclistes ont roulé sur l'un des deux parcours prévus. Le reportage d'Andréane Williams.
5: Les cyclistes ont mordu l'asphalte par milliers malgré la pluie et les nuages dimanche pour le Tour de l'île de Montréal. Les participants avaient le choix entre deux parcours, le régulier de 30 à 50 km sans voiture et le parcours découverte de 65 ou 90 km sur un chemin balisé. À 8 ans, Léonard Cordisco a lui-même demandé à son père de participer.
6: Que c'est vraiment cool d'être plus que 30 000 ici à faire le Tour de l'île. Un petit peu froid, mais j'ai vraiment aimé ça.
7: Where are you from?
5: California. Ce Californien, lui, a profité de son séjour à Montréal pour participer à l'événement. Faire du vélo est la meilleure manière de découvrir une ville, dit-il.
8: Oh, biking is the best way to discover a city.
5: Pour assurer la sécurité des cyclistes, des premiers répondants et des policiers ont patrouillé les parcours. Plusieurs centaines de nids de poules ont aussi été colmatés. Le PDG de Vélo Québec, Jean-François Roux.
9: Ce matin, notre équipe fait le tour du circuit pour identifier des nids de poules qui seraient éventuellement restants. Et le parcours sera sécuritaire.
10: Félicitations pour votre course!
5: Les cyclistes ont tout de même dû faire un peu de zigzag pour éviter les trous, selon ce participant.
11: Il y en avait, évidemment, mais c'est pas tant que ça.
5: Cette année, Vélo Québec a souligné les 50 ans des Jeux olympiques de Montréal avec un parcours mettant en valeur des sites emblématiques des Olympiades de 1976. Ici Andréane Williams, Radio-Canada, Montréal.
4: Et puis enfin, le Conseil de sécurité de l'ONU tiendra lundi une réunion d'urgence à la demande de la France après la prise de contrôle par l'armée israélienne de la forteresse de Beaufort dans le sud du Liban. Beyrouth estime que cette offensive ouvre la voie à une progression des forces israéliennes dans la région. La journaliste à Beyrouth, Amélie David, explique la position stratégique de ce site.
12: C'est un bastion, c'est une position militaire stratégique et aujourd'hui, on voit vraiment ce message politique pour la reprise de ce point de position, puisque c'est sur une crête qu'il y a plusieurs zones du sud du Liban qui sont visibles de ce point-là. Et donc vraiment, aujourd'hui, on sent cette volonté de l'armée israélienne d'imposer son message, de dire « voilà, nous sommes là, nous allons hisser le drapeau et prenez garde ».
4: Pendant ce temps, les États-Unis poursuivent leurs négociations avec l'Iran pour tenter de mettre fin à la guerre au Moyen-Orient. Téhéran exige un arrêt des combats au Liban pour conclure un accord. C'était les informations.

Il ne pouvait pas vivre éternellement. À 104 ans, Edgar Morin s'en est allé. C'était le modèle même de l'intellectuel en action, que ce soit dans la résistance lors de la Seconde Guerre mondiale ou son engagement écologique. Et même dans sa capacité à reconnaître ses erreurs. Retour sur la vie et l'œuvre d'un grand observateur du monde. À Jérusalem, les tensions interconfessionnelles sont toujours vives sur l'esplanade des mosquées. Des prières publiques et des déploiements de drapeaux israéliens ressemblent beaucoup à de la provocation. Et ça passe très mal. Raphaël Bouvier-Auclair nous explique la situation. Et ce n'est plus une course vers l'exploration lunaire qui anime la NASA, mais bien vers son exploitation. C'est ce qu'il faut conclure à la lumière de l'ambitieux projet annoncé cette semaine par l'Agence spatiale américaine. Une base permanente habitée qui pourrait notamment servir de tremplin vers les futures missions martiennes, mais aussi pour miner le sol lunaire. Attention, les Chinois sont aussi de la partie. Notre conception même de la Lune pourrait, elle aussi, changer au cours de la prochaine décennie. Tout est, ça commence maintenant.

0: Bonjour tout le monde, j'espère que vous allez bien. Toute l'équipe est vraiment ravie de vous retrouver ce matin. Et cette émission commence avec une voix unique que l'on n'entendra plus, mais écoutons-la quand même pour quelques dernières fois.
1: Pouvoir aimer, pouvoir s'émerveiller, pouvoir admirer, pouvoir adorer, que ce soit une personne, un coucher de soleil, un vol d'hirondelle, un visage, c'est ça vivre.
0: C'est le legs lumineux de l'éternel insurgé Edgar Morin, véritable monument intellectuel français qui vient de s'éteindre à l'âge de 104 ans. Sa vie durant, ce sociologue et philosophe de la pensée complexe aura brisé les frontières entre les disciplines pour nous apprendre à naviguer dans l'incertitude de notre époque. Pour honorer la mémoire et l'infatigable élan vital de ce grand témoin de son temps, on reçoit une écrivaine, animatrice de radio et surtout son amie, Laure Adler. Bonjour.
2: Bonjour.
0: Je viens de le dire, vous étiez son ami. Nos condoléances, vraiment. Il fallait, quand on a entendu, vous l'avez souvent reçu, quand on vous écoute ensemble, il faut on ne peut faire autrement qu'être marqué par votre amusement, par votre ravissement en entrevue avec lui. Qu'est-ce qu'il représentait pour vous?
2: Il représentait pour moi l'incarnation de l'intellectuel du 20e et du 21e siècle. Il représentait de plus en plus un modèle de sagesse et une forme d'engagement à comprendre la vie comme amour des autres et possibilité de l'étonnement d'être dans le monde. Et d'autre part, j'aimais en lui sa simplicité, sa modestie, son côté... éternel chercheur de sens, éternel amoureux des différentes connaissances, toujours désireux d'arpenter des territoires inconnus, jamais satisfait de ce qu'il avait déjà entrepris et allant sans arrêt de conquête en conquête dans différentes disciplines, qu'elles soient amoureuses, philosophiques, existentielles, ou purement intellectuel. Mmh. Il y avait une sorte de mélange. D'ailleurs, il n'arrêtait pas de dire que il était un amoureux du métissage et un amoureux de du tissage entre les disciplines. Mais il était comme ça aussi dans la vie. C'était un homme qui riait avec les yeux, qui riait avec la bouche, qui riait de s'entendre dire des mots et de pouvoir converser. Et chaque moment avec lui, on en ressortait comme chargé d'une nouvelle énergie. Mmh.
0: Vous l'avez connu dans les années 70, il a même été votre professeur, et j'aimerais vous entendre sur la différence qu'il représentait par rapport aux autres enseignants, parce que ce qu'on lit à gauche et à droite, c'est que la convivialité était vraiment fondamentale pour lui, le rapport à l'autre, le lien avec la communauté. Quel rapport déjà entretenait-il avec les étudiants et étudiantes comme vous?
2: Alors d'abord, il était un outsider, il était toujours en marge, il était toujours en train d'assumer une sorte de minorité périphérique, et pour lui, c'était une manière de naviguer intellectuellement et politiquement dans la vie. Et donc, en tant que professeur, il ne jouait pas au professeur, mais il jouait à un homme qui avait 40 ans, c'est-à-dire 20 ans de plus à peu près que ses étudiants, et qui ne faisait pas des cours magistraux. Alors, on était dans l'après-68, vous savez qu'il a écrit un livre remarquable pendant mai 68 pour essayer de faire comprendre dans l'immédiateté de l'événement ce qui était en train de se produire, et ben ce qu'il était en train d'analyser, il l'a concrètement incarné en devenant un animateur de séminaire. Et en fait, il se faisait apprendre par les étudiants autant qu'ils nous apprenaient à nous. On était une trentaine d'étudiants, on allait ensuite boire des cafés qui s'éternisaient en bas de la salle de cours, et puis la vie continuait, et puis on se retrouvait le samedi soir chez lui parce qu'il faisait la cuisine, une cuisine plutôt indienne. C'était quelqu'un qui aimait danser, qui était complètement pétri à cette époque-là par la culture hippie. Il a porté jusqu'à la fin de sa vie, c'est pas tout à fait une anecdote, une espèce d'amulette autour de son cou où il disait qu'il y avait des choses qui allaient protéger sa vie de toutes les mauvaises expériences. Ça lui a plutôt pas mal réussi. Et c'était quelqu'un qui était un antimaître. Et en même temps, de par sa rigueur scientifique et intellectuelle, il a été un maître de la sociologie, il a été un maître de la philosophie, il a été un maître de la logique scientifique et de l'apprentissage des connaissances, puisque à partir de l'éloge de la complexité, il est allé, comme vous le savez, aux États-Unis où il a enseigné pendant longtemps, mais aussi il est devenu l'auteur et l'inventeur de la méthode avec un grand M, et il a inventé la méthode de la méthode. C'est quelqu'un qui, à chaque fois qu'il avançait, comme on avance sur une mer furieuse de vagues très fortes, parce que vous en connaissez pas l'ampleur, ni finalement la force, ni l'énergie, si c'est une énergie positive ou une énergie négative, et ben lui, pareil, dans sa coque de bateau au milieu de l'océan des connaissances, il avançait vague après vague, et à chaque fois, il débouchait sur de nouveaux terrains, il franchissait de l'espace, il franchissait du temps, et il faisait faire des sauts à la pensée occidentale. Mmh. Pensée occidentale qu'il a en partie récusée pour mieux y introduire de la pensée non occidentale, parce que c'était un comparatiste des cultures et des civilisations. Et je pense qu'aujourd'hui, à un moment où finalement la culture, mais aussi la connaissance est terriblement compartimentée, il nous donne un sacré éloge de la nécessité de devoir, pour comprendre cette complexité du monde de plus en plus grande, de devoir naviguer avec plusieurs disciplines, de prendre des risques et d'aller toujours de l'avant.
0: Mais prendre des risques, je pense que c'était au cœur de son identité. C'était un intellectuel, je pense, l'exemple patent de l'intellectuel dans la cité. Et moi, j'ai l'impression que son passé de résistant pendant la Deuxième Guerre mondiale n'y était pas étranger. Je le cite, il disait « Sans la résistance, nous aurions eu une carrière. Grâce à la résistance, nous avons eu une vie », donc un moment fondateur, et qui explique peut-être le courage, vous me direz, mais qui l'a animé toute sa vie durant.
2: Oui, mais justement, c'était un homme, je voudrais souligner ça le lendemain de sa mort, je voulais souligner à quel point il était modeste, à quel point il était proche des uns et des autres, à quel point il était désireux d'écouter les autres. Il n'a jamais, jamais fait l'éloge de son courage. Et quand on lui posait la question de l'adhésion à la résistance, alors qu'il avait à peine 17 ans, il vous répondait du tac au tac, mais avec un naturel absolument exceptionnel qui faisait qu'on pouvait pas douter de sa parole. Il disait, mais comment faire autrement? Comment aurais-je pu faire autrement? Je n'ai jamais eu peur pendant la résistance. Je n'ai jamais fait des choses extraordinaires, alors qu'il en avait fait. Et combien de fois a-t-il exposé sa vie? Alors peut-être que cette sensation de la vie, ce naturel de résistance, qu'on va retrouver à beaucoup d'occasions, puisqu'il va embrasser le XXe siècle et une bonne partie du XXIe siècle, qu'on va retrouver au moment de la guerre d'Algérie, qu'on va retrouver au moment de l'insurrection contre la guerre au Vietnam, qu'on va retrouver au moment de l'engagement des Américains contre des guerres en Irak ou en Afghanistan, etc. Donc à chaque fois, il a résisté. Il a résisté pourquoi ? Parce qu'il était animé, je pense, d'un sens de la vie, d'un désir d'adhésion à des valeurs humanistes, d'une croyance en l'Europe, d'un éloge.

0: de la connaissance avec un grand C et d'une vision férocement optimiste que le pacifisme, un jour ou l'autre, allait gagner.
1: Il a dénoncé les dérives staliniennes du Parti communiste, ce qui lui a valu d'être exclu. Il s'est opposé
0: Ouais, et c'était l'un des premiers, hein. Ils étaient très
1: Ouais.
0: rares à l'époque. Tout le monde était au
1: 1951,
0: parti
1: ouais.
0: quand on était un télo, hein.
1: Oui. Ben, il s'est opposé à Sartre qui disait celui qui est anticommuniste est un chien. Il y a eu de la charité pour le peuple allemand après la guerre, ce qui était déjà à l'encontre de la pensée populaire avec le livre L'an zéro de l'Allemagne. Il a décrit les conditions de vie difficiles des Allemands après les bombardements. Il a même été en couple avec une afro-descendante, une Québécoise, Joanne Harel, au milieu des années 60. On peut dire que c'était vraiment avant-gardiste. Comment vous expliquez aussi cette extraordinaire, faut bien le dire, indépendance?
0: Je pense que c'était complètement son désir de la vie, son appétit de la vie, son désir du nouveau, son exceptionnelle capacité à vouloir vivre des choses différentes chaque jour, cette intensité du présent aussi, parce que parlons de la personne Edgar. Quand vous vous baladiez avec Edgar, y compris il y a très peu de temps dans la rue, il vous faisait regarder la forme des nuages dans le ciel. Il vous emmenait dans un restaurant où, me disait-il, les girolles étaient mieux cuites et plus goûteuses qu'ailleurs. Il vous demandait de boire du cognac après la fin du repas parce que pour lui, c'était un ravissement. Il lisait de la poésie et il la connaissait par cœur. C'était d'ailleurs un lien très fort qu'il avait avec le regretté Stéphane Hessel. Ensuite, il vous emmenait devant son ordinateur et vous disait, t'as vu ce qui se passe ici, t'as vu ce qui se passe là-bas. Et donc, c'est un navigateur des nouvelles technologies pour pouvoir essayer de décrypter les tourments du temps dans un appétit de vivre, dans une exultation de la joie à vivre et dans cette manière qu'on peut être, parce qu'on est tous comme ça, en fait, on est toujours en train de se dire, oh là là, on est toujours en train de se projeter dans le futur. Mais lui, plus il vieillissait, il a écrit des choses très belles sur la vieillesse, comme l'âge l'expérience des possibles, plus il vieillissait, plus il coïncidait avec lui-même. Et en même temps, il a toujours, moi je l'ai connu, il était jeune, mais je l'ai jamais tellement vu changer. Et à un moment, quand il avait 70 ou 75 ans, et que moi j'étais beaucoup plus jeune, j'ai dit, Edgar, t'es quand même absolument incroyable, j'aimerais bien faire, puisque tu vieillis, des séries d'entretiens avec toi sur la vieillesse. Il a accepté. 20 ans plus tard, je lui dis, mais t'es encore de plus en plus jeune, on recommence les entretiens. Donc, si vous voulez, il y avait une espèce de sédimentation de joie de vivre. Et, si j'ose dire, ça fait un peu cucul la praline, mais je le dis parce que je le pense très très fort, c'était un être de douceur.
1: Et il faut aller entendre, il faut aller écouter le balado, la série que vous avez faite pour France Culture, où on l'entend parler de sa vie, retour en arrière, donc à 96 ans, et tout est limpide, tout est clair, c'est vraiment remarquable. Cela dit, vous parliez de la méthode tout à l'heure, et c'est venu avec, c'était une démarche qui était plutôt holistique, où il faisait intervenir toutes sortes de concepts de plusieurs sciences. Ça lui a valu des inimitiés. On disait qu'il troquait la rigueur pour le lyrisme, qu'il était un généraliste superficiel et qu'il abusait de certains concepts. Comment composait-il avec ça?
0: Alors, c'était quelqu'un qui pensait beaucoup, qui s'informait tout le temps et qui était peu soucieux de savoir se faire comprendre. Et je voudrais dire ici la vérité, rendre hommage, hélas, à une personnalité disparue il y a une bonne dizaine d'années, une éditrice qui s'appelait Monique Cahen et qui était devenue une seconde Edgar, en quelque sorte. C'est-à-dire qu'elle recueillait la pensée d'Edgar, elle la recueillait à travers des pages un peu brouillonnes, et avec lui, elle entreprenait d'essayer de dissiper les brouillards qui pouvaient y avoir et qui existaient dans le chantier d'écriture d'Edgar Morin, pour pouvoir avancer de manière de plus en plus unitaire. C'est-à-dire que je pense aujourd'hui que Edgar, on parle de ça il y a 40 ans, hein, dans une période où effectivement

0: le savoir était confisqué par des grands clercs, par des gens qui trouvaient complètement impur et complètement désastreux d'aller voir dans d'autres disciplines parce qu'il fallait passer sa vie à n'étudier qu'une seule discipline qu'on n'arriverait jamais à embrasser. Lui, il a dit le contraire. Alors évidemment, il s'est fait des inimitiés du côté des corps institués, comme certains professeurs au Collège de France, etc. Mais il a conquis une nouvelle forme de public et surtout, ça on oublie toujours ça, il a aussi séduit une partie du corps enseignant, notamment des tutelles gouvernementales des différents ministres de l'Éducation nationale, qui l'ont toujours adoré et admiré et qui ont pratiqué certaines orientations qu'il avait données à l'intérieur de l'enseignement de la méthode.
1: Voilà, ça c'est remarquable. On avait pensé à une chanson triste pour clore cet entretien.
0: Mais attendez,
1: on s'est ravisé parce que c'est pas Edgar Morin. On a plutôt opté pour Feu Chatterton. Voir ce que la vie nous réserve. Je pense qu'il sera d'accord là où il est. En quelques mots, vous êtes d'accord?
0: Ah, super, super choix, bravo.
1: Merci Laure Adler, ça a été un plaisir
0: merci
1: de vous parler ce matin.
0: Vous. Merci.
1: Au revoir.
0: Et vive Edgar.
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0: La semaine dernière, plusieurs pays, dont le Canada, ont reproché au ministre israélien de la Sécurité intérieure, Itamar Ben-Gvir, d'humilier les passagers de la flottille pour Gaza détenue en Israël. En réaction, la France lui a même interdit l'entrée sur son territoire. C'est loin d'être la première controverse pour ce ministre issu de l'extrême droite, qui fait l'objet de sanctions de plusieurs pays, dont le Canada, pour son rôle dans l'expansion des colonies en Cisjordanie. En Israël, les prières qu'il mène publiquement depuis quelques années sur l'esplanade des mosquées font aussi vivement réagir. Là-dessus, le reportage de Raphaël Bouvier-Auclair.
1: C'est une scène récurrente depuis quelques années. Sous le soleil, au cœur de l'esplanade des mosquées, des fidèles juifs viennent prier. Le groupe, composé d'une vingtaine de personnes, marche tout autour de l'esplanade, escorté par des policiers armés. Puis, des fidèles s'arrêtent devant le dôme du rocher et sa coupole dorée pour réciter chants et prières.
2: C'est le cœur de Jérusalem. Hein? C'est vraiment le centre du peuple juif. C'est dans nos prières, c'est dans dans notre identité. On se relie à cet endroit, en fait, en tant que juif.
1: Asher Zelmatzi se rend sur l'esplanade environ une fois par mois. Pour lui, ce site est sacré. C'est là qu'ont été construits les temples juifs, détruits il y a des milliers d'années. C'est aussi sur ce lieu que le troisième temple devrait être érigé.
2: En fait, l'idée, c'est d'avoir quelque chose de libre. C'est-à-dire que tu puisses, comme tu vas au théâtre, tu vas au cinéma, tu vas faire les courses, tu te rends librement là où tu te veux aller. Là, normalement, c'est un endroit qui devrait être ouvert. Avec certaines conditions, évidemment, pour les Juifs, on ne peut pas monter comme ça. Mais disons que chacun doit pouvoir exprimer sa spiritualité.
1: Mais la réalité est beaucoup plus complexe. Avec le Dôme du Rocher et la mosquée Al-Aqsa, l'esplanade est aussi sacrée pour les musulmans. En plus des visites quotidiennes, jusqu'à 120 000 fidèles s'y réunissent chaque année pendant le Ramadan. Charles Anderlin, grand reporter spécialiste de la région, est l'auteur du livre « Au nom du Temple ».
3: C'est le principal lieu saint du judaïsme et c'est le troisième lieu saint de l'islam. Les deux fondamentalismes se retrouvent en compétition sur ce lieu. Donc les deux religions sont en face à face.
1: Quand Israël remporte la guerre des six jours, en 1967, le ministre de la Défense, Moshe Dayan, décide de laisser le contrôle de l'esplanade des mosquées à un organisme jordanien.
3: Il a viré le drapeau israélien qui était déjà là. Il a annoncé, pour nous, Israéliens, Juifs, ce sont des ruines. C'est de l'archéologie. Pour les musulmans, c'est une mosquée, on la leur laisse.
1: Les Juifs peuvent y accéder, mais sans prier publiquement. Une manière d'éviter la confrontation avec le monde musulman. Selon le Bendayou, une organisation israélienne qui fait la promotion des visites sur l'esplanade des mosquées, environ 68 000 Juifs s'y sont rendus l'an dernier. Les données de la police montrent qu'ils étaient environ 5 600 15 ans plus tôt, en 2010. Depuis quelques années, le ministre d'extrême droite du gouvernement Netanyahou, Itamar Ben-Gvir, y mène des prières publiques. Mi-mai, il s'est présenté devant le Dôme du Rocher avec en main le drapeau israélien, bleu et blanc, avec l'étoile de David. Le mont du Temple, comme l'appellent les Juifs, est à nous, a-t-il lancé.
3: On voit des prières, on voit des drapeaux israéliens. La police est théoriquement responsable pour maintenir l'ordre et empêcher les prières. Elle ne les empêche pas, c'est la police d'Itamar Ben-Gvir. On va probablement, vers un moment ou un autre, tout cela va nous sauter à la figure, parce qu'on ne joue pas avec les lieux saints comme l'esplanade des mosquées, le Dôme du Rocher, la mosquée Al-Aqsa.
1: Ces tensions sont loin d'être nouvelles. En 2000, Ariel Sharon, alors chef de l'opposition, se rend sur l'esplanade des mosquées entouré de centaines de policiers.
4: I cannot see any possibility for a real peace if Jews were not allowed to go to the holiest place that belonged to them.
1: En entrevue à CNN à l'époque, il disait ne pas pouvoir entrevoir la paix si les Juifs n'avaient pas accès à leur lieu le plus saint. Cette visite a été perçue comme une provocation par de nombreux Palestiniens et a déclenché des émeutes à Jérusalem. L'événement est l'un des éléments déclencheurs de la deuxième intifada qui a duré de septembre 2000 à février 2005.
5: تغير الستاتو كو بعد اقتحام شارون المسجد الاقصى المبارك في 28/9/2000.
1: Sheikh Azam Al-Khatib, responsable du WAQF de Jérusalem, croit que c'est à partir de cette visite que le statu quo en place depuis des décennies a commencé à s'effriter. Il nous reçoit dans son bureau de la vieille ville de Jérusalem, devant lui sur la table, une réplique du Dôme du Rocher. Techniquement, c'est son organisme jordanien qui est responsable de l'administration religieuse des lieux saints. Mais Sheikh Azam Al-Khatib note une présence croissante des autorités israéliennes. Depuis des années, les policiers contrôlent les accès du site aux visiteurs non musulmans. En 2017, deux agents ont été tués dans une attaque menée par des citoyens israéliens d'origine palestinienne. Depuis, la présence policière a augmenté à l'intérieur du périmètre.
6: Il y a des groupes de forces spéciales et des policiers lourdement armés à côté de la mosquée sacrée Al-Aqsa pour protéger les colons juifs. Pour chacune de ces interventions, une dizaine de membres des forces de l'ordre entourent ces extrémistes.

0: En début de journée, sur une colline qui offre une vue imprenable sur l'esplanade des mosquées, un groupe de fidèles juifs est venu prier. Le gouvernement israélien va-t-il un jour leur permettre officiellement de s'installer directement sur le site? Le journaliste Charles Anderlin craint une escalade.
1: Il est évident que lorsqu'il y aura une décision gouvernementale pour cela, on aura probablement des réactions extrêmement violentes chez les musulmans et pas seulement en Israël et en Palestine. C'est l'endroit le plus explosif de la région. C'est le trou noir du conflit israélo-palestinien.
0: Parce qu'entre les demandes d'une partie de sa base et ses relations avec les pays musulmans pour qui la question constitue une ligne rouge à ne pas franchir, l'équilibre est fragile. Mais selon le fidèle juif Asher Zelmati, qui se rend régulièrement sur l'esplanade des mosquées, le gouvernement israélien n'aura éventuellement pas le choix d'agir dans ce dossier.
2: À partir du moment où il y a des tensions, ça veut dire qu'il y a une problématique. Et quand il y a une

0: problématique, en général, on l'affronte et on essaye de la résoudre. Tu peux pas l'éviter. Si tu cherches à l'éviter, à un moment donné, ça explose.
1: Dans une région connue pour sa volatilité, prier peut mener à des hostilités.
2: Et je retrouve mon collègue Raphaël Bouvier au Clair en studio. Bonjour Raphaël.
3: Bonjour Jannick.
2: Donc, le gouvernement américain envisagerait un changement de contrôle de l'esplanade des mosquées?
3: C'est le média Middle East Eye qui a publié un article cette semaine dans lequel on cite des sources américaines, palestiniennes, jordaniennes et de différentes monarchies du Golfe. On y évoque un plan qui viserait en effet à enlever à la Jordanie le contrôle de l'esplanade des mosquées. C'est un plan qui serait développé par Jared Kushner, qui est le gendre de Donald Trump, mais aussi par Mike Huckabee, qui est l'ambassadeur américain en Israël, très proche du gouvernement de Benjamin Netanyahou. Donc, selon ce plan-là, on voudrait créer un nouvel organisme de gestion qui ferait en sorte que la mosquée Al-Aqsa serait considérée en quelque sorte comme un lieu propre à plusieurs religions. On permettrait, entre autres, aux Juifs d'y prier de manière publique, officiellement, ce qui n'est pas le cas évidemment en ce moment, malgré ce qu'on a pu constater dans le reportage. On cite dans l'article une frustration des États-Unis quant aux plaintes de la Jordanie, quant aux gestes d'Israéliens qu'on évoquait justement dans ce reportage-là. C'est un plan. Est-ce qu'il réussira vraiment à être réalisé et à être imposé, surtout parce que même parmi les alliés arabes des États-Unis dans la région, cette question du contrôle de l'esplanade des mosquées et de la mosquée Al-Aqsa en particulier, c'est vraiment crucial.
2: Vous parlez des alliés arabes, ça s'inscrit tout ça dans les efforts de l'administration Trump pour que plus de pays arabes, justement, reconnaissent l'État israélien.
3: Oui, et cette semaine, le président Trump, sur son réseau social Truth, évoquait qu'un accord de paix dans le dossier iranien devrait, selon lui, obliger certains pays de la région à rejoindre les accords d'Abraham. Les accords d'Abraham, ce sont des accords qui datent du premier mandat de M. Trump et qui ont fait en sorte que certains pays arabes ont reconnu Israël, ont créé des liens avec l'État hébreu, on pense aux Émirats arabes unis, à Bahreïn, au Maroc. Israël a déjà aussi des accords de paix de longue date avec certains de ses voisins arabes, on peut penser à la Jordanie, à l'Égypte. Et c'est un dossier qui avait été mené dans ce cas-là aussi par Jared Kushner, encore une fois le gendre de Donald Trump. Il a été évoqué à une certaine époque que l'Arabie saoudite puisse décider de participer aux accords d'Abraham, mais depuis, il y a eu les attentats du Hamas le 7 octobre 2023, évidemment la guerre à Gaza qui en a suivi, ce dossier-là a été écarté. Est-ce que les États-Unis vont réussir à intégrer d'autres pays, dont peut-être l'Arabie saoudite, dans ses accords d'Abraham, éventuellement, pendant le deuxième mandat de Donald Trump? Chose certaine, si elle veut le faire, l'administration devra s'entendre avec ses alliés des pays musulmans et arabes sur la question de Jérusalem et de l'esplanade des mosquées, ça c'est clair.
2: Raphaël Bouvier-Auclair, merci beaucoup.
3: Merci, au revoir.
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0: People are looking up again, believing in big things again, and paying attention as America returns to the moon again, and this time to stay.
1: Le grand patron de la NASA, Jared Isaacman, a annoncé cette semaine que les États-Unis retourneront sur la Lune, oui, mais pas seulement pour y poser le pied. Cette fois, ils s'installeront pour de bon en construisant une base et tout doit être prêt pour recevoir les astronautes dès 2032. 2032, là, ça, je ne sais pas si vous savez, mais c'est après-demain. Un calendrier bousculé pour couper l'herbe sous le pied des Chinois qui veulent aussi leur quartier sur notre satellite. Beaucoup de défis à relever et nous avons voulu savoir si oui ou non, c'est réaliste. J'en ai parlé avec l'astrophysicienne Marie-Michèle Limoges que j'ai rencontrée au Cosmodôme de Laval où elle est directrice du contenu scientifique et de la formation. Bonjour Marie-Michèle Limoges.
2: Bonjour.
1: La Lune, est-ce que c'est important ici, dans un endroit tel que celui où on se trouve?
2: Bien sûr. Puis au cours des dernières années, c'est intéressant parce qu'on a vu un changement de la vision par rapport à la Lune. Donc, jusqu'à il y a quelques années, c'était un référent historique auquel les jeunes s'identifiaient pas tellement. On leur montre, on a une mission virtuelle qui s'appelle Le Rêve Impossible. On a des images d'archives de l'exploration de la Lune. Le commentaire qu'on avait des jeunes, c'est que c'était pas des images d'assez bonne qualité, c'était pas du 4K. Ils réalisaient pas là, que c'est des images qui nous parvenaient de la Lune il y a 50 ans par onde radio. C'était abstrait pour eux. Et maintenant, c'est revenu dans l'actualité. Et là, on parle d'y aller. Donc, le discours a complètement changé. Notre manière de penser la Lune change. Ce sera bientôt une destination non seulement habité en permanence ou pendant très longtemps par des astronautes, mais même éventuellement touristique. Donc, elle perd un peu son côté mythique, son côté mystérieux. Elle fait partie de notre actualité maintenant.
1: Mais on semble être au milieu d'un important changement de philosophie, d'une vision de la Lune telle qu'on n'en avait pas eu dans le passé, savoir que ça peut être un lieu d'exploration, oui, mais aussi d'exploitation.
2: Oui. Moi, je suis astrophysicienne. J'aime encore penser à la Lune comme un lieu, un corps céleste auquel on n'a pas trop touché, puis qu'on observe. Les astrophysiciens, d'habitude, on observe de loin. Donc, c'est rare qu'on peut aller jusqu'au corps céleste qu'on étudie, sauf pour les planétologues ou ceux qui s'intéressent à la Lune. Donc, j'ai tendance à aimer la Lune parce qu'elle peut nous apprendre sur l'astrophysique, sur la naissance du système solaire et la naissance de la Terre et de la Lune, leur formation. Mais ça, là, il faut changer de philosophie, comme vous le dites. On va bientôt s'y établir de manière durable, longtemps. Il va y avoir des questions politiques qui vont entrer en jeu, des questions économiques. Là, il y a beaucoup d'eau sous forme de glace et on en a besoin pour l'exploration humaine. Alors, il va y avoir extraction, purification, traitement de cette eau-là. On va s'établir sur la Lune en espérant qu'on ne va pas trop la dénaturer, la polluer et même la contaminer. Parce que quand un jour, on va trouver la vie ailleurs que sur Terre, on ne veut pas retrouver nos microbes à nous.
1: Vous avez dit des tas de choses, on va essayer d'y revenir un peu plus en détail. Un premier volet, disons, qui, moi, m'interpelle, c'est qu'il devait y avoir une station orbitale autour de la Lune. Maintenant, on dirait que la perspective a complètement changé, que ce sera une base lunaire. Ça accrédite, me semble-t-il, d'autant plus ce changement de perspective où on voit la Lune comme une ressource à exploiter.
2: Oui, on savait que depuis longtemps, depuis que l'émission Artemis avait été annoncée, qu'on voulait s'établir de manière durable sur la Lune, on en parlait. Donc, c'était pas juste des petites visites de quelques jours, comme dans le temps de l'émission Apollo. Donc, on savait qu'elle allait devoir s'installer un peu. Récemment, on a annoncé justement le remaniement des missions pour laisser de côté, dans la forme actuelle, la station spatiale Gateway pour se concentrer sur la base lunaire. Puis là, on a vraiment annoncé en détail comment on voulait faire la base lunaire. Et on a commencé à vraiment avoir plus de détails. Donc, et c'est là qu'on se rend compte que ce qu'on pensait, on pensait qu'il pourrait effectivement y avoir de l'exploitation de ressources sur la Lune, notamment pour l'eau qu'on a besoin pour l'exploration habitée. Et là, ça devient vraiment plus concret. Puis là, pour ce qui est des minéraux et tout, ben peut-être que là aussi, il va y avoir là, de l'exploitation, notamment pour l'hélium-3, qui est un isotope de l'hydrogène qui pourrait être facile, entre guillemets, là, à fusionner pour produire de l'énergie.
1: Et ça, on en a très, très peu sur Terre, alors qu'il se pourrait, selon les estimations qu'on a en ce moment,
3: que ça soit relativement abondant sur la Lune.
2: Ouais. On ne sait pas encore exactement c'est quoi les abondances d'hélium-3. On sait qu'il y en a. Donc, la différence, c'est que la Lune n'a pas d'atmosphère pour filtrer. Alors, les rayons du Soleil, les particules chargées en provenance du Soleil vont aller se déposer comme ça sur la Lune en continu. Donc, on pense que depuis les 4 derniers milliards d'années, il pourrait y avoir de l'hélium-3 en abondance, mais on ne connaît pas les quantités. Et on ne sait pas donc s'il y en a en quantité suffisante pour que ça vaille la peine là, de l'exploiter et d'en rapporter sur Terre pour en faire la fusion.
3: L'autre volet, c'est celui lié à l'exploration spatiale. Si un jour on veut envoyer des humains sur Mars, ce qui est le plan, ce sera beaucoup plus facile de le faire à partir de la Lune, ne serait-ce que pour des questions gravitationnelles.
2: Oui, c'est sûr. Le gros du carburant d'une fusée, c'est vraiment ce que ça prend pour s'extraire de la gravité de la Terre. Donc, c'est sûr que de partir, disons, de la Lune, où la gravité est 6 fois plus faible, ça peut aider. Ou même de partir de l'orbite de la Terre. Donc, de pouvoir, comme ça, être déjà sorti de l'orbite de la Terre pour aller sur Mars, ça va aider. Ça va permettre que la majorité de la masse des vaisseaux soit consacrée à ce qu'on a besoin d'apporter avec nous pour ce long voyage. Mais aussi, quand la NASA dit « Moon to Mars », c'est aussi parce que on a besoin d'apprendre beaucoup de choses. On a besoin d'apprendre comment vivre en environnement hostile pour être capable de vivre sur Mars. Et là, on a appris beaucoup. Là, depuis 25 ans, on apprend à vivre en apesanteur dans la Station spatiale internationale. Ça va aider à faire ce voyage-là jusqu'à Mars. Mais après ça, comment on s'établit sur une autre planète? C'est ce qu'on va pouvoir apprendre sur la Lune. Donc là, ils vont même devoir... Là, on parlait de faire une base, mais on a besoin d'électricité. Donc, on a besoin de faire vraiment alimenter cette mini-ville-là qui va être construite en électricité, nourrir ces gens-là. On parle de produire du carburant avec la glace d'eau sur la Lune, mais on voudrait le faire sur Mars aussi. Comme dans Sol sur Mars, on va vouloir faire notre carburant. On a commencé déjà à essayer. On a fait un petit test là avec la sonde Persévérance, l'instrument MOXIE, qui a commencé à faire un test comme ça. Donc, c'est vraiment... Tout ce qu'on apprend sur la Lune va nous permettre de se rendre à Mars.
3: Mais ce volet-là, il me semble qu'il est vraiment important. C'est le directeur de la NASA qui disait récemment « Nous n'abandonnerons plus la Lune ». Et ce n'est pas étranger au fait que les Chinois ont annoncé leur intention, eux aussi, d'y aller. On semble vraiment être engagé dans une course, dans une nouvelle forme, pourrait même t'on dire, de guerre froide entre les nations, et que cette fois-ci, l'objectif, ben, c'est comme dans l'album de Tintin, l'objectif, c'est la Lune.
2: La compétition, elle est là. La Chine a annoncé même son site d'alunissage potentiel. Donc, elle s'intéresse à une grotte dans le fond. Elle pense qu'il y a de la glace d'eau dans cette grotte-là. Puis, elle s'intéresse pas au même site que la NASA, mais a annoncé son site d'alunissage. Elle y va. La NASA, elle, a annoncé vouloir être les premiers. Puis même, là, c'est Jared Isaacman, l'administrateur de la NASA en ce moment, mais celui d'avant, dans une conférence de presse, je l'avais entendu dire pas question d'allunir sur une lune rouge. Donc, c'est sûr qu'ils veulent arriver en premier. C'est annoncé. Alors, ça va se faire. Est-ce que tout ce qui a été annoncé, on a annoncé un programme extrêmement ambitieux, une grosse base lunaire de plusieurs centaines de milles, parce que c'est leur unité de mesure. Est-ce que tout le programme va se réaliser exactement comme prévu? Parce qu'il va y avoir des changements de gouvernement, il va y avoir des réajustements, il va y avoir des tests de technologie qui vont être bons concluants ou pas. Donc, est-ce que ça va se produire exactement comme c'est prévu? Peut-être pas. Mais c'est sûr que ça va se faire. Il va y avoir une présence américaine au pôle sud de la Lune. Ça, pour moi, c'est certain. Et la Chine, qui est extrêmement rapide dans son apprentissage dans le programme spatial, progresse extrêmement vite. Donc, c'est sûr que la Chine va y arriver sous peu aussi.
3: Mais jusqu'à quel point ce qui est en train de se produire respecte le traité de l'espace de 1967, où il était interdit, et là j'arrondis, je résume, mais de s'approprier les corps célestes, parce que ça ressemble beaucoup avec cette forme d'exploitation, le fait qu'on ne veut pas, vous venez de le dire, allunir sur une lune rouge, au fait qu'on se l'approprie, justement.
2: Bon. Dans la conférence de presse du 26 mai dernier, Jared Isaacman, l'administrateur de la NASA, a confirmé que leur exploration allait se faire dans le respect des traités internationaux. Donc, oui, c'est sûr qu'il va y avoir une prise de possession. En même temps, on parle pas de faire un territoire des États-Unis. On n'a jamais dit ça. Donc, on parle de collaboration internationale. Essayer d'encadrer ce développement-là technologique qui est extrêmement rapide en ce moment. Et ça serait souhaitable parce qu'il n'y a pas seulement le fait que ce soit que la Lune pourrait appartenir à un pays ou qu'il pourrait y avoir de l'exploitation commerciale, mais il y a aussi le volet environnemental. On ne veut pas répéter les mêmes erreurs sur la Lune que celle qu'on a fait sur Terre. On veut que la Lune reste propre. On veut pas la polluer. On veut pas la contaminer avec nos microbes. Donc, ça serait souhaitable que le cadre légal arrive à suivre la cadence, justement, pour surveiller tout ça, encadrer tout ça.
3: Ça sera pas simple du tout que d'aller s'installer sur la Lune. Il y a de nombreux obstacles. Bon, à commencer par les températures extrêmes, mais pas que. Il y en a beaucoup. J'aimerais vous entendre là-dessus.
2: On parle beaucoup là, de survivre à la nuit lunaire. Sur la Lune, il n'y a pas d'air pour répartir la chaleur uniformément. Donc, au soleil, il fait plus 120 degrés Celsius. Puis à l'ombre, dans les endroits les plus froids, ça peut aller jusqu'à moins 240. Et chaque endroit sur la Lune est éclairé. Il fait jour pendant 2 semaines, il fait nuit pendant 2 semaines. Donc, 2 semaines à moins 200 degrés Celsius, ça peut être un défi pour les rovers, les instruments, même les habitations. Donc, il faut survivre à la nuit lunaire. Il y a plusieurs tests comme ça de technologie qui vont être faits dans les prochaines années pour essayer de trouver vraiment la manière dont on va réussir à survivre là, dans la nuit lunaire. Il y a aussi le fait d'alimenter en électricité les installations. Donc, l'énergie solaire, c'est possible, mais ça va prendre aussi fort probablement du nucléaire parce qu'il ne fait pas clair partout. Et je viens de le dire, il fait noir pendant 2 semaines. Donc, à moins d'avoir des extrêmement bonnes batteries qui sont capables de garder de l'énergie à moins 200 degrés Celsius, ça va prendre la production d'énergie nucléaire. Il y a l'impact environnemental sur la Lune aussi. Donc, assurément, on va changer le visage de la Lune. Il va falloir le faire en étant extrêmement prudent.
3: Je vais vous poser une question peut-être un peu naïve, mais est-ce que tout

0: la science, tout ce qu'on va découvrir qu'on ne sait pas, qu'on va découvrir. Donc, ça va se passer. J'espère qu'on va en tirer le plus d'enseignements positifs possibles pour devenir des meilleurs terriens. Parce que c'est sûr qu'on va on va devenir des humains spatiaux. C'est ça, c'est lancé, c'est commencé. Et ça ne va pas arrêter.
1: Marie-Michel Limoges, directrice du contenu scientifique ici au Cosmodôme à Laval. Merci beaucoup de nous avoir accordé ces quelques minutes.
0: Ça m'a fait plaisir. Merci d'être venu au Cosmodôme pour me rencontrer.
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0: Après cet entretien avec Madame Limoges, j'avais très envie de revoir Moon, ce film avec Sam Rockwell qui exploite justement quelque chose, des trucs sur la Lune en compagnie de ses clones. Si vous l'avez jamais vu, excellent film de science-fiction, et qui en sera peut-être même plus. Au moment où le Canada réduit ses cibles en matière d'immigration, des centaines de milliers de personnes et peut-être même plus pourraient potentiellement bénéficier d'une nouvelle voie d'accès à la citoyenneté canadienne grâce à une modification de la loi sur la citoyenneté. Une chance inespérée, notamment pour de nombreux Américains inquiets du climat politique aux États-Unis ou tout simplement désirant renouer avec leurs racines canadiennes. Et il y en a. Le reportage d'Andréane Williams.
1: See the line of rocks and the orange stake. That is the border.
2: Chaque matin, Joe Richard observe de son balcon les quelques rochers et piquets qui forment la frontière canadienne. L'Américain et son mari, René Morissette, vivent à Derby Line, au Vermont, à moins d'une centaine de mètres du Québec.
1: We have the Canadian flag, which we started.
2: Devant leur maison, deux drapeaux flottent au vent, celui de la fierté et l'unifolié, qui, l'espère, sera bientôt leur grâce à une récente modification de la loi canadienne sur la citoyenneté.
1: It's also, you know, part of both our heritages.
2: En 2009, le gouvernement conservateur avait restreint l'accès à la citoyenneté. Les Canadiens nés à l'étranger ne pouvaient donc transmettre leur citoyenneté canadienne que si leur enfant était né au pays. Mais en 2023, la loi a été jugée inconstitutionnelle par la Cour supérieure de justice de l'Ontario. Depuis décembre, Ottawa permet donc la transmission de la nationalité par filiation au-delà de la première génération née à l'étranger, à condition bien sûr de prouver des liens de filiation substantiels avec le Canada. Joe Richard compte bien en profiter. Ses parents et lui sont nés aux États-Unis, mais sa grand-mère est née au Canada.
1: On her death certificate, you see that her birthplace is Notre Dame, New Brunswick, Canada.
2: Dans sa salle à manger, il nous montre son certificat de décès. Le document indique qu'elle est née à Notre-Dame, au Nouveau-Brunswick.
1: Definitely safety and travel for me. And also, you know, a salute to my grandparents and
2: great. Il pense qu'obtenir le passeport canadien lui permettrait de voyager de manière plus sécuritaire, alors que les États-Unis malmènent leurs relations diplomatiques à l'étranger. Obtenir la citoyenneté serait aussi une manière de rendre hommage à ses ancêtres, dit-il.
3: Plus trouble avec qu'est-ce qu'il fait.
2: Son mari, René Morissette, dont les parents étaient québécois, s'inquiète aussi du climat politique aux États-Unis.
3: La chance de devenir citoyen du Canada, lui, ça donne un sens de sécurité un peu pour nous autres.
2: Immigration, réfugiés et citoyenneté Canada affirme avoir traité 4075 demandes de preuves de citoyenneté en vertu des nouvelles dispositions entre le 15 décembre 2025 et le 31 mars 2026. Beaucoup sont des descendants américains, des millions de Canadiens qui se sont installés en Nouvelle-Angleterre au 19e et au 20e siècle. L'historienne américaine Leslie Choquette fait partie de ses descendants.
4: Il y en avait à peu près un million, entre 1830 et 1930. Je pense que c'est le quatrième groupe en termes de nombre aux États-Unis à cette époque-là. Après les Irlandais, les Allemands et les Italiens. C'était les Canadiens français

0: Et aussi, il y avait presque autant de Canadiens anglais en même temps.
1: À Derby Line, les traces de la présence canadienne-française sont d'ailleurs visibles partout. La petite municipalité compte des rues nommées Boucher ou encore Roy, sans compter ses nombreuses entreprises aux noms francophones, comme le concessionnaire de voitures usagées Giroux, l'entreprise Poulain-Grain et le garage Pépin. Même chose au café Roasters, où un autre résident non francophone est attablé.
2: My name is Dan Couture, like pharmacie Jean Couture, same family, yeah.
1: Il s'appelle Daniel Coutu, comme la pharmacie Jean Coutu, précise-t-il. Lui aussi songe à réclamer la citoyenneté canadienne. Il connaît au moins une douzaine de personnes qui ont entamé les démarches.
2: At this point, at least a dozen or so.
1: Pour retrouver leurs ancêtres, certains font appel à des généalogistes, mais également à des avocats en immigration. Comme Lisa Medonmis, la Québécoise est submergée par les demandes.
3: On peut même pas servir toutes les clientèles qui veulent notre assistance parce que c'est énorme. En fait, on a doublé notre nombre d'avocats à mon cabinet pour rattraper cette croissance des demandes.
1: Des avocats interrogés affirment avoir reçu des demandes de travailleurs de la santé qui aimeraient pratiquer au Canada, mais aussi d'étudiants qui souhaitent étudier ici sans avoir à payer des frais plus élevés, et d'Américains inquiets des politiques de l'administration de Donald Trump.
3: Pour certains clients, ils sont craintifs. Peut-être c'est un couple gay qui, you know, il fallait aller à un autre état pour se marier, qui ne sont plus confortables dans le voisinage après l'élection de Trump. Des clients qui ont des enfants transgenres, qui peuvent pas recevoir les soins dans leur état en ce moment avec Trump. Il y a des personnes qui sont craintives que leur fils peuvent être recrutés si jamais les États-Unis réimposent un service militaire obligatoire. J'ai eu un client qui a pleuré ou était en larmes un peu juste l'autre la semaine passée avec cette situation. Donc c'est très surréal comme Canadien, comme avocat en droit d'immigration canadienne d'écouter ces histoires.
4: On est dans un des 10 centres d'archives de BANQ, donc c'est celui de Montréal.
1: Sarah Anahem est archiviste à Montréal pour Bibliothèque et Archives nationales du Québec. L'institution est responsable de la conservation des registres d'état civil datant de plus de 100 ans. Elle fournit aussi aux demandeurs des copies certifiées de documents. En janvier 2026, l'institution a reçu plus de 1000 demandes en lien avec les modifications apportées à la loi, comparativement à seulement 32 à la même période l'année précédente. En avril 2026, elle en a reçu 1681. Ses employés sont tellement débordés qu'une équipe spécialisée dans la certification des documents d'état civil a été mise sur pied. 11 nouveaux postes ont ainsi été créés pour répondre à la demande.
4: Puis on a aussi une équipe qui va grandir là, pour permettre de répondre à la demande. Là, puis,
1: difficile de dire à combien se chiffrent ces potentiels nouveaux Canadiens. Parce que même si les descendants de ceux qui se sont installés aux États-Unis se comptent par millions, ceux qui veulent obtenir la citoyenneté canadienne doivent prouver leur lien de filiation.
5: This is my birth certificate from the city of Austin. My father's birth certificate from the town of Acushnet.
1: Joe Richard a déjà trouvé le certificat de naissance de son père et le certificat de mariage de ses grands-parents. Il a obtenu le certificat de décès de sa grand-mère, mais il n'a toujours pas retrouvé son certificat de naissance.
5: So the one piece that I'm missing is her Canadian birth certificate.
6: I'm having clients going back 5, 6, even 7 or 9 generations back.
1: L'avocate en immigration basée à Toronto, Sarah Pesco, dit que beaucoup de ses clients doivent remonter jusqu'à 9 générations en arrière. Le défi, dit-elle, est qu'à cette époque, beaucoup de juridictions canadiennes n'avaient pas de registre des naissances centralisé. Le Canada n'est pas le seul pays à permettre la transmission de la nationalité par filiation. Plusieurs pays comme l'Allemagne, l'Italie ou encore la Pologne ont des lois similaires. Mais cette modification à la loi canadienne survient dans un contexte particulier, souligne l'avocate Lisa Medonmis.
3: C'est certain qu'à un moment où l'immigration au Canada est tellement restreinte, de voir les citoyennetés en plein épanouissement comme ça, est vraiment une dichotomie très frappante.

0: The look on their faces would be rather interesting because
1: Joe Richard traverse régulièrement la frontière. Il a hâte de voir la tête que feront les douaniers canadiens quand il leur présentera son nouveau passeport. Le couple ne compte pas s'installer au Canada.
0: When we're in Canada, we'll no longer be foreigners in a foreign land.
1: Mais Joe et son mari rêvent du jour où ils ne seront plus des étrangers au pays de l'unifolié.
2: Et merci pour le reportage, Andréanne Williams.

On va se quitter pour les nouvelles, mais au retour, un entretien avec un chef, oui, Guy Savoie, qui vient de rentrer à l'Académie des Beaux-Arts de France. D'ailleurs, il faut voir son épée, le pommeau, c'est une louche. Je trouve que l'idée est formidable. Mais pour vous, je suis curieux de vous lire là-dessus. Est-ce que la cuisine a sa place à l'Académie des Beaux-Arts? Est-ce que c'est un art? On peut en discuter longtemps. Et aussi un reportage sur la fatigue de compassion quand l'empathie épuise. Ça arrive, croyez-moi. Allez, à tantôt.

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2: Ici Louis de Belval, voici les informations. Au Québec, une manifestation anti-immigration samedi à Shawinigan suscite une vague de condamnations tant de responsables politiques que de citoyens. Des participants à l'événement appelés pour un Québec blanc ont défilé le visage couvert derrière une banderole au contenu raciste. Hugo Métro fait le point.
3: Les réactions politiques se multiplient, autant à Québec qu'à Ottawa. D'abord, la première ministre de la province, Christine Fréchette, estime que ses propos n'ont pas leur place dans notre société. Pour le député de Sainte-Maurice-Champlain, François-Philippe Champagne, c'est un geste déplorable qui ne reflète pas les valeurs de la région. Le chef du Bloc québécois, Yves-François Blanchet, dénonce pour sa part une manifestation de honte, de racisme et de lâcheté. Le chef du Parti libéral au Québec, Charles Milliard, affirme quant à lui que ce message ne représente pas le peuple québécois. Quoi ? Le chef péquiste Paul Saint-Pierre Plamondon appelle à dénoncer vigoureusement ce racisme. Le co-porte-parole de Québec solidaire, Sol Zanetti, lui, parle d'une honte qui n'a pas sa place au Québec. Et puis l'indignation se fait aussi sentir à Shawinigan. Voici quelques citoyens rencontrés.
4: Québec, c'est pour tout le monde, que tu sois blanc, noir.
5: C'est pas avec des phrases de même qu'on va faire un beau Québec.
6: Ça n'a pas sa place, ça. D'une façon ou d'une autre, pas en 2026. Moi, ça me désole, parce qu'on n'est pas une ville comme ça, là, Shawinigan. On est pas mal plus évolué que ça, là.
3: La ville de Shawinigan affirme qu'elle n'était pas au courant de la tenue de cet événement. Ici Hugo Métro, Radio-Canada, Montréal.
2: La famille de Claude Lemieux, mort jeudi, fera don de son cerveau à la science. Le quadruple champion de la Coupe Stanley s'est enlevé la vie quelques jours après avoir porté le flambeau avant un match du Canadien. Ses proches souhaitent que ce geste permette de faire avancer les connaissances sur les effets à long terme des traumatismes crâniens répétés sur les athlètes. Édouard Beaudoin.
7: Reprise par Lemieux, le tir. Les faits d'armes de Claude Lemieux sur la patinoire ont été nombreux. À la fois un homme des grandes occasions, mais aussi un joueur au caractère bouillant, abonné aux échauffourées sur la glace. Il a encaissé des chocs sur plusieurs années qui peuvent mener au développement de symptômes d'encéphalopathie traumatique chronique, une maladie dégénérative dont ont souffert plusieurs athlètes de haut niveau. Claude Lemieux en faisait-il partie? Sa famille a fait don de son cerveau à un centre de recherche de Boston pour en avoir le cœur net. Louis de Beaumont est professeur à la faculté de médecine de l'Université de Montréal.
8: Donc, ça nous permet d'aller trancher le cerveau vraiment et d'aller voir qu'est-ce qui se passe dans ce cerveau-là, l'accumulation de toxines.
9: C'est pas 2-3 commotions cérébrales, mais c'est vraiment des coups répétés, réguliers, sur plusieurs années.
7: Le neuropsychologue Dave Ellenberg.
9: Si réellement Claude Lemieux souffre ou a souffert d'encéphalopathie traumatique chronique, ça va être une contribution immense, encore là, pour la science.
7: Le geste est aussi salué par le député libéral et ex-hockeyeur Enrico Ciccone, qui déplore toutefois

0: voit le peu de progrès réalisé jusqu'ici dans la protection des joueurs de la LNH.
1: Pour faire un réel pas en avant, il faudrait que la Ligue nationale de hockey puisse reconnaître le problème de commotion cérébrale. Et on ne l'a pas reconnu encore.
0: La famille de Claude Lemieux consent à ce que les résultats de l'analyse de son cerveau soient rendus publics. Ici Édouard Beaudoin, Radio-Canada, Montréal.
2: Le Tour de l'île de Montréal a connu un autre franc succès. Plus de 21 000 cyclistes ont roulé sur l'un des deux parcours prévus. Le reportage d'Andréane Williams.
3: Les cyclistes ont mordu l'asphalte par milliers malgré la pluie et les nuages dimanche pour le Tour de l'île de Montréal. Les participants avaient le choix entre deux parcours, le régulier de 30 à 50 km sans voiture et le parcours découverte de 65 ou 90 km sur un chemin balisé. À 8 ans, Léonard Cordisco a lui-même demandé à son père de participer.
4: Que c'est vraiment cool d'être plus que 30 000 ici à faire le Tour de l'île. Un petit peu froid, mais j'ai vraiment aimé ça.
5: Where are you from?
6: California.
3: Ce Californien, lui, a profité de son séjour à Montréal pour participer à l'événement. Faire du vélo est la meilleure manière de découvrir une ville, dit-il.
6: Oh, biking is the best way to discover a city.
3: Pour assurer la sécurité des cyclistes, des premiers répondants et des policiers ont patrouillé les parcours. Plusieurs centaines de nids de poules ont aussi été colmatés. Le PDG de Vélo Québec, Jean-François Roux.
7: Ce matin, notre équipe fait le tour du circuit pour identifier des nids de poules qui seraient éventuellement restants. Et le parcours sera sécuritaire.
8: Félicitations pour votre course!
3: Les cyclistes ont tout de même dû faire un peu de zigzag pour éviter les trous, selon ce participant.
9: Il y en avait, évidemment, mais c'est pas tant que ça.
3: Cette année, Vélo Québec a souligné les 50 ans des Jeux olympiques de Montréal avec un parcours mettant en valeur des sites emblématiques des Olympiades de 1976. Ici Andréane Williams, Radio-Canada, Montréal.
2: Et puis enfin, le Conseil de sécurité de l'ONU tiendra lundi une réunion d'urgence à la demande de la France après la prise de contrôle par l'armée israélienne de la forteresse de Beaufort dans le sud du Liban. Beyrouth estime que cette offensive ouvre la voie à une progression des forces israéliennes dans la région. La journaliste à Beyrouth, Amélie David, explique la position stratégique de ce site.
10: C'est un bastion, c'est une position militaire stratégique et aujourd'hui, on voit vraiment ce message politique pour la reprise de ce point de position, puisque c'est sur une crête qu'il y a plusieurs zones du sud du Liban qui sont visibles de ce point-là. Et donc vraiment, aujourd'hui, on sent cette volonté de l'armée israélienne d'imposer son message, de dire, voilà, nous sommes là, nous allons hisser le drapeau et prenez garde.
2: Pendant ce temps, les États-Unis poursuivent leurs négociations avec l'Iran pour tenter de mettre fin à la guerre au Moyen-Orient. Téhéran exige un arrêt des combats au Liban pour conclure un accord. C'était les informations.

En France, le tout dernier membre intronisé à l'Académie des Beaux-Arts est un cuisinier. Vous avez bien entendu, le chef Guy Savoy, qui dirige le meilleur restaurant au monde, selon plusieurs palmarès, vient de voir son génie culinaire reconnu. Et il en faut pour créer les associations gustatives qui font vibrer nos papilles. Il appelle ça la fabrique de la joie. On lui en parle à l'instant. Aussi, il en faut de l'empathie pour soigner des humains qui souffrent. Disons-le franchement, la relation d'aide, c'est pas donné à tout le monde. Sauf que ça use aussi. Au point où certains soignants et intervenants développent parfois ce qu'on appelle la fatigue de compassion. C'est insidieux, encore assez peu connu, et ça peut avoir des conséquences néfastes. Un reportage de Myriam Favry. Et les nouvelles technologies et l'intelligence artificielle bouleversent le monde du travail. L'un des défis importants des entreprises, c'est de maintenir les compétences de leurs employés. Et pour ça, il faut parfois retourner sur les bancs d'école. C'est de plus en plus courant dans les cégeps du Québec, où des compagnies paient pour offrir des formations sur mesure à leurs travailleurs. Fanny Bussière-McNicol nous raconte comment ça se passe dans quelques minutes. Allez, c'est reparti.

0: Rebienvenue parmi nous. On est ravis de vous savoir à l'écoute parce que je vous lis depuis tout à l'heure. Vous êtes loin d'être convaincu que l'exploitation lunaire soit une bonne idée. Vous croyez notamment que ces milliards pourraient être mieux investis ici, sur Terre, pour réduire les inégalités, pour lutter contre la faim dans le monde et pour aussi essayer de résoudre la crise des changements climatiques. Continuez de nous écrire. On aime ça vous lire.
1: La gourmandise réside dans l'exquise délicatesse du palais et dans la multiple subtilité du goût que peut seul posséder et comprendre une âme de sensuelle cent fois raffinée. Les véritables gourmands sont très rares, comme les hommes de génie. Guy de Maupassant.
0: Cette magnifique ode au plaisir épicurien de Maupassant a été publiée dans le journal Le Gaulois en 1881. Ce texte célèbre l'art de la table comme une véritable discipline intellectuelle et esthétique. Pour l'écrivain français, la gastronomie transcende le simple besoin de se nourrir. Elle exige une sensibilité et un raffinement. En clair, elle a une dimension artistique. Cette citation était fort bien choisie pour marquer un moment historique qui a eu lieu il y a quelques jours. C'était le 20 mai, la cérémonie au cours de laquelle le premier chef cuisinier a été reçu à l'Académie des Beaux-Arts en France. C'est avec ces mots, sous la coupole de l'Institut, que son petit-fils, Elliot, a rendu hommage au nouvel immortel de la cuisine française, Guy Savoy. Bonjour.
2: Oui, bonjour. Merci pour cet accueil que je vais qualifier de délicieux. Merci.
0: Vous êtes trop bon. Nos sincères félicitations. Vous savez, vous venez de faire sauter une barrière avec cette nomination.
2: Oui, une barrière, mais c'est pour ça. Et merci d'avoir cité Guy de Maupassant, mais on pourrait citer tous les grands écrivains qui ont tous célébré la cuisine. Depuis Rabelais, qui a enrichi le vocabulaire, hein, pantagruélique, rabelaisien, ou Georges Sand, qui annonçait, mais vraiment de manière très solennelle, faire des confitures, c'est aussi important que faire un livre.
0: Et vous entretenez un dialogue avec la littérature française. Vous avez une collection, Guy Savoy cuisine les écrivains. Vous savez de quoi vous parlez quand vous évoquez l'importance de la gastronomie dans les œuvres?
2: J'ai découvert avec Anne Martinetti, qui s'occupe de la partie littérature de ses livres. En fait, elle sélectionne les textes. Et moi, je fais des recettes qui correspondent un peu à toutes ces célébrations, parce qu'il ne s'agit pas de relater des faits. À chaque fois, ces écrivains célèbrent des moments de cuisine ou des moments à table. Et quand vous pensez qu'Alexandre Dumas a voulu terminer son œuvre par le grand dictionnaire de la cuisine. Parce qu'il disait qu'à travers ce grand dictionnaire, il laissera vraiment des traces. Donc, vous voyez l'importance qu'avait la cuisine. Et moi, j'ai souffert du adolescent, du mépris. En fait, lorsqu'il y a 55 ans, on disait dans un lycée d'une petite ville de province en France, c'était Bourgoin-Jallieu, lorsque vous disiez que vous vouliez être cuisinier, ben, il y avait une forme de mépris qui s'installait parce que seuls les élèves qui avaient un avenir intellectuel, j'ai envie de dire pseudo-intellectuel, étaient intéressants. Ceux qui rêvaient de faire un métier manuel étaient méprisés, j'ai pas peur de le dire, voilà.
0: Oui.
2: Donc, magnifique. Alors, c'est surtout pas une revanche, c'est simplement de dire que, bon, ben, notre cuisine, eh bien, si elle entre comme ça à l'Institut de France par l'Académie des Beaux-Arts, je veux dire, c'est la reconnaissance suprême. Maintenant, il n'est plus question de s'interroger. Est-ce de l'artisanat ou de l'art? Les artistes ont décidé. La cuisine, c'est de l'art.
0: Mais voilà. Vous-même, Guy Savoy, vous en avez douté longtemps. Je vais être un peu facétieux ce matin. Je vais vous lire un extrait d'un livre qui s'intitule « Savourer la vie », écrit en 2015 par un certain Guy Savoy, qui écrit à l'époque « On dit parfois que les grands cuisiniers exercent un métier artistique. La formule est flatteuse, mais me paraît très exagérée. Les deux ne sont pas comparables. Un peintre n'a jamais mangé son tableau. L'eau et un plat confectionné avec amour et talent par un artisan ne se dévore pas du regard. » Donc, pendant longtemps, vous vous êtes même pas vous-même considéré comme un artiste.
2: Mais j'essayais de me consoler. c'était de la consolation, mais bon, aujourd'hui, bon, ce qui prouve qu'on vit une époque formidable, où bien sûr, il y a des choses qui sont pas glorieuses, mais il y a une telle évolution qu'aujourd'hui, eh bien, je sais pas, il y a le regard change, et heureusement, parce que lorsqu'on dit que c'est la cuisine qui rentre, bon, aux Beaux-Arts, mais moi, j'ai envie de dire, ce sont tous les artisans, tous les acteurs de cet art de vivre à la française, qui ont déjà été reconnus il y a une quinzaine d'années en inscrivant le repas gastronomique des Français au patrimoine.

0: patrimoine immatériel de l'UNESCO. Et maintenant, avec cette entrée sous la coupole, je dirais, ça fait une bonne session de rappel, quoi. Et c'est très bien, et j'espère que ça va donner envie, en tout cas des adolescents, j'espère que ça va désinhiber ceux qui n'osaient pas dire qu'ils voulaient faire de la cuisine. Maintenant, on peut être cuisinier, on peut être charcutier, on peut être boulanger, on peut être vigneron, et puis être apparenté à un métier d'art, voilà. Donc mais c'est formidable.
1: Pourquoi a-t-il fallu si longtemps avant de le reconnaître? Parce que je regardais votre menu avec votre soupe au cœur d'artichaut, à la truffe, avec du parmesan, avec une brioche feuilletée aux champignons. Il y a de la crème qu'il y a là-dedans et d'autres ingrédients, évidemment, qui vont demeurer secrets. J'ai déjà travaillé dans un restaurant qui avait accueilli à l'époque Michel Troisgros, qui était venu préparer son saumon à l'oseille, et dans lequel il y avait du vermouth, il y avait du sancerre, le fumet de poisson, évidemment, du citron.
0: Du noyer prat.
1: Voilà. Donc, il y a là-dedans une dimension qui échappe au commun, au cerveau du commun des mortels. Tiens, je vais aller jusqu'à le dire de cette façon-là.
0: C'est amusant que vous choisissiez le saumon à l'oseille des frères Troisgros. C'était donc du père et de l'oncle de Michel. C'était la première fois qu'un poisson était servi en escalope. Et c'était la première fois que la sauce était dessous. En principe, la sauce était toujours dessus. Ce qui a fait dire à certains experts en art, en peinture, de dire le saumon à l'oseille des Troisgros, c'est comme les demoiselles d'Avignon de Picasso. Ça marque vraiment un changement d'époque, un changement de style, et c'est tout ça. Donc, je reviens sur mes écrivains préférés qui ont mis en avant la cuisine et tout ça. Et je veux dire, il y a depuis très longtemps un parallèle qui est fait, bon, avec la musique déjà. En cuisine, on peut parler de rythme, on peut parler de piano. Souvent, il y a des parallèles avec d'autres arts, et je ne sais pas pourquoi on a attendu aussi longtemps. Si j'étais très égoïste ou égocentrique, je me dirais, ils ont bien fait d'attendre, comme ça c'est moi le premier. Mais je pourrais toujours dire, si ça avait été reconnu déjà depuis plusieurs années ou plusieurs décennies, eh bien, il y aurait une vraie section dédiée au goût, et il y aurait peut-être une dizaine de cuisiniers, des pâtissiers, des vignerons, tout ça. Enfin, tous ceux qui participent, je dirais, à l'art de bien vivre à la française.
1: On sent toutefois, Guy Savoie, qu'il y a une évolution depuis quelques années. On pense aux séries du regretté Anthony Bourdain, No Reservations et Parts Unknown. On pense aussi au cinéma, à Chef, le film Chef de Jon Favreau, à Ratatouille, où vous avez joué un petit rôle, où vous étiez le second de la cuisine. Aux séries télé de Bear, que vous connaissez peut-être, même à la télé-réalité.
0: Bien sûr, mais vous savez, vous parlez de Ratatouille. Oui, ils étaient venus s'inspirer chez nous pour le rythme en cuisine. Je vous ai parlé de rythme tout à l'heure. Et Brad Lewis, le producteur, est venu à mon installation à l'Académie la semaine dernière. Donc, oui, tout ça, ça tournait autour depuis... Eh ben, depuis des années, et puis voilà, et puis ça tombe sur moi, et c'est génial. Je le déguste, pour reprendre un terme culinaire, avec une belle gourmandise, selon la définition de Guy de Maupassant.
1: Mais vous, en tout cas, vous avez su rapidement ce que vous vouliez faire. Vous aviez l'exemple de votre mère qui était un cordon bleu, qui avait une buvette qui est devenue un restaurant, donc ça vous a aidé aussi. Mais vous avez maintenu le cap, même, j'aurais envie de dire, contre vents et marées, vous avez commencé à le dire tout à l'heure, parce qu'on en a même essayé de vous décourager. Mais c'était ça votre rêve?
0: Bien sûr qu'on a essayé de me décourager. Même une psychologue m'a dit, après avoir fait bouger des cubes pendant quelques minutes, que j'étais pas fait pour un métier manuel, encore moins dans l'alimentation. Ce à quoi j'ai répondu, bon, c'est pas en faisant bouger des cubes pendant 10 minutes que vous allez me faire changer une idée en tête, que j'ai en tête depuis des années. Mais quand même, dans la tête d'un adolescent, où, bon, bien sûr, c'est une époque de la vie où il y a des doutes, remarquez, des doutes, on en a toute sa vie, j'en ai encore aujourd'hui à 72 ans, mais c'est pas bien, quoi. C'est pas bien parce que, moi, j'ai tenu tête parce que j'avais une forme de détermination, à faire de la cuisine. Et surtout, je n'avais pas d'autre voie qui m'intéressait. Donc, j'étais visiblement pas fait pour les mathématiques, pas fait pour être certainement dans un bureau. Enfin, je sais pas, en tout cas, je n'avais pas d'autre centre d'intérêt que la cuisine et la curiosité, quoi, tout autour de la cuisine.
1: Il y a quelque chose de très concret dans la cuisine aussi. Je vous comprends quand vous dites que moi, c'était pas pour vous, c'était pas les mathématiques, parce que vous aviez peut-être besoin d'être vraiment très ancré dans le réel.
0: Mais bien sûr, mais aujourd'hui, avec quelques années d'expérience, je sais pourquoi j'ai choisi ce métier. Ce métier, on est en permanence dans l'instantané et le concret. Le concret des produits, hein, les produits arrivent le matin, on peut les toucher, on peut les imaginer. Moi, quand les carottes arrivent, je les imagine dans leur champ. Quand le homard, il arrive, je l'imagine se déplaçant dans son fond marin. Et après, on sait que nous, en quelques minutes, voire quelques secondes pour des filets de rouget, on va passer de l'état de comestibilité à l'état de plaisir. Mais c'est la magie, je dirais. Quand je dis que la cuisine, c'est l'art de transformer instantanément en joie des produits chargés d'histoire. J'ai voulu opposer l'instantanéité de la cuisine à la longue histoire de chaque produit. La carotte, elle a une longue histoire. L'histoire de son espèce, de sa variété. Puis après, elle a sa propre histoire. Parce que dans son champ ou dans son jardin, il a fallu qu'elle échappe, je sais pas moi, à l'orage, au ver, au rat, au lapin. Voilà, tout ça. Donc, tout ça, il y a des longues histoires. Et nous, en quelques minutes, voire quelques secondes, on transforme. Et on transforme pour une deuxième vie qui va être plus belle que la première, puisque des convives vont se régaler avec ce qu'on a préparé.
1: C'est la fabrique de la joie, vous l'expliquez très bien.
0: Oui, c'est l'art de la joie, absolument.
1: Votre restaurant est qualifié du meilleur au monde selon la liste qui agrège des centaines de guides gastronomiques. On peut imaginer qu'il y a beaucoup de stress, il y a beaucoup de pression qui vient avec ça. J'imagine que les auditeurs songent immédiatement à Noma avec René Redzepi où la culture était toxique. Comment vous évitez cela chez vous?
0: Alors, vous savez, bon, moi j'ai la chance d'avoir quelques décennies, ça fait 57 ans que je fais ce métier, à deux journées en une, ça fait donc 114 ans que je travaille. Donc, pour arriver à cette, bon, entre guillemets, performance, il faut que je sois animé par la passion. Et quand vous êtes animé par la passion, vous essayez d'éviter la pression. Parce que la pression est mauvaise conseillère et la passion est un régénérant, est un accélérateur. Enfin, la passion permet de faire plein de choses. Eh bien, on permet de garder, je veux dire, cette jeunesse d'esprit. J'ai dit que moi, que je balayais l'état civil, que j'oubliais l'état civil et je ne voulais conserver que l'état d'esprit. Et cet état d'esprit, il est animé par une passion qui est intacte. Et ça, c'est formidable. Je le vis deux fois par jour, d'ailleurs déjeuner, dîner, à chaque table et pour chaque convive. Mmh. Donc ça en fait des combinaisons.
1: Et vous avez des employés qui, il faut le préciser, sont là depuis des décennies. Donc ça se passe bien en cuisine. En terminant, vous avez milité pour que le repas gastronomique français soit inscrit au patrimoine immatériel culturel de l'UNESCO. C'était en 2010. 15 ans plus tard, ou à peu près, qu'est-ce qu'il en reste et quel est l'avenir de la gastronomie française?
0: Ah non, mais alors qu'est-ce qu'il en reste? Il reste tout, parce qu'heureusement, qui continue à évoluer. Et surtout, ça a ouvert la porte à toutes les cuisines du monde. Parce que maintenant, il y a un grand nombre d'habitudes alimentaires qui ont été inscrites au patrimoine immatériel de l'UNESCO. Parce que tous les pays du monde aujourd'hui ont pris conscience qu'ils avaient une cuisine. La France a une gastronomie. J'entends par là, la gastronomie est née grâce à une diversité de produits incroyable. Cette diversité de produits unique au monde, à la fois dans la diversité et dans la qualité, a déclenché tous ces savoir-faire de boulanger, de pâtissier, de charcutier, de fromager, de vigneron, enfin tout ce qui fait la singularité de la gastronomie française. Et j'en profite pour dire qu'autour de la planète, j'ai bien autour de la planète, je mets la France hors jeu, il s'est passé plus de choses autour de la cuisine ces 30 dernières années que les 2000 ans qui ont précédé. Mais la cuisine française sert toujours de phare, sert toujours de repère, sert toujours d'accélérateur en fait. D'accélérateur parce que il n'y a rien de plus sain que de donner l'exemple et donner envie aux autres de nous ressembler.
1: Guy Savoy, chef étoilé et maintenant immortel à l'Académie des Beaux-Arts. C'est un plaisir de vous parler ce matin. Merci de nous avoir rappelé qu'il existe tellement et tant de formes d'intelligence et de génie.
0: Merci infiniment. Merci, merci, merci. Et puis je rappelle, j'adore les convives de votre belle province.

0: que vous avez tous un point commun, c'est cette joie de vivre, cette chaleur qui à chaque fois nous enchante.
1: Vous êtes très gentil. Merci encore Guy Savoy.
0: Merci.
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0: Pour les curieux, le restaurant de Guy Savoie est situé à la place de la Monnaie à Paris. C'est un lieu baigné de lumière, c'est magnifique, c'est de la très haute gastronomie, c'est très cher forcément pour le repas, 14 services, je vous laisse imaginer. Mais le lunch du midi, lui, est plus abordable, je vous dis ça si jamais. Allez, on va ailleurs. Les soignants, les intervenants, toutes ces personnes impliquées dans une relation d'aide auprès des autres font souvent preuve d'un dévouement et d'une empathie hors du commun. Il faut être constamment à l'écoute de ceux qui souffrent et chercher des solutions pour améliorer leur sort, évidemment. Ça peut user, tant et tellement que parfois, ils développent ce qu'on appelle la fatigue de compassion ou l'usure de compassion. C'est une vraie détresse professionnelle et ça touche 20 à 30% de ceux qui prennent soin des autres. Ce syndrome, encore peu connu, peut avoir d'importantes conséquences, tant sur la santé physique et mentale que sur la capacité d'aider. Ça peut même mener à l'arrêt de travail, voire au changement de carrière. Là-dessus, le reportage de Myriam Fabry.
1: J'ai commencé à avoir des cauchemars, à avoir des problèmes de santé. Et mais aussi, je me sentais tellement seule.
2: Paula Baracaldo ne pouvait plus continuer. Travailleuse sociale de 16 ans d'expérience, originaire de la Colombie, elle œuvrait auprès de femmes immigrantes hispanophones au Québec. Ces femmes, soulagées de trouver une écoute dans leur langue maternelle, lui confiaient de la violence conjugale et des violences sexuelles.
1: Alors, tous les jours, entre 5 et 7 femmes avec la même histoire, alors j'ai commencé à sentir comme un désintérêt pour les histoires des femmes. J'ai commencé à sentir comme sans force de continuer de les écouter. Mais aussi, j'ai commencé à sentir beaucoup des symptômes de fatigue physique, beaucoup de douleurs dans mon corps. Alors, j'ai commencé à penser, est-ce que ça serait le burn-out? Quels sont les symptômes? Et j'ai visité le médecin, et c'est le médecin qui m'avait parlé pour première fois de la fatigue de compassion.
2: Mais elle ne voulait pas laisser tomber celle avec qui elle avait tissé une relation d'aide et de confiance. Il lui était difficile de couper les ponts la fin de semaine.
1: À la maison, je parlais tout le temps de ça. J'ai commencé à avoir aussi un peu, pas de problème avec mon conjoint, mais mon conjoint a commencé à mettre des limites avec certains sujets. Mais je ne pouvais pas arrêter de penser dans les histoires des femmes. Les week-ends, mon téléphone était comme plein de messages des femmes qui finalement ont partagé mon numéro de téléphone. Alors mon téléphone était à cette époque comme 911 pour certaines femmes immigrantes latino-américaines. Alors j'ai commencé à vivre chaque jour un peu plus de stress, un peu plus de frustration. Ça a été très dur, mais surtout avec l'effet dans ma santé.
2: Paula Baracaldo comprend alors qu'elle doit prendre soin d'elle. Après un congé maladie de 8 mois, elle change de travail, ce qui lui permet d'être moins exposée à des situations difficiles. La psychologue Pascale Brion, professeure et chercheuse à l'UQAM, est une spécialiste de la fatigue de compassion, du traumatisme et de la résilience. Auteure du livre « Entretenir ma vitalité des dents », elle donne des conférences et des formations au Québec, en Europe et même en Asie.
3: Il reste quand même beaucoup de tabous qui sont associés à cette réalité. On aime voir le soignant, le médecin, l'infirmière, le psychologue, le travailleur social ou la travailleuse sociale comme étant des piliers, des gens qui sont capables de tout entendre, de tout vivre, d'être totalement dédiés à leur vocation, à leur métier, sans aucune conséquence négative. Et en fait, ce qu'on commence à comprendre, c'est que ce métier peut effectivement avoir un lourd tribut émotionnel. Et elle a des manifestations différentes, cette fatigue de compassion, du burn-out ou de l'épuisement professionnel, dans le sens où elle touche et elle cible directement la relation avec l'autre. Donc, c'est directement, je n'ai plus la capacité, la vitalité d'écouter, de soutenir. J'ai l'impression que je n'ai qu'une envie, c'est de fuir. J'ai l'impression que je suis submergée par la douleur de l'autre. Et donc, elle cible directement le rapport à un autre être humain.
2: Si l'empathie est essentielle dans de nombreux métiers, la psychologue explique que c'est le glissement vers la sympathie qui peut s'avérer dangereux.
3: On va parler du moment où cet intervenant va glisser dans une posture beaucoup plus personnelle, où là, il a perdu des frontières saines pour aider l'autre. Donc, il est en résonance avec la douleur de l'autre. Il ressent de façon très intime la douleur, la détresse, la souffrance de l'autre. Parce qu'il est touché, parce qu'il y a eu des zones de fragilité exacerbées, parce qu'il plaque ses propres enjeux sur l'autre. Et donc, cette frontière saine qui nous permet d'aider l'autre tout en conservant notre vitalité a été amoindrie et donc est devenue dangereuse pour l'intervenant.
2: À la fatigue de compassion peut s'ajouter ce qu'on appelle le traumatisme vicariant.
3: Dans le trauma vicariant, on va être beaucoup plus dans « je souffre de symptômes post-traumatiques liés à un événement qu'on m'a raconté ». Et donc, j'ai des images qui s'imposent à mon esprit et même des réactions de sursaut et d'hypervigilance parce que je suis constamment en contact avec des victimes qui vont me parler d'événements traumatiques.
2: Il y a quelques semaines, à Shawinigan, le réseau québécois d'action sur la santé des femmes consacrait un atelier de discussion à cet enjeu lors de son colloque. Dans la salle, des représentantes d'organismes provenant des quatre coins du Québec.
4: Est-ce que dans vos équipes, vous avez déjà été affectées par la fatigue de compassion? Donc, vous pouvez en parler entre vous, puis quelques minutes pour échanger.
2: Marianne Poirier est intervenante communautaire à Mont-Joli, dans le Bas-Saint-Laurent.
5: Quand j'ai commencé dans le communautaire, j'étais dans un autre organisme à cette époque-là. C'est un organisme qui éteignait des feux constamment. C'était une banque alimentaire. Puis j'avais commencé en plein dans le COVID, là, fait que on était non seulement dans une situation anormale, c'était un bris de normalité. On était confronté à des gens qui ne s'étaient jamais retrouvés en situation de précarité, mais c'était confronté pour moi, c'était très très stressant, très inconfortable. Puis
6: vous sentiez fatiguée alors?
5: Ouais, j'étais très très très fatiguée. Ça aussi c'était très difficile. Puis ça m'a fait un électrochoc aussi de me rendre à un moment où j'ai dû demander un arrêt de travail. Puis j'ai fait, OK, là, je pense qu'il y a des choses qu'il faut que je déconstruise si je veux survivre à être intervenante dans la vie, tu sais. Fait que de se créer une carapace aussi, puis de l'importance de laisser le travail une fois qu'on quitte, de fermer la porte. C'est sûr qu'il y a des histoires qui nous suivent, mais de se créer une petite carapace, une petite armure pour pas être trop poreuse à la misère humaine.
6: Tout en restant dans l'empathie et la compassion, c'est ça le grand
5: Exactement.
6: Défi.
5: Exactement, c'est le grand défi c'est l'équilibre à atteindre qui est très difficile. Ouais, l'empathie, mais en conservant nos énergies puis en connaissant nos limites, ce qui est pas facile.
6: Oui. Et vous avez développé des petits trucs?
5: Oui, avec l'expérience, beaucoup de trucs, la méditation, faire du sport, avoir un réseau social qui me tient beaucoup, des liens. Tu sais, je pense que je suis une personne qui nourrit beaucoup ses liens familiaux, amicaux, même au travail, mes collègues de travail très précieuses. Je suis quelqu'un qui tricote beaucoup aussi. Je pense que le tricot, ça m'aide. Puis en travaillant sur moi-même aussi, on apprend à se connaître puis à connaître nos limites, à comprendre quels moyens il faut prendre pour se protéger, pas trop se laisser couler au fond.
7: Ça, c'est mon bureau où je fais l'intervention individuelle. Fait que j'accueille le gars ici dans le sofa pour une discussion d'à peu près 50 minutes, une heure.
2: Les femmes sont plus nombreuses dans des métiers où la relation d'aide ou de soins est centrale. Mais la fatigue de compassion concerne aussi les hommes, même s'ils en parlent peut-être un peu moins.
7: 5 salles d'intervention qui sont partagées entre les stagiaires et mes collègues intervenants.
2: Victor Hugo de Souza, un psychologue formé au Brésil, travaille à Montréal dans un organisme communautaire pour les hommes en détresse.
8: Soit pour la consommation de drogue, alcool, soit pour des
7: problèmes de santé mentale, dépression, anxiété.
2: L'intervenant psychosocial reconnaît que la fatigue de compassion est difficile à aborder entre thérapeutes masculins. Il y a une forme de tabou ou de déni.
7: Parce qu'on apprend que pour être un homme, il faut montrer l'autonomie, il faut montrer la capacité d'autogestion, il faut montrer l'indépendance, il faut montrer qu'on est capable, dans un sens très pratique, je suis capable de faire la job. Fait que tu vas pas trop en parler aux gens, tu vas pas ouvrir ton cœur pour dire, écoute, moi je pleure la nuit parce que j'ai vécu telle affaire, j'ai vu un patient qui souffrait, et je pouvais pas. Je savais pas quoi faire. Puis à ce moment, il faut que tu dévoiles ton incapacité d'aider l'autre.
8: Et de continuer à faire ce travail-là quand même, à quoi ça peut mener?
7: Ah bon, aux symptômes de burn-out. Tu sais, l'accumulation du stress devient anxiété. Puis si tu persistes, bien à un moment donné, ça va exploser. Moi, j'ai vécu du trouble panique. Pour moi, l'anxiété a monté à se développer en trouble panique, mais il y a plusieurs troubles liés à la dépression, les changements d'humeur, de renfermement, ça c'est très fréquent chez les hommes. Fait que là, tu peux plus vraiment bien développer ton travail parce que ça affecte notre écoute, notre attention aux besoins de l'autre.
2: Les proches aidants qui prennent soin d'un conjoint ou d'un parent âgé, parfois en plus de leur travail, sont très vulnérables aussi à ce phénomène d'usure. Nancy Chouinard, rencontrée au colloque, prend conscience qu'elle en a vécu elle-même.
9: Il n'y avait pas de mots qui étaient définis à l'époque. Mais c'est là que je me rends compte que oui, ça a été la fatigue. J'arrivais difficilement à bien dormir. J'arrivais difficilement à bien me concentrer. Donc ça devenait de plus en plus difficile de faire mes études aussi.
2: Dans le mot « soin », il y a le mot « soi », rappelle-t-on avec finesse lors du colloque à Shawinigan sur le travail et la santé des femmes. Mais pas toujours facile de prendre soin de soi. Nathalie Bory, chargée de projet en Mauricie.
10: On parle de prendre soin de soi. On galvaude le mot « bienveillance ». Il est très à la mode de ce temps-là. Mais qu'est-ce que ça veut dire, prendre soin de... Comment on fait ça collectivement?
2: Des solutions avancées par Martine Deschamps, coordonnatrice clinique dans un CALAX, centre d'aide et de lutte contre les agressions à caractère sexuel en Mauricie.
11: On a une rencontre par mois en individuel avec chaque intervenante pour discuter soit la lourdeur de cas, soit des choses dans notre vie personnelle qui peuvent nous empêcher d'être tout le au travail. Ensuite, on a des supervisions cliniques d'équipe. Où ce qu'on peut partager, puis c'est plus du soutien entre les pairs qui est l'objectif, mais aussi de ventiler. Parfois, on peut essayer comme des respirations, on peut essayer de la visualisation, on va essayer des choses différentes à chaque fois pour se faire du bien avant de débuter. Et on a aussi des ressources externes qui viennent 5 fois par année.
2: Justement, au Centre de ressources pour hommes de Montréal, une thérapeute externe vient 1 fois par mois. L'intervenant psychosocial Victor Hugo de Souza l'apprécie.
7: Elle peut m'aider à comprendre ces émotions que moi je vis.
2: Et pour ne pas se laisser envahir par le travail lors de ses congés, voici ce qu'il dit à ses patients en prévision de la fin de semaine.
7: Si jamais tu as des pensées suicidaires ou tu as un autre comportement de risque, voici quels organismes, quels centres de crise, quelles lignes d'écoute qui pourraient être disponibles pour toi en ce moment. Puis avec ça que je vais pouvoir rentrer chez nous en paix. OK? Parce que je sais que j'établis avec la personne en filet de sécurité.
2: La psychologue Pascale Brion recommande des auto-soins, des façons de se ressourcer.
3: Par exemple, qu'est-ce que je vais faire pour me nourrir de beauté? La recherche de sens, le contact avec plus grand que soi, contact avec la nature. Alors, c'est un champ qui est en pleine expansion. On commence à les documenter, ces auto-soins, à les mesurer et on veut davantage les mettre de l'avant très tôt dans la carrière.
0: C'était un reportage de Myriam Fimbrie.

0: Pour s'adapter à un monde changeant, des centaines d'entreprises font affaire avec les cégep pour créer des formations sur mesure qui seront offertes à certains de leurs employés. L'idée est de leur permettre d'affûter leurs compétences aux exigences du marché du travail, bousculées, faut bien le dire, par les nouvelles technologies et l'intelligence artificielle. Une expertise qui pourrait être bien utile alors que pour la première fois depuis un siècle, le Québec entre dans une période où la population en âge de travailler a commencé à diminuer. On va donc plonger dans l'univers de la formation continue offerte dans les cégep dans ce reportage de Fanny Bussière-McNicole.
1: On est dans la salle de robotique. Donc, c'est la classe qu'on utilise pour donner la formation en génie électrique sur nos robots à bébés.
2: Francis Dubreuil est enseignant en génie électrique au cégep de Thetford, dans Chaudière-Appalaches. Et il présente fièrement sa douzaine de robots articulés.
1: C'est un robot 6 axes. Donc, on a 6 degrés de liberté sur notre robot. La base peut bouger. Donc, chacun des joints du robot devient un degré de liberté. Puis, on peut faire une panoplie de tâches en industrie avec ça, par exemple.
2: Il renverse pêle-mêle un casse-tête pour enfants composé de pièces de bois de couleurs et de formes différentes. Il active l'un des robots pour nous montrer ce dont il est capable.
1: Vous avez vu une lumière allumée. Donc, le robot a pris une photo de son environnement de travail, a retrouvé la coordonnée de la pièce, est allé la chercher dans la bonne orientation pour aller l'assembler par la suite.
2: En moins d'une minute, le robot a suctionné puis replacé toutes les pièces dans leur boîte d'origine. Il pourra à son heure devenir, par exemple, un robot peintre, un robot trieur, un robot assembleur ou un robot soudeur. Francis Dubreuil a enseigné il y a quelques mois à des étudiants un peu particuliers, une trentaine d'employés de l'entreprise de métallurgie Canam, basée à 1 heure de route du cégep. Paul-André Charbonneau, conseiller au développement des affaires pour le service aux entreprises au cégep de Thetford, explique comment ce partenariat est né.
3: Canam, quand ils m'ont contacté, ils m'ont expliqué qu'ils étaient en processus pour développer une nouvelle ligne de production qui utilisait des robots ABB. Donc, en prévision de cette nouvelle ligne de robots-là qui s'en venait, Canam voulait former ses employés pour être capable de les utiliser le plus possible dès le départ.
4: Ça serait bien que tu mettes un sort, le casque et les lunettes.
2: Ce sont surtout les bouchons pour les oreilles qui se révèlent utiles lors de cette visite de l'usine du groupe Canam à Saint-Gédéon. On nous montre du doigt l'endroit où se trouve cette première ligne robotisée que Canam développe dans le plus grand des secrets. Leur grand expert de la robotique, Vincent Babin, nous en dévoile quelques petits détails.
5: Ça fait 5 ans, je pense, qu'on travaille là-dessus. Bon, ben, comme que je dis, il y a des choses que je peux pas dire à propos du produit, le nombre de robots, mais le jour où on va pouvoir en parler, c'est super impressionnant, même pour quelqu'un comme moi qui a vu des robots pendant la majorité de sa carrière.
2: Il nous guide vers une autre section de l'usine, où une cellule de 3 robots, dont un énorme, est à l'œuvre.
5: Ici, on est à notre cellule robotisée de l'usine 5. C'est une usine de structure. Et ici, ce qu'on fait, c'est qu'on fait des pré-assemblages pour des entrepôts, des buildings, tous les contrats qu'on a. Notre robot assembleur, ce qu'il fait, c'est que lui est vraiment plus gros que les autres. On parle de 3 à 4 mètres de haut. Il vient prendre les plaques qu'il y a à installer dans notre poutre avec un aimant. Il prend la plaque, il la positionne dans la poutre, puis après ça, nos 2 autres robots soudeurs viennent se positionner pour souder. Chaque poutre qui est rentrée dans la cellule est nouvelle à toutes les fois. Fait que vraiment, la force de nos robots ici, c'est toutes les jobs sont différentes, puis c'est les robots qui s'adaptent vu qu'ils peuvent se positionner dans l'espace n'importe comment.
2: Le technicien et superviseur en soudage Guillaume Poirier et la chargée de projet Andrea Gomez sont parmi ces employés qui sont retournés sur les bancs d'école le temps de 2 formations au cégep de Thetford.
6: Moi, je suis un technicien en soudage, donc on se spécialise dans l'application de la soudure. Fait que l'avenue de ces nouveaux équipements-là, ben on doit se mettre à jour, en fait.
7: Ça m'importe d'être capable de parler le même langage avec mes techniciens lorsqu'on planifie des travaux. Améliore la manière qu'on planifie les tâches aussi. Puis ça nous permet d'agir plus vite lors des travaux.
2: On poursuit la discussion avec Guillaume et Andrea hors de l'usine, histoire de mieux s'entendre parler.
8: Moi, on me l'a offert, en fait, puis j'étais enthousiaste face à l'opportunité d'apprendre. J'ai commencé dans l'usine comme assembleur, comme soudeur, puis j'ai tranquillement pas vite grandi, fait que j'ai su saisir les opportunités, dans le fond, là, quand qui s'offre à moi. C'est une évolution des choses. Puis dans mon domaine à moi, ça me permet effectivement de rester à la fine pointe de la technologie, puis de suivre le marché, en fait, là.
7: Ça te donne beaucoup plus de confiance parce que tu as beaucoup plus de connaissances sur des domaines qu'au début, tu pensais pas avoir l'opportunité de travailler avec. Ça donne un gros sens d'appartenance dans la compagnie, puis beaucoup d'envie de rester parce que c'est pas toutes les compagnies qui font ce genre de formation.
2: Vicky Fortier, la directrice des ressources humaines chez Groupe Canam, précise l'importance de la formation continue pour son entreprise.
9: Le marché du travail évolue très rapidement, donc beaucoup plus d'automatisation, beaucoup plus de robotique. On doit suivre la parade, je vais dire ça comme ça, ou même, je dirais, être en avant, si on peut. L'arrivée du nouveau projet, il y a quelques années aussi, nous a donné le go d'investir plus dans nos gens, de s'assurer que leurs compétences étaient mises à jour pour, bien sûr, répondre aux besoins de l'organisation, puis de ce qui s'en vient aussi au niveau des technologies dans le futur.
2: Francis Dubreuil et Paul-André Charbonneau du cégep de Thetford trouvent ces partenariats particulièrement stimulants.
1: C'est super enseigner aux jeunes qui arrivent, on forme la relève du futur, mais de retourner avec une clientèle qui a les pieds en industrie, ça permettait d'avoir des discussions vraiment intéressantes parce que ces personnes-là, quand je leur donnais une formation, le lendemain, ils étaient sur le plancher. Donc, la semaine suivante, ils pouvaient arriver pour me dire « La semaine passée, on a eu tel problème sur un robot, ça peut être dû à quoi? »
3: Une des missions que j'ai, c'est de faire comprendre à l'industrie puis aux entreprises que les services aux entreprises des cégeps, c'est leur porte d'entrée pour avoir accès à toute cette expertise-là qui est déjà développée dans les cégeps. Fait que c'est quelque chose qui est peu connu, qui gagne à être connu davantage. C'est certain que c'est un service quand même qui est payant. Pour les entreprises, il y a des coûts reliés à ça, mais c'est des coûts qui sont très compétitifs. Il y a déjà des infrastructures qui sont en place, qui sont financées par les services publics et qui peuvent être utilisées à travers les services aux entreprises. Chaudière-Appalaches, taux de chômage est extrêmement bas. Trouver des employés, c'est difficile. Donc, il y a la pénurie de main-d'œuvre qui est très présente. C'est conjugué aussi avec les problèmes d'immigration qui sont assez connus, là. Donc, certains travailleurs qui étaient qualifiés qui doivent partir suite à la fin de leur statut d'immigration, des choses comme ça. Et les employés qui sont disponibles, ben, les entreprises misent vraiment beaucoup sur eux. Puis, sur le terrain, je sens qu'il y a une demande de plus en plus forte pour garder les travailleurs qui sont déjà là et les amener à un autre niveau. Donc souvent, les besoins changent. On a eu plusieurs demandes récemment et c'est, je sens que c'est en croissance où les entreprises sentent qu'ils doivent s'adapter, doivent optimiser leur processus, si on peut dire. Puis souvent, ben c'est fait avec des employés qui sont déjà sur place, d'excellents employés, mais qui doivent aller chercher des compétences supplémentaires. Donc ça, moi, je le vois beaucoup. Puis je pense que c'est quelque chose où les services aux entreprises des cégeps peuvent vraiment jouer un rôle important dans le futur.
2: Pour la première fois depuis un siècle, la population active a entamé un déclin. L'Institut de la statistique du Québec indique que la population de 15 à 64 ans a commencé à diminuer l'été dernier et projette qu'elle chutera de 178 000 personnes entre 2026 et 2029. Donc, la hausse d'intérêt et de pertinence des départements de formation continue, la présidente directrice générale de la Fédération des cégeps, Marie Montpetit, la sent dans l'ensemble de la province.
10: Donc, le nombre de départs à la retraite s'accélère, près de 1 million de postes qui vont être à pourvoir au Québec d'ici 2033. Deuxième phénomène,

0: compétences va évoluer, là. Donc, la pertinence des formations actuelles, un DEC, par exemple, demeure, mais la transformation du marché du travail va demander aux employés, aux travailleurs, d'aller chercher des formations tout au long de leur vie, d'aller ajuster leurs compétences, d'aller rehausser leurs compétences, dans certains cas, de se requalifier. Et ça va être le grand défi du marché du travail, d'être capable, justement, d'adapter les compétences des travailleurs à ce niveau-là.
1: Il n'y a pas que les entreprises qui prennent l'initiative de rehausser les compétences de leurs employés.
2: OK, très bien. Donc, on commence.
1: Les départements de la formation continue d'autres cégeps développent des programmes destinés à des travailleurs de différents horizons pour leur offrir la possibilité de bonifier leur savoir-faire.
2: On est dans le domaine de l'intelligence artificielle, mais du côté pratique, on est en train de faire le machine learning.
1: On entend un professeur d'informatique donner son cours à distance un mardi soir à une vingtaine d'étudiants de profils divers. Le cégep Bois de Boulogne à Montréal a ces dernières années développé le pôle data à la formation continue avec 5 programmes, dont le plus récent, spécialiste en solutions d'intelligence artificielle. Les étudiants Nahed Amamou et Mohamed Ouari font partie de cette cohorte.
3: Bonjour Nahed, comment
4: allez-vous? Bonjour Fanny, ça va?
1: Nous rejoignons Nahed chez elle et elle nous montre son bureau de travail et d'études.
4: Alors je me déconnecte de mon ordinateur de travail et je mets mon ordinateur personnel qui me sert pour la formation. Donc je passe de la casquette travailleuse à étudiante en un simple mouvement.
1: Deux fois par semaine le soir, elle se connecte à distance pour son cours. Une formule qui lui permet d'intégrer sans trop de difficultés ses études à ses vies professionnelles et familiales.
4: Alors, le programme, c'est pour devenir spécialiste technique en intelligence artificielle. C'est un programme qui est fait avec le Collège Bois de Boulogne, qui est un collège assez réputé en avance dans le domaine informatique. En fait, l'objectif à la fin de cette formation-là, qui s'étale sur 2 ans, c'est de pouvoir intégrer le marché de l'intelligence artificielle qui est en demande et c'est l'avenir, en fait. Je trouve ça très intéressant. C'est intéressant du fait qu'on donne la chance à des personnes qui ont de l'expérience, qui ne sont plus jeunes de 16 ans, c'est, on est de l'expérience, on a de la carrière derrière nous, de nous donner la possibilité de faire autre chose avec nos travails actuels, mais nous donner l'opportunité d'avancer dans quelque chose, de faire de la formation continue. Donc cette formation nous donne les outils techniques, les outils théoriques aussi, elle nous outille pour pouvoir être dans le domaine d'IA. Je l'ai choisi parce que dans mon travail au quotidien, on utilise beaucoup les outils informatiques et par mon expérience, savoir comment je pourrais utiliser l'IA pour améliorer déjà ce que je connais et avancer dans ma carrière et peut-être pourquoi pas faire un changement de carrière, tout simplement, aller faire ce domaine-là qui est en essor maintenant.
5: Hey, salut Fanny, comment ça va? Ça va bien?
1: Nous rencontrons un autre étudiant, Mohamed Ouari, dans un café près de son lieu de travail. Il est employé municipal.
6: La formation, c'est une formation de mon propre initiative. Ça, c'est clair et net. On est dans une société compétitive. On n'a pas de choix que d'être compétitif aussi dans notre façon de faire. Puis après, quand j'ai commencé à voir la formation, j'essaie de voir en quoi je pourrais appliquer ce que j'apprends dans mon travail. En ce moment-là, par exemple, où je travaille, il y a pas mal de choses que je vois qu'on pourrait améliorer. Il y a pas mal de choses à amener et qui pourraient être beaucoup plus pertinentes, que ce soit pour l'employé, que ce soit pour l'employeur, que ce soit pour le citoyen de la ville aussi. Donc, il y a pas mal de choses qui pourraient se faire avec l'intelligence artificielle et on va vers ça en ce moment.
1: Au cégep Bois de Boulogne, ça bourdonne d'action. La conseillère pédagogique et responsable du pôle data à la formation continue, Sabine Bouffénara.
7: On a développé beaucoup de programmes pour répondre aux besoins du marché du travail. Ce qui est tout récent, vraiment, c'est tous les métiers qui vont être autour de l'intelligence artificielle. On travaille conjointement avec des personnes de l'industrie, avec nos partenaires industriels, pour aller chercher les nouveautés, c'est quoi la transformation des tâches, c'est quoi la transformation des rôles, pour pouvoir venir développer des formations qui vont répondre à ces besoins-là.
1: Et la nouvelle formation en IA est très contingentée.
7: Notre capacité d'accueil est de 25 à 30 maximum, mais on a des listes de 50, 60 personnes en attente qui satisfont vraiment à toutes les exigences d'entrée à la formation.
1: Marie Montpetit réclame d'ailleurs 25 millions de dollars supplémentaires pour être capable de répondre aux besoins actuels.
0: Le réseau collégial est le levier principal à l'heure actuelle pour être capable de soutenir les travailleurs. Mais là, il y a un frein financier présentement dans les budgets des cégeps qui ne nous permettent pas de répondre répondre à toute la demande. L'ensemble des acteurs

0: présentement s'entend sur une chose, là, c'est qu'on va frapper un mur si on n'accélère pas le rehaussement des compétences, la requalification des travailleurs, puis qu'on n'est pas prêt à ce raz-de-marée là, qui est vraiment devant nous. Donc, c'est d'être prêt, puis de soutenir un réseau public qui a une expertise, parce que le défi là-dedans, c'est pas juste qu'il y ait des formations disponibles, c'est que ce soit des formations de qualité qui répondent aux besoins du marché du travail aussi.
1: Pour Sabine Bouffé-Nara, la formation continue au collégial est devenue indispensable.
2: Pourquoi? Parce qu'elle offre des compétences qui sont rapidement applicables sur le marché du travail. Et ce n'est plus un luxe de se former ou de rester tout le temps en formation. C'est devenu comme un besoin, puisqu'en travail, les tâches évoluent tout le temps, sans cesse. On est confronté à de nouvelles technologies sans cesse. C'est pour ça qu'on reste en formation toute la vie.
3: C'était un reportage de Fanny Bussière-McNicol.

0: Et tout de suite après Tout Terrain, c'est l'heure des années-lumière. Bonjour Sophie-André Blondet.
1: Bonjour Jeannick.
0: Au menu aujourd'hui.
1: Êtes-vous assez vieux pour vous souvenir de l'époque où on entendait à la télévision une émission couleur de Radio-Canada?
0: J'aime tellement pas ce genre de questions. Êtes-vous assez vieux? Et où la réponse est oui.
1: Vous êtes jeune depuis assez longtemps pour l'avoir entendu. Moi
0: exactement.
1: Aussi. Je vous prépare une entrevue couleur sur les lacs du Canada.
0: Ah, le lac Moraine, par exemple, le lac Peto Lake.
1: Je vais pas dans les détails comme ça. J'ai voulu trouver une façon de vous parler des grandes tendances sur les lacs, dans les lacs du Canada. Et je vais y aller par thème de couleur. Et la grande tendance, je dois vous avouer que c'est le brun. Parce que c'est le brunissement des lacs.
0: Et moi, avec mon bleu flash,
1: non. Les bleus, c'est plus les algues bleues, du orange pour les feux de forêt qui ont un impact sur les lacs, noir pour la fumée qui se dépose sur ces fameux lacs. Alors c'est ça, j'ai trouvé ce concept de couleur pour vous parler des lacs cette année.
0: Les vraies couleurs des lacs canadiens. On écoute ça tout à l'heure. Merci.
1: À tantôt.

On se dirige vers la fin de cette émission. Je vous précise, avant d'aller plus loin, que vous êtes encore nombreux à écrire pour dire que l'exploitation lunaire, non, ça vous tente pas du tout. Hey, merci beaucoup à toute l'équipe, à la technique Camille Chemel, nos journalistes Raphaël Bouvier-Auclair, Andréanne Williams, Myriam Fimbry, Fanny Bussière avec Nicole. À la recherche, c'était Myriam Lemay-Gosselin, comme d'habitude. Tout Terrain est une réalisation de Dominique Hardy, notre adjoint assisté, oui, de Marie-Josée Gendron, notre édimestre Mathieu Leiser, et notre rédactrice en chef cette semaine était Maryse Gagnon. Merci de nous avoir donné un coup de main. Et là, vous entendez quelques notes. Tiens, c'est notre surprise de fin d'émission. On pousse la musique un peu?

Alors, vous avez fort probablement reconnu la voix. Dans quelques semaines, Paul McCartney, Sir Paul, aura 84 ans et il continue de nous surprendre. Le légendaire ex-Beatle vient tout juste de faire paraître The Boys of Dungeon Lane, son tout premier album solo en plus de 5 ans. Une œuvre intime et introspective où il replonge dans ses souvenirs d'enfance, dans le Liverpool de l'après-guerre, bien avant la folie de la Beatlemania. 14 chansons, dont un duo très attendu avec l'autre survivant des Fab Four. L'aurez deviné, Ringo Starr. Home to Us. Et on va se quitter là-dessus. Je m'appelle Yannick Tremblay. À la semaine prochaine.

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3: Bonjour, ici Karine Matheux. Voici les informations. Les réactions sont nombreuses après la tenue d'un rassemblement raciste qui s'est déroulé samedi en plein jour dans un parc de Shawinigan, en Mauricie. Une vingtaine de personnes vêtues de noir, le visage couvert, ont brandi une bannière sur laquelle on pouvait lire « Je me souviens d'un Québec blanc ». Léa Lauzon.
4: C'est vers 15h30 samedi au Parc des Vétérans à Shawinigan qu'a eu lieu ce rassemblement dans lequel des participants ont brandi une affiche indiquant « Je me souviens d'un Québec blanc ». Vêtus noirs et coiffés d'une casquette assortie, la vingtaine de participants dissimulaient leur visage derrière un foulard blanc. Tant sur les réseaux sociaux que dans les rues de Shawinigan, les gens dénoncent la situation.
5: C'est pas avec des phrases de même qu'on va faire un beau Québec.
6: Ça passe pas en 2026, ma chère.
4: Impossible de savoir si ces gens venaient de la région ou de l'extérieur. La classe politique dénonce unanimement la situation. La première ministre Christine Fréchette a fermement condamné le rassemblement tenu à Shawinigan et les messages racistes qui y ont été véhiculés, affirmant avoir été profondément choquée par les événements. Le chef du Parti québécois et le chef du Parti libéral du Québec ont eux aussi condamné sans retenue ce rassemblement. Au Bloc québécois, son chef Yves-François Blanchette a qualifié l'événement de manifestation honteuse, de racisme et de lâcheté. La ville de Shawinigan affirme ne pas avoir été informée de la tenue de ce rassemblement et condamne ce qu'elle qualifie de message d'exclusion et de haine. La Sûreté du Québec, bien qu'elle n'ait pas reçu de signalement concernant ce rassemblement, confirme avoir vu la photo. Le corps policier indique que des vérifications seront faites à ce sujet. Ici Léa Lauzon, Radio-Canada, Shawinigan.
3: À moins de deux semaines du début de la Coupe du monde de la FIFA, Toronto se prépare à accueillir des milliers de visiteurs. Cet afflux aura un coût environnemental dont l'ampleur reste difficile à évaluer. Magali Lévesque nous en dit davantage.
7: À Toronto, les matchs de la Coupe du monde de soccer commenceront dans quelques jours. Mais les questions entourant son empreinte carbone restent toujours sans réponse claire. Selon la professeure en écologie du sport, Madeleine Orr, il est difficile de prédire l'impact environnemental réel du tournoi. Tant qu'on ne connaîtra pas le nombre exact de spectateurs et de touristes qui viendront à la ville reine. Ultimement, les voyages des partisans compteront pour 80% de l'empreinte écologique de la Coupe du monde. Or, difficile de savoir combien de billets ont été vendus jusqu'à présent, poursuit-elle. Quoi qu'il en soit, un rapport de la New Weather Institute révèle que cette édition nord-américaine de la Coupe du monde pourrait engendrer jusqu'à 9 millions de tonnes de gaz à effet de serre. 2,5 fois la quantité émise lors de la dernière Coupe du monde au Qatar en 2022. La cause, selon les auteurs de l'étude, l'augmentation du nombre d'équipes participantes, passant de 32 équipes en 2022 à 48 pour cette édition. Toronto n'accueillera que 6 des 104 matchs, rappelle Mme Orr. Son empreinte carbone ne sera donc pas catastrophique, croit-elle. Ici Magali Lévesque, Radio-Canada, Toronto.
3: Les États-Unis ont mené des frappes pendant la fin de semaine dans le sud de l'Iran, ciblant des systèmes de radar et de contrôle de drones. L'Iran, pour sa part, affirme avoir ciblé une base utilisée par l'armée américaine sans préciser le lieu exact. Des attaques de part et d'autre qui ont lieu en dépit du cessez-le-feu en vigueur entre les deux pays. Par ailleurs, l'Iran affirme qu'il ne signera aucune entente tant que les droits du pays ne seront pas pleinement garantis. Le chercheur

0: À l'Observatoire sur les États-Unis de l'UQAM, Julien Toureille explique pourquoi l'administration Trump a recentré les discussions sur le nucléaire.
1: La semaine dernière, lorsque les bruits couraient à Washington, qu'on était peut-être à quelques encablures d'avoir une entente, il y avait un mécontentement chez des faucons, notamment le sénateur républicain Lindsey Graham, qui trouvait qu'on allait peut-être un peu trop vite en se focalisant trop sur cette question du détroit d'Hormuz, en oubliant l'essentiel, évidemment, dans le dossier iranien, qui est la question du nucléaire. Donc, peut-être le président Trump a-t-il entendu ces éléments-là.
0: Par ailleurs, le Conseil de sécurité de l'ONU tiendra cet après-midi une réunion d'urgence à la demande de la France après la prise de contrôle par l'armée israélienne de la forteresse de Beaufort dans le sud du Liban. Beyrouth estime que cette offensive ouvre la voie à une progression des forces israéliennes dans la région. La journaliste à Beyrouth, Amélie David, explique la position stratégique de ce site.
2: C'est un bastion, c'est une position militaire stratégique et aujourd'hui, on voit vraiment ce message politique pour la reprise de ce point de position, puisque c'est sur une crête qu'il y a plusieurs zones du sud du Liban qui sont visibles de ce point-là. Et donc vraiment, aujourd'hui, on sent cette volonté de l'armée israélienne d'imposer son message, de dire voilà, nous sommes là, nous allons hisser le drapeau et prenez garde.
0: Une frappe israélienne menée dimanche à l'aube dans le sud du Liban a tué 8 personnes, a annoncé le ministère de la Santé libanais. Au Brésil, deux hommes qui présentent des symptômes compatibles avec le virus Ebola ont été placés en isolement. L'un est arrivé de la République démocratique du Congo où une éclosion est en cours et l'autre de l'Ouganda. Les premiers examens n'ont pas permis de confirmer la présence du virus, mais les autorités poursuivent leur analyse. Elles soulignent que le risque d'introduction de l'Ebola au Brésil demeure faible. Et en terminant en Colombie, les électeurs devront retourner aux urnes le 21 juin pour choisir leur prochain président. Selon des résultats partiels, le candidat de la droite affrontera au second tour le candidat de la gauche, héritier politique du président sortant. Voilà, c'était les informations.

0: Depuis longtemps, son nom divise les Acadiens, puisque synonyme de souvenirs douloureux. Ici Maxime Gauthier, à aujourd'hui l'histoire, Robert Monckton.
1: Nous savons que la dispersion a eu lieu, nous savons que nos ancêtres ont été dispersés, ont été jetés sur les côtes de la Nouvelle-Angleterre, ou même en France, ou en Angleterre, ou au Saint-Pierre-Miquelon. Donc c'est ce fait-là qui nous frappe, nous autres. C'est la mémoire de ce fait-là que nous gardons en esprit. Maintenant, de là à attacher le blâme à une personne en particulier, comme vous dites, pour justifier tel ou tel acte, c'est extrêmement difficile.
0: Les propos du père Léonard Légère évoquant la déportation des Acadiens, c'est à notre radio le 12 août 1955. Depuis la création de l'université qui porte son nom, l'héritage de Robert Monckton suscite la controverse. Si pour certains, le lieutenant général de l'armée britannique a joué un rôle actif dans la déportation des Acadiens, pour d'autres, il n'a fait qu'exécuter les ordres. Mais un fait demeure, ce haut gradé de l'armée a supervisé l'expulsion des francophones de leur territoire. Il a aussi pris part à la prise de Québec, aux côtés du célèbre général Wolfe.

à l'aurore du XVIIe siècle, c'est Port-Royal, le premier de tous les jalons français en Amérique, et qui devient bientôt cette colonie florissante et ce noyau de peuple qui, déjà à cette époque, se considérait bien distinct et différent des autres Français du pays, tout en étant pareil, bien entendu. Et puis, un siècle encore, et d'autres sont venus, qui par la force des armes se sont installés en maîtres. Et sur le sol français, d'autres accents et d'autres pas ont résonné. Et côte à côte, Britanniques et Français d'Acadie ont cohabité quelque temps, inconfortablement, et puis tout à coup est arrivé ce jour d'il y a 200 ans, où les Anglais décidèrent d'y rester tout seuls. Et ça a beau faire 200 ans, c'est un souvenir vivant qui se refuse non seulement à s'estomper, mais aussi à se transformer. On peut même dire, je crois, que cette excellente mémoire est peut-être un des problèmes acadiens. Eh bien, on voit tout de suite que pour eux, ce passé n'est pas de la poussière, mais de la cendre.

0: Bien chaude.
1: Vous l'avez peut-être reconnu, c'était la voix de René Lévesque, alors journaliste, c'était le 12 août 1955 à notre radio. Alors pour nous parler de Robert Monckton, mon invité Maurice Basque, il est historien, conseiller scientifique à l'Institut d'études acadiennes de l'Université de Moncton. Bonjour, merci d'être là.
2: Oui, ça me fait vraiment plaisir.
1: Alors c'est un vieux débat qui est de retour dans l'actualité depuis quelque temps. Pourquoi? Pourquoi le nom de Robert Monckton suscite à nouveau la controverse?
2: Bien, vous savez, depuis la création de l'Université de Moncton en 1963, il y a périodiquement, à peu près aux 10 ans, un vieux débat qui revient. Doit-on changer le nom de l'université? L'université porte le nom de la ville où est le campus principal de notre université. On a 3 campus, le principal à Moncton, on a un autre à Chipagan dans la péninsule acadienne et à Edmundston dans le nord-ouest du Nouveau-Brunswick. Donc, l'université porte le nom de la ville et la ville porte le nom de Robert Monckton. Donc, pour plusieurs, l'équation, c'est que l'université porte le nom de Robert Monckton, alors que d'autres vont dire non, non. Quand on a choisi le nom en 1963, c'était bien la ville qu'on avait désignée et non l'officier britannique, l'un des grands responsables du grand dérangement des Acadiens à partir de 1755.
1: Vous dites l'un des grands responsables, on va y revenir sur son rôle exactement, oui. Mais à l'origine, c'est qui Robert Monckton?
2: Alors Robert Monckton, il fait partie de ces officiers militaires britanniques du 18e qui vont passer une bonne partie de leur carrière à combattre les Français, tant sur le continent européen qu'en Acadie, que dans la vallée du Saint-Laurent ou encore dans les Caraïbes. Il est né en Angleterre, donc c'est un vrai Anglais britannique, en comparaison par exemple avec d'autres qui vont participer au grand dérangement, mais qui sont plutôt nés dans les colonies britanniques d'Amérique du Nord. Comme son père, comme d'autres membres de sa famille, il va entrer très jeune dans l'armée britannique. Il avait, je crois, 15 ans lorsqu'il entre dans l'armée. Il va commencer sa carrière en combattant les Français en Europe avant d'être envoyé en Amérique, en Nouvelle-Écosse, qui est déjà à ce moment-là une colonie britannique. Et en 1755, c'est à lui qu'on va confier une expédition militaire qui va partir du Massachusetts pour s'emparer du fort français de Beauséjour, qui est stratégiquement situé à la frontière de l'empire colonial français qu'est la Nouvelle-France et de la Nouvelle-Écosse dans l'isthme de Chinectou, qui est aujourd'hui la frontière entre le Nouveau-Brunswick et la Nouvelle-Écosse, donc une très petite rivière, la Messagouèche, qui était la frontière à l'époque, qui l'est encore aujourd'hui entre ces deux provinces.
1: Oui. Et ils vont réussir l'exploit, donc, de prendre le fort Beauséjour. Alors, pourquoi c'est une victoire importante, ça, pour l'armée britannique et pour lui?
2: Ben, vous savez, en 1755, lorsqu'on replace la capture du fort Beauséjour dans un contexte nord-américain, Robert Monckton est le seul officier militaire britannique de cette année qui va avoir une victoire à son compte. Les autres militaires britanniques vont connaître de sérieuses défaites aux mains des troupes canadiennes et françaises en Amérique du Nord. Alors, il est vu et reconnu assez rapidement comme étant un officier très efficace, en mesure d'exécuter des ordres. Il est vu également comme étant quelqu'un qui pourra jouer un rôle dans la capture d'une bonne partie de la population acadienne pour les expulser, pour les enlever de leur terre par la force. Et faut le rappeler, le grand dérangement, la déportation des Acadiens, ça ne commence pas à grand pré, comme le veut le célèbre poème évangéline de Longfellow. Ça commence au fort Beauséjour. C'est au fort Beauséjour, suite à sa capture par l'expédition commandée par Robert Monckton, que les premiers Acadiens vont être placés de force sur des navires britanniques et envoyés comme exilés, les premiers, dans les colonies britanniques d'Amérique du Nord.
1: Oui. Et pourquoi? Pourquoi on fait ça?
2: Bon, c'est vraiment, je dirais, la solution finale décidée par les Britanniques. Ça fait longtemps que les Britanniques voulaient faire des Acadiens sur le territoire de la Nouvelle-Écosse de bons sujets britanniques. Qu'ils gardent la langue française. Au pire aller, qu'ils demeurent catholiques, c'est pas tant le problème. Le problème, c'est que les Acadiens ont mis de l'avant une politique de neutralité. Ils ne voulaient pas porter les armes contre les Français, ni contre les Autochtones, ni contre les Britanniques. Alors, pour les Britanniques, comme pour les Français d'ailleurs, ça ne faisait pas l'affaire des maîtres des deux empires coloniaux, parce que lorsqu'on est le sujet d'un roi, il faut

0: faut défendre son roi. Hein, à l'époque, on est sujet, pas citoyen. Alors, ce refus, c'est ce que j'appelle une espèce de participation négociée à un empire colonial. Les Britanniques l'ont toléré jusqu'à ce qu'ils deviennent majoritaires presque sur le territoire avec la création d'Halifax en 1749 et l'envoi de contingents militaires britanniques en Nouvelle-Écosse. En 1755, lorsque Moncton va capturer le fort Beauséjour, il y a des miliciens acadiens qui sont dans le fort. Ils ont été forcés par les Français de prendre les armes. Moncton va accepter de les pardonner en disant « Vous n'avez pas eu le choix. Finalement, on vous a forcé de vous battre contre nous. » Mais lorsque le lieutenant-gouverneur de la Nouvelle-Écosse, Charles Lawrence, va apprendre la nouvelle du pardon, en sa capacité de lieutenant-gouverneur, il va annuler et au contraire, on va procéder avec un ordre au 28 juillet 1755, la saisie des terres au nom du roi de la Grande-Bretagne et l'expulsion par la force de la population. Et c'est à Moncton qu'on va confier la déportation, la capture des Acadiens dans ce qui est aujourd'hui le sud-est du Nouveau-Brunswick. Et c'est ce qu'il va faire. Ça sera le commandant et il va le faire comme un militaire de façon très efficace. Mais il aura également sous ses ordres pas seulement des miliciens de la Nouvelle-Angleterre et des soldats britanniques, il aura également des mercenaires, des rangers, qui, eux, font surtout à leur tête, et dans les années du Grand Dérangement, ce sont surtout les rangers qui vont commettre les actes les plus violents, les plus cruels. Et l'histoire va associer souvent les actes des rangers à l'armée régulière britannique et à ses commandants, dont Robert Moncton.
1: Oui. Et quand vous dites des actes violents de la part des rangers, ce sont des expéditions punitives, quoi, à l'endroit des Acadiens?
0: C'est-à-dire qu'on veut capturer les Acadiens. Ceux qui ne se rendent pas dans les forts britanniques pour être déportés par la suite, on va brûler. Hein, c'est la stratégie de la terre brûlée. Brûler les villages, brûler les récoltes, les granges, les maisons, tuer le bétail. On veut affamer les Acadiens pour les obliger à se rendre au fort, au lieu, par exemple, de passer un hiver sans nourriture et presque mourir de faim. Oui. Et Moncton va utiliser cette tactique, finalement. Donc, dans la région de la ville qui porte son nom aujourd'hui, au Nouveau-Brunswick, on a des récits de rangers qui vont scalper les Acadiens. Les rangers, ils n'hésitent pas au scalp parce que le scalp leur permet de toucher une somme et de dire « Bon, ben voici, on a tant d'Acadiens et d'Acadiennes également. » Quand Moncton va aussi recevoir l'ordre d'expulser en 1758 tous les Acadiens et les Acadiennes des hameaux acadiens et des villages du fleuve Saint-Jean, où est Fredericton, aujourd'hui ça remonte jusqu'à la frontière québécoise à peu près, il y a encore des rangers qui sont là, et dans la région de Fredericton, connue à l'époque comme Sainte-Anne-des-Pays-Bas, qui est un village acadien, les Acadiens se sont cachés en forêt, les femmes et les enfants sont restés, et sous les grands ordres de Moncton, bien, il y a une compagnie de rangers qui vont capturer des femmes et des filles, les violenter, les tuer finalement, les torturer, les tuer, sous les yeux des Acadiens qui étaient en forêt. On connaît les détails parce que l'un des Acadiens qui était caché, ce sont son épouse et ses filles qui ont été tuées. Et une fois réfugié en France, on a son document, son mémoire, son témoignage, où il décrit en détail l'horreur qu'il a vécue en voyant sa famille exécutée, torturée finalement, en demeurant caché avec ses voisins. C'est l'un des moments les plus durs, les plus cruels, entre autres, du Grand Dérangement.
1: Oui, tout à fait. Alors, on va écouter le récit qu'on en faisait à la télévision en 1972, l'émission La feuille d'érable des Acadiens, fresque historique d'André-Paul Antoine, adaptée pour la télé à l'époque par Réginald de Boisvert. C'était à notre antenne le 14 mars, donc 1972.
2: Nous avons été trop tolérants avec ces gens-là. Certains gouverneurs précédents, Sa Majesté britannique, ont voulu s'attirer la reconnaissance des Acadiens et les amener peu à peu à devenir de loyaux sujets. Mais en réalité, il n'y a rien à faire avec cette racaille papiste. Ce sont tous nos ennemis, jeunes et vieux, hommes et femmes, enfants, prêts à donner la main aux Français aussitôt que ceux-ci voudront reconquérir l'Acadie. Je sais que nombre d'entre eux ont rejoint le maquis avec l'infâme Abbé Leloutre et ses Indiens Micmacs. Vous les poursuivrez sans

0: pitié jusque dans la vallée de la rivière Saint-Jean.
1: Bien, monsieur.
0: Il ne doit pas rester dans cette région âmes qui vivent, susceptibles d'apporter une aide quelconque aux Français de Louisbourg et de l'île du Cap-Breton. J'exige un nettoyage complet. Et c'est vous, Major Evans, qui en êtes chargé.
1: Et que dois-je entendre par nettoyage complet?
0: Si les mots disent bien ce qu'ils veulent dire, il s'agit d'extirper d'un lieu souillé jusqu'à la moindre trace de saleté.
1: Mais encore, monsieur.
0: Il faut donc vous mettre les points sur les i.
1: Oui, monsieur.
0: Ces gens-là sont nos ennemis, Major. Servez-vous de votre tête et de vos fusils.
2: Reconstitution pour la télé en 1972. Celui qu'on entend, l'acteur principal, bien sûr, l'interprète, le lieutenant-gouverneur Lawrence, on l'aura compris. Donc, j'en reviens à la question principale. Robert Monckton, il a joué un rôle actif dans la déportation. Oui, il n'a fait qu'exécuter les ordres.
3: Tout à fait, oui, tout à fait. Les ordres venaient surtout de Charles Lawrence. Charles Lawrence, probablement de tous les officiers britanniques présents au moment du grand dérangement, c'est celui qui a véritablement une haine des Acadiens. Mm-hmm. Il a combattu lui aussi les Français toute sa vie, souvent battu en Europe par des armées françaises, donc il a un goût de vengeance. C'est intéressant que les comédiens dans les années 70 utilisent le mot de nettoyage. Qu'aujourd'hui, on utilise l'expression nettoyage ethnique avant la lettre pour décrire de temps en temps la déportation des Acadiens, parce que, à quelques exceptions près, tous les Acadiennes et les Acadiens sont visés par l'ordre d'expulsion. Ça va durer plusieurs années, hein, même quand Montréal capitule. Il y a des Acadiens à Montréal. Et l'officier britannique Amherst, qui va prendre possession de Montréal, accepte la capitulation de Montréal, mais en marge, il va mettre « sauf pour les Acadiens ». Sauf pour les Acadiens qui sont vus pendant des années, malgré leur politique de neutralité, parmi les pires ennemis des Britanniques. L'image des Acadiens du côté des Britanniques, elle est vraiment très, très noire. Rares seront les responsables britanniques qui auront un moment de sympathie. Hein? Ils vont essentiellement dire « la guerre, c'est la guerre », même si ce sont des civils.
2: Oui, et d'où la déportation. Il y aura en tout, on estime quoi, autour de 10 000 Acadiens là, qui seront déportés comme ça.
3: Tout à fait, oui. Beaucoup vont mourir en cours de route. Certains vont prendre les armes pour s'opposer aux Britanniques. Beaucoup vont se réfugier, bien sûr, dans la vallée du Saint-Laurent. Certains participeront à la bataille des Plaines d'Abraham, à la bataille de Sainte-Foy, mais c'est la minorité quand même.
2: Oui. En tout cas, dans le cas de Monckton, on en revient à lui. Bon, évidemment, il a bonne réputation auprès de l'armée britannique, si bien que Wolfe fait appel à lui pour la conquête de Québec. Il sera présent lors de la bataille des Plaines d'Abraham. Quel rôle il va jouer après la conquête de la Nouvelle-France?
3: Bien, il est reconnu comme un héros. Écoutez, il est à côté de Wolfe quand Wolfe meurt. Wolfe qui devient le grand héros militaire de l'Empire britannique. Il a donné sa vie aux yeux des Britanniques pour construire et sauvegarder l'Empire. Monckton, d'ailleurs, aime bien se faire représenter dans les toiles qui présentent la mort de Wolfe. On va lui donner des promotions à Robert Monckton. Il deviendra le gouverneur de la colonie de New York avant de retourner chez lui, où il va décéder à Londres. Il va reprendre momentanément le siège de la Chambre des communes qu'occupait son père, hein, parce que la famille Monckton, qui existe encore aujourd'hui, d'ailleurs, c'est une grande famille de fonctionnaires et de parlementaires britanniques, au moins depuis le 17e siècle.
2: Ah oui. Mais parlons-en de son héritage, justement. Parlons de l'université, ce qui suscite toujours la controverse, on l'a dit au début. D'abord, pourquoi les fondateurs de l'université de Moncton, Louis Robichaud en tête, ont-ils voulu l'associer à l'université? J'aurais pu choisir un autre nom. Pourquoi Moncton, vous dites? Parce que c'est la ville? Parce qu'on a voulu honorer la ville?
3: Oui, tout à fait. C'est surtout la ville qui est toujours aujourd'hui majoritairement anglophone. À l'époque, elle est pas nécessairement toujours, dans les années 60, très ouverte à la minorité acadienne. Il y a deux fondateurs à l'université de Moncton. Hein? Il y a Louis Robichaud, qui est le premier ministre de l'époque, le premier ministre acadien. Et il y a son grand ami, qui sera le premier recteur de l'université, le père Clément Cormier.
2: Oui, oui.
3: C'est le recteur, c'est un homme, comme on dit ici, un gars de Moncton. Il a grandi à Moncton, il est né à Moncton. Il défend depuis des décennies l'idée que Moncton est véritablement la capitale de l'Acadie. Et tout le monde n'est pas d'accord avec ça, surtout les Acadiens des autres régions qui voient en Moncton souvent une ville d'assimilation où la cohabitation laisse place des fois souvent à la compromission plus qu'à des compromis. Mais Clément Cormier, c'est un fin renard. Il aura le dernier mot. Ça deviendra l'Université de Moncton avec l'épellation comme la ville parce que Robert Moncton avait un K dans son nom. Et le K va disparaître. Oui. Le K Moncton. Hein? Donc, Moncton de son vivant, écoutez, le Nouveau-Brunswick, le territoire du Nouveau-Brunswick faisait, dans les années 1760, partie de la Nouvelle-Écosse. On va nommer un township, le township de Moncton où est située la ville de Moncton aujourd'hui, avec le K. Donc, de son vivant, il y a une unité administrative de la Nouvelle-Écosse qui porte son nom. Par la suite, lorsque la province du Nouveau-Brunswick est créée en 1784, on va reprendre le nom de Moncton, mais cette fois-ci, le greffier de l'Assemblée législative du Nouveau-Brunswick fait une erreur, pense-t-on, et il laisse tomber le cas. Le cas disparaît pour réapparaître momentanément. Au début des années 1930, lorsque le conseil municipal de la ville de Moncton décide, sans consultation, que la ville devrait revenir et rajouter le cas, et là, c'est la communauté d'affaires de Moncton qui dit absolument pas, c'est pas vrai qu'on va changer nos entêtes de lettres et nos adresses.
4: Ah oui,
3: ça n'a rien à voir avec les Acadiens. Ah hein? Oui, donc, on ne veut pas de ce cas.
4: Oui, c'est purement économique.
3: Tout à fait.
4: Ben, on va écouter, en tout cas, au sujet de l'université, on va écouter ce qu'en disait justement Louis Robichaud et Clément Cormier, hein, à l'époque. C'est tiré d'un documentaire de l'ONF qui s'appelle Robichaud, réalisation Herménégilde Chiasson en 1989.
5: Les Acadiens, pour se faire instruire, bien, il fallait qu'ils déménagent de province, à moins qu'ils aillent à une université anglophone au Nouveau-Brunswick. Et puis, ça, c'était pas tout à fait de justice. Puis, ça prenait une université acadienne, une université française au Nouveau-Brunswick.
6: Je crois que lorsque nous arriverons à vouloir instituer une université supérieure avec faculté professionnelle et une école de gradués, je crois que les esprits volontiers vont se rallier et que nous pourrons compter sur toute la population pour favoriser l'établissement d'un centre universitaire d'importance à la disposition des Acadiens.
4: Oui, l'établissement universitaire a vu le jour. C'est une université importante, c'est une institution importante pour les Acadiens au Nouveau-Brunswick.
3: C'est l'institution phare depuis plusieurs décennies. Les diplômés de l'université, pas seulement des Acadiens, mais les Acadiennes et les Acadiens qui sont demeurés, par exemple, au Nouveau-Brunswick, ont contribué beaucoup à transformer ce qu'on a appelé ici aussi la Révolution tranquille acadienne. Maintenant, des diplômés ailleurs. Le père Clément Cormier, hein, pour lui, mon collègue historien Jacques-Paul Couturier, qui a beaucoup écrit sur l'histoire de notre université, va dire avec raison, pour Clément Cormier, le nom de Moncton, en quelque part, est associé à la modernité. C'est un prêtre. Il ne propose même pas le nom d'un saint pour l'université ou l'Assomption, par exemple, qui est la patronne des Acadiens. Il propose le nom d'une ville. Clément Cormier, il veut une université moderne, ouverte sur le monde, pas seulement pour les Acadiens.
4: Concernant le nom, l'Université de Moncton, on va écouter justement les propos récents de quelqu'un qui est très, très, très, très, très connu chez vous, Antonine Maillette, grande écrivaine acadienne. C'était à notre radio il y a quelques semaines à peine, en mars 2023.
7: Je n'ai rien contre Moncton, mais il reste que le nom Moncton vient du colonel Moncton, qui était l'adjoint de celui qui nous a déportés. Alors, c'est triste un peu d'avoir comme université qui représente un peuple qui a été déporté, il y a quelques siècles, par quelqu'un qui porte ce nom de l'université. C'est presque un non-sens. Il y a un temps où on doit reconnaître que le nom a une double signification. Et si on porte le nom de celui qui nous a maltraités, c'est un peu dommage. Alors je crois qu'il est temps de penser qu'on pourrait donner un nom qui soit plus proche de l'Acadie elle-même.
4: On en revient toujours au débat initial. Je vous ai lu quelque part dans un article dire, écoutez, c'est une question compliquée. Hein? Est-ce qu'on peut le résumer ici?
3: C'est quelque chose de changer de nom. La question, à mon avis, qui est encore plus importante, lequel va-t-on choisir si on décide de changer de nom? Là, Hein, l'Acadie, oui, ça appartient pas seulement au Nouveau-Brunswick, par exemple.
4: Autre débat en vue.
3: Voilà. Ah,
4: voilà. En tout cas, fort intéressant. Mon invité, donc, je le rappelle, Maurice Basque. Il est historien, conseiller scientifique à l'Institut d'études acadiennes de l'Université de Moncton et nous parlait depuis nos studios, justement, là-bas à Moncton. Merci beaucoup de nous avoir parlé.

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6: Peut-on parler de déduction à la source et de retour d'impôt? On appelle déduction la somme que le contribuable peut retrancher de son revenu total pour réduire son revenu imposable. Par exemple, les gens mariés et les personnes âgées peuvent bénéficier de certaines déductions. En revanche, la perception de l'impôt au moment où le contribuable reçoit sa paye s'appelle retenue à la source et non déduction à la source. Maintenant, la remise par le gouvernement de l'impôt payé en trop par le contribuable ne s'appelle pas retour d'impôt, mais bien remboursement. Le mot remboursement désigne également la somme remboursée. Donc, au lieu de demander à quelqu'un « Avez-vous reçu votre retour d'impôt? », on lui demandera « Avez-vous reçu votre remboursement? »
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8: Je vous parlais lundi de la participation de milliers de Canadiens à la guerre de sécession américaine. De 1861 à 1865, les recrues canadiennes françaises se battront pour la grande majorité du côté de l'Union, c'est-à-dire du côté des nordistes. On le sait, l'essentiel de cette guerre s'est déroulé davantage dans les États du centre et du sud des États-Unis. Excepté, peut-être, pour un épisode mineur, mais qui aurait pu avoir de graves conséquences pour le Canada. Voici l'histoire du raid de Saint-Alban.
9: C'était en 1864, durant la guerre civile aux États-Unis.
8: Le 19 octobre 1864, il y a 150 ans, une vingtaine de soldats confédérés attaquaient la ville de Saint-Alban au Vermont, à seulement 25 kilomètres du Canada. Commandée par le lieutenant Bennett Young, la brigade avait rejoint Saint-Alban quelques jours plus tôt depuis Montréal.
9: Ils réussirent à se rendre jusqu'à Saint-Alban, au Vermont, en tenue ordinaire, c'est-à-dire sans uniforme.
8: Étant donné que la Grande-Bretagne était officiellement neutre, bon nombre de sudistes trouvaient refuge à Montréal durant la guerre de sécession. C'est de cette manière que le lieutenant Young recruta un groupe de confédérés dont le nombre est entre 18 et 22, la plupart prisonniers de guerre ayant réussi à s'évader. L'attaque de Saint-Alban visait deux choses. Créer une diversion au nord pour l'armée de l'Union et renflouer les coffres des confédérés. Le 19 octobre 1864, la brigade de Young attaque trois banques et rafle 220 000 $ et au passage tue un homme et en blesse deux autres. Ils tentèrent également d'incendier la ville sans succès.
9: Finalement, ils s'enfuirent et revinrent se réfugier au Canada.
8: Dans leur fuite, ils prirent soin de se disperser. Mais bientôt, 14 des pilleurs confédérés sont arrêtés à Stanstead, à Fredericksburg et à Waterloo par les autorités canadiennes. Commençait alors à Montréal le procès du raid de Saint-Alban, l'affaire la plus suivie à cette époque. Accusé d'homicide et de vol, menacé d'extradition vers les États-Unis,

0: États-Unis. Leur défense sera, entre autres, assurée par un brillant avocat qui ira jusqu'à dépêcher des messagers à Richmond, capitale de la Confédération sudiste, pour ramener une preuve écrite attestant qu'ils étaient des soldats confédérés répondant à des ordres et non pas de simples brigands. Ce faisant, le juge ordonna la fin du procès, la Cour du Canada uni n'ayant pas juridiction pour juger les combattants de pays étrangers. En mars 1865, les cinq derniers confédérés furent libérés. L'avocat qui prenait leur défense sera connu plus tard, puisqu'il s'agissait de John Abbott, qui deviendra le troisième premier ministre du Canada.
1: Et la réputation d'Abbott, déjà bien faite, s'étendit davantage.
0: La libération des sudistes irrita au plus haut point le gouvernement américain et fit monter la tension entre les deux pays. Des éditoriaux allaient jusqu'à suggérer l'invasion du Canada en guise de réprimande. Cependant, en mai 1865, la guerre de sécession prit fin et les Américains restèrent au sud de la frontière.
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4: Peut-on donner une suce à un enfant pour le calmer? Suce est un régionalisme familier, le terme recommandé pour désigner le petit bout de caoutchouc qu'on met dans la bouche des enfants pour les calmer est tétine. On appelle également tétine l'embouchure de caoutchouc des biberons. Dans certaines régions de la francophonie, le mot sucette est parfois employé en ce sens. Dans son sens le plus courant, toutefois, le mot sucette désigne un bonbon dur fixé à l'extrémité d'un bâtonnet. Chez nous, cette friandise s'appelle suçon. Dans les autres pays francophones, un suçon est une petite ecchymose qu'on fait sur la peau en exerçant sur elle une suction avec la bouche. Étonnamment, chez nous, cette petite ecchymose s'appelle sucette.
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0: Bonjour, bon lundi, bon début de semaine. C'est Mathieu Bellumeur au microphone. Bienvenue à cette nouvelle édition d'À la Une. J'espère que vous allez bien ce matin. Merci d'être avec nous pour commencer cette nouvelle semaine. Oui, 1er juin, mais attention, si vous mettez le nez dehors tôt ce matin, c'est pas très, très chaud. Ça fait pas très 1er juin. On va revenir avec les détails de la météo, les prévisions de la météo avec Véronique Améra dans les prochaines minutes. On va se parler ensemble aujourd'hui. Vous avez peut-être vu circuler les images sur les réseaux sociaux. Vous en avez peut-être entendu parler de cette manifestation, en tout cas cette présence d'une dizaine, quinzaine de personnes dans un parc à Shawinigan avec une banderole raciste, donc message qui dit quelque chose comme « Je me souviens d'un Québec blanc », c'est ce qui est écrit sur la banderole et ça a fait beaucoup réagir en fin de semaine. La photo a beaucoup circulé, elle a été confirmée par les journalistes ici à Radio-Canada et ça fait réagir toute la classe politique. Jean-Philippe Robillard aura les derniers événements, les derniers développements et les dernières réactions en lien avec cette histoire-là un peu plus tard. Sinon, ce qui risque de retenir l'attention encore aujourd'hui, c'est la situation au Moyen-Orient. Donald Trump qui a écrit sur Truth Social au cours des dernières heures que l'Iran souhaite vraiment conclure un accord et ce sera bon pour les États-Unis et ceux qui sont avec nous. C'est ce qu'il a écrit. Après une fin de semaine où il y a eu des échanges de tirs, entre autres, l'armée américaine dit avoir amené des frappes défensives et mesurées en Iran contre des sites de commandement de drones. En représailles, les gardiens iraniens de la Révolution ont dit avoir visé des bases utilisées par les États-Unis. Mais là, Donald Trump dit que, donc, vraiment, l'Iran souhaite conclure un accord. Donc, est-ce qu'il y aura des développements? On en parle depuis la fin de la semaine passée. Ce sera à suivre aujourd'hui. Mes collaborateurs sont autour de la table. Je vous parlais de Véronique Méran à la météo. Elle est là. Bonjour, bonjour Véronique. Bonjour. Olivier Pellerin au sport. Bonjour, Olivier.
1: Bonjour.
0: Et Julie-Jasmine Boudreau à la culture. Bonjour, Julie-Jasmine.
2: Bonjour, Mathieu.
0: On va vous retrouver un peu plus tard à la fin de l'émission pour parler de la soirée d'hier. C'était la remise des prix écran canadien.
2: Ouais, exactement. C'est le meilleur de la télé sur les réseaux anglo et le meilleur du cinéma. Là, on mélange les deux langues. C'est à Toronto. C'était diffusé sur CBC. J'ai écouté ça. C'est palpitant, alors. Et on a surtout battu un record hier pour une série de télé. Jamais de prix n'ont autant été remis pour une

0: seule et unique série.
1: OK. Laquelle?
0: Heated Rivalry.
1: Heated Rivalry, ah oui.
0: Ou Rivalité passionnée.
2: Rivalité très passionnée, disons.
0: Merci Véronique de m'avoir sorti de cette situation.
1: On fait le bilan donc de cette soirée-là tout à l'heure, Julie Jaspion. Ben, parlons-en des prévisions de la météo, Véronique. Hey. C'est bon ou c'est pas chaud? Puis le mois de mai n'a pas été très chaud.
2: Hey. Bon, allons-y avec ça. Ouais. Il est derrière nous, premièrement, ce mois de mai.
1: Est-ce qu'on a un petit bilan?
2: On a un bilan personnel.
1: Okay.
2: J'ai regardé les températures parce que, bon, évidemment, c'était une fin de semaine, les derniers jours du mois. Les données officielles vont sortir un petit peu plus tard cette semaine.
1: Okay.
2: Mais on peut affirmer quand même que dans l'ensemble, c'est un mois qui a été plus frais que la normale. Mm-hmm. À Montréal, pas de beaucoup, mais à certains endroits au Québec, on pourrait battre des records du mois de mai le plus frais depuis quand même plusieurs années. Et côté précipitations, à peu près dans les moyennes aussi. Donc, bon, du beau temps, est-ce qu'on en a eu tellement au cours du mois de mai? La réponse est non. Alors, on arrive à juin. Que nous offrira-t-il? Des conditions qui vont en s'améliorant, des températures qui vont remonter la pente aussi. Mm-hmm. On l'a vu, le ciel est bien dégagé. Vous avez vu la lune?
1: Très belle lune ce matin. Belle pleine lune.
2: Complètement pleine. On l'appelle la lune bleue. Pourquoi? Parce que c'est la deuxième pleine lune du mois, tout simplement. Dans ce temps-là, on dit que c'est la lune bleue. Et micro-lune, parce qu'elle est vraiment très éloignée de la Terre. Elle m'a pas paru si petite que ça.
1: Non, moi non plus.
2: Mais quand même. Alors, pleine lune ce matin, mais là, déjà, soleil levant. Alors, si vous avez manqué la lune, c'est le soleil qui prend le relais. Et c'est du beau temps cette semaine. On maintient une petite probabilité d'averse, un mini risque d'orage en fin de journée aujourd'hui. Je dirais vers l'Estrie, Québec, Laurentides, 30-40%. Montréal, 30. Mais disons que c'est beaucoup moins que les probabilités que nous avions hier. Et hier, d'ailleurs, orage fort par endroit, des grêlons. Secteur de la Montérégie, il y en a eu dans la région de Montréal. Arbres cassés aussi, secteur de Montréal également. Donc, de fortes rafales de vent. Bref, ça brassait dimanche, ce sera plus calme en ce début de semaine et on ira avec des températures qui vont grimper graduellement. Alors pour le sud-centre du Québec, 18 à 21 degrés aujourd'hui. Beau temps demain, ça grimpera jusqu'à 22-24 et on rejoint 24 à 26 pour la journée de mercredi. Ça, c'est quand même beaucoup plus estival là, comme condition. La nuit prochaine, il fera entre 9 et 11 degrés, mais vers les Laurentides, la Naudière, ça descend encore à près de 4-5 degrés la nuit. Vers l'Abitibi, beau temps, 22 aujourd'hui, 25 demain, ça reste un peu plus variable dans l'est du Québec avec une faible probabilité d'averse, un risque d'orage, 30-40%. Les températures remontent jusqu'à 22 au Saguenay. Ce sera du 16-17 degrés pour la Gaspésie, le Bas-Saint-Laurent, 12 sur la Côte-Nord. Encore possibilité de gel la nuit prochaine pour la Gaspésie et la Côte-Nord. Beau temps sur tout le territoire ontarien. C'est le soleil qui domine. Les températures sont dans la jeune vingtaine. Et dans l'ouest, on perd graduellement cette chaleur. On est de retour avec des conditions très pluvieuses jusqu'à mercredi pour Edmonton et Calgary, 8 à 11 degrés seulement, 50 à 100 mm d'ici mercredi. Plus nuageux vers le sud de la Saskatchewan, 22 et encore chaud sur le sud du Manitoba. Ça va se rafraîchir dans les prochains jours. Il fera 28 aujourd'hui sous un ciel variable. Donc, la chaleur qui s'écrase dans l'ouest et qui s'en vient tranquillement vers l'est, pas avec une aussi forte intensité, mais avec un air d'été.
1: Merci beaucoup, Véronique.
2: Bonne journée,
1: bonne semaine. Olivier, au sport, on va parler d'hockey junior. Les Rangers de Kitchener qui ont gagné la Coupe Memorial, je dirais sans trop de problèmes.
3: Ça n'a pas été compliqué pour eux. Ils ont remporté tous leurs matchs de manière assez convaincante d'ailleurs. Et ils ont donc été sacrés meilleure équipe junior au pays avec cette victoire de 6-2 hier contre les Silver Tips d'Everett. Ça a été vraiment un tournoi facile, simple pour les Rangers. C'est la troisième Coupe Memorial donc qu'ils vont chercher. Je vous rappelle que les Saguenayens de Chicoutimi, entre autres au Québec, étaient de ce tournoi et malheureusement n'ont pas réussi à passer en finale, battus par Everett. Mais donc un sacre qui s'est fait très rapidement. On a vite compris dans ce match d'ailleurs hier que ce serait le cas. Et puis voilà les Rangers de Kitchener qui, eux, représentaient la Ligue de l'Ontario, qui sont sacrés champions de la saison de hockey junior. Et il y avait plusieurs grands talents dans cette équipe qui ont montré les dents tout au long de ce tournoi et qui ont fait de ce tournoi peut-être une simple formalité. Certains auraient peut-être préféré un peu plus d'adversité dans ce tournoi, mais quand même, les Rangers de Kitchener ne vont pas s'en plaindre et ils sont champions au pays.
1: Bilan de la saison du Canadien de Montréal ce matin?
3: Oui, ça sera à 9h ce matin, après cette saison qui a été surprenant pour plusieurs, réconfortante pour d'autres aussi qui voyaient ces jeunes montrer les dents et qui ont très bien fait cette année, éliminés en finale de l'Est par les Hurricanes de la Caroline. Donc, plusieurs chantiers qui seront discutés par, oui, les joueurs, comment ils ont vécu, oui, leur saison, mais aussi l'entraîneur-chef Martin Saint-Louis et le personnel. personnel, directeur général Kent Hughes, entre autres, qui parlera de ses intentions certainement pour la saison morte, parce qu'il y a eu beaucoup, la construction s'est faite et est passée par de jeunes joueurs qui ont été acquis par le Canadien au repêchage, mais là, il y aura peut-être des agents libres, des joueurs autonomes qui viendront peut-être s'ajouter. Et souvenez-vous, à la date limite des transactions, Kent Hughes avait dit là qu'il y avait eu une transaction qui avait peut-être, qui aurait peut-être été possible, une signature possible. Bon, ça n'avait pas réussi, les discussions avaient achoppé, mais là, cet été, peut-être qu'elles reprendront pour ce fameux élément qui pouvait, disait-il, venir aider le Canadien. Mais on sera beaucoup dans le sourire, dans les sourires au cours de ce bilan, certainement. Tout le monde a reconnu que le Canadien avait, sans dire, excédé les attentes, mais a connu une très, très belle saison. La progression pour la majorité des joueurs reste maintenant à voir quelle sera la vision pour l'avenir, pour la prochaine saison aussi, parce que viennent aussi les ambitions, non seulement des joueurs, du personnel d'entraîneur, mais aussi des partisans. Donc, il faudra répondre à ça la saison prochaine. Donc, tout ça débute ce matin à 9h. On regardera un œil sur ce bilan avec beaucoup d'intérêt.
1: Oui, ce sera certainement suivi de près.
3: Et on vous rapportera les meilleurs extraits demain.
1: Ça marche. Merci. Bonne journée.
3: Un plaisir. Au revoir.

Allons-y avec la une des différents quotidiens ce matin. Dans le Globe and Mail, on parle des autorités réglementaires à qui on demande d'intensifier les inspections, d'appliquer davantage les règles en ce qui a trait à l'industrie du camionnage qui fait l'objet justement d'études par des élus à la colline du Parlement à Ottawa parce qu'il y a des préoccupations, entre autres à ce phénomène qu'on a appelé chauffeur Inc, de plus en plus d'employés qui sont des travailleurs autonomes dans l'industrie. En fait, ça a augmenté de 300% en 10 ans selon des chiffres obtenus par le Globe and Mail, des employés donc étaient salariés d'entreprise, mais qui sont devenus des travailleurs autonomes, ni plus ni moins. Et ça vient avec évidemment des désavantages pour les travailleurs, perte de d'une certaine sécurité d'emploi, mais aussi on a vu dans certains cas dégradation de la formation, des camions qui sont moins bien entretenus. Il y a d'ailleurs une députée néo-démocrate de l'Ontario, de la circonscription de Thunder Bay Superior North, donc dans le nord de l'Ontario, qui réclame un meilleur partage d'information entre les autorités provinciales qui sont chargés de faire respecter les normes de sécurité routière et l'industrie et les élus, que l'information circule davantage. Mais il y a des préoccupations quant à cette transformation que vit l'industrie du camionnage. C'est en une du Globe de ce matin. En une de La Presse, on nous parle de recyclage. En fait, récupéré au Québec, mais enfoui dans un dépotoir en Illinois. Tout porte à croire que des matières recyclables prises en charge par TerraCycle ont parcouru 1600 kilomètres pour finir au dépotoir. La presse a pu mener son enquête à l'aide de GPS, de traceurs GPS, dont un qui était dans une petite boîte de plastique. Un autre traceur avait été cousu dans une poche d'un vêtement qu'on avait recyclé. Et puis, donc, une entreprise sur laquelle la presse a enquêté, qualifie les pratiques de cette entreprise de nébuleuse, donc TerraCycle, des éléments donc qui ont été recyclés, qui étaient ici dans des boîtes pour être recyclés, mais qui se retrouvent enfouis dans un dépotoir. C'est une compagnie que vous connaissez peut-être, qui a des boîtes dans des animaleries, des lunetteries, des bureaux de dentistes, des quincailleries, les magasins bureaux en gros également. Donc des entreprises qui veulent recycler des items, qui font appel à cette entreprise-là. Toute une enquête dans la presse de ce matin. En une du Devoir, on parle du Tour de l'Île à Montréal. Les cyclistes étaient au rendez-vous pour le Tour de l'Île. On parle de plus de 21 000 cyclistes qui ont participé à l'événement. Sinon, grammaire rénovée, parents dépassés, comment aider son enfant français quand on a appris la grammaire traditionnelle. On apprend la grammaire de façon différente aujourd'hui dans les écoles, et c'est vrai que c'est pas évident comme parent quand vient le temps d'aider nos enfants avec des concepts que l'on n'a pas appris à l'école, les groupes d'adverbes, les groupes de noms, ces choses-là. Donc, article intéressant à lire dans le Devoir de ce matin, notamment en entrevue avec une maman qui est elle-même détentrice de diplôme en français, mais qui a de la difficulté à aider son enfant justement dans cette langue. En même temps, il y a un prof qui dit, il y a rien de nouveau. C'est les parents, finalement, qui ont appris peut-être la grammaire à la dure, qui maintenant se retrouvent plus démunis devant la façon dont on présente ou enseigne la grammaire à l'école. En une du Journal de Montréal, des réseaux illégaux au centre-ville, on parle de logements Airbnb. On sait que les règles ont été resserrées, mais il y a de plus en plus d'Airbnb illégaux qui ont pris d'assaut les tours à logements du centre-ville. Au moins plus d'une centaine d'annonces aux caractéristiques étrangement similaires. Donc, est-ce qu'il y a une entreprise derrière ça, un réseau organisé qui loue illégalement des logements? Chose certaine, il y a des locataires, et le journal en témoigne, qui sont à bout de voir des gens traverser avec leurs valises ou des fêtes s'organiser dans des appartements loués par cette entreprise américaine. Donc, vous pourrez trouver ça dans le Journal de Montréal de ce matin. Puis, je termine avec le site de Radio-Canada qui avait enquêté déjà sur la pollution des

0: Jean-Philippe Robillard est maintenant en studio avec nous. Bonjour Jean-Philippe.
1: Bonjour Mathieu.
0: Oui, on va revenir ensemble sur ce rassemblement. Je le disais au début de l'émission. Vous avez peut-être vu ces photos passées, cette photo passée sur les réseaux sociaux à Shawinigan, en Mauricie. Une vingtaine de personnes vêtues de noir, le visage couvert, qui ont brandi une bannière sur laquelle on pouvait lire « Je me souviens d'un Québec blanc ». Un événement qui a été d'ailleurs dénoncé par plusieurs élus de l'Assemblée nationale.
1: Oui, Mathieu, c'est clairement un rassemblement, une manifestation qui ne passe pas, notamment auprès des élus. Hier, là, tout au long de la journée, les témoignages d'indignation n'ont pas cessé de s'accumuler. Il y a la première ministre du Québec, Christine Fréchette, qui a condamné avec la plus grande fermeté le rassemblement à Shawinigan en fin de semaine et les messages racistes qui ont été véhiculés. Dans un message sur les réseaux sociaux, Christine Fréchette a écrit, et je vais la citer, « Comme plusieurs Québécois, j'ai été profondément choqué. De tels propos sont inacceptables et n'ont pas leur place dans notre société. Ce n'est pas le Québec que nous sommes. Ce n'est pas le Québec que nous voulons », a écrit la première ministre, qui a également dit dans sa déclaration que nous ne devons jamais banaliser ni tolérer ce genre de comportement. Chaque fois que la haine et le racisme se manifestent, nous devons avoir la responsabilité collective de dénoncer clairement tout ça et sans équivoque. Il y a également le chef du Parti québécois, Paul Saint-Pierre Plamondon, qui a dénoncé la présence de ces groupes suprémacistes blancs au Québec, comme ailleurs au Canada d'ailleurs, dans un message sur X, il a écrit « Soyons unanimes et dénonçons vigoureusement ce racisme ». Quant au chef du Parti libéral, Charles Milliard, il a condamné également ce rassemblement qu'il a qualifié d'horrible. Il a écrit sur les réseaux sociaux « Monsieur Milliard ». Honte à celles et ceux qui propagent un message divisif qui ne représente en rien l'ouverture du peuple québécois. Hier, c'était dimanche, de là, probablement la raison pour laquelle ce sont surtout des messages là, qui ont émané des réseaux sociaux. Il y aura probablement des réactions aujourd'hui de vive voix.
0: Effectivement, il y a également des élus à Ottawa, qui siègent à Ottawa, qui ont condamné ce qui s'est passé.
1: Oui, il y a le ministre fédéral des Finances, Philippe-François Champagne, qui est également député de la Mauricie, qui a déclaré « C'est un geste déplorable qui va à l'encontre de nos valeurs. » Que les citoyens, il a également dit que les citoyens de sa région sont des gens accueillants, généreux et respectueux des autres. Le chef du Bloc québécois lui a parlé de la manifestation comme étant une honte de racisme et de lâcheté. Et selon le professeur associé en sociologie à l'UQAM, Rachad Antonius, c'est une manifestation qui s'inscrit dans un contexte beaucoup plus large. On l'écoute.
2: Il y a une spécificité au Québec. Il y a la question de l'immigration et le fait que le Québec est une minorité au sein du Canada. Donc, parlons du Québec. Ce que je vois, c'est surtout dans les réseaux sociaux. Dans les réseaux sociaux, ce genre de discours s'exprime avec beaucoup plus d'hostilité et d'antagonisme que dans les politiques. Cependant, certains discours politiques facilitent l'éclosion de ce genre de discours. C'est pas les courants politique officielle qui le porte, mais ils ont une certaine responsabilité.
1: Il y a également le maire de la ville de Shawinigan, Yves Lévesque, tout comme des citoyens là, que mes collègues ont rencontrés là-bas, qui ont dénoncé cette manifestation. On les écoute.
3: Québec blanc, là, c'est sûr que... Non, je suis pas pour ça, là. Québec, c'est pour tout le monde, que tu sois blanc, noir.
4: Bon, ça prend des œufs pour faire une omelette, comme qu'on dit. Pas avec des phrases de même qu'on va faire un beau Québec.
5: Ça n'a pas sa place, ça, d'une façon ou d'une autre, pas en 2026. Moi, ça me désole, parce qu'on n'est pas une ville comme ça, là, Shawinigan. On est pas mal plus évolué que ça. Là.
1: Probablement qu'il y aura d'autres réactions aujourd'hui, là, clairement.
0: Ouais. Merci beaucoup, Jean-Philippe.
1: Merci, au revoir.
0: Bonne journée.
6: And the Canadian Screen Award goes to Hudson Williams. He did Rivalry.
0: Oui, c'est la série gagnante des prix écrans canadiens, Julie Jasmine, Heated Rivalry.
7: Ouais, c'est ça, la razzia Heated Rivalry, donc succès planétaire mais reconnaissance canadienne. Alors, vous avez entendu premier rôle Hudson Williams, l'acteur canadien de Kelowna qui a remporté ce prix-là, meilleure série dramatique, meilleur choix du public aussi, et ajouté à ces trois prix qui ont été remis hier, 13 autres qui avaient été remis la veille, donc samedi dans cette cérémonie, ce qui porte le compte à 16 prix sur 18 nominations. On a battu un record au prix écran canadien. Alors, et d'ailleurs, parmi les lauréats, il y avait eu samedi Peter, originaire de Québec pour la musique et la chanson originale, ce finaliste.

0: également à qui hier on a remis le prix Radius. C'est un prix pour son rayonnement international, un exploit à 26 ans. Elle est dans Heated Rivalry, mais aussi on l'avait vu à ses tout débuts dans Monsieur Lazare. On va l'écouter.
1: Receiving something like this doesn't make me feel like I've arrived anywhere. If anything, it motivates me even more. It makes me want to keep growing.
0: Alors, elle dit qu'elle a, ben, cette récompense-là ne lui donne pas l'impression d'avoir atteint un but, mais au contraire, ça la motive à aller encore plus loin, continuer de grandir, de prendre des risques, d'écouter les autres, puis essayer de devenir une personne, en fait, ou une artiste qui mérite vraiment ce genre de reconnaissance. Et on a aussi rendu hommage hier à Mike Myers, qui est un acteur canadien, bien sûr, de SNL à Austin Powers. Mm-hmm. Très, très ému, évidemment, puis c'est même essayé en français. On va l'écouter.
2: J'espère que je peux parler français mieux, better. Bonjour Québec, I love you so much.
3: Quand même.
0: Ouais, puis il est devenu très ému quand il a dit que ses parents avaient choisi le Canada et il a nommé chaque Canadien qui a quasiment jalonné son parcours. Et en terminant, dans la catégorie meilleur film, parce qu'on récompense le meilleur du cinéma canadien autant français qu'anglais, c'est Nirvana The Band, The Show, The Movie. C'est une comédie de Toronto qui a été préférée à Folichonnerie, Mille secrets, mille dangers ou encore Gagne ton ciel, des films québécois qu'on surveillait.
3: Voilà pour la soirée écran, les prix écran canadiens. De nouvelles dates pour Céline à Paris.
0: 2027, Mathieu.
3: Voilà votre chance.
0: Et voilà, je vais surveiller mes courriels tout comme vous si vous êtes inscrit, parce que ce sera en mai, du 8 au 29 mai. Donc, toutes les informations sur CélineDion.com. Bien sûr, et on dit que c'est afin de répondre à une demande sans précédent. Alors, ça va se passer durant les trois prochains jours, c'est-à-dire de mercredi à vendredi, là. Et comme je dis, allez voir là, ce qui se passe dans vos boîtes courriel ou vos pourriels, si jamais. On sait pas.
3: Oui, c'est ça. Des fois, ça se ramasse là. Ah, Marilyn Monroe qui aurait eu 100 ans aujourd'hui.
0: Elle aurait eu 100 ans. Alors, le fameux Pou-Pou-Pidou, Mathieu. Mm-hmm. Alors oui, elle fascine encore et toujours. Son influence, son héritage, évidemment, de star, de cinéma ou destin tragique, elle qui est décédée à 36 ans, bien sûr. Je dirais que différentes célébrations au cours des prochains jours, bien sûr, la Cinémathèque québécoise, entre autres à Montréal, puis un musée à Los Angeles aussi, et à Paris, lui consacre une exposition. Alors voilà, elle aurait eu 100 ans, Marilyn Monroe.
3: Merci, Jasmine. Okay. On va se laisser là-dessus. Bonne journée. 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Marilyn Monroe, donc, aurait eu 100 ans aujourd'hui. Marie-Michel Borduin est de retour avec nous cette semaine. Elle est en studio. Bonjour, Marie-Michel.
4: Bonjour, Mathieu.
3: Alors, oui, les députés fédéraux qui pourraient tenir un débat d'urgence sur l'économie canadienne, c'est une demande du Parti conservateur.
4: Exact. Le chef Pierre Poilievre qui a envoyé une lettre au premier ministre Mark Carney hier pour faire cette demande parce que le Canada est entré en récession technique et ce parce que le produit intérieur brut réel a reculé pendant deux trimestres consécutifs. Mm-hmm. Pierre Poilievre, lui, préfère le terme récession pour plusieurs raisons étayées là, dans sa lettre. Mais pour déclencher un débat d'urgence, la demande va devoir être approuvée par le président de la Chambre des communes. C'est lui qui doit déterminer s'il s'agit d'une véritable urgence. Et si la demande est acceptée, il y a une motion qui sera déposée pour que la Chambre s'ajourne pour débattre rapidement de l'affaire. En général, le débat doit avoir lieu entre 20h et minuit, le jour même où la demande est acceptée.
3: On verra si c'est accepté, mais ça va certainement occuper donc les collègues à Ottawa aujourd'hui. Sinon, près de 300 signalements du Canadien Pacifique Kansas City, le CPKC, sont en grève.
4: C'est ce qu'indique la Fraternité internationale des ouvriers en électricité, le syndicat qui les représente. Ces travailleurs, ils entretiennent les systèmes de signalisation et de communication ferroviaire sur l'ensemble du réseau, donc de Vancouver à Montréal. Le CPKC affirme que des plans d'urgence sont en place, que le service ferroviaire se poursuit. L'entreprise demande au syndicat de mettre fin à sa grève et d'accepter un arbitrage exécutoire. La Fraternité internationale des ouvriers en électricité affirme pour sa part que l'employeur n'a pas abordé de manière significative les enjeux qui touchent, entre autres, la rémunération et l'équilibre travail-vie personnelle. Mm-hmm. Ce sont des enjeux là au cœur du litige en ce moment.
3: Merci beaucoup, Marie-Michel.
4: Bonne journée.
3: Bonne journée. Voilà pour cette édition d'À la Une. Vos équipes du matin vont prendre le relais dans les prochaines secondes. Merci d'avoir été des nôtres. Bonne journée.

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4: La classe politique québécoise dénonce la manifestation raciste de la fin de semaine à Shawinigan.
5: C'est pas avec des phrases de même qu'on va faire un beau Québec.
6: Ça passe pas en 2026, ma chère.
4: Les États-Unis et l'Iran s'attaquent mutuellement malgré le cessez-le-feu. Et la famille de Claude Lemieux fait don de son cerveau à la science pour mieux comprendre les effets à long terme des traumatismes crâniens répétés.
7: Si réellement Claude Lemieux souffre ou a souffert d'encéphalopathie traumatique chronique, ça va être une contribution immense.
4: Bonjour, ici Mathieu Bellumeur, bienvenue au Radio-Journal. Les réactions se multiplient à la suite d'un rassemblement raciste qui s'est déroulé samedi après-midi dans un parc de Shawinigan, en Mauricie, au Québec. Une vingtaine de personnes vêtues de noir, le visage couvert, ont brandi une bannière sur laquelle il est inscrit « Je me souviens d'un Québec blanc ». Jean-Philippe Robillard est avec nous. L'événement a d'ailleurs été dénoncé par les élus de l'Assemblée nationale.
8: Oui, c'est clairement un rassemblement, Mathieu, qui ne passe pas. Il y a la première ministre du Québec, Christine Fréchette, qui a condamné le rassemblement qui a eu lieu en fin de semaine à Shawinigan. Dans un message sur les réseaux sociaux, elle a écrit, et je vais la citer, « Comme plusieurs Québécois, j'ai été profondément choqué. De tels propos sont inacceptables et n'ont pas leur place dans notre société. Ce n'est pas le Québec que nous sommes, ce n'est pas le Québec que nous voulons », écrit la première ministre. Il y a également le chef du Parti québécois, Paul Saint-Pierre Plamondon, qui a dénoncé la présence de ces groupes suprémacistes blancs au Québec. Dans un message sur X, il a écrit « Soyons unanimes et dénonçons vigoureusement ce racisme ». Quant au chef du Parti libéral, Charles Milliard, il a condamné ce rassemblement qu'il a qualifié d'horrible. C'est un événement, Mathieu, qui a créé beaucoup de malaise dans la communauté à Shawinigan, ça a été dénoncé par le maire de la ville, tout comme certains citoyens que nous avons rencontrés.
9: Québec, c'est pour tout le monde, que tu sois blanc, noir.
5: C'est pas avec des phrases de même qu'on va faire un beau Québec.
6: Ça n'a pas sa place, ça, d'une façon ou d'une autre, pas en 2026. Moi, ça me désole, parce qu'on n'est pas une ville comme ça, là, Shawinigan. On est pas mal plus évolué que ça, là.
4: Des députés fédéraux ont également réagi.
8: Oui, ça a été dénoncé par le chef du Bloc québécois, tout comme par le ministre fédéral des Finances, François-Philippe Champagne, qui est également député en Mauricie. Et selon le professeur associé en sociologie à l'UQAM, Rachad Antonius, c'est une manifestation, Mathieu, qui s'inscrit dans une montée des discours intolérants sur Internet.
10: Ce que je vois, c'est surtout dans les réseaux sociaux. Ce genre de discours s'exprime avec beaucoup plus d'hostilité et d'antagonisme que dans les politiques. Cependant, certains discours politiques facilitent l'éclosion de ce genre de discours. C'est pas les courants politiques officiels qui le portent, mais ils ont une certaine responsabilité.
8: Alors, il y a aucun doute qu'il y aura d'autres réactions aujourd'hui.
4: Là. Merci Jean-Philippe.
8: Merci, au revoir.
4: Scène politique fédérale, le chef conservateur Pierre Poilievre a envoyé une lettre au premier ministre Mark Carney hier pour lui demander de déclencher un débat d'urgence aux communes après la publication des chiffres de Statistique Canada qui montrent que le pays est en récession technique parce que le produit intérieur brut réel a reculé pendant deux trimestres consécutifs. Le chef conservateur préfère, lui, utiliser seulement le terme récession. Dans sa lettre au premier ministre, il dénonce le fait que le Canada est le seul pays du G7 à être entré en récession. Au Moyen-Orient, maintenant, la situation est toujours instable malgré des discussions qui se poursuivent entre les États-Unis et l'Iran. Le cessez-le-feu demeure fragile. Karine Matteu est en studio. Il y a eu des frappes au cours des dernières heures de part et d'autre.
11: Ouais, les États-Unis ont mené des frappes pendant la fin de semaine dans le sud de l'Iran, ciblant des systèmes de radar et de contrôle de drones. L'Iran, pour sa part, a répliqué ce matin et ciblé une base militaire utilisée par l'armée américaine sans préciser le lieu exact. Et malgré tout, le président Donald Trump a déclaré ce matin sur son réseau social que l'Iran souhaitait vraiment conclure un accord avec les États-Unis. Téhéran répète qu'il ne signera aucune entente tant que ses droits ne seront pas pleinement garantis et des désaccords persistent, notamment sur le programme nucléaire iranien. Mais aussi, l'Iran réclame la fin des hostilités au Liban. Et en ce moment, mais c'est plutôt le contraire. Israël a intensifié son offensive dans les dernières heures dans le sud du Liban.
4: D'ailleurs, le Conseil de sécurité de l'ONU tiendra une réunion d'urgence aujourd'hui sur la situation au Liban.
11: Ouais, c'est à la demande de la France après la prise de contrôle hier par l'armée israélienne de la forteresse de Beaufort dans le sud du Liban. La journaliste à Beyrouth, Amélie David, explique la position stratégique de ce site.
12: C'est un bastion, c'est une position militaire stratégique et aujourd'hui, on voit vraiment ce message politique pour la reprise de ce point de position puisque c'est sur une crête qu'il y a plusieurs zones du sud du Liban qui sont visibles de ce point-là. Et donc vraiment aujourd'hui, on sent cette volonté de l'armée israélienne d'imposer son message, de dire voilà, nous sommes là, nous allons hisser le drapeau et prenez garde.
11: Et pour l'Iran, ces actions d'Israël témoignent clairement du non-respect de tous les cessez-le-feu.
4: Merci Karine.
11: Je vous en prie.
4: Maintenant, en Colombie, la gauche au pouvoir va affronter l'extrême droite au second tour de la présidentielle après une campagne électorale qui aura été marquée par une violence armée inédite depuis 10 ans. Un avocat millionnaire admirateur de Donald Trump a récolté plus de 43% des voix selon les résultats préliminaires contre 41% pour l'héritier politique du président Gustavo Petro. La Colombie connaît sa pire flambée de violence depuis la signature de l'accord de paix avec la guérilla des FARC en 2016. Près de 300 signaleurs du Canadien Pacifique, Kansas City, le CPKC, sont en grève depuis hier. Leur syndicat, la Fraternité internationale des ouvriers en électricité, affirme que malgré des mois de négociations, la partie patronale n'a pas cherché à discuter sérieusement des principales propositions financières qu'il a formulées. La compagnie ferroviaire se dit déçue et indique avoir pris des mesures d'urgence pour assurer la continuité des opérations à travers tout le pays. En Ontario, la région de Peel, en banlieue de Toronto, va bientôt franchir une nouvelle étape dans la gestion de ses déchets. Elle deviendra l'hôte du plus gros incinérateur servant à transformer les matières résiduelles en électricité au pays. De plus en plus de municipalités qui manquent de place dans leur dépotoir s'intéressent d'ailleurs à cette solution qui suscite quand même des inquiétudes. Mirna Djukic.
13: Le Emerald Energy from Waste à Brampton brûle quelques 150 000 tonnes de déchets par année. On en tire de la vapeur et de l'électricité qui approvisionne le réseau et les entreprises du coin. Emerald attend une dernière autorisation de la province pour quintupler sa capacité d'incinération et décupler sa production d'électricité. Dans le quartier résidentiel adjacent, le projet suscite des inquiétudes. Karen Miller, qui souffre d'asthme, s'inquiète que des polluants atmosphériques soient émis si près du quartier. La santé publique de Peel a évoqué des préoccupations, surtout au sujet des émissions d'oxyde d'azote, qui pourraient atteindre des concentrations dangereuses pour la santé. Le président d'Emerald, Joseph Ling, soutient toutefois que leur propre examen environnemental montre que leurs émissions n'auront pas d'impact négatif sur la communauté. Il affirme aussi que ce genre d'incinération émet moins de gaz à effet de serre qu'un site d'enfouissement. Les villes de Toronto et d'Ottawa, notamment, envisagent d'ailleurs cette alternative pour la gestion à long terme de leurs matières résiduelles. Karen Wersig, d'Environmental Defense, leur déconseille cette voie. Selon elle,
14: il faut plutôt miser sur la réduction des déchets plutôt que sur la gestion des déchets.
13: Le recyclage, la biométhanisation et le compostage devraient être la priorité, souligne-t-elle. Ici Mirna Djukic, Radio-Canada, de retour de Brampton.
4: La famille de l'ex-hockeyeur Claude Lemieux, mort jeudi, fera don de son cerveau à la science. Le quadruple champion de la Coupe Stanley s'est enlevé la vie quelques jours après avoir porté le flambeau avant un match du Canadien à Montréal. Ses proches souhaitent que ce geste permette de faire avancer les connaissances sur les effets à long terme des traumatismes crâniens répétés sur les athlètes. Édouard Beaudoin.
15: Reprise par Lemieux, le tir.
16: Les faits d'armes de Claude Lemieux sur la patinoire ont été nombreux. À la fois un homme des grandes occasions
17: mais aussi un joueur au caractère bouillant, abonné aux échauffourées sur la glace. Il a encaissé des chocs sur plusieurs années qui peuvent mener au développement de symptômes d'encéphalopathie traumatique chronique, une maladie dégénérative dont ont souffert plusieurs athlètes de haut niveau. Claude Lemieux en faisait-il partie? Sa famille a fait don de son cerveau à un centre de recherche de Boston pour en avoir le cœur net. Louis de Beaumont est professeur à la faculté de médecine de l'Université de Montréal.
18: Donc, ça nous permet d'aller trancher le cerveau vraiment et d'aller voir qu'est-ce qui se passe dans ce cerveau-là, l'accumulation de toxines.
7: C'est pas 2-3 commotions cérébrales, mais c'est vraiment des coups répétés, réguliers, sur plusieurs années.
17: Le neuropsychologue Dave Ellenberg.
7: Si réellement Claude Lemieux souffre ou a souffert d'encéphalopathie traumatique chronique, ça va être une contribution immense, encore là, pour la science.
17: Le geste est aussi salué par le député libéral et ex-hockeyeur Enrico Ciccone, qui déplore toutefois le peu de progrès réalisé jusqu'ici dans la protection des joueurs de la LNH.
19: Pour faire un réel pas en avant, il faudrait que la Ligue nationale de hockey puisse reconnaître le problème de commotion cérébrale. Et on ne l'a pas reconnu encore.
17: La famille de Claude Lemieux consent à ce que les résultats de l'analyse de son cerveau soient rendus publics. Ici Édouard Beaudoin, Radio-Canada, Montréal.
4: Voilà, c'était le Radio-Journal. Ici Mathieu Bellumeur, au nom de toute l'équipe. Merci d'être à l'écoute. Bonne journée.

0: Bonjour, bonjour. Je m'appelle Éric Robitaille. Merci d'être au rendez-vous en ce premier jour de la toute première semaine du mois de juin qui va nous amener à l'été. Ça commence à sentir les vacances. Cela dit, le mois de mai s'est terminé sur une note d'inquiétude concernant l'économie canadienne. On a appris qu'on avait une récession technique. Ça peut engendrer des impacts pour notre région dépendante des ressources naturelles. Il y a des possibilités de report d'investissement, de perte d'emplois supplémentaires. Alors, comment les gouvernements peuvent anticiper et compenser? On va en parler à la chronique économique de Marjorie April, en dernière heure d'émission. À la une du site web de Radio-Canada aujourd'hui, on parle d'astronomie pour faire changement. Il y a un texte scientifique qui nous apprend que les deux planètes les plus brillantes de notre système solaire, Jupiter et Vénus, ont rendez-vous dans le ciel nocturne au cours des prochains jours. On nous parle aussi de tabagisme dans un article d'Édouard Dubois qui nous apprend que pendant que la consommation de sachets de nicotine ne cesse d'augmenter au Canada, l'Organisation mondiale de la santé dénonce les mesures agressives de marketing qui vise principalement les plus jeunes. Et dans la section provinciale de notre site web, il y a un texte de Mirna Djukic sur la stratégie de brûler des déchets pour produire de l'électricité. C'est un concept qui intéresse de plus en plus d'élus et de municipalités en Ontario. Tout ça est à lire aujourd'hui sur notre site. Moi, je vous présente les précieux collègues de l'émission du matin, en commençant par le vénérable journaliste de l'actualité régionale, Francis Bouchard, en direct dans notre studio de Hearst. Bonjour Francis.
1: Bonjour Éric.
0: Question extrêmement intime là, mais allez-vous quand même regarder la finale de la Coupe Stanley ou maintenant que vos Canadiens sont éliminés, votre saison de hockey est finie à vous aussi, Francis?
1: Ben je vais regarder, vu que les matchs sont quand même assez tard, là, je vais peut-être regarder les premières périodes de certains matchs, mais puis s'il y a des matchs en fin de semaine, je vais les regarder peut-être plus au complet là, mais je regarderai pas nécessairement tout le match en semaine.
0: J'ai compris le sous-texte. Vous allez vous coucher plus de bonne heure qu'au cours des dernières semaines. Ça va être excellent pour votre sommeil, oui. Francis. Dans l'actualité, ce matin, on parle entre autres de questions identitaires. Il y a des francophones de différentes origines qui se sont réunis samedi au Centre de santé communautaire du Grand Sudbury. C'était pour réfléchir au prochain chapitre de la francophonie ontarienne, Francis.
1: Oui, des artistes, des intervenants communautaires et des citoyens se sont réunis dans le cadre du projet 50 ans de fierté, ensemble pour demain. Il s'agit d'une initiative du bureau de la lieutenante-gouverneure visant à souligner le parcours de la francophonie ontarienne et à imaginer son avenir. Et notre journaliste Espérance Fatuma s'est rendue sur place. Nous présenterons son reportage au bulletin d'information de 6h30.
0: Il y a un très beau texte aussi d'Espérance dans la section nord-ontarienne de notre site web où on voit les gens danser, chanter, beaucoup de groupes culturels qui étaient représentés à Sudbury. On va parler d'énergie aussi au prochain bulletin. Francis, il y a 6 Premières Nations sur les rives du lac Supérieur qui détiennent désormais une participation de 20% dans une ligne de transport d'électricité Est-Ouest.
1: Oui, les communautés Nitmi, Zagimig, Nishnabeg, aussi la Première Nation Plays Platte, Red Rock Indian Band, la Première Nation Mishpikaten, la Première Nation Fort William et Pitigong Nishnabeg font partie de Bankush Wada LP. La ligne de transmission de 230 kV relie Wawa à la municipalité de Shunaya est entrée en vigueur en mars 2022.
0: Il y avait des noms pas faciles à prononcer là-dedans. Bravo, Francis. On va suivre ça dans vos bulletins. On vous mettra à l'épreuve à nouveau. C'est le retour de Daniel Aubin ce matin pour parler de tout ce qui bourgeonne dans l'actualité culturelle du Nord. Salut, Daniel.
2: Bonjour, Éric.
0: Ce qui bourgeonne à Hearst, entre autres.
2: Oui, une nouvelle exposition collective. La Galerie 815 accueille depuis la fin de la semaine dernière tout un assortiment de différents bourgeons. C'est les bourgeons de la créativité. C'est très intéressant. Ça fait suite à une autre exposition collective qui avait été un succès au sein de la société autour de la Journée mondiale de la femme, oui, au mois de mars. Ça avait été un succès. Les membres du Conseil des arts de Hearst qui avaient réussi à convaincre assez rapidement plusieurs artistes visuels de Hearst puis de la région à soumettre des œuvres. Donc, ça va de suite pour cette nouvelle exposition qui s'intéresse, oui, aux bourgeons, à la créativité. C'est notre collègue Marie-Josée Charrier qui a parlé avec une des organisatrices, une des coordonnatrices, puis aussi une artiste. C'est aussi une artiste visuelle qui a participé à cette nouvelle exposition collective qu'on retrouve à la Galerie 815 à Hearst.
0: Elle porte un triple chapeau. Puis j'ai cru comprendre qu'on a vu des nouvelles concernant la prochaine saison de l'Orchestre symphonique de Sudbury, Daniel.
2: Oui, bon, c'était le concert 2V plus version symphonique extra large en fin de semaine. C'est le titre XL et dans le titre du programme. Puis on a profité de ce dernier concert de la saison 2025-2026 pour annoncer les grandes lignes de la prochaine saison, qui sera la 50e saison de l'Orchestre symphonique de Sudbury. Donc on va recevoir au téléphone en direct à l'émission Jeff McCausland, qui est président du conseil d'administration, ainsi qu'altiste musicien, pour nous parler de cette 50e saison.
0: On va ratisser extra large à la culture ce matin. Notre reporter tout-terrain, Frédéric Projean, doit souvent aller couvrir des histoires au grand air. Alors, avec le soleil ardent du mois de juin, il est conscient des dangers du soleil sur la peau pour nous tous à ce temps-ci de l'année. Bonjour, Frédéric.
3: Bonjour, Eric.
0: Vous avez donc parlé avec une Sudbyroise qui est devenue une sommité nationale de la question.
3: Oui, on va faire ça tous ensemble en direct ce matin.
0: Ah, en direct avec nous, Léla
3: Rigigi, qui sera avec nous, elle qui est dermatologue maintenant à Bathurst, au Nouveau-Brunswick. Et on peut la voir régulièrement dans des vidéos où elle répond aux questions du public sur quelle est la meilleure sorte de crème solaire, toutes les questions reliées au soleil. On va lui poser nos questions reliées au soleil ce matin.
0: On va aussi s'intéresser à un conflit de travail qui aurait pu être important, mais qu'on a réussi à éviter, Frédéric.
3: Oui, c'est la grève pour les travailleurs de la minière Vale dans le Grand Sudbury. C'est quand même plus de 3000 travailleurs, Eric. Donc, on surveillait ça avec intérêt en fin de semaine. Grève qui a été évitée dans une proportion de 75%.
0: Okay.
3: Quand même, c'est un bon chiffre, et j'aurai l'occasion de parler au vice-président du syndicat des métallos vers 8h ce matin.
0: Je vous présente maintenant notre réalisateur associé à la recherche, Raphaël Robitaille, qui, comme d'habitude, est aussi en charge de la mise en onde, du choix musical et du cognage enthousiaste aux portes des températures estivales. Bonjour, Raphaël.
4: Bonjour.
0: Côté météo, comment ça commence le mois de juin dans le nord ontarien?
4: C'est une très belle journée aujourd'hui, très chaude dans le nord-ouest. On prévoit un maximum de 29 du côté de Dryden, Red Lake, et parfois un peu plus froid aussi dans le nord-ouest du côté de Thunder Bay, seulement un maximum de 18. Mais ça commence chaud du côté de Kenneron, on a 17 ce matin, et du côté de Thunder Bay, on a 4 degrés seulement. Donc voilà, c'est un peu l'écart qu'on a dans le nord-ouest. Sinon, dans le nord-est, on commence également un peu plus froid ce matin, 1 degré du côté de Kirkland Lake. Ça peut monter jusqu'à 4 degrés du côté de Chapleau, 7 degrés à Earlton. Et aujourd'hui, un maximum de 22 degrés un peu partout dans le nord-est, avec du soleil sur l'ensemble du territoire.
0: Très bien. Alors aujourd'hui, à l'émission, en plus de ce qu'on vous a déjà dit, il sera question des tensions à Nipissing West concernant la révision du règlement de zonage. Ça porte principalement sur l'encadrement des roulottes sur les terrains privés, les nouvelles réglementations aussi concernant les zones résidentielles. On va en parler avec un conseiller municipal. On va se rendre à Timmins, au marché fermier Montjoy, qui se porte très bien, semble-t-il, qui a entamé sa nouvelle saison avec une expansion assez importante de ses installations. Comme tous les lundis, on va parler de politique américaine, avec Félix Lemieux, plus précisément de l'élection pour le poste de gouverneur de la Californie qui aura lieu cette semaine dans un contexte plutôt bizarre que Félix va nous raconter. Alors voilà ce menu bien protéiné avec la crème des sujets, sans compter la question vachement intéressante que vous avez concoctée pour nous, Frédéric.
3: Oui, en cette journée mondial du lait. Aujourd'hui, en ce 1er juin, on se demande si votre consommation de lait a évolué au fil des années.
0: Mais là, est-ce que c'est le lait sous toutes les formes, incluant le fromage, crème à glace?
3: On inclut tout.
0: OK, on est inclusif.

0: Alors, on a hâte de vous lire et de vous entendre là-dessus. Comme d'habitude, pour nous laisser un texto ou un message sur notre boîte vocale, c'est 705-688-5301. Ou encore, vous correspondez avec nous via la bulle conversationnelle sur la page audio du Matin du Nord. Francis, en buvez-vous beaucoup du lait? Êtes-vous un petit veau comme l'aurait dit ma grand-mère?
1: J'en bois probablement pas assez de lait, mais parfois je ressens un besoin pour un verre de lait ou pour un bol de céréales avec du lait. Alors, on dirait que parfois je ressens le besoin, alors je vais me servir. Mais c'est sûr, j'en buvais davantage quand j'étais plus jeune. Je prenais probablement un bol de céréales tous les jours, mais maintenant c'est occasionnellement, puis un verre de lait occasionnellement, mais...
0: Ah oui, hein. À cause de votre grande taille, j'imaginais que pour vous, un shooter de lait, c'était la pinte, le 2 litres au grand complet, là. Mais non, vous êtes plus raisonnable que ça.
1: Oui.
0: Est-ce que vous êtes un grand consommateur de produits laitiers, Daniel Aubin?
2: Pas tant. J'ai beaucoup de fromage dans ma diète, dans mon alimentation au quotidien, surtout dans mes salades. Je vais prendre de la feta assez souvent. Sinon, je consomme pas énormément de fromage parce que ça a un apport calorique très important.
0: Oui, oui, oui.
2: Puis pour ce qui est du lait, en tant que tel, j'ai adopté le lait végétal. Pas pour une raison à part du fait que j'aime le goût.
0: Le goût. Ouais. je suis pas mal sur la même page que vous. Ouais. J'ai remarqué que vous dites de la feta. Est-ce que vous dites de la mozzarella aussi?
2: C'est un fromage feta.
0: Oui.
2: Mais il me semble que quand je dis feta, naturellement, je vais vers le féminin.
0: OK.
2: Mais, ouais.
0: Parce qu'il y a des débats là-dessus. Est-ce qu'on dit le feta ou la feta, le mozzarella ou la mozzarella? Il y a des gens qui s'entre-déchirent là-dessus. Raphaël, êtes-vous un grand consommateur de produits laitiers?
3: Oui, je dirais pour le fromage du moins. Pour le lait, je l'étais beaucoup plus. Là, si on parle de l'évolution de nos consommations, je buvais beaucoup plus de lait auparavant. Maintenant, j'habite avec quelqu'un qui est intolérant au lactose, donc on n'achète pas de lait vraiment. On n'achète presque plus de fromage non plus, surtout du fromage de chèvre. Parfois, à l'occasion, on triche un peu sur le régime. Peut-être qu'on va se prendre un peu de crème glacée. Mais c'est tout.
0: Le fromage de chef de Kapuskasing est tellement bon. On le dira jamais assez. Frédéric, est-ce que vous en consommez beaucoup des produits laitiers?
4: Pas assez, je dirais comme Francis.
0: Ah,
4: mais
0: oui?
4: Je suis fidèle au lait de vache, moi.
0: Okay.
4: Je suis pas encore embarqué dans les laits végétaux et autres, mais surtout en été, c'est la crème glacée.
0: Vous êtes un traditionnaliste. Ouais, ben là, pour la crème à glace, actuellement, je me gâte. Faut dire que Chelmsford est devenu comme le paradis mondial de la crème à glace. Là, on a tellement d'endroits où on peut en prendre sous forme de gelato, sous toutes sortes de mélanges. Alors, on a hâte de vous lire et de vous entendre sur votre consommation de produits laitiers en cette journée mondiale du lait. Cela dit, on va commencer en chanson avec une nouveauté de Fanny Bloom, qui est en fait une chanson qu'elle avait composée pour le générique d'une série qui a pour titre Annie et Joey. C'est l'histoire d'une femme qui tente de trouver des stratagèmes pour convaincre un homme de tomber amoureux avec elle. Ça s'appelle le piège à charme.

0: la pop toujours sophistiquée et pleine d'âme de Fanny Bloom, chanson qui a pour titre Piège à charme. Il est 6h25.
1: Les sports.
0: On va commencer ça en parlant de baseball, Frédéric, et des Border Cats de Thunder Bay qui avaient bien commencé leur fin de semaine.
2: Oui, avec deux victoires à domicile, Éric. Par contre, ils sont retombés dans leurs mauvaises habitudes hier quand ils sont retournés à l'étranger. Les Cats qui étaient à Eau Claire hier et ils se sont fait blanchir 4-0 par l'Express. Les Border Cats qui ont réussi malheureusement que 3 coups sûrs avec 2 erreurs. Un match ultra rapide quand même, 2h30 pour un match de baseball de 9 manches. C'est très vite. Tout ça, le dernier match entre les deux clubs, c'est à 18h35 ce soir.
0: Quand on fait plus d'erreurs que de coups sûrs, ça regarde mal. Toujours à Thunder Bay, mais dans un autre sport d'été maintenant, Frédéric.
2: Oui, on parle de soccer. Les deux équipes du Chill chez les hommes et chez les femmes de la Prairies Premier League de soccer jouent à domicile au TB Field en fin de semaine. Les femmes qui ont facilement disposé des Bonnyvital Flames 6-1. Première victoire de l'année pour les femmes qui ont également une défaite et 2 matchs. Chez les hommes, c'est un peu plus crève-cœur parce qu'ils menaient jusqu'aux dernières secondes du match quand les Flames ont créé l'égalité. Match nul entre le Chill et les Flames. Thunder Bay qui est quand même en deuxième position provisoirement au classement dans cette ligue à 6 équipes. Au soccer, mais chez les équipes sudburoises maintenant, c'est le Chill, les femmes qui ont blanchi leurs adversaires, les Raiders de Richmond Hill 3-0. Les hommes, en première division, eux, ont perdu 4-1 à Oakville.
0: J'aime tellement ça comme nom d'équipe, le Chill. Chill. On va voir si les dirigeants du Canadien de Montréal seront Chill pour leur bilan de saison aujourd'hui, Frédéric.
2: Oui, parce qu'ils rencontrent les médias pour une dernière fois à 9h ce matin. Jeff Gorton et Kent Hughes vont être les premiers à s'exprimer au micro. Les joueurs vont ensuite accueillir les journalistes dans le vestiaire. On devrait en savoir un peu plus sur les priorités de l'équipe pour les prochaines semaines. Et surtout, j'ai hâte de voir qui étaient les joueurs blessés, comment ils se portaient dans cette série.
0: On ne pouvait pas le dire, évidemment.
2: On ne pouvait pas le dire, on les sentait affaiblis. Est-ce que les joueurs qui vont devoir passer sous le bistouri s'absenter à un peu plus long terme? On devrait le savoir vers 9h ce matin.
0: Merci pour ce bulletin de sport très chill, Frédéric. Oui. Plus de 600 infirmières, infirmiers et partenaires de la santé étaient rassemblés à Toronto dans les derniers jours pour la 101e Assemblée générale annuelle de l'Association des infirmières et infirmiers autorisés de l'Ontario. Pour faire le point sur les enjeux abordés pendant l'événement, notre collègue Martine Laberge a joint Sue Lebeau, qui est la nouvelle présidente élue de l'Association. On lui a parlé régulièrement quand elle était à la tête des hôpitaux de Red Lake et de Nipissing-West. Elle est actuellement directrice générale de Équipe Santé Ontario, Sudbury, Espanola, Manitoulin, Elliott Lake. Martine lui a d'abord demandé quelles sont les principales priorités les plus urgentes pour son mandat en tant que nouvelle présidente de l'Association.
3: C'est un défi dans le Nord-Ouest où j'ai travaillé, puis aussi dans le Nord-Est où je suis maintenant. C'est particulièrement accru dans le Nord. Puis on voit ça surtout dans la rétention, puis on remarque que nos jeunes infirmières sont parmi une grande proportion de ceux qu'on perd après 3, 4, 5 ans dans la profession. Puis ça, c'est quelque chose qui nous accable puis nous attriste beaucoup. Il y a aussi l'équité parmi les infirmiers et infirmières, puis aussi l'équité pour nos clients, qu'ils soient dans le Nord ou dans le Sud, qu'ils soient défavorisés d'une façon ou d'une autre.
4: Vous me dites équité, puis, équité salariale, c'est ça?
3: Oui, ça en fait une partie, certainement. Il y a des

0: défi d'équité salariale quand on regarde entre les hôpitaux, par exemple, et puis les soins en communauté, où que les patients veulent vraiment être soignés. D'habitude, c'est en communauté. Alors ça, c'est un problème. Puis l'iniquité entre professions aussi, je dirais.
1: De quelle façon?
0: Que la profession infirmière est surrémunérée comparativement à d'autres professions pour le niveau de responsabilité.
1: D'accord. Donc ce sont vos mandats, en tout cas ce que vous vous donnez comme grande priorité. Madame Lebeau, si on lit votre rapport annuel, entre autres, on voit que vous avez observé cette année à l'association une croissance de plus de 5% de vos membres, mais quand on regarde un peu de l'autre côté les besoins en termes d'infirmiers et infirmières en Ontario, je me dis qu'il y a probablement un grand manque à gagner. Mais concrètement pour vous, est-ce que cette progression-là de 5% de vos membres, c'est suffisant pour répondre à la demande sur le terrain?
0: Non, ce n'est pas suffisant parce qu'on en perd à l'autre bout. C'est encourageant, puis c'est intéressant de voir les programmes gouvernementaux qui ont aidé les infirmiers et infirmières à s'intéresser à la pratique, puis à faire ce choix de carrière. Mais il faut pas oublier les infirmiers et infirmières qui sont là depuis un bout de temps, qui ont beaucoup de connaissances, puis qu'on ne veut pas perdre du secteur parce que c'est eux qui sont mentors pour la relève.
1: Est-ce qu'on peut parler du secteur privé? Parce que, justement, hier, mon collègue journaliste Charles était allé, il y avait une manifestation de la part, justement, il y avait des infirmières à qui il avait parlé, mais aussi, de tout le domaine de la santé, qui s'inquiétaient essentiellement de ce qu'ils voyaient comme étant une certaine privatisation de certains services de santé ici en Ontario. On sait aussi qu'il y a quand même ce phénomène où des infirmières, des infirmiers décident de s'en aller travailler dans le secteur privé. Et ça, est-ce que c'est une inquiétude pour votre association?
0: Absolument, oui. Puis l'idée, c'est simple. C'est s'il faut que tu gardes des fonds pour les shareholders, comme on dit, là, il va y avoir des fonds qui sont pas utilisés pour les soins directs aux patients. Ça fait que c'est une inquiétude pour nous. On sait que y a des évidences qui démontrent que les séquelles sont pas aussi bonnes des fois dans le secteur privé. Mm-hmm. Puis le secteur public, c'est là où est-ce qu'il y a l'accès équitable pour les patients. Puis l'équité pour les patients puis pour les communautés, ça nous tient fortement à cœur.
2: Au microphone de Martine Laberge, c'était Sue Lebeau, une Nord-Ontarienne, qui est nouvelle présidente élue de l'Association des infirmières et infirmiers autorisés de l'Ontario. Il est 6h32. Alors Francis, on commence ce bulletin sur une note festive. La francophonie ontarienne qui a célébré son passé, mais surtout son avenir à Sudbury, ça s'est passé samedi dernier.
3: Oui, des artistes, des intervenants communautaires et des citoyens se sont réunis dans le cadre du projet 50 ans de fierté, ensemble pour demain. Espérance Fatuma s'est rendue sur place.
4: Entre les ateliers des danses, des chants et d'arts visuels, des dizaines de participants se sont réunis samedi au Centre des santé communautaires du Grand Sudbury dans le cadre des célébrations entourant le 50 ans du drapeau franco-ontarien. Pour l'artiste vidéaste Yvan Diro, l'art est essentiel à la survie de l'identité francophone.
5: L'art te permet de créer et celui qui crée fait exister, mais aussi perdurer dans le temps. On fait perdurer notre identité par cette activité.
4: L'événement organisé par le collectif Le Prochain Chapitre met notamment en lumière la transformation de la communauté francophone marquée par l'arrivée de nouveaux visages venus des quatre coins du monde.
6: Sudbury, c'est un berceau.
4: Monique Baudouin, membre du regroupement, estime que cette diversité enrichit la communauté.
6: Notre population change, notre population se diversifie, elle s'enrichit. Et c'est super important que les gens issus de l'immigration trouvent leur place dans ce mouvement culturel et artistique.
4: Et pour plusieurs participants comme Mohamed Dim, ces rassemblements demeurent essentiels dans une région majoritairement anglophone.
7: Avoir la possibilité de s'exprimer en français, d'avoir des activités en français, participe à l'éveil de soi, à une reconnaissance de soi, à une fierté.
4: Il espère d'ailleurs participer à d'autres rassemblements du genre afin de continuer de s'exprimer dans la langue qui les rend fiers. Ici Espérance Fatouma, Radio-Canada, Sudbury.
2: Des dossiers autochtones maintenant, Francis, reliés à l'énergie. Il y a 6 Premières Nations sur les rives du lac supérieur qui détiennent, désormais, une participation de 20% dans une ligne de transport d'électricité est-ouest.
3: Oui, les communautés sont Netmi, Zagaming, Nishnabek, la Première Nation Pace Plant, Red Rock Indian Band, la Première Nation Michipicoten, la Première Nation Fort William et Big Tigong Nishnabeg. Elles font partie de Bankush Wada Limited Partnership. La ligne de 230 kV relie Wawa à la municipalité de Shunaya est entrée en vigueur en mars 2022. Vendredi, il a été annoncé qu'une garantie provinciale de 75 millions de dollars et un prêt de Canada Vie ont permis d'augmenter la participation qui était initialement de 3,5%.
2: Puis en terminant, Francis, il y a des inquiétudes. Il y a le gouvernement ontarien qui estime que la viabilité à long terme du programme fédéral de garderie à 10 dollars se serait menacée.
3: Oui, ce programme est entré en vigueur il y a maintenant 5 ans et vise à faire éventuellement descendre le prix des services de garde à 10 $ par jour par enfant. En Ontario, le prix moyen des garderies participantes est passé à 19 $ par jour. C'est une étape intérimaire avant d'atteindre l'objectif. Une porte-parole du ministère de l'Éducation affirme toutefois que le programme est à risque sans financement supplémentaire significatif de la part d'Ottawa. Le gouvernement fédéral affirme de son côté qu'il va continuer de travailler pour trouver des solutions à long terme. De nombreuses familles apprécient le programme, mais plusieurs autres rapportent qu'elles peinent à trouver une place dans une garderie participante.
2: Fabien Hébert, le président de l'Assemblée de la francophonie de l'Ontario, était notre invité vendredi dernier pour nous dire que ça faisait partie des priorités financières que la FO avait envoyées au ministre fédéral des Finances, en voulant s'assurer, bien sûr, qu'il y ait des places de garderie francophone réservées avec le financement. On vous retrouve tantôt, Francis.
3: À tantôt.
2: La semaine commence, le mois de juin commence. Côté météo, comment ça s'annonce aujourd'hui, Raphaël?
8: J'ai pas un travail très difficile aujourd'hui. Tout ce que je vais vous dire, c'est qu'il va faire soleil partout dans le nord de l'Ontario avec des températures autour des 22 degrés, avec quelques exceptions. C'est du côté du nord-ouest à Thunder Bay où il va faire un peu plus froid aujourd'hui. On a un maximum de 18. Et c'est également un peu plus loin dans le nord-ouest où il va faire plus chaud. Du côté de Dryden et Paul Ridley, qu'on prévoit un maximum de 29 degrés aujourd'hui.
2: Merci, Raphaël. Bon début de journée, bon début de semaine, bon début de mois, tout le monde. Il est 6h36.
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2: Au culturel, Daniel va nous parler de l'art qui bourgeonne ce printemps à Hearst. Et dans quelques instants, avec Frédéric, on va parler de l'importance de protéger son coco quand on se balade en forêt dans le nord de l'Ontario. Vendredi dernier, à l'émission, on vous parlait de l'importance de la sécurité à bord des motocyclettes, mais une des grandes préoccupations de la police provinciale de l'Ontario, c'est aussi la sécurité des véhicules tout-terrain, les VTT, qui, Frédéric, c'est une importante cause de mortalité en province.
10: Oui, dans un communiqué qui a été publié il y a quelques jours de ça, la police provinciale qui souligne que la moitié des gens qui ont perdu la vie en VTT, Éric, c'est parce qu'ils ne portaient pas de casque de sécurité. On parle de véhicules tout-terrain, on parle également des véhicules côte-à-côte, les fameux side-by-side qu'on voit de plus en plus sur nos routes. C'est justement le début de la semaine de la sécurité en véhicule tout-terrain, initiative de la police provinciale, mais aussi de la Fédération des clubs de VTT en Ontario. On nous rappelle évidemment l'importance du casque de sécurité, mais aussi l'importance de respecter la limite de vitesse, de conduire avec toutes nos facultés. Je vous propose cette entrevue de Venant Chimie-Mauroy avec le sergent interne Martin Thibault de la police provinciale dans le Nord-Est.
11: Je dirais que c'est pas mal stable. Je dirais que ça diminue pas, malheureusement. Mais c'est important de réaliser que chaque mortalité à cause des véhicules tout-terrain, c'est un de trop en général. Alors, c'est important de prendre ça en note puis de faire certain que toutes les utilisateurs de véhicules tout-terrain ou de véhicules utilitaires qui suivent les règlements, qui sont imposés vraiment, là, c'est pour la sécurité des utilisateurs. Alors, on encourage fortement les gens de porter leur casque. C'est la loi. Puis, les gens qui sont portés à ne pas les porter, il y a plus de risques à des accidents soient sérieuses ou même mortelles. Alors, on recommande à tous les utilisateurs de véhicules tout-terrain et de véhicules utilitaires de porter leur casque pour leur sécurité.
12: Mm-hmm. Alors, pour vous, pourquoi la statistique sur le non-port de casque reste changée depuis des années? Pourquoi ça change pas alors qu'il y a des campagnes de sensibilisation chaque fois?
11: Oui, c'est ça. Je ne comprends pas parce que je pense qu'on les gens en général, là, ils savent que la loi dit qu'il faut porter leur casque. Il y a peut-être un petit peu de confusion, mais peut-être de manque d'information. Il y a des gens peut-être qu'ils pensent que des véhicules utilitaires qui sont plus ou moins ce qu'ils appellent en anglais les side by side. Il y a des gens qui ne croient qu'ils n'ont pas besoin de porter leur casque parce qu'il y a une ceinture de sécurité. Mais la loi dit clairement que même si le véhicule est occupé avec une ceinture de sécurité, premièrement, faut porter la ceinture de sécurité. Deuxièmement, faut aussi et également porter le casque de sécurité.
12: Quel est le profil type, donc l'âge et le genre des conducteurs impliqués dans ces accidents mortels?
11: C'est ça, il y a plein d'âges, là, disons qu'il n'y a pas juste un âge spécifique. On voit, malheureusement, on voit des accidents sérieux et souvent mortels de tous les âges. Même on voit des gens qui sont peut-être des jeunes personnes, même de 10 ans en montant, là, que sont impliquées dans des accidents sérieux. Des fois, c'est le manque d'expérience, mais aussi souvent, les gens décident de prendre une décision de ne pas porter leur casque qui aurait pu possiblement sauver leur vie. Alors, on encourage les gens fortement de porter leur casque, même s'ils sont sur une propriété privée. Alors, les règlements disent que si vous êtes sur votre propre terrain, la loi n'exige pas que vous portez votre casque, mais on le recommande très fortement. Mm-hmm. Si vous êtes sur un terrain, pour un exemple, sur une rue ou sur un terrain qui est appartenu par le gouvernement, disons, là, faut porter leur casque. C'est la loi. La loi dit que si vous êtes sur un chemin qui permis à conduire. Il y a certaines rues ou routes, les grandes routes, comme exemple la route 11 et la route 17 dans le nord de l'Ontario, vous n'êtes pas permis d'utiliser ces rues ou ces routes, autoroutes, on va les appeler les autoroutes. Vous n'êtes pas permis de les utiliser. Mais les autres routes qui sont permises d'utiliser, il y a des lois là, que la vitesse, tu ne peux pas dépasser. Si c'est une route de 80 km/h, vous ne pouvez pas dépasser 50 km/h. Alors, les vitesses sont modérées, puis faut suivre les lois. Dans une région où ce que la limite, par exemple, est 50 km/h, la limite permise pour un véhicule tout-terrain ou véhicule utilitaire, c'est de 20 km/h. Alors, faut suivre ces lois, sont là que les gens peuvent utiliser les routes en Ontario, mais faut suivre les lois pour modérer la vitesse, puis de suivre le côté à la droite le plus loin possible, surtout si vous partagez une route avec d'autres véhicules.
12: Comment la police compte-t-elle s'attaquer à cette culture de l'indifférence face au risque chez les conducteurs?
11: Oui, alors les agents de la police provinciale de l'Ontario sont dans toutes les communautés ainsi que les régions comme moins occupées là, comme les sentiers de pistes de tout terrain, puis ils vont faire des patrouilles pour s'assurer que toutes les gens qui utilisent les véhicules qui portent leur casque. Alors vous pouvez même des autos de patrouille peuvent arrêter des gens pour vérifier faire certains qui portent leur casque comme il faut. S'ils ont des casques, il y a quand même des doigts de la façon que tu portes ton casque. Faut vraiment qu'ils soient attachés sécurément. Il y a des gens des fois qui mettent juste leur casque sans même l'attacher, mais la partie de la loi dit qu'il faut qu'il soit bien attaché puis qu'il soit sécure. Alors on peut pas juste le mettre sur notre tête puis penser qu'on est protégé. Alors s'il arrive quelque chose puis votre casque est pas bien attaché, il peut avoir des conséquences comme que le casque peut tomber puis pas faire ce qui est censé faire, protéger votre tête.
10: Martin Thibault de la police provinciale de l'Ontario dans la région du Nord-Est, interviewé par Venant Chimier-Mauroy. Si vous souhaitez en savoir plus sur cette semaine de la sécurité en VTT, il y a un texte à lire sur le site de Radio-Canada dans le nord de l'Ontario.
2: C'est une question qui nous interpelle directement. On a un collègue qui a eu un grave accident de VTT il y a de cela quelques étés. On a craint pour sa vie. Mm-hmm. Donc, oui, soyez prudents. De grâce, merci. Frédéric, on va écouter en musique la très, très populaire formation acadienne Sale Barbe avec une chanson qui a pour titre « Ha hé ». Selon ce que j'en comprends, ça veut dire « Ha oui », tout simplement, une exclamation de joie, mais une exclamation maritime. Là, ce serait les marins, semble-t-il, quelque part entre la Gaspésie et l'Acadie, qui s'exclameraient « Ha hé ». Voici Sale Barbe.

0: Ouais, c'est assez irrésistible, là. Difficile de battre ça dans le festif. Le groupe Salbarbe avec Harry, un des membres de Salbarbe, Jean-François Brault. Jean-François Brault anime chaque dimanche sur les ondes d'ici musique, le service musical de Radio-Canada, l'émission Racine Country qui est très populaire chez nous et qui fait souvent jouer des artistes country nord-ontariens aussi. Rendons-nous à Hearst maintenant. Ces jours-ci, on peut y voir la toute nouvelle exposition intitulée « Les bourgeons de l'inspiration ». C'est présenté à la Galerie 815 dans le cadre du festival Hearst sur les planches. Exposition qui réunit les œuvres de 15 artistes de la région. Daniel, vous nous présentez une des artistes dont les œuvres fait partie de dont les œuvres font partie de l'exposition.
1: Oui, au moins une œuvre de Rebecca Lemoine se retrouve dans cette exposition « Les bourgeois de l'inspiration ».
0: Les bourgeons, pas les bourgeois.
1: Les bourgeons. Oui.
0: Il y a peut-être des bourgeois
1: qui ont dessiné des bourgeons de l'inspiration, mais en tout cas.
0: Colin Bourgeois, Louise Bourgeois, c'est très, très possible.
1: C'est Rebecca Lemoine qui dessine depuis qu'elle est très petite, depuis son enfance. Elle a toujours aimé le dessin. Vers l'âge de 3 ou 4 ans, elle dessinait des bonhommes allumettes. Elle a aussi mis à l'adolescence à dessiner des personnages de jeux vidéo, inventant ses propres héros.

0: utilise, mais aussi la manière dont elle se sert d'outils numériques pour produire ses œuvres.
1: Je m'appelle Rebecca Lemoine. Je travaille au Conseil des arts, mais en particulier, comme je m'occupe de la galerie 815. J'aime vraiment voir les œuvres d'art au travers de l'histoire. Je trouve ça vraiment le fun, juste voir comment que dans l'histoire, même si ça fait longtemps, comme dans les années 1800 et tout, qu'on utilisait les mêmes matériaux qu'on utilise maintenant, comme la peinture à l'huile mm-hmm. et comme crayon, comme charbon. Comme,
2: oui, oui, oui. Oui, parce qu'on dit le crayon de mine, là. Ouais,
1: Oui, oui, c'est ça. Fait que j'aime vraiment l'aspect-là, à cause que quand j'utilise les médiums comme ça, c'est comme une connexion à la tradition de l'art en général. Fait que j'aime ça personnellement.
2: Mais vous n'hésitez pas à utiliser le numérique, à utiliser les nouvelles technologies, là.
1: Oui, j'aime ça la technologie définitivement, à cause n'importe quand je fais une illustration numérique, j'ai l'opportunité de, comme on dit en anglais, un control Z. Fait que ça nous laisse comme si on fait une partie du dessin qu'on n'aime pas, on peut juste retourner dans le temps, comme on peut défaire qu'est-ce qu'on a fait et la refaire. Fait que ça sauve beaucoup de temps, à cause si on ferait ça à la main, avec des médiums traditionnels, si on rajoute la peinture dans une place qu'on décide plus tard qu'on n'aime pas beaucoup ça, là, faut tout mixer la peinture, faut recommencer, ça prend beaucoup plus de temps. Fait que si je suis un petit peu pressée pour le temps, là, à ce point-là, j'aime vraiment utiliser comme mon ordinateur ou comme moi, je dessine aussi avec une tablette. Et ça me permet à faire des dessins qui paraissent quand même comme des fois comme des dessins traditionnels, mais ça me laisse être capable de le faire en peut-être un tiers du temps, un quart du temps. Fait que j'aime vraiment ça pour ça. Mais je peux pas l'utiliser pour tous mes projets, par exemple. Comme je préfère quand même, quand possible, utiliser des médiums traditionnels. Juste à cause, j'aime vraiment la sensation de travailler avec des médiums physiques. Mm-hmm. Et une fois j'ai fini l'œuvre d'art, c'est pas mal plus satisfaisant de comme tenir l'œuvre d'art physiquement et comme l'original.
2: Oui.
1: Ça on n'est pas capable de remplacer ça avec les ordinateurs et la technologie.
2: Qu'est-ce qui vous inspire dans votre quand vous créez, quand vous dessinez, vous peignez?
1: En général, la plupart de mon inspiration, ça vient des gens, à cause que je préfère dessiner des gens. J'aime vraiment faire des portraits avec comme la peinture à l'huile, mais dernièrement, je manque un petit peu de temps, à cause que ça prend beaucoup de temps, tout mixer la peinture et faire ça que les visages paraissent bien. Mon approche à la peinture à l'huile, j'aime vraiment faire une approche qui s'appelle à la prima. C'est qu'avec ça, c'est quand on peinture, on peinture et pendant que c'est encore trempe, on continue à peinturer. Comme on mixe les couleurs avec d'autres couleurs pendant comme le processus de peinture. Fait que ça, il reste que ça rajoute un certain style à l'œuvre d'art. Mais c'est toute une approche comme c'est pas nécessairement la seule approche à la peinture à l'huile, à cause qu'il y a certaines personnes qui préfèrent faire ça un peu plus graduel. Fait qu'il rajoute comme une couche de peinture, il laisse ça sécher, après il rajoute d'autres détails et c'est plus un processus. Fait qu'en faisant comme le processus où que l'artiste fait comme des couches un par-dessus l'autre, mais il laisse sécher entre les couches de peinture, ça prend pas mal plus de temps. À cause de la peinture à l'huile, ça peut prendre, comme une couche de peinture, ça peut prendre 2 semaines à sécher.
2: Ah, oui.
1: Et si l'artiste peinture avec beaucoup de peinture à ce point-là, comme le plus de temps que c'est, le plus de temps ça prend à sécher. Mais pour moi, mon approche à la peinture, comme je suis capable de peinturer quand même relativement assez vite, juste à cause quand je peinture les visages, j'apprécie être capable de mettre la peinture sur la toile. Après ça, être capable de faire des transitions entre les couleurs sur la toile en utilisant un autre pinceau qui est sec. Fait que ça, c'est un des styles que j'aime vraiment faire, mais l'autre style que j'ai tendance à faire, surtout dans mon temps

0: personnel et juste pour le fun. Dans le fond, c'est j'aime vraiment faire l'illustration numérique, mais je m'inspire des styles de des personnages de jeux vidéo, des jeux vidéo japonais.
1: Ah oui.
0: Oui, c'est ça. C'est qu'un petit peu, j'ai commencé quand j'étais vraiment jeune, j'ai commencé en apprenant comment dessiner des personnages avec des personnages de Mario. Fait que ça, j'ai commencé avec ça. Mais avec le temps, j'ai commencé à dessiner un peu plus des personnages qui ressemblaient un peu plus à Zelda, mais d'autres jeux. Comme maintenant, je m'inspire d'une grosse variété de jeux vidéo. Mais j'aime vraiment le style qu'ils utilisent. C'est un petit peu un style d'anime mixé avec comme le style particulier du jeu vidéo. Mais il y a beaucoup de variétés dans les jeux vidéo, surtout les jeux vidéo japonais. Une fois de temps en temps, par exemple, j'aime ça quand même dessiner de la nature. Ça m'arrive pas souvent, mais j'aime vraiment dessiner des plantes aussi, comme des feuilles, des fleurs. Je suis pas une artiste qui aime nécessairement dessiner des paysages, par exemple.
1: Okay.
0: Comme peinturer des paysages, ça, je ne fais pas autant. Ça, même à l'école, j'aimais vraiment pas ça. Quand on avait des projets comme ça, ouais, je préfère vraiment dessiner des personnes ou des personnages. Alors, une fois de temps en temps, des plantes. Mais
1: oui.
0: Ouais, c'est ça mon approche.
2: C'était Rebecca Lemoine, artiste qui aurait pu s'initier à l'art visuel avec le classique du Super Nintendo Mario Paint,
3: ben oui.
2: Mais qui dessine surtout des personnages inspirés par l'esthétique des jeux vidéo, aussi des bandes dessinées, des mangas japonais. Et une de ses œuvres fait partie de l'exposition Les Bourgeons de l'inspiration à la galerie 815 de Hearst. C'est aussi elle qui coordonne cette exposition-là. Elle est stagiaire pendant la prochaine année avec le Conseil des arts de Hearst, s'occupant principalement des activités de la galerie 815. D'ailleurs, elle parlera plus largement, plus globalement de cette exposition dans le prochain segment culturel qu'on va lui consacrer pendant la troisième heure de l'émission.
3: Elle est vraiment sympathique, Rebecca. Et ce qui m'amuse, c'est qu'avant d'être à Hearst, elle était en Floride. Alors j'imagine qu'elle a choisi Hearst parce que ça lui rappelait le climat de la Floride, n'est-ce pas, Francis?
4: Oui, oui.
3: Ça ressemble, la Floride et Hearst, c'est le même climat à peu près?
4: Ah, à peu près, oui. Oui, à peu près la même chose.
3: Vous avez des palmiers, des pamplemoussiers sur votre terrain, bien sûr, on n'en parle pas souvent. Francis, vous nous amenez à North Bay maintenant, où les jeunes peuvent utiliser le transport en commun gratuitement au cours de la saison estivale.
4: Oui, la ville de North Bay a lancé la semaine dernière un projet pilote appelé Bego. Ce programme offrira le transport en commun gratuit tout l'été aux jeunes de 12 à 17 ans. Dans un communiqué, la municipalité explique qu'il s'agit d'une initiative visant à éliminer les obstacles au transport pour les jeunes afin de leur faciliter l'accès aux loisirs, aux emplois, aux programmes, aux services et aux activités sociales. Le transport gratuit est offert en partenariat avec le programme Planète Jeunesse et le Collège Canador. Les jeunes admissibles peuvent se procurer une carte Bego au bureau du transport de North Bay. Cette carte est valide jusqu'au 7 septembre.
3: Un beau projet. Ça, c'est une belle initiative. Frédéric, vous nous donnez des athlètes de sportifs nord-ontariens, mais à l'échelle planétaire, ceux qui sont worldwide.
5: Oui, Phil Caron de Timmins qui a récolté un but, une passe en fin de semaine dans une victoire de 7-4 de ses Mustangs de Melbourne contre l'adrénaline d'Adélaïde dans la Ligue australienne de hockey. Ça lui fait 24 points jusqu'à maintenant en 10 matchs pour lui. En soccer maintenant, Chloé Lacasse qui a compté un but dans le match nul de 2-2 du Royals de l'Utah contre le Thorns de Portland. C'est dans la Ligue nationale de soccer féminin. Quatrième but de l'année pour l'attaquante de Hearst en 12 matchs jusqu'à maintenant.
3: Ouais, 4 buts au soccer, c'est l'équivalent de 30 buts au hockey.
5: À peu près, oui.
3: C'est impressionnant. Merci Frédéric. On va beaucoup parler de dossiers municipaux dans la prochaine heure de l'émission. Entre autres, on va se rendre à Timmins, on va se rendre à Nipissing-Ouest également. On prend une pause le temps des informations de Radio-Canada. On se retrouve dans une dizaine de minutes. À tout de suite.
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1: La classe politique québécoise dénonce le rassemblement raciste de la fin de semaine à Shawinigan.
2: Québec, c'est pas tout le monde, que tu sois blanc, noir.
3: C'est pas avec des phrases de même qu'on va faire un beau Québec.
1: Guerre au Moyen-Orient, malgré le cessez-le-feu, une autre nuit d'attaque entre les États-Unis et l'Iran. Et la hausse de la consommation de sachets de nicotine chez les jeunes inquiète des professionnels de la santé.
4: On parle de vendre un mode de vie, quelque chose que tu fais en gang.

0: Bonjour, ici Mathieu Bellumeur, bienvenue au Radio Journal. Un rassemblement raciste qui s'est déroulé samedi dans un parc de Shawinigan au Québec ne passe pas auprès de la classe politique et de la communauté locale. Les participants étaient vêtus de noir, le visage couvert et tenaient une banderole sur laquelle il était inscrit « Je me souviens d'un Québec blanc ». Jean-Philippe Robillard est en studio. De nombreux élus de l'Assemblée nationale ont depuis hier exprimé leur malaise au sujet de ce rassemblement.
1: Oui, c'est clairement un rassemblement, Mathieu, qui ne passe pas, qui a été dénoncé par presque tous les partis à l'Assemblée nationale. Jusqu'à présent, il y a la première ministre du Québec, Christine Fréchette, qui a condamné le rassemblement qui s'est tenu en fin de semaine à Shawinigan. Dans une déclaration sur les réseaux sociaux, Christine Fréchette écrit « De tels propos sont inacceptables et n'ont pas leur place dans notre société ». Il y a aussi le chef du Parti québécois, Paul Saint-Pierre Plamondon, qui écrit sur X « Soyons unanimes et dénonçons vigoureusement ce racisme ». Quant au chef du Parti libéral, Charles Milliard, il a condamné le rassemblement qu'il a qualifié d'horrible.
0: Et des députés fédéraux ont également réagi.
1: Oui, également, ça a été aussi dénoncé par la ville de Shawinigan et par certains citoyens. On les écoute.
2: Québec, c'est pour tout le monde, que tu sois blanc, noir.
3: C'est pas avec des phrases de même qu'on va faire un beau Québec.
4: Ça n'a pas sa place, d'une façon ou d'une autre, pas en 2026. Moi, ça me désole, parce qu'on n'est pas une ville comme ça, là, Shawinigan. On est pas mal plus évolué que ça, là.
1: Il y a également le chef du Bloc québécois, tout comme le ministre fédéral des Finances, François-Philippe Champagne, qui ont dénoncé ce rassemblement qui s'est tenu en fin de semaine à Shawinigan. On écoute maintenant le professeur Rachad Antonius. Pour qui cette manifestation, Mathieu, ça s'inscrit dans une montée des discours intolérants sur Internet?
5: Ce que je vois, c'est surtout dans les réseaux sociaux. Ce genre de discours s'exprime avec beaucoup plus d'hostilité et d'antagonisme que dans les politiques. Cependant, certains discours politiques facilitent l'éclosion de ce genre de discours. C'est pas les courants politiques officiels qui le portent, mais ils ont une certaine responsabilité.
1: Il y aura sans aucun doute d'autres réactions aujourd'hui.
0: Merci Jean-Philippe.
1: Merci, au revoir.
0: Le ministère de l'Environnement et de la lutte contre les changements climatiques du Québec a ouvert une enquête sur 5 garages spécialisés dans la désactivation illégale du système anti-pollution des camions. En mars, Radio-Canada révélait que des dizaines de milliers de véhicules lourds circulent sur les routes avec un système qui a été désactivé. Québec était au courant depuis 2022 que ce service était offert par certains garages, mais n'avait pas agi jusqu'ici pour freiner leurs activités.
6: Ailleurs dans le monde.
0: Au Moyen-Orient, les États-Unis et l'Iran ont annoncé la nuit dernière une nouvelle série d'attaques réciproques fragilisant le cessez-le-feu entre les deux pays. Et pendant ce temps, les négociations de paix font du surplace, notamment en raison de la situation au Liban. Karine Matteux est en studio. Israël a d'ailleurs repris ses bombardements dans le sud du Liban.
7: Ouais, Israël a ordonné ces dernières heures des frappes sur la banlieue sud de Beyrouth en représailles, affirme le gouvernement, au tir de roquettes du Hezbollah. Et hier, l'armée israélienne a fait avancer ses forces terrestres jusqu'à leur point jamais atteint depuis 26 ans au Liban, et elle s'est emparée de la forteresse de Beaufort, un site patrimonial important. La journaliste à Beyrouth, Amélie David, explique la position stratégique de ce site.
8: C'est un bastion, c'est une position militaire stratégique, et aujourd'hui on voit vraiment ce message politique pour la reprise de ce point de position, puisque c'est sur une crête qu'il y a plusieurs zones du sud du Liban qui sont visibles de ce point-là. Et donc vraiment, aujourd'hui, on sent cette volonté de l'armée israélienne d'imposer son message, de dire voilà, nous sommes là, nous allons hisser le drapeau et prenez garde.
7: Et cette prise de contrôle fait réagir, et à la demande de la France, le Conseil de sécurité de l'ONU tiendra une réunion d'urgence aujourd'hui à ce sujet.
0: Et la situation fragilise le cessez-le-feu entre les États-Unis et l'Iran.
7: Ouais, c'est parce que c'est l'une des conditions de l'Iran pour un accord de paix avec les États-Unis. Téhéran demande la fin des

0: hostilités au Liban et cette exigence a été réaffirmée ce matin par les négociateurs iraniens. Le président américain Donald Trump, lui, a déclaré sur son réseau social que l'Iran souhaitait vraiment conclure un accord avec les États-Unis. Mais ces dernières heures, les deux pays se sont même échangés quelques attaques. Les Américains ont mené des frappes sur des systèmes de radar et de contrôle de drones iraniens et l'Iran a ciblé pour sa part une base utilisée par l'armée américaine sans donner plus de détails.
1: Merci Karine.
0: Je vous en prie.
1: En Colombie maintenant, le dauphin du président Gustavo Petro va affronter un candidat de la droite populiste au second tour de l'élection présidentielle. Iván Cepeda, un sénateur qui a joué un rôle clé dans les négociations de paix avec la guérilla, sera opposé à un riche avocat et homme d'affaires, un admirateur de Donald Trump, Abelardo de la Espria. On écoute là-dessus le professeur de sciences politiques à l'Université del Rosario à Bogota, Ian Bassett.
2: Je pense qu'on peut pas dire nécessairement que la Colombie est traversée par une vague d'opinions d'extrême droite. Je pense surtout que c'est vraiment un manque de leader à droite qui ouvre un petit peu une nouvelle ère. Jusqu'ici, la droite était toujours dominée par l'influence de l'ex-président Alvaro Uribe, et c'est une figure qui est un petit peu en recul aujourd'hui et qui laisse un petit peu un espace qui a été occupé par cette personnalité.
1: Durant la campagne électorale, la Colombie a connu sa pire flambée de violence depuis la signature de l'accord de paix avec la guérilla des FARC en 2016, avec de nombreux attentats et assassinats. Chez nous, en politique fédérale, le chef conservateur a envoyé une lettre au premier ministre Mark Carney hier pour lui demander de déclencher un débat d'urgence aux communes après la publication des chiffres de Statistique Canada qui montrent que le pays est en récession technique parce que le produit intérieur brut réel a reculé pendant deux trimestres consécutifs. Le chef conservateur préfère utiliser seulement le terme « récession ». Dans sa lettre au premier ministre, il dénonce le fait que le Canada est le seul pays du G7 à justement être entré en récession. Après le vapotage, ce sont les sachets de nicotine qui ont de plus en plus la cote auprès des jeunes. Bien que la plupart de ces produits du tabac soient interdits au Canada, des données démontrent que leur consommation est à la hausse. Colin Côté-Paulette est à Québec. C'est une tendance, Colin, qui inquiète d'ailleurs les professionnels de la santé.
3: Oui, Mathieu, en commençant par l'Organisation mondiale de la santé qui a récemment publié un rapport sur le sujet, l'OMS estime que les sachets contiennent souvent des saveurs expressément conçues pour plaire aux jeunes, telles que des arômes sucrés, fruités ou mentholés. Mais ce n'est pas tout. Bien des influenceurs vantent les mérites de ces produits pour obtenir soit un effet second ou encore permettre de se concentrer davantage. Au Canada, une seule marque est autorisée, mais elle ne se vend que derrière les comptoirs de pharmacie. Il reste que les jeunes semblent quand même s'en procurer. Ce qu'il faut comprendre, c'est qu'il y a un engouement à l'image de ce qu'on avait connu avec le vapotage, comme vous le disiez. Là-dessus, on écoute Marilyn Giroux, qui est professeure au département de marketing à l'Université Laval.
4: On voit beaucoup d'influenceurs qui utilisent le produit. On les voit sur les différents réseaux utilisés par les jeunes, TikTok, Instagram, des petites capsules. Ils en prennent beaucoup. Ça a l'air attirant, ça a l'air le fun. Il y a un aspect social. Donc, tout ça, ça crée une influence sur les jeunes.
3: Et certaines données, Mathieu, nous démontrent qu'en Ontario, il y a eu une augmentation de ce genre de consommation de produits de tabagisme. Et il y aurait des données qui s'en viennent pour le Québec. Ce sera publié sous peu. Et j'ai pas besoin de vous rappeler que les produits du tabagisme causent bien souvent des cancers à long terme.
1: Colin Côté-Paulette à Québec, merci.
3: Au revoir.
1: La série Heated Rivalry ou Rivalité passionnée a remporté un nombre record de 16 trophées au prix écran canadien en fin de semaine. On entendait le comédien Hudson Williams qui joue l'un des deux personnages principaux. Il est notamment reparti avec la statuette du meilleur acteur principal. Rivalité passionnée a aussi reçu le prix du public et celui de la meilleure série dramatique lors du gala qui récompensait le meilleur de la télévision et du cinéma canadien. La comédienne québécoise Sophie Nellis a, elle, reçu le prix Radius qui récompense les personnes dont le travail contribue au rayonnement international du Canada.
5: Je dois ça au Québec, je dois ça au Canada, c'est ici ma formation, c'est ici que j'ai commencé, puis c'est absolument grâce à tous les artisans d'ici que j'ai la chance de rayonner à l'international, fait que je me sens choyée, mais surtout reconnaissante pour toutes les gens avec qui j'ai travaillé, qui m'ont permis d'arriver jusque-là.
1: Ce finaliste est notamment connu pour le film Monsieur Lazare, qui a été nommé aux Oscars, et la série Yellow Jackets. Voilà donc pour cette édition du Radio-Journal. 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Ici Mathieu Bellumard, au nom de toute l'équipe, merci d'être à l'écoute. Bonne journée.

0: Je m'appelle Éric Robitaille. Grand merci d'être au rendez-vous en ce début de nouvelle semaine, en ce début de nouveau mois. Malgré les mauses de moustiques, c'est toujours un peu euphorique d'arriver à ce temps-ci de l'année. J'espère que vous en profitez, que c'est bon pour votre morale. On va beaucoup parler de politique municipale dans la prochaine heure. C'est arrivé souvent par le passé qu'il y a des tensions au conseil municipal de Nipissing-Ouest. Parfois, ça a été entre certains membres du conseil. Actuellement, il y a des dossiers qui divisent la communauté, entre autres la révision du règlement de zonage, principalement l'encadrement des roulottes sur les terrains privés, mais il y a d'autres dossiers aussi. Ça provoque des remous dans la région. On va en parler dans quelques instants. Aussi, dans quelques secondes à peine, on va se rendre à Timmins, au marché fermier de Mountjoy, qui se porte très bien, semble-t-il, qui a entamé sa nouvelle saison avec une expansion majeure de ses installations cette fin de semaine. On va aussi parler avec Léla Réguigui, qui est une dermatologue originaire de Sudbury, qui est devenue une sommité nationale pour parler de protection aux rayons solaires du mois de juin, au risque de cancer de la peau. Et avec Daniel, il sera question de l'Orchestre symphonique de Sudbury, qui a annoncé cette fin de semaine sa programmation pour la prochaine saison. Mais tout de suite, on s'offre un aperçu du prochain bulletin d'information régionale avec Francis Bouchard. Rebonjour Francis.
1: Rebonjour Éric.
0: On parle d'inflation beaucoup ce matin. De nombreux Canadiens peinent à joindre les deux bouts, notamment avec la hausse des prix de l'essence, hausse de l'épicerie, hausse des loyers aussi de plus en plus élevés.
1: Oui, même si les gouvernements tentent d'aider en offrant des subventions et des baisses de taxes, les experts estiment que ce n'est pas la bonne approche. Et au bulletin d'information de 7h30, nous vous présenterons le reportage de la journaliste Orphée Moussongo à ce sujet.
0: Pareil, en plus, on a appris vendredi là, que le Canada serait rentré en récession technique. Alors, qu'est-ce que ça aura comme impact? On va en parler en dernière heure d'émission avec Marjorie April. Toujours au niveau du coût de la vie, Francis, le marché immobilier a connu un début de printemps plutôt lent dans certaines villes du nord de l'Ontario.
1: Oui, l'Association canadienne de l'immobilier indique que les ventes de maisons en avril ont chuté de plus de 30% à Sudbury et à Sault-Sainte-Marie par rapport à la même période l'an dernier. Cassandra Beach, représentante des ventes chez Royal LePage à Sudbury, explique que non seulement moins de maisons se sont vendues, mais il y en a également moins sur le marché durant la même période.
0: Ben c'est intriguant, on a hâte d'entendre les détails. Ce qui sera le cas au prochain bulletin dans une vingtaine de minutes. À tantôt, Francis.
1: À tantôt.
0: Il est 7h13.

0: Avec le retour du beau temps, avec l'été qui arrive, c'est le retour de plusieurs des habitudes estivales, comme les marchés fermiers, qui sont de plus en plus populaires à peu près partout dans le nord de l'Ontario, et ça en soi, c'est réjouissant. Par exemple, ce samedi, il y avait l'ouverture du marché des fermiers Mountjoy, dans la région de Timmins. Plusieurs dizaines de vendeurs se sont réunis sur le site du marché, qui a été récemment agrandi, pour savoir comment s'est passée cette première fin de semaine, en quoi consistent aussi les rénovations, quelles sont les perspectives pour l'été. On va joindre Rock Whistle, qui est conseiller municipal dans la région de Témuse, mais qui est aussi gérant du marché Mountjoy. Bonjour, M. Whistle.
1: Bonjour, ça va bien?
0: Moi, ça va bien. Vous, êtes-vous satisfait de votre première fin de semaine de marché?
1: C'est définitivement un des plus gros marchés qu'on a eu, puis c'était vraiment là, spécial là, de voir tellement de vendeurs et aussi de public venir supporter notre marché.
0: Qu'est-ce qui a été changé? Qu'est-ce qui a été agrandi? Qu'est-ce qu'on a fait comme bonification aux infrastructures là, pour attirer plus de gens puis plus de vendeurs cette année, M. Whistle?
1: Sur notre pavillon, incluait à peu près 19 vendeurs sous le pavillon. On a doublé la grosseur du pavillon. Sinon, on est rendu avec 6000 pieds carrés, qui nous alloue à avoir 38 vendeurs sous le pavillon, qui donne vraiment le feeling du marché. Là.
0: Quels ont été les commentaires des gens qui voyaient les nouvelles installations pour la première fois?
1: C'est le commentaire que ça fait déjà 8 ans qu'on a, c'est que c'est encore déjà trop petit. J'avais 40 vendeurs sous le pavillon, plus une vingtaine encore dehors avec des tentes. So, c'est encore, on a deux

0: garde couvert, mais il y a encore un potentiel de continuer à grossir.
1: Là, on veut pas faire de chouchou, bien sûr, puis l'idée, c'est pas de faire de la publicité, mais en général, qui sont les vendeurs, qui sont les producteurs? Qu'est-ce qu'on peut trouver au marché Mountjoy? Qu'est-ce qu'on peut aller acheter?
0: C'est ainsi de la saison. C'est dépendant de la saison, mais surtout, on avait beaucoup de vendeurs de plants. Sur des plants de tomates qui sont commencés, des plants de cocombes. Sur le côté des fermiers, c'est surtout ça qui concentre comme c'est là. Il y a toujours la viande, la poule, tous les animaux frais aussi.
1: Oui.
0: Mais c'est surtout les légumes de ce côté-là pendant la saison principale. Mais il y a toujours une grosse variété là, de fromage et de différents produits du fermier.
1: Sentez-vous l'impact positif patriotique canadien, là, c'est-à-dire qu'avec la guerre tarifaire aux États-Unis, ça fait un an qu'on nous martèle qu'il faut acheter canadien, qu'il faut encourager nos producteurs, qu'il faut acheter local. Est-ce que vous ressentez cet impact-là? Avez-vous l'impression que ça change les habitudes de consommation chez vous à Timmins?
0: Oh, définitivement. Le support pour le local est vraiment, vraiment fort. Je veux dire, le monde, il demande d'où est-ce que le produit devient. Est-ce que c'est local? Puis les fermiers aussi, ils sont fiers de dire que ça vient de leur ferme, puis c'est local ici à Timmins.
1: Encore là, je veux pas faire de chouchou. Là, je suis convaincu que vous les aimez tous, vos producteurs, mais est-ce qu'il y en a qui se distinguent par leur originalité parmi les nouveaux ou ceux déjà établis? Est-ce qu'il y a deux ou trois commerces qui surprennent là parce que c'est original de voir ça à Timmins?
0: Le fromage de Kapuskasing, je veux dire, ça fait 8 ans que je suis venu de marché, puis cette fin de semaine, c'est la première fois que je vois qu'à 11h, il n'y avait plus de fromage.
1: Ah oui, si vite que ça. Hein?
0: Un petit problème, mais pour eux autres. Mais
1: c'est un beau problème.
0: C'est vraiment pour dire là, qu'on supporte la communauté, non juste à Timmins, mais je veux dire le district du Nord, puis que le monde, ils sont vraiment là, ils aiment dépenser puis essayer de supporter nos producteurs.
1: Non, je suis pas supposé faire de publicité, mais je suis tellement fan du fromage de Kapuskasing, de tous leurs fromages, mais particulièrement le chèvre frais là, que je mange à la chaudière. Je regardais la liste de vos producteurs. En tout cas, au niveau du nom, ça m'intriguait. Qu'est-ce que c'est Cowgirl Soda Creamery, Monsieur Whistle?
0: C'est juste des soft drinks. Mais eux autres, ils vont être permanents sur le site. On a loué 3 vendeurs permanents 7 jours par semaine.
1: Oui.
0: Puis cette année, elle s'est installée, Summer, qui est son nom, s'est installée, puis elle va être là pendant tout l'été, 7 jours par semaine, non seulement au marché.
1: Puis Summer, elle fait ses propres crèmes soda ou ses propres boissons gazeuses, là, c'est fait localement?
0: Oui, c'est tout fait localement, sur une kiosque et dans sa kiosque. C'est quelque chose qui est de nouveau. Elle était là l'année passée, puis elle a grossi assez pour avoir un établissement permanent sur le site du marché.
1: Puis pourquoi Cowgirl Soda Creamery? Est-ce qu'il faut attraper les crèmes soda avec un lasso, M. Whistle?
0: Non, je crois que c'est juste pas à cause du marché qu'elle a choisi un nom qui convient avec le marché. Mais non, c'est quelque chose qui va être spécial pour toute l'été. C'était vraiment populaire hier aussi, samedi aussi, pendant le marché.
1: Ben, c'est rafraîchissant, c'est désaltérant quand on a chaud sous le soleil. Là. Quels sont vos espoirs pour cet été? Qu'est-ce que vous espérez avec les nouvelles installations là, que ça va avoir comme impact pour l'ensemble de la saison?
0: C'est juste de continuer la popularité, de continuer à supporter. Pendant l'été, c'est souvent un petit peu moins pressé avec le monde qui va au chalet puis qui se déplace en vacances. Mais je crois qu'on a vraiment une bonne base chaque samedi matin, que nos fermiers vont toujours manquer de produits par exprès, mais à cause de les ventes. So, c'est quelque chose qu'on veut continuer, que les fermiers aient toujours du bon succès et qu'ils continuent à venir supporter le marché avec nous tous les samedis matins.
1: Ben, c'est toujours bon quand on vend toute la marchandise. C'est un incitatif pour les consommateurs d'arriver tôt aussi avant que tout soit écoulé. Puis est-ce que je crois comprendre que vous avez déjà des plans d'expansion pour les prochaines années si ça continue de bien aller?
0: Oh, les plans sont le deuxième. On va finir ce qu'on a commencé cette année. On a encore quelques projets à finir. So, on va aimer la nouvelle bâtisse et apprécier la nouvelle bâtisse. Après ça, on va voir nos plans futurs.
1: Parfait. Ben, Monsieur Whistle, on va ce matin manger notre fromage puis boire notre crème soda à la santé des gens de Timmins. Merci d'avoir pris du temps pour nous ce matin. Puis bonne saison avec le marché Mountjoy dans les prochains mois.
0: Merci beaucoup. J'apprécie.
1: Rock Whistle est conseiller municipal et gérant du marché Mountjoy. Il est 7h20.
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1: C'est un peu angoissant comme ambiance, ces notes de piano répétitives. C'est un extrait de la bande-annonce du film Backrooms, grand succès surprise au box-office au cinéma pendant la fin de semaine, Daniel.
2: Oui, Eric, c'est l'arrivée des youtubeurs dans le monde du cinéma. Backrooms a fracassé quelques records, puis a été une grande surprise pour l'industrie du cinéma. 81,4 millions de dollars pour sa fin de semaine d'ouverture. Premier film de Kane Parsons, youtubeur devenu réalisateur seulement à l'âge de 20 ans avec ce premier long métrage. C'est un film qui est une adaptation de plusieurs court vidéo qu'il avait produit
1: sur
2: pour
1: YouTube.
2: La plateforme YouTube, où on explore un monde, un univers autre qui s'étend sur des salles très bizarres.
1: Un univers parallèle
2: qui explore la fascination avec les espaces liminaux,
1: okay.
2: Qui sont comme des entre-deux. On dirait qu'on explore comme un vieux centre commercial abandonné avec des salles qui se répètent sans fin,
1: okay.
2: Comme un labyrinthe très bizarre. Je suis allé voir le film samedi soir à Sudbury et je confirme que c'était un succès, surtout un jeune public, 30 ans et moins.
1: Oui.
2: Et puis tous les sièges étaient pleins,
1: vraiment.
2: Presque. Et puis quand on nous a accueillis, on nous a dit, hier soir on a eu des problèmes, ne sortez pas vos téléphones pendant le film, n'allumez pas vos lampes de poche, ne parlez pas. Hier on a dû demander à certaines
1: de se calmer.
2: Ouais. Donc les gens semblent beaucoup aimer Backrooms.
1: Mais pourquoi c'est bon? Parce que la façon que vous m'avez présenté ça semble être une approche un peu intellectuelle. Là, qu'est-ce qui fait que c'est si vendeur? Pourquoi les jeunes aiment autant ça?
2: Je pense que c'est une esthétique qu'on a vue souvent dans les plateformes vidéo verticales aussi. Donc TikTok est plein de vidéos qui explorent les espaces liminaux. Et puis Kane Parsons a su rentabiliser. Puis il a su produire un film aussi qui va contre les conventions hollywoodiennes des films d'horreur. Donc c'est un film tout à fait original,
1: film d'horreur,
2: mais pas du tout recette film d'horreur. Mm-hmm. Vraiment très original, rafraîchissant, esthétiquement intéressant aussi. Donc c'est le grand champion. Puis aussi en deuxième position, un autre YouTuber devenu réalisateur avec un autre film d'horreur indépendant, Obsession, qui va contre la tendance pour sa troisième fin de semaine dans les salles de cinéma, a augmenté ses recettes.
1: Hein?
2: C'est le premier film depuis E.T. The Extraterrestrial de Steven Spielberg à augmenter ses recettes au box-office pour la troisième fin de semaine de suite. Donc c'est ça, c'est l'arrivée c'est le public de ces créateurs YouTube qui est au rendez-vous, qui ont hâte de voir ce qu'ils voient sur leur téléphone ou sur leurs ordinateurs, sur le grand écran.
1: C'est étonnant parce que les deux anciens YouTubeurs ont battu le nouveau chapitre de la guerre des étoiles.
2: Oui.
1: Alors les YouTubeurs sont les nouveaux chevaliers Jedi cinéma, que la force soit avec eux. C'est fascinant de travailler dans les médias pendant 20-30 ans comme Frédéric et moi parce qu'on voit des gens évoluer.
2: Oui.
1: Celle qu'on va présenter maintenant, on l'a connue comme étudiante à l'école secondaire McDonald Cartier, comme chanteuse d'un groupe rock qui gagnait des concours et qui allait nous représenter au Québec. Et maintenant, elle est une sommité nationale en matière de protection contre les rayons solaires. Je vous laisse nous présenter votre invité, Frédéric.
3: Il faut l'appeler docteur maintenant.
1: Oui.
3: Docteur Leila Righighi, dermatologue, vous l'avez mentionné, qui a grandi à Sudbury, qui possède maintenant une clinique à Moncton, au Nouveau-Brunswick. Mais surtout, on l'a joint ce matin parce qu'elle a développé au fil du temps une grande expertise qui est reliée à l'impact du soleil sur la peau. Docteur Righighi, bon début de journée. Merci d'être avec nous à Sudbury aujourd'hui.
4: Bon matin, merci pour l'accueil. Je suis vraiment choyée là, ce matin.
1: Bonjour docteur.
3: Dites-nous, docteur Righighi, décrivez-nous un peu d'où vous vient cet intérêt pour le soleil sur la peau. Comment est venue cette expertise-là pour vous, vous qui partagez vos connaissances, entre autres, sur Internet maintenant?
4: Écoutez, moi, c'est personnel. Là. Moi, j'aime pas énormément ça, le soleil, puis j'ai des allergies un peu au soleil. Donc, ça fait longtemps que moi, j'évite ça. Mais

0: avec mes études, après ça, c'est devenu évident que en dermatologie, en tout cas, c'est un facteur qui contribue énormément à des conséquences à long terme, comme des cancers de la peau. Donc, pour moi, c'est juste quelque chose qui me passionne un peu en particulier, là, mais c'est sûr que ça fait partie de mon travail. Ça représente une grosse partie des problématiques qui se présentent à mon bureau.
1: Décrivez-nous un peu de l'importance également de partager ces connaissances-là, mais par le biais de ces capsules vidéo qu'on peut trouver sur Internet là, quand on inscrit votre nom dans notre moteur de recherche préféré.
0: Oui, ça c'est récent en fait, puis c'est avec l'Association canadienne de dermatologie, vu que le mois de mai en particulier, c'était le mois de sensibilisation au cancer de la peau puis à l'exposition au soleil. Puis c'est une campagne qui vise à sensibiliser les gens justement au danger du soleil puis à l'importance de se protéger autant que possible. Puis c'est eux qui m'ont demandé de participer à cette campagne-là en faisant quelques petites capsules. Puis moi, ça me fait plaisir parce que justement, ça fait partie de notre rôle d'éduquer le public pour tenter de minimiser ces effets-là à long terme.
1: Parlant d'éducation, quelles sont les questions qui reviennent le plus constamment à votre cabinet quand on parle d'exposition au soleil?
0: Oui, ben souvent les gens veulent savoir, tu sais, c'est-tu vraiment dangereux? Y a-tu vraiment un problème de s'exposer au soleil autant, de bronzer? Est-ce qu'il faut porter de la crème solaire? Est-ce que la crème solaire pose des cancers plutôt que aider à empêcher le développement de ça? Puis après ça, les gens veulent toujours savoir, ben c'est laquelle qu'il faut que j'utilise? C'est quelle crème solaire ou quel écran solaire qui est meilleur pour moi?
1: La réponse que vous donnez à cette question-là, parce qu'évidemment, on s'expose de plus en plus au soleil ces jours-ci, on a envie d'aller profiter du beau temps après un hiver particulièrement long chez nous dans le nord de l'Ontario.
0: La réponse, c'est que ça dépend. Hein? Puis je donne pas habituellement une marque spécifique parce que c'est vraiment personnel comme choix. Il y a plusieurs facteurs qui vont contribuer à pourquoi une plutôt qu'une autre. Parce que, tu sais, ils sont tous formulés de façon différente. Ils paraissent plus foncé chez certaines personnes, plus pâle chez d'autres personnes. La texture est vraiment importante. Donc, c'est d'en trouver une que tu aimes, toi, comme individu, parce que c'est celle-là que tu vas utiliser, justement. Puis souvent, je vais dire au moins un SPS ou un facteur de protection solaire de 30, sinon plus. Vraiment, si les gens peuvent faire 50 ou 60, c'est préférable. Puis de réappliquer régulièrement, à chaque 2 heures ou plus souvent si tu sues ou si tu vas te baigner justement, parce que sinon tu maintiens pas les effets au fil de la journée.
1: Également hier, dans le quotidien de la presse, c'était question des écrans solaires coréens. C'était la première fois que j'entendais parler de ce qu'on considérait dans l'article une nouvelle génération de crème solaire. Qu'est-ce que vous pouvez nous en dire exactement sur ce produit qui n'est pas homologué au Canada, mais qu'on peut quand même faire venir pour usage personnel?
0: Ouais, il y a plusieurs gens qui s'intéressent de plus en plus à ça parce qu'il y a des meilleures formulations. Je pense que le problème avec la plupart des écrans solaires auxquels les gens ont accès ici, c'est que ils sont pas satisfaits justement de la texture ou de la façon que ça paraît sur leur peau. Donc, il y a des formulations coréennes justement qui sont plus faciles à utiliser, qui sont mieux tolérées. Donc, les gens veulent vraiment, vraiment ces options-là. Moi, est-ce que je peux recommander ça? Je sais pas parce que justement, c'est pas homologué au Canada encore. Mais c'est sûr que si les gens vont s'en servir plus souvent, moi, je suis portée à dire, OK, ben si c'est ça que tu vas utiliser, ben vas-y, tu sais.
1: Est-ce que c'est agréable quand même de voir une mode comme celle-là, même si on dit bon, c'est pas homologué, vous pouvez pas nous confirmer que c'est
2: efficace,
1: mais quand même de voir qu'il y a une certaine mode entourant ça, ça doit vous réjouir de voir que les gens s'intéressent quand même à ce domaine-là à ce temps-ci de l'année.
0: Absolument. Puis moi, comme je dis, ça m'encourage surtout de voir des gens plus jeunes qui s'intéressent à ça, parce que c'est moi souvent les gens que je vois avec leur cancer de la peau, c'est des gens plus âgés qui ont grandi dans une génération qui portait aucun écran solaire, qui allait se mettre au soleil avec, puis ils me disent toujours, je mettais de l'huile de bébé partout sur ma peau. puis ça se voit dans leur peau. Donc, le plus vite, le plus tôt que les gens peuvent s'intéresser à la protection de leur peau contre le soleil, le mieux que ça va être à long terme pour eux.
1: Si vous aviez un message de base pour les amateurs de plein air, on sait qu'il va faire beau dans le nord de l'Ontario cette semaine, la chaleur commence à arriver également. Qu'est-ce que ce serait?
0: Ce serait que, oui, absolument profiter, mais faites-le de façon sécuritaire. Donc, ajoutez à votre routine le matin de mettre un écran solaire puis réappliquer souvent pendant la journée. Ou si vous n'aimez pas ça, ben il y a toujours

0: des modalités physiques, c'est-à-dire chapeau, lunettes de soleil, manches longues ou vêtements, protection solaire, autant que possible, parce que sinon, c'est profiter tout de suite, mais plus tard, dans comme 20-30 ans, vous allez être vraiment pas content d'avoir pas pensé à ça, puis c'est ça.
1: En terminant, docteur Rigigui, on vous a connu comme chanteuse dans le nord de l'Ontario. Maintenant, vous êtes docteur. De quelle façon cette nouvelle vie vous comble quand même ces jours-ci, avec notamment cette expertise sur le soleil que vous avez développée au fil du temps?
0: Écoutez, c'est différent, là, disons, mais c'est tout aussi plaisant. Puis je suis vraiment contente de pouvoir participer à ça, puis de pouvoir contribuer à la vie des gens, mais de façon différente. Puis j'espère de façon positive en général pour mes patients, puis aussi pour les gens qui écoutent ce matin.
1: C'était un grand plaisir de vous recevoir, de prendre de vos nouvelles ce matin, de recevoir également vos conseils. Docteur Leila Rigigui, dermatologue à Moncton, au Nouveau-Brunswick, mais on le mentionnait, qui a grandi dans les régions Sudbury, qu'on a vu évoluer également. Un grand plaisir de vous recevoir ce matin. Merci, puis passez un bel été.
0: Merci à vous aussi.
2: À bientôt, docteur Leila. Moi, ce qui me fascine, c'est que ce soit en musique ou comme dermatologue, faut toujours composer avec l'envahissement des produits coréens, que ce soit la K-pop ou les crèmes solaires coréennes, c'est partout. Il est 7h31. Cela dit, on commence avec une inflation bien canadienne, ce bulletin d'information nord-ontarienne. Francis, entre la hausse des prix à la pompe, à l'épicerie, les loyers élevés, il y a de nombreux Canadiens qui ont du mal à joindre les deux bouts actuellement.
3: Oui, même si les gouvernements tentent d'aider en offrant des subventions et des baisses de taxes, les experts estiment que ce n'est pas la bonne approche. Orphée Moussongo s'est penché sur la question.
4: To me, I believe it's a bit expensive.
5: It's extremely going up all the time.
6: Life's tough.
7: L'épicerie est devenue chère et la vie est dure. C'est ce que remarquent des Ontariens à la sortie d'un centre d'achat. Sheriff Olayemi, père de famille du Grand Sudbury, confie que sa facture d'épicerie a augmenté de 10% depuis la dernière fois qu'il a fait les courses.
4: So, with the gas, it has so much effect on the household.
7: Et lorsqu'on l'additionne au prix de l'essence, qui est lui aussi élevé, l'impact se fait sentir, dit-il. D'après Statistique Canada, le taux d'inflation est passé de 2,4% en mars à 2,8% en avril dernier. À travers le pays, les Canadiens réclament de nouvelles mesures pour faire face aux coûts élevés de la vie.
8: Bring the GST down, our taxes that we pay, like a cap on rent.
4: The kind of subsidy they give to the families.
7: Certains réclament une baisse des taxes, notamment celle sur le revenu, mais également sur les produits et services, tandis que d'autres veulent un meilleur contrôle des loyers et avoir accès à des subventions. Mais pour l'économiste Louis Lévesque, ce n'est pas la bonne approche.
9: Toutes ces mesures-là vont être financées par emprunt, parce que le gouvernement est déjà en déficit. À moyen et long terme, ce qui fait que les gens ont les moyens de se payer des choses, c'est que leur salaire augmente.
7: Dans une déclaration, l'Ontario rappelle avoir augmenté son salaire minimum de 40 cents l'an dernier. Et sur Fimoussanga, Radio-Canada, Sudbury.
2: Continuons à parler d'économie. Francis, le marché immobilier a connu un début de printemps plutôt lent dans certaines villes nord-ontariennes.
3: Oui, l'Association canadienne de l'immobilier indique que les ventes de maisons en avril ont chuté de plus de 30% à Sudbury et à Sault-Sainte-Marie par rapport à la même période l'an dernier. Cassandra Beach, représentante des ventes chez Royal LePage à Sudbury, explique que non seulement moins de maisons se sont vendues, mais qu'il y en a également eu moins sur le marché durant la même période. Selon elle, cela explique le nombre réduit de transactions. Elle ajoute qu'on observe toujours une très modeste augmentation annuelle du prix de vente moyen. Parallèlement, à North Bay, le nombre de maisons vendues a légèrement augmenté en avril et le prix de vente moyen a progressé de 15%.
2: On termine ce bulletin avec une histoire douloureuse, Francis. Des recherches poursuivent près d'un site d'enfouissement dans le nord-ouest de l'Ontario pour retrouver la dépouille d'un homme de la Première Nation de Grassy Narrows.
3: Oui, la famille Mikai Pelly a repris les recherches. L'homme de 21 ans a été porté disparu à Kenora en octobre 2025. La police provinciale de l'Ontario a annoncé avoir retrouvé des restes humains appartenant à l'homme en novembre dans le territoire de la Première Nation Washagamis Bay. Les recherches se concentrent sur la zone proche du site d'enfouissement de la Première Nation. Un homme de 24 ans a été accusé d'outrage à un cadavre et de meurtre au premier degré dans le cadre de cette affaire. Il y a une femme de 43 ans aussi qui a été accusée de complicité de meurtre après les faits.
2: Ouais, ça, c'est le genre d'histoire qui peuvent perturber toute une communauté. Merci beaucoup pour ce bulletin, Francis. On vous retrouve dans une vingtaine de minutes.
3: À tantôt.
2: Début de semaine, début d'un nouveau mois, le mois de juin. Comment s'amorce côté météo cette nouvelle semaine et ce nouveau mois?

0: Moi, dans le Nord ontarien, Raphaël.
1: Je crois que le mois de juin veut bien se faire ressentir. Okay, aujourd'hui, nous annonce du soleil, des belles températures dans le nord-est et pour la plupart des régions du nord-ouest, on se situe autour d'un maximum de 22 degrés. Il y a quelques exceptions dans le nord-ouest. Du côté de Thunder Bay, on prévoit un maximum de 18. Il va faire chaud beaucoup plus loin vers Red Lake et Dryden. On a un maximum de 29 degrés aujourd'hui.
0: Merci Raphaël et bon début de semaine tout le monde. Il est 7h35.
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0: Alors, on va parler de l'Orchestre symphonique de Sudbury qui a annoncé cette fin de semaine sa programmation pour la prochaine saison. En fait, Daniel va en parler avec Jeff McCausland, qui est violoniste, mais aussi administrateur pour l'orchestre. Au sport, avec Frédéric, il sera question de baseball, des Border Cats de Thunder Bay, qui avaient bien commencé leur fin de semaine. Là, je divulgage un peu, mais ça s'est moins bien passé par la suite. Et dans quelques instants, on reparle de politique municipale. Direction Nipissing West.

0: Ça pour titre « Tu me vois comme je suis », c'est une collaboration entre deux artistes qu'on apprécie beaucoup à l'émission, Vanille et Chorale, chanson qui parle d'autodétermination, d'amour bienveillant, d'espoir pour la suite du monde aussi. On a un peu de mal à joindre notre prochain invité, on espère solutionner la situation dans les prochains instants, mais tout de suite, plongeons dans l'actualité athlétique.
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0: Alors oui, on commence en parlant baseball. Frédéric, des Border Cats de Thunder Bay qui avaient bien commencé leur fin de semaine pourtant.
2: Oui, et ça commençait avec le début de saison local. Vendredi, premier match à domicile au stade de Port-Arthur. C'était suivi d'un autre match samedi. Ça a bien été avec deux victoires de suite pour les Border Cats, ceux qui en avaient bien besoin, qui n'avaient pas gagné depuis en fait leur première partie de l'année. Le problème, c'est qu'hier, ils étaient de retour à l'étranger et ils se sont fait blanchir par l'Express d'Eau Claire. C'est une défaite de 4-0. À peine trois petits coups sûrs pour les Border Cats hier. Ça en prendra plus que ça aujourd'hui parce que les deux clubs remettent ça à 18h35.
0: Les Border Cats qui ont du mal à bien jouer sur la route. Parlons toujours à Thunder Bay de sport, un autre sport estival. On parle de soccer cette fois-ci.
2: Oui, on va se parler de l'équipe de soccer de Thunder Bay, le Chill, qui a une équipe du côté féminin, une équipe du côté masculin. Chez les femmes, c'est une victoire de 6-1 contre les Bonneville Flames. Première victoire de l'année pour eux. Chez les hommes, malheureusement, on menait jusqu'à la toute fin. Finalement, l'équipe de Calgary qui a compté. Et c'est un match nul de 1-1.

0: entre les deux équipes, Éric.
1: Ouais, ben ça, c'est crève-cœur quand l'équipe adverse remonte, mais on demeure chill, comme le nom de l'équipe. Je pense qu'on a rejoint notre prochain invité. Formidable. Ouais, c'était très attendu dans un contexte de tension. En plus, la réunion spéciale du conseil municipal de Nipissing-Ouest qui va porter sur un nouveau règlement de zonage. Donc, ça se passe ce soir, 18h30. Ça a été, je dis ce soir parce que ça a été reporté. Ça devait se passer la semaine dernière. Ça se passe à l'Hôtel de Ville. C'est diffusé en direct sur la chaîne YouTube de Nipissing-Ouest pour ceux et celles qui veulent suivre ça. On en parle avec Georges Ferrand, qui est conseiller municipal du quartier 8 à Nipissing-Ouest. Bonjour, Monsieur Ferrand.
2: Bonjour, bonjour.
1: Quartier 8, c'est quoi? C'est la vigne, ça?
2: C'est la vigne, North Bonnetville, les environs et tous les, la plupart des îles dans le lac Nipissing, en fait.
1: Ah oui, vous habitez sur une île, vous, je pense.
2: Oui, j'habite sur l'île aux Chênes, oui.
1: OK. Nous, on n'habite pas à Nipissing-Ouest, mais même à distance, on entend parler de tensions assez vives autour du dossier de zonage, de rezonage. Expliquez-nous de votre perspective les grandes lignes, les enjeux, en commençant peut-être par la question de la réglementation sur les roulottes, parce que c'est ce qui semble être le plus tendu, M. Ferrand.
2: Oui, ben sur les... est-ce que je pourrais vous parler... Si on fait un peu de recul, j'aimerais vous parler du plan officiel et du règlement de zonage, en fait. Juste pour vous préciser, le plan officiel et le règlement de zonage là, sont deux outils complémentaires utilisés par les municipalités pour encadrer l'aménagement du territoire puis le développement des propriétés.
1: Ouais.
2: Donc, ils sont liés, ils sont pas le même rôle, mais ce sont les deux documents à peu près les plus importants d'une municipalité. Le plan officiel, c'est notre document de planification principal, et puis il établit la vision à long terme de la communauté puis les grandes orientations là, concernant la façon dont le territoire se développe au fil des années. Chaque municipalité en Ontario, on doit en avoir un plan officiel, conformément à la loi sur l'aménagement du territoire. Le plan officiel doit aussi respecter les politiques provinciales, comme la déclaration provinciale sur la planification. Donc, il faut qu'on respecte les lois provinciales quand on fait ça.
1: Mm-hmm.
2: Et le règlement de zonage, lui, découle du plan officiel, mais contient les règles précise là, qui met en application les politiques du plan.
1: Okay.
2: Donc, il contient les règles détaillées pour chaque propriété de la municipalité, là, dépendant du zonage particulier. Donc, tu sais, les usages permis sur un terrain, la hauteur maximum des bâtiments, les marges de recul, etc.
1: Okay.
2: Donc,
1: tout le contexte est intéressant et pertinent, mais comme on a peu de temps, moi j'aimerais qu'on y aille dans les enjeux précis, là, ce qui divise. Donc,
2: bon, ben, les roulottes.
1: Ouais.
2: Dans le nord d'Ontario, nous sommes une des dernières municipalités dans le nord à réglementer les roulottes de camping. Le dernier conseil avait tenté de le faire, là, mais ils n'avaient pas abouti. Donc, par exemple, combien de roulottes sont permises sur un terrain? Quels devraient être les arrangements sanitaires? Devrait-on permettre les gens de s'en servir comme résidence ou même l'hiver? La distance de recul de la ligne de propriété du bord de l'eau? C'est toutes des questions qu'il faut trancher, mais comme est souvent le cas, les gens ne sont pas d'accord comment les trancher.
1: Ouais, parce que des gens qui veulent, on dit que c'est le mode de vie nord-ontarien, on peut avoir autant de roulottes sur le terrain qu'on veut, puis il y en a d'autres qui trouvent que ça fait un petit peu de pollution visuelle, là, que ça encombre les terrains, que c'est pas bon.
2: D'un côté de l'argument, il y a ceux qui réclament qu'il devrait être permis de faire ce qu'ils veulent sur leur terrain.
1: Ouais.
2: Puis de l'autre côté, il y a ceux qui sont de l'opinion qu'il faut contrôler pour protéger l'environnement et, comme vous dites, le caractère là, des quartiers résidentiels, surtout les quartiers riverains. Dans le nord, avec nos lacs et nos rivières, comme vous dites, on a des traditions de longue date de familles qui se rassemblent en groupe de 6 ou même 10 roulottes sur un terrain, mais des fois, ça peut gêner les voisins qui n'aiment pas avoir ça dans leur quartier.
1: Alors, c'est quoi votre position? J'accélère un peu parce qu'il y a beaucoup de choses dont je veux parler avec vous, mais c'est quoi votre position en tant que conseiller? Est-ce que vous avez une ligne claire ou vous êtes un petit peu divisé entre les deux options?
2: Il faut essayer d'établir un juste milieu là, qui équilibrant les intérêts individuels et le besoin de l'ensemble de la communauté. Mais moi, ce que je disais, c'est que on devait pour le règlement de zonage, là, on devrait s'attarder à juste trois choses. Le recul des lignes.

0: propriété puis du bord de l'eau, les arrangements sanitaires et puis et la question de si on s'en sert l'hiver ou non. Et puis, pour le nombre de roulottes sur un terrain, moi, je pense qu'on devrait en discuter plus tard avec un système de licenciement.
1: Okay.
0: Mais je pense que c'est
1: qu'est-ce que vous dites? Le licenciement, ça, vous le dire des licences?
0: Oui, c'est ça. C'est un système que la plupart des municipalités maintenant ont. Il faut enregistrer les roulottes. Parce que, vous savez, les gens qui mettent des roulottes sur un terrain vacant, OK, ils payent des taxes en fonction d'un terrain vacant. Et puis, mais par contre, si on 5-6 roulottes sur le terrain vacant, ils servent des chemins beaucoup plus. Ils vont servir des ambulances s'ils ont besoin d'une ambulance.
1: Mm-hmm.
0: S'il y a un feu dans une de leurs roulottes, ils vont avoir besoin des pompiers. Et donc, il y a pas avec le système de d'impôts foncier qu'on a, on peut pas taxer les roulottes comme en fait de valeur sur le terrain.
1: Mm-hmm.
0: Parce que ça n'existe pas dans le sens que l'impact, quand ils font leur évaluation, ils peuvent pas considérer une roulotte. Donc, il faudrait que ça se fasse à travers un système de licence, parce que il y a beaucoup de gens qui pensent que les gens qui ont des roulottes sur des terrains vacants, il faudrait qu'ils payent leur part.
1: Oui. Mais c'est compliqué, je comprends. Donc, c'est, pour cette question-là spécifique, ce que j'en comprends, c'est que vous aimeriez qu'on mette ça sur le rond arrière, sur le back burner, pour en arriver à une meilleure solution plus tard. C'est votre espoir.
0: Oui, exactement.
1: Okay. Pour les autres questions, parce qu'encore là, je suis à distance. Moi, je suis le dossier à travers les journaux. Mais on parle de mini-maisons, les tiny houses, qu'est-ce qui est possible ou pas d'habiter. On parle de la question de densification urbaine. Donc, quels sont les enjeux spécifiques que vous aimeriez voir réglés ce soir?
0: La question des mini-maisons, elle est déjà réglée. On va enlever complètement. En ce moment, je crois que le règlement de zonage qu'on a, là, il y a un minimum de 750 pieds carrés pour une résidence.
1: Mm.
0: Et puis, il y a quelques années, le Ontario Building Code a changé, et puis ils ont réduit ça à 188. Donc, nous, ce qu'on propose dans le règlement de zonage, c'est d'enlever le minimum complètement.
1: Okay.
0: Et que le code, qu'on se fie sur le code plutôt. Donc, essentiellement, en enlevant, on a déjà dans le premier ébauche, là, on a enlevé le minimum complètement. Et puis,
1: donc, les mini-maisons seront possibles pour les gens qui n'ont pas les moyens d'avoir une grande propriété, mais qui veulent avoir une plus petite maison. Encore là, on a peu de temps. Quels sont les autres enjeux que vous aimeriez voir être adressés et réglés ce soir, M. Farrand, en une minute?
0: Les entreprises à domicile, on en a discuté beaucoup. Oui, Cette question-là est revenue car la première ébauche proposait une limite de 3 clients simultanés pour les entreprises à domicile, telles que les salles de sport, par exemple, des petites salles de sport.
1: Dans des quartiers résidentiels, là où ça peut agacer les voisins.
0: Ouais, on a des entraîneurs qui dirigent des sessions de groupe, puis 3 clients, ça les limitait un peu.
1: Ouais.
0: Vous savez, les temps ont changé, les entreprises à domicile, c'est une réalité. Souvent, les loyers commerciaux sont trop chers pour ces gens-là, puis c'est important pour la santé mentale et physique de la communauté. Même là, en même temps, il faut être conscient de ne pas trop changer le caractère des quartiers résidentiels, parce que ça a des impacts sur la circulation, par exemple. Là, la dernière proposition qu'on va discuter ce soir, c'est une limite de 8, pourvu que ces places-là puissent offrir du stationnement sur leur terrain et pas sur la rue. Donc, moi, personnellement, je voudrais encourager ce type-là d'entreprise, pourvu qu'on ait des limites raisonnables, puis je supporterai la dernière proposition de 8.
1: OK. Il nous reste à peine quelques secondes. Avez-vous peur que la communauté sorte encore divisée ce soir ou vous avez espoir qu'on va réconcilier toutes les parties, tous les points de vue?
0: Je sais pas. Je pense qu'il y a des décisions des fois qu'il faut faire et puis on va plaire à une partie de la communauté et il y a d'autres parties qui seront pas contents. Donc j'espère qu'on va arriver à une décision, ça c'est sûr. Mais je pense pas que tout le monde va être content avec notre décision.
1: Okay. Vous êtes réaliste là-dessus.
0: C'est toujours le cas.
1: Hein? Oui, bien sûr. On fait jamais l'unanimité. C'est certain, mais je vous souhaite le plus de sérénité possible puis que les enjeux soient débattus civilement. Georges Farrand, vous êtes conseiller municipal du quartier 8 à Nipissing-Ouest. Grand merci pour votre temps.

0: Oui, et puis pour nous en parler, Eric, on a le plaisir d'accueillir en direct au téléphone un violoniste qui a déjà été violonneux. On se souvient de la formation Murder, dont il était un membre. Ces jours-ci, on l'entend surtout comme altiste avec l'Orchestre symphonique de Sudbury. Il est d'ailleurs le président du conseil d'administration de cet orchestre, Jeff McCausland. Bonjour.
1: Oh, est-ce que Jeff est avec nous?
2: Oui, bonjour.
1: Oui, on vous entend.
0: Bonjour, Jeff. vous étiez sur scène en fin de semaine avec vos collègues de l'orchestre pour les concerts de 2V+. Comment ça s'est passé? Est-ce que il y a eu énormément de changements de costume pour Mélissa Schack et Christina Mazzotti, tel que promis?
2: Oui, bien sûr, il y avait un changement de costume pour tout l'orchestre. On a tous des choses de rock pour la deuxième partie. Mais non, le spectacle était super incroyable. C'était un spectacle fait à Sudbury par les Sudbury, pour les Sudbury. Mais aussi, c'est quelque chose que j'espère que Melissa et Christina vont prendre sur la route pour aller avec jouer avec des autres orchestres dans le Nord et partout dans le Canada.
0: Est-ce que c'était à guichet fermé pour la matinée finalement? Est-ce qu'il restait peu de place?
2: Il a resté quelques petites places, mais c'était grande majorité solde.
0: Donc, vous avez profité de ce beau public, des sièges bien remplis à l'amphithéâtre de l'école secondaire Sudbury Secondary, l'auditorium Sheridan, pour annoncer les grandes lignes de la prochaine saison artistique en 2026-2027. Ça sera le 50e anniversaire de l'Orchestre symphonique de Sudbury. Ça commence au mois d'octobre avec un concert auquel on a donné le titre Generations. Est-ce que vous pouvez nous en dire davantage? Qu'est-ce qu'il y aura au programme pour Génération, Jeff?
2: Oui, pour ça, c'est un peu d'une... le focus est sur les Cossack. C'est une famille sudbury depuis beaucoup d'années.
0: Maître Cossack, et Mary Cossack.
2: Oui, ce sont les grands professeurs à Cambrian College pour leur programme de violon. Il était le chef d'orchestre de l'Orchestre africain de Sudbury depuis 30 années, quelque chose comme ça. Et ces trois enfants, Myron, Larissa et Renata, vont jouer un concerto avec l'orchestre pour célébrer leur contribution à la musique classique ici à Grand Sudbury.
0: Donc, c'est bien parti pour amorcer le demi-siècle de l'Orchestre symphonique. Pour les grands concerts, je note, oui, c'est toujours gagnant de faire un concert autour du temps des fêtes. Il y a la magie de Noël en décembre. En février 2027, pour se réchauffer, vous nous proposez un concert de Vivaldi à Buenos Aires. Donc, c'est des versions remix de Vivaldi. Vivaldi au bandoneon, en mode tango argentin. Qu'est-ce qui se passe pendant ce concert-là, Jeff?
2: Mais tout le monde connaît les quatre saisons de Vivaldi. Mais pas tout le monde connaît que il y a aussi une quatre saisons qui était faite par le grand compositeur Astor Piazzolla. Et c'est les quatre saisons de Buenos Aires. Donc, on va les mélanger ensemble au même spectacle pour faire un petit tour du mondial.
0: Ok, encore une fois, ça c'est un beau concept, les deux quatre saisons, donc c'est huit saisons avec
1: la
0: de Sudbury en février 2027. On a un concerto pour trois guitares en avril 2027. Est-ce que c'est avec le Sudbury Guitar Trio, ça, Jeff?
2: Oui, exactement. Et aussi, on va avoir un jeune guitariste, Jaden Harrison, qui a gagné le premier. C'était le tournoi de concerto, une compétition de concerto. Ici, c'était la première compétition de concerto pour les jeunes ici à Grand Sudbury qu'on a fait depuis beaucoup d'années. Donc, l'Orchestre Sudbury a fait ça cette année. Il était le gagnant. Il va jouer un concerto de Rodrigo et on va avoir aussi le Sudbury Guitar Trio qui va jouer cet grand concerto pour trois guitares.
0: Et finalement, pour conclure la 50e saison de l'Orchestre symphonique de Sudbury, ça va être une grande finale, la 9e symphonie de Beethoven, l'Ode à la joie dans cette symphonie-là. Est-ce que ça veut dire qu'on va avoir recours à une chorale? Qui va chanter l'Ode à la joie avec l'Orchestre symphonique de Sudbury?
2: Bien sûr, on a besoin de ça pour la grande finale.

0: on va avoir les Bell Canto Singers, les Silver Chamber Singers, sur la scène pour ce grand spectacle. Et on va aussi avoir Jeremy Bell et Jamie Aerosmith qui vont jouer le Sinfonia Concertante de Mozart à la même spectacle. Donc, Jeremy Bell était une violoniste qui est née à Sudbury, mais qui joue maintenant à Kitchener-Waterloo et enseigne là-bas. Et Jamie Aerosmith était aussi un directeur de la Cambrian College, le programme de musique. Et maintenant, il est le vice-principal à Princess Anne.
1: Donc ça fait le tour, Jeff. Merci des grands spectacles, des grands concerts de l'Orchestre symphonique et aussi la série de musique de chambre où on vous entend souvent comme altiste. Il y a aussi le Messie de Handel dans cette série-là qui va être présentée au mois de décembre. Ça fait un bout de temps depuis qu'on a entendu le Messie de Handel à Sudbury. J'imagine que le public sera au rendez-vous pour ces concerts-là. Deux soirées qui sont prévues. Vous allez le faire en deux soirées, le Messie?
0: Oh, bien sûr. Et pour moi, c'est une de mes préférées de tout le temps. J'adore ça. Pour moi et pour beaucoup de musiciens, c'est pas le Noël sans le Messie de Handel. Oui.
1: Et
0: on va avoir aussi le grand spectacle de Noël. La nouvelle chœur francophone pour les enfants que
1: l'Orchestre symphonique de
0: Sudbury a commencé avec le Carrefour francophone l'année dernière.
1: Ils seront sur scène avec vous pour le concert de Noël de l'Orchestre symphonique de Sudbury.
0: Oui. Donc, on a encore beaucoup de Sudbury ici dans la prochaine 16 ans. On a des solistes qui sont des grandes musiciennes sudbourgeois, que samedi soir avec Christina et Melissa. Donc, c'est ça le thème, de célébrer qu'est-ce qu'on a ici et qu'est-ce qu'on peut faire ici. Et j'ai hâte que ce 50e anniversaire, 16 ans de l'Orchestre symphonique de Sudbury va continuer dans cette même direction.
1: Merci Jeff, puis bravo pour cette fin de saison avec plusieurs concerts à guichets fermés pour l'Orchestre symphonique de Sudbury. On vous en souhaite autant pour la 50e saison. On va rester aux aguets, puis j'invite les gens qui nous écoutent à aller consulter la programmation, voir les billets qui sont déjà ou qui seront bientôt disponibles au sudburysymphony.com.
0: Merci, Dan. Merci, Eric.
2: Oui, j'ai retenu les chiffres impressionnants. 50 saisons, 30 musiciens, 9e symphonie, 8 saisons, 3 guitares et un slogan, c'est pas Noël sans Messie de Handel. Francis, à compter de cette semaine, les derniers ménages résidentiels de Thunder Bay vont commencer à utiliser des bacs à ordures pour la collecte automatisée.
3: Oui, après aujourd'hui, les ordures déposées dans des anciennes poubelles ou des sacs ne seront plus ramassées. Donc, on parle de seulement l'utilisation des nouveaux bacs. Les résidents sont invités à réutiliser leurs anciennes poubelles pour d'autres utilisations. Ils peuvent également les déposer gratuitement du samedi 6 juin au 4 juillet à l'endroit indiqué sur le stationnement du bâtiment administratif du site d'enfouissement de Thunder Bay. Les résidents pourront les récupérer s'ils en ont besoin pour certaines utilisations.
2: Recycler d'anciennes poubelles, c'est concept. Un mot sur l'infolettre du nord de l'Ontario, Frédéric.
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2: On prend une pause le temps des informations de Radio-Canada. On se retrouve dans 10 minutes.
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9: La classe politique dénonce la manifestation de suprémacistes blancs en fin de semaine à Shawinigan.
10: Le racisme, c'est pas une victoire qui est gagnée. C'est pas quelque chose qui est réglé. C'est un problème contemporain.
9: Les États-Unis et l'Iran s'attaquent mutuellement malgré le cessez-le-feu en vigueur. Et le chef conservateur Pierre Poilievre réclame un débat d'urgence aux communes sur l'état de l'économie canadienne.

0: Et vous savez, on peut s'enfarger dans les fleurs du tapis des mots, mais les mots des Canadiens, M-A-U-X, eux, sont quand même là.
1: Bonjour, ici Mathieu Bellumeur, bienvenue au Radio Journal. Les réactions se multiplient à la suite d'un rassemblement raciste en fin de semaine, samedi, dans un parc de Shawinigan en Mauricie. Un groupe d'une vingtaine de personnes vêtues de noir et masquées s'est réuni pour brandir une bannière sur laquelle on pouvait lire « Je me souviens d'un Québec blanc ». Jean-Philippe Robillard est avec nous. Ça ne passe pas d'ailleurs auprès de la classe politique, Jean-Philippe.
2: Oui, et ça a été dénoncé jusqu'à présent par presque tous les partis, Mathieu. Il y a la première ministre du Québec, Christine Fréchette, qui a condamné le rassemblement dans une déclaration sur les réseaux sociaux. Christine Fréchette écrit « De tels propos sont inacceptables et n'ont pas leur place dans notre société. Ce n'est pas le Québec que nous sommes », écrit la première ministre. Le ministre responsable de la lutte contre le racisme, Christopher Skeet, a lui aussi dénoncé ce qui s'est passé en fin de semaine à Shawinigan.
3: Le racisme, c'est pas une victoire qui est gagnée. C'est un problème contemporain et qui doit être combattu à tous les jours par tout le monde. Et donc, voilà une autre manifestation qui reste du travail à faire. Je trouve quand même qu'il y avait une bonne nouvelle dans cette manifestation, le faible taux de participation.
2: Il y a aussi le chef du Parti québécois, Paul Saint-Pierre Plamondon, qui a dénoncé la présence de groupes suprémacistes blancs au Québec et écrit sur X « Soyons unanimes et dénonçons vigoureusement ce racisme ». Le chef du Parti libéral du Québec, Charles Milliard, a lui aussi condamné le rassemblement, Mathieu, qu'il a qualifié d'horrible en plus de dénoncer ceux qui propagent un message qui divise.
1: Il y a aussi un malaise dans la communauté à Shawinigan.
2: Oui, et qui a été dénoncé par le maire de la ville, tout comme certains citoyens que nous avons rencontrés.
4: Québec, c'est pas tout le monde, que tu sois blanc, noir.
5: C'est pas avec des phrases de même qu'on va faire un beau Québec.
6: Ça n'a pas sa place, ça, d'une façon ou d'une autre, pas en 2026. Moi, ça me désole, parce qu'on n'est pas une ville comme ça, là, Shawinigan. On est pas mal plus évolué que ça, là.
2: Autre réaction, celle-là à Ottawa, il y a le chef du Bloc québécois qui n'a pas mâché ses mots pour condamner la manifestation qu'il a qualifiée lui également de raciste et de lâche. Et il y a aussi le ministre fédéral des Finances, François-Philippe Champagne, qui est également député en Mauricie, qui a parlé de son côté d'un geste déplorable.
1: Merci Jean-Philippe.
2: Merci, au revoir.
1: Le ministère de l'Environnement et de la lutte contre les changements climatiques du Québec a ouvert une enquête sur 5 garages spécialisés qui désactivent illégalement des systèmes anti-pollution pour les camions lourds. En mars, Radio-Canada révélait que des dizaines de milliers de véhicules lourds circulent sur les routes avec un système anti-pollution qui a été désactivé. Québec était au courant depuis 2022 que ce service était offert par certains garages, mais n'avait pas agi jusqu'ici pour freiner leurs activités. Le retrait du système anti-pollution d'un camion équivaut à ajouter 34 autres camions sur les routes, selon une étude de l'Agence de protection de l'environnement des États-Unis.
7: Ailleurs dans le monde.
1: L'Iran et les États-Unis s'accusent encore une fois de violation du cessez-le-feu tout en envoyant des messages contradictoires au sujet d'un accord cadre pour mettre fin à la guerre. L'un des principaux points de discorde, c'est la situation au Liban que Téhéran veut inclure dans toute entente de paix. Alors qu'Israël poursuit ses bombardements, Karine Matheux suit la situation. On apprend ce matin qu'Israël veut occuper militairement toute une partie du sud du Liban.
8: Oui, le ministre israélien de la Défense a déclaré vouloir faire de la zone du fleuve Litani une zone placé sous contrôle de l'armée, débarrassé, a-t-il dit, des armes et des terroristes. Et il a répété qu'il n'y aura pas de calme au Liban tant que durent les attaques du Hezbollah. Dans les dernières heures, d'ailleurs, il y a 7 localités du sud du pays qui ont reçu des avertissements d'évacuation en prévision de frappe. Et hier, l'armée israélienne a fait avancer ses forces terrestres à l'intérieur du Liban jusqu'à un point jamais atteint depuis 26 ans. Et s'est emparé de la forteresse de Beaufort, qui est un site patrimonial important. L'armée y a même apposé le drapeau israélien et cette prise de contrôle fait réagir. L'Union européenne appelle Israël à respecter la souveraineté et l'intégrité territoriale du Liban et à la demande de la France, le Conseil de sécurité de l'ONU tiendra une réunion d'urgence aujourd'hui à ce sujet.
1: Oui, Karine, ce qui se passe justement dans le sud du Liban, ça fragilise les négociations de paix entre les États-Unis et l'Iran.
8: Tout à fait. Ce matin, le porte-parole de la diplomatie iranienne l'a répété, un cessez-le-feu au Liban est une condition essentielle à tout accord. accord visant à mettre fin à la guerre avec les États-Unis. Et pendant ce temps, pendant que les négociations font du surplace, bien, les États-Unis et l'Iran, eux, s'attaquent mutuellement. Les Américains ont mené des frappes sur des systèmes de radar et de contrôle de drones iraniens. L'Iran a ciblé pour sa part une base utilisée par l'armée américaine sans donner plus de détails. On ne parle toutefois pas d'attaque massive.
1: Merci beaucoup, Karine.
8: Je vous en prie.
1: En Colombie maintenant, le dauphin du président Gustavo Petro va affronter un candidat de la droite populiste au second tour de l'élection présidentielle. Iván Cepeda, un sénateur qui a joué un rôle clé dans les négociations de paix avec la guérilla, sera opposé à un riche avocat et homme d'affaires, admirateur de Donald Trump, Abelardo de la Espria. Voici là-dessus le professeur de sciences politiques à l'Université del Rosario à Bogota, Yann Bassett.
9: Je pense qu'on peut pas dire nécessairement que la Colombie est traversée par une vague d'opinion d'extrême droite. Je pense surtout que c'est vraiment un manque de leader à droite qui ouvre un petit peu une nouvelle ère. Jusqu'ici, la droite était toujours dominée par l'influence de l'ex-président Alvaro Uribe, et c'est une figure qui est un petit peu en recul aujourd'hui et qui laisse un petit peu un espace qui a été occupé par cette personnalité.
1: Durant la campagne électorale, la Colombie a connu sa pire flambée de violence depuis la signature de l'accord de paix avec la guérilla des FARC en 2016, avec de nombreux attentats et assassinats. Au pays maintenant, sur la scène fédérale, le chef du Parti conservateur, Pierre Poilievre, demande un débat d'urgence aux communes après la publication de données de Statistique Canada la semaine dernière qui montrent que le pays est en récession technique parce que le PIB, le produit intérieur brut réel, a reculé pendant 2 trimestres consécutifs. Il a d'ailleurs envoyé une lettre au premier ministre Mark Carney à ce sujet. Je retrouve à Ottawa ma collègue Laurence Martin. Laurence, le chef conservateur croit pouvoir marquer des points sur cet enjeu économique.
10: Oui, pas nécessairement à court terme parce que, bon, les sondages d'opinion sont toujours très favorables au premier ministre Carney. Mais la stratégie de Pierre Poilievre, c'est que, en martelant ce message dès qu'il en a l'occasion, que le Canada est en récession, éventuellement, dans les prochaines années, dans 1 ou 2 ans, peut-être que ce message pourrait finir par coller et que certains Canadiens pourraient se dire, avec M. Carney, on avait beaucoup d'attentes économiques, mais les résultats ne sont pas nécessairement au rendez-vous. On peut écouter le député conservateur Gérard Deltel.
11: Et je vous le rappelle, M. Carney s'est fait élire en disant « forte expérience internationale en économie, banquier reconnu à travers la planète ». Mais un an plus tard, on se retrouve avec quoi? La pire récession que nous sommes confrontés, le pire pays du G7.
1: Mais Laurence, plusieurs économistes se montrent prudents face à ces données.
10: Oui, parce que c'est vrai que ça peut sembler alarmiste quand on entend M. Poilievre ou M. Deltel, mais c'est une récession technique avec une baisse de seulement 0,1% du PIB au dernier trimestre qui pourrait être facilement corrigée selon l'économiste en chef de la Banque de Montréal. Ce qui est clair, par contre, c'est qu'il y a beaucoup d'incertitudes dans l'économie canadienne et politiquement, à plus long terme, ça peut rendre M. Carney vulnérable.
1: Laurence Martin à Ottawa, merci.
10: Je vous en prie.
1: Près de 300 signaleurs du Canadien Pacifique Kansas City, le CPKC, sont en grève depuis hier. Leur syndicat, la Fraternité internationale des ouvriers en électricité, affirme que malgré des mois de négociations, la partie patronale n'a pas cherché à discuter sérieusement des principales propositions financières qu'il a formulées. La compagnie ferroviaire se dit déçue et indique avoir pris des mesures d'urgence pour assurer la continuité des opérations à travers tout le pays. Sur la scène culturelle, la série Heated Rivalry ou Rivalité passionnée a remporté un nombre record de 16 trophées au prix Écran canadien en fin de semaine. Le comédien Hudson Williams, qui joue un des deux personnages principaux, est notamment reparti avec la statuette du meilleur acteur principal. Rivalité passionnée a aussi reçu le prix du public et celui de la meilleure série dramatique. Par ailleurs, la comédienne québécoise Sophie Nellis a reçu le prix Radius, qui récompense les personnes dont le travail contribue au rayonnement international du Canada.
12: Je dois ça au Québec, je dois ça au Canada. C'est ici ma formation, c'est ici que j'ai commencé, puis c'est absolument grâce à tous les artisans d'ici que j'ai la chance de rayonner à l'international. Fait que je me sens choyée, mais surtout reconnaissante pour tous les gens avec qui j'ai travaillé, qui m'ont permis d'arriver jusque-là.
1: Ce finaliste est notamment reconnu pour avoir joué dans le film Monsieur Lazare, nommé aux Oscars, et dans la série Yellow Jackets. Et puis en terminant, Céline Dion, la chanteuse, ajoute 10 nouvelles dates à sa série de concerts prévues à Paris. Devant l'engouement suscité par sa résidence dans la capitale française, qui doit commencer le 12 septembre, elle annonce donc la mise en vente de billets pour des représentations en 2027. Voilà, c'était le Radio Journal. Merci d'être à l'écoute. Bonne journée.
13: 8h10, nous sommes lundi le 1er juin. Au nom de toute l'équipe, je vous souhaite la bienvenue à la toute dernière heure du Matin du Nord.

0: Allô, bonjour, bonjour. Je m'appelle Éric Robitaille. Grand merci d'être au rendez-vous en ce premier jour de la première semaine de mai. On commence un mois tout neuf. C'est vraiment très chouette. J'espère que c'est bon pour votre morale. Au cours de la prochaine heure de l'émission, on va parler de politique américaine comme on le fait tous les lundis avec Félix Lemieux, plus précisément de l'élection pour le poste de gouverneur de la Californie qui aura lieu demain dans un contexte plutôt étrange que Félix va nous raconter. Frédéric va nous parler d'un conflit de travail qui a finalement été évité pour les employés de la compagnie minière Vale. Frédéric, en ce moment même, s'entretient avec un membre du syndicat des métallos. Il va nous faire entendre ça tantôt. Au culturel, on va reparler de l'art qui bourgeonne à Hearst au cours des prochains jours dans une exposition printanière à la galerie 815 de Hearst. Et puis, à la chronique économique, à la rubrique économique de Marjorie April, on va parler de récession technique. C'est ce qu'on a appris vendredi dernier. Le Canada serait dans cette récession technique. Qu'est-ce que ça implique côté investissement, côté répercussions pour l'économie du nord de l'Ontario? On va en parler avec Marjorie. Il y a eu des bonnes nouvelles concernant les services de garde en français récemment dans le nord. Ouverture d'une nouvelle garderie francophone à Smoochawk Falls. Mais il y a aussi des inquiétudes dont on parle dans les bulletins d'information avec Francis Bouchard ce matin. Rebonjour Francis.
1: Bonjour Éric.
0: Donc au prochain bulletin, il sera question du gouvernement ontarien qui estime que la viabilité à long terme du programme fédéral des garderies à 10 $ s'est actuellement menacée.
1: Oui, ce programme est entré en vigueur il y a maintenant 5 ans et vise à faire éventuellement descendre le prix des services de garde à 10 $ par jour par enfant. En Ontario, le prix moyen des garderies participantes est passé à 19 $ par jour. C'est une étape intérimaire avant d'atteindre l'objectif. Une porte-parole du ministère de l'Éducation affirme toutefois que le programme est à risque sans financement supplémentaire significatif de la part du gouvernement fédéral.
0: Vendredi dernier, par ailleurs, justement, on parlait avec Fabien Hébert de l'Assemblée de la francophonie de l'Ontario qui envoyait un document au ministre fédéral des Finances pour dire que ça faisait partie des priorités de la FO, les priorités financières, le financement de services de garderie en français à 10 $ dans la province. Direction Nord-Ouest aussi au prochain bulletin. Francis, vous allez nous amener à Thunder Bay qui va reprendre ses services d'entretien des parcs pour le printemps et pour l'été.
1: Oui, cela signifie le retour du personnel saisonnier au sein du département des parcs et des espaces verts de Thunder Bay. Les rampes de mise à l'eau, les jeux d'eau, les terrains de golf et les terrains de camping commencent à ouvrir leurs portes pour la saison estivale. Les toilettes publiques seront désormais disponibles dans tous les parcs municipaux. La ville de Thunder Bay indique gérer 129 parcs actifs.
0: Est-ce que vous jouez au golf? Êtes-vous golfeur, Francis?
1: Occasionnellement.
0: OK.
1: Pas régulièrement.
0: Parce que là, ça serait le temps de vous y mettre pour être au diapason avec vos Canadiens de Montréal qui vont commencer leur saison de golf cette semaine. Oh. On vous retrouve au prochain bulletin dans une quinzaine de minutes. Il est 8h13. Alors, si je vous parle de politique américaine et que j'évoque un milliardaire sans expérience politique qui affronte une personnalité publique bien connue, si je vous dis qu'il y a une histoire d'agression sexuelle aussi en arrière-plan, avec un résultat électoral qui pourrait surprendre, peut-être que vous pensez que j'évoque l'élection présidentielle de 2016 entre Donald Trump et Hillary Clinton. Détrompez-vous, je vous parle d'actualité de l'élection pour le poste de gouverneur de la Californie. Des millions d'électeurs sont appelés à se prononcer lors des primaires demain. On en parle avec notre spécialiste de politique américaine, Félix Lemieux. Bonjour Félix.
2: Bonjour Éric.
0: D'abord, il faut préciser que la course pour le poste de gouverneur en Californie, ça ne joue pas comme dans les autres États. Ça pourrait donner lieu à des résultats surprenants demain. Expliquez-nous pourquoi.
2: Parce que la Californie fait les choses un peu autrement. Généralement, dans les élections primaires, que ce soit pour un poste de gouverneur, un poste de sénateur, de chambre de représentants, ce qu'on voit, c'est les démocrates qui ont leurs élections primaires dans leur coin, choisissent leur candidat, les républicains font la même chose, et là, ces deux personnes-là vont s'affronter pour l'élection générale. C'est pas comme ça que ça marche en Californie. C'est, depuis une dizaine d'années, c'est les deux personnes qui obtiennent le plus de votes qui vont s'affronter pour l'élection générale. Ça veut dire, on pourrait avoir deux démocrates, deux républicains ou un républicain contre un démocrate. Et depuis que cette façon de faire a été imposée il y a une dizaine d'années, ça a toujours été un démocrate contre un républicain. Cette année, ça pourrait possiblement donner autre chose. C'est pas confirmé, on va attendre, mais les démocrates sont assurés d'être sur les bulletins de vote au mois de novembre. Le candidat numéro un se nomme Javier Becerra, c'est l'ancien secrétaire à la santé de Joe Biden.
0: Okay.
2: Il y a 2 mois, il était à 5% dans les sondages, mais en raison d'allégations d'agression sexuelle contre un autre candidat, il est devenu vraiment le favori dans les sondages. Il est en tête jour après jour, ou presque. Et la question

0: ce moment, c'est qui va être le numéro 2? Est-ce que ce sera un autre démocrate nommé Tom Steyer ou ce sera un candidat républicain qui est appuyé par Donald Trump, Steve Hilton? On se pose la question, mais si jamais c'est les démocrates, ça va être la première fois depuis une dizaine d'années que la Californie aura un démocrate contre un démocrate pour l'élection générale.
1: Ce qui retient l'attention aussi jusqu'à présent dans cette élection chez les démocrates, c'est la division à l'interne qui pourrait peut-être servir de leçon pour le parti à échelle nationale. Mais qu'est-ce que les démocrates auraient à apprendre de la situation actuelle en Californie, Félix?
0: Quand même plusieurs choses, parce que on a encore une fois la division classique entre d'un côté l'aile plus progressiste qui est représentée par Tom Steyer et l'autre aile plus modérée qui est représentée par Javier Becerra. Javier Becerra a pas donné ses positions sur tous les enjeux, mais quand même on a vu malgré le certain flou idéologique qu'il est plus modéré notamment en question en matière d'environnement.
1: Okay.
0: Si jamais Tom Steyer et Javier Becerra s'affrontent au mois de novembre, ben ça pourrait donner une piste de solution pour les démocrates parce qu'il y a clairement des démocrates qui vont se poser la question si Javier Becerra remporte l'élection contre Tom Steyer au mois de novembre, là, c'est un scénario ultra hypothétique. Mm-hmm. Il y a probablement plusieurs démocrates qui vont se dire pourquoi aller vers un candidat progressiste en 2028 quand même la Californie est allée avec un choix plus modéré au sein du Parti démocrate. Donc ça va peut-être éclairer certaines opinions.
1: Oui.
0: Exact. L'autre élément, c'est la place des milliardaires. Quel rôle on veut donner aux gens qui ont énormément d'argent chez les démocrates? Chez les républicains, on l'a vu quand même assez fréquemment, là, des personnes qui arrivent, des dizaines de millions de dollars, financent des campagnes, parfois même la leur, et qui essayent d'être élus de cette façon. Chez les démocrates, c'est beaucoup plus rare. On peut penser au gouverneur de l'Illinois, qui est un homme d'affaires très fortuné.
1: Propriétaire de chaîne d'hôtel.
0: Exactement. Donc, quelqu'un qui a énormément d'argent. Et chez les démocrates en Californie, en ce moment, Tom Steyer, le possible numéro 2, numéro 3, il a financé sa propre campagne à Chifouné avec 200 millions de dollars.
1: 200 millions?
0: Ouf. Eric, c'est gigantesque. Mm-hmm. C'est vraiment une somme faramineuse. Et là, on sent un certain inconfort. Il y a plusieurs démocrates qui doutent de sa sincérité parce qu'il veut taxer davantage, imposer davantage les personnes plus fortunées. Il est lui-même très riche. Donc, est-ce qu'il va tenir parole? Est-ce qu'il va trahir sa propre classe? C'est essentiellement le pitch de vente qu'il fait auprès des électeurs démocrates. On n'achète pas complètement cette idée-là. C'est une des réponses qu'on va avoir à partir de demain.
1: En tout cas, un nom qui est pas sur les bulletins de vote en Californie, et ça peut étonner, c'est celui de Kamala Harris. Après sa défaite présidentielle en 2024, plusieurs la voyaient se lancer dans cette course en Californie. Elle semble plutôt prête à tenter sa chance pour à nouveau viser la présidence en 2028. Est-ce qu'elle fait le bon choix? Est-ce qu'elle fait le bon pari, Félix?
0: J'aurais tendance à dire, Éric, que non. Et là, peut-être que dans 2 ans, vous allez me ressortir cet extrait-là, okay, me dire que je me suis trompé, que j'aurais pas dû faire cette prédiction-là. Ouais. Écoutez, je vais prendre mon courage à deux mains et je vais dire que probablement qu'elle a fait le mauvais choix. Parce que il y a 2 ans exactement, il y a 1 an exactement, Kamala Harris dominait dans les sondages en Californie. Mmh. Vraiment, si elle avait voulu se lancer dans la course, elle aurait
1: facilement.
0: Ouais. Très facilement, tant chez les démocrates que dans l'élection générale, c'était même pas une question. Elle fait le pari, ou du moins elle semble vouloir faire le pari, parce que c'est pas officiel, de se lancer dans la présidence pour une troisième fois. Parce que je rappelle qu'elle a quand même tenté sa chance en 2020. La dernière fois qu'un candidat démocrate a remporté l'investiture, a perdu l'élection générale, et est revenu 4 ans plus tard et a refait la même chose, 1956.
1: Oh, c'est un bout, hein?
0: Quand même 70 ans, ça avait pas très bien fonctionné à l'époque. Est-ce que ça va fonctionner pour Kamala Harris? Peut-être. Donald Trump nous a surpris, ça a fonctionné pour lui. Mais c'est important de prendre en considération que Kamala Harris, oui, elle est en tête en ce moment dans les sondages chez les démocrates, mais c'est pas forcément parce qu'elle est populaire, c'est parce qu'elle est connue.
1: Ouais.
0: On la connaît, c'est l'ancienne vice-présidente, elle a été dans le quotidien des Américains pendant 4 ans. Au moment où les autres candidats vont commencer à s'annoncer, qu'on va vouloir s'éloigner de la présidence de Joe Biden, parce qu'on le voit encore aujourd'hui, là, on a toute une petite controverse entourant les mémoires de Jill Biden qui s'en viennent.
1: Ben oui.
0: Plusieurs démocrates qui veulent carrément mettre sous le tapis la famille Biden, qui ne veulent pas les revoir. Ça va suivre Kamala Harris pendant très longtemps. Et exactement, par association. Donc, lorsque Kamala Harris va vouloir se représenter officiellement, ça pourrait jouer contre elle et peut-être qu'elle va s'en mordre les doigts.
1: OK, on a peu de temps pour parler d'une controverse démocrate aussi. La semaine dernière, vous nous parliez des électeurs républicains au Texas qui ont choisi un candidat controversé. Chez les démocrates, c'est la même chose, mais ça se passe au Maine. Expliquez-nous ça.
0: Oui, très rapidement, le candidat très probable au Maine, il va être confirmé la semaine dernière.

0: la semaine prochaine se nomme Graham Platner. Dire qu'il est controversé, c'est un euphémisme. Il y a des publications en ligne très problématiques qui ont refait surface d'il y a quelques années. Il avait un tatou qui ressemblait très fortement à un symbole nazi. Mmh. Et là, cette semaine, on apprenait qu'il a échangé des messages à connotation sexuelle avec plusieurs femmes alors qu'il est marié.
1: Son épouse l'a défendu, se le dit, en disant qu'il y avait de la thérapie de couple et que tout ça était du passé.
0: Exactement. Et c'est même l'histoire en question, c'est on a appris que c'est sa femme qui a informé campagne de son mari de toutes ces allégations-là, de toutes ces histoires-là. Elle a voulu prévenir un peu le scandale. Ça n'a pas vraiment fonctionné. Les démocrates ont dû le défendre hier. Certains l'ont critiqué. Le Maine, c'est probablement l'État le plus important pour les démocrates s'ils veulent reprendre le Sénat. Et le Sénat, c'est la chambre la plus importante s'ils veulent empêcher Donald Trump pour les deux prochaines années de faire quelque chose. Disons que la ligne est mince entre un candidat toxique et un candidat différent.
1: Oui.
0: Graham Platner semble s'amuser à jouer avec cette ligne-là entre toxique et différent.
1: Oui.
0: Sur quel côté va-t-il finir? On va savoir au mois de novembre.
1: Ouais, il est très populaire, cela dit, dans l'État pour ébattre la républicaine. Puis en plus, il a un look moustache-casquette très populiste. Alors, on verra s'il aura du succès. C'était la chronique de politique américaine avec Félix Lemieux. Grand merci d'avoir été là, Félix.
0: Un plaisir, à la prochaine.
1: Il est 8h22.
2: Ladies and gentlemen, you're probably wondering who we are. We are Nirvana the Band. If you're watching this in theaters, thank your lucky stars.
1: Je vois plein de sourires en studio de gens qui ont vu le film et qui ont rigolé, qui l'ont adoré. Nirvana de Ben, non, c'est pas le groupe de Kurt Cobain. C'est un long métrage canadien, grand gagnant en fin de semaine au prix Écran canadien, confirmant sa popularité et son succès, Daniel.
3: On a remporté avec ce film le plus prestigieux prix des prix Écran canadien, celui du meilleur film, Nirvana the Band, The Show, The Movie, qui a remporté 6 statuettes lors des différentes cérémonie des prix d'écran canadiens en fin de semaine, dont celui du meilleur film, meilleure interprétation dans une comédie pour le co-scénariste et réalisateur du film, Matt Johnson, Jay McCarroll, qui a remporté la statuette pour la meilleure performance masculine dans un film canadien, meilleure chanson pour sa chanson originale, The Alphabet Song, mais ce n'est c'était pas le long métrage le plus récompensé au prix Écran canadien. Ça, c'était plutôt le film post-apocalyptique 40 Acres de R.T. Thorne. 9 prix pour ce film-là, dont celui du meilleur réalisateur, meilleur premier film, 40 Acres, qui avait été tourné dans la région du Grand Sudbury, qui avait suscité une certaine controverse aussi parce que on avait tardé à rembourser plusieurs fournisseurs de services pour leur contribution à la réalisation de ce film.
1: C'est bien beau de gagner des prix.
3: Exactement. Donc, pendant ces cérémonies, pendant ces prix, on a aussi remis un prix spécial à Mike Myers. Et puis, les prix canadiens récompensent le cinéma, oui, mais aussi la télévision. Et puis, vous avez sûrement vu les nombreuses manchettes sur la série culte Rivalité passionnée, Heated Rivalry.
1: Record de prix.
3: Oui, 16 prix pour Heated Rivalry au prix écran canadien. On fait le plein parce que finalement, même après le succès culte, le film et la série en étant si canadienne, elle n'est pas du tout admissible pour aucun prix Emmy du côté de la télévision aux États-Unis.
1: Pourtant, on ne parle que de cette série-là. Même dans les grands talk-shows américains, chez Stephen Colbert, on faisait souvent des blagues associées à cette série-là. Sans compter les artistes qui participent à la trame sonore. Je pense à Dumas, je pense à Philippe B, là, qui font fortune ou presque grâce à des chansons de la trame sonore. Grand soupir de soulagement, Frédéric. Mm-hmm. La grève a été évitée chez la compagnie minière Vallée. Les travailleurs du local 6500 ont appuyé cette fin de semaine par une forte majorité l'entente de principe annoncée la semaine dernière. Annonce très importante, donc.
4: Oui, parce que le syndicat représente quand même 3045 travailleurs et travailleuses, Éric, parce que c'est un contrat de longue durée, 5 ans, avec un appui des 3/4 des membres. Pour moi, c'est impossible de parler de syndicats et de Vallée sans parler et sans avoir en tête cette grève historique.
1: Des longues grèves.
4: Très longues entre 2009 et 2010, qui avait duré tout près d'un an, 356 jours, la plus longue grève de l'histoire minière de l'histoire de Sudbury.
1: Il y en avait eu des longues auparavant, pourtant.
4: Oui, entre autres celle en 78-79 qui avait été extrêmement longue aussi. Comment est-ce qu'on a fait pour éviter le pire, encore une fois, cette année? Les explications d'Éric Delparte, vice-président du syndicat des métallos, à qui je viens de parler.

0: quelques minutes.
1: Bon, je pense que c'était une grande partie à cause de notre comité de négociation. Ils ont fait une très bonne job. Puis aussi, nos membres ont vraiment envoyé un message à la compagnie que qu'est-ce qu'il fallait pour avoir un bon contrat. Donc, c'est pas exactement tout ce que qu'est-ce qu'on voulait, mais c'est quand même très bien pour nous et pour nos membres.
2: Qu'est-ce que vos membres recherchaient dans cette nouvelle entente-là comparativement à l'ancienne convention collective?
1: Ben, c'est comme n'importe quoi. Nos métiers étaient sous-payés, donc on a été capable d'avoir une augmentation pour les personnes qui travaillent dans les métiers. Même avec le coût de vie qui augmente à chaque année, ça nous a fait du bien pour avoir plus d'argent par heure. Puis aussi, on a eu des petites augmentations dans nos bénéfices aussi dans nos pensions.
2: Est-ce que des choses que vous aimeriez aimer voir de plus dans cette entente-là que vous n'avez pas réussi à obtenir, à avoir?
1: Certainement. La chose, c'est en 2009-2010, notre membriété a été comme divisée un peu. On a eu deux différents groupes de pension. Un qui contribue à leur pension, un qui contribue pas à leur pension, qui ont un bénéfice de la compagnie. Malheureusement, le DB pension a pas augmenté assez pour nos membres qui sont déjà en pension. Qui envisage la pension. C'est malheureux qu'on n'a pas eu plus d'argent là. Par contre, juste le contrat en entier était très bon à part de cette fonction-là. Donc, c'est à nos membres de commencer à mettre plus d'argent puis sauver plus de sous. Ça m'affecte moi personnellement aussi. J'aurais beaucoup aimé voir plus d'argent dans la pension de vie, mais... En grand,
2: c'était le prix à payer quand même pour s'assurer d'avoir une certaine paix. Une paix qu'on devrait avoir pour quelques années parce que c'est quand même un contrat assez long, un contrat de 5 ans. C'est important pour vous d'avoir cette sécurité-là à plus long terme?
1: Oui, c'est une bonne chose que nos membres, ils aiment. C'est une chose, on peut retourner aux négociations plus souvent pour avoir possiblement plus d'augmentation à travers les années, ou on signe des contrats plus longtemps, puis ça nous donne plus de stabilité pour 5 ans pour savoir comment est-ce qu'on va travailler pour les prochaines 5 années. Puis je pense que c'est bon pour plusieurs de nos membres d'avoir 5 ans, mais il y a aussi la possibilité d'aller 3 ans à chaque année. On peut faire des décisions comme ça.
2: Pouvez-vous nous décrire quelles étaient les plus grandes différences entre négocier cette année et négocier en 2009-2010, alors que vous aviez eu cette grève historique là, de presque un an?
1: Je pense qu'en 2009-2010, c'était, je pense, comment est-ce que je dis, une introduction entre les Métallos puis Valley. Puis on s'est mis des lignes dans le sable, I guess. Cette année-ci, c'est plus facile parce que on avait un partenaire qui voulait avoir une entente avec nous, en 2009-2010. Des fois, je me rappelle souvent puis je me demande si c'était pas pour diviser ou briser, le syndicat. Puis, une des belles choses à propos de nos membres, c'est que ce soit en 2009, 2015, 2020, 2026, et même avant ça, c'est on a vraiment la solidarité qui se passe dans notre membriété. Puis une des raisons, c'est à cause qu'on a des membres très forts qui partagent leur expérience avec les nouveaux, mais aussi c'est le fait que ça fait peut-être 100 ans qu'on fait on initie à Sudbury. Puis comme souvent, t'entends des membres qui avaient des parents qui étaient des membres, qui avaient des grands-parents qui étaient des membres. Donc, leurs valeurs, ils ont été transmises à leurs enfants, qui ont aussi compris qu'est-ce que ça prend pour avoir un collective agreement et la valeur d'avoir la solidarité. Donc, c'est quelque chose qu'on we grow ici à Sudbury. C'est vraiment, ça fait partie de notre communauté. Puis que tu aies eu des parents qui ont travaillé dans les mines ou non, tu ressens l'importance d'être ensemble. Et je pense que c'est quelque chose qu'on fait très bien ici à Sudbury, puis non juste avec notre section locale.
2: Je retiens également quelques minutes de ça, vous parliez de respect. Avez-vous l'impression que le respect a grandi, que vous avez appris à vous connaître entre Valley, qui était nouveau en 2009-2010, et aujourd'hui, en 2026, il y a du chemin quand même qui a été fait. Diriez-vous que vous vous connaissez mieux, que c'est plus facile de négocier dans un contexte comme celui-là?
1: Possiblement. Je sais que Valley avait des choses aussi qui c'était très important pour eux autres de parler en grève. On espère toujours que notre relation s'améliore et qu'on travaille mieux ensemble. Mais tu sais jamais en contrat qu'est-ce que ça va être les priorités de la compagnie. Je veux dire que la priorité pour nos membres serait toujours des gains. Mais je sais pas si c'est la même chose avec Valley. Ça va voir dans quel contexte économique ça va être des fois. Donc, j'espère pour le futur que ça fait pour une meilleure relation, mais il y a encore un peu des relations tendues de temps en temps.
2: En terminant, comment se sentent vos membres ce matin, l'idée de rentrer au travail avec un contrat de 5 ans en poche?
1: Il y a une grande majorité qui sont très heureux, je crois. J'ai eu plusieurs appels à travers la fin de semaine que le monde était heureux, mais aussi il y en a qui sont pas un peu plus tristes à cause ils ont pas eu les gains dans leur pension qu'ils voulaient. Mais majoritairement, je pense que la membriété est très heureuse d'être retour au travail puis de continuer à travailler pour Saint-Saëns.
2: Éric Delpart, à qui j'ai parlé il y a quelques minutes seulement, il est le vice-président du local 6500 du syndicat des métallos, entente acceptée à 75,7%. Par contre, ça fait quand même une personne sur quatre ce matin qui rentre avec déçu. La boîte à lunch. Un peu déçu ce matin à la mine.
0: C'est quand même un soulagement pour la communauté quand il y a conflit de travail chez Valise, toute la communauté qui en paie le prix économique. Il est 8h32. Francis, on commence ce bulletin en parlant du gouvernement ontarien qui estime que la viabilité à long terme du programme fédéral de garderie à 10 $ serait menacée.
3: Elle est entrée en vigueur il y a maintenant 5 ans et vise à faire éventuellement descendre le prix des services de garde à 10 $ par jour par enfant. En Ontario, le prix moyen des garderies participantes est passé à 19 $ par jour. C'est une étape intérimaire avant d'atteindre l'objectif. Une porte-parole du ministère de l'Éducation affirme toutefois que le programme est à risque sans financement supplémentaire significatif de la part d'Ottawa. Le gouvernement fédéral affirme de son côté qu'il va continuer de travailler pour trouver des solutions à long terme. De nombreuses familles apprécient le programme, mais plusieurs autres rapportent qu'elles peinent à trouver une place dans une garderie participante.
0: Ah oui, souvent les places se font rares. Dossier énergétique fascinant maintenant. Il y a une banlieue de Toronto qui va devenir bientôt la ville hôtesse de la plus grosse installation de transformation des déchets en électricité, Francis.
3: Oui, c'est un concept d'incinérateur qui intéresse de plus en plus de municipalités qui manquent de place dans leur dépotoir. Mais c'est un projet qui suscite beaucoup de controverses. À ce sujet, voici le reportage de Mirna Djukic.
4: Le Emerald Energy from Waste à Brampton brûle quelques 150 000 tonnes de déchets par année.
5: Is there electrical infrastructure?
4: On en tire de la vapeur et de l'électricité qui approvisionne le réseau et les entreprises du coin. Emerald attend une dernière autorisation de la province pour quintupler sa capacité d'incinération et décupler sa production d'électricité. Dans le quartier résidentiel adjacent, le projet suscite des inquiétudes. Karen Miller, qui souffre d'asthme, s'inquiète que des polluants atmosphériques soient émis si près du quartier. La santé publique de Peel a évoqué des préoccupations, surtout au sujet des émissions d'oxyde d'azote, qui pourraient atteindre des concentrations dangereuses pour la santé. Le président d'Emerald, Joseph Ling, soutient toutefois que leur propre examen environnemental montre que leurs émissions n'auront pas d'impact négatif sur la communauté. Il affirme aussi que ce genre d'incinération émet moins de gaz à effet de serre qu'un site d'enfouissement. Les villes de Toronto et d'Ottawa, notamment, envisagent d'ailleurs cette alternative pour la gestion à long terme de leurs matières résiduelles. Karen Wersig, d'Environmental Defense, leur déconseille cette voie. Selon elle,
6: il faut plutôt miser sur la réduction des déchets plutôt que sur la gestion des déchets.
4: Le recyclage, la biométhanisation et le compostage devraient être la priorité, souligne-t-elle.
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0: On termine ce bulletin sur une charmante note ornithologique. Francis, les résidents de Cochrane accueillent avec joie le retour de quelque chose de très familier pour l'été.
1: Oui, deux cygnes nommés Duke et Duchesse sont revenus au lac Commando la semaine dernière. Ce retour s'inscrit dans une tradition qui remonte à 1961, lorsque deux cygnes avaient été transportés par avion d'Halifax jusqu'à Cochrane. Les cygnes passent l'hiver dans des enclos intérieurs chauffés à Timmins et sont ramenés à Cochrane chaque printemps, une fois la glace fondue sur le lac. Le retour de cette année a été retardé car la glace est restée sur le lac Commando jusqu'au 16 mai.
0: Ça me rappelle un terrible souvenir. J'étais à Timmins il y a de cela quelques années pour Radio-Canada et j'étais sur le bord d'un lac. J'ai vu des cygnes, je me suis approché pour les admirer. Et le mâle m'a poursuivi, hein. Il était territorial et moi je me sauvais. Et il y avait des enfants qui riaient de moi parce que je me faisais pourchasser par un cygne. C'était très, très humiliant. Merci pour ce rappel douloureux, Francis.
1: D'accord, Bonne journée. Bonne journée.
0: Il y a aussi des cygnes de beau temps aujourd'hui côté météo. Raphaël.
2: Oui, c'est surtout du beau temps aujourd'hui, du soleil partout dans le nord de l'Ontario avec un maximum autour des 22 degrés, avec quelques exceptions dans le nord-ouest. Du côté de Thunder Bay, un peu plus froid, on prévoit un maximum de 18. Et du côté de Dryden Red Lake, un peu plus chaud, un maximum de 29 aujourd'hui.
0: Merci Raphaël, bon début de journée tout le monde, il est 8h36.
3: À venir dans les prochaines minutes au Matin du Nord.
0: À la rubrique économique, on va parler des chiffres publiés vendredi dernier sur la croissance économique du pays. La question se pose, sommes-nous ou pas en récession au Canada? Marjorie va nous apporter des réponses. Et au culturel, dans quelques instants, on reparle des œuvres artistiques qui bourgeonnent à Hearst en cette fin de printemps. Ça se passe à la Galerie 815 de Hearst, où on nous invite à célébrer la vie, la créativité, la connexion humaine. Daniel, avec la toute nouvelle exposition intitulée « Les bourgeons de l'inspiration ».
4: Oui, c'est la Galerie 815 qui récidive avec encore une exposition collective. On avait eu un certain succès avec Au sein de la société au mois de mars. En tout cas, les artistes visuels ont répondu à l'appel. Plusieurs œuvres avaient été soumises à cette époque-là pour une première exposition collective depuis un bon bout de temps à la Galerie 815 au Conseil des arts de Hearst. Cette fois-ci, le thème, c'est les bourgeons de l'inspiration. Et puis, on retrouve plusieurs artistes de la communauté, j'en nomme quelques-uns, quelques-unes, Liette Lehoux, Heather McLeod, Stephen Peltonen, Joël Larose, Jaël Dorcas, Baba Sagana, et j'en passe. Parmi ces
0: beaucoup.
4: Artistes-là, Eric, il y a aussi Rebecca Lemoine, originaire de Hearst, mais qui est partie étudier l'art visuel en Floride, mais qui est de retour, qui est stagiaire avec le Conseil des arts de Hearst pour la prochaine année. Elle est responsable des activités notamment de la Galerie 815. Puis, c'était à elle de coordonner cet événement avec qui a eu son vernissage jeudi dernier. Les bourgeons de l'inspiration s'est présenté quand même à la Galerie 815 jusqu'au 9 juillet. Notre collègue Marie-Josée Charrier s'est entretenue avec Rebecca Lemoine. On s'est parlé, on a diffusé plutôt à l'émission la rencontre avec l'artiste qui nous parlait de son inspiration, son parcours comme artiste visuel. Maintenant, c'est Rebecca Lemoine qui nous explique comment elle entreprend ce nouveau travail, celui de coordonner une exposition collective.
5: C'est ma première fois que je travaille comme j'organise une exposition. J'ai déjà participé à une exposition, mais c'est moi qui présentais mes œuvres. C'est que j'ai jamais eu l'expérience de gestion comme telle.
6: Parlez-nous du thème de cette exposition-là.
5: Oui, le thème pour l'exposition, on n'avait pas nécessairement de thème en particulier, mais on a décidé d'inviter des artistes locaux. Fait que c'était comme des artistes de Hearst, mais aussi des communautés autour de Hearst aussi, comme aussi Constance Lake, la réserve, et Mathias Alibourg. Fait que c'est vraiment comme Hearst et les régions à l'environ de Hearst aussi. Fait que nous autres, qu'est-ce qu'on a fait, c'est on a dit aux artistes, ils peuvent choisir n'importe quel médium et n'importe quel thème. Fait que l'idée, c'est surtout juste de donner comme l'opportunité à les artistes pour montrer qu'est-ce qu'ils font. Et aussi, c'est l'exposition, ça fait partie aussi de le festival Hearst sur les planches. Fait que c'est un petit peu dans le thème de comme artistes locales, communauté locale, tout ça là. Le titre de l'exposition, c'est les bourgeons de l'inspiration. Et en anglais, the blog.

0: Awesome of Inspiration. Ça, on voulait choisir un petit peu d'un thème printemps pour l'exposition, même si les œuvres d'art sont pas nécessairement toutes en rapport avec la nature ou le printemps.
1: Vous avez fait les affiches, tout le matériel promotionnel. Qu'est-ce qui vous a inspiré pour produire ça?
0: Moi, j'ai commencé au commencement du mois, fait que ça fait pas longtemps que je travaille ici, fait que je voulais décider un petit peu comme un thème visuel pour la galerie 815. Fait que j'ai décidé à faire, comme pour l'affiche, j'ai dessiné, des fleurs, mais je l'ai dessiné comme, c'est une œuvre d'art digitale, comme, fait que ça, j'ai décidé de faire, voilà, comme, un dessin, comme en crayon, mais aussi, avec des textures aquarelles. Mm-hmm. Fait que je voulais dessiner comme sur quelque chose qui semble doux, paisible, mais aussi comme un tiche où je sais pas trop comment le décrire. Des fois, ça se passe plus dans ma tête. Fait que c'est difficile des fois d'écrire les choix créatifs que j'ai faits
1: oui.
0: pour mes œuvres. Mais j'aime ça. De l'art traditionnel, fait quelque chose qui a l'air comme du vrai papier et tout. J'aime même si c'est un dessin numérique, j'aime ça quand même mettre comme la texture du papier et la texture du peinture juste pour avoir l'aspect traditionnel de okay. l'art. Je trouve ça paraît vraiment bien. Et, personnellement, je trouve ça je sais pas, ça rajoute un touche comme humain. Alors au lieu d'avoir ce vraiment moderne comme tel.
1: Et un petit mot sur votre œuvre que vous présentez dans l'exposition.
0: Oui, sur mon œuvre d'art, ça s'appelle Fortissimo. Alors ça, je voulais peinturer un œuvre d'art avec le thème de la musique. Mais qu'est-ce que j'ai fait, c'est j'ai dessiné quatre musiciens, dont un joueur de guitare basse, un joueur de guitare électrique, un joueur de drum et une joueuse de violoncelle. Alors, je voulais un petit peu donner l'énergie de chaque instrument avec le personnage, dans le fond, mais je m'ai inspirée de des personnages personnages que j'avais vus au courant des années. C'est que le joueur de drum et la joueuse de violoncelle, eux autres s'inspiraient de des personnes que j'ai observées comme en personne. Après ça, pour le joueur de guitare basse, ça, je m'inspirais un peu plus de le stéréotype de comme les gens qui jouent le guitare basse en temps normal, comme sont plus sérieux, mais sont relax, comme c'est des personnes cool, disons. Après ça, pour le joueur de guitare électrique, je m'inspirais de la musique qui est sortie dans les années 2000, qui est comme musique rock, mais pop rock, un petit peu comme Simple Plan, comme l'énergie là, pour la musique. Mais l'illustration, c'est une illustration numérique. Originalement, si j'aurais eu plus de temps, je l'aurais faite en acrylique, mais j'avais une semaine pour le préparer, fait que j'ai décidé de le faire sur ma tablette à place.
2: C'était Rebecca Lemoine, stagiaire avec le Conseil des arts de Hearst, responsable de la programmation de cette exposition collective à la Galerie 815, les bourgeons de l'inspiration. L'exposition est présentée jusqu'au 9 juillet à la Galerie 815 à Hearst, puis on y retrouve les œuvres de plusieurs artistes visuels de Hearst et puis de la région. Donc, c'est à aller visiter. Les artistes ont vraiment répondu à l'appel.
3: Avec l'énergie rock du groupe Simple Plan au service de ce bourgeonnement de la créativité du printemps à Hearst, il est 8h44.
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3: Oui, avec grand plaisir, on retrouve Marjorie en ce début de semaine. Bonjour Marjorie.
5: Bonjour Éric.
3: Après les données sur la croissance économique au pays publiées vendredi, se pose la question shakespearienne. Être ou ne pas être en récession au Canada, that is the question, Marjorie.
5: Oui, on préférait ne pas être en récession, bien sûr. Mais pour répondre à cette question, il faut d'abord comprendre certains concepts de base en économie. On va revenir à la base ce matin, comprendre la différence entre une récession technique et une récession officielle. officiel. Une récession technique, c'est deux trimestres de suite de contraction de l'activité économique. En théorie, oui, c'est peut-être arrivé entre la fin de l'année dernière et le début de l'année. Mais par contre, je dis peut-être parce que c'est arrivé de peu. Recul d'un 0,1% en rythme annualisé du PIB au premier trimestre. Et peut-être parce que ce sont des données qui sont souvent révisées par Statistique Canada. C'est très possible que dans quelques mois, plus tard cette année, qu'on dise, oh non, finalement, ben, c'est ça, on n'était pas en récession technique. Donc, il y a ça. Et c'est pour ça qu'il faut qu'on se tourne plutôt vers les économistes pour voir si eux, ils disent qu'on est en récession. Parce que pour qu'un économiste détermine qu'on est en récession, il va pas juste regarder bêtement les données sur le PIB. Il va regarder l'ensemble de l'œuvre. Et c'est pour ça que j'ai posé la question à deux économistes en chef, celui de Desjardins, Jimmy Jean, mais d'abord Simon Gaudreau de la FCI. Sommes-nous ou pas en récession?
4: Il faudrait qu'on voit sur un éventail de variables cette faiblesse-là s'enregistrer clairement et sur la durée aussi. C'est pas clair présentement qu'on voit ça.
6: Ça a été beaucoup en demi-teinte. Il y a eu de la faiblesse, il y a eu des endroits où est-ce qu'on peut un peu plus nuancer. Il y a eu d'autres endroits où est-ce que ça a été plus positif, mais qui paraissent pas tant. C'est pour ça que je vous dis, c'est une lecture qui est très compliquée. Alors qu'une récession, c'est rouge partout, là. C'est très catégorique.
5: Et c'est pas le cas en ce moment. C'est pas rouge partout. On peut plus parler de stagnation de l'économie que de récession en ce moment. Point par point, le rapport qui est sorti vendredi sur le PIB, on peut le nuancer. Ça ne veut pas dire que ça va bien pour autant, Eric. C'est pas ce que je dis non plus. Je sais qu'il y a des auditeurs qui nous écoutent ce matin puis qui vont dire, moi, je trouve que ça ressemble à une récession, ce que je vis en ce moment. C'est très possible parce qu'il y a certains secteurs et il y a certaines régions où ça va pas bien du tout. Et ça peut ressembler effectivement à une récession. Mais pour qu'on dise que le pays est en récession, ça prend plus que ça.
3: Okay. On n'est pas dans le vert, mais on n'est peut-être pas dans le rouge, on est dans le jaune. Pour ce qui est de la longue durée, là, pour ce qui est des tendances, qu'est-ce qu'on va devoir surveiller dans les prochains mois pour évaluer si on tombe ou pas en récession, Marjorie?
5: Il faut qu'on regarde ce qui se passe avec l'emploi, bien sûr. Ça, le marché du travail, l'emploi, on va avoir les données d'ailleurs pour le mois de mai. On va les avoir vendredi. Et comme une récession, c'est une période soutenue de recul de l'économie, bien sûr qu'il faut continuer à suivre les données sur le PIB, celles pour le trimestre en cours notamment. Il y a déjà des indices qu'on pourrait déjà en être sorti parce que les estimations pour avril sont positives. Aussi, on doit surveiller les investissements des entreprises. Ça fait 5 trimestres de suite qu'on voit un recul des investissements des entreprises. Et ça, c'est préoccupant parce que les entreprises, quand elles investissent moins, ça peut vraiment nuire à l'économie et nuire à l'emploi. À nouveau, on écoute l'économiste en chef de Desjardins, Jimmy Jean.
6: C'est inquiétant parce que on est dans un contexte où ça fait longtemps qu'on dit qu'il faut augmenter la productivité, l'efficacité et ça passe par plus d'innovation, plus d'investissement, recourir à l'automatisation, ces choses-là. Et quand on voit des contractions comme ça, bâtir une nouvelle usine, un nouvel entrepôt, selon la structure-là, c'est à l'arrêt.
5: Ouais, et c'est à l'arrêt pourquoi? Pourquoi nos entreprises n'investissent pas? À cause de l'incertitude. L'incertitude qui est causée principalement par une personne, par Donald Trump. Alors, c'est son rapport au détroit d'Hormuz qui a un impact sur le prix des carburants, le prix des fertilisants et les relations commerciales avec les États-Unis. Tout ça crée de l'incertitude. C'est sûr que si ces deux choses-là étaient réglées demain matin, on n'aurait pas la même conversation. Ça réglerait une bonne partie de nos problèmes. On écoute l'économiste en chef de la FCI, Simon Gaudreau.
4: De ramener de la certitude, ça permettrait peut-être de ramener certains projets d'investissement qu'on avait mis sur la glace, peut-être d'embaucher plus que prévu. Alors là, on viendrait normaliser un peu le marché du travail, peut-être que les consommateurs regagneraient de la confiance. Et le fait que le détroit d'Hormuz réouvre, des coûts du carburant plus bas, ça atténue les pressions inflationnistes. Vous voyez, c'est tout un engrenage qui dépend peut-être là, de quelques facteurs. Malheureusement, des contraintes qui ne jouent pas au Canada.
5: Oui, des contraintes qui ne se jouent pas au Canada, des facteurs très influents qu'on ne contrôle pas vraiment, comme l'issue de la guerre en Iran. On avait espoir que ça se règle. En mai, d'ailleurs, on l'a vu, cet espoir. Le Brent a connu sa plus grosse baisse mensuelle en 6 ans, baisse du baril de pétrole. Et là, le pétrole est reparti en hausse de 3 $ ce matin, alors qu'il y a de nouvelles attaques des deux côtés. Puis ça, on contrôle pas ça. Mais c'est un facteur important pour notre économie. Ça va déterminer aussi la trajectoire de l'inflation. Deux facteurs qui soulignent aussi notre dépendance à deux choses. au carburant et aux États-Unis. Et mais, ça, il n'y a pas de mesure rapide qui va nous permettre de nous en sortir rapidement comme par magie.
3: En terminant, on a peu de temps pour en parler, mais entre ces incidents,

Avec ce qui nous réjouit, une nouveauté de Jérôme Minière, hyper talentueux, auteur, compositeur, interprète canadien d'origine française, qui fait équipe cette fois-ci avec DJ Poirier, lui-même un très talentueux beatmaker, pour une chanson qui a pour titre, oh, faut que je le prononce comme il faut, Ikikomori. Raphaël pourrait mieux vous l'expliquer que moi, puisque Raphaël se passionne pour la culture japonaise, mais Ikikomori, c'est le concept de ces gens qui s'enferment, qui vivent en marge de la société, qui vont juste jouer à des jeux vidéo cachés dans leur chambre. Au Japon, c'est un phénomène là, qui frappe plusieurs générations de jeunes depuis quelques décennies. Ici, au Canada, surtout avec la pandémie, il y a de plus en plus de jeunes aussi qui disparaissent, là, qui vivent cachés en quelque sorte. Et c'est un peu l'histoire de la chanson. Voici Jérôme Minière.

comme d'habitude avec Jérôme Minière, c'est très dansant, mais il y a aussi au pouce carré beaucoup de réflexions sociologiques et anthropologiques importantes. Ça met pratiquement fin à notre parcours radiophonique du jour, mais on se prépare déjà, on se retrousse déjà les manches pour préparer la prochaine émission. En l'absence de Patrick ce matin, c'est Frédéric qui joue les triples rôles là, de reporter, communautaire, réalisateur, chroniqueur sportif. Mais commençons avec...

0: qu'on a sur notre radar pour l'émission de demain, là. Qu'est-ce que vous voyez venir au loin, cher Frédéric?
1: Je peux voir venir une chronique de politique internationale avec Yann Simon à 8h10 également. On va recevoir Denis Constantino, le directeur du Centre de santé communautaire du Grand Sudbury, qui va nous parler un peu d'intelligence artificielle
0: en santé.
1: J'ai bien hâte de voir la part de l'intelligence artificielle pour nous aider à travers tous les défis qu'on a dans ce domaine-là.
0: Et pour appuyer les spécialistes de la santé aussi.
1: Oui, et également, en trois parties demain, on va se demander un peu à quoi ça sert un conseiller scolaire, parce qu'on parle beaucoup des élections municipales qui s'en viennent le 26 octobre. Va falloir également voter pour nos élus scolaires. On va s'entretenir avec une grande dirigeante des conseils scolaires pour nous parler un peu de ça, mais également avec une dame de chez nous qui a remporté un prix important pour sa contribution comme conseillère scolaire au cours des quelques 15 dernières années.
0: Surtout qu'on a craint, avec la réforme en éducation du ministre Calandjo, à une certaine époque, qu'on mettrait de côté les conseillers scolaires. Du côté francophone, ça a été complètement épargné. Du côté anglais, ça vient avec certaines nouvelles balises. Ça sera vraiment passionnant d'entendre ça demain. Côté culturel, Daniel, on va parler de poésie nord-ontarienne demain.
2: Oui, d'une nouvelle anthologie de poésie nord-ontarienne, Born of Boreal Bones. On recevra...
0: BBB.
2: Oui, BBB. Patrick Gadouri, qui est l'instigateur de ce projet, qui a fait un appel aux plumes nord-ontariennes. Beaucoup de soumissions. Puis ce livre qui connaît déjà un certain succès sur la plateforme d'Amazon, publie aussi le livre, des poèmes sur les bleuets de Sudbury, sur Pancake Bay, sur le lac supérieur, sur des gens qui font de la pêche sans succès, mais qui repartent quand même avec le cœur bien rempli.
0: Oui.
2: Voilà, on se parlera poésie demain matin.
0: C'est vrai que déjà, dans le nom de certains lieux comme Pancake Bay, il y a déjà une poésie là à exploiter. Scène sportive, est-ce que c'est un début de semaine tranquille ou ça bouge un peu?
1: Ça dépend du domaine, Éric. Il y a toujours les internationaux de tennis de France qui se poursuivent à Roland-Garros. Un peu avant 10h ce matin, on aura droit à un duel entre Félix Auger-Aliassime, le Canadien, et un Chilien, Alejandro Tebilo, qui est classé quelque 36e au monde. Félix Auger-Aliassime, lui, qui est présentement la 6e meilleure raquette chez les hommes. On a bien hâte de voir comment va se débrouiller le Canadien. Et parlant de Canadien, dans 1 minute 30,
0: le Canadien de Montréal va faire son bilan
1: de fin de saison. Quels sont les plans? Qu'est-ce qu'on doit corriger pour essayer d'aller encore plus loin l'année prochaine? Comment se sentent les joueurs à l'idée de partir pour l'été pour commencer un nouvel entraînement? On aura leurs états d'âme au cours de la journée. Surveillez ça sur toutes nos plateformes.
0: Oui, ça s'est mal terminé, mais ça a été une si belle saison avec de grands progrès. On sentait la fierté de l'entraîneur, en tout cas Martin Saint-Louis, dans ses commentaires d'après-match. Merci à Frédéric, Raphaël, Francis, Daniel. Moi, je m'appelle Éric Robitaille, au nom de toute l'équipe du Matin du Nord et du réalisateur Patrick Wright, qui est absent, mais qui nous revient bientôt. Merci d'avoir été là. Bonne journée. Au plaisir de vous retrouver demain. Salut. Bye bye.
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1: Bonjour, ici Gabriel Nikunana, Windsor, il est 9h, voici les informations. La police de Toronto a enquêté sur la mort d'un homme dans le nord de Tibicoke. Selon les agents, la victime a été abattue vers 20h la nuit dernière à un immeuble à appartement situé à l'intersection du boulevard Rexdale et du chemin Queen's Plate. Les policiers n'ont pas donné plus de détails pour l'instant. Le drapeau de la fierté va être levé devant l'hôtel de Toronto aujourd'hui. C'est pour lancer le mois de la fierté qui culmine chaque année par un grand défilé à la fin du mois. L'événement d'aujourd'hui est prévu à 17h en compagnie de la mairesse de Toronto, plusieurs conseillers municipaux et des représentants de la communauté. Des drapeaux ont aussi été levés la semaine dernière devant des édifices administratifs de la ville à Etobicoke, New York et Scarborough. Durant le mois, la ville et plusieurs groupes communautaires organisent

0: et des événements pour célébrer la communauté LGBTQ+. La région de Peel, en banlieue de Toronto, deviendra bientôt l'hôte de la plus grosse installation de valorisation énergétique des déchets au pays. Il s'agit d'un incinérateur qui transforme les matières résiduelles en électricité, un concept qui intéresse de plus en plus de municipalités qui manquent de place dans leurs dépotoirs, mais qui suscite beaucoup de controverses. Le reportage de Mina Djukic.
1: Le Emerald Energy from Waste à Brampton brûle quelques 150 000 tonnes de déchets par année.
2: Is there electrical infrastructure?
1: On en tire de la vapeur et de l'électricité qui approvisionne le réseau et les entreprises du coin. Emerald attend une dernière autorisation de la province pour quintupler sa capacité d'incinération et décupler sa production d'électricité. Dans le quartier résidentiel adjacent, le projet suscite des inquiétudes.
3: Like I have asthma.
1: Karen Miller, qui souffre d'asthme, s'inquiète que des polluants atmosphériques soient émis si près du quartier.
3: It's a populated area.
1: La santé publique de Peel a évoqué des préoccupations, surtout au sujet des émissions d'oxyde d'azote, qui pourraient atteindre des concentrations dangereuses pour la santé.
2: The emissions from the plant are not.
1: Le président d'Emerald, Joseph Ling, soutient toutefois que leur propre examen environnemental montre que leurs émissions n'auront pas d'impact négatif sur la communauté. Il affirme aussi que ce genre d'incinération émet moins de gaz à effet de serre qu'un site d'enfouissement. Les villes de Toronto et d'Ottawa, notamment, envisagent d'ailleurs cette alternative pour la gestion à long terme de leurs matières résiduelles. Karen Wersig, d'Environmental Defense, leur déconseille cette voie. Selon elle,
4: il faut plutôt miser sur la réduction des déchets plutôt que sur la gestion des déchets.
1: Le recyclage, la biométhanisation et le compostage devraient être la priorité, souligne-t-elle. Ici Myrna Djukic, Radio-Canada, de retour de Brampton.
0: Le gouvernement ontarien estime que la viabilité à long terme du programme fédéral de garderie à 10 $ est menacée. Ce programme est entré en vigueur il y a maintenant 5 ans et vise à faire éventuellement descendre le prix des services de garde à 10 $ par jour et par enfant. En Ontario, le prix moyen des garderies participantes est passé à 19 $ par jour, une étape intérimaire avant l'atteinte de l'objectif. Une porte-parole du ministère de l'Éducation affirme toutefois que le programme est à risque sans financement supplémentaire significatif de la part d'Ottawa. Le gouvernement fédéral affirme de son côté qu'il va continuer à travailler pour trouver des solutions à long terme. De nombreuses familles apprécient le programme, mais plusieurs autres rapportent qu'elles peinent à trouver une place dans une garderie participante. Entre la hausse des prix à la pompe, à l'épicerie et des loyers élevés, de nombreux Canadiens peinent à joindre les deux bouts. Même si le gouvernement tente d'aider en offrant des subventions et des baisses de taxes, les experts estiment que ce n'est pas la bonne approche. Orphe Moussongo s'est penché sur la question.
5: To me, I believe it's a bit expensive.
6: It's extremely going up all the time.
7: Life's tough.
8: L'épicerie est devenue chère et la vie est dure. C'est ce que remarquent des Ontariens à la sortie d'un centre d'achat. Sherif Olayemi, père de famille du Grand Sudbury, confie que sa facture d'épicerie a augmenté de 10% depuis la dernière fois qu'il a fait les courses.
5: So, with the gas, it has so much effects on.
8: Et lorsqu'on l'additionne au prix de l'essence, qui est lui aussi élevé, l'impact se fait sentir, dit-il. D'après Statistique Canada, le taux d'inflation est passé de 2,4% en mars à 2,8% en avril dernier. À travers le pays, les Canadiens réclament de nouvelles mesures pour faire face aux coûts élevés de la vie.
9: Bring the GST down, our taxes that we pay,
10: like a cap on rent.
5: The kind of subsidy they give.
8: Certains réclament une baisse des taxes, notamment celles sur le revenu, mais également sur les produits et services, tandis que d'autres veulent un meilleur contrôle des loyers et avoir accès à des subventions. Mais pour l'économiste Louis Lévesque, ce n'est pas la bonne approche.
11: Toutes ces mesures-là vont être financées par emprunt, parce que le gouvernement est déjà en déficit. À moyen et long terme, ce qui fait que les gens ont les moyens de se payer des choses, c'est que leur salaire augmente.
8: Dans une déclaration, l'Ontario rappelle avoir augmenté son salaire minimum de 40 cents l'an dernier. Issoufi Moussongo, Radio-Canada, Sudbury.
0: Et voilà ce qui complète les informations. 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

0: Buongiorno! Bienvenue à cette émission du lundi. Je dis buongiorno parce que Marina est avec nous. Comment ça?
1: Molto bene, grazie lei.
0: Marina Arcini est avec nous pour ce dernier club social de la saison. Bonjour Sophie.
2: Vivo per lei, la musica. Moi, c'est juste ça que je sais.
1: Ça, c'est une belle chanson.
0: Ça, c'est Andrea Bocelli.
2: Oui.
0: Ou plusieurs autres. Bonjour, Simon.
3: Bonjour.
0: Comment ça va?
3: Ça va.
1: Allô, Simon.
3: Allô.
0: Marina, est-ce que tes valises sont faites?
1: Pas mal, oui. Oui, pas mal. Oui, j'avais beaucoup de choses à préparer parce que je m'en vais là pour 12 jours, mais il y aura comme trois épisodes jusqu'à l'automne là, de tournage.
0: Parce qu'il y a cette série qui s'en vient sur TV5, dont on ne peut pas évidemment dévoiler tous les détails, mais on en parlera un peu dans l'entrevue ensemble. Mm-hmm. Marina, cette série pour TV5, donc qui va être diffusée en septembre 2027 et pour lesquelles tu feras plusieurs voyages cet été, des voyages qui ne ressemblent en rien à ce que tu connais de l'Italie finalement.
1: Exactement. C'est ça c'est ça la prémisse, en fait.
0: Vous allez, Simon-Sophie, en ce dernier club social?
2: Ben, très bien, très bien. Il fait si beau et c'est fou qu'on soit déjà au dernier club social.
0: On est le 1er juin, Sophie.
2: Je le sais, mais
0: on
2: quand
0: même. On a cligné des yeux. On était en août hier.
2: Ben, hier, je me souviens du premier où on était ensemble, puis je disais, ma fille est partie étudier à l'étranger, faire une session. Et puis là, elle est revenue à son grand regret.
0: Comment? Et puis, oui, ça n'a pas fait...
2: Non, elle a fait sa session, elle est revenue à Noël. Et puis, elle était avec nous jusqu'à il y a 10 jours. Puis là, elle est officiellement en appartement avec une amie.
0: Oh!
2: On a donc un nid vide.
0: Mmh. Et c'est pas un nid plein, donc, pour toi, c'est un nid vide.
2: Non, c'est un nid ouvert pour moi. Je l'ai rebaptisé le nid ouvert parce que comme...
1: Ça va et vient?
2: Ou exactement. Non, mais je me dis aussi, comme mon cœur et mes bras, ma maison sera toujours ouverte pour mes filles et leurs amis.
0: OK. Mais est-ce que comment tu vis ça?
2: Il y a un soir où est-ce que je me suis couchée, mon chum ronflait et je pleurais vraiment
1: parce qu'il ronflait ou
2: non. Non, mais ça c'était son insouciance dévoilée, mais moi j'étais vraiment comme je pensais pas le vivre aussi difficilement parce que ma plus vieille était déjà partie, mais là c'est officiel, là c'est comme il y a comme la maison est vide puis
1: mais toi ta fille habite à Montréal.
2: Exact. Les deux sont à Montréal. C'est alors, c'est
0: est-ce
2: pas
0: que
2: très
0: tu sais
2: grave.
0: Pourquoi elle te pose cette question-là?
1: Moi,
0: toi?
1: Je pleure encore souvent. Mon fils, il est de l'autre côté de l'Atlantique. Là.
2: C'est ça, hein?
1: Mon fils, il habite en France depuis presque 8 mois.
2: Ouais.
1: Puis il a comme pas l'intention de revenir non plus.
0: Oh non, tu en
1: mais
0: là,
1: ça c'est autre chose. Une chance qu'il était déjà parti en appartement depuis 2 ans.
0: Oui.
1: On dirait que la vie nous prépare. Là.
2: Oui,
1: c'est
2: petit
1: comme
2: à
1: des
2: petit.
1: Étapes en fait. C'est formidable dans le fond.
0: Et pourquoi je sais que parler des enfants c'est toujours un peu délicat. Fait que tu me dis si jamais il voudrait pas que tu parles de ça. Pourquoi il a décidé de partir en Europe?
1: Pour sa musique. Il est parti pour un projet. Il a embarqué sur un projet. Puis là il se plaît énormément à Paris. Son papa y habite là. Son frère, sa sœur. Fait que en même temps c'est extraordinaire pour lui de retrouver. L'autre partie de sa famille, en fait, tu sais.
2: Il est bien entouré aussi.
1: Oui, oui, mais je pleure souvent. Je peux te dire ça. Je pleure souvent.
2: Encore?
1: Oui.
2: Ben
1: parce
2: oui.
1: Que ça fait quelques mois seulement. Ouais.
0: Simon, quand t'es parti, toi t'as un frère, t'as une sœur. T'as deux sœurs.
3: Ouais.
0: Okay. Quand vous êtes parti de chez vous, vos parents, parce que là, il est trop tôt pour que je te parle de quand tes filles vont partir. Là.
3: Ouais. Moi, c'est un peu particulier parce que je suis comme, on m'a un peu forcé à partir. Là. J'étais un peu tannant. Puis, mais moi, ce que j'aime, je trouve ça inspirant quand Sophie dit ça, tu sais, l'aspect du nid ouvert, de que la maison que ça demeure en fait la maison
2: de tous.
3: Toute la famille.
2: Oui, ben oui.
3: Et non
2: le
3: quartier
2: général.
1: Moi j'ai poussé mon fils à partir en appartement.
0: Oui,
1: aussi.
0: Pourquoi?
1: C'était nécessaire.
0: Mm-hmm.
1: C'était nécessaire pour lui, pour moi, pour nous tous, pour lui, pour sa vie, son expérience de vie, fallait qu'il découvre la vraie vie.
0: Mm.
1: C'était quoi la vraie vie avec des responsabilités? Fait que c'est un peu comme toi Simon.
0: Mais je t'ai pas demandé toi Simon comment ça va?
3: Ça va bien. On parlait de ça la semaine dernière. On était encore dans cette post-fièvre des séries. Puis moi, je me suis comme surpris à embarquer dans ce délire.
1: Moi aussi, complètement.
0: Oui.
3: Oh, tu sais, pour moi, je veux dire, j'ai juste écouté des games de séries. J'ai écouté zéro game. J'ai envie de dire des 4 dernières années, là, à part pendant les séries. Puis j'ai vraiment eu du plaisir. J'ai écouté

0: que ça avec mes filles. Hier, je me suis regardé. Hey, ont-tu... Je suis allé regarder là si Vegas avait battu. Plus alors c'est demain là, mais tu sais, genre, je suis comme curieux. Je me. C'est ça.
1: Puis qu'est-ce que ta blonde t'a dit?
0: Ah, ma blonde m'a dit que je... En fait, ce constat-là a été fait lorsque j'ai écouté la partie contre les États-Unis et aux Jeux Olympiques. Puis elle était comme, tu devrais écouter ça plus souvent, tu décroches complètement. Puis c'est vrai, tu sais, je veux dire, je regarde pas mon sel. Puis je me surprends à prendre pour des doutes qui... Quoi après une POC, là? Tu sais, c'est comme...
2: Ça a été magique. Moi, je trouve que ça nous a tellement fait du bien à tout le monde.
0: Ouais, c'est
2: vraiment...
0: C'est ça dont j'étais assez déçu pendant les Jeux Olympiques. Je me disais, ah, ça aurait fait tellement du bien à tout le monde, cette victoire-là du Canada. Mais là ça, on l'a eu à Montréal. Bon, là, on l'a pas eu, mais on l'a eu un bout quand même.
3: On s'est rendu loin. Bravo, les petits gars.
1: Les petits gars. Sérieusement, je pense qu'ils ont joué comme 24 parties. Aucun les autres en avaient joué 8 avant.
3: Ben oui.
1: Ils n'ont pas eu de journée de congé. Ça n'avait aucun sens.
2: Moi, j'en reviens pas le niveau de jeu, là. Je me suis dit, ça fait-tu 25 ans que j'ai pas regardé du hockey, là, mais le niveau, là, je trouvais ça hallucinant.
1: Surtout, ouais. Marina, que c'est une jeune équipe, fait que c'est sûr que là, il y a encore beaucoup de choses.
0: Ouais, c'est ça.
3: On parle de hockey.
1: On est tous des spécialistes.
3: Et que dire de Martin Saint-Louis?
2: Ouais. On l'aime, ce gars-là.
3: Martin, avec sa gomme.
2: Ouais. Oui.
0: La victoire aussi, là, en fin de semaine, c'est cool.
3: Le défilé.
0: On a eu la coupe pour vrai.
3: C'est bien de le dire.
1: Avec un espèce d'hommage, pouette, un petit 30 secondes de vidéo pendant la partie du Canadien, où il y a eu
0: un événement assez triste lié à ça, cela dit. Là,
1: c'est Absolument, on est d'accord aussi, cela dit, c'est pas la première fois que la victoire passe un peu dans le beurre à côté du Canadien. On comprend pourquoi, là, c'est sûr qu'on met quand même. Il y aurait eu moyen d'avoir un centre Bell complètement en liesse, ne serait-ce que quelques minutes pour
0: ça,
1: la victoire.
0: C'est la LNH qui veut pas, ou quelque chose comme ça, c'est comme...
2: C'est ça?
0: Bon, on m'a dit que c'est pas eux qui... Pas nécessairement la victoire, mais le fait que c'est pas eux. Tu sais, on peut pas faire des hommages comme ça, comme on veut dans une game des Canadiens.
1: OK, bon, d'accord. Allons-y avec vos sujets respectifs, Sophie.
3: Ben, moi, je vais passer de la fièvre du hockey à la fièvre du soccer. Parce que
2: la France qui a gagné, là. Hein?
3: Non, mais c'est la Coupe du Monde, la FIFA qui s'en vient au mois de juin. Et moi, ce qui m'excite beaucoup, beaucoup, beaucoup, c'est que l'équipe haïtienne a été qualifiée. La première fois depuis 52 ans.
2: Wow.
3: Alors, je sais pas pour vous, mais moi, je suis derrière les Grenadiers. Je vais vous en parler un peu plus. Là, c'est comme, en parlant de choses qui nous excitent, qui nous rassemblent, qui nous font plaisir, ben, que l'équipe haïtienne se rende là, c'est pas rien.

0: Chanson officielle de la FIFA 2026, Shakira et Burna Boy. Vous êtes pas, vous avez pas fini de l'entendre.
1: Non, ça c'est ça. Ouais. Est-ce que tu sais que ça veut dire die-die? Ben oui, c'est en italien. Die-die?
2: Die-die, allez.
1: Allez, oui, allez, allez. Mais Marina, l'Italie, ouais. Coupe du Monde. Ils ont pas été à la Coupe du Monde depuis 2014.
2: 2014?
1: Ouais, ils n'ont pas été qualifiés en 2018, 2022 puis 2026.
2: Mais c'est pas en 82 que l'Italie avait gagné.
0: Regarde-moi pas, Marina, regarde-moi pas.
2: Pas la Coupe du Monde, mais ils avaient gagné.
0: En 82?
2: 84. 82,
1: c'est pas le Brésil? Non, c'est pas
2: le Brésil. J'étais en Italie quand ils ont gagné.
0: Pas né, là, mais c'est pas vrai.
1: Est-ce que tu suis la Coupe du
2: Monde? Non, pas vraiment. Ah,
0: non, mais, ouais, OK.
1: Et Marina a raison, c'est 82.
2: Wow. C'est ça. Et moi, j'étais à Rome. J'avais passé l'été à Rome dans ma famille.
0: Ouais.
2: Et ils avaient gagné.
0: Oh mon Dieu.
2: Écoute, le délire dans la ville de Rome, là, il y avait un immense camion, ils avaient mis un bol de toilette sur le dessus avec tous les drapeaux de tous les autres pays.
0: Mon Dieu.
2: Ça défilait dans les rues, j'oublierai jamais ça de ma vie.
0: T'auras pas ça cette fois-ci dans ton voyage.
2: Non, parce que même pas.
1: Cela dit, ta mère est d'origine écossaise. Sache que l'Écosse a sa première participation à la Coupe du Monde depuis 1998.
2: OK.
0: Oui. Oui, puis le premier match que jouent les Grenadiers, c'est avec les Écossais.
1: Hey, oh, ben, Haïti contre Écosse.
0: Imagine. Toi, tu vas être déchirée, Marina, mais je te dirais de prendre pour Haïti.
1: OK, ce sera le sujet de tout à l'heure. Simon, ton sujet tantôt.
3: Ben, moi, justement, j'étais au Centre Bell samedi. On a fait fondre la glace, voir des milliers de personnes regarder 5-6 dudes qui courent pas après une puck, mais qui jasent. Donc, j'étais voir le spectacle de Mike Ward. Donc, je vais parler de cet humoriste qui est, à mon avis, très important dans le paysage culturel québécois.
1: D'accord. On fait ça plus tard à l'émission avec Simon. Vous êtes dans le Club Social et c'est Marina, notre invitée ce matin. Pourquoi Sophie t'a dit à

0: Catherine Amélie, notre chère recherchiste, que Marina est un peu punk.
1: J'ai dit
2: elle punk, Marina. C'est sa liberté, c'est son assurance, c'est le fait qu'elle fait les choses sans compromis. Moi, évidemment, je connaissais Marina comme tout le Québec connaît Marina, mais je l'ai rencontrée, j'ai fait une entrevue avec elle à La vie est un carnaval. On a fumé la chicha ensemble.
3: J'ai fait des ronds.
2: Elle a fait des ronds.
0: Elle était capable de faire des ronds. Elle était fumeuse.
2: Ouais. Elle a fait des ronds avec sa fumée, puis j'étais comme Émilie Bordelot. Je suis tombée en amour avec Marina Orsini parce que elle est
3: un peu punk toi aussi, c'est pour ça.
2: Ben
3: hein?
2: Je sais pas, mais je la trouve tellement rafraîchissante. Elle est juste extraordinaire.
0: Est-ce que tu savais, Simon, que vous avez quelque chose en commun, Marina et toi? Parce que Marina a aussi été dans un groupe de garage à 15 ans.
4: Ben voilà. Toi aussi, quand j'étais en train de faire des ronds.
0: Oui.
3: T'as été dans un band?
4: Ouais, moi j'ai fait plein. En fait, j'étudie en musique, puis justement, moi j'avais quand même un certain faible pour de la musique qui bûche, là. Donc,
0: Toi, tu faisais quoi comme musique?
3: Moi, je chantais du Journey.
0: Oui?
3: Ouais. Je chantais du Journey avec mon band. Mais on n'a jamais fait de spectacle nulle part, là. On avait un local à Pointe-Saint-Charles où on allait répéter. Puis ça a duré un été, là. Tu sais, ça n'a pas duré longtemps.
2: Mais c'est pas
3: mais
2: facile.
3: Mais ça a été marquant.
2: Chanter vraiment. Steve Perry, c'est pas facile.
3: Oui, c'est vrai.
0: Et t'as chanté tout au long de ta carrière, mais là, pour vrai. Là, tu le fais pour vrai, là. Oui. Tu l'as fait pour vrai dans un album. T'es venu nous le présenter ici en février.
3: T'avais été
0: là.
3: Tellement fine. T'avais été tellement fine quand tu m'as accueilli avec mon album.
0: Je
3: le pense aussi, j'espère, mais t'avais été tellement généreuse.
0: Mais c'est parce que c'est un très, très bon album. Mm. Et tu sais, on t'a entendu chanter dans des galas, chanter dans des soirées, faire les chansons des autres, faire des covers. Mais là, c'est vraiment ton affaire, ta création. Et on avait aucune idée à quoi s'attendre en t'entendant. Cet album, Reconstruire les saisons. Et là, comment ça se passe? Parce que je sais, on a vu Stéphanie Boulay.
3: Oui.
0: Récemment, oui. Faire une vidéo comme quoi ces salles là, c'est des poignées de billets sur des salles là, qui se vendent là, c'est vraiment
3: c'est pas facile.
0: Il y a plein d'artistes américaines aussi qui ont fait ça,
3: Kiefer Sutherland qui a annulé une tournée. Non, c'est pas facile là, contrairement à ce qu'on pourrait penser que mes salles sont pleines mais pas du tout là. C'est très difficile, on est dans une période extrêmement difficile économiquement évidemment. Parce qu'il se passe tellement de choses dans le monde avec tout ce qu'on connaît. Le panier d'épicerie coûte extrêmement cher, puis je me rends compte que mes billets sont pas très chers.
0: Non,
3: mais
0: ils sont pas
3: chers.
0: Tes billets sont combien? Tes billets sont 40
3: C'est 50 $.
0: Quand ouais, même, là.
3: Ouais, puis on est 6 sur scène, là. Un quatuor à cordes avec un piano comme Catherine Major. Mm. On est 9 en tournée, tu sais. Fait que c'est sûr que ça coûte des sous, tout ça, là. Mais bref, non, mes salles sont pas pleines. Oui, ça me fait quelque chose parce que, puis j'ai annulé quelques dates. Mm. J'ai dû annuler des dates. Oui. Mais en même temps, sincèrement, vraiment sincèrement, le plaisir que j'ai à être sur une scène, même s'il y a 150, 200 personnes dans la salle, pour moi, ça change pas ce que je vis, tu sais. Oui, j'aimerais ça que les salles soient pleines, puis tu sais, les diffuseurs, les salles sont tellement accueillantes, sont tellement, mais c'est une réalité. Je pense que il y a des gars comme un Vincent Vallière qui va faire une tournée. Lui, il est plein. Je suis allée le voir à Sherbrooke aussi.
0: Ok, à Sherbrooke, c'est son fief aussi.
3: Oui. Mais est-ce que t'as entendu s'il était pas plein?
0: Non, mais j'aurais de la difficulté à penser qu'il y a quelqu'un qui fait des salles pleines en ce moment partout où il passe. Même les Vincent Vallière.
4: C'est triste d'entendre ça parce que, tu sais, avec les plateformes, les gens font moins d'argent. Il y a plus de disques ici. En plus, les salles sont vides.
3: Non, mais c'est dramatique, là.
4: C'est dingue.
0: Parce qu'en plus, on a tellement de festivals.
4: Ouais.
0: Puis on est comme quand même une petite, c'est-à-dire on a beaucoup d'artistes, mais c'est quand même petit. Mm-hmm.
4: Ouais.
0: Fait que si tu fais des festivals l'été, puis après ça tu veux vendre des billets à l'automne, ça devient super compliqué, j'imagine, de remplir tout ça. Mais qu'est-ce que ça t'a apporté? Qu'est-ce que ça t'apporte? Comment ça, je pense pas changer ta vie, mais qu'est-ce que ça a fait de faire cet album-là et cette série-là pour toi?
3: Ça a fait que j'aurais pas le regret de pas l'avoir fait. Je pense que j'aurais regretté de pas avoir été capable de faire ça. Ça a été un immense privilège. C'est un immense cadeau dans ma vie. Oui, de faire l'album, déjà, c'était quand même audacieux. Oui, mais j'étais tellement bien entourée. J'ai fait cet album avec des gens que j'aimais tellement. Je me sentais bien entourée. Puis après ça, de pousser l'enveloppe à aller plus loin et de dire, bon, OK, on monte sur scène puis on fait des shows. Tu fais, ah ouais? Et tout le monde a embarqué, là, les salles, les diffuseurs, tout le monde a embarqué dans l'idée du projet. Fait que c'est un cadeau. C'est une des plus belles choses que j'aurais vécues dans ma vie, là, dans ma carrière, dans toute ma vie. Là. C'est une des plus belles choses que je fais. C'est clairement ça, parce que ça

0: c'est connecté à un rêve, à cette possibilité de d'être en communion avec un public live devant toi. Puis, tu sais, le public, ça fait comme 40 ans là qu'on se connaît, tu sais, un peu plus de 40 ans même. Mais d'aller dans ça, c'est très intime, premièrement. C'est un mon album, il y a quand même un côté journal très intime. Puis quand je le raconte sur scène, ben il y a toute l'histoire qui vient avec, tu sais.
1: Tu dis, on est 9 en tournée, mais en fait, vous êtes 10. Parce qu'il y a une chaise vide.
0: Oui. Ma mère est sur scène.
1: Sur scène, une chaise vide.
0: Oui, c'est sa place. Je dis à tous les soirs que je sais qu'elle voudrait rien manquer, fait que je lui ai réservé une place de choix, tu sais, c'est sûr. Moi, ma mère, elle chantait. Puis d'ailleurs, elle a un petit segment dans le show aussi où on l'entend chanter, tu sais. C'est très touchant. C'est très, très touchant. Tu sais, mon show, moi, je parle beaucoup de ma vie, de mon enfance, des femmes qui m'ont précédée. Parce que moi, je suis entourée de femmes beaucoup, d'une famille matriarcale avec une histoire, triste enfance du côté de ma mère, ses sœurs, fait que je leur rends hommage aussi à travers
1: Pourquoi
0: ça.
1: Pourquoi triste enfance?
0: Ben ma mère a perdu sa mère, elle avait 10 ans, elle était la plus vieille des 4 filles, ma tante la plus jeune, elle avait 2 ans. Mon grand-père était pas du tout équipé pour s'occuper de ses enfants, fait que la famille a été éclatée dans tu sais les tantes, les autres tantes ont élevé ma mère. Ma mère ça a été la rassembleuse de ses sœurs, c'est grâce à elle si toutes les sœurs sont restées si proches. Tu sais moi je dis toujours j'ai eu 4 mères. J'ai la mienne qui est partie, mais j'en ai 3 autres. Mes tantes sont là, les sœurs. C'est mes tantes-mères. C'est comme ça que je les appelle, tu sais.
1: Ça, c'est du côté de ta maman. Ouais. Et il y a tout le côté de ton père, évidemment. Et donc...
0: Qui sont en Italie, qui sont à Rome.
1: OK, qui sont à Rome. Donc, tu es ici aujourd'hui avec nous. Et un immense merci parce que ce soir, tu prends l'avion.
0: Ouais.
1: Pour le premier, si je comprends bien, de 3 voyages en Italie pour tourner une émission.
0: Oui, de 10 épisodes pour TV5, TV5+.
1: Qui va être diffusé donc en septembre 2027.
0: Ben 2027, on sait pas. T'sais, c'est-tu le début de l'hiver 2027? Ça s'en va-tu vers l'automne? On est en train de regarder ça, là.
1: Pour découvrir quoi de l'Italie que tu connais pas déjà?
0: Ben je dis toujours je vais aller découvrir mon Italie, tu sais, dans le sens où souvent quand t'as de la famille dans d'autres pays, si mettons toi, je sais pas, Haïti,
2: j'en ai plus beaucoup malheureusement.
0: T'en as plus beaucoup, mais tu sais, si tu vas à Haïti, c'est sûr que tu vas aller voir ta famille parce que tu vas pas chaque année. Fait que t'es un peu, je dis pas ça péjorativement, mais condamné à faire ben je m'en vais en Italie, mais je m'en vais à Rome voir ma famille, je les ai pas vus depuis 4 ans ou 5 ans ou tout ça. Fait qu'à chaque fois, j'ai jamais été une touriste, moi, en Italie. Je suis déjà allée à Milan, mais ça, c'est quand je travaillais en Suisse plus jeune. Fait que là, l'idée, c'est, ça a été mon idée, c'est j'ai été l'idéatrice du projet. Oui, c'était comme, je veux être une touriste. Comme maintenant, quand je vais en Italie voir ma famille à Rome, je vais à l'hôtel. Parce que aussi, à chaque fois, tu vas dans la famille, tu habites dans la maison de tes oncles, de tes tantes. Les repas, c'est un repas le lundi chez ma tante, le mardi chez mon oncle. Parce que
1: Donc
0: veux
1: là,
0: profiter.
1: Donc là, tu t'en vas faire la touriste?
0: Je m'en vais faire la touriste, en fait, oui.
1: L'Italie de la carte postale, ben, qui a des envers de carte postale, évidemment.
0: Et pas la carte postale aussi. La vraie Italie. Là où les choses se font, où les choses se créent, c'est magique, vraiment, là.
2: Est-ce que t'es inspiré un peu par Stanley Tucci et cette série-là?
0: Il y a tout ça,
1: Sur Eva Longoria,
0: Exact. On est entouré de ça,
2: C'est
0: sûr.
2: C'est des séries tellement tripantes, tu sais. Puis que quand t'as des racines et que tu retournes dans le pays de tes parents, ben là, ça prend une toute autre dimension.
0: Puis là, ben, je vous dis même pas, là, ce soir, on prend l'avion, toute l'équipe ensemble, mais je vous dis pas où on s'en va. Parce que là, on va faire le tour de l'Italie sur 10 épisodes de 1 heure. C'est des épisodes d'une heure.
1: C'est très gros,
0: fait
1: là.
0: Que ça va être riche, là. Ça va être riche, là. Les rencontres vont être extraordinaires.
1: Est-ce que la porte a été ouverte tout de suite quand t'es allé présenter ce projet-là?
0: Pas mal.
1: Ouais, c'est ça. J'avoue qu'il y a une couple d'ingrédients
0: presque instantanément.
1: Génial. Tourner en voyage, est-ce que, à l'étranger, est-ce que t'as déjà fait ça?
0: Ben oui, avec Deuxième Chance. Et nous, pendant 5 ans, on a fait le tour du monde. Avec notre série documentaire. Fait que oui, on a beaucoup voyagé. J'étais allée au Brésil, j'étais allée en France, j'étais allée en Angleterre, j'étais allée à plein de places. Patrick Lagacé, à l'époque, il avait été en Russie. Mm-hmm. On a vraiment, c'est les 2 dernières années des 5 où là, on est resté au pays parce qu'à cause de la pandémie, les 2 dernières séries épisodes, on les a tournées ici. Mais oui, moi, partir avec une gang, on va être comme 6 ou 7, je pense, en tout. On voyage très bien ensemble, puis tu fais partie de l'équipe, là, tu roules des cartes, puis tu t'aides l'équipe, là. Mm-hmm. C'est un travail d'équipe, j'adore ça.
1: Est-ce que tu as des attentes par rapport à cette Italie-là?
0: Non.
1: Donc, pas de risque de déception de quelque chose?
0: C'est sûr, c'est certain que je serai pas déçue. Déjà, je regarde comment on s'enligne, là, notre 10 jours qui s'en vient, là, c'est des rencontres exceptionnelles.

0: J'en parle, j'ai des frissons. Ben, oui. C'est un privilège.
1: C'est un privilège. C'est ça. Et des heures en plus.
0: Oui, des heures. Tu sais, des demi-heures. Moi, je ne trippe pas sur les demi-heures, là, ni des heures, mais il faut se trouver les bons projets pour faire des heures.
1: Ouais, c'est ça. Puis là, tu vas parler italien.
0: Certo.
1: Oui.
0: Puis là. Lo parlo molto male, ma lo parlo. Mais toi, tu parlais l'italien, Pénélope.
1: Moi, j'ai pris deux ans d'italien à l'université.
0: Parce que tu as eu un amoureux italien.
1: J'ai eu un amoureux italien dont les parents ne parlaient ni français ni anglais. Mais finalement, je ne les ai jamais rencontrés. Fait que c'était.
0: Mais tu le parlais comme couramment quand même.
1: Je le parlais pas couramment avec lui, mais je le parlais parce que après mon université, j'ai eu la chance de partir en PAXAC, tu sais, 5-6 semaines en Europe. Puis quand je me suis retrouvée en Italie, je me suis rendu compte que j'arrivais à me débrouiller, mais j'ai tout perdu. J'ai vraiment tout perdu. Mais moi, je passe un chum italien.
0: Je le comprends aussi ça. Je le comprends, je dirais presque parfaitement. Là, c'est sûr qu'on va tomber dans des dialectes.
1: Oui,
0: là,
1: c'est parce ça. Parce que toi, quand tu parles en Italie ailleurs,
0: il paraît que c'est du romain. Moi, il paraît que mon accent est romain, mais moi, c'est parce que c'est là que je l'ai appris. Ben, ma famille est à Rome, tu sais. Fait que je dis toujours, je fais beaucoup de fautes, mais je le parle assez couramment, puis ben, je le comprends. Fait que, puis en même temps, on peut pas juste parler en italien, il faut parler en français. C'est pour TV5, donc on va mélanger tout ça, puis ça va être savoureux.
1: Ah, ça va être super.
0: Oui.
1: Et ça, est-ce que ça vient mettre un baume sur cette fin qui a été douloureuse pour toute l'équipe de 5 chefs dans ma cuisine?
0: Ben oui. Ça a été un immense deuil.
1: Nous, on avait Marc Beaulé à ce moment-là, qui était collaborateur. Marc Beaulé, c'est un auditeur qui nous écrit régulièrement. Marc Mola.
0: Salut. Non, on a braillé, là. Moi, j'ai braillé ma vie, là. Moi, j'aurais continué. Puis c'est encore en ondes, d'ailleurs. C'est encore en rediffusion des reprises.
1: C'est comment, ça, quand on se voit annuler une émission, puis qu'elle continue d'être diffusée en reprise tous les jours?
0: C'est sûr que t'aimerais mieux être dans ton studio en train de la faire, là, tu sais. Nous autres, on aurait fait ça pendant 10-15 ans, ce show-là, là, c'est sûr. On aimait ça. Moi, j'aime ça cuisiner, mais moi, je suis une gourmande, tu sais. Fait que c'était comme tout le projet de l'Italie aussi, ça vient avec ça, tu sais. Ça a été un immense deuil, puis ça va le rester aussi. Puis les gens l'écoutent beaucoup en ce moment. Mais les gens m'en parlent tous les jours.
1: Tu dois penser que tu es en enregistrement.
0: Non, je leur dis, c'est des reprises. Oui, on s'en fout. On s'en fout, on les écoute, puis on les enregistre, puis c'est fou, là. Mais ça a été un immense bonheur de faire ça, là. 4 chefs dans ma cuisine, 5 chefs dans ma cuisine, ouais.
1: Bon, Marina, tu es ta propre agente depuis 8 ans.
0: Ouais.
1: Ça veut dire que tu négocies tes contrats?
0: Oui, je fais tout.
2: C'est
0: tu
2: punk, ça, tes, hein? C'est très punk.
1: C'est punk, ça.
2: C'est ça que je vous dis.
1: Tu bookes tes salles
0: j'ai ma superbe Suzy Hamel qui s'occupe de ma tournée.
1: Tu bookes tes conférences? Parce que t'en fais beaucoup, des conférences?
0: Oui, ben c'est assez nouveau dans ma vie, mais ça a été en lien avec... tu sais, moi, j'ai un balado sur les proches aidants sur le site de l'appui.org, je le dis, parce que c'est un très beau balado. Ben de ça est née une conférence que oui, ça, c'est moi qui s'occupe de tout ça, là, ouais. J'aime ça, faire ça.
1: Mais
0: j'aime ce lien direct avec les gens qui veulent des services, qui veulent faire des projets. J'aime beaucoup, beaucoup ça.
3: Mais c'est de la poutine aussi, quand même.
0: Ouais, mais j'aime tout ça. Puis je pense que j'étais rendue là dans ma vie aussi. Même avant de plus avoir d'agent, j'avais commencé donc à développer des projets avec des producteurs. Mm-hmm. Puis c'est quelque chose que j'aime vraiment beaucoup.
1: Est-ce que tu pourrais devenir productrice?
0: Ben des fois je le suis, productrice
1: de tes
0: contenu,
1: affaires,
0: Pour
1: les autres.
0: Ouais, ben tu sais, c'est quelque chose, là. Je veux dire, devenir officiellement productrice, là, tu sais, ça prend des infrastructures, puis il y a des gens qui le font merveilleusement bien. D'ailleurs, mon projet, je les salue, mais la belle bande de Zone 3 avec qui je travaille souvent, sont formidables, tu sais, c'est de trouver, hein, puis il y en a plein de très, très bons producteurs, là, tu sais. Fait que, non, je pense pas que je partirais une boîte de prod, là. Je pense qu'il y en a beaucoup, puis ils font très bien.
3: Ah, c'est un drôle de moment pour partir une boîte de prod aujourd'hui.
1: Non, là. En même temps, ça pourrait être de balado, ça pourrait être sur le web.
3: Oui, c'est vrai,
1: Ça pour, tu sais, je pense que le monde de la production change, mais effectivement, c'est peut-être pas là que c'est plus facile en ce moment, oui.
2: Mais pourquoi t'as décidé de plus avoir d'agent?
0: Parce que c'était le bon moment. Parce que j'avais besoin de faire ça autrement. C'est une question de timing, c'est une question de...
1: Il n'y a jamais quelqu'un qui est aussi fin que nous.
0: Moi, j'étais bien accompagnée. Je la salue d'ailleurs, Ginette Achin, qui a été mon agent pendant 40 ans. Mmh, on s'est connus, j'avais 14 ans. J'avais 14 ans quand j'ai connu Ginette, puis elle a été formidable. Ça restera toujours quelqu'un de très, très important dans ma vie.
1: Mais ça, là, Marina, ça veut dire que tu négocies tes propres contrats.
0: C'est ça. Oui.
1: T'es-tu bonne négociatrice?
0: Oui.
1: Comment on fait?
0: On apprend. En fait, on apprend. Tu sais, ça revient à se dire, on se vend nous-mêmes, là. Faut pas le voir comme ça. En même

0: temps, tu sais, puis je le dis en toute humilité, mais je connais pas mal tout le monde dans ce milieu-là. Ouais. Ça fait plus de 40 ans que je le fais, tu sais. Fait que, comme je dis souvent, je pense pas qu'il y a quelqu'un qui va essayer de me voler, là, ou va essayer de me jouer, ou ouais. Les gens, on se connaît, on connaît le milieu, on connaît les tarifs, on connaît les cachets, comment ça fonctionne. Fait que tu l'apprends au fil du temps, puis t'apprends aussi ta valeur. Je veux dire, faut l'apprendre.
1: Ça, c'est tout un apprentissage, ouais, ça, ouais. Effectivement.
0: C'est quelque chose qu'on apprend, puis qu'on développe, puis c'est du donnant-donnant aussi. Tu sais, nous, souvent, la première chose qu'on nous dit, on n'a pas d'argent, on n'a pas de budget, c'est quelque chose qu'on se fait dire tout le temps, tu sais. On apprend à apprivoiser tout ça, puis il faut apprendre à mettre nos limites aussi, puis des fois, on dit non. On en parlait, Sophie et moi, là, juste avant de rentrer ici, là, tu sais. Ouais, des fois, tu fais comme non, ça me tente pas, ou non, pas comme ça, ou non, je ferai pas ça. Pas comme ça.
1: Pas avec le peu d'équipe, pas avec une vision différente.
2: Moi, je fais un projet avec TV5, on est deux sur le terrain. Tout le temps. Mais moi, je suis comme ça. J'adore ça, travailler comme
0: tellement.
2: Ça.
0: Ouais, aussi.
2: Mais tu sais, on.
1: Ouais, non,
2: des fois,
1: ça
2: on se dit,
1: gore,
2: hey, on fait-tu c'est-tu un précédent, là, on est, tu sais, dans ça,
1: c'est
2: comme, mais en même temps, j'aime tellement ça, tu sais, mais, puis on a, je suis chanceux de travailler comme ça, puis moi aussi, c'est à l'étranger, c'est vraiment trippant, mais c'est ça, c'est
3: les temps ont changé un peu,
0: beaucoup. Ouais. Notre milieu souffre énormément, là. Oui, c'est ça. Mais tu sais, c'est pas tant dans la quantité que la qualité. Quand tu sais, tu sais, que l'argent va être à l'écran, ben, OK, on met toutes nos deux scènes, là, puis on va toutes diminuer nos affaires pour réaliser notre projet. Tu sais, ça existe, là, je veux dire, pour n'importe qui, tu sais, mais.
2: Exact.
1: Où est-ce que tu te vois, en terminant, Marina? Parce que, tu sais, tu fais tes projets, tu pitches tes affaires, tu fais des conférences. Maintenant, clairement, tu as un côté business assez développé. Tu te vois où dans 5-10 ans? Tu te vois faire quoi? Tu te vois... C'est un beau petit sourire, ça.
0: Oh mon Dieu, moi, je me vois continuer à faire ce que je fais. Continuer à développer des projets avec des gens que j'aime puis des gens qui ont envie de m'accompagner là-dedans. Je rêve de retourner à la radio, ça, c'est sûr. J'ai fait 10 ans de radio, puis c'est un médium qui me passionne toujours autant. Fait que j'ai lancé encore une fois mon message. Mais moi, j'ai plein d'idées, j'ai plein d'affaires. Je m'ennuie jamais. Je me trouve bien chanceuse, en fait.
1: L'an prochain, c'est un gros chiffre?
0: Hey! Ben oui, tu veux dire ma fête en janvier. L'an prochain, c'est dans pas longtemps, là.
1: Tu sais comment?
0: Ben, je te dirais, je vais le dire, j'ai de la misère à le dire, je vais avoir 60 ans. Je le crois pas, ça se peut pas là que je vais avoir moi 60 ans. Puis en même temps, je regarde mes racines, je regarde les femmes qui m'entourent, donc en l'occurrence ma mère, mes tantes, tout ça. Puis c'est méga inspirant. Puis je suis entourée de filles qui sont méga inspirantes. Fait que let's have fun. Puis la vie, c'est maintenant là, que ça se passe. T'sais, on a beau se projeter dans 5 ans, je sais même pas quoi te répondre dans le fond. Moi, c'est demain, c'est là, c'est cette année.
3: C'est ton avion ce soir.
1: Ouais, c'est ça, c'est l'avion ce soir parce que Marina s'envole vers l'Italie dans une destination secrète.
0: Oui.
1: Où elle jouera à la touriste et assurément nous mettra l'eau à la bouche, mais pas que, pour cette série qui va être diffusée sur TV5
0: éventuellement. J'avais-tu le droit de dire le titre?
3: Oh!
0: J'avais-tu le droit de faire ça? Je suis pas sûre, je pense que
3: ben,
0: non.
3: Tu l'as dit?
1: Non,
3: je l'ai pas dit. Non, c'est ça.
0: J'ai-tu le droit? Ils t'ont-tu dit que j'avais pas le droit?
3: Moi, je pense que t'as le droit, Marina.
2: Ben oui, t'as le droit,
0: moi. J'avais-tu le droit, Catherine, qui me regarde de l'autre côté, là, votre... On ne sait pas, je vais le dire.
3: Ouais.
0: Ça va s'appeler La Dolce Marina.
1: Je trouve ça malade!
0: qui veut un lien à la Dolce Vita.
1: Je trouve ça malade comme titre.
0: Qui veut dire la vie douce, la vie sucrée.
1: Tellement ça.
0: Hey, je vais peut-être me faire chicaner mon téléphone, je vais avoir plein de messages.
3: Ben non.
1: Au contraire, on va avoir hâte. C'est ça, tu nous donnes tellement goût de regarder cette
0: série.
1: Tu nous donnes envie de partir avec toi à soir. Puis comme on peut pas partir avec toi à soir, on va être à l'écoute de cette émission à TV5, donc en 2027. La tournée du spectacle Reconstruire les saisons reprend le 15 septembre un peu partout sous la direction de Catherine Major. Des histoires qui résonnent, le balado des proches aidants est disponible sur appui.org. Et merci infiniment, Marina, d'être passée dans notre studio ce matin.
0: Ça me fait tellement plaisir de terminer votre club social avec vous. Là, ça me touche beaucoup. Merci infiniment.
1: Merci, Marina. Et on se quitte avec une chanson que Marina a choisie pour vous.

0: ces bonnes journées de Stromae. Oh, le soleil, j'allais dire, le soleil vient de quitter le studio, mais c'est pas vrai. Parce que vous êtes encore là. Ouais. Mais qu'est-ce que c'est intéressant de l'entendre parler? Tu disais, ouais. Sophie, que c'est quand même quelque chose.
1: Ben, ce niveau de notoriété avec ce niveau de simplicité,
2: ouais. C'est vrai.
1: C'est très, très rare. Puis Marina, c'est le plus bel exemple de ça. T'sais, comme tout le Québec connaît Marina Orsini. Mais c'est, quand on la rencontre, c'est toujours tellement agréable, simple et chaleureux.
0: Ben, sais-tu quoi? Ça me fait, c'est un drôle de lien que je vais faire vers Mike Ward. Mais je veux dire, il a un niveau de popularité quand même et de succès financier et de succès populaire. Puis c'est un gars, tu rencontres dans la rue, hyper terre-à-terre aussi.
2: Oui, ouais, mais ça n'a aucun sens, le succès. Mm. Je veux dire, j'y étais en fin de semaine. Il y a deux spectacles, vendredi, samedi, au Centre Bell. Je ne sais pas de quoi ça avait l'air vendredi parce qu'il y avait une game de hockey, là, mais samedi, c'était plein. Là. Puis... Puis moi, c'est un peu étrange parce que, tu sais, je veux dire, je sais pas combien de personnes étaient là samedi, mais la dernière fois qu'il a fait le Centre Bell, c'était autour de 20 000. C'est d'ailleurs, il a brisé un record Guinness pour un podcast devant public. Mais moi, je trouve ça étrange parce que c'est comme si c'est une confidence dans mon entourage dire que j'aime Mike Ward. Je suis seul dans ma gang.
1: On a été étonnés quand tu nous as dit que t'allais le voir.
0: Ah, ça m'a pas étonné, moi.
2: Je sais pas, mais tu sais, moi, j'écoute pas tous les balados, mais j'en écoute énormément de sous-écoute.
0: Ouais. Mm-hmm. Ben, qui est un des balados qui fonctionne le mieux partout, là.
2: Oui, oui,
0: c'est
2: 2 millions d'auditeurs chaque mois.
0: Ben ouais.
2: De téléchargement, pardon.
0: De téléchargement
2: par mois. C'est
0: énorme.
1: Oui, oui, mais c'est le plus populaire, là.
2: Au Canada, je crois
0: ouais,
2: que c'est le plus
0: populaire. Oui, c'est ça.
2: Et puis, tu sais, moi, c'est... Disons que... C'est mon moment où je décroche. T'sais, c'est pas des petits balados, là. C'est comme du 2 heures. T'sais, c'est pas seulement épais, cela dit. T'sais, on dit que c'est de l'humour, tout ça, l'humour noir. C'est vraiment pour les comédies geeks, là, qui appellent, t'sais, il y a vraiment beaucoup de matériel qui passe là, à travers le party, etc. Mm. Mais c'est vraiment, moi, j'adore écouter ça. Puis on est des centaines de milliers à écouter ça. Puis c'est un phénomène de société. Mais au-delà du phénomène, j'ai envie de dire que c'est

0: important. C'est un humoriste qui est important pour le Québec, pour le Canada aussi.
1: OK. J'entends tout de suite, par exemple, on va quand même crever l'abcès autour de cette table. Important, mais qui a quand même franchi une certaine limite de l'humour pour plusieurs personnes. Et ça s'est retrouvé
2: en cours suprême.
1: Ouais. Donc, pourquoi malgré ça, ouais. Pour toi, il demeure quelqu'un d'important, malgré le dommage qu'il a pu causer?
0: Je crois qu'il a dû causer du dommage. Après, bon, c'est allé jusqu'en Cour suprême. Justement, lorsque je parle de Mike Ward dans mon cercle d'amis, il y a tout souvent ça qui revient. Par contre, tu sais, on était ici avec Michel Cordé il y a quelques semaines. Puis j'ai posé la question, Michel Cordé qui s'est mis à faire de l'humour. J'ai posé la question, qu'est-ce que tu penses de Mike Ward, etc.
2: Puis, ouais, Michel Cordé qui est handicapé.
0: Oui, c'est ça, exactement.
2: Qui est dans la série Vestiaire.
0: Ouais. Et moi, j'étais sûr qu'elle allait me parler de la question du petit Jérémy, tu sais. Mm-hmm. Puis il a remercié Mike Ward pour son combat jusqu'en Cour suprême, parce que au-delà, je crois, de ce qui a été dit, dans un contexte de spectacle, tu sais, qu'on dise que c'est d'intimidation, de l'acharnement, j'ai pas envie de trancher là-dessus aujourd'hui. Mm-hmm. Il reste quand même que, puis on demande à tous les humoristes au Québec, puis j'ai envie de dire au Canada, ce combat-là jusqu'en Cour suprême,
1: qu'il a gagné,
0: a protégé, j'ai envie de dire, le droit de pouvoir rire de tout. Mais il y a une façon de le faire après.
1: Je vais faire un parallèle tellement boiteux avec ce qui s'est passé à Shawinigan en fin de semaine, ouais, avec cette banderole "On veut un Québec".
2: Ouais. Je me souviens d'un Québec blanc. Ouais. Ouais.
1: Puis j'entendais le ministre ce matin, Christopher Skeeter dire. C'est la liberté d'expression. Ouais. Ils ont le droit de dire ça. À quelque part, il y a du dommage qui est fait,
0: ouais,
1: parce que ça vient comme décomplexer quelque chose. Puis Mike n'est pas responsable, ou est-il responsable après ça, de ce que les autres répètent sur le petit Jérémy et d'autres? Tu comprends ce que je veux dire? À un moment donné, eux autres, ils le font dans une certaine volonté.
2: Ça
1: puis après ça, il y a un public
2: un peu, ouais,
1: qui part avec ça, ouais, et qui se donne le droit.
0: Ouais. Après, tu sais, Mike Ward, je sais par exemple qu'à un moment donné, il y avait une blague sur, je pense, sur une femme voilée dans un de ses shows, puis il a fait, tu sais, si vous comprenez pas que c'est une joke, mm-hmm, là, venez plus voir mes spectacles. Mm. C'est comme, donc, tu sais, la question d'en fin de semaine, je pense que il y a des lois, tu sais, en termes de sur le discours haineux, etc. Est-ce que là ça a été franchi? Je sais pas. Moi, en tout cas, j'ai comme hésité à parler de ça en début d'émission, parce que c'est des sujets que je couvre énormément. Mm-hmm. Puis, tu sais, je me demande, tu sais, jusqu'à quel point ça, hier là, je trouvais que la réaction, est-ce que la réaction des policiers était disproportionnée,
1: dans le sens que
0: on en a tellement parlé pour genre 12 doudes qui veulent
1: 20 doudes.
0: Mais tu sais,
1: mais
0: genre,
1: c'est 20 doudes qui représentent moi je comprends pas pourquoi on n'a pas appelé la police là
0: c'est ça. Oui, c'est pour ça que je dis qu'il y a des lois là.
1: Mais bref, c'est pas le sujet d'aujourd'hui, on s'égare,
2: il faut pas faire un lien avec le show.
1: Mais sur la liberté d'expression.
0: C'est ça.
1: Ouais, c'est ça. Détachons-les des personnalités. Ouais. Mais, okay.
0: Non, puis tu sais, puis la question est bonne. Puis justement, c'est allé jusqu'en Cour suprême, puis on a tranché comme société. Puis, ouais.
1: Mais pourquoi tu dis, Simon, que dans ta gang, t'es le seul? Est-ce que autour de toi, on snob?
0: Je pense que ça vient énormément de... Tu sais, il y a comme eu un shift, j'ai l'impression, un changement, grâce, en tout cas, à sous-écoute. Moi, quand j'étais plus jeune, Mike Ward, c'est l'humoriste trash, etc., que, tu sais, si tu vas pas voir son spectacle, puis d'ailleurs, son spectacle noir,
1: ouais,
0: Modeste, j'allais le voir aussi, que j'ai bien aimé, mais le spectacle noir, notamment sa réponse au tribunal des droits de la personne au début, à mon avis, c'est du génie d'écriture. On peut quand même écouter un extrait de
1: mais
0: de,
1: c'est pas de ça du
0: non,
1: tout.
0: Non, c'est un comédien.
1: On est vraiment ailleurs.
0: Oui, parce que c'est difficile faire jouer du Mike Ward sous heure de grande écoute là.
3: Le char était correct. Fait que là, j'étais comme, OK, j'ai pas frappé personne, je suis vraiment chanceux, je suis correct, mais je suis correct sur le bord de l'autoroute, qui est pas si correct que ça, là. Tu sais, je peux pas, sur le bord de l'autoroute, je peux pas appeler Nez Rouge du bord de l'autoroute, puis faire, ouais, je sais que vous êtes occupés, c'est pour ça, moi, j'ai fait le début, vous autres, pouvais faire comme le bout de fin. Surtout, je savais pas j'étais où. Fait que je me suis dit, OK, je vais continuer à rouler jusqu'à temps que je vois une sortie. Je vais me parker devant une maison. Je vais appeler les rouges de là. Je regarde ma montre. Il était rendu 8h30.
1: OK. Parlant de salle pleine et de billets qui se vendent pas, ouais. Lui, là, ça se vend, là. 200 000 billets de Modeste vendus, là. C'est qui vend ça aujourd'hui?
0: C'est dingue. Puis même en fin de semaine, je veux dire, moi, franchement, il y a même un moment où j'étais comme, qu'est-ce qui se passe? On est le Centre Bell au complet à écouter. Puis bon, je veux dire, il y avait GSP qui était là, etc. Ouais, c'est ça. Louis-José Hood, tu sais, des grosses stars, mais je veux dire, le décorum, là, c'est 4, 5, 6 gars qui jasent en buvant de la bière. T'sais. D'ailleurs, cet aspect-là, de l'alcool, faut le dire, t'sais, je pense que c'est... Il y a quand même clairement une certaine banalisation de l'alcoolisme avec Mike Ward. T'sais, il y a sa vodka, etc. T'sais, il boit la vodka qu'au diète, il est diabétique.
1: Puis il raconte ses comas éthyliques régulièrement.
0: Oui, puis même sous écoute, il y a eu certains épisodes où il était carrément blackout.
1: Ouais,
0: après, tu sais, je pense que ça fait partie de la controverse, puis ça fait aussi partie du fait que, tu sais, je pense que dans mon entourage, certaines personnes, tu sais, comme sourcillent lorsque je leur parle de mon affection pour cet humoriste-là.
2: Mais toi, pourquoi tu l'aimes autant?
0: Ben, moi, il me fait rire. Je pense que il y a son écriture, je veux dire, c'est une façon de parler entre guillemets, parce que je pense même que lorsqu'il parle de son écriture, tu sais, il écrit pas. En fait, récemment, il prend plus des comment dire, il s'enregistre plus qu'il écrit, mais il reste quand même que ce qu'il a fait notamment pour Sous-écoute, pour l'humour au Québec. Tu sais, je veux dire, c'est un tremplin extraordinaire pour l'humour au Québec.
2: C'est ça, ça fait punk là aussi. J'ai une amie qui était là, une bonne amie, puis elle a un peu déploré le fait qu'il n'y avait pas une fille.
0: Ça, c'est vrai.
2: Pas une fille les deux soirs. Je veux dire, de toutes...
0: Les deux podcasts,
2: les deux podcasts qui ont été...
1: Pourtant, il en reçoit beaucoup.
0: Il en reçoit énormément.
1: Ça fonctionne très bien, ces épisodes-là, parce que c'est un peu
2: plat. Là, au Centre Bell, il y avait zéro fille, puis là, elle était comme...
0: Ouais, ça, j'étais assez d'accord. Ouais. J'étais assez d'accord. En le mentionnant tantôt...
1: Trop d'alcool, des pas assez de filles.
0: Ouais, c'est ça. Mais oui, mais après, c'est ça. Ça fait partie de la controverse. Je pense que c'est l'aspect trash, noir. Puis c'est l'aspect aussi qui pousse les limites que j'aime quand même.
1: Mm-hmm. Hey, merci beaucoup, Simon, pour ça. Moi, je me rappelle à un moment donné, au mois d'août. Ben là, je vais pas parler de moi toutes les semaines. Puis, comment t'as aimé ça, Simon, parler de toi toutes les semaines?
0: Je me sens encore un peu challengeant, mais je suis là.
1: Regarde comment ça fait des conversations intéressantes.
0: Oui, vraiment.
1: C'est personnel qu'on va dans l'universel.
2: Oui, tout à fait. Puis tu t'es dévoilé comme jamais.
0: Oui, oui.
2: Puis
1: c'est vraiment fun. Merci pour ça.
2: Moi, je pense que tu vas mieux.
0: Bon.
1: T'allais-tu pas bien?
0: Ben, je sais pas, c'est
2: ben non. Ben non.
1: Ça, c'est la petite dynamique du club social qui se tire la pipe. OK, on passe au sujet de Sophie et cette chanson qu'on va entendre. Mon Dieu, qu'on va l'entendre.

0: Sophie Daidai.
1: Même Simon se déhanche. Non, c'est pas vrai. Est-ce que, ben, Daidai, c'est la chanson officielle de la FIFA 2026. Shakira Burna Boy, on le répète. Moi, j'aime ça, j'embarque déjà. Je pense que au Québec, au Canada, on va passer de la fièvre du hockey à la fièvre du soccer. Parce que le soccer, c'est quand même le sport individuel collectif le plus pratiqué au Québec et au Canada. Les enfants en jouent tous au soccer. Tes filles jouent?
2: Oui, on joue un peu. On joue un peu, ouais. Ouais.
1: Ben le soccer a dépassé le hockey comme sport numéro un, puis c'est plus accessible, c'est plus inclusif, c'est plus abordable. Donc les gens trippent sur la FIFA parce que c'est cette compétition, donc ce tournoi le plus suivi, le plus populaire au monde. C'est tous les 4 ans, les meilleures équipes nationales masculines cette année se rencontrent. C'est co-organisé par

0: se rabattre sur nos écrans télé. Sauf que moi, ça fait très mon affaire d'aller dans un bar puis d'écouter avec sympathisants d'un pays ou de l'autre. Mais
1: oui, puis là, en plus, ça va être des, comment dire, avec le décalage horaire, ça va avoir de l'allure.
0: C'est génial.
1: C'est ça aussi.
0: Exact.
1: C'est...
0: On va pouvoir l'écouter
2: le matin.
0: Ben le matin, puis pendant nos heures de travail, puis un peu ben le soir, tout le temps.
1: Non, mais quand c'était au 14, des fois, ça n'avait pas de bon sens.
0: En pleine nuit.
1: Ouais, c'est ça.
0: C'est ça. Mais ce qui est merveilleux, en tout cas pour moi, mais je vous conseille fortement, c'est d'être derrière l'équipe nationale haïtienne. Les Grenadiers ont été qualifiés après 52 ans d'absence à la Coupe du Monde. Et puis juste ça, ben moi, ça me réjouit. J'espère vraiment... Et si Richardson Zephyr écoute, qu'on va avoir un palais football. Puis, tu sais, après le palais hockey, on va avoir un palais football parce que pour les Haïtiens, ben, ça revêt une importance tellement qui va au-delà du sport. Je veux dire, j'ai pas besoin de vous le rappeler qu'Haïti vit des troubles depuis des décennies, des catastrophes. Les gangs contrôlent le pays, en tout cas certainement la capitale. Et là, c'est comme une lueur d'espoir. C'est une raison de sourire, c'est une raison de célébrer. Puis je suis sûre que vous avez un ami, un collègue, une infirmière, un docteur, un père, peut-être comme moi, haïtien. Tout le monde au Québec a un ami ou une connaissance qui vient d'Haïti, de deuxième, de première, de troisième génération. Donc au Québec, on a ce lien d'affection avec ce pays qui en arrache. Puis là, je me dis, ben soyons derrière les Grenadiers. Il me semble que ça va leur faire du bien.
1: Jusqu'à quel point les joueurs, est-ce qu'il y a des joueurs qui vivent encore en Haïti?
0: Excellente question. Alors, il y a seulement Woodinski Pierre, un seul joueur de l'équipe qui vit en Haïti en ce moment. Puis ça a été très compliqué pour lui parce que il fallait qu'il se qualifie. Ça s'est fait. Les recruteurs pouvaient même pas se rendre en Haïti. Ils l'ont filmé.
1: Wow.
0: Et même les stades sont pas tous disponibles parce que les gangs sont, tu sais, comme on le contrôle. Ouais. Mais Woodinski Pierre, je me dis, ce gars qui habite, il vient de Cité Soleil en plus, qui est un quartier extrêmement dangereux qui est un bidonville qui a un nom magnifique, mais où il se passe des choses difficiles. Donc, il y a seulement Woodinski Pierre et les autres viennent d'un peu partout, mais ce qui est beau, c'est qu'il y a 3 Québécois dans l'équipe haïtienne pour la FIFA. Je les nomme parce qu'on les aime déjà. Garvin Mitsusala, Wibin Spacius et Josué Duverger, qui vont être comme un peu les Bénédicte Mathurin, là, tu sais, et l'autre joueur de basket, là.
1: Lugansdor.
0: Exactement. Lugansdor, qui sont devenus des grandes stars de NBA. Alors, on a ces 3 Montréalo-haïtiens qui jouent dans l'équipe nationale nationale haïtienne pendant la FIFA. Je trouve ça réjouissant. Ils ont 3 matchs de prévu déjà. Je le disais d'entrée de jeu, le 13 juin contre l'Écosse.
2: L'Écosse qui n'a pas été, je sais pas pourquoi je t'ai excité, mais qui a pas été à la Coupe du Monde depuis 98, donc 28
0: imagine,
2: ans.
0: C'est
2: compte quelqu'un qui l'a pas été depuis 52 ans.
0: Depuis 52, c'est comme des équipes Cendrillon. Là, tu sais, à un moment donné, l'Islande s'est qualifiée. Puis là, tout le monde était derrière les Islandais. T'sais, ils faisaient comme le vous souvenez, au-dessus des, ils applaudissaient au-dessus de la tête. Puis là, tout le stade applaudissait. Okay. Quand vous souvenez de ça peut-être, non?
2: Pas en tout.
0: Bon, ok, très bien. mais les Islandais sont devenus comme les chouchous du tournoi. Sinon, les Haïtiens, ils jouent contre le Brésil, qui est comme une équipe amie. Ouais, ça sera pas facile, mais les Haïtiens, historiquement, ils ont toujours été avec les Brésiliens. Ouais.
2: Mais qu'est-ce qu'on sait sur la qualité de l'équipe?
0: Ben, j'en sais rien du tout. Mais c'est pas ça qui m'importe. Moi, je suis pas sûre qu'ils vont se rendre très loin, mais en même temps, je me dis si.
2: Ils sont déjà rendus là, donc forcément, ils ont des chances de quelque chose.
0: Hey, peut-être qu'ils sont bons, puis je vous dirais, écrivez-nous pour nous le dire, là, mais moi, là, j'en reviens pas qu'ils soient là, tu comprends? Ils ont pas les mêmes moyens, ils ont pas les, tu sais, là, c'est sûr
2: ils vont jouer le 24 juin contre le Maroc. Oh mon Dieu, imagine le Québec, le Montréal.
0: Imagine Pénélope. Moi, tu me dis ça, j'ai des frissons.
2: God.
0: Je ne sais pas. Il y a déjà
2: Couscous
0: des...
2: griot.
1: Saint-Léonard.
0: Couscous griot. Ouais. Exactement.
2: Oh, wow.
0: Je ne sais pas où est-ce que je vais aller écouter ça parce que il va y avoir du monde dans les rues. Ça va être. Puis il faut que ça reste festif. C'est vraiment, il y a quelque chose de si beau là-dedans.
2: Mais on le voit, on l'a vu en fin de semaine à Paris, là, quand c'est pas festif, c'est là.
0: C'est pas...
2: Puis on le voit ici aussi quand on gagne des coupes Stanley, c'est pas beau là.
0: Il faut pas oublier que c'est un jeu. C'est sûr que là les gens deviennent tellement tellement nationalistes. Là, il y a une ferveur tellement intense. Mais là je pense

0: qu'il faut juste comme célébrer le fait qu'ils sont rendus loin. Puis je dois dire que les filles, les grenadières, ils s'étaient qualifiées il y a 2 ans à la FIFA, ouais, en Australie.
1: Ah, la Coupe du monde féminine. Ouais. Moi, j'aimerais bien un petit jersey.
0: Ah, t'as-tu vu?
1: Oui, je suis allée les voir ce matin.
0: Alors, Stella Jean.
1: Et c'est beau à maudit, là.
0: Ça n'a pas de bon sens.
2: Ah, je ne les ai pas vus, mais aux Jeux Olympiques d'hiver, c'était tellement beau,
0: elle,
2: là.
0: Elle a déjà tout gagné, elle. Parce que Stella Jean, c'est une designer italo-haïtienne, la seule au monde, et qui avait designé les habits de l'équipe olympique à Milan. Ils n'étaient pas nombreux, puis ils avaient des jupes absolument... Ben, les filles...
2: Avec un symbole, je ne sais pas si tu avec le cheval.
1: Le cheval, est-ce qu'il fallait enlever Toussaint
0: l'ouverture parce que c'était politique. Mais tout le monde a su que Toussaint était là.
1: Elle a gardé le cheval, mais elle a enlevé Toussaint l'ouverture dessus. Juste donc, c'est clair comme message.
0: Imagine.
1: Là.
0: Ouais, puis là, Stella, comme si je la connais. Mon Dieu, j'aimerais ça la connaître. Stella, elle a créé des jerseys pour la FIFA. Vous pouvez les acheter. Ils sont 250 €. C'est très cher, mais bon.
1: Ben, en même temps, chandail du Canadien...
2: C'est 150 $.
1: $650.
0: Ben, à choisir, là, c'est sûr que je prends une de Stella Jean de l'équipe haïtienne.
2: Mais il risque de te servir un peu plus souvent celui du Canadien.
1: Mais non, mais là, tu vas immortaliser quelque chose. Là, il va prendre la valeur, ce chandail-là.
0: Ben oui.
1: Est-ce qu'on achète un à deux puis on se le partage?
0: Ah, tellement!
1: On pourrait faire
0: ça. Moi, j'ai une garde partagée, comme plus ou moins partagée, mais OK.
1: Qu'est-ce que tu veux dire?
0: Dans le sens que je partage pas. Ben non.
1: Bon, je vais prêter l'argent pour l'acheter.
0: Non.
1: OK, alors les principaux favoris pour remporter la Coupe du monde. Espagne, mm-hmm. France, Argentine, Angleterre.
0: Ah, Haïti n'est pas dans la gang.
1: Haïti n'est pas dans la gang.
0: Mais dans nos cœurs.
1: Le Canada, je pense qu'on a une équipe pas pire.
0: Pas pire?
1: Oui, je pense que oui. OK, c'était, les amis, notre dernière... notre dernier club social ensemble. C'était tellement une belle année. Merci d'avoir embarqué dans cette idée qu'on a eue à un moment donné, créer un rendez-vous du lundi.
0: On s'est attaché, hein?
1: Sophie Fouron, vraiment.
0: Ouais.
2: Merci
0: Pénélope. Merci infiniment, c'est un bonheur.
1: On se retrouve la saison prochaine.
0: Ok, oui. Simon?
2: Oui.
0: Tu restes assis là tout l'été, il va nous attendre.
1: Et merci à vous d'avoir embarqué dans notre trip du lundi matin. Vous êtes nombreux, nombreuses à nous écrire pour vous dire que c'est un moment qui vous met souvent le sourire aux lèvres. Légèreté et profondeur, c'est comme ça qu'on pourrait définir ce moment. Merci beaucoup à vous deux, bon été.
0: À toi.
2: Merci.
1: On se retrouve après les infos.
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7: Ici Gabriel Nikunana Winsor, il est 10h, voici vos informations. Banque Alimentaire Canada affirme que le programme d'assurance emploi est dépassé. L'organisme qui soutient les banques alimentaires du pays a publié ce matin son nouveau bulletin sur la pauvreté au pays. Martin Munger est directeur général des banques alimentaires du Québec. Il affirme que l'assurance emploi canadienne ne convient plus à la main d'œuvre actuelle.
8: On voit que de plus en plus de travailleurs, on peut penser à faible revenu, mais il y a de plus en plus de travailleurs qui vont fréquenter les banques alimentaires. Donc, des fois, ça peut être des travailleurs qui sont à temps partiel. Des fois, ça peut être des gens qui ont des emplois cycliques et qui n'ont pas accès à l'assurance-emploi.
7: Dans son bulletin sur la pauvreté au pays en 2026, l'organisme accorde une note de D+ à l'ensemble du Canada. L'Ontario a obtenu une note inférieure avec un D moins. Entre la hausse des prix à la pompe et à l'épicerie et des loyers élevés, de nombreux Canadiens peinent à joindre les deux bouts. Même si les gouvernements tentent d'aider en offrant des subventions et des baisses de taxes, les experts estiment que ce n'est pas la bonne approche. Orphée Moussongo s'est penché sur la question.
9: To me, I believe it's a bit expensive.
10: It's extremely going up all the time.
11: Life's tough. L'épicerie est devenue chère et la vie est dure. C'est ce que remarquent des Ontariens à la sortie d'un centre d'achat. Sheriff Olayemi, père de famille du Grand Sudbury, confie que sa facture d'épicerie a augmenté de 10% depuis la dernière fois qu'il a fait les courses.
9: So, with the gas, it has so much effects on the household.
11: Et lorsqu'on l'additionne au prix de l'essence, qui est lui aussi élevé, l'impact se fait sentir, dit-il. D'après Statistique Canada, le taux d'inflation est passé de 2,4% en mars à 2,8% en avril dernier. À travers le pays, les Canadiens réclament de nouvelles mesures pour faire face aux coûts élevés de la vie.
12: Bring the GST down, our taxes that we pay,
13: like a cap on rent.
9: The kind of subsidy they give.
11: Certains réclament une baisse des taxes, notamment celles sur le revenu, mais également sur les produits et services, tandis que d'autres veulent un meilleur contrôle des loyers et avoir accès à des subventions. Mais pour l'économiste Louis Lévesque, ce n'est pas la bonne approche.
14: Toutes ces mesures-là vont être financées par emprunt, parce que le gouvernement est déjà en déficit. À moyen et long terme, ce qui fait que les gens ont les moyens de se payer des choses, c'est que leur salaire augmente.
11: Dans une déclaration, l'Ontario rappelle avoir augmenté son salaire minimum de 40 cents l'an dernier. Issur Fimoussongo, Radio-Canada, Sudbury.
7: Le drapeau de la fierté va être levé devant l'hôtel de ville de Toronto aujourd'hui. C'est pour lancer le mois de la fierté qui culmine chaque année par un grand défilé à la fin du mois. L'événement d'aujourd'hui est prévu à 17h en compagnie de la mairesse de Toronto, plusieurs conseillers municipaux et des représentants de la communauté. Des drapeaux ont aussi été levés la semaine dernière devant les édifices administratifs de la ville à Etobicoke, North York et Scarborough. Durant le mois, la ville et plusieurs groupes communautaires organisent des événements pour célébrer la communauté LGBTQ+. La région de Peel, en banlieue de Toronto, deviendra bientôt l'hôte de la plus grosse installation de valorisation énergétique des déchets au pays. Il s'agit d'un incinérateur qui transforme les matières résiduelles en électricité, un concept qui intéresse de plus en plus les municipalités qui manquent de place dans leurs dépotoirs, mais qui suscite beaucoup de controverses. Le reportage de Mirna.
15: Le Emerald Energy from Waste à Brampton brûle quelques 150 000 tonnes de déchets par année.
16: Is there electrical infrastructure?
15: On en tire de la vapeur et de l'électricité qui approvisionne le réseau et les entreprises du coin. Emerald attend une dernière autorisation de la province pour quintupler sa capacité d'incinération et décupler sa production d'électricité. Dans le quartier résidentiel adjacent, le projet suscite des inquiétudes.
17: Like I have asthma.
15: Karen Miller, qui souffre d'asthme, s'inquiète que des polluants atmosphériques soient émis si près du quartier.
17: It's a populated area.
15: La santé publique de Peel a évoqué des préoccupations, surtout au sujet des émissions d'oxyde d'azote, qui pourraient atteindre des concentrations dangereuses pour la santé.
16: The emissions from the plant are not.
15: Le président d'Emerald, Joseph Ling, soutient toutefois que leur propre examen environnemental montre que leurs émissions n'auront pas d'impact négatif sur la communauté. Il affirme aussi que ce genre d'incinération émet moins de gaz à effet de serre qu'un site d'enfouissement. Les villes de Toronto et d'Ottawa, notamment, envisagent d'ailleurs cette alternative pour la gestion à long terme de leurs matières résiduelles. Karen Wersig, d'Environmental Defense, leur déconseille cette voie. Selon elle,
18: il faut plutôt miser sur la réduction des déchets plutôt que sur la gestion des déchets.
15: Le recyclage, la biométhanisation et le compostage devraient être la priorité, souligne-t-elle. Ici Myrna Djoukic, Radio-Canada, de retour de Brampton.
7: Céline Dion a ajouté 10 nouvelles dates à sa série de concerts prévus à Paris devant l'engouement suscité par sa résidence dans la capitale française qui doit commencer le 12 septembre prochain. La chanteuse annonce qu'elle performera aussi au mois de mai 2027. Elle effectue son retour sur scène à Paris, la Défense Arena, qui peut accueillir près de 40 000 spectateurs. Céline Dion est absente de la scène depuis 2020 au moment où la pandémie de la COVID-19 a entraîné le rapport de sa tournée Courage. Et voilà, c'était vos informations.

0: comme je le dis souvent, avec cœur et intelligence. On vous propose ce lundi, c'est la dernière fois qu'on le fera cette saison, le top 3 de la semaine dernière. Tous les vendredis, je dépose sur notre compte Instagram le top 3 des moments qui m'ont marqué pour toutes sortes de raisons. Et on vous propose les liens, ce qu'on fait le lundi. Si vous textez Pénélope dans la bulle de conversation de l'application audio, on va vous envoyer les liens vers notre cher Richard Desjardins. Lundi passé, 1 heure avec Richard Desjardins. Comment je pourrais mieux vous vendre ça? Et on peut pas le vendre autrement que ça. Notre deuxième moment marquant, c'était avec Léa Strelitzky et Louis Aucoin qui étaient en feu. Ils étaient déchaînés. On voulait souligner les 20 ans d'interdiction de la fumée dans les espaces publics. On leur a demandé qu'est-ce qu'on devrait interdire maintenant dans l'espace public. C'était tellement drôle. Vous avez été nombreux, nombreuses à ajouter votre grain de sel aussi. Et puis, on a fait un sujet qui était pas mal moins rigolo sur l'évolution des armes psychologiques ou la façon de maîtriser ou de mater une population dans les guerres. On avait un historien de la guerre, on avait un expert des stratégies, des questions militaires. Évidemment, on est parti de ce qui se passe au Liban et à Gaza avec des quartiers, des villes entières rasées de façon très intensive. Et on est retourné dans l'histoire pour voir à quel moment de l'histoire récente ou très ancienne les armées ont fait ça et c'était très éclairant. Dernier petit pas pour l'humanité de la saison. Dans 30 minutes, on va aller joindre, il est en mer, il est au sud de la Bretagne, Éric Brossier, qui est un ingénieur océanique et spécialiste des navigations polaires. Et depuis 25 ans, il prête et en fait, il accueille à bord de son voilier Vagabond des chercheurs qui étudient l'Arctique. Il est capable de se rendre avec ce voilier dans des régions pas évidentes. Et il a fait ça longtemps avec ses deux filles et sa femme. Là, les deux filles sont grandes, mais sa femme et lui sont encore à bord de ce voilier-là parfois. C'est à bord d'un autre navire qu'on va le joindre tout à l'heure. Il nous expliquera pourquoi. Et puis nos sentinelles de l'air du temps aujourd'hui, Chris Bergeron et Julie Bouchinger seront là dans 1 heure. On l'a répété, hein, depuis quelques semaines, le printemps a été tardif. On a connu des basses températures encore ces derniers jours. Pour certains jardiniers, certaines jardinières en herbe, ça représente tout un casse-tête. On est mêlés. On sort ou on sort pas nos plantes de l'intérieur. On transplante nos semis ou non. On arrose quand il fait chaud, même s'il y a plus l'avant-veille puis qu'il annonce la pluie pendant 3 jours. On sollicite ce matin les précieux conseils de Pierre Gingras. Salut Pierre.
1: Bonjour. C'est épouvantable, hein?
0: Vous aussi, vous êtes mêlé?
1: Ah, pas nécessairement mêlé, mais un peu déçu, devrais-je dire. Parce que d'abord, on a connu un hiver assez difficile pour les arbustes, du moins chez moi. Plein d'arbustes qui en ont arraché. Et tellement qu'à un moment donné, il n'y a pas de la mortalité générale, mais il y a plein de branches qui sont mortes. Donc,
0: puis on a arraché pourquoi? C'est les racines qui ont gelé ou c'est le dessus?
1: C'est le dessus, manifestement, parce que j'ai certains conifères, c'est le dessus. Donc, c'est le dessus qui a gelé. Mm. Pourquoi ils ont gelé ou pourquoi cette année ça a gelé, je ne saurais dire. Okay. Mais les résultats sont là, c'est un peu décevant. Par ailleurs, on constate qu'effectivement, on a gelé depuis le début du printemps. On a un début du printemps extrêmement froid et je me suis fait une expérience. J'ai dit cette année, je vais transplanter mes laitues.
0: Okay.
1: Parce que je vais les manger plus tôt aussi. Donc, j'ai acheté des plants de laitue. Et vous savez, on sait que les plants de laitue, c'est résistant au froid, que ça aime le froid plutôt que la chaleur. Bon. Ça veut dire, je les ai plantés en avril. Fin avril, je dois profiter du mois de mai. Puis, dès le début de juin, pouf, on pourra les manger. Mais, tenez-vous bien, ça n'a pas bougé d'un poil. En fait, ça a bougé un tout petit peu au cours des 3-4 derniers jours. Pourtant, ça a été de dorloter et tout, parce qu'il fait trop froid. Et c'est assez intéressant parce que je lisais, moi, je suis membre du réseau d'avertissement phytosanitaire. En fait, c'est un réseau provincial qui, à chaque jour, envoie des données sur des cultures particulières. Alors, je lisais dans pour le secteur des laitues, mais le secteur des laitues, on disait justement qu'au moment où on se parle, on parle en culture commerciale. Donc, si on commence les semis en culture commerciale, ça démontre qu'effectivement, il y a un problème. C'est-à-dire, on fait juste commencer et on a réalisé que les laitues qui étaient déjà en terre mettent du temps puis ont de la difficulté. Le 22 mai dernier, ça fait pas longtemps, hein, le 22 mai dernier, ça fait quelques jours à peine, mais il y a eu un gel à une grande partie du Québec, notamment dans les régions très productives. On parle de l'Estrie, la Montérégie, tous ces endroits-là. Donc, on devine que s'il y a un gel durant la nuit, ça affecte énormément la croissance.
0: Juste la croissance. croissance. Donc, ça va être plus tard ou les laitues seront pas belles?
1: Ça va être plus
0: belles?
1: Tard, parfois, ça va être plus tard. Okay. Heureusement, effectivement, ça sent bien la chaleur. En fait, on l'espère. Dans le cas des concombres, c'est encore plus intéressant. Parce que les concombres, c'est des plantes qui aiment la chaleur. Bon, concombres, tomates, tout ça, là, parce que vous vous posiez la question.
0: Okay. Est-ce tomates, qu'on poivrons, les piments, artichauts, puis les cucurbitacées, c'est le temps là.
1: C'est le temps là, mais c'est toujours le temps là. Parce qu'on a tendance qu'au grand congé, le grand congé de mai, oui, c'est souvent oui. 17, 18, 20 mai, on dit, ben là, on achète tout, puis on plante tout de suite.
0: Oui.
1: C'est une erreur. Bien sûr, vous allez me dire, je le fais depuis des années, ça paraît pas et tout. Oui, c'est probablement vrai, mais vous vous rendez pas compte qu'il y a un retard de croissance souvent, et vos plantes vont, au lieu de pousser plus rapidement, okay. ils vont avoir une lenteur Pierre, considérable.
0: Si on a acheté pendant la longue fin de semaine, quand est-ce qu'on plante alors?
1: On plante habituellement quand la chaleur commence. Je vais vous donner un exemple dans le cas des concombres. Là encore, ces concombres, c'est une grande production au Québec. Là encore, concombres et cucurbitacées, en général, okay. on parle des melons et tout, mais la semaine passée, une grande partie des producteurs commerciaux, et encore une fois, j'insiste, parce que si un producteur commercial prend du temps pour faire son travail, ben, ça démontre que c'est précieux, ça démontre que c'est important d'attendre.
0: Okay.
1: Donc, ça s'applique aussi à vous, jardiniers amateurs, okay. si vous voulez avoir des résultats intéressants. Donc, la grande majorité avait pas fait de semis encore, avait pas fait de transplantation encore.
0: Vous dites
1: faites
0: de semis, mais les semis, c'est pas beaucoup plus tôt?
1: Les semis, habituellement, c'est plus tôt, mais dans le cas des concombres, c'est assez particulier, parce que vous pouvez faire une expérience intéressante. Mettons, la semaine prochaine, parce qu'il commence à faire chaud, c'est le temps de planter, là. OK?
0: On transplante
1: donc,
0: nos
1: vous
0: semis.
1: Transplantez vos plants de concombres et faites l'expérience. Mettons, à quelques dans quelques endroits pas loin, mettons un mètre de votre plan initial que vous venez de vos plans initiaux que vous venez de planter,
0: okay.
1: mettez des graines de concombre. Et vous allez vous rendre compte qu'au bout de la ligne, probablement,
0: les deux
1: plants vont arriver aux mêmes productions.
0: Ah, ouais,
1: c'est incroyable,
0: okay,
1: c'est comme ça.
0: Okay.
1: Mais c'est autant plus intéressant que parce que je parle du plant de concombre, ça s'applique à plein de productions aussi. Dans le cas des plants de concombre, on estime que la température du sol, je dis bien, devrait être à peu près 15 degrés à peu près. C'est chaud, ça, température du sol. On parle pas de température à surface en plein soleil.
0: Okay, attends. Mais là, ça veut dire que les nuits peuvent faut qu'il soit donc à 15 degrés dans le sol, ça veut dire qu'il faut que jamais la température de nuit descende en bas de 15.
1: Ben ça dépend si la chaleur accumulée est là, si c'est juste une nuit ou 10 12 okay. heures, ça pourrait pas être tellement grand s'il a fait 20 durant ou 20 ou 25 durant la journée. Et là, les données disent que mettons à 15-16 degrés à 15-16 degrés, si vous mettez des semis de concombre, mm-hmm. ça va prendre habituellement 10-12 jours avant de lever.
0: Okay.
1: À 20 degrés, c'est 6 jours.
0: Ah oui, OK, c'est
1: intéressant. Il y a toute une grande différence. Donc, évidemment, nous autres, des propriétaires de petits potagers, c'est peut-être secondaire, mais dans une production commerciale, ça a toute l'importance du monde, là, parce que c'est votre revenu qui compte. Non, moi, c'est pour ça que j'applique souvent les données de production commerciale aux petits potagers pour dire, écoutez, si les producteurs attendent la première semaine de juin pour planter en raison de la température, on devrait faire pareil.
0: Je comprends. Donc, on faudrait qu'on arrête d'acheter nos affaires à la fin de semaine des patriotes.
1: Ben, écoutez, faudrait qu'on arrête. Mais c'est toujours la fraîche. On se comprend ça. Ben oui, mais là, on est énervé. C'est la fièvre printanière. On va acheter ça. Les pépiniéristes, les centres de jardin font tout en leur possible pour nous séduire, hein, c'est le cas de le dire, avec des fleurs qui, effectivement, vous mettez dans votre jardin, puis au bout de deux semaines, vont être finies. Mm-hmm. Donc, c'est pas... on se fait avoir.
0: Question ici, Pierre. Est-ce que c'est normal que mon ail planté en automne ne se pointe pas encore le nez?
1: Ça m'apparaît... Il fait froid, encore une fois. Est-ce que c'est normal? Ça dépend des conditions de sol, ça dépend des conditions d'éclairage, ça dépend de la température, ça dépend d'une foule de facteurs. Est-ce que là, parce que normalement, elle aurait dû les couvrir pour les protéger. Je parle d'un paillis. Faut enlever le paillis. En fait, il y a plein de facteurs. Est-ce que c'est normal, pas normal? Je ne saurais dire.
0: Okay.
1: Théoriquement parlant, si l'endroit est bien éclairé, effectivement, c'est un peu en retard.
0: Okay.
1: Mais ce qui veut pas dire que c'est anormal parce qu'on a eu, encore une fois, des températures tout à fait froides.
0: OK. Il y a des problèmes pour le concombre quand même.
1: Ah, le concombre, depuis quelques années, Parce qu'on parlait des cancans. Les cancans, depuis quelques années, sont affectés, mais de façon plus, comment dirais-je, plus violente, un beau mot, sont affectés de façon plus violente par deux bébites qu'on appelle les chrysomèles. Il y a le chrysomèle rayé puis le chrysomèle maculé. C'est des petites bébites de rien qui sont souvent dans le sol et qui renaissent au printemps. Et ils ont ils vont gruger le feuillage de vos petites plantes. Ils vont gruger le feuillage. Mais le problème, c'est pas tellement le grugeage, le feuillage, c'est qu'à chaque fois qu'ils prennent une bouchée, ils transmettent souvent un virus. Ah. Et ce virus-là est souvent mortel. Et au bout d'un certain temps, votre plante va mourir. Moi, je vis un peu le problème en fin de saison. C'est pour ça qu'on recommande. Puis aujourd'hui, j'ai encore vu à Boucherville, justement, j'ai vu des jardins, des potagers en façade, où les gens avaient recouvert leur plantation de concombres d'un filet blanc. Ça se

0: Ah, ça coûte pas cher, là, le filet blanc, pour éviter que les bébites mangent vos plants de concombre, du moins les bébites de l'extérieur, et une fois que tout ça est en fleurs, ben, ça prend un certain temps avant que les concombres se mettent en fleurs. Donc, on ouvre la prison blanche, le filet, pour permettre aux pollinisateurs de polliniser les plants. C'est assez intéressant parce que je fais un aparté vraiment, c'était pas prévu. Les pollinisateurs, et ce qu'il faut dire aussi, que quand il fait froid, les pollinisateurs, il y en a beaucoup moins. Mm-hmm. Parce qu'ils sont vivifiges. À bas de 13 degrés, il y a peu d'insectes qui volent. Donc, à partir de là, dès qu'il fait froid, ça affecte aussi nos productions potagères, nos productions fruitières par la force des choses.
1: Il y a quelqu'un qui nous écrit ici de Mont-Saint-Hilaire. Julie, Monsieur Gingras, mes hostas sont troués ce matin par la grêle d'hier. Montrez à quel point
0: j'étais à la pêche en fin de semaine, dans le bout de Nominingue, et on a connu, c'est la première fois que ça m'arrive d'ailleurs, en plein milieu d'un lac, une tempête de grêle.
1: Ah ouais,
0: et vraiment, ça nous tapait, c'était vraiment étonnant. Et au même moment, une heure ou deux plus tard, on arrivait au chalet, on arrivait à la maison, c'était terminé, la température a baissé.
1: Je sais, c'était fou, c'était sur ma terrasse.
0: 4 degrés, j'ai jamais revu ça.
1: Ouais, OK. Moi, le problème que j'ai, Pierre, c'est que là, je sais pas, quand il fait très chaud, soleil pendant 2 jours, est-ce que j'arrose s'il y a plu pendant 3 jours ou s'il annonce de la pluie demain? À quel point je peux laisser quelque chose sécher?
0: Ça dépend. Si vous êtes sur le balcon, c'est une autre affaire.
1: Terrasse,
0: si vous êtes sur le balcon, que vous avez tout est en pot, ou tout est en bac, c'est une autre histoire parce que là, ça sèche infiniment plus vite en raison des parois et tout, même si c'est bien protégé. Ça sèche rapidement. Si vous êtes en terre, c'est complètement différent.
1: Mais est-ce que sur balcon, sur terrasse ou en pot, j'arrose aujourd'hui, même s'il annonce la pluie pendant 3 jours?
0: Pas vraiment. Mais non.
1: OK.
0: Faut pas,
1: ils vont pas mourir parce que c'est sec une journée.
0: Non, mais ils vont mourir si c'est très sec, oui. Mais c'est une période très, très, très limitée dans le temps. Il n'y a aucun problème. Okay. Faut pas non plus être plus catholique que le pape, comme on dit.
1: Pierre, fini les semis à l'intérieur, on les transplante, on plante dehors.
0: Les semis à l'extérieur, oui, c'est le temps ou jamais. Donc on parle quand même des laitues. Moi, ce que je fais souvent, parce que c'est un truc peut-être qui peut intéresser les gens. Non, moi, j'achète des plants de laitue. Pourquoi j'achète des plants de laitue? Juste pour que ça aille plus vite, OK? Mais je mettais un plant de laitue, puis 6 pouces plus loin, 6 pouces, je mettais 100 pouces au comment. Moi, je plante des graines de laitue. Okay. Tant et si bien qu'il y a une rotation.
1: Ah, oui, okay.
0: Donc, quand mon plant de laitue est terminé, l'autre est suffisamment avancé.
1: Ah, oui.
0: Et on peut faire la même chose avec une foule de production. Notamment, on fait ça avec les haricots, c'est parfait. Les haricots, moi, je fais ça régulièrement depuis des années. Donc, j'ai des haricots une grande partie de l'été. Donc, c'est le temps ou jamais de planter les laitues, les carottes, les betteraves, les navets, tout ce que vous voulez. C'est le temps parce que le sol va se réchauffer. Enfin, le sol va se réchauffer. On est dû, là.
1: Pierre, tout à l'heure, vous m'avez demandé comment allaient mes tomates.
0: Ben oui, j'ai demandé parce que je sais que vous en faisiez des tomates sur votre balcon. Et vos tomates, ils vont comment?
1: Mais là, je les ai pas. Les fleurs avaient l'air encore. Ben là, avec la tornade d'hier, je sais pas trop. Mais ça avait l'air correct. Mais ils sont en pot, c'est des petites tomates cerises qui sont suspendues, là. Pourquoi? Parce que c'est trop.
0: À mon avis, c'est trop froid. Comme je le mentionnais il y a quelques secondes, toutes les légumes qui aiment les températures chaudes, là, on parle d'artichauts et tout. On attend le plus longtemps possible pour que la température soit soit régulièrement chaude.
1: Ouais, là, je les ai rentrés.
0: Mais ça veut, encore une fois, l'horticulture, surtout l'horticulture domestique, là, ce qu'on fait nous autres, faut bien se dire, c'est une science imprécise. OK? Mm-hmm. C'est une science inexacte. Donc, on, même si on a de l'expérience, faut composer avec la température, faut composer avec les éléments du climat. Donc, évidemment, une année, ça marche, une année, ça marche pas, en dépit de tous vos soins. Et il y a bien sûr, il y a des règles. C'est-à-dire, encore une fois, s'il fait trop froid, ben, vos plants vont être très longs à démarrer. Autre chose aussi, si vous avez un potager, puis votre potager est à l'ombre, ben c'est sûr qu'il va pousser plus lentement. C'est sûr que vos récoltes vont être moins bonnes aussi. C'est clair, parce que c'est toutes des annuelles. Les annuelles aiment le soleil, aiment la chaleur.
1: Toutes les annuelles aiment le soleil.
0: La grande majorité.
1: Question ici, j'ai des fines herbes. Ciboulette, thym, basilic, verveine, camomille, estragon, origan, coriandre, en pot à l'extérieur. Un au sol sur le balcon, l'autre sur la table, en attendant d'aller sur un garde-au-corps. Quels sont les meilleurs trucs que vous avez pour que je puisse en profiter le plus longtemps possible? Faire germiner pour reproduction éventuelle, etc., etc., nous demande Jean-François.
0: Question facile, réponse plutôt complexe et plus difficile dans le sens que je peux pas

0: dire, parce que d'abord, c'est toutes des variétés qui sont différentes, des espèces qui sont différentes, qui ont des exigences de culture un peu différentes.
1: Ah les, oui, hein, moi les unes des autres. Les
0: mais du persil et de la coriandre, ça pousse pas tout à fait pareil.
1: Ah non, la coriandre, okay. Mais de la coriandre, c'est, la coriandre à net, là. Ouais. Moi, là, ça vient jaune en 2 secondes, c'est flétri, ça marche jamais.
0: Ben, c'est souvent peut-être à cause trop d'eau, peut-être trop de soleil, il y a plein de facteurs.
1: Trop de soleil,
0: Mais ça dépend, c'est la transplantation. Si vous achetez ça, hein, si vous achetez, mettons, des plants, justement, de fines herbes ou des plants de n'importe quoi, ouais, à la pépinière, qui est sous serre, puis qui vivent des températures de 26, 27, 28, 29 le jour, ils ont beau aérer, puis c'est ça. Puis vous arrivez chez vous, vous mettez en plein soleil. Bon, ah, il va avoir un choc thermique tout à fait épouvantable, mais il va avoir des coups de soleil. Comme on peut avoir un coup de soleil.
1: Mais donc, on les commence à l'ombre?
0: Ben, il faut si possible, les habituer à la température plus fraîche, les habituer à l'extérieur. Mettons, vous les mettez à l'ombre, ou à demi-ombre, pendant 2, 3, 4 jours. C'est tannant, ça, faire ça pendant 2, 3, 4 jours. Mais c'est un gage de réussite. Mais il faut le faire. De préférence. Évidemment, je vais répéter encore une fois. Vous faites peut-être vos tomates pendant des années. Ça a toujours fonctionné. Mm-hmm. Oui, ça a toujours fonctionné. Mais ça pourrait mieux fonctionner. Voilà.
1: OK. Les erreurs les plus fréquentes pour les semis quand on les transplante?
0: Ben, les erreurs les plus fréquentes, c'est que, évidemment, oui, quand on parle de semis, évidemment, là, on parle pas de transplantation. Hein? Ah. On parle de semis des graines. On parle des semences.
1: OK.
0: OK.
1: Donc, pas les semis qu'on a faites en dedans qui sont prêts à transplanter.
0: Ça, mais là, habituellement, au moment où on se parle, il y a probablement beaucoup de gens qui l'ont déjà fait.
1: OK.
0: Mais si vous l'avez pas
1: fait. Mais Pierre, on a travaillé pendant des années ensemble, moi et les semis, là. C'est comme la physique quantique, j'en fais plus de semis non plus là. OK.
0: Parce qu'aujourd'hui, là encore un aparté, mais aujourd'hui, ils se vendent tellement à bon prix, à mon avis, à bon prix, ils se vendent tellement de plantes à transplanter que c'est déjà parti.
1: Là, nous allons parler de planter des graines.
0: Là, on parle de planter des graines parce que tout à l'heure, je parlais des laitues. Mm-hmm. Évidemment, il y a des limites à acheter des plants de laitue au cours de l'été. Donc, si vous plantez un plant de laitue, vous transplantez une laitue, moi, je mets des graines et ainsi de suite pour assurer une récolte continue. Bon, un des grands problèmes, et les jardiniers expérimentés le savent, c'est qu'on fait des semis trop denses. On fait des semis trop denses, c'est-à-dire que vous en mettez trop. Okay. Au même endroit. Okay. Donc, après ça, il faut vraiment éclaircir. Et des fois, on oublie. Il faut éclaircir. C'est-à-dire qu'à un moment donné, si c'est écrit sur le sachet qu'on met une graine ou qu'il faut éclaircir aux 3 pouces.
1: Ouais.
0: Je parle de 3 pouces ou encore au 6 centimètres ou au 15 centimètres. 15 centimètres, c'est 6 pouces. C'est faut éclaircir, mais il faut le faire. Parce que le résultat va être que votre plante, je pense aux radis encore. Quand vous avez des radis qui sont trop tassés, là, ça fait pas des radis qui sont ronds, là, ça fait des radis qui sont filiformes, qui sont carrément d'aucun intérêt, qui sont pas immangeables, mais pas loin. Ah. Donc, c'est ça qui est important de faire. Ça s'applique évidemment aux carottes, ça s'applique à toutes les plantes à semis. Il faut éclaircir vraiment de façon...
1: Mais c'est comme un grain par 3 pouces?
0: Ben là, pas nécessairement un grain, mais si vous en mettez une certaine quantité, ils vont vous dire sur les sachets de semences, c'est toujours indiqué. Après ça, on va vous demander d'éclaircir, c'est-à-dire d'enlever les plantes. D'enlever les plantes pour en garder 1 ou 3 pouces, ou 6 pouces, ou 7 pouces. Bon, ça, c'est ce qu'on appelle éclaircir. On oublie aussi que un jardin, quand on vient de le planter, c'est la fièvre du printemps, après ça, il y a les enfants, puis il y a tout ça, puis on oublie que ça a besoin d'eau. Donc, les semis ont besoin d'eau. Donc, évidemment, vous me dites, s'il va pleuvoir dans 3-4 jours, c'est une autre histoire, mais ils ont besoin d'eau, au moins. Faut éliminer les mauvaises herbes. Pourquoi éliminer les mauvaises herbes?
1: Ouais,
0: c'est un job.
1: Moi.
0: Je me permets de vous le dire, c'est un job d'éliminer les mauvaises herbes parce qu'on haït ça. Mais les mauvaises herbes, là, d'abord, ils empêchent souvent vos plantes de pousser correctement dans le sang. Ça affecte trop énormément la récolte. Mais ça prend les ressources, ça prend l'eau aussi.
1: Les minéraux, tout
0: ça. Ça prend l'eau, c'est de la compétition. Donc, faut nettoyer les plantes pour leur laisser la place à vos plantes potagères, leur laisser la place exclusive.
1: Comme moi, dans mes graminées, là, tout d'un coup, j'ai plein d'herbes là-dedans, là, par rapport.
0: Mais là, dans vos graminées, c'est une autre chose, parce que les herbes que vous avez, c'est probablement d'autres graminées que vous aimez pas, mais ça reste des graminées. Et ça devient...
1: Mais j'ai du pissenlit qui pousse là-dedans, là, des grosses feuilles avec des grosses tiges, là.
0: C'est beau, du pissenlit, non?
1: Ouais. Okay.
0: Trop de pissenlits. Des pissenlits, c'est agréable. Mais je dis souvent des fois aux gens, dans mon cas, là, si j'éliminais toutes les pissenlits que j'avais chez nous, j'aurais pas une graine de gazon parce que mon gazon, c'est du pissenlit.
1: Ouais, ils font juste des feuilles. Mais c'est pas grave. OK. Donc, on élimine les mauvaises herbes puis on récolte régulièrement, Pierre, c'est ce que je vois?
0: Oui. Notamment dans le concombre, dans le haricot, dans à peu près tout. On parle

0: Des plantes à fruits, là, pas des plantes racines. Les patates, c'est une autre affaire. Mais on parle des plantes à fruits. Mais une plante à fruits, il faut bien comprendre que son travail, c'est de se reproduire. Une fois qu'elle a produit des fruits, que ce soit des concombres, que ce soit peu importe quoi, mais son travail est fait, là. Donc, elle va mourir. Ou elle va mourir, mais avant de mourir, elle va arrêter de s'épuiser, elle va arrêter de se produire carrément. Donc, si vous ne cueillez pas régulièrement, mais la production va baisser. C'est assez évident, okay. Parce que c'est, elle n'a pas besoin de le faire. Elle, encore une fois, elle, son travail, c'est de produire pour, effectivement, assurer la survie de son espèce.
1: Je suis dans Lanaudière, nous écrit cette personne. Pas chaud la nuit. Ça fait 2 semaines que j'ai mis mes plants de cucurbitacées et tomates dans la maison. Puis-je planter et mettre une toile flottante?
0: Ben d'abord, la toile flottante, à mon avis, va être essentielle, ne serait-ce que pour les cucurbitacées, en général, pour ces concombres, pour les bébites. Mais effectivement, une toile flottante, oui, je trouve que la question est très pertinente pour la raison suivante, c'est que la toile flottante, autant elle va protéger des bébites, autant elle va conserver un peu de chaleur à l'intérieur du tunnel. C'est souvent vendu sous forme de tunnel, ça. À l'intérieur du tunnel. Donc, à mon avis, c'est un intérêt, ça vaut vraiment la peine. Donc, ça coûte pas une fortune, soit en passant. Quand vous transplantez, mettez votre toile.
1: Mais c'est le temps là où la règle, c'est 15 degrés. Je sais pas quelle température je regarde
0: sur le tableau. Il fait 16 degrés dans le moment, donc il va faire probablement plus chaud un peu plus dans le courant de la journée. Mais c'est le temps, là.
1: En fait, on prend la température du sol. C'est 15 degrés.
0: On prend la température du sol, mais c'est plus difficile à faire qu'à faire. C'est-à-dire qu'à un moment donné, mettre un thermomètre dans le sol, j'ai déjà fait, là, mais ça fait un peu étrange.
1: OK. Si on veut des légumes, d'autres légumes en fin d'été, ou les mêmes légumes en fin d'été, qu'est-ce qu'on fait? On va avoir une première récolte, là?
0: Ben, d'abord, j'ai parlé de semi-continu. On parlait du haricot, oui. Prendre les haricots. Le semi-continu, c'est-à-dire qu'à un moment donné, vous plantez des haricots, 2 semaines après, vous en plantez encore, et une autre 2 semaines après, donc vous allez avoir une récolte de haricots relativement soutenue une partie de l'été. Mais ce qui est intéressant aussi, c'est que à fin de juillet, habituellement c'est à fin de juillet, début août, mais j'aime mieux la fin de juillet parce que ça nous laisse du temps. À fin de juillet, souvent, le jardin est fatigué. C'est-à-dire qu'à part des légumes racines, le reste est un peu fatigué. Ce que vous pouvez faire, c'est de recommencer à zéro, carrément. C'est-à-dire que, moi j'ai déjà fait à plus d'une reprise d'ailleurs, notamment avec des radis. Des radis au mois d'août, planter des radis, c'est assez intéressant. Ils vont être bons à manger, mettons, septembre, octobre. Parce que là, ils commencent à faire frais. C'est tout ça. Vous allez me dire qu'on a des automnes de plus en plus chauds. C'est vrai. Mais je veux dire,
1: si vous ne l'essayez pas, vous ne saurez pas si ça fonctionne.
0: Mais, règle générale, pour des carottes qui vont être plus petites, ça va donner des légumes plus petits, mais quand même, pour des carottes, des betteraves, il y a plein de légumes qui sont recommandés pour une deuxième semis. On parle de fin juillet, qui vont être récoltés septembre, début octobre.
1: Donc, radis, haricots, on peut faire ça, laitue.
0: Laitue, des bêtes à cartes, c'est intéressant. Peut-être pas un semis, mais d'acheter des plantes de bêtes à cartes. C'est intéressant, la bête à câble, parce que ça met de la couleur au jardin.
1: Ouais, c'est vraiment beau. Moi, j'en mets de façon
0: ça met de la couleur de jardin, puis vous enlevez les feuilles, le milieu va continuer à pousser sans arrêt.
1: Ah oui?
0: Autour, oui.
1: On enlève les feuilles.
0: C'est un peu comme la laitue. Si vous enlevez les laitues autour, le milieu va pousser. Encore. Quand tu veux, moi, ça, je faisais des laitues. J'ai essayé le plus longtemps possible en production. Mais de la bête à carte, c'est ça. Moi, je prends les grandes feuilles, je mange les feuilles.
1: Et ça repousse, les feuilles repoussent. Mais combien de fois?
0: Le centre va pousser, va continuer à pousser,
1: Mais combien de fois une laitue, ça peut repousser?
0: Mais ça peut pousser beaucoup plus longtemps qu'on pense. Si la température est fraîche, ça peut pousser plus longtemps qu'on pense. Si évidemment, si vous le coupez, vous l'arrachez, on s'entend que son sort est jeté.
1: Ouais, c'est ça. OK, d'accord, mais si on arrache juste les feuilles. OK. Les instruments de base là.
0: Ben les instruments de base, c'est qu'on m'avait demandé
1: le hori.
0: Ben ça, c'est pas un instrument que je connais, mais c'est un de vos recherchistes, c'est fort sympathique.
1: Étienne, qui a le pouce hyper vert là, qui fait pousser des papas, qui a des variétés vraiment, il est très, très bon. Puis là, il se disait, le hori-hori, là, c'est un
0: espèce de... Il a fallu que j'aille à la recherche du hori-hori, que j'ai trouvé sur Internet, évidemment. Mais c'est un instrument japonais qui, effectivement, c'est comme un gros couteau.
1: Okay.
0: C'est comme un gros couteau avec une lame large et un peu incurvée. Ça joue un peu le rôle de comme une pelle.
1: Okay.
0: Et ça a un côté, il y a une mesure, c'est assez intéressant, il y a une mesure en pouces ou en centimètres. Donc, si vous décidez d'une plantation à 6 pouces ou à 15 centimètres, vous allez le savoir tout de suite.

0: pas besoin de prendre un gallon mesuré pour le savoir. Ensuite, il y a un côté tranchant, il y a un côté, je me fais bonne mémoire, c'est un côté qui a des dents aussi. Non, c'est un instrument qui est peut-être agréable, mais c'est comme un couteau. Moi, l'autre instrument, ce sont des houes, on appelle ça des houes.
1: Des sarcloirs.
0: On appelle ça des sarcloirs, il y en a d'autres qui appellent ça des ratissoirs, d'autres qui appellent ça des houes. Le vocabulaire français là-dessus est assez difficile à cerner, c'est le moins qu'on peut dire. Mais c'est souvent une lame plate, qui est au bout d'un bâton, ok, qui des fois est articulé. Et ça, là, au lieu de arracher les mauvaises herbes, vous la frottez le long du sol et vous coupez la mauvaise herbe à la racine.
1: C'est comme trois doigts.
0: Non, ça, c'est une autre histoire. Oh, mais attends une minute. Effectivement, il y a des cercloirs comme ça qui ont trois doigts d'un côté et ils ont une lame de l'autre côté. Ah. Ça, c'est fréquent. Okay. Alors, je parle de la côté lame, mais moi, je parle d'une lame plate. Que la seule chose, c'est assez très populaire en Europe.
1: C'est comme une binette à lame.
0: Voyez-vous, ben là, c'est une autre expression.
1: Moi, je suis sur un engin de recherche.
0: Mais c'est une autre expression, tu ouvres le même instrument. Donc, c'est une lame plate que vous caressez le sol avec, si on peut dire ça. On caresse le sol avec et on coupe les mauvaises herbes. Et on, ça peut vous...
1: Mais ça t'enlève la racine, les mauvaises herbes?
0: Ça enlève pas la racine, mais ça fait déjà un travail, déjà en partant. Ça fait un travail. Évidemment, c'est à recommencer, mais comme c'est facile, attention. Comme c'est facile à faire, bon, vous pouvez faire le travail rapidement et le faire souvent sans trop d'efforts.
1: OK, dernière question, je crois évidemment Pierre, je peux pas vous avoir ici sans qu'on parle des oiseaux. Mangeoire versus baignoire. Est-ce qu'il y en a un qui va attirer plus que l'autre? Comment on attire des oiseaux?
0: Ben d'abord, il faut dire que les oiseaux, il y en a moins qu'il y en avait, donc si vous les attirez, peut-être sympathique. Il y en a infiniment moins, on a lu ça encore récemment.
1: Exact.
0: Moi, je suis obligé de répéter que ça fait presque 20 ans, je le dis, là.
1: Pour toutes sortes de raisons, les pesticides, toutes sortes de milieux.
0: On parlera pas des causes, parce que les causes sont multiples.
1: Vraiment multiples.
0: Mais, ce qu'il faut dire, si vous voulez, si vous les nourrissez tout l'été, vous allez avoir un certain nombre d'oiseaux autour, mais vous risquez d'avoir aussi des ratons laveurs, vous risquez aussi d'avoir des écureuils, vous risquez d'avoir des Suisses. Les Suisses, c'est bien cute, joli.
1: Mais
0: ça fait des trous partout.
1: OK.
0: OK. Puis à un moment donné, si vous voulez pas détester les Suisses, ça vous peut-être arrêter de nourrir. OK. Ça, c'est une chose. Et, d'autre part, c'est ça. Des belles puantes vont être là, les ratons laveurs, les opossums. Il y a des opossums maintenant. On a des opossums.
1: Mais ça, ils vont manger les graines pour les oiseaux.
0: Ils vont manger les graines qui tombent en bas de la mangeoire. Parce que, par la force des choses, les oiseaux vont picosser dans votre mangeoire, puis ça va revoler, et ils vont en tomber par terre. C'était immanquable. C'est immanquable. Vous avez beau avoir des mangeoires bien sophistiquées, c'est ça qui va se produire. Okay. Même si vous avez un silo, ben ils vont en sortir du silo sans arrêt.
1: Okay.
0: Bon, donc si vous nourrissez, vous allez attirer des oiseaux, mais vous allez attirer d'autres bestioles en même temps. Il faut composer avec ça. Si vous nourrissez pas, ce que la grande majorité des gens font, du moins durant l'été, une des façons moi, que je trouve extraordinaire, c'est des bains d'oiseaux, parce que les oiseaux aiment se baigner. Et moi, chez nous, j'ai 1, 2, 3, 4 bains d'oiseaux et à l'époque, je suis obligé de dire à l'époque, mais on parle de 4-5 ans. Là. Aujourd'hui, il y en a moins d'oiseaux. Moi, je vis ça là, presque à tous les jours. Ça me déprime, là, mais je vis ça à tous les jours. Il y a moins d'oiseaux, en dépit de tous mes efforts.
1: Et on les voit quand d'oiseaux, on fait des randonnées depuis des années, là, puis on d'année en année, dans les randonnées qu'on fait, là,
0: vous le constatez, hein?
1: Ça, des fois, il y a des moments entiers où est-ce qu'on n'entend pas.
0: C'est renversant. C'est d'une tristesse infinie, mais c'est renversant. Mais d'abord, pour répondre à la question, si vous avez des bains d'oiseaux, en bonne position, à peu près 1 mètre de hauteur, au moins 1 mètre de hauteur, n'importe quoi peut servir de bain d'oiseaux.
1: Okay.
0: Mais les oiseaux vont sûrement s'y présenter. Les merles, c'est intéressant. Et encore une fois, il y a quelques années à peine, moi, des fois, là, j'avais 3-4 représentants d'espèces d'oiseaux. Il y avait 3-4 espèces d'oiseaux autour du bain d'oiseaux.
1: C'était fantastique.
0: Aujourd'hui, ce qui est assez unique, par exemple, ce que j'ai aujourd'hui, bien sûr, j'ai un certain nombre d'oiseaux, mais j'ai des corneilles.
1: Ah, oui,
0: une corneille là, dans un bain d'oiseaux, c'est comme une poule dans un bain. C'est gros, une corneille. C'est spectaculaire.
1: Mais les deux oiseaux doivent pas venir autour de la corneille.
0: Mais il y a une rotation. Faut pas s'énerver avec ça. On dit, c'est comme les écureuils d'un mangeoire. Bien sûr, il y a des écureuils d'un mangeoire à oiseaux. Mais quand l'écureuil va être parti, les oiseaux vont être là.
1: Okay.
0: C'est exactement la même chose. Il y a une rotation.
1: Pierre Gingras, ça a été un bonheur encore une fois de vous entendre ce matin sur comment rendre notre vie. C'est beau, ça, c'est de l'ail en fleurs.
0: Ça, je vous avais apporté ça, c'est de l'ail géant, ok?
1: C'est
0: de l'ail géant. Chez nous, j'en ai quand même une certaine quantité. C'est très beau.
1: C'est comme un gros pissenlit mauve.
0: Mais là, j'ai réalisé que si vous voulez rentrer à l'intérieur, ça sent un
1: ça
0: peu
1: sent
0: le diable. Ça sent un peu le diable. Part... Ben, l'ail peut-être, mais ben, ça sent un peu fort. Mais c'est vraiment de toute beauté. Et dans un jardin, ça dure longtemps.
1: Ah,
0: plus
1: oui,
0: qu'encore,
1: okay.
0: Quand c'est mort, c'est beau. Le seul hic, c'est que

0: Ben, ça va semer un peu partout. Mais
1: c'est
0: bien
1: beau.
0: Okay.
1: Pierre Gingron continue à vous lire, bien entendu, dans la presse sur le jardinage et sur l'ornithologie. Merci beaucoup d'avoir été là.
0: À la prochaine.
1: À la
0: Merci.
1: Prochaine.

0: Nouvel album apparaître dans 11 jours, le 12 juin pour Erwan. Ce que nous allons faire maintenant, c'est notre dernier segment Petit Pas pour l'humanité. Donc, on joint quelqu'un sur la planète qui pose un geste pour le bien commun. On le joint en France. Il est ingénieur océanique, spécialiste des navigations polaires, co-capitaine du voilier Vagabond sur lequel lui, son épouse et ses deux filles ont parcouru Norvège, Groenland, Nunavut, Russie, notamment, tout en mettant son bateau au service de la science. Éric Brossier, bonjour.
1: Bonjour.
0: Bonjour, Monsieur Brossier. Il y a un petit délai et on va tout de suite expliquer aux auditeurs et aux auditrices pourquoi il y a ce délai. Où est-ce que vous êtes présentement?
1: Alors, je suis de l'autre côté de l'océan. Je suis en Bretagne Sud, donc la partie ouest de la France. Je suis sur un bateau. J'espère que le bruit, le son autour ne vous perturbe pas trop. Et on est en train de revenir vers le port.
0: Absolument pas. On sent presque l'air marin dans votre voix et dans le son. On sent vraiment que vous êtes à bord d'un bateau. Qu'est-ce que vous voyez donc autour de vous si on n'a pas eu la chance de voir les eaux que vous naviguez en ce moment? Décrivez-nous ce que vous voyez.
1: Ah, tout à l'heure, on a vu des dauphins, ça c'était très sympa. Il y a pas mal de bateaux là qui sont en train de revenir au port. C'est surtout des voiliers, donc c'est joli. Il y a une petite brise qui permet de sortir toutes les voiles. Et puis, la Bretagne, c'est pas très montagneux, mais voilà, c'est quand même arboré. Et puis, il y a plein de petites maisons, en général blanches, avec le toit noir en ardoise traditionnelle. Et donc, ouais, c'est quand même un paysage auquel on s'attache.
0: Et on va parler de cette mission et de ce bateau sur lequel vous vous retrouvez dans quelques minutes. Mais Éric Brossier, bon, il y a plein de titres. Vous êtes navigateur, capitaine, géophysicien, ingénieur, coordinateur logistique, aventurier, explorateur, tout ça. Qu'est-ce qui vous a mené en 99 à faire l'acquisition de votre voilier polaire Vagabond?
1: Et toute l'histoire a commencé quand j'ai fait mon service aux îles Kerguelen. C'est un territoire près de l'Antarctique où il y a une base scientifique française. Et je me suis dit que j'avais vraiment un goût marqué pour l'approche scientifique, pour mieux comprendre notre environnement, notre planète, et puis essayer de contribuer à cette connaissance dont on a tous besoin pour avancer et trouver notre chemin sur cette planète. Et donc, comment faire? J'avais une formation d'ingénieur, mais je m'intéressais plus finalement à l'approche des chercheurs. Et du coup, pour travailler dans ces régions vraiment reculées, isolées, auxquelles j'ai toujours été intéressé, attiré, eh ben, je me suis dit qu'il me fallait que j'intervienne sur la partie logistique, d'où l'idée du bateau. Et quelques années plus tard, en 99, comme vous le disiez, j'ai cherché, trouvé ce bateau. Et voilà, depuis 26 ans, 27 ans, je le mets à contribution, enfin à disposition des laboratoires, des universités.
0: Mais qu'est-ce qu'il permet, ce bateau-là, que d'autres bateaux ne permettent pas?
1: Alors, j'ai trouvé ce bateau qui est vraiment conçu pour résister à la pression des glaces, pour naviguer dans ces régions-là. Il a une coque en acier très solide, il a des cages d'hélices qui les protègent, il a une grande capacité de stockage pour

0: être autonome très longtemps quand on part loin des régions où on peut s'approvisionner. Il a un épi en haut du mât qui nous permet de d'aider le barreur pour naviguer dans les glaces. Enfin, il y a tout un concept qui a vraiment été spécifique et c'est un prototype, c'est un bateau unique qui a la coque a presque 50 ans, donc c'est
1: Ah
0: vraiment
1: ouais.
0: un bateau qui commence à avoir de l'histoire.
1: Quelques mois après donc l'acquisition de ce bateau, vous rencontrez votre femme qui est navigatrice et aventurière et donc cet espace-là devient pour vous et les enfants que vous avez eus ensuite un espace de vie et de découverte. On va en parler tout à l'heure parce que vous avez vraiment parcouru plusieurs contrées dans le monde, mais aussi le socle de projets de recherche pour vous et pour les autres. Donc comment c'est devenu un camp de base scientifique itinérant que Vagabond?
0: Alors c'était l'idée initiale d'en faire une base logistique itinérante pour la science, mais effectivement le fait que je rencontre France, ma compagne, peu de temps après avoir acheté Vagabond, et elle revenait d'Antarctique sur une expédition mer-montagne, elle avait qu'une envie, c'était de retourner naviguer dans les glaces. Elle était meilleure navigatrice que moi. Ça a été une chance finalement de se rencontrer. Et le projet est devenu un projet à deux. Et puis petit à petit, comme vous le disiez, à trois, puis quatre quand on a eu nos enfants. Et donc, je pense que c'est un paramètre essentiel dans le fait que ça a duré et que ça dure toujours depuis si longtemps. Parce que il y a eu un équilibre qui s'est créé entre ce projet professionnel que j'avais au départ, et puis cette vie de famille qui s'est intégrée, que les scientifiques qui viennent travailler à bord acceptent et même ils trouvent un certain charme finalement. Ça allège un petit peu l'atmosphère parfois d'avoir des enfants à bord. C'est bien pratique aussi pour comprendre les programmes scientifiques quand ce sont les enfants qui posent des
1: Mais
0: questions qu'on n'ose pas
1: exact.
0: poser. Donc
1: Exact.
0: ça a été un équilibre qui s'est dessiné au fil du temps et qui fait qu'aujourd'hui on est très heureux de s'être inventé cette vie-là. Il y a quand même des concours de circonstances, c'est certain, mais ça vaut la peine d'essayer quand on a des projets un petit peu insolites, très personnels. Peut-être que le hasard va bien faire les choses ensuite et c'est tout ce qu'on peut reconnaître aujourd'hui de notre cheminement.
1: Ouais, absolument. Et donc, pour les gens qui auraient envie d'en voir plus, de voir certains moments de ce parcours des dernières années, Éric Brossier, on peut retrouver facilement sur Internet donc des petites capsules à gauche et à droite avec vos deux filles alors qu'elles étaient jeunes. Maintenant, bon, elles sont grandes, elles étudient, mais vous êtes toujours avec votre femme donc sur Vagabond pour certains projets. Justement, les équipes débarquent, une dizaine de personnes, les équipes scientifiques se sont succédé au fil des 25 dernières années. Parlez-moi peut-être d'une ou deux découvertes qui a été réalisée grâce au Vagabond au gré des 125 000 kilomètres que ce voilier a parcouru.
0: Alors, oui, il y a un programme qui nous a beaucoup plu, beaucoup occupé, qui est mené par l'Université de Toronto avec un chercheur spécialisé dans la sclérochronologie. En fait, c'est l'étude d'une algue encroûtante qu'on va collecter en plongée et qui permet de raconter l'histoire de l'océan quand on étudie cette couche de calcaire fabriquée par l'algue. Plus elle est épaisse, plus on va avoir d'histoire du climat de l'océan. Et on peut même deviner quelle était l'épaisseur de la banquise il y a 100 ans, 200 ans, 300 ans. Bien plus, il y a bien plus longtemps que les données satellites qui ne dépassent pas 50, 60 ans. Donc, ce programme nous a occupés pendant une dizaine d'années, principalement au Nunavut, un petit peu au Groenland. Mais bon, vous devinez, quoi, les échanges avec les plongeurs, avec les chercheurs, c'est vraiment très captivant d'arriver à lire cette
1: Mais
0: histoire de
1: oui.
0: l'océan tout en arpentant ces régions magnifiques.
1: C'est ce qu'on appelle la paléoclimatologie et ça m'a vraiment donné envie déjà qu'on s'y plonge l'an prochain pour notre prochaine saison de radio qui se termine cette semaine. Mais la paléoclimatologie m'a vraiment beaucoup intéressée. J'y connaissais rien avant de lire le dossier de recherche. Mais vous avez parlé du Nunavut, du Groenland. Comment c'est, Éric Brossier, quand on débarque avec sa famille, ses deux filles, deux aventuriers, d'explorateurs comme vous et votre femme, et vous débarquez dans un nouvel endroit. Comment ça se passe?
0: Alors, c'est une très bonne question parce que on souhaitait vraiment cohabiter avec les cultures arctiques, les peuples autochtones qui ont cette connaissance de l'environnement depuis des générations. Et quand on arrive avec des adultes, bon, le contact peut être établi. Quand on arrive avec des enfants, il est beaucoup plus rapide. Et surtout quand On explique que, ben oui, on vit sur ce bateau et qu'on souhaite rester là, pas trop loin de leur village, s'ils le veulent bien pour l'hiver, avoir nos enfants à l'école. Mmh. Alors, c'est un passeport prodigieux. Et du coup, on a eu cette chance d'être intégrés dans les communautés de Greenfield, de Arctic Bay ou de Kikiktarjuaq sur l'île Baffin. Tout ça sont des communautés du Nunavut. Et on a vraiment des amis aujourd'hui. Et ces relations étroites, tissées en grande partie grâce à nos enfants, nous ont énormément aidés pour développer les programmes scientifiques, pour déjà expliquer à quoi peut servir la science. Et même pour les premiers concernés, c'est quand même les gens qui habitent là-haut. Mmh. Et aujourd'hui, par exemple, l'Université Laval a réussi à ouvrir une nouvelle station scientifique de recherche dans un de ces villages, qui est co-géré avec la communauté inuite et qui est dans un site vraiment très intéressant, qui complète les autres stations scientifiques qui sont dans l'Arctique canadien. Donc, mais c'est vraiment un projet qui a été mené en concertation avec les Inuits. Donc tout ça fait que c'est très intense et très très émouvant de repenser à tout ce cheminement, tous ces échanges avec les autochtones. Ouais.
1: En fin de semaine, je regardais certaines des vidéos où on vous voyait avec une de vos filles, alors qu'elle était toute petite, peut-être une dizaine d'années, et elle racontait vous racontiez qu'elle avait vu qu'elle s'étonnait que les gens, et là je sais pas si c'était au Groenland ou au Nunavut, qu'elle s'étonnait que les gens soient si, je sais pas si apeurés c'est le bon terme, par les mouches. Il y avait dans leur environnement des mouches qui leur causaient beaucoup de curiosité, alors que pour votre fille, une mouche était tout à fait normale. Et elle a donc compris que c'était tout nouveau, que dans ces climats-là, il y ait des mouches. Donc, ça voulait dire que le climat change, c'est ça?
0: Mais c'est tout à fait ça. Et c'est vrai que c'est... Ça peut paraître anecdotique, mais en fait, c'est un signe parmi les autres qui prouve l'évolution du climat de façon assez rapide. Parce qu'on se retrouve dans un village inuit où on est avec des chasseurs d'ours. Ils vont chasser en hiver. Ils ont quand même pas peur de grand-chose. Et on les voit tout d'un coup affolés parce qu'il y a un moustique ou une mouche dans la maison ou dans la voiture. Et on se dit, là, il y a quelque chose quand même qui est étrange. Et puis, quelques semaines plus tard, on voit dans le magasin des tenues complètes pour se protéger des moustiques, mais on est tellement loin de ce que vous pouvez connaître dans au Québec. Que voilà un signe qui a marqué Léonie, notre fille aînée, effectivement, mais qui est aussi parmi les autres très très efficace pour illustrer ce changement. Ouais.
1: Et qu'est-ce que la vie sur Vagabond, Éric Brossier, pour vos deux filles a eu comme effet? Qu'est-ce qu'elles veulent faire aujourd'hui? Qu'est-ce qu'elles étudient aujourd'hui?
0: Alors, elles sont toutes les deux plutôt scientifiques. La deuxième est en train de se demander si elle ne deviendrait pas navigatrice avec un diplôme de marine marchande, plus navigation de commerce que de navigation de plaisance, enfin de purement à la voile. Et l'aînée, elle est dans une deuxième année d'études sciences. Elle rêve de partir en Antarctique, de travailler sur la connaissance des phénomènes, de l'environnement. Donc, mais elles veulent toutes les deux se rendre utiles et elles se posent beaucoup de questions. Ce qui est marrant, c'est qu'il y a quelques années, elles n'osaient pas parler de leur parcours, le fait qu'elles ont grandi sur un bateau pris dans les glaces du Nunavut. Aujourd'hui, elles sont conscientes de l'ouverture que ça leur a donnée et elles en parlent plus facilement et plus volontiers. Donc c'est intéressant de voir l'évolution.
1: Ben ouais, c'est sûr qu'à l'adolescence, on n'a pas envie d'être si différent. On a plutôt envie d'être comme les jeunes autour de nous. Et là, évidemment, vous étiez dans une vie complètement hors norme, donc il y avait un peu de gêne, voire un peu de honte.
0: Oui, c'est ça, tout à fait. Elles avaient honte, elles nous l'ont dit clairement. Elles avaient honte de ce que leurs parents faisaient. Et aujourd'hui, c'est plus le cas. Et même, elles viennent, ça nous arrive d'avoir des interventions publiques où on va montrer un film, échanger avec le public. Elles sont très heureuses aujourd'hui de partager leur ressenti qui est... On apprend, nous aussi, parce qu'on n'a pas les mêmes souvenirs qu'elles, forcément. Elles étaient plus petites, elles étaient à l'école, elles, toute la journée, par exemple. Et donc, c'est toujours intéressant d'avoir leur ressenti au cours de ces communautés inuites, c'est qu'elles ont vraiment bien côtoyé à leur âge, avec leur sensibilité d'enfant.
1: Ah, intéressant. Alors, est-ce que vous n'êtes pas sur Vagabond en ce moment?
0: Alors non, parce que je suis en train de faire une grosse infidélité à Vagabond. Cette année, je pars sur un autre bateau là pour une dérive dans l'océan Arctique, mais je suis déjà impatient de retrouver Vagabond pour la prochaine mission l'année prochaine.
1: Et est-ce que vous savez déjà ce sera quoi la mission? Je présume que oui.
0: Alors, on a plusieurs propositions, mais ce serait entre le grand

0: Évidemment, sans vos enfants, qu'est-ce que vous allez faire? C'est quoi ce nouveau projet?
1: Ah oui, c'est sûr que c'est pas facile pour la famille. Bon, elles sont plus grandes, donc on va arriver à communiquer à distance. Mais le projet, c'est que ce bateau, cette station polaire, qui est quand même un bateau, mais qui a une allure de station, va se faire prendre dans les glaces de l'océan Arctique, au nord de la Russie, et se laisser emmener par les glaces. La dérive va nous emmener vers le Groenland. La dérive va durer à peu près un peu plus qu'un an, c'est ce qu'on estime, mais il va y avoir un changement d'équipage au bout de 8 mois. Donc moi, je vais faire la première partie, l'hiver, la nuit polaire et tout l'hivernage, et puis après, on sera relevé. Il y aura un changement d'équipage, et c'est vraiment une plateforme scientifique. On a 220 protocoles scientifiques, on a des tonnes et des tonnes d'instruments scientifiques. Et c'est un programme international, même si le bateau est pavillon français. Il y a des Canadiens, il y a des Anglais, enfin, il y a vraiment de gens de beaucoup de pays. Et donc, on est missionné par un consortium scientifique d'une centaine de personnes, et on sera 12 à bord pour mener à bien tout le travail possible. Donc, ça va être une petite fourmilière scientifique qui va dériver dans la nuit polaire. À partir de le grand départ, c'est le mois d'août pour moi.
0: OK, qu'est-ce que vous allez étudier exactement? Ou parmi les choses que vous allez étudier, on retrouve quoi?
1: Alors, on a besoin de mieux comprendre comment l'Arctique répond à l'évolution du climat, parce que ça change 4 fois plus vite que dans des latitudes plus tempérées. Et on a très peu de données d'observation en hiver. C'est compliqué, on ne peut pas aller en brise-glace en hiver là-bas. Donc, cette station va nous permettre d'étudier l'océan, la glace, la neige, l'atmosphère, mais avec une approche biologique, une approche sur les contaminants, la pollution, une approche sur le plancton, qui est quand même à l'origine de tous les écosystèmes, et sur un cycle complet toute l'année, quoi, avec les derniers appareils, les protocoles les plus modernes. Il n'y a plus des gens compétents à bord, donc ça va nous offrir des résultats, je pense, très intéressants. Et autour du projet, il y a tout un programme d'éducation, de vulgarisation, de sensibilisation. Et on espère que cette donnée va pouvoir vraiment revenir aux citoyens. On en a tous besoin de pouvoir se faire une idée, quoi. La science, c'est juste, c'est pas une opinion, quoi. La science décrit la situation, ce qui se passe. Et après, à chacun d'utiliser cette donnée, cette connaissance sur la rapidité du changement climatique, par exemple, pour faire ses choix par rapport à sa vie, son mode de vie, son travail. Voilà, on va chercher à contribuer le mieux possible à cette démarche un peu citoyenne.
0: En terminant, Monsieur Brossier, j'étais avec un grand, quelqu'un qui est très connu chez nous, qui s'appelle Pierre Gingras, qui est connu pour son travail il est horticole, mais où il est aussi ornithologue, et on en parlait récemment. Il y a des articles aussi qui ont paru dans nos journaux concernant les oiseaux, la disparition des oiseaux. Et je pense que dans vos objets de recherche sur Vagabond avec les équipes scientifiques, vous regardez les oiseaux pour voir ce que vous pouvez apprendre d'eux.
1: Oui, tout à fait. Et d'ailleurs, un des projets qu'on a avec Vagabond pour 2027, avec des scientifiques danois et suédois, il me semble, c'est de faire un comptage le long de la côte ouest du Groenland des aigles, entre autres. Après, on va compter aussi les mergulins, les guillemots à miroir, enfin, d'autres espèces, ou même des canards ou des cormorans. Mais l'espèce clé du ce recensement, c'est l'aigle, parce que en fait, c'est difficile en fait de suivre ces populations, et donc il faut une mission complète où on va revisiter les sites où on a vu des aigles il y a peut-être 10 ans ou 15 ans, parce que les recensements ne peuvent pas être faits tous les ans. Et on espère pouvoir y contribuer, parce que j'aime beaucoup ce genre de mission, c'est sûr.
0: Et on voit avec la fonte des banquises, donc, que les oiseaux ont à parcourir de plus longues distances pour se nourrir, où ils se fatiguent, donc ça pourrait contribuer à leur déclin, ou voire à leur extinction?
1: Mais oui, tout à fait. D'ailleurs, le mergulin, qui est l'oiseau le plus fréquent dans l'Arctique, c'est un tout petit oiseau, un peu comme un tout petit pingouin. Il se nourrit en particulier, en priorité, d'un plancton qui se développe sous la banquise. Mais si la banquise disparaît, ou en tout cas il y en a de moins en moins pendant l'été, l'oiseau est obligé d'aller beaucoup plus loin. C'est un petit oiseau, il vole pas très bien, il s'épuise, il trouve à manger, mais le temps qu'il revienne, il a plus beaucoup d'énergie. Et donc, le succès reproducteur diminue drastiquement. Et finalement, la population va s'affaiblir, va décroître. Et en plus, cette population nous indique finalement directement l'état de la banquise. Donc, il y a des corrélations très simples, très directes entre la banquise et le mergulin, par exemple.
0: C'était compliqué.

0: Complètement fascinant de vous entendre à la fois sur ces projets de recherche scientifique et à la fois sur cette vie un peu hors norme, on va le dire, que vous avez menée, que vous menez sur Vagabond notamment. Éric Brossier, donc pour en savoir plus, il y a vagabond.fr. Pour ceux qui sont de passage à Paris, il y a le Festival Polaire au Théâtre de la Tour Eiffel. Il y a une présentation spéciale pour qui va présenter donc 25 années de mission à bord de Vagabond. C'est le 7 juin, donc dans quelques jours. Est-ce que vous y serez?
1: Ah oui, normalement, j'y serai, bien sûr, oui.
0: OK. Alors, on vous souhaite bonne navigation, bonne mer, et on vous remercie pour tous ces travaux qui nous font comprendre le monde dans lequel on vit de beaucoup mieux, en fait. Merci beaucoup, M. Brossier.
1: Merci à vous, et puis longue vie à votre émission.
0: Ah, merci, c'est gentil. J'espère qu'on se reparlera dans les prochaines années. Au revoir.
1: Avec grand plaisir. Au revoir.
0: Au revoir. Bonjour Alec.
2: Bonjour Pénélope.
0: De quoi sera faite cette première émission de la semaine?
2: On va revenir sur cette banderole raciste affichée dans un parc de Shawinigan en fin de semaine. Qui est ce groupe qui semble vouloir donc sortir de l'ombre? Pourquoi font-ils ça maintenant? Comment recrutent-ils? On va essayer de voir un peu. Parce que ça a vraiment indigné la classe politique avec raison, autant à Ottawa qu'à Québec, là, ce qui s'est passé en fin de semaine.
0: Absolument.
2: Du côté de Shawinigan. Donc on va y revenir pour essayer de mieux comprendre ce phénomène. Ça rappelle des souvenirs, hein? Quand même la meute à Talente, Québec. C'est pas la première fois que ces groupes là sorte de l'ombre. On va en parler à l'émission. On va parler également, 20 ans plus tard, l'interdiction de fumer dans les bars et les restaurants. C'était ces jours-ci, là, il y a 20 ans. Et à l'époque, on craignait une catastrophe, notamment pour les restaurants et les tenanciers de bars. Ben, ça ne s'est pas produit, mais on va y revenir. Est-ce qu'on devrait aller plus loin maintenant? Interdire de fumer dans les parcs, dans les plages, entre autres. On va se poser la question tout à l'heure, entre autres sujets. Voilà.
0: Bonne première émission de la semaine, Alec.
2: Merci beaucoup.
0: Nous, j'espère bien qu'on se retrouve après le bulletin d'information, alors que nos sentinelles de l'air du temps seront là. Chris Bergeron, Julie Bouchinger. Julie va notamment nous parler de cette tendance deux cellulaires, une pour la vie personnelle, une pour le travail. Solution?
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6: Ici Gabriel Nikunana Windsor, il est 11h, voici vos informations. L'Iran et les États-Unis s'accusent encore une fois de violation de cessez-le-feu tout en envoyant des messages contradictoires au sujet d'un accord cadre pour mettre fin à la guerre. L'un des principaux points de discorde est la situation au Liban que Téhéran veut inclure dans toute entente de paix au moment où Israël poursuit ses bombardements. Israël veut d'ailleurs occuper militairement toute une partie du sud du Liban. Karine Matteu suit la situation.
7: Le ministre israélien de la Défense a déclaré vouloir faire de la zone du fleuve Litani une zone placée sous contrôle de l'armée, débarrassée, a-t-il dit, des armes et des terroristes. Et il a répété qu'il n'y aura pas de calme à Beyrouth tant que durent les attaques du Hezbollah. Dans les dernières heures, d'ailleurs, il y a 7 localités du sud du pays qui ont reçu des avertissements d'évacuation en prévision de frappes. Et hier, l'armée israélienne a fait avancer ses forces terrestres à l'intérieur du Liban jusqu'à un point jamais atteint depuis 26 ans et s'est emparée de la forteresse de Beaufort, un site patrimonial important. L'armée y a même apposé le drapeau israélien. Cette prise de contrôle a fait réagir. L'Union européenne appelle Israël à respecter la souveraineté et l'intégrité territoriale du Liban. Et à la demande de la France, le Conseil de sécurité de l'ONU tiendra une réunion d'urgence aujourd'hui à ce sujet. Par ailleurs, cette situation fragilise les négociations de paix entre les États-Unis et l'Iran. Ce matin, le porte-parole de la diplomatie iranienne l'a répété, un cessez-le-feu au Liban est une condition essentielle à tout accord visant à mettre fin à la guerre avec les États-Unis. Et pendant que les négociations ont fondu sur place, les États-Unis et l'Iran s'attaquent mutuellement. Les Américains ont mené cette fin de semaine des frappes sur des systèmes de radar et de contrôle de drones iraniens. L'Iran a ciblé pour sa part une base utilisée par l'armée américaine sans donner plus de détails. On ne parle toutefois pas d'attaque massive. Ici Karine Matteu, Radio-Canada, Montréal.
6: Banque Alimentaire Canada affirme que le programme d'assurance emploi

0: et dépasser. L'organisme qui soutient les banques alimentaires du pays a publié ce matin son nouveau bulletin sur la pauvreté au pays. Martin Munger est directeur général des banques alimentaires du Québec. Il affirme que l'assurance emploi canadienne ne convient plus à la main-d'œuvre actuelle.
1: On voit qu'il y a de plus en plus de travailleurs. On peut penser à faible revenu, mais il y a de plus en plus de travailleurs qui vont fréquenter les banques alimentaires. Donc, des fois, ça peut être des travailleurs qui sont à temps partiel. Des fois, ça peut être des gens qui ont des emplois cycliques et qui n'ont pas accès à l'assurance-emploi.
0: Dans son bulletin sur la pauvreté au pays en 2026, l'organisme accorde une note de D+ à l'ensemble du Canada. L'Ontario a obtenu une note inférieure avec un D-. Entre la hausse des prix à la pompe, à l'épicerie et des loyers élevés, de nombreux Canadiens peinent à joindre les deux bouts. Même si les gouvernements tentent d'aider en offrant des subventions et des baisses de taxes, les experts estiment que ce n'est pas la bonne approche. Orphée Moussongo s'est penché sur la question.
2: To me, I believe it's a bit expensive.
3: It's extremely going up all the time.
4: Life's tough. L'épicerie est devenue chère et la vie est dure. C'est ce que remarquent des Ontariens à la sortie d'un centre d'achat. Sherif Olayemi, père de famille du Grand Sudbury, confie que sa facture d'épicerie a augmenté de 10% depuis la dernière fois qu'il a fait les courses.
2: So, with the gas, it has so much effects on.
4: Et lorsqu'on l'additionne au prix de l'essence, qui est lui aussi élevé, l'impact se fait sentir, dit-il. D'après Statistique Canada, le taux d'inflation est passé de 2,4% en mars à 2,8% en avril dernier. À travers le pays, les Canadiens réclament de nouvelles mesures pour faire face aux coûts élevés de la vie.
5: Bring the GST down, our taxes that we pay,
6: like a cap on rent.
2: It's a kind of subsidy they give.
4: Certains réclament une baisse des taxes, notamment celles sur le revenu, mais également sur les produits et services, tandis que d'autres veulent un meilleur contrôle des loyers et avoir accès à des subventions. Mais pour l'économiste Louis Lévesque, ce n'est pas la bonne approche.
7: Toutes ces mesures-là vont être financées par emprunt, parce que le gouvernement est déjà en déficit. À moyen et long terme, ce qui fait que les gens ont les moyens de se payer des choses, c'est que leur salaire augmente.
4: Dans une déclaration, l'Ontario rappelle avoir augmenté son salaire minimum de 40 cents l'an dernier. Issoufi Moussongo, Radio-Canada, Sudbury.
0: Un nouveau règlement sur la climatisation entre en vigueur à Toronto aujourd'hui. Les immeubles qui n'offrent pas l'air climatisé dans les appartements doivent s'assurer que tous les espaces communs soient maintenus à une température inférieure à 26 degrés. Il s'agit d'une mesure imposée par la ville pour que les locataires puissent échapper à la chaleur de leur logement. Les conseils municipaux se penchent toujours depuis 2018 sur la possibilité d'imposer une limite de température maximale dans les logements. Toutefois, les répercussions financières d'une telle mesure pour les propriétaires et les locataires suscitent des préoccupations et ralentissent le dossier. La police de Toronto enquête sur la mort d'un homme dans le nord d'Etobicoke. Selon les agents, la victime a été abattue vers 20h la nuit dernière à un immeuble appartement situé à l'intersection du boulevard Redsdale et du chemin Queen's Plate. Les policiers n'ont pas donné plus de détails. Pour l'instant, on tente d'obtenir plus d'informations. Et voilà ce qui conclut nos informations.

0: Demain, à cette heure-ci, nous allons recevoir l'autrice, compositrice, interprète Marie-Pierre Arthur, qui arrive avec un projet super intéressant, un nouvel album qui s'appelle Ensemble Doux. Elle a pris ses chansons les plus connues. Elle les a réenregistrées en harmonie avec d'autres voix, donc différentes versions, et c'est tout en douceur et c'est très joli. Et elle va partir en tournée avec cet album, puis on va aussi parler des deux grands spectacles de la fête nationale, comme elle en fera partie. Puis, je pense qu'on est dans quelque chose comme un 20 ans de carrière, si je ne me trompe pas. Alors, Marie-Pierre Arthur, demain avec nous. Mais là, ce qu'on fait, c'est pour une dernière fois cette saison, les sentinelles de l'air du temps, voir ce qui se trame côté tendance dans leur domaine. Bonjour, Chris.
1: Bonjour.
0: Chris Bergeron, vice-présidente culture et tendance chez Cossette et autrice. Tout à l'heure, de quel phénomène tendance on va parler? C'est quoi ces livres qu'on réécrit?
1: Alors, c'est des livres pour adolescents, généralement, dont certains détails ont été réécrits récemment pour les rendre plus modernes.
0: OK, d'accord. Donc, des trucs qui n'existaient pas il y a 20 ans, quand ces livres-là sont sortis.
1: Exactement. Okay, on va se poser la question de l'intégrité éditoriale de ces livres-là.
0: Julie Bouchinger, directrice de publication du magazine Clin d'œil. Salut, Julie.
2: Bonjour, Pénélope.
0: Tantôt, on va parler de posséder deux téléphones cellulaires, OK?
2: Moi, je trouve ça suspect, les gens qui ont deux téléphones.
0: Moi, je pense toujours parce qu'ils vendent de la drogue.
2: Exact.
0: Mais c'est ça, OK. Mais là, on va commencer avec le monde de la mode qui est changé par les sémaglutides.
2: Oui, exactement. On a beaucoup parlé des injectables de type Ozempic ces dernières années, mais cette fois, donc, j'aimerais qu'on regarde un petit peu ce phénomène-là par le prisme de la mode et plus précisément sur la façon dont ces médicaments-là font qu'on change les tailles des vêtements, les coupes des vêtements et qu'on tient un inventaire un peu différent en magasin. Vous le savez, on l'a vu dans les restaurants, dans les épiceries. D'ailleurs, dans les restaurants, depuis l'avènement de ce type de produits injectables, on songe à, par exemple, offrir des plats un peu plus petits, des plus petites portions. Donc, ça a une incidence, évidemment, sur ce que les gens consomment en général. Et en mode, on se doute évidemment que c'est un segment de consommateurs qui perd du poids. On est plus prompt à leur offrir des vêtements plus petits. Mais il y a des nuances, des subtilités à ce constat. D'abord, ce qu'il y a d'intéressant à souligner, c'est que les consommateurs de GLP-1 sont en train de constituer en fait une part de marché à part entière, surtout aux États-Unis, mais au Canada, ils sont quand même 8% à déclarer utiliser ce type de médicament. Ça fait 3 millions de Canadiens. Aux États-Unis, on parle plutôt de 11%, mais ça, évidemment, en chiffre absolu, ça fait 28 millions de personnes. Et donc,
0: c'est énorme.
2: C'est vraiment là, c'est un groupe cible de consommateurs que les annonceurs peuvent viser à part entière. Selon une étude de la firme Morning Consult, une étude datant de mai, là, donc il y a quelques semaines, on révélait que ces utilisateurs font des achats plus fréquents et d'ailleurs que 71% de ces consommateurs achètent des vêtements chaque mois. Et donc, on se doute que le changement de poids influence le fait qu'ils ont besoin de nouveaux vêtements.
0: De changer de taille.
2: Changer de taille.
1: Il y a une sorte d'euphorie de taille. Tout d'un coup, ces gens-là se voient minces et achètent.
0: Non,
1: se
0: mais
1: mettent
0: ils sont
1: en
0: déjà,
1: valeur.
0: Parce que tu peux perdre vite. Tu peux perdre 5 livres, 10 livres rapidement.
2: Exact.
0: Donc,
2: tes jeans te font plus. Donc, il y a toutes sortes de phénomènes qui naissent dans la foulée de ces changements-là parce que on ne fait pas juste changer de taille, c'est que ça change aussi la silhouette quand on perd du poids, bien sûr. Je pense, par exemple, à des compagnies qui vendent des soutiens gorge pour les femmes. On a remarqué qu'avec une perte de poids rapide, souvent, il va se créer un creux sur le dessus du sein. Et donc, on va mettre en marché plus de soutien-gorge qui coussine le haut du bonnet pour pallier à ce changement de silhouette, si on veut. Le fait que le poids de ces personnes-là soit plus volatile, donc oui, on perd du poids, mais on peut en reprendre, ça peut stagner. Eh bien, maintenant, les marques vont songer à accompagner les clients dans ces petites montagnes russes avec des vêtements, par exemple, qui sont plus flexibles, qu'on n'a pas besoin de changer chaque mois. Donc, des tissus extensibles, mais aussi plus de coupes qui, entre guillemets, pardonnent la variation de poids. Je pense à des coupes un petit peu moins ajustées au corps ou des trucs qui sont un petit peu plus amples. Donc, c'est aussi à la conception des vêtements qu'il faut réfléchir à ces nouveaux clients.
1: On va tout être en moumou élastique.
2: Exact. Ben non, mais ou un petit des vêtements japonais là, tu sais oversized là, je sais pas, je pense qu'il peut il y a plusieurs options. Les vêtements gainants aussi dans ce contexte sont de plus en plus populaires parce qu'évidemment quand on perd du poids rapidement, la peau s'adapte pas toujours au même rythme, donc on cherche parfois à planir entre gros guillemets ces petites irrégularités. Mais moi il y a un truc qui m'a fait vraiment sourire, c'est qu'avec la popularité de ces médicaments là, il y a des clients qui anticipent leur perte de poids et qui achètent d'avance des vêtements qui, au moment de l'essayage, leur font pas.
0: Ah oui, OK, c'est ça.
2: Et c'est beaucoup les enseignes de robes de mariée à qui ça donne des sueurs froides parce qu'il y a beaucoup de futurs mariés qui vont se mettre sur un petit régime Ozempic quelques mois avant le mariage pour avoir la taille de leur rêve rendue au jour J. Et donc, quand ils vont magasiner leur robe, ils achètent une robe plus petite que le poids qu'ils font au moment de l'essayage. Et donc, il y a plusieurs enseignes qui ont commencé à faire signer des décharges de responsabilité aux clients.
0: Wow.
2: Parce que tu peux pas, si tu n'arrives pas à ton objectif le jour de ton mariage, tu peux pas juste dire ben, donnez-moi une autre robe, je rentre pas dedans. Il faut que tu prennes la responsabilité que si tu achètes quelque chose qui ne te fait pas, il va falloir que tu vas être un peu pris avec. Au contraire, il y a certaines enseignes de robes de mariée qui construisent leur marketing autour de l'idée qu'ils garantissent la taille.
0: Ah, c'est ça.
2: Et donc, que si vous n'arrivez pas à votre objectif, on va vous donner... Exactement, on peut faire les ajustements. On peut même vous donner une, vous prêter ou vous donner une autre robe. Alors, bon, toutes ces

0: observations-là sont intéressantes parce que je pense aussi qu'elles braquent les projecteurs sur un problème qui existe depuis très longtemps en mode, c'est celui des tailles de vêtements. C'est à rendre complètement fou, j'en ai déjà parlé ici. Une taille 28 ou un moyen, c'est jamais pareil d'une marque à l'autre. On n'a pas de système universel de taille. Alors que pourtant, ça serait si simple. Ben, je veux dire, un pouce, c'est un pouce, là. À un moment donné, c'est un petit peu absurde. Bon. Notamment parce que les tailles, on le sait, sont un outil de marketing puissant. On a longtemps exercé ce qu'on appelle en anglais le vanity sizing, donc le phénomène de taille flatteuse qui propose en fait des vêtements un petit peu plus grands que ce qu'on écrit sur l'étiquette. Donc, vous êtes content de rentrer dans tel type de taille, alors qu'en réalité, le vêtement est un petit peu plus grand pour vous mettre dans de meilleures dispositions et acheter plus. Et paradoxalement, le fait qu'on n'a pas de guide de taille universelle, ça ne change pas le fait au sein de chaque marque qu'on utilise des modèles très statiques au sein de chaque marque pour présenter, par exemple, un petit ou un 38. Ben, on utilise des modèles statiques qui ne tiennent pas compte de toute la variété de morphologie possible d'une personne à l'autre. On le sait, deux personnes qui techniquement font partie du même groupe de taille, ben, le vêtement peut tomber très, très différemment sur l'une ou l'autre de ces personnes. Donc, moi, personnellement, je ne veux pas être cynique, là, mais j'ai un petit peu abandonné l'idée d'un guide concerté de taille, là, parce qu'il faudrait comme tout le monde se mettre d'accord soudainement. Mais évidemment, je pense qu'on va voir de plus en plus de détaillants développer des outils d'intelligence artificielle qui permettent de mesurer le consommateur avec toute sa morphologie et ses
1: moi, je serais vraiment curieuse de connaître le nombre de choses qu'on achète en ligne et qu'on ne retourne pas nécessairement quand ça fait pas la bonne grandeur, puis qu'on recommande une deuxième fois la même affaire, puis parce que c'est compliqué à distance, là, si on n'a pas de charte universelle. Il y a beau avoir un guide des tailles, là, tu te mesures, puis là, si ça, mais c'est vraiment complexe.
0: C'est compliqué. Puis moi, j'avais fait l'exercice avec un détaillant de soutien-gorge dans lequel on peut faire prendre les mesures par l'IA. Ben d'abord, il faut accepter de montrer nos seins à l'IA, là.
1: Absolument.
0: Donc déjà, il y a un petit malaise là, puis ça fonctionne pas encore très, très bien. Mais ça sera peut-être éventuellement une option pour éviter tout ce gaspillage engendré par ces retours.
1: Effectivement. OK. Donc, merci. C'était très, très instructif tout ça, Julie, vraiment. Chris, qu'est-ce que le dealer technologique?
2: c'est justement les entreprises d'intelligence artificielle. Et là, la facture arrive. Hein, on disait avant, quand on parlait des grosses entreprises de Silicon Valley, les réseaux sociaux, Facebook, etc., Google, si c'est gratuit, c'est toi le produit. Hein? Et ben maintenant, on est encore plus loin que ça. C'est si t'es accro, c'est toi le guichet automatique. C'est-à-dire qu'on a développé une dépendance telle face à l'intelligence artificielle qu'on utilise maintenant et comme moteur de recherche personnel, mais aussi au travail sur toutes sortes de scénarios, que nous sommes devenus des grands dépensiers de ce qu'on appelle les tokens. Alors, les tokens, c'est le morceau de Lego sur lequel se construit l'intelligence artificielle. Et on pense, ou on aurait pu imaginer en travaillant comme on le fait en ce moment sur ChatGPT, sur Gemini, et un petit peu de manière très très libre, comme si c'était absolument infini, que ces tokens n'ont pas de prix, que ça ne coûte rien, que c'est quelque chose de désincarné. Qu'est-ce que c'est à la base un token, en passant? C'est une association de quelques lettres, 3-4 lettres ensemble, qui correspondent à peu près à 75% d'un mot. Des fois, c'est un mot complet si le mot est court. Et les intelligences artificielles, ce qu'elles font en ce moment, c'est qu'elles vectorisent ces tokens-là, donc ces mots, de manière probabilistique, et ce qui fait qu'ils savent que tel token associé à tel autre, associé à tel autre, dans tel pourcentage de cas, donne une phrase qui aurait
1: ce sens-là.
2: Bref, c'est quelque chose qui représente un travail mathématique, un travail énergétique important. Et là, en ce moment, les entreprises sont en train de... Les entreprises qui sont... je parle d'OpenAI, je parle de Google, je parle de ChatGPT, sont en train de se poser la question, évidemment, du coût de tout ça. Donc, qu'est-ce qui va se passer? Et qu'est-ce qu'on voit en ce moment? C'est les abonnements professionnels de ces outils-là. Donc, des gens comme... qui l'utilisent par exemple pour faire du code, notamment au travers Claude,

0: des boîtes de design ou de graphisme qu'ils utilisent pour le traitement de l'image, voient leur licence et leur coût augmenter de manière importante. Pourquoi ? Parce qu'aujourd'hui, dans ces secteurs-là, maintenant, il y a à peu près partout dans l'économie, l'IA s'est intégrée et les patrons ont demandé aux employés de l'utiliser encore et encore et encore et encore. Et à la fin, ben maintenant, il y a des entreprises qui se retrouvent avec une sacrée facture. Notamment, par exemple, Uber, le Chief Technology Officer, le chef de la tech chez Uber est en train de se poser la question très publiquement sur l'utilisation aujourd'hui des tokens, parce que en effet, maintenant, dès qu'on utilise Uber pour venir, par exemple, anticiper un parcours, ça se fait à travers l'intelligence artificielle, ce qui n'était pas le cas en ce moment. Donc, ça passe de Uber à Claude, qui n'appartient pas à Uber, donc qui appartient à Anthropic, et ça revient. Et donc, ça veut dire que Uber doit payer une licence à Anthropic à chaque fois. Ou en tout cas, j'imagine que tout ça est fait de manière mensuelle et tout ça, mais ça coûte, c'est une pression économique absolument énorme. Je te vois regarder la presse, Pénélope.
1: Oui,
0: en effet, ce matin...
1: Oui, il y avait hasard, parce que tu avais déjà choisi ton sujet, Chris, mais il y a un dossier, trois articles, justement, que ça commence à coûter cher pour les entreprises. Donc, finalement, on préfère peut-être faire le travail par des humains plutôt que l'intelligence artificielle. Mais ça explique aussi que tous les merci, s'il vous plaît, tout ça a un coût.
0: Tout ça a un coût
1: immense,
0: dès qu'on met...
1: Là.
0: Exactement.
1: Faut qu'on arrête d'y parler comme un humain.
0: Exactement. Qu'est-ce qui va se passer alors avec ça? D'ailleurs, c'est dans les articles de la presse ce matin. Maintenant, aujourd'hui, on pousse les employés, par exemple, qui ferait une tâche relativement basique comme répondre à un email, à utiliser des modèles plus anciens.
1: Ah oui.
0: Les premières versions de ChatGPT, les premières versions de Claude, parce que là, bon, ben, peut-être que ça coûte un peu moins cher, mais ça fait quand même
1: la job.
0: Okay. On va peut-être avoir en effet une sorte de IA bas de gamme pour pour les pauvres.
1: Et ça, tu m'étonnes, pas un système à plusieurs vitesses.
0: On va avoir un système à plusieurs vitesses.
1: C'est donc, jamais vu.
0: Peut-être même une IA gratuite qui est plus lente, plus biaisée, pleine de publicité, et puis une vraie IA intelligente qui va être réservée à une élite financière.
1: Allô encore les inégalités. Hein.
0: Et ça, ce qui est très triste, c'est que finalement, on pourrait imaginer que c'est une sorte de taxe sur l'imagination. Par exemple, un graphiste, un rédacteur qui utilise ces outils 8 jours par semaine, ben, on ne parle pas d'un petit abonnement, là. C'est un poste de dépense majeur, un petit peu comme le loyer ou l'électricité ou ce genre de choses. Ben dans ce cas-là, qui va payer ça? Est-ce que c'est si on est pigiste par exemple, qui va payer ça?
1: Ben ils vont peut-être baisser les salaires.
0: Parce que
1: si l'IA fait le 15% de ta job, on va baisser ton salaire de 15%.
0: C'est le grand piège.
1: Éventuellement.
0: Là, on est dans un piège de dépendance. C'est-à-dire que les entreprises qui ont intégré l'IA dans leur processus de production, pensant que c'était gratuit ou que ça allait que ça allait couper des coûts, ben aujourd'hui, elles ne peuvent plus s'en passer. Et puis, ben, les géants de la tech, ils augmentent les prix. Et on est un petit peu coincé dans une sorte de prise d'otage. Quoi.
1: Donc, en conclusion, Chris, qu'est-ce qu'on fait?
0: Ben, on attend que ça passe. Je ne sais pas ce qu'on fait, mais c'est ça qui est terrible. Il n'y a pas d'alternative.
1: C'est quand on devient accro à quelque chose ou qu'on a vraiment besoin de quelque chose. Là,
0: concrètement, on utilise des vieux modèles quand il faut.
1: Ouais.
0: On limite l'utilisation et on se rend compte que c'est un objet et un service très haut de gamme à utiliser avec parcimonie.
1: OK, d'accord. Merci beaucoup, Chris.

0: OK, mais là, je réponds pas au téléphone avec un au pluriel.
1: C'était TC, ah, oui. Ça, non?
0: Hein? Je, oui, c'est exact.
1: Oui, oh,
2: oui,
1: mon Dieu,
2: oui,
1: ça,
2: absolument.
1: Oui, oui.
0: Ça nous ramène.
1: Ça nous ramène.
2: Je vais vous parler de la vie polytéléphonique, en fait, de ces gens qui ont deux appareils. Le plus souvent, évidemment, il y en a un qui est destiné au travail et l'autre à des fins personnelles. Mais on faisait des blagues avec ça, mais évidemment, les plus cyniques d'entre vous ont l'impression qu'il y en a un pour la maîtresse puis l'autre pour la femme. Ou,
0: un pour la drogue, un pour
2: la garderie. Alors, il y a toujours un petit soupçon là, avec les gens qui ont deux téléphones. Puis aussi, c'est un peu absurde là, quand on y pense d'avoir deux appareils. Ils sont rendus tellement puissants, nos téléphones, ils peuvent tellement tout faire, ils sont tellement polyvalents.
1: Et on peut mettre plusieurs profils sur le même appareil, en plus.
2: Exactement. Donc, je veux dire, on est loin de l'époque où on prenait une pagette, un cellulaire, un Discman, un portefeuille pour sortir de la maison. Maintenant, votre téléphone fait tout ça très, très bien. Et aussi, évidemment, pour qui un téléphone, vous savez que c'est déjà un peu aliénant de s'occuper d'un appareil. Donc, deux appareils à gérer en même temps, ça doit faire beaucoup.
0: Ben, si on l'a, ça doit être parce que c'est plus bénéfique que d'en avoir un seul.
2: Exactement. Les gens qui ont deux téléphones vont souvent défendre leur choix en disant que c'est plus sain parce que ça permet de séparer la vie personnelle de la vie professionnelle. Une frontière, on le sait, qui est devenue beaucoup plus floue avec le télétravail. Donc, si vous voulez avoir la paix, vous fermez votre téléphone professionnel. Mais la garderie peut quand même vous rejoindre s'il y a une urgence. Et ça fait aussi, évidemment, l'affaire des employeurs qui peuvent mieux contrôler ce que vous mettez sur vos téléphones, l'utilisation que vous en faites. L'appareil est destiné au travail, exactement, alors qu'il y a toujours un petit risque de dérapage. Si
0: ouais, pour un peu justifier l'application Facebook de son téléphone de travail, peut-être.
1: Ou des photos un peu épicées.
2: Ou des photos, certains types de communication, c'est ça qui serait peut-être pas permis normalement. Ouais. Juste pour le plaisir, sachez qu'aux États-Unis, il y a quand même 15%, c'était 15% des gens en 2024 qui avaient deux appareils. Hein? C'est rendu 18% en 2025. Donc, c'est quand même beaucoup de gens qui ont deux téléphones.
1: Mais les gens ont peur de la surveillance. Part de leurs employeurs, des grands réseaux aussi. Ouais, il y a peut-être une recherche de vie privée là-dedans.
0: Mais est-ce qu'on sait si ça vient surtout des utilisateurs ou des employeurs?
2: Non, je ne le sais pas, mais c'est vrai que je serais curieuse de... moi, j'ai l'impression que ça doit venir des employeurs là, qui,
0: aussi,
2: eux, veulent contrôler davantage...
0: Mais le point de Chris est intéressant du point de vue de l'utilisateur, l'utilisatrice, là, quand même.
2: Oui, en faisant ça, ça confère une certaine liberté, effectivement. Alors, juste pour le plaisir, c'est sûr que si on a deux téléphones, il faut les traîner avec soi. Et donc, il y avait dans le New York Times la semaine passée une petite liste du type de personnes qui avaient deux téléphones. Alors, d'abord, vous avez les empileurs. Ceux qui les traînent toujours l'un sur l'autre, qui les tiennent à la main comme ça, qui font une petite pile sur la table devant eux.
1: J'ai longtemps fait ça.
2: Non, oui, c'est
1: un
2: vrai.
1: iPhone,
2: pourquoi deux?
1: Un iPhone et un Android par curiosité professionnelle pour voir la différence entre les deux systèmes.
2: OK. Ouais. Et donc, empiler comme ça sur la table.
1: Voilà, mais ça, c'est fini.
2: Il y a le remplisseur de poche, celui qui traîne toujours, celui pour le travail à gauche, celui pour la maison à droite. Et il y a aussi ces petites bandoulières que vous pouvez accrocher directement à l'étui de votre téléphone. Ça vous fait comme une petite sacoche un peu fashion. Là. Donc, vous pouvez en avoir deux si vous choisissez un modèle qui est un peu mignon. Et il y a évidemment des étuis pour deux appareils qui existent aujourd'hui. Il faut se rappeler. Oui, maintenant, vous pouvez répondre d'un côté ou de l'autre. Mais... rappelez-vous, les téléphones, l'utilisation intensive peut créer des tendinites, syndrome du canal carpien. Donc, si vous en avez deux, c'est à vos risques et périls.
1: Imaginez un casque avec un téléphone de chaque côté pour faire deux conversations, un sur chaque oreille.
0: Ben, imagine s'il faut que tu répondes à les deux cellulaires avec deux paires d'écouteurs.
2: Il y a des gens qui ont ça, un écouteur pour chaque téléphone.
0: C'est beaucoup, là, parce que 18%, c'est quand même pas anodin. Ouais. OK, je suis en retard là-dessus. Merci, Julie. Chris, ça, c'est intéressant et je présume confrontant aussi pour certains. On réécrit certains livres?
1: Certains aspects des livres. Donc, il y avait Les Menteuses de Sarah Shepherd qui a fait la série télé très, très connue, en anglais Pretty Little Liars, pour ceux qui l'ont vu en version originale. Le New York Times a décelé la semaine dernière qu'il y a eu des changements dans la version livre récemment.
0: Et sorti en 2006, on va dire, il y a 20 ans.
1: Sorti en 2006. Or, il se trouve que maintenant, dans ce livre, le personnage de Mona invite ses amis à regarder Fear Factor, qui est une émission qui n'existait pas en 2006. Et dans la version numérique, donc, qu'on peut lire sur les Kindle, etc., qui a été retouchée, elle est conviée à regarder un échange TikTok de quelqu'un qui mange des insectes. Or, en 2006, TikTok n'existait pas. Et ça, c'est intéressant. Donc, l'histoire reste la même, mais l'éditeur a fait le choix de changer certains aspects du texte.
0: En 2006, on regardait Fear Factor en gang dans le livre, et en 2026, oui, pardon, ce qu'on fait, c'est qu'on regarde TikTok, mais c'est la même, manger des bébites, c'est dégueulasse.
1: Exactement. Okay. Et oui, je me suis mal expliqué, pardon. C'est intéressant parce que le texte, le propos, l'histoire reste le même, mais on change les référents culturels. Il faut dire que c'est des choses qui se font en ce moment, surtout sur des textes pour adolescents.
0: C'est ça.
1: Parce que l'aspect vieillot, ça ne plaît pas des fois aux plus jeunes. Généralement, les jeunes, surtout dans ce genre de littérature-là, aiment lire des choses qui correspondent à leurs époques. C'est en tout cas ce que pensent les éditeurs qui ont fait le choix de changer certains éléments.
0: Mais on ne va pas réécrire Victor Hugo à l'école puis mettre du Facebook.
1: Non,
0: dans une histoire récente.
1: Une histoire récente, okay. Une histoire contemporaine. Mais je me posais la question, d'ailleurs, finalement, ce n'est pas si nouveau que ça. Je pensais à Sherlock Holmes ce matin dans la douche, je ne sais pas pourquoi, mais alors que je préparais ce sujet, je me disais, mais finalement, à la télé, on a vu

0: Sherlock Holmes version 19e. On a vu Sherlock Holmes récemment avec Benedict Cumberbatch en 2006 ou à peu près en version moderne avec des iPhones. Mais finalement, c'était la même histoire, c'était les mêmes enquêtes, c'était à peu près la même chose.
1: Mais c'est d'autres auteurs.
0: D'autres auteurs, d'autres interprétations, oui, mais de la même histoire. Donc, est-ce que sur des textes qui sont des textes, on va dire, de divertissement, des textes qui servent à faire passer un bon moment, des textes populaires, est-ce que c'est si grave que ça qu'il y ait une petite manipulation des époques?
1: Je regardais d'autres ouvrages aussi, il y avait le Club des Babysitters qu'on a connu en film, mais ce qu'on veut faire, en fait, ben, ça pose deux questions, c'est-à-dire on veut recycler ce qui a déjà été fait pour les ados d'aujourd'hui.
0: Ben oui.
1: Mais en même temps, il y a des bonnes œuvres qui peuvent se faire par d'autres auteurs qui pourraient parler aux auteurs d'aujourd'hui. C'est toujours la reprise. Hein. Pourquoi on fait des reprises au lieu de faire du nouveau contenu?
0: Exactement. Puis là, on est dans quelque chose de très commercial.
1: Ouais, c'est ça.
0: Ces
1: exact.
0: Éditeurs font référence à TikTok parce qu'aujourd'hui, TikTok, c'est aussi un énorme mouvement BookTok de recensement des livres. Il y a énormément d'influenceurs littéraires qui sont nés sur TikTok, dont le langage est TikTokien. Mais ça génère à peu près 800 millions d'euros, par exemple en Europe, de revenus pour les éditeurs dans les pays où les booktokers, entre guillemets, sont très populaires.
1: Ben, c'est sûr que là, ce livre-là va se retrouver sur TikTok.
0: Exactement.
1: À cause de ça.
0: Eh bien, alors là, c'est ça qui est drôle. C'est que le serpent se mange la queue, là, en ce
1: Absolument.
0: Moment.
1: Absolument. Les lecteurs-lectrices deviennent des lecteurs-lectrices sandwich, panneaux publicitaires.
0: Voilà.
1: C'est intéressant et c'est confrontant. Chris Bergeron, vice-président de contenu de marque chez Cossette et Autriche. Julie Bouchinger, directrice de publication du magazine Clin d'œil. Nous retrouvons à la rentrée.
2: Absolument.
0: Oui.
1: Pour notre plus grand bonheur. Merci beaucoup à vous deux.
2: Merci, Penelope.
1: Et on salue Arnaud Granata aussi, qui sera de retour, troisième membre des Sentinelles. Bonne journée à l'antenne d'ici première. On se retrouve demain, j'espère. Au revoir.
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Bonjour, bon début de semaine. Nous avons plusieurs sujets pour vous aujourd'hui. C'était notamment le bilan de fin de saison du Canadien de Montréal ce matin à Brossard. Kent Hughes, Jeff Gorton et les joueurs rencontraient les médias. On va s'entretenir dans quelques instants avec Martin Leclerc, il était sur place. Mais l'un des éléments intéressants de ce bilan, c'est à quel point l'équipe a apprécié l'appui des amateurs, l'ambiance au Québec, le visionnement extérieur devant le Centre Bell, les soirs de match, aussi au Centre Vidéotron à Québec, faut pas l'oublier, les rassemblements en famille, entre amis, à la maison, dans les restaurants. Bref, on a créé une nouvelle génération de fans aussi. Ma fille de 10 ans a commencé à écouter le hockey pour la première fois avec moi ce printemps, avec son chandail de Suzuki sur le dos. Elle parlait de hockey avec ses amis aussi à l'école. Ça faisait longtemps que les jeunes n'avaient pas été comme ça en contact avec du hockey, des séries éliminatoires. Alors, on a eu beaucoup de plaisir collectivement ce printemps à suivre le Canadien. Mais cette fièvre s'est rendue jusqu'aux joueurs. Et ça, c'était intéressant dans le bilan de fin de saison de ce matin. Les membres de la direction ont pu maintenant vraiment mesurer l'ambiance, la passion. Et ça a montré aux autres joueurs de la Ligue nationale à quel point ça peut être le fun de jouer à Montréal quand le Canadien a une bonne équipe. On a beaucoup parlé dans les dernières années des joueurs qui n'étaient pas chauds à l'idée de venir poursuivre leur carrière ici en raison de la pression des amateurs, des médias. Puis oui, il y en a eu une pression, c'est évident. Après une pratique à Montréal, là, le joueur se fait tendre 15-20 micros sous le nez. À Anaheim, en Californie, c'est deux journalistes qui suivent l'équipe. Alors, c'est pas la même réalité, mais c'est aussi un atout d'avoir des amateurs passionnés. Pour ceux qui aiment, les joueurs qui aiment jouer là, dans un environnement stimulant, alors c'est bien que la direction prenne la peine de le dire, de remercier les amateurs et dire qu'ils vont utiliser cette passion à leur avantage pour convaincre des joueurs importants de signer ici dans les prochaines années, mais c'est quand même à souligner. Bref, on va revenir avec Martin sur tout ça dans une dizaine de minutes. Sinon, parmi les autres

0: fumée dans les bars et les restaurants. Les deux provinces se sont coordonnées à l'époque. Dans le cas du Québec, c'est un legs du ministre de la Santé, Philippe Couillard. Le débat avait été passionné. 20 ans plus tard, force est de constater que l'effet est au rendez-vous et que très peu de personnes, y compris chez les fumeurs et les tenanciers, qui eux craignaient de perdre leur clientèle, donc très peu de personnes qui reviendraient en arrière. On va en discuter vers midi 18. Mais j'ai envie de vous poser une question. Est-ce qu'on devrait aller encore plus loin? En France, depuis le 1er juillet 2025, il est interdit de fumer dans les parcs ou sur les plages. C'est aussi interdit de fumer dans les abribus ou les lieux publics couverts. Alors, c'est encore permis sur les terrasses en France, par exemple. Hein? Ah, les Français et leur amour de la clope sur la terrasse. Mais ils ont quand même interdit donc de fumer dans les lieux publics comme les abribus, les plages et les parcs. Est-ce qu'on devrait en faire autant ici? Interdire de fumer dans les parcs, sur les plages, dans les abribus, ici au Québec. Alors, pour participer à notre sondage maison, c'est rien de scientifique, mais j'ai quand même envie de savoir ce que vous en pensez. Rendez-vous sur l'application Radio-Canada Audio. Vous cliquez sur la bulle de conversation à côté de ma photo et vous sélectionnez « Participer à l'émission ». Et là, vous allez pouvoir répondre à notre petite question de sondage. Vous allez pouvoir aussi nous laisser un commentaire si vous en avez envie. Donc, on espère vous lire nombreux, savoir un peu ce que vous en pensez. Puis, on va vous donner les résultats lors de l'entrevue de midi 18. Mais d'abord, on revient évidemment sur cette sortie d'un groupe de suprémacistes blancs à Shawinigan, c'était samedi. Une trentaine de manifestants, visage caché dans un parc avec une banderole sur la nostalgie d'un Québec blanc. La classe politique a fortement réagi. J'en parle avec mes collègues Marie-Hélène Tremblay qui est à Québec, Laurence Martin à Ottawa. Bonjour à vous deux.
1: Bonjour.
0: Alors Marie-Hélène, toutes les formations politiques ont dénoncé le rassemblement pour un Québec blanc.
1: C'est une véritable vague d'indignation là, qu'a suscité ce rassemblement dans ce parc de Shawinigan. Vous le disiez, les participants ont brandi cette bannière sur laquelle était inscrit « Je me souviens d'un Québec blanc ». C'est un passant qui a pris la photo. Ça a abondamment circulé dans les médias sociaux en fin de semaine. Et les réactions des politiciens québécois sont aussi venues via les médias sociaux hier, toute la journée. Et vous le disiez, peu importe finalement le parti, tous ont fermement condamné ce geste posé par ces personnes qui ne représentent pas, disent les politiciens, le Québec que nous sommes, ni celui que nous voulons. Alors, la première ministre Christine Fréchette, elle, dit d'ailleurs que chaque fois que la haine et le racisme se manifestent, tout le monde a la responsabilité collective de les dénoncer clairement et sans équivoque. Le chef libéral Charles Milliard condamne, lui, les propos donc qui sont propagés, dit-il, c'est un message qui divise. Le chef péquiste Paul Saint-Pierre Plamondon dit lui aussi qu'il faut unanimement dénoncer le racisme. Le porte-parole de Québec solidaire, Saul Zanetti, a qualifié cette manifestation comme étant haineuse, lâche et raciste. Et enfin, le chef conservateur qui a écrit ce matin qu'une telle intolérance n'a pas sa place au Québec. Je vous dirais, Alec, que le chef du PQ est allé un peu plus loin dans sa publication en attribuant le rassemblement de Shawinigan au groupe suprémaciste blanc. On n'a qu'à penser à Second Sons Canada, que la sécurité publique a clairement identifié comme des groupuscules haineux. Et j'entendais en entrevue David de Morin, qui est titulaire de la chaire UNESCO en prévention de la radicalisation de l'Université de Sherbrooke. Il parlait, lui, d'une croissance de ce groupe, donc. Et sur les 200 groupes du genre à travers le monde, il y en a quand même une trentaine au Canada. Alors, toute proportion gardée, quand même, ça apparaît beaucoup. Et David Morin ajoutait que ils sont bien organisés, planifiés, bien leurs événements, jouent aussi avec les limites entre la libre expression et le discours haineux, et clairement, à voir les réactions des politiciens, il n'y a pas de doute là, la limite a été franchie, dépassée, et je pense qu'il y a fort à parier là, que l'Assemblée nationale va présenter une motion cette semaine pour condamner ce geste qui a été posé à Shawinigan.
0: Ouais, ça nous rappelle les souvenirs aussi 2016-2017 avec la meute à Talente Québec aussi. On va en parler justement avec David Morin, vous le citez. Là. Effectivement, c'est l'expert sur le sujet en lien avec les différents ministères de la Sécurité publique au Canada. Donc, David Morin de l'Université de Sherbrooke, on va le recevoir à midi 10 pour approfondir comment ils recrutent ces groupes-là. Pourquoi ils font des manifestations d'à peine une demi-heure? Ils sont pas très nombreux, mais évidemment, ils se filment, ils prennent des photos, ils envoient ça dans leur réseau. Ben oui, c'est ça. Donc, pourquoi ils font ça? Comment ils recrutent? Bref, on va parler avec David Morin après le Radio-Journal de midi. Laurence, du côté d'Ottawa aussi, là, ça a suscité beaucoup de réactions.
2: Oui.

0: Même genre de condamnation, entre autres de François-Philippe Champagne, bon, qui est ministre des Finances, mais qui est surtout député de la région, qui dit, lui, n'avoir jamais été témoin d'un tel rassemblement dans sa région qu'il représente. Il a écrit sur les médias sociaux, là, c'est un geste déplorable qui va à l'encontre de nos valeurs. Les citoyens de chez nous sont des gens accueillants, généreux et respectueux des autres. Yves-François Blanchette, aussi chef du Bloc québécois, ne mâche pas ses mots. Il a parlé carrément d'une cochonnerie, là, une onde de racisme et de lâcheté. Ça survient à Alec, et c'est ça qui est un peu particulier ou intéressant, le même jour où M. Carney doit prononcer un discours à Toronto sur l'antisémitisme et la haine. Donc, on reste un peu dans le thème du racisme. M. Carney qui doit présenter donc le plan d'action de son gouvernement. Inutile de vous dire que c'est un plan d'action qui est très attendu par la communauté juive. À Toronto, les attaques antisémites ont représenté l'an dernier 82% des crimes haineux rapportés à la police municipale. C'est énorme. Bon, ce sont des données quand même à prendre avec un grain de sel parce que pas toutes les communautés religieuses ne sont portées à rapporter les crimes haineux perpétrés contre elles à la police. Mais quand même, on a vu des coups de feu tirés dans des synagogues, dans des écoles juives aussi dans les dernières années. Et rappelez-vous, M. Carney avait aboli en février le poste d'envoyé spécial pour la préservation de la mémoire de l'Holocauste et la lutte contre l'antisémitisme, en même temps d'ailleurs que celui d'Amira El Gawabi, qui était représentante spéciale dans la lutte contre l'islamophobie. Il avait promis à ce moment-là, M. Carney, de remplacer les deux postes par un comité consultatif. Peut-être qu'on aura plus de détails liés à tout ça en fin de journée. C'est à 17h son discours.
1: Et Marie-Hélène, ça achève du côté de l'Assemblée nationale. On entre en session intensive. Il reste 2 semaines de travaux parlementaires.
2: Oui, un dernier sprint pour la présente législature et ce n'est pas le travail qui va manquer. Ça va être intéressant de voir ce que les parlementaires vont être en mesure de faire durant ces 8 jours de travaux parce que le gouvernement Fréchette a déposé de nouveaux projets de loi comme celui de Gaby Renault permettant de savoir si un conjoint a des antécédents en matière de violence conjugale. Il y a d'ailleurs les consultations qui se tiennent aujourd'hui et demain. Là-dessus, tous les partis sont d'accord pour une adoption d'ici le 12 juin. On peut pas en dire autant, cependant, pour le projet de constitution du ministre Simon Jolin Barrette, qui va vraisemblablement mourir au feuilleton. Et qu'est-ce qui va se passer aussi avec le projet de loi de la carte électorale, là, qui ferait passer le nombre de circonscriptions de 125 à 127? Avec le refus, là, du député Youri Chassin, ben, le gouvernement n'a pas pu l'adopter via la procédure accélérée. Alors, des heures de plaisir en perspective pour les députés, mais aussi pour nous, les journalistes. Et chose certaine, Christine Fréchette voudra mieux faire d'ici la fin des travaux et surtout faire oublier sa mauvaise semaine, celle de la semaine dernière. D'ailleurs, elle est à Montréal. Elle sera devant un parterre de gens d'affaires. Elle va prononcer une allocution ce midi devant les membres de la Chambre de commerce du Montréal métropolitain. Alors, intéressant de voir si elle va répéter, va tabler sur ce qu'elle a annoncé jusqu'à maintenant ou si elle aura de nouveaux engagements histoire de séduire la communauté d'affaires.
1: Du côté d'Ottawa également, il reste peu de temps à la session parlementaire. Donc encore quelques semaines, quoi, 2 semaines de votre côté aussi là pour marquer des points du côté des différents partis politiques. Et là, Pierre Poilievre, lui, veut utiliser les mots récession technique, comme l'ont dit le Statistique Canada là, vers la fin de la semaine, pour être capable de se démarquer.
0: Oui, absolument. Puis je vous dirais se démarquer, mais peut-être pas nécessairement à court terme, Alec, parce que, bon, évidemment, les conservateurs voient bien les sondages d'opinion là qui donnent une bonne longueur d'avance à M. Carney. C'est davantage sur le long terme. L'espoir, c'est de commencer à semer une graine, de dire que M. Carney a beau avoir un passé de banquier, qu'on commence à remettre en doute sa capacité de livrer la marchandise, à améliorer le sort économique des Canadiens, à dire, voyez, on a une récession bon, technique au Canada, c'est peut-être à cause des libéraux, pour que éventuellement, dans 1 ou 2 ans, ça commence à coller. Et le parallèle qu'on m'a donné dans l'entourage de M. Poilievre, c'est sur la question de l'inflation. Rappelez-vous, au sortir de la pandémie, le chef conservateur qui répétait sans cesse sous Justin Trudeau que le premier ministre dépensait trop, que ça allait engendrer une flambée des prix. Au début, pas beaucoup de gens n'écoutaient et au final, ben, ce message a fini par interpeller certains électeurs. Alors, c'est ça qu'on essaie de répéter. C'est ça l'espoir, en fait, dans l'entourage de M. Poilievre. C'est pour ça, d'ailleurs, qu'il vient de faire un point de presse ce matin. C'était quasiment un copier-coller de ce qu'il a dit vendredi. Et vous pouvez vous attendre à ce que pas mal toutes les questions en période de questions soient posées à ce sujet. M. Poilievre, qui a d'ailleurs envoyé une lettre à M. Carney cette fin de semaine pour demander un débat d'urgence, là, aux communes sur la question de la récession. Bon, je doute que le gouvernement acquiesce à cette demande, mais en tout cas, elle est faite. C'est un de ses thèmes de prédilection, hein, M. Poilievre, tout ce qui touche la récession, dette, inflation, taxes. On m'a dit, là, c'est son pain et son beurre. Il aime à

0: attaquer le gouvernement Carney là-dessus. Maintenant, il y a quand même des risques, Alec, pour M. Poilievre, parce que c'est une récession technique. On parle d'une baisse du PIB pour deux trimestres consécutifs, mais dans le dernier trimestre, c'est seulement 0,1% de baisse. Il y a plusieurs économistes qui ont dit, par exemple celui de la Banque de Montréal, là, c'est une baisse qui pourrait être facilement corrigée et M. Poilievre pourrait avoir l'air d'agiter de gros drapeaux rouges pour rien, surtout si la situation s'améliore. Puis j'ai hâte de voir la réaction de M. Carney aussi, parce que souvent, quand il est piqué sur les questions économiques, il attaque la compétence même de Pierre Poilievre en disant « ben moi j'ai une expérience dans le secteur privé, pas vous ». Est-ce qu'il pourrait lui dire « vous interprétez mal ces données » Bref, peut-être que ça donnera lieu à un échange pimenté en période de questions. Il n'en reste pas beaucoup, comme vous l'aviez si bien souligné.
1: Laurence, Marie-Hélène, à bientôt.
0: À bientôt.
2: Au revoir.
1: On se dirige maintenant du côté de Brossard, où c'était jour de bilan de saison ce matin, alors que la direction du Canadien de Montréal a rencontré les médias pour faire le point sur les derniers mois, mais aussi les plans et les objectifs de l'été en vue de la prochaine saison. Notre chroniqueur Martin Leclerc est sur place. Bonjour Martin.
3: Bonjour Alec.
1: Alors on imagine que l'équipe de direction était quand même satisfaite de la saison qui s'achève, malgré la défaite en 5 matchs aux mains des Hurricanes de la Caroline. Est-ce que le parcours en série leur donne une meilleure évaluation de leur formation, des éléments à changer ou à tenter de corriger pendant les prochaines semaines?
3: Oui, absolument. D'un côté, ça, Kent Hughes a dit, écoutez, si quelqu'un nous avait dit avant le début de la saison que nous allions amasser 106 points au classement, que nous allions participer à la finale de la conférence, nous aurions signé en bas du contrat immédiatement, et nous sommes très satisfaits de ça. Et en même temps, ben les épreuves éliminatoires des dernières semaines, particulièrement l'élimination rapide aux mains des Hurricanes de Caroline, a permis de voir des lacunes, de mieux évaluer là où se situe l'équipe là, par rapport à des équipes de très, aux équipes de très haut niveau, aux équipes qui aspirent à la Coupe Stanley dans la Ligue nationale. Et je dirais que le premier constat dont on nous a fait part ce matin, c'est la nécessité de rendre l'équipe meilleure défensivement de façon générale. Et ça implique beaucoup de choses, Alec. Premièrement, va peut-être falloir que le Canadien travaille un peu sur son système, que Martin Saint-Louis peaufine son système défensif, parce que le Canadien n'a historiquement, là, au cours des dernières années, pas été parmi les meilleurs élèves en défense dans la Ligue nationale de hockey. Et on l'a vu durant les séries, là, sur les 151 matchs qui ont été disputés en séries éliminatoires jusqu'à présent, le Canadien a été victime là de 5 des 10 pires totaux de tentatives de tir durant les matchs. Alors il y a un problème à régler de ce côté-là.
1: Est-ce que la direction a parlé de ses objectifs de l'été en termes d'acquisition de joueurs? Parce qu'on a beaucoup parlé du fameux deuxième centre qui pourrait aider à alimenter des Demidov. On a parlé peut-être d'avoir un peu plus de papier sablé sur les deux dernières trios. Tu sais, les joueurs d'énergie, on a vu que les Hurricanes avaient un très bon quatrième trio, entre autres. Certains ont dit, bon, mais du côté droit de la défense, pour jouer avec Lane Hudson, on a des trous aussi. Et là, ben il y a des joueurs, en tout cas, il y a des rumeurs, beaucoup de rumeurs dans la Ligue nationale sur le fait qu'il y aurait des joueurs vedettes disponibles via le marché des transactions cet été. Les Nico Hischier ou Robert Thomas au New Jersey ou à Saint-Louis. L'ailier de puissance Matthew Nyes ou Matthew Nyes, je sais pas comment on le prononce, à Toronto et autres. Est-ce que le Canadien a l'œil sur une grosse transaction, un peu comme il l'a fait avec Noah Dobson l'été passé?
3: Oui, lors des bilans de fin de saison, habituellement les dirigeants d'équipe n'arrivent pas avec leur liste d'épicerie pour la partager publiquement. On s'entend pour des raisons compétitives.
1: Ouais.
3: Mais quand même, à la date limite des transactions, le Canadien était passé à deux doigts de conclure une transaction importante là pour l'équipe. Ça avait avorté, mais Kent Hughes avait dit à ce moment-là, écoutez, c'est toujours, on n'a pas réussi à le régler maintenant, mais il y a des chances que ça se fasse durant l'été. Et il a répété aujourd'hui que cette transaction-là plane encore dans les airs, là, que c'est toujours en vie, cette possibilité de transaction. Mais effectivement, il y a un bon centre en développement au sein de l'organisation, un choix de repêchage qui s'appelle Michael Age, qui a décidé de poursuivre son parcours universitaire au Michigan la saison prochaine, donc il ne sera pas là. Et il y a un peu de pression à l'interne là, sur les dirigeants de l'équipe pour améliorer la formation, parce que que les espoirs de premier plan se font un petit peu plus rares là, pour combler des trous au sein d'une équipe performante comme le Canadien. Alors le deuxième centre est toujours une question hautement importante pour

0: le Canadien. Et je pense que les dirigeants du Canadien ont vu aussi clairement qu'il y a un aspect physique aussi, un aspect compétitif à améliorer. Là, il y a quelques trous à combler de ce côté-là.
1: Petite question sur Brendan Gallagher, parce que, bon, il est un favori de la foule à Montréal. Brendan Gallagher n'a pas joué ou presque en série, sauf deux matchs contre Tampa Bay. Ma fille, d'ailleurs, qui aime beaucoup Brendan Gallagher, me disait toujours, pourquoi il joue pas Brendan Gallagher? Puis là, j'essayais de lui expliquer qu'il n'y avait plus beaucoup de vitesse, puis que c'est peut-être pas un élément aussi important qu'il l'a déjà été dans l'équipe. Il a rencontré les médias tout à l'heure et il a clairement dit, écoutez, je ne fais plus partie des plans de l'équipe. Il a même fondu en larmes devant les médias en disant, il s'est comme rendu compte en le disant que c'était la fin de son parcours avec Montréal. Pourtant, il lui reste une année de contrat. Alors, est-ce qu'on va l'échanger? Est-ce qu'on va racheter son contrat? Est-ce qu'on en a parlé un peu du côté de la direction du Canadien, de Brendan Gallagher?
0: Oui, j'ai posé la question à Kent Hughes. J'ai demandé, j'ai dit, écoutez, Brendan Gallagher a de longs états de service avec cette organisation-là. Il a tout donné là pour cette organisation. Qu'est-ce que vous allez faire avec lui? Comment vous allez traiter ce dossier-là? Et la réponse de Kent Hughes était, nous allons le traiter cette situation-là avec respect. Et ça, ce que ça veut dire, c'est que là où Brendan Gallagher voudra poursuivre sa carrière, ben on va l'accommoder, on va probablement retenir une partie importante de son salaire pour permettre à l'équipe où Brendan Gallagher voudra aller jouer là, pour leur permettre de l'accueillir. Alors on va tout faire pour qu'il connaisse une fin de carrière digne et satisfaisante. Et vous avez parlé du point de presse de Gallagher. Écoutez, moi ça fait un bail là, ça fait quoi? Ça fait 36 ans maintenant que je fais ce métier là et ça a été probablement le point de presse de fin de saison le plus émouvant que j'ai vu. Brendan Gallagher avait le CH tatoué sur lui. Et on voyait que c'était un moment très douloureux pour lui là, de officialiser qu'il en était à ses derniers moments avec l'organisation.
1: Ouais, il n'a que 34 ans, Brendan Gallagher, mais c'est un vieux 34 ans. Il est usé aussi. Alors, je pense que ça joue dans l'évaluation de l'équipe et son évaluation aussi à lui. Martin Leclerc à Brossard, merci pour ces quelques minutes. Au plaisir de se reparler.
0: Un grand plaisir, Alec. Au revoir.
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1: Raphaël Bouvier-Auclair, bonjour.
3: Bonjour, Alec.
1: Alors, c'était le premier tour d'élection en Colombie hier et c'est un admirateur de Donald Trump qui est arrivé en tête.
3: Abelardo de la Espriella. C'est son nom. Il a obtenu 43,7% des voix au premier tour, alors que les sondages le plaçaient en troisième position pendant une bonne partie de la campagne. C'est un candidat qui est vraiment particulier. D'abord, vous le disiez, admirateur de Donald Trump, mais pas que. Il admire aussi Nayib Bukele, le président du Salvador, Javier Milei, le président de l'Argentine aussi. C'est un candidat qui n'avait pas d'expérience politique avant cette campagne-là. Il s'est lancé donc en 2026 pour devenir président. Son expérience est surtout celle d'un avocat de la défense dans des causes criminel. Il a défendu des hommes politiques colombiens de droite, des narcotrafiquants qui se trouvaient aux États-Unis, entre autres. Et il dispose donc, de par sa carrière, d'une fortune personnelle assez importante qui lui a permis de financer sa campagne, de se promener en jet privé à travers le pays aussi pendant les élections. Et les observateurs de la politique colombienne le décrivent comme un candidat qui est vraiment hors norme. Il se surnomme lui-même le tigre. Il parle de lui comme étant le tigre. C'est devenu le terme un peu utilisé pendant cette campagne-là. Il peut chanter pendant ses rassemblements. La musique est à l'honneur, etc. Et qu'est-ce qu'il propose, ce candidat? Ben, d'abord, un rapprochement militaire avec les États-Unis et Israël. Donc, proche de Donald Trump, on le disait dans l'idéologie. Ce qu'il propose aussi, c'est la réduction de la taille de l'État de 40%. Là, on peut voir un parallèle avec ce qu'a fait une autre personne qui l'admire, Javier Milei, en Argentine, évidemment, qui s'est beaucoup, vous souvenez de la tronçonneuse.
1: Ben oui, la scie mécanique.
3: Exactement. Et sur le plan sécuritaire, ben, il veut cesser donc les discussions là autour des processus de paix et construire 10 méga centres de détention à travers la Colombie. Là, on peut voir le parallèle avec Bukele, le président du Salvador, qui a construit, lui, dans son pays, ses grands centres

0: 2016 avec les FARC. Donc, il veut un peu poursuivre sur cet élan-là, alors que de l'autre côté, chez son adversaire de la droite radicale, on critique ces accords de paix.
1: Ce sont des élections qui se déroulent dans un contexte de violence politique aussi, là.
0: Oui, pas plus tard que la semaine dernière, il y a eu des conflits territoriaux entre des groupes armés qui ont fait une cinquantaine de morts. Puis, selon une ONG qui s'appelle Armed Conflict Location and Data Event, il y a eu 150 événements violents ciblant des politiciens depuis le début du processus électoral. C'est un long processus, là. On commence en janvier 2025. Et il y a un événement qui a été particulièrement marquant. C'est Miguel Uribe, donc un sénateur de droite qui était perçu comme étant le favori en vue de ces élections-là. En août 2025, il a été atteint par balle alors qu'il prononçait un discours dans un parc de Bogota, la capitale. Il a été grièvement blessé et mort dans les jours qui ont suivi. C'est un adolescent qui l'a ciblé. Il a été intercepté par les forces de l'ordre. On dit qu'il fait partie d'un réseau associé à des tueurs à gages, mais on ne sait pas qui a commandité ce meurtre-là. Chose certaine, ça nous montre que le contexte politique, il est tendu, même si, selon la Fondation pour la paix et la réconciliation, cette violence politique qui existe, elle est moins élevée qu'il y a plusieurs années, avant les accords de 2016, justement, de paix avec les FARC. À ce moment-là, on était à 80 homicides par 100 000 habitants en Colombie. Aujourd'hui, on est à 26 homicides par 100 000 habitants, ce qui reste élevé, mais moins qu'à l'époque. Puis, en plus de la violence, ben, il y a un autre dossier qui attend la personne qui va gagner ces élections. Je pense que le deuxième tour, c'est 21 juin. Ça va être la relation avec les États-Unis, évidemment. Le président sortant, Gustavo Petro, vous vous souvenez, ça a été très tendu avec Donald Trump au moment de la crise dans le pays voisin, le Venezuela. Cette fois-ci, Donald Trump n'a pas commenté la course, n'a pas appuyé non plus Abelardo de Espriella, alors qu'il ne s'était pas gêné dans d'autres élections, notamment les élections de mi-mandat en Argentine, les élections au Brésil aussi, où il s'était prononcé. Alors, va-t-il le faire au cours des prochaines semaines? C'est à suivre.
1: Raphaël, merci beaucoup, à bientôt.
0: À demain.
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1: Bonjour Andréanne.
3: Bonjour Alec.
1: Alors, le projet d'oléoduc prend forme dans l'ouest du pays. On sait que l'Alberta veut construire un oléoduc qui se rend jusqu'au cœur de la Colombie-Britannique. Et là, le gouvernement albertain, dans ses consultations auprès des communautés locales, a présenté plusieurs tracés potentiels, identifié des ports aussi pour l'exportation de ces hydrocarbures. Oui. Donc, on a un schéma de à quoi ça pourrait ressembler éventuellement.
3: Mais le conditionnel reste important parce qu'il n'y a pas de décision encore. Mais oui, on a présenté 3 tracés potentiels, 6 ports possibles pour ce projet de l'oléoduc vers la Colombie-Britannique. Ce sont nos collègues de CBC, en fait, qui ont pu consulter les documents là, qui ont été présentés à des leaders communautaires au début du printemps. Donc, il est possible d'ailleurs que le projet ait évolué depuis, mais ça donne quand même un aperçu là, des différentes routes pour ce projet-là qui fait pas l'unanimité, évidemment. Alors, un des tracés emprunte un trajet similaire à celui d'un autre pipeline qui n'a jamais vu le jour. Je vous rappelle, c'est celui de Northern Gateway. Le projet, c'était de partir de la région d'Edmonton et de rejoindre le port de Prince Rupert ou celui de Kitimat en Colombie-Britannique. Il y a une deuxième route qui est évaluée, celle-là partirait directement de la région des sables bitumineux, donc Fort McMurray, jusqu'au nord de Prince Rupert, tout près de la frontière avec l'Alaska. Et il y a un troisième tracé qui est en quelque sorte un mélange entre les deux scénarios précédents. Mais on sait que l'Alberta étudie en ce moment la possibilité d'une quatrième route qui passerait dans le sud de la Colombie-Britannique pour rejoindre le port de Vancouver. Ça, c'est un itinéraire qui serait priorisé par le gouvernement canadien, mais de son côté, l'Alberta aimerait vraiment mieux avoir un oléoduc qui passe au nord parce que ça permet un accès plus rapide au marché asiatique, possibilité d'accueillir des navires plus grands aussi parce que les eaux sont plus profondes. Cela dit, je le mentionne, tous les ports qui sont ciblés dans ces scénarios-là sont quand même situés dans une zone qui est visée par un moratoire qui interdit aux pétroliers de s'immobiliser, faire des opérations de chargement et de déchargement. David Eby veut absolument protéger cette zone-là. À voir maintenant si le gouvernement provincial va retenir un de ces tracés-là, va proposer autre chose. C'est que la date s'en vient vite, là. L'objectif, c'est de déposer cette proposition au Bureau des grands projets d'ici le 1er juillet. Entre-temps, les discussions se poursuivent, mais clairement, ce sera pas facile là, de trouver quelque chose qui réjouit tout le monde. Là. D'une part, il y a des obstacles géographiques, des montagnes, des rivières à saumon. Il y a l'opposition de certaines communautés autochtones. Alors, possiblement qu'on va choisir le tracé le moins controversé, peut-être pas le moins cher. On va savoir ça bientôt.
1: Et s'ajoute aussi l'opinion de la Colombie-Britannique. Oh, le ministre de l'énergie, Adrian Dix, a dit peut-être qu'un tracé encore plus au sud permettrait d'avoir moins de complications. Ça serait plus long, ce serait plus coûteux. Mais il y aurait peut-être moins de recours devant les tribunaux, moins de complications environnementales si on passait au sud de Vancouver. Donc ça, c'est même pas l'un des tracés évoqués par l'Alberta, mais qui s'ajoute au contexte et aux discussions là-bas. Donc oui, on est...
3: Imaginez la complexité.
1: C'est assez complexe, oui, absolument. Un petit mot sur l'industrie forestière. C'est difficile, on le sait, les tarifs américains sont très importants. Et là, c'est la scierie de Saint-Michel-des-Saints qui déclare faillite.
3: Ouais, une très mauvaise nouvelle là, pour la municipalité de Saint-Michel-des-Saints dans la Naudière parce que la scierie, c'est le principal.

0: pas l'employeur. C'est un village qui compte à peu près 2500 habitants. L'entreprise, elle, compte 250 employés, donc c'est 10% de la population. Vous comprenez, là. L'entreprise est en difficulté depuis un bon moment déjà. Elle avait suspendu ses opérations l'été dernier pendant plusieurs mois. De nouveau, elle a placé ses employés en congé forcé le mois dernier, mais là, contexte difficile, les tarifs douaniers, les droits de douane américains, en fait, parce que la Syrie de Saint-Michel-des-Saints exporte à peu près 60% de sa production. Alors, il y a des documents consultés par Radio-Canada qui montrent que les dettes de la Syrie sont maintenant élevées à 38 millions, qu'elle est insolvable, qu'elle se place sous la protection de la loi sur la protection contre les créanciers. Alors, on ignore quelle sera la suite. Là, il y a un processus de restructuration financière qui s'amorce.
1: Et les 300 signaleurs du transporteur ferroviaire canadien Pacific Kansas City sont en grève, oui, mais le trafic ferroviaire se poursuit malgré tout.
0: Oui, parce que pour l'instant, le CPKC a déployé un plan d'urgence là pour assurer la continuité des opérations. Ces gens-là, ce sont eux qui sont responsables de faire les tests, de l'entretien, la réparation de tout le système de signalisation. Mais ils sont effectivement en grève depuis hier matin. Il y avait des discussions qui n'ont pas fonctionné du tout. Augmentation de salaire, avantages sociaux. On sent la tension encore vive là entre l'employeur et le syndicat. On ne sait pas pour l'instant combien de temps ça va durer.
1: Marianne Saint-Arnaud, merci.
0: Je vous en prie.
1: À demain. Et nous, après le Radio Journal, on parle de ces suprémacistes blancs qui se sont rassemblés dans un parc de Shawinigan en fin de semaine. On tente de mieux comprendre qui est ce groupuscule dans quelques instants.
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7: Ce midi au Radio Journal, le service de police de Longueuil, visé par une enquête administrative dans la foulée de la mort d'un adolescent abattu par un policier en septembre. L'Iran met fin aux négociations de paix avec Washington en raison des bombardements menés par Israël au Liban. Et l'état-major du Canadien fait le point sur sa saison.
8: Il y a beaucoup de positifs au niveau de l'équipe et au niveau des efforts individuels aussi.
7: Et Brendan Gallagher annonce son départ de l'organisation. Bonjour, ici Jean-Sébastien Bernatché. Au Québec, le ministre de la Sécurité intérieure, Yann Lafrenière, déclenche une enquête administrative en lien avec la mort de Nouran Rezaï, un adolescent de 15 ans qui a été tué par un policier de Longueuil en septembre dernier. Je fais le point là-dessus avec Marc Véraud. Marc, on attendait cette enquête depuis un certain temps?
9: Oui, le ministre de la Sécurité publique, Yann Lafrenière, avait annoncé en mars dernier là son intention de déclencher cette enquête administrative. C'est ce qu'il vient de faire. Il a nommé Michel Bouchard, qui aura 6 mois là pour rendre son rapport.
7: La famille de Nouran Rezaï poursuit la ville de Longueuil et son service de police dans cette affaire.
9: Pour plus de 2 millions de dollars, Nouran Rezaï n'était pas armé lorsque le policier a tiré sur lui dans les secondes qui ont suivi son arrivée sur les lieux d'un attroupement de jeunes. Plusieurs questions demeurent sans réponse dans ce drame, notamment pourquoi la police de Longueuil a mis 1h36 avant d'appeler le bureau des enquêtes indépendantes, pourquoi elle a mené elle-même une enquête et interrogé des jeunes avant que les enquêteurs du BEI arrivent sur les lieux. On va écouter l'avocate de la famille Rezaï, Virginie Dufresne-Lemire.
10: La famille attendait cette annonce-là avec intérêt. C'est évident qu'on va suivre cette enquête-là. Pour le moment, c'est un peu nébuleux qu'est-ce qui sera accessible à la famille, là. Donc, c'est évident que la famille va vouloir suivre puis avoir de l'information, parce qu'on parle quand même d'allégations quand même assez graves, là.
9: Rappelons que la mairesse de Longueuil, Catherine Fournier, avait elle aussi demandé une enquête sur son service de police.
7: Merci, Marc. Toujours au Québec, le ministère de l'Environnement a ouvert une enquête sur 5 garages soupçonnés de se spécialiser dans la désactivation du système anti-pollution des camions. Cette pratique illégale avait été dévoilée par un reportage de Radio-Canada cet hiver. Québec était au courant depuis 4 ans que ce service était offert par certains garages, mais n'avait pas agi jusqu'ici. Thomas Gerbet a plus de détails.
11: Nous avons découvert que le ministère de l'Environnement du Québec savait depuis longtemps qu'une fraude prenait de l'ampleur sur les routes, avec des risques pour la qualité de l'air et la santé publique. Mais il n'a rien fait pour l'arrêter. Une lettre du ministère de 2022 que nous avons obtenue évoquait déjà la désactivation des systèmes anti-pollution de camions comme une problématique de plus en plus dominante. Une haute fonctionnaire disait que c'était difficile de le détecter avec une inspection visuelle. L'Ontario l'a compris depuis des années et a équipé ses inspecteurs et ses contrôleurs routiers pour vérifier la programmation informatique des moteurs. Mais au Québec, les outils n'ont pas été adaptés et aucun contrevenant n'a été arrêté depuis au moins 4 ans. Le président de la Fraternité des constables de contrôle routier du Québec, Jean-Claude Desniaux.
12: Ce que je déplore, c'est le temps, là. Ça a pris l'article, l'émission enquête là, pour venir expliquer tout ce qui se passe.
11: 5 des garages sont aujourd'hui sous enquête et le Québec va s'inspirer de l'Ontario pour les outils d'inspection. La ministre québécoise de l'Environnement, Pascale Derry, compte aussi changer la loi et le code de la sécurité routière.
13: Les modifications réglementaires sont prêtes. Maintenant, il s'agit juste de trouver un moment pour les faire passer. Je ne sais pas si on va pouvoir les faire passer dans le calendrier législatif actuel.
11: L'ancien ministre de l'Environnement, aujourd'hui au transport, Benoît Charrette, affirme que c'est seulement l'an dernier qu'il a pris conscience de l'ampleur de la fraude. Ici Thomas Gerbert, Radio-Canada, Montréal.
7: L'Iran suspend les négociations avec Washington en raison des attaques israéliennes au Liban qui ont fait plus de 3 400 morts et 10 000 blessés depuis le 2 mars. Le premier ministre Benjamin Netanyahou a ordonné ce matin à l'armée israélienne d'attaquer des cibles dans la banlieue de Beyrouth. Je joins Marie-Ève Bédard dans la capitale libanaise. Marie-Ève, Israël veut occuper militairement tout le sud du Liban malgré les négociations et une trêve censée être en vigueur.
14: Depuis qu'ils se sont emparés du château de la forteresse de Beaufort, près de la ville de Nabatieh, les Israéliens ont augmenté encore une fois la cadence. Ils avancent encore aujourd'hui, ont affirmé avoir maintenant des soldats au sol présents dans beaucoup plus de villages, des villages du sud qui ont reçu des ordres d'évacuation. En ce moment, je suis sur les hauteurs de Beyrouth avec une vue qui surplombe la banlieue sud qui a été menacée par le ministre de la Défense, Israël Katz, par le Premier ministre Benjamin Netanyahou. Beyrouth ne sera pas tranquille tant que le Hezbollah va mener des opérations en territoire israélien. C'est ce qu'a dit le ministre de la Défense, Israël Katz. Il y a 2 avis d'évacuation généralisés pour tout le secteur de la banlieue sud de Beyrouth, d'Arkié. On a vu des gens prendre la fuite dès le premier qui est survenu autour de 10 heures ce matin. Un avis d'évacuation qui a été répété il y a un peu plus d'une heure maintenant. Mais cela dit, on attend toujours de voir si ces menaces vont se concrétiser, à quel moment. Il faut dire qu'il y a beaucoup de gens qui restent encore pour arriver jusqu'ici. On a traversé les rues de cette banlieue sud de Beyrouth. Il y a encore des gens qui vaquent à leurs occupations, qui font des courses, qui mangeaient dans les restaurants. Mais il y a beaucoup, beaucoup moins de monde. Encore une fois, c'est un exode pour cette population qui se retrouve souvent à vivre dans des tentes sur le bord de la mer pour s'éloigner, mais très incertain. Pendant ce temps-là, avec l'augmentation de ces opérations israéliennes, ce territoire qui est gagné de plus en plus par les forces israéliennes, il y a la France qui hausse le ton, qui a demandé une réunion du Conseil de sécurité d'urgence aujourd'hui. Ce ne sont pas les seuls à dénoncer les opérations israéliennes.
7: Merci Marie-Ève.
14: Je vous en prie.
15: Sport.
7: Au hockey, le Canadien de Montréal a dressé ce matin le bilan de sa saison qui s'est terminée vendredi dernier avec son élimination des séries par les Hurricanes de la Caroline. Certains joueurs se sont adressés aux médias. J'en parle avec Alexandre Gascon. Alexandre, le vétéran Brendan Gallagher était particulièrement émotif.
16: Parce qu'il a réalisé que c'était le bout de la route avec le Canadien pour lui. Il lui reste encore une année à écouler à son contrat, mais ce ne sera pas à Montréal, visiblement. On l'a un peu poussé vers la sortie, a-t-il dit. C'est que Gallagher a été laissé de côté dans 16 des 19 matchs de série. Et lorsqu'il jouait, c'était 6-7 minutes, plutôt anecdotique. Au total, il aura passé 13 ans à Montréal. Il était le doyen du groupe, a joué 990 matchs en carrière, saison et série incluse. Aujourd'hui, il était en larmes, surtout en repensant à sa mère décédée l'an dernier.
17: I'll be kind of moving on here, but incredibly.
16: Gallagher s'est dit reconnaissant pour toutes ses belles années avec le CH, ses bons souvenirs. Il n'a aucun regret, même s'il reconnaît que le temps est venu de passer à autre chose.
7: Et maintenant, les dirigeants du Canadien vont tenter de colmater des brèches.
16: Il y en a quelques-unes, que ce soit du côté droit de la défense, un manque de joueurs robustes aussi, et surtout un trou au centre de la formation derrière le capitaine Nick Suzuki. Le CH n'a trouvé personne pour jouer avec Ivan Demidov sur une base régulière. Oliver Kapanen occupait ce rôle en saison, mais il a été laissé de côté une fois le tournoi commencé. Les dirigeants du Canadien ont affirmé qu'il est possible que la solution vienne de l'interne, que ce soit avec Kapanen ou un autre joueur. Ils seront à l'affût des occasions qui pourraient se présenter cet été. Le plan continue, a dit Kent Hughes, mais le plan change tout le temps.
7: Merci, Alexandre.
16: Plaisir, au revoir.
7: Et au tennis, le seul Canadien toujours en lice en simple à Roland-Garros, Félix Auger-Aliassime, affronte en ce moment le Chilien Alejandro Tabilo. En huitième de finale, le Québécois a remporté la première manche. Félix Auger-Aliassime, quatrième favori, a une belle occasion de progresser.

0: C'est dans le tournoi puisque 7 des 10 premières têtes de série ont déjà été éliminées du tournoi parisien. Voilà, c'était le volet national et international du Radio-Journal.
1: Bonjour, ici Andrea Pozo-Martinez pour un survol de vos nouvelles provinciales. Banque Alimentaire Canada affirme que le programme d'assurance emploi est dépassé. L'organisme qui soutient les banques alimentaires du pays a publié ce matin un nouveau bulletin sur la pauvreté au pays. Martin Munger est directeur général des banques alimentaires du Québec. Il affirme que l'assurance emploi canadienne ne convient plus à la main-d'œuvre actuelle.
2: On voit qu'il y a de plus en plus de travailleurs. On peut penser à faible revenu, mais il y a de plus en plus de travailleurs qui vont fréquenter les banques alimentaires. Donc, des fois, ça peut être des travailleurs qui sont à temps partiel. Des fois, ça peut être des gens qui ont des emplois cycliques et qui n'ont pas accès à l'assurance emploi.
1: Dans son bulletin sur la pauvreté au pays en 2026, l'organisme accorde la note de D+ à l'ensemble du Canada. L'Ontario a obtenu une note inférieure avec un D-. Puis un nouveau règlement sur la climatisation entre en vigueur à Toronto aujourd'hui. Les immeubles qui n'offrent pas l'air climatisé dans les appartements doivent s'assurer que tous les espaces communs sont maintenus à une température inférieure à 26 degrés Celsius. Il s'agit d'une mesure imposée par la ville pour que les locataires puissent échapper à la chaleur de leur logement. Les conseillers municipaux se penchent toujours depuis 2018 sur la possibilité d'imposer une limite de température maximale dans les logements. Et puis en terminant, le joueur de soccer ontarien Marcelo Flores manquera la Coupe du Monde cet été après s'être blessé au genou. Le sélectionneur de l'équipe nationale, Jesse Marsh, a déclaré que le milieu de terrain de 22 ans, originaire de Georgetown, s'était blessé au genou droit samedi lors du championnat de la CONCACAF. L'équipe a annoncé que Flores serait opéré, mais n'a pas précisé quand. Voilà, c'est ce qui complète vos informations.

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1: Bonjour. Dans quelques instants, on va discuter de tabagisme. 20 ans, presque jour pour jour, après l'interdiction de fumer dans les bars et restaurants du Québec et de l'Ontario. Est-ce qu'on devrait aller plus loin et interdire de fumer dans les parcs, sur les plages, par exemple, dans les abribus aussi, comme on vient de le faire en France? En fait, depuis l'an dernier, en France, c'est donc interdit. Alors, continuez de répondre à notre question du jour via la bulle de conversation sur l'application Radio-Canada Audio. Alors, vous cliquez sur la petite bulle de conversation à côté de ma photo, et là, vous avez l'onglet « Participer à l'émission ». Vous pouvez répondre facilement à notre sondage. Ajoutez un commentaire si le cœur vous en dit. On va en discuter dans quelques minutes. Et on va aussi aborder la manière dont les entreprises de tabac se sont adaptés, notamment avec le vapotage, les sachets de nicotine aussi, qui sont de plus en plus populaires. Puis vers 12h40, on va parler du cerveau des anciens joueurs professionnels qui sont analysés en laboratoire pour tenter de découvrir si les coups à la tête ont un effet sur la santé mentale des joueurs une fois à la retraite. Vous avez certainement vu passer cette nouvelle en fin de semaine. Le cerveau de l'ancien joueur du Canadien, Claude Lemieux, va être donné au Centre de recherche sur l'encéphalopathie traumatique chronique de l'Université de Boston, afin d'étudier les effets à long terme des traumatismes crâniens répétés. Alors, il y a plusieurs familles d'anciens joueurs, c'est vrai au hockey, c'est vrai dans d'autres sports professionnels où il y a des contacts physiques importants, qui ont donné le cerveau de leurs proches à la science. Alors, qu'est-ce que ça nous dit, ces études, cette science sur le cerveau des anciens joueurs, des anciens professionnels du sport? Alors, le docteur Julien Cavana, qui est professeur assistant de neurologie à l'hôpital universitaire Emory d'Atlanta en Géorgie, va être avec nous dans une trentaine de minutes. Mais pour tout de suite, on revient sur ce rassemblement qui s'est tenu samedi après-midi dans un parc de Shawinigan, dans le centre du Québec. Une vingtaine de personnes avec le visage couvert ont déroulé une banderole où on pouvait lire « Je me souviens d'un Québec blanc ». Les réactions n'ont pas tardé. Vous avez entendu en début d'émission avec mes collègues Laurence Martin et Marie-Hélène Tremblay que la classe politique est unanime à condamner ce geste raciste. Mais pour mieux comprendre qui pourrait être derrière ce rassemblement et quelles sont leurs idées, je joins David Morin. Il est professeur à l'École de politique appliquée de l'Université de Sherbrooke et co-titulaire de la chaire UNESCO en prévention de la radicalisation et de l'extrémisme violent. Monsieur Morin, bonjour.
2: Bonjour, Alec.
1: Alors, que sait-on de ceux qui sont derrière ce coup d'éclat en fin de semaine à Shawinigan?
2: Alors, pour l'instant, il n'y a pas eu de revendication officielle, mais on voit que dans

0: les groupes sur les réseaux sociaux numériques qui sont associés au mouvement des Active Clubs. On en parle beaucoup. On a vu un des leaders d'un des Active Clubs au Québec évoquer le sujet. Et puis quand on regarde évidemment ce qui s'est passé, le déploiement de bannières, les masques, etc., effectivement, ça ressemble au modus operandi de un des Active Clubs qui s'appelle Second Sons Canada. C'est difficile aussi de voir sur les images, mais il y a un drapeau et un logo qui ressemble un peu étrangement effectivement au leur. Donc on va attendre une confirmation, mais en tout cas pour le moment, c'est vrai que ça pointe dans cette direction-là.
1: Qu'est-ce que vous appelez des Active Clubs? Qu'est-ce que ce sont ces clubs-là?
0: Alors le mouvement des Active Clubs, il est né il y a maintenant plusieurs années, c'est parti des États-Unis, et l'idée était finalement de créer un mouvement décentralisé avec des groupes qui feraient la promotion de l'entraînement physique, et notamment l'entraînement au sport de combat, mais en s'appuyant sur une idéologie nationaliste blanche, en fait suprémaciste blanche. Donc on se sert de la porte d'entrée, si vous voulez, du sport, des sports de combat, etc., pour diffuser cette idéologie-là. Et il y a quelques mois, peut-être que vous vous rappelez, il y a un rapport de Sécurité publique Canada qui a été coulé dans les médias, qui faisait un état de la situation au Canada et qui nous rappelait qu'il y avait une trentaine de groupes liés au mouvement des Active Clubs au Canada sur à peu près les 200 qu'on compte dans le monde. Donc une vraie présence assez active de ces groupes-là ici. Et le groupe dont je parlais, Second Sons Canada, est né en 2024, notamment dans les décombres, mais pas tout à fait, de Diagolon. Vous vous rappelez ce groupe Diagolon, dont on avait parlé beaucoup pendant le convoi de la liberté. Et ben un de ses fondateurs est aussi celui qui a fondé Second Sons Canada, avec l'ambition, si vous voulez, de déployer des branches dans chacune des provinces canadiennes pour faire la promotion du nationalisme blanc.
1: Sur le procédé utilisé, là, on déploie une banderole, on filme ou on prend des photos. Ça se déroule assez rapidement. En une trentaine de minutes, ils étaient repartis. Leur objectif, c'est quoi exactement? Est-ce que c'est de faire parler d'eux comme nous on le fait, ou au contraire, c'est d'y aller davantage sur les réseaux sociaux, dans les clubs de sport, donc d'y aller pour le recrutement? Pourquoi ils font ça?
0: En fait, les deux. Donc, d'un côté, on veut évidemment faire passer son idéologie, sa propagande, etc. Et évidemment, ça fonctionne, on le voit. L'idée, quand même, est de créer, dans une certaine mesure, une commotion sur le plan de la société où vous déployez. Puis, on voit que ça fonctionne. Le deuxième, évidemment, c'est qu'après, ils s'en servent comme matériel pour recruter. Donc, en général, ces vidéos-là, puis parfois, vous avez même des vidéos de drones avec une musique assez engageante. On va mettre ça sur des grands médias, par exemple X, etc. Et puis on va inviter éventuellement ceux qui sont intéressés à nous rejoindre sur des groupes beaucoup plus fermés, sur Telegram. Et puis là, on va avoir un processus de vérification de sécurité beaucoup plus poussé pour voir qui essaye de rejoindre le groupe. Et puis après, on va organiser, si vous voulez, même des camps d'entraînement, etc. Et donc on voit vraiment ça de plus en plus. Et puis, je vous parlais tout à l'heure de ce mouvement décentralisé qui nous vient des États-Unis. L'idée aussi dans ces groupes-là, notamment, pourquoi est-ce qu'on fait la promotion du combat aussi à main nue? C'est oui pour s'entraîner, oui pour être physique, mais parce qu'on s'est rendu compte aussi que, par exemple, quand on faisait beaucoup la promotion des armes à feu, ça attirait beaucoup plus l'attention des agences de sécurité publique et des agences de sécurité nationale. Puis vous avez quand même un certain nombre des individus qui sont dans les groupes Active Club aujourd'hui, qui étaient dans des groupes comme, par exemple, Proud Boys ou la division Atomwaffen, qui ont été mis sur la liste canadienne des entités terroristes. Donc, si vous voulez, on se remet dans ce genre de groupe-là parce que c'est quand même un peu moins problématique de leur point de vue que, évidemment, des groupes qui sont sur la liste canadienne des entités terroristes.
1: Je vous lis un texto, David Morin, que je viens de recevoir de Francine d'Ottawa, une auditrice. Elle nous dit « Pourquoi donner de l'importance à ce petit groupe de personnes racistes? Vous leur donnez trop de lumière. Pourriez-vous expliquer pourquoi vous entrez dans leur jeu? Les autorités peuvent s'en occuper sans que les médias en parlent, sans arrêt depuis hier. Il me semble qu'ils doivent rire de leurs impacts, ces personnes masquées. » Et c'est vrai que les gens peuvent se poser la question, pourquoi les médias en parlent? Pourquoi on leur donne de la visibilité? Vous dites, ça peut être l'objectif recherché. En même temps, le rôle des médias, c'est aussi de parler de ce qui se passe dans la société. Mais est-ce qu'on joue leur jeu, dans le fond, en parlant?
0: C'est certain qu'on leur donne de l'oxygène, ça c'est certain, c'est ce qu'ils recherchent. Ils cherchent à créer effectivement du buzz, de la viralité, ils veulent qu'on parle d'eux, ils veulent aussi finalement dans une certaine mesure que leur discours soit imposé à l'agenda politique, ce qu'ils ont réussi à faire, et puis qu'on normalise dans une certaine mesure leurs idées. Alors ça, effectivement, là-dessus,

0: il faut bien l'admettre. On leur donne du grain à moudre maintenant. On parle quand même. Alors oui, ces groupes-là sont marginaux. Ces individus-là, peut-être que coast to coast, excusez-moi l'anglicisme, mais c'est quelques centaines, peut-être quelques milliers maximum de personnes. Il en reste pas moins que ça traduit l'essor d'un phénomène qui lui est plus préoccupant, qui gagne tout l'espace occidental, l'Amérique du Nord. Et aujourd'hui, quand on regarde le nationalisme blanc, le suprémacisme blanc, ben écoutez, aux États-Unis, ça fait quand même beaucoup de victimes. Ici, ça en fait aussi. Je rappellerai quand même l'attentat xénophobe de la Grande Mosquée. Je rappellerai l'augmentation des crimes haineux fondés sur l'origine ethnique, la religion, parfois la diversité sexuelle. Donc, ce sont quand même des phénomènes qui sont en hausse. Et je vous dirais que, en fait, ces discours-là plus extrémistes de personnes marginales traduisent quand même le fait que dans notre société monte ce type de discours-là, même s'ils revendiquent pas la violence, on a quand même aujourd'hui une certaine normalisation de ces types de discours-là. Puis quand vous regardez sur les réseaux sociaux, il y a bien des gens qui n'appartiennent pas à ces groupes-là qui défendent quand même cette manifestation-là. Donc je pense que pour ces raisons-là, c'est assez logique que les responsables politiques s'en saisissent et les médias aussi, tout en sachant évidemment que effectivement ça leur fait de la publicité. Et je voudrais souligner un dernier point là-dessus, Alex aussi.
1: Oui, oui.
0: Dans un certain nombre de pays occidentaux, il y a quelques partis qui défendent ces genres de mouvements-là. Puis là, évidemment, je peux vous parler du pays juste au sud de nous-mêmes. Et je pense qu'une des lignes importantes qu'il faut tracer, c'est que les responsables politiques dénoncent dans une certaine mesure, en tout cas, ne donnent pas de légitimité à ces groupes-là. Et souvent, ça va être ça, si vous voulez, le point de franchissement entre la normalisation et la banalisation de ces groupes-là dans l'espace public.
1: David Morin, professeur à l'École de politique appliquée à l'Université de Sherbrooke, titulaire de la chaire UNESCO en prévention de la radicalisation et de l'extrémisme violent. Merci pour les explications.
0: Ça m'a fait plaisir. Je vous souhaite une bonne journée.
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1: Il y a 20 ans, presque jour pour jour, c'était le 31 mai 2006 que le Québec et l'Ontario interdisaient la cigarette dans les bars et les restaurants. Un gros changement qui avait à l'époque provoqué pas mal de réactions. Écoutons-en quelques-unes que nos collègues avaient recueillies là, auprès des citoyens. Différents vox pop avaient été faits la journée même et dans les jours précédents auprès des citoyens. Écoutons ce que ça donnait.
3: Ça va être dur, très très dur, autant pour le staff que pour les clients.
4: S'ils nous empêchent de fumer, ben c'est quoi qu'on va faire? Où qu'on va relaxer?
5: C'est même plus comme vivre en démocratie, d'après moi. Là. C'est comme on est brimé dans nos droits.
6: Ça fait 60 ans que je fume, puis je tousse pas plus qu'un autre.
7: Je suis complètement estomaquée de voir qu'on peut même pas avoir des restaurants fumeurs seulement, ou si on choisit de se tuer un petit peu, on peut pas le faire.
8: Je sais pas, ça va m'inciter à arrêter de fumer nécessairement, mais je trouve que c'est une bonne idée, puis c'est bon pour le monde qui fume pas.
9: J'aurai pas le choix, on fumera plus à nulle part. À côté, à pas fumer partout.
1: On écoute ces extraits, puis on mesure quand même le chemin parcouru depuis 20 ans, parce que l'effet de cette interdiction a été assez rapide sur la prévalence du tabagisme, au Québec. Depuis 20 ans, on est passé au Québec de 25% des 15 ans et plus qui fumaient, c'était quand même un Québécois sur 4, à environ 11% aujourd'hui. Alors, est-ce qu'on est pour autant sorti du bois, comme on dit? Ben, je pose la question à Annie Montreuil, elle est conseillère scientifique à l'Institut national de santé publique du Québec, qui s'intéresse de près à l'évolution du tabagisme au Québec. Madame Montreuil, bonjour.
10: Bonjour.
1: C'était d'ailleurs votre première affectation en mai 2006. Vous avez été mandaté pour étudier les effets, entre autres, de cette loi-là. Et 20 ans plus tard, vous êtes bien placé pour être capable de nous dire si oui ou non les effets ont été au rendez-vous, là.
10: Oui, c'était mon premier mandat. Quand je suis arrivée à l'INSPQ en lutte au tabagisme, on faisait un sondage auprès des fumeurs et des anciens fumeurs récents pour voir quelles étaient leurs habitudes tabagiques dans différents lieux. Donc, les restaurants, les bars, le domicile, les véhicules privés, pour voir un peu comment ça allait influencer leurs habitudes tabagiques. Et on a refait la même étude auprès des mêmes personnes, un an et demi après l'entrée en vigueur de la loi. Et là, ce qu'on a remarqué, c'est que, en fait, les fumeurs, la majorité des fumeurs fumaient toujours.
1: Ouais. Ils n'ont pas arrêté complètement.
10: Ils n'ont pas arrêté un an et demi après, la majorité fumait encore. Par contre, là, puis ils continuaient à fréquenter les restaurants et les bars, hein, contrairement aux grandes appréhensions que les restaurants et les bars allaient fermer, là, ils continuaient à aller dans les bars et les restaurants. Par contre, la moitié des fumeurs ne fumaient plus.

0: du tout lorsqu'ils allaient au restaurant. Donc, ils sortaient pas fumer entre le plat principal puis le dessert. Là, ils fumaient plus du tout. Dans les bars, 90% des fumeurs continuaient à fumer, mais ils fumaient la moitié moins de cigarettes parce qu'on leur demandait combien de cigarettes vous fumez. On leur posait les mêmes questions à un an et demi d'intervalle. Donc, ils pouvaient pas se souvenir de leurs réponses, mais ce qu'on a constaté, c'est que les fumeurs avaient vraiment changé rapidement leurs habitudes tabagiques dans les lieux qui étaient visés par la loi.
1: Est-ce qu'ils ont également moins fumé à domicile? Parce que je me suis demandé, est-ce que tout le battage médiatique au fait que c'était dangereux de fumer à l'intérieur des bars ou des restaurants, parce qu'il faut se rappeler qu'à l'époque, c'était pour protéger les travailleurs de ces endroits-là qu'on avait passé la loi, ceux qui, les serveurs, par exemple, qui devaient inhaler la fumée secondaire. Est-ce que toute cette ce battage médiatique-là fait en sorte qu'ils ont arrêté de fumer? Je sais pas, on va vous parler de véhicules privés dans leur auto ou à la maison. Est-ce qu'ils ont moins fumé dans les lieux clos?
0: Ben, effectivement, c'est bon de le rappeler que pour adopter une mesure aussi contraignante, il faut faire la démonstration, il faut que le gouvernement fasse la démonstration qu'il y a un impact sur la santé, que ça a un impact négatif sur la santé. Et les interdictions de fumer dans les restaurants et les bars, c'est pas parce que ça dérangeait les fumeurs, que ça a été adopté. C'est vraiment parce qu'on avait beaucoup d'études à l'appui qui démontraient que les travailleurs de ces lieux-là, comme ils s'exposent 40 heures semaine, 50 semaines par année pendant plusieurs années, donc pour eux, puis qu'ils peuvent pas se soustraire, ils peuvent pas. Un client peut décider de pas aller au restaurant ou d'y aller moins souvent, mais un travailleur, il y a pas le choix. Donc pour ces raisons-là, il était justifié d'interdire de fumer dans les restaurants et les bars. La même chose sur les terrasses de restaurants et de bars en 2015.
1: Oui, c'est venu un peu plus tard.
0: Oui,
1: ça,
0: mais c'est aussi parce qu'on avait des études à l'appui qui montraient que dans certaines conditions, l'exposition, la ventilation était pas assez bonne, même à l'extérieur. Là, si on pense à la rue Sainte-Catherine, ici pas loin, les terrasses avec les bâtisses très hautes autour. La ventilation fait pas son travail. Alors, c'est pour cette raison-là que c'est interdit, même dans ces lieux-là. Mais pour en revenir au domicile. Donc, les domiciles, là, c'est délicat parce qu'on parle d'un lieu privé. Donc, il n'y a pas de mesure. La mesure qui vise les domiciles en ce moment, là, qui est adoptée au niveau de la province, c'est l'interdiction de fumer dans les aires communes. Donc, des immeubles de deux logements ou plus. Qu'on pense aux escaliers, à buanderie. Donc, pas le droit de fumer là. Mais dans les domiciles, c'est très délicat. Alors,
1: Mais est-ce qu'on a mesuré une diminution? Je sais que c'est pas interdit, mais est-ce qu'on a mesuré une diminution des gens qui se disent peut-être, avant je fumais à la table, là, puis maintenant je peux aller fumer dehors, par exemple. Parce que ça, cette conscience-là a été davantage mise de l'avant depuis 20 ans.
0: Ben, vous faites bien d'en parler. Ce qu'on a fait, c'est qu'il y a quelques années, on a refait la même étude qu'on avait faite en 2006 puis en 2007. Auprès de fumeurs différents, évidemment, mais auprès de fumeurs. Pour voir quelles étaient leurs habitudes tabagiques au domicile. Et là, ce qu'on a constaté, c'est que la proportion de fumeurs qui ne fument pas dans leur domicile, même s'ils peuvent, elle a doublé depuis 2007. Donc, on est passé de à peu près un tiers des fumeurs qui disent ne pas fumer dans leur domicile à deux tiers des fumeurs en 2022 qui disaient ne pas fumer dans leur domicile. Puis l'autre élément intéressant qui est ressorti, c'est qu'on a remarqué que chez les 18 à 34 ans, donc les fumeurs de 18 à 34 ans, comparativement aux 55 ans et plus, ils étaient moins nombreux à fumer tous les jours, ils fumaient moins grand nombre de cigarettes, puis la proportion qui fumait pas dans leur domicile était beaucoup plus élevée. Puis là, en calculant un peu leur année de naissance, on s'est rendu compte que chez les 18 à 34 ans, les plus vieux, ceux qui avaient 34 ans au moment de notre étude, étaient nés, donc quand ils ont eu 18 ans, ces personnes-là, c'était déjà interdit de fumer dans les restaurants et les bars. Donc, ils sont jamais allés dans un bar légalement, un bar où il y avait le droit de fumer. Donc, on se dit, il y a peut-être un changement générationnel là qui est en train de se manifester. Puis, en tout cas, on voit une différence entre les jeunes adultes puis les plus âgés.
1: La proportion de fumeurs chez les jeunes, vous en parlez, a aussi beaucoup baissé. Là, on est passé de 22% à 4% chez les jeunes, donc de personnes qui fument. Par contre, on a l'impression que il y a toujours une tentation, ou du moins que les manufacturiers, les entreprises de tabac trouvent une manière quand même d'essayer de les joindre. On a parlé du vapotage avec des saveurs. À un moment donné, là, on parle des sachets de nicotine qu'on se met dans la bouche là, entre la gencive et la lèvre là, supérieure pour avoir tranquillement un effet là, de nicotine. Donc, est-ce qu'ils ont réussi à s'adapter, les entreprises, pour être capables de trouver quand même de nouveaux clients malgré l'interdiction dans les bars et les restaurants?
0: Ouais, les compagnies de tabac font toujours beaucoup d'efforts, puis ils ont beaucoup de moyens pour réussir à s'adapter, là, à contourner les lois. Effectivement, on avait presque éradiqué le tabagisme chez les jeunes, puis là, à ce moment-là, la cigarette électronique est arrivée sur le marché. Ça a été un produit très populaire auprès des jeunes. Puis effectivement, là, la dernière mesure adoptée en 2023, 3, qui est l'interdiction des saveurs, parce que les saveurs, c'est un des éléments importants qui incite les jeunes à utiliser les produits de vapotage. Ensuite, ils deviennent dépendants de la nicotine. Alors là, c'est la dépendance qui est une dépendance qui est très forte. Donc oui, les compagnies essaient de s'adapter puis de garder leur clientèle. Et puis du côté des gouvernements, ben il y a de plus en plus de mesures qui sont mises en place pour éliminer les incitatifs à la consommation, réduire l'accessibilité aux produits. Là, la dernière loi qui interdit les saveurs, le défi, c'est l'application de la loi. Parce que dans les, par exemple, dans les dépanneurs et les stations d'essence sous bannière, il n'y en a pas de vente de produits aromatisés. Mais il y a d'autres sources d'approvisionnement. Il y a les boutiques spécialisées, puis les jeunes réussissent à se procurer des produits en ligne aussi. Donc, c'est un défi d'application de la loi là, qui est devant nous. Puis qui concerne pas seulement les produits du tabac et de nicotine, là, qui concerne d'autres produits aussi.
1: Restez avec moi deux minutes, Madame Montreuil, parce que j'ai posé en début d'émission une question à mes auditeurs, à savoir est-ce qu'on devrait aller plus loin? Est-ce qu'on devrait interdire maintenant la cigarette dans les parcs, sur les plages, dans les abribus, comme on l'a fait en France depuis maintenant un an? Résultat du sondage, donc 81%, c'est pas un sondage scientifique, là, c'est nos auditeurs uniquement qui répondent, je le sais, mais c'est quand même intéressant de voir que 81% de nos auditeurs sont d'accord avec le fait qu'on devrait aller plus loin, interdire la cigarette dans d'autres lieux public. Donc, 81% pour, 19% contre. Par contre, dans les commentaires de nos auditeurs, ceux qui prennent la peine de nous répondre sont plutôt sceptiques. Je vous lis par exemple Danny de Sherbrooke qui dit « C'est vraiment insensé d'interdire aux gens de fumer dans des parcs, sans compter que de moins en moins d'appartements acceptent des fumeurs. Marianne de Montréal, je déteste la cigarette, mais on veut pas devenir un état policier non plus. Silvio de Beauceville, lui semble plutôt d'accord, ne serait-ce que pour garder les lieux propres. Je rappelle à ceux et celles et ceux qui se réclament du droit de fumer qu'il ne s'agit pas d'un droit. Martin de Montréal, dans un abri bus, une ligne d'attente ou à côté de jeux pour enfants, c'est moralement répréhensible. Pour la plage, faudrait pas exagérer. Il dit, pour ma part, je réglementerais plutôt les systèmes de son. Il me semble que c'est le bruit des vagues qu'on devrait entendre et non pas notre voisin qui met son système de son. Ça, c'est vrai que le système de son, c'est un autre débat, mais c'est vrai que le bruit à la plage, c'est autre chose. Vous, comme spécialiste, Madame Montreuil, pensez-vous qu'on devrait aller plus loin puis interdire la cigarette dans d'autres lieux publics?
0: Bien, c'est déjà interdit depuis 2015 dans les aires de jeux pour enfants. Les parcs, et autour des terrains sportifs aussi, là où il y a beaucoup de jeunes. Puis ça, c'est pas pour des raisons d'exposition à la fumée, c'est parce que ça rend le tabac visible. Et puis c'est le fait pour des jeunes de voir beaucoup de fumeurs ou de voir l'usage de tabac autour d'eux, ça rend ça un peu plus normal. Donc pour les jeunes, pour ces raisons-là, c'est interdit de fumer déjà dans ces lieux-là. Maintenant, en ce qui a trait au parc dans son ensemble, au niveau provincial, c'est pas interdit parce que la fumée se disperse dans l'air et que ce n'est pas un danger pour la santé des autres occupants du parc. À l'exception là des endroits où il y a des enfants ou autour des aires de jeu pour des raisons différentes. Alors on n'a pas de levier si on veut ou de justification pour interdire de fumer dans les parcs. En tout cas au niveau de la santé publique, au niveau de la protection de la santé, il y a pas de raison. Par contre, les municipalités ont la possibilité d'aller plus loin que la loi provinciale. Donc si dans certaines circonstances ou dans le fond pour un festival par exemple, c'est envisagé au niveau des festivals où là, il peut y avoir plusieurs personnes rassemblées, incluant des enfants. Donc, ça, c'est quelque chose qu'on entend aussi, cet intérêt-là. Il reste les chantiers de construction aussi. Il y a beaucoup de fumeurs qui fument sur les chantiers extérieurs. C'est pas couvert par la loi. Il y a beaucoup de gens qui travaillent pour la construction qui fument pas, puis ça les expose aussi. Donc, il y a des réflexions à ce niveau-là.
1: Annie Montreuil, conseillère scientifique à l'Institut national de santé publique du Québec. Merci d'être venue nous voir.
0: Ça fait plaisir.
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1: Hélène et Pierre, bonjour.
3: Bonjour, Alec.
1: Bonjour. On va revenir sur cette manifestation de suprémacistes blancs à Shawinigan en fin de semaine. Donc, je me souviens d'un Québec blanc, c'est ce qui était écrit sur leur banderole. Entre 20 et 30 manifestants qui étaient cagoulés, visage masqué, là, sont restés à peu près une demi-heure dans ce parc avant de quitter les lieux. Réaction unanime de la classe politique, autant à Ottawa qu'à Québec, pour condamner ces idées, condamner cette manifestation. Pierre, est-ce que la réponse politique était à la hauteur? C'est ce à quoi vous vous attendiez?
3: Oui, ben ça semble assez unanime, mais encore faut-il voir qu'est-ce que ça donne au-delà de... Vous savez, il y a toujours le danger de la glorification indirecte là, quand vous reproduisez les images et tout, parce que ces groupes-là utilisent leur visibilité momentanée pour faire du recrutement, pour attirer l'attention et tout. Ça demeure des groupes marginaux, votre spécialiste l'a dit tout à l'heure. Mais par des événements comme ça, avec l'aide des réseaux sociaux, ben, on veut fédérer, on veut regrouper les gens. Ajouter à ça je pourrais parler de la malfaisante influence américaine avec Monsieur Trump, puis son espèce de discours très agressif, anti-immigration, et bon, avec des relents de racisme. Alors, c'est sûr qu'il y a des sources d'inspiration. Maintenant, quelle est la menace, comment évaluer la menace réelle? C'est difficile. On voit bien que ces gens-là considèrent qu'ils sont dans l'illégalité parce que ils s'affichent pas très, très facilement. Hein? Ça se cache le visage, ces gens-là. Ça fait une présence momentanée, ça se déplace et ça s'en va ensuite. Mais il faut rappeler que ils sont dans l'œil de la GRC, des services de police, parce que ces clubs de combat, pas tous, mais beaucoup, sont des viviers pour essayer d'amener un discours d'intolérance et tout. Mais il y a des emprisonnements. Je voyais, en Ontario, récemment, en mai, un jeune homme de 23 ans, 9 ans, 9 mois de prison pour avoir posé des gestes semblables dans un groupe comme ça. Donc, il y a des retombées. Et oui, il faut dénoncer, mais au-delà de dénoncer, il faut les surveiller. Et bon, ça, c'est à nos services policiers de voir à s'assurer que ça ne prenne pas des dimensions inquiétantes.
1: Est-ce qu'il y a des partis politiques que vous pensez, Hélène, qui peuvent être tentés de surfer sur ce genre de regroupement-là, groupuscule? Parce que là, politiquement, en tout cas, tout le monde a dit non, mais je me suis demandé, est-ce qu'il y en a qui n'ont pas intérêt à ce que ces gens-là se manifestent dans leur rang pour être capables d'aller chercher des votes? Qu'est-ce que vous en pensez?
4: J'en serais très étonnée, ouais. Alec, là, vraiment. Moi, quand j'ai vu cette photo en fin de semaine, je me suis demandé, après le KKK, est-ce qu'il faut s'inquiéter d'un QQQ au Québec? Parce que, vraiment, cette façon d'être masqué de blanc, ça évoquait un imaginaire du Ku Klux Klan, d'un racisme décomplexé et son corollaire meurtrier, là, les lynchages. Alors, évidemment que ça lève le cœur et les réactions politiques, écoutez, il n'aurait pas pu en être autrement. Il y a absolument tout le monde a dénoncé. Il y avait rien de surprenant là-dedans. Et c'est tant mieux, d'ailleurs. J'écoutais votre précédent intervenant, le monsieur Morin, à qui vous posiez la question... Est-ce qu'on joue leur jeu en parlant?
1: Mais ça, c'est un sujet qui vous intéresse beaucoup, Hélène, en général.
4: Oui, absolument.
1: La courroie de transmission médiatique sur des sujets controversés. Là.
4: Absolument. Et dans un cas comme celui-là, il s'agit d'un dilemme, je pense, insoluble. Si vous n'en parlez pas, écoutez, quel genre de critique nous adresserions-nous? De passer sous silence un message aussi, mon Dieu, matraquant et aussi glaçant. Mais en même temps... on doit quand même mentionner que, bon, quoi, on pense qu'ils sont restés 30 minutes, mais peut-être même un petit peu moins. Mmh. Ils n'ont pas parlé. Ça m'a fait presque penser à, passez-moi l'expression anglaise, là, un flash mob. Mmh. On sort, pouf, pouf, on prend des photos et on remballe le matériel et on s'éclipse. On est ailleurs. Ce phénomène-là fera peur, ou en tout cas, à une autre époque, aurait fait peur seulement dans la mesure où plusieurs groupes dans plusieurs villes différentes tiendraient des événements similaires et feraient très peur à ceux qui, par exemple, n'ont pas la peau blanche et se diraient, mais mon Dieu, est-ce que je dois craindre de vivre dans ma ville? Maintenant, ça témoigne de la dématérialisation de notre espace collectif. Vous n'avez plus besoin d'être matériellement présent. Vous avez juste besoin de faire une petite photo, 10-12 minutes, vous ne dites rien, et vous disséminez ça dans l'univers dématérialisé. Et ça a le même effet. Alors, c'est vraiment fascinant comment il peut y avoir donc une disproportion entre le nombre de tenants de quelque chose et leur impact dans le débat public.
1: Ouais, et Pierre, on a eu ces débats-là il n'y a pas si longtemps. En tout cas, ça me rappelait les événements autour de 2015, 2016, 2017, avec la meute aussi qui avait manifesté devant l'Assemblée nationale. Puis là, il n'était pas resté 30 minutes. Là. C'était une vraie marche organisée. Il y a eu Atalante Québec qui avait rentré dans les bureaux de Vice Québec, là, qui était rentré puis qui avait menacé les journalistes. Simon Coutu était là à cette époque-là, qui est devenu documentariste depuis. Ça avait brassé pas mal. Il y a eu des recours devant les tribunaux. Donc, il y a comme ça des manifestations là, qui arrivent. On dirait que ça, c'est périodique, mais c'est pas quelque chose de nouveau, Pierre. Là.
3: Non,

0: pense que le rôle des médias, c'est pour éviter de tomber, comme je disais tout à l'heure, et puis Hélène vient d'en parler, d'une forme de glorification indirecte, il faut s'en tenir à avoir par moment un silence stratégique, c'est-à-dire sur leurs revendications, sur le discours qui est promu, éviter de donner l'impression que tout à coup, ces gens-là sont très puissants, alors que souvent, ils sont très lâches et faibles, se cachant, ayant des actions très isolées. Rappeler les retombées, les peines d'emprisonnement, les démarches juridiques en cours, comme quoi c'est compliqué pour ces gens-là quand ils se lancent là-dedans, parce que c'est une vie parallèle qui est assez risquée. Mais j'ajouterais aussi, comme on sait que le recrutement se fait beaucoup chez les jeunes hommes, je pense qu'il faut toujours garder à l'esprit qu'il faut s'occuper de nos garçons. Dans les écoles, entre autres, le décrochage chez les jeunes garçons. Je me rappelle, il n'y a pas très longtemps, là, ce document de Gabriel Nadeau-Dubois qui parlait là d'une réforme à faire dans le domaine de l'école primaire, secondaire, pour s'occuper des garçons. Il faut toujours veiller à ce qu'on offre un milieu éducationnel adapté avec des programmes, puis lutter contre le décrochage pour éviter qu'il y ait une cassure chez certains, un abandon. Il faut toujours aller à la source plutôt que de se rendre dans ces mouvements très, très marginaux, mais qui sont souvent très, très bruyants.
1: OK, il nous reste trois minutes environ. Hélène, peut-être un petit mot sur Pierre Poilievre qui veut un débat d'urgence à la Chambre des communes sur la récession technique du Canada. Statistique Canada, là, donc vendredi, en fin d'avant-midi, nous a annoncé que le Canada était dans une récession technique, donc deux trimestres consécutifs de baisse du produit intérieur brut. Dans le cas du deuxième trimestre en question, là, c'est très peu, là, c'est 0,1%. On est plus près de la stagnation que de la baisse, mais quand même, il y a une définition de récession technique. Et là, on essaie du côté des conservateurs de marquer quelques points là-dessus. Est-ce que ça peut fonctionner, vous pensez?
2: Pouf, à suivre. Je suis pas certaine de ça. La demande sera faite là, tout à l'heure, donc on devrait le savoir en fin d'après-midi. Vous savez, chez Desjardins, les analystes rappellent que oui, ces deux trimestres consécutifs, c'est une condition nécessaire pour parler de récession, mais ce n'est pas une condition suffisante. Il faut qu'il y ait des reculs généralisés à l'ensemble de l'économie et pas seulement dans quelques secteurs. Or, on a plus de la moitié des secteurs qui ont connu des expansions. Les dépenses par ménage continue d'augmenter. Et donc, à peu près tout le monde là semble dire que... Ils semblent pas trop s'énerver. Ils disent « ça va pas super bien », mais de là à parler de récession, on se calme un petit peu. Vous avez là-dedans bon, donc Desjardins, mais la Banque TD, BMO, KPMG. Moi, ce qui m'a quand même frappé, c'est que selon Pierre Poilievre, ça fait deux, et de nous, les journalistes, qui relayons ses propos, et je cite ici, des commentateurs et des économistes libéraux. Donc, c'est une autre façon de dire qu'on est une gang d'imbéciles avec des intérêts partisans. Et je note donc que ça revient un peu à son vieux réflexe là de dénoncer et de salir tous ceux qui ne sont pas d'accord avec lui, hein, les maires incompétents, les lobbyistes inutiles surpayés, la Banque du Canada qui imprime de l'argent. Donc là maintenant, ben ce sont les économistes qui essayent de nous faire croire qu'il y a rien à voir, ce qui n'est pas le cas. Mais bon, alors. Je pense que ça témoigne plus de qui est Monsieur Poilievre. Il s'accroche avec ça, à ça, parce que ça lui permet de revenir avec son discours politique habituel sur le fait que le coût de la vie a augmenté sous les libéraux de Mark Carney.
1: Mais est-ce que c'est un risque quand même, vous pensez, pour Mark Carney, Pierre? Parce qu'on n'aime pas généralement ça lorsqu'on est au pouvoir, entendre le mot récession prononcé, même s'il y a des nuances dont vient de parler Hélène.
0: Non, tout à fait. Et écoutez, je veux bien qu'il n'y ait pas toutes les données, les indices pour aller plus loin qu'une récession technique, mais comme vous le dites, le mot est lourd, et je pense que il ne suffit que de parler de l'insécurité alimentaire. Là. Les dernières statistiques, c'est un Québécois sur cinq qui a de la difficulté à se nourrir. La croissance des banques alimentaires, bon, je veux bien que M. Carney soit banquier, mais je crois qu'il ne souhaitait pas la croissance de ce type de banque, et les banques alimentaires partout au Canada sont incapables actuellement de répondre aux demandes. Les gens ne sont plus, en tout cas, beaucoup de gens ne sont plus capables de remplir leur panier d'épicerie pour nourrir leur famille. Alors, à un moment donné, ça peut plomber, effectivement, et on s'attend de la part de cet homme qui vient issu des milieux financiers d'être capable de répondre. Alors, moi, je pense que pour l'opposition officielle, c'est de l'oxygène. Faudra voir maintenant comment le Canada va s'enfoncer ou non dans une situation de réelle récession.
2: Oui, parce que déjà, on parle déjà pour le trimestre actuel là, qui va bientôt se terminer, qu'on serait déjà sorti de la récession.
1: Ça sera un petit peu mieux. Ouais, ça serait un petit peu mieux à suivre dans les prochaines semaines. Hélène Buzetti, Pierre Duchesne, merci. Bon début.

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1: La famille de Claude Lemieux a annoncé dans un communiqué publié samedi que son cerveau sera donné au Centre de recherche sur l'encéphalopathie traumatique chronique de l'Université de Boston, qui étudie les effets à long terme des traumatismes crâniens répétés. Je rappelle que l'ancien joueur de hockey de la Ligue nationale s'est suicidé jeudi dernier à l'âge de 60 ans, 3 jours à peine après avoir porté la flamme avant un match éliminatoire du Canadien de Montréal contre les Hurricanes de la Caroline. Alors, pour parler de cette décision de la famille et de ses implications, je me tourne vers le docteur Julien Cavana. Il est médecin franco-américain, professeur assistant de neurologie à l'hôpital universitaire Emory à Atlanta, en Géorgie. Docteur Cavana, bonjour.
2: Bonjour.
1: Alors, je précise que vous avez travaillé comme neurologue au Massachusetts General Hospital à Boston et que vous connaissez bien l'équipe qui gère la banque de cerveau pour la recherche sur l'encéphalopathie traumatique chronique. Et donc, donner le cerveau de Claude Lemieux à ce centre de recherche de l'Université de Boston, est-ce que c'est une bonne idée?
2: Oui, c'est vraiment un très, très beau geste que la famille fait là, à laquelle d'ailleurs je veux présenter mes condoléances parce que c'est un moment très difficile qu'ils sont en train de vivre. Et donc, dans ce moment de peine avec ce geste qu'ils font à donner ce cerveau à l'Université de Boston, c'est vraiment un très beau geste dont le but est de faire avancer la science. C'était un athlète de haut niveau et donc il y a chez les athlètes de haut niveau et en particulier chez les joueurs de hockey, une prévalence importante de l'encéphalopathie traumatique chronique. Mais la famille indique très clairement, à raison, que l'on ne sait pas, on ne présume pas que Claude Lemieux avait cette pathologie, tout simplement parce que, premièrement, ça relève de l'intimité de lui-même et de sa famille, mais aussi parce que c'est un diagnostic qui n'est uniquement fait post-mortem, c'est-à-dire en analysant, en étudiant le cerveau une fois que la personne est décédée. Donc uniquement ce travail d'autopsie peut permettre d'obtenir le diagnostic. Et donc, quelque part, c'est une recherche d'explication, une recherche de faire avancer la science, mais on ne présume rien de ce que le résultat de cette analyse va révéler.
1: Pourquoi on ne peut pas avoir de diagnostic avant le décès de la personne? Pourquoi faut toujours attendre le décès pour être capable d'évaluer l'état du cerveau?
2: Parce qu'on est limité dans ce qu'on peut voir dans les examens d'imagerie médicale, d'IRM, qui nous permettraient de voir les lésions du cerveau. Elles ne peuvent être vues qu'à l'échelon microscopique et aussi en cherchant certaines protéines qui se déposent dans certaines zones du cerveau spécifiques à cette pathologie. Et pour l'instant, on n'a pas la technologie pour aller retrouver ces marqueurs biologiques et morphologiques très spécifique de cette pathologie. On n'a pas les moyens de le voir en dehors d'étudier le cerveau lui-même physiquement en anatomopathologie.
1: Bon, dans le cas de Claude Lemieux, on verra bien si les résultats seront probants et si même la famille les rendra publics. Mais il y a eu dans le passé d'autres familles, notamment des bagarreurs au hockey qui ont soumis les cerveaux de leurs proches pour évaluation. Et je sais qu'il y a d'autres sports aussi où ce fut le cas, parce qu'il y a des sports où il y a des contacts violents à la tête. Il y en a d'autres. Football, rugby, boxe, pour ne nommer que ceux-là. Est-ce qu'on commence à avoir un portrait plus clair de ce que la science dit sur les effets de ces chocs à répétition sur la santé mentale de ces joueurs une fois qu'ils sont à la retraite?
2: Alors, ce qu'on sait, c'est que cette encéphalopathie traumatique chronique, elle est causée par de multiples chocs à la tête qui sont pas forcément les chocs les plus violents que l'on remarque, mais qui sont ces chocs répétés, qui sont parfois de faible à moyenne intensité, qui, une fois accumulés, semblent provoquer une cascade de réactions dans le cerveau qui cause ces lésions, en particulier au niveau du lobe frontal qui est donc derrière le front, là où tous ces chocs arrivent dans la plupart des cas, et qui est une zone du cerveau qui cherche à contrôler les impulsions, qui est aussi très important dans le processus de l'être humain pour prendre des décisions. Et donc, lorsque l'on voit a posteriori, donc une fois qu'on a le diagnostic, on revient sur les symptômes que la personne a présentés, on voyait effectivement une impulsivité, parfois des moments d'agressivité, et aussi des symptômes dépressifs qui, combinés à l'impulsivité, peuvent déboucher sur parfois des comportements suicidaires ou auto-agressifs ou hétéro-agressifs, c'est-à-dire de l'agression qui s'adresse aux autres, ce qui fait qu'il y a une corrélation avec des gestes suicidaires chez ces patients. Donc c'est ça qu'on comprend de cette pathologie, et il y a un effet dose-dépendant, c'est-à-dire plus il y a de choc à la tête, plus le risque de développer cette pathologie est important.
1: Et donc, on peut faire un lien donc de causalité entre cette maladie et le suicide de certains athlètes?
2: Alors, pas un lien de causalité, faut être très très prudent en science, mais un lien de corrélation. C'est-à-dire qu'on voit les deux phénomènes associés l'un avec l'autre, mais qu'on ne sait pas exactement quels sont les mécanismes neurobiologiques qui amènent d'un phénomène à l'autre, si vous voulez. C'est ça qu'il est très important de comprendre, parce que le suicide est quelque chose de très très complexe, qui n'est pas forcément causé par une seule chose. Les athlètes de haut niveau sont aussi des gens qui ont des niveaux d'exigence personnelle extrêmement élevés pour arriver à ce niveau-là, et sans doute aussi des traits psychologiques qui font que ce niveau d'exigence très élevé les rend aussi à un risque de suicide accru, complètement indépendamment de l'encéphalopathie traumatique chronique. Et donc un geste suicidaire qui débouche sur le décès d'une personne est toujours quelque chose d'une complexité humaine très importante, qui est multifactorielle, et donc on ne peut pas connecter les points comme ça de façon aussi stricte. Mais oui, dans la littérature scientifique, on voit une corrélation entre les gestes suicidaires et cette encéphalopathie traumatique chronique.
1: Docteur Julien Cavana, médecin, neurologue, professeur adjoint de neurologie à l'hôpital universitaire Emory en Géorgie, à Atlanta plus précisément. Merci d'avoir été avec nous. Merci pour vos explications.
2: Merci pour votre invitation.
1: Au revoir. En terminant, je rappelle que si vous pensez au suicide ou vous vous inquiétez pour un proche, mais il y a plusieurs possibilités d'aide. Les intervenants sont disponibles en tout temps au 1-866-APPEL, donc 1-866-277-3553. Par texto aussi, 53-53-53. Il y aura quelqu'un pour vous répondre. Clavardage également à suicide.ca.
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1: On va terminer l'émission en parlant du parc du Mont-Royal qui fête ses 150 ans. Aujourd'hui, c'est incontestablement un lieu emblématique de Montréal, un lieu qui fait l'unanimité auprès des touristes, des habitants de la ville aussi. Mais ces 150 ans n'ont pas été un long fleuve tranquille pour autant. L'histoire de ce parc du Mont-Royal reflète clairement les luttes, les transformations qui ont marqué Montréal durant cette période. Avec nous pour en parler, Taïka Baillargeon, elle est directrice adjointe des politiques à Héritage Montréal. Madame Baillargeon, bonjour.
3: Bonjour.
1: Alors, vous arrivez tout juste du lancement des célébrations de ce 150e anniversaire du parc du Mont-Royal. Il y avait la mairesse de Montréal qui était là, le chef d'orchestre Yannick Nézet-Séguin, Christine Beaulieu, l'actrice qui est la porte-parole de cet événement-là. Parce que c'est devenu un lieu dont il faut souligner le parcours, là, le parc du Mont-Royal.
3: Oui, puis c'était intéressant ce matin justement parce que tout le monde avait sa petite histoire. Mm-hmm. Tu sais, moi j'étais là à tel âge avec mes grands-parents. Tout le monde a son histoire avec le Mont-Royal, puis c'est ça qui était très émouvant en fait.
1: Donc comment il est né ce parc-là? Parce que bon, la montagne, évidemment, elle était là avant que Montréal naisse, avant que Chemédé de Maisonneuve fonde Ville-Marie. Mais il y a pas toujours, ça n'a pas toujours été un parc protégé comme on le connaît aujourd'hui, là.
3: Non, puis la montagne, c'est bien plus que le parc aussi. Puis je pense qu'on va avoir l'occasion d'en parler là, de ça. Mais la notion de parc est vraiment celle qui a 50 ans cette année. Mais c'est intéressant parce que c'est une histoire d'initiative citoyenne, vraiment. C'est les citoyens qui ont voulu ce parc-là, puis c'est les citoyens qui s'assurent que ce parc-là perdure aujourd'hui, bien qu'il y a plein d'outils mis en place pour le protéger là aujourd'hui. Je vous ramène donc à la fin du 19e siècle. On est à une époque où Montréal est une des villes les plus importantes, des villes industrielles les plus importantes au Canada, sinon la plus importante. Donc, développement industriel fulgurant. Puis on a une ville qui est extrêmement touchée par cette rapidité industrielle, parce que c'est venu très rapidement. Puis il y a beaucoup de pollution, il y a une situation qui est difficile quand même sur surtout au centre-ville, là, le vieux Montréal et ses environs. Puis on est à une période où les familles les plus riches ont commencé à monter dans la montagne tranquillement pour se soustraire de cet environnement-là qui est plus ou moins malsain. Donc il y a pire là.

0: plan des arbres de la montagne. Puis là, il y a vraiment des citoyens qui vont se soulever, puis ça va devenir un enjeu politique. Donc, il va y avoir, si je ne m'abuse, une pétition même là, de citoyens qui vont vouloir qu'il y ait des actions pour que la montagne soit préservée et accessible à tous. Donc, suite à ça, la Ville de Montréal va commencer l'achat de terrain. Il va y avoir des expropriations, il va y avoir des achats de terrain, oui. Puis on va
1: et
0: commencer...
1: Et ça coûte assez cher même à l'époque, je pense.
0: Oui, quand même, parce qu'au final, là, les achats et aussi tout l'aménagement, là, ce qui va quand même être aussi dispendieux, là, ça va revenir à peu près 1 million. Là, donc, on parle des montants extrêmement élevés.
1: 1 million à la fin des années 1800, c'est quand même pas mal d'argent.
0: Exactement. Ouais. Donc, on est dans ce processus-là, expropriation, puis très rapidement, on va mettre en place un procédé. On va engager Frédéric Law Olmsted, qui est très connu à l'époque pour avoir notamment aménagé Central Park à New York, mm-hmm. mais qui va aussi faire chez nous le parc La Fontaine. Et d'ailleurs, tu sais, il y a le parc du Montréal, il y a le parc La Fontaine, il y a le parc de l'île Sainte-Hélène. Donc, c'est vraiment une époque où ça sera pas non plus le seul parc, mais comme c'est la montagne, mm-hmm. ça a ses particularités, notamment topographiques, qui sont vraiment uniques et paysagères.
1: J'imagine que c'était pas aussi simple d'aménager un parc en flanc de montagne que le parc La Fontaine, par exemple, au Central Park, où c'est plat. Il y avait des défis là, j'imagine. Là.
0: Oui, clairement. Puis on sent dans les écrits de Frédéric Law Olmsted son intérêt à travailler quelque chose qui est un peu un défi là en mm-hmm. termes d'aménagement paysager. Puis lui, il va vraiment avoir cette vision-là, en plus de l'accès à tous là auquel il souscrit vraiment. C'est cet intérêt de travailler la topographie, de vraiment travailler une expérience lente de montée puis de contemplation. Donc il y a vraiment un travail fin qui se fait au niveau notamment des routes qui sont en serpentin, tu sais, on n'est pas dans créer des grands axes routiers, ouais, tu sais, ouais, ouais. C'est vraiment une expérience bucolique vraiment. Mm-hmm. Puis on travaille sur les paliers de la montagne puis vraiment au niveau de l'aménagement, c'est toute cette expérience là est très travaillée. Après on n'aura pas tout exactement comme M. Olmsted aura prévu.
1: On n'est pas allé au bout de sa vision.
0: Exactement. Mmh. Le parc là, du Mont-Royal va beaucoup évoluer à travers le temps. Il y a certaines choses même qui vont un peu à l'encontre de ce que avait proposé Olmsted, qui vont notamment se construire à travers le temps, comme le funiculaire, puis éventuellement il va avoir un tramway aussi, des choses qui vont disparaître qu'on n'a plus accès aujourd'hui. Donc il va avoir après ça là, beaucoup de transformations.
1: Je vous interromps parce que il y a bien des gens qui se disent la fameuse croix du Mont-Royal, parce que c'est devenu un symbole, c'est reproduit sur des cartes postales, même à l'étranger on reconnaît la montagne grâce à cette croix-là. Elle est arrivée là comment, cette croix-là?
0: Là il y a toute une légende aussi autour de cette croix-là, une légende qui porte, c'est vrai. exactement. Mais donc ce qu'on raconte, c'est que Paul Chomédé de Maisonneuve, donc déjà en 1642-3 là, je pense 1643, il y avait des inondations, des solides inondations à l'époque, puis il avait promis de traîner lui-même une croix sur le Mont-Royal en gage de remerciement si on était préservé de ces inondations.
1: C'est ça, il avait fait une prière en disant si le Mont-Royal est épargné, je vais amener ma croix au sommet du Mont-Royal.
0: Exactement. Puis il y avait une croix de bois qui a été là puis qui a fait son temps, j'imagine là. Puis éventuellement, en fait, c'est des années plus tard que la Société Saint-Jean-Baptiste a voulu ramener la croix. Et ça, c'est intéressant aussi parce qu'encore là, on est dans une histoire très citoyenne parce que la Société Saint-Jean-Baptiste avait émis l'idée. Et puis après ça, 50 ans plus tard, il y a eu toute une mobilisation puis des citoyens, citoyennes, des étudiants notamment là, qui avaient fait des ventes de timbres puis les bénéfices allaient à la construction de la croix.
1: Oui.
0: Donc, c'est vraiment une construction collective là finalement, cette croix-là. Puis voilà. Donc, elle a été érigée, celle qu'on a aujourd'hui en 1924 déjà, donc
1: c'est ce qui reste donc
0: un bon bout de temps.
1: C'est ça, c'est la suite de Paul Chomédé de Maisonneuve et de sa prière pour les inondations de Montréal. Alors, quelle belle histoire quand même. Merci beaucoup d'être venu nous en parler, Taïka Bayarjon, je vous ai débaptisé. Taïka Bayarjon, directrice adjointe des politiques à Héritage Montréal. Merci d'être venue nous voir.
2: C'est un plaisir.
1: Au revoir. Émilie Perrault, bonjour.
3: Bonjour.
1: Vous êtes maintenant au fil d'antenne.
3: Quand je suis là, c'est que l'été approche, Alex.
1: C'est ça, les gars de la journée nous ont quittés
3: déjà
1: pour des cieux cléments d'été. Alors voilà, c'est vous qui êtes là.
3: Absolument. Donc, dès 13h30, il restera toujours la culture. Aujourd'hui, je reçois le réalisateur Émile Godreau, qui a remporté le prix Écran d'or la semaine dernière pour le meilleur box-office au Canada pour le film Menteuse. C'est la 6e fois qu'il va chercher ce prix-là.

0: un peu abonné au grand succès
1: absolument.
0: Au cinéma.
1: Absolument. Donc, on va essayer de voir qu'est-ce qu'on apprend à l'école Émile Godreau. Qu'est-ce qu'on devrait apprendre de ses méthodes? Et il y a 25 ans exactement, puis je vais être honnête, c'est un peu le prétexte pour lequel on le reçoit aujourd'hui, sortait son premier film, Nuit de noces. Je ne sais pas si vous vous rappelez de cette comédie-là avec François Morancy.
0: Oui.
1: Geneviève Brunet.
0: C'était son premier?
1: Oui, c'était son premier. Pierre Retrobutin est là-dedans. Il y a des répliques savoureuses. Donc, on va parler aussi de Nuit de noces. D'ailleurs, écrivez-nous via la bulle de conversation si vous aussi, vous êtes fan, si vous vous rappelez de répliques cultes. On va en parler avec Émile Godreau.
0: Il a fait de père en flic aussi. Émile Godreau, il a fait beaucoup de succès
1: menteur,
0: au cinéma.
1: Menteur, une feuille de route assez enviable.
0: On va écouter ça tout à l'heure avec grand plaisir, Émilie. Merci beaucoup. Et nous, on se retrouve demain, 11h30, Maritime, 12h30. Bonne fin de journée.
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5: Bonjour, ici Gabriel Nkunana-Wizor. Il est 13h. Voici vos informations. L'Iran suspend les négociations avec les États-Unis selon l'agence iranienne Tasnim. Téhéran justifierait sa décision par la poursuite de l'offensive israélienne au Liban et par les violations du cessez-le-feu irano-américain par les États-Unis. Selon le média iranien, les négociateurs suspendent ainsi le dialogue et les échanges des textes par entremise des médiateurs. L'Iran déciderait aussi de bloquer complètement le détroit d'Hormuz et d'entraver un autre détroit, celui de Bab el-Mandeb. Israël, pour sa part, a ordonné à l'armée de bombarder la banlieue sud de Beyrouth. L'armée israélienne a appelé les habitants de cette banlieue à évacuer en prévision des frappes. Le président iranien Massoud Pezeshkian assure que son pays facilitera le passage de navires japonais dans le détroit d'Hormuz. Ce passage où transitait 20% de la production mondiale de pétrole est quasi bloqué par l'Iran depuis le déclenchement de la guerre par les États-Unis et Israël il y a plus de 3 mois. Comme de nombreux autres pays, les importations de pétrole au Japon dépendent en grande partie du détroit d'Hormuz. Le chef conservateur Pierre Poilievre demande un débat d'urgence aux communes après la publication de données de Statistique Canada qui montrent que le pays est en récession technique parce que le produit intérieur brut réel a reculé pendant 2 trimestres consécutifs. Il a envoyé une lettre au premier ministre Marcani à ce sujet. Les détails avec Laurence Martin à Ottawa.
6: Le chef conservateur croit pouvoir marquer des points sur cet enjeu économique, pas nécessairement à court terme parce que les sondages d'opinion sont toujours très favorables au premier ministre Carney. Mais la stratégie de Pierre Poilievre, c'est qu'en martelant ce message dès qu'il en a l'occasion, que le Canada est en récession, qu'éventuellement, dans les prochaines années, dans 1 ou 2 ans, peut-être que ce message pourrait finir par coller et que certains Canadiens pourraient se dire « Avec M. Carney, on avait beaucoup d'attentes économiques, mais les résultats ne sont pas nécessairement au rendez-vous ». On peut écouter le député conservateur Gérard Deltel.
7: Et je vous le rappelle, M. Carney s'est fait élire en disant « forte expérience internationale en économie, banquier reconnu à travers la planète ». Mais 1 an plus tard, on se retrouve avec quoi? La pire récession que nous sommes confrontés, le pire pays du G7.
6: En même temps, plusieurs économistes se montrent très prudents face à ces données de Statistique Canada. C'est vrai que ça peut sembler alarmiste quand on entend M. Poilievre ou M. Deltel, mais c'est une récession technique avec une baisse de seulement 0,1% du PIB au dernier trimestre qui pourrait être facilement corrigée selon l'économiste en chef de la Banque de Montréal. Ce qui est clair, par contre, c'est qu'il y a beaucoup d'incertitudes dans l'économie canadienne et politiquement à plus long terme, ça peut rendre M. Carney vulnérable. Ici Laurence Martin, Radio-Canada. Ottawa.
5: Plus de 3000 travailleurs de la minière Vale à Sudbury ont un nouveau contrat de travail de 5 ans. Près de 76% des membres du syndicat des métallos ont ratifié une entente de principe conclue la semaine dernière. Le vice-président de la section 6500 du syndicat, Eric Delpart, souligne qu'il y a eu des gains au niveau salarial et des avantages sociaux, mais l'organisme a dû faire des concessions au niveau du régime de retraite.
8: Il y a une grande majorité qui sont très heureux, je crois. J'ai eu plusieurs appels à travers la fin de semaine que le monde était heureux, mais aussi il y en a qui sont pas, un peu plus tristes à cause ils n'ont pas eu les gains dans leur pension qu'ils voulaient. Mais majoritairement, je pense que la membriété est très heureuse d'être retour au travail.
5: Le syndicat se réjouit aussi de la stabilité que cette nouvelle entente apporte à la région de Sudbury. Un organisme de Toronto vient de franchir un cap important. Le Toronto Children's Books Bank rapporte avoir distribué plus de 2 millions de livres gratuits aux enfants de la métropole depuis sa création en 2008. Edith Offer est bénévole auprès de l'organisme. Elle appelle la communauté francophone à faire de dons de livres en français neuf ou usagers.
8: Il y a une grande majorité qui sont très heureux, je crois. J'ai eu plusieurs appels à travers la fin de semaine.
9: Il y a, oui, une petite sélection de livres en français, comme des bandes dessinées, des livres de fiction, non-fiction. Il n'y a pas assez de livres en français, mais on espère si plus de francophones y participent, il y aura plus.
5: Les livres peuvent notamment être donnés à l'entrepôt du Children's Book Bank au centre-ville de Toronto un samedi par mois. Banque Alimentaire Canada affirme que le programme d'assurance-emploi est dépassé. L'organisme qui soutient les banques alimentaires du pays a publié ce matin son nouveau bulletin sur la pauvreté au pays. Martin Munger est directeur général des banques alimentaires du Québec. Il affirme que l'assurance-emploi canadienne ne convient plus à la main-d'œuvre actuelle.
10: On voit qu'il y a de plus en plus de travailleurs on peut penser à faible revenu, mais il y a de plus en plus de travailleurs qui vont fréquenter les banques alimentaires. Donc, des fois, ça peut être des travailleurs qui sont à temps partiel. Des fois, ça peut être des gens qui ont des emplois cycliques et qui n'ont pas accès à l'assurance-emploi.
5: Voilà, ce qui complète nos informations. Excellente journée à notre antenne.

0: Ouais, c'est ça. Ça c'est notre première journée de meilleurs moments. Et puis, faut savoir que c'est pas nous, Olivier et moi, qui avons fait les choix.
1: Non. Et... Ben, moi, j'ai donné quelques indices.
0: Ah oui?
1: Oui, oui.
0: C'est-tu votre faute si on met le bout de la caque qui chante aujourd'hui?
1: Ben, un petit peu.
0: Ben, c'est pas un des meilleurs moments.
1: Non.
0: Ben, je trouve que c'est un scandale.
1: C'est un des hits de l'année.
0: Ça me fâche. D'ailleurs, je vous laisse faire le reste de la... Ça m'écœure de faire ça. Hey, les gens vont réentendre. Ce n'est pas nécessaire. J'ai l'impression que ça a tué le gouvernement.
1: C'est parce que j'ai l'impression qu'on l'a déjà un petit peu oublié. Fait que c'est bon de le rappeler à notre mémoire.
0: Hey, c'est du
1: Céline, en plus.
0: J'espère qu'ils vont avoir honte jusqu'à la fin de leur carrière, tous ceux qui ont chanté. Je trouve que c'est insoutenenable.
1: Il y a d'autres choses quand même.
0: Une chance que Charles Beauchesne vienne nous parler de cabane à sucre. Et ça, je pense que c'est la meilleure chronique.
1: Ah oui, c'est un bon timing pour la cabane à sucre en ce moment.
0: Oui, non. Ben non, je comprends. Mais quand il le fait à l'époque, oui.
1: Oui. Oui. Il parle-tu de sirop frelaté?
0: On parle pas de ça, moi. Moi, j'en ai eu une canette de sirop frelaté.
1: Une fameuse canette, oui.
0: Ou une canne. En tout cas, ça goûte la même affaire. C'est juste plus sucré. Il n'y a pas de problème avec ça.
2: Moi, je suis allergique au malaise.
0: Tu es allergique au malaise?
2: Très allergique au malaise.
0: Mon Dieu, ça me semble que tu fais beaucoup d'heures d'antenne pour être allergique au malaise.
2: Non, c'est ça. Alors, allez-y, Olivier.
1: OK. C'est parce que c'est que je vais parler de la CAQ et de leur chorale.
2: Oui. Je ne peux pas regarder ça. Je
0: suis avec vous là-dessus.
2: Je vais me fermer les yeux.
1: On va commencer par le début, si vous voulez. C'était le début d'un temps nouveau. Oui. Jean-Philippe, j'ai suivi pour vous, en fin de semaine, l'élection du nouveau chef de la CAQ et premier ministre du Québec. Mais avant, vendredi, à RDI, Christine Fréchette et Bernard Drainville étaient à mordu de politique pour répondre aux questions du public. Et j'ai retenu cette question à Assurance Tourix Drainville.
3: Si vous gagnez dimanche, quelle chanson allez-vous chanter?
4: Oh, là, vous me tentez, là.
3: Pas sûr qu'on veut que vous chantiez, par contre, mais bon.
4: Vous avez peur de perdre vos codes d'écoute. Écoutez, restez à l'écoute, M. Francœur. Vous m'avez peut-être donné une idée, là.
3: D'accord.
4: Mais, vous savez...
5: Non.
4: Mes chers.
5: Non.
4: C'est à votre tour.
1: D'accord. C'était peut-être pas la meilleure idée que de menacer de chanter s'il gagne. Il y a sûrement des caquistes qui ont justement déchanté en entendant ça. Ça aurait peut-être fait la différence parce que ça aura peut-être

0: Être, oui, ça aura, ben oui, peut-être, ben, fait la différence. Parce que, ça aura, parce que Christine Fréchette, c'est Christine Fréchette qui l'a emporté, comme la plupart des analystes le prédisaient, et je vous ai fait un montage des prédictions en ordre décroissant.
1: Elle va gagner haut la main.
2: Moi, haut la main, je mets ça 60 % et plus.
3: 30 % Bernard Dréville, 70 % Christine Fréchette.
4: Moi, je pense que ça va être Christine Fréchette à 60 %.
5: 60 % pour Christine Fréchette, 40 % pour Bernard Dréville. Mmh.
6: Jamais gagnante à 58 %.
7: Christine Fréchette gagnante à 57 %.
8: Oh. Madame Fréchette à 55 %.
3: 55-45.
9: Madame Fréchette gagnante. Moi, j'ai mis à 54 %.
6: Antoine, pense encore que Bernard Dréville va gagner.
2: C'est en partie pour le plaisir que je dis 50 plus une voix.
6: Monsieur Dréville, à cause de sa fin de campagne, la possibilité d'une victoire à l'arraché est tout à fait possible dimanche.
2: À main levée, qui pense que Christine Fréchette va gagner dimanche? Oh! D'accord. Qu'est-ce que Dimitri pense?
7: Mais il sait pas.
10: Je ne suis pas dans l'urne. Et la seule façon de savoir qui gagne et qui va gagner, c'est de se cacher dans l'urne et de compter les votes.
0: Bon. Se cacher dans l'urne. Donc, trois panélistes qui ont levé la main pour dire que Mme Fréchette allait gagner, mais Dimitri Soudas, lui, il a pas voulu se mouiller parce qu'il est pas dans une urne. C'est jamais très agréable d'être dans une urne par les ans à mon grand-père. Donc, c'est 58 % finalement le score de Mme Fréchette. Bravo à Guetta Barrette qui a eu la bonne réponse. Un des deux. Ah, okay. J'ai regardé les 5 heures donc d'émissions spéciales à RDI et à LCN. Une chance que j'achète mes Advil au Costco. On a pu voir les ministres, députés, candidats à la chefferie arriver en direct à la télé. Bernard Dréville s'est présenté avec des enfants, tel que rapporté à RDI.
11: On va l'écouter. Famille, on en parlait plus tôt.
2: Ben, en fait, c'est pas ses enfants.
11: Il a emprunté des enfants.
0: Oui, des enfants empruntés. Ce qu'on appelle aussi kidnapping. Dans un autre contexte, il faut appeler le 911, mais en politique, c'est une pratique courante. On a eu droit aussi sur les deux chaînes des entrevues avec Martin Koskinen, droit de M. Legault depuis toujours. À LCN, il y avait une belle analogie.
12: Je faisais des blagues avec mon équipe ce matin. C'est comme on s'est rendu, nous, à la lune politique. Et là, c'est le retour sur Terre.
0: Analogie qu'il a bonifiée à RDI.
12: Je parlais avec mon équipe ce matin. Je disais, ben, dans le fond, on s'est rendu à la lune politique. Puis là, on revient sur Terre aujourd'hui. François Legault a été ma capsule Artemis.
0: Ah, voilà. En gros, ça veut dire qu'aujourd'hui, tout est tombé à l'eau et qu'il est pas mal brûlé. Ils l'ont échappé belle quand même. Hein. Les sondages disaient que si les caquistes avaient choisi M. Dréville, ça aurait pu finir comme challenger, cette histoire-là. Patrice Roy a aussi parlé à François Bonnardel. Il l'a questionné sur le troisième lien et les projets qui n'ont pas fonctionné.
13: Il faut vivre avec ce qui a été dit par notre formation politique, par notre chef, par mais ceux qui m'ont précédé par la suite.
0: Ceux qui m'ont précédé par la suite, vous penserez à ça. Après ça, ben, le spectacle a commencé. C'était animé par l'ancienne de la fosse aux lionnes, Caroline Proulx. Elle aussi était perdue dans le temps.
14: Vous n'avez pas besoin d'aller. Vous êtes allé.
0: Oui. Ben, ils l'ont présenté comme ça. Ils l'appelaient sa lionne, François Legault, semble-t-il. Donc, c'est ça. Il est un petit peu perdu dans le temps. Elle aussi, elle a officiellement salué les candidats.
1: L'équipe de Bernard et l'équipe de Christine, que je salue officiellement. Bienvenue à ce long parcours qui s'achève pour vous aujourd'hui.
0: Donc, bienvenue au début de la fin, en gros, c'est ça qu'elle dit. Ensuite de ça, ben, ça a continué d'avancer par en arrière, alors que plein de monde sont venus rendre hommage à M. Legault. Sa chanteuse préférée, Brigitte Boisjoli, était là. Elle lui a chanté deux chansons et il a été bien impressionné.
15: Quelle voix! Ouais. Quelle voix! Ouais. Quel guts aussi! Merci. Wow.
0: Je l'avais dit, qu'elle avait été impressionnée.
14: C'est la chanteuse préférée de tous ceux qui vont en direct de l'hiver. Puis c'est la dernière minute, hein, quand même.
0: Aussi. Il y a aussi reçu des hommages d'experts sportifs, ce qui l'a amené à parler du Canadien.
2: Ouais. Puis on a une bonne équipe à part ça, le Canadien.
0: On va sentir mieux de ce rire-là quand même. Et vous me disiez ce matin que vous cherchez une sonnerie pour votre téléphone. Oui. Ben voilà. Mais c'est surtout la chorale du caucus qui a retenu l'attention. Tous les ministres avaient participé à un genre de We Are the World sur une chanson de Céline. C'était très bon, bon dans le sens cringe, comme disent les jeunes. Un beau malaise de 3 minutes. Mais c'était aussi pour vrai sympathique parce qu'il en riait en même temps. Il trouvait ça drôle. Mais c'est comme s'il disait, regardez, on est prêt à s'humilier pour vous tellement on vous aime, Monsieur Legault. Oui.
14: Pourquoi?
0: C'est ça. Mais c'était pas facile. J'aurais eu envie de vous passer, honnêtement, l'intégrale de cette chanson, mais ça aurait pu être dangereux pour nos codes d'écoute. Alors, voici un petit bout.
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14: Mais, tu sais, il n'y a pas...
17: bonne raison de faire ça.
18: C'est jamais bon.
17: Non seulement c'est jamais bon, mais je trouve qu'on n'a pas été des si mauvais citoyens pour mériter ça. Faites ça dans votre sous-sol. Et ça me fait.
0: C'est pas super, finalement, Bernard Drainville qui chante là, quand on met les choses en perspective.
18: Sachant que c'est ça son école. Là,
0: mais je vous en mets quand même un autre petit bout.
7: Oh non! C'est public.
17: Je veux dire, il y a des gens... Monsieur Koskinen, qui a l'air très sérieux, là, c'est pas lui qui a donné son
0: je
17: goût à ça.
0: Je sais pas qui a pensé à ça.
17: C'est pas ça.
0: C'est mystérieux quand même. C'est peut-être la lionne. Mais je vous enlève quand même un autre bout, juste pour que vous voyez la face de Patrice Roy qui regarde ça.
18: Ouais. Ah oui.
17: Non, c'est ça, c'est ça.
0: Bon, monsieur, oui.
7: On est ça. Tous Patrice.
0: Il était sous le choc, Patrice Roy, mais il a repris ses esprits pour conclure ainsi en compagnie de Jean-François Lisée.
11: Alors, comme on dit, c'est l'intention qui compte.
18: C'est Céline. On ne peut pas se tromper avec Céline. Ouais.
0: On a ensuite annoncé la victoire de Christine Fréchette. Elle a fait un discours où elle a abusé des métaphores de fenêtres.
19: C'est le printemps. Et le printemps, c'est un moment de renouveau. C'est le moment où on ouvre les fenêtres. On laisse entrer l'air frais. C'est le moment où on décide que les choses vont changer. Aujourd'hui, les membres de notre coalition, les Québécois, vous avez ouvert les fenêtres. C'est le début d'un vent nouveau.
0: J'ai eu peur qu'elle commence à chanter, elle aussi. C'est le début d'un temps nouveau. Non, c'est juste qu'elle trouvait que ça sentait vraiment le renfermer dans son parti. Elle a ouvert tellement de fenêtres dans son discours que le chauffage est parti dans la salle, semble-t-il. Bernard Drainville, lui, en a profité d'une fenêtre ouverte pour filer à l'anglaise. Il s'est quand même rallié un peu plus tard. Et déjà ce matin, Mme Fréchette était confrontée à des choix difficiles comme première ministre.
20: Christine Fréchette est dans une boulangerie de Trois-Rivières, son patelin ce matin, pour prendre un bain de foule comme ça. Alors, on osera-t-elle la chocolatine? On ne sait pas.
7: Je pense qu'elle le mérite quand même. Oui, ouais, c'est ça, on a la même idée, elle le mérite.
20: Elle le mérite, mais des fois on se dit le croissant, tu sais, c'est plus... c'est moins dangereux.
17: Bon, voilà. C'est lui la nouvelle tête d'affiche de Radio-Canada.
0: Premier test de leadership, la viennoiserie, vous pensez que ça allait être la santé, l'éducation, l'économie, hein? Un chausson avec ça? En tout cas, une chose est sûre, c'est peut-être une bonne nouvelle pour la CAQ, tout ça, mais moi je m'ennuie déjà de Bernard.
17: Mais nous aussi on s'ennuie de Bernard.
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17: On va aller justement parler au député de Beauséjour au Nouveau-Brunswick. C'est monsieur Dominique Leblanc, le ministre des Affaires intergouvernementales et responsable du commerce Canada-États-Unis. Monsieur le député, monsieur le ministre, maintenant que vous êtes majoritaire, parce que c'est maintenant le sujet, en fait, je dis que c'est le sujet, on a enfin conclu ce dossier-là parce que ça fait des semaines et des semaines et même des mois que vous êtes en train de magasiner dans l'opposition et là, vous avez plus besoin. Vous êtes enfin majoritaire et j'imagine que vous avez dû vous dire en gang hier soir, on va laisser l'opposition de côté, plus besoin d'eux autres, on va enfin gouverner comme un gouvernement majoritaire avec tous les pouvoirs possibles. Enfin, est-ce que vous vous êtes écrié « enfin » en groupe hier?
22: Non. Moi, je surveillais des résultats avec quelques amis hier soir. Honnêtement, toutes les farces à part, moi, je pense pas que ça va changer grand-chose au quotidien parce que, comme beaucoup de vos collègues ont dit aujourd'hui, nous avons présenté des projets de loi, des politiques publiques. Le Parlement largement ou en grande partie les a appuyés. Qu'est-ce qui va arriver? C'est que ça va diminuer les aspects théâtrales de la politique. Moi, j'étais député d'opposition dans les gouvernements de M. Harper. Tu sais, il y a tout un mélodrame dans les comités, puis les gens peuvent dire du n'importe quoi sans conséquence. Ça devra normalement amener un peu plus de discipline. Juste, vous avez parlé des transfuges des députés conservateurs et NPD qui ont changé.
17: Oui.
22: Moi, je l'ai dit à votre collègue Alec Castonguay la semaine passée, c'est encore vrai aujourd'hui à ma connaissance. Nous autres, on n'approche pas ces députés-là. Dans tous les cas des cinq, ils se sont parlé à un député, un de mes collègues. Alors, l'approche comme telle vient des députés d'opposition.
17: Donc, c'est clairement les députés qui sont assis de l'autre côté de l'allée qui se disent « Le pouvoir, ça a l'air le fun, ils cognent à la porte et vous ouvrez. » Cela dit, dans la dernière semaine, en tout cas dans les deux dernières semaines, le sujet, ça a été d'avoir ouvert la porte à Mme Gladue. Maintenant, Vous l'avez, votre majorité. Ouais. Est-ce qu'il est possible pour vous de la retourner aux conservateurs? Avez-vous encore le ticket? Parce que, en dedans de 14 jours, je pense

0: pense que c'est la loi sur la protection du consommateur. Vous le permettez?
1: Non, c'est comme, c'est des billets aller simple. Là. C'est pas des billets retour. Quand tu achètes, tu te billets, puis c'est pas remboursable non plus. Là.
0: Mais ça, c'est fâchant parce qu'une semaine d'attente de plus et paf, on n'aurait pas eu besoin de Mme Gladue.
1: Non, mais je suis pas. Je comprends pourquoi les gens disent ça. Ben, moi, j'ai participé à ces farces-là avec mes amis aussi. Cependant, élu 4 fois, ouais. Député conservatrice, puis elle claque la porte à M. Poilievre, là.
0: Oui, ce qui est quand même différent.
1: Ça fait partie de l'équation aussi.
0: Oui. Ouais.
1: Donc, comme lui, là, il est tout enragé que les, c'est pas démocratique. Moi, faut jamais sous-estimer l'hypocrisie en politique.
0: Mais non,
1: jamais. Et moi, je me rappelle très bien, il y avait un député de Toronto dans les années 2005-06 qui s'appelait Wajid Khan. Qui se rappelle de lui, là?
0: Ah, mon Dieu,
1: il était élu libéral avec M. Martin. M. Harper l'a souhaité le bienvenu au caucus conservateur. Tout le monde applaudissait. Poilievre lui-même applaudissait la députée libérale Alice Lev, qui est devenu député conservateur.
0: Oui, mais tout le monde le fait. Même,
1: c'est ça. Alors,
0: Michel,
1: il faut pas
0: nous rappeler que
1: crise totale.
0: Winston Churchill le fait à quelques reprises lui-même au début du siècle dernier. Bon, sans excuser rien, ça explique peut-être beaucoup de choses aussi. Ça explique un mouvement. C'est un mouvement qui, visiblement, ne s'arrêtera pas. Je me suis posé la question si votre magasinage de l'autre côté de l'allée était terminé, si vous allez fermer les portes ou si vous allez garder les oreilles ouvertes. Je me posais aussi la question, supposons que quelqu'un comme Jacques Gourde cognait à la porte, là. Est-ce que vous êtes c'est pas l'ouvrir grande ouverte ou là, vous allez vous garder une petite gêne?
1: C'est une question de volume. T'sais, moi, j'ai peur que si à la fin de toutes ces interventions, ça finit à un volume qui est dangereux pour les oreilles. nous autres, on travaille dans les milieux de travail sécuritaires. Alors, crier après du monde, là, on n'accepte pas
0: donné,
1: ça.
0: On peut
1: à la Chambre des communes, non, c'est peut-être drôle. Ses collègues rient, là. J'espère que c'est avec lui.
0: Mais c'est justement si vous l'ameniez vers le gouvernement,
1: moi,
0: peut-être qu'il
1: n'aurait
0: plus besoin de crier pour se faire entendre. Vous comprenez? C'est un peu pour tout le monde qu'on propose ça.
1: Ben, on va manquer ces questions.
0: Oui,
1: quand on est député, du gouvernement, puis on pose une question, de crier à la fin, c'est un peu
0: malaisant. Je pense qu'on est tous, on est à peu près tous sur la même page là-dessus.
1: Moi, avec Gourde, chaque fois que Jacques se lève pour poser une question, Andrew Scheer, qui est assis juste en face de moi, c'est leader parlementaire.
0: Pauvre lui.
1: Moi, je fais signe une question ou deux. Parce que si Jacques a 2 questions, le volume va augmenter massivement au deuxième. Alors, Scheer regarde sa liste, puis il me fait signe, là, comme une question ou deux, là. Et si c'est 2, ben, on attend, puis c'est le deuxième. Où le volume monte à la fin. Mais s'il y a juste une question pour Jacques, il est obligé de crier à la fin de la première question.
0: Peut-être qu'il criera pas sur la nouvelle mesure qui a été annoncée aujourd'hui, descendre de 10 sous le litre d'essence.
1: C'est ça.
0: Et ça, c'est jusqu'en septembre. C'était une idée qui avait été proposée par le Parti conservateur, justement. Donc, j'imagine que Jacques Gourde sera heureux de ça. C'est au coût d'à peu près 2,5 milliards de dollars, 2,4 milliards de dollars qu'on estime cette baisse de 10 sous le litre-là. La vraie question, c'est de savoir, la pêche au crabe commence aujourd'hui au Nouveau-Brunswick. Est-ce que c'est possible de réduire le prix de 10 cents la livre?
1: Ben, ça dépend. Est-ce qu'on paye comptant, OK, ou est-ce qu'on achète un... Ça dépend. Il y a toujours un prix moins élevé si on a du cash.
0: C'est ça. Faut avoir accès au bateau. Ouais. C'est bien embêtant quand on est au milieu de Trois-Rivières.
1: Si vous êtes sur le quai quand les bateaux arrivent,
0: c'est ça.
1: Avec un peu d'argent comptant, il n'y a aucun problème. Inquiétez-vous pas pour ce 10 sous-là.
0: Mais non, on rit du 10 sous de l'essence. C'est une mesure qui est temporaire. C'est une mesure qui, évidemment, qui veut apaiser le court terme. Mais si on veut apaiser le long terme, l'idée de base, c'est d'être capable de négocier avec, les États-Unis, d'être capable de s'allier avec ce qui se passe. En fait, quand je dis s'allier, de trouver une solution à ce qui se passe en ce moment sur le territoire iranien, avec le détroit d'Ormuz. Il y a 1000 trucs qui se passent. Et un des trucs qui est le plus important qu'on oublie, c'est la CEOM qui est supposée être en renégociation. Et vous êtes à la tête un peu de cette renégociation-là. On n'en entend presque plus parler. Une bonne ou une mauvaise nouvelle?
1: Ben, premièrement, laissez-moi vous remercier pour votre confiance. je veux pas être très technique, jouer l'avocat, là.
0: Mais
1: c'est pas une renégociation, c'est une révision.
0: Oui, ben.
1: Puis ça, c'est différent. C'est pas chapitre par chapitre. Ça peut être un processus beaucoup moins élaboré. Je pense que c'est important de le dire. Moi,

0: Moi, ça avance bien dans le sens, nous avons tous les semaines des conversations avec nos vis-à-vis américains. Je parlais la semaine passée avec M. Lutnick. Je sais que mes collègues, que ce soit l'ambassadeur, la négociatrice en chef, Mme Charette, ces conversations se font encore cette semaine. Moi, je suis tout à fait confiant qu'on va être dans une position de se réengager à l'entente des trois pays, à la CEUM. C'est sûr que les Américains vont essayer d'avoir des concessions des Mexicains, du Canada, sur des éléments, mais ça a toujours fait partie de ces conversations-là.
1: Oui, absolument. C'est qu'on sait, évidemment, en regardant les nouvelles, puis je parlais de l'Iran, on change d'idée un peu tous les jours, en fait, 2-3 fois par jour. On a des différentes positions, donc j'imagine que ça complique les choses. Mais de toute façon, Monsieur Leblanc, si vous me permettez, est-ce que je peux vous réinviter dans les prochaines semaines pour qu'on puisse au moins refaire le point sur la CEUM? Parce qu'on n'a pas eu le temps d'en parler et probablement que les effets du prix du gaz se sont stabilisés, donc on pourra passer à un autre sujet.
0: Okay. Moi, j'aimerais beaucoup ça, mais on sera à l'autre côté de votre dîner de con. C'est moins intimidant pour moi.
1: Écoutez l'émission de demain parce qu'on fait un spécial dîner de con demain au Ciné-Club, Monsieur Leblanc.
0: Vous m'invitez pas demain, au moins.
1: Non, comme je vous dis, c'est toujours fait dans le respect, vous le savez. De toute façon, je vous le répète, merci pour votre confiance, Monsieur le ministre Leblanc. Je vous remercie énormément d'avoir passé du temps avec nous. On se reparle très bientôt. Au revoir.
0: Avec grand plaisir, merci.
1: Au revoir.
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1: Charles Beauchesne, on termine la semaine avec vous, avec une chronique de saison.
4: Je vais pas vous mentir, Jean-Philippe. Oui. Vous me trouvez aujourd'hui en tant que la meilleure version de moi-même. Ah, maudit que je suis heureux. Voyez-vous, j'ai commencé à avoir une sexologue récemment. Et peut-être que les chroniques que je viens faire à l'émission étaient un indice tout ce temps, mais semblerait que
5: enfants,
4: j'ai...
5: s'il vous plaît.
4: Oui, c'est le bon moment pour vous boucher les oreilles, les cocos. Parce que semblerait que j'ai un fétiche sexuel de vivre des expériences sous-optimales. Tout ça pour dire que la semaine dernière, j'étais à la cabane à sucre et oh là là, qu'on s'est bien occupé de moi comme un vilain garçon.
5: Les oreilles de Christ.
4: C'était tellement décevant, baby. Un mauvais moment de A à Z comme seul j'en vis dans mes rêves les plus fous, Jean-Philippe. Notre table était réservée pour 11h. On a eu 5 minutes de retard parce que je me suis arrêté mettre du gaz. Puis là, on reçoit un appel du reste du monde qui nous attend là, puis qui sont comme « Ouais, vous êtes rendu où? Parce que là, on peut pas s'asseoir tant que toute la table n'est pas arrivée. » Ah oui. Il y a vraiment rien comme débuter à fin de semaine en ayant l'impression d'être en train de négocier une situation d'otage avec Daesh. Mmh. Heureusement, ça me fait commencer. On arrive là-bas, bien sûr, le parking est jam-pack au-delà de la capacité à accommoder tous les visiteurs que vous avez bookés, ma gang de fripons. Excusez-moi. Comment vous avez deviné qu'être obligé d'abandonner mon char de façon super sketch dans un banc de neige sur le bord de la route en me disant que la police doit pas passer si souvent que ça dans les environs, ce sont des préliminaires qui m'amènent rapidement en ville, Jean-Philippe. C'est bel et bien la cabane à sucre. Après son entre dans place, plein de bruit puis il fait fucking chaud. Avoir l'impression de bruncher avec des singes dans la partie tropicale du biodôme qui pue. Exactement ce que je voulais. On va s'asseoir, puis le serveur arrive. Puis là, la première chose qu'il nous dit, c'est qu'on va avoir un peu moins d'une heure et quart pour manger avant d'être obligé de décalisser. Doucement, mon gros. Garde-toi-en un peu pour nous faire un compte à rebours méga rochant du nombre de minutes qui nous reste à chaque service, daddy. Pis là, la bouffe arrive et c'est tellement insultant, Jean-Philippe. Tout goûte rien parce que t'es censé le noyer dans le sirop d'érable, fait que dans le fond, tu payes juste pour des textures. L'omelette était digne des meilleurs jouets pour chiens. Les bines étaient servies dans une toute petite poêle de 2 cm d'épaisseur pour faire rustique. Excellente idée des quantités généreuses et impossible d'en renverser. Oh, pis les oreilles de Chris, Régis. Les oreilles de Chris. Vous étiez pas obligé de vous donner tout ce mal, voyons. Vous auriez juste pu me servir un bon bol de sel à trottoir, puis ça aurait été mon anniversaire. Ah, puis après ça, c'est l'heure de la tire sur la neige. Oh, les boys, attirez-moi pas avec des affaires super le fun sur papier seulement comme ça. Comment résister au chant de sirène, avoir déjà mal au cœur, puis d'aller manger un dessert refroidi à même de la neige où des cerfs ont statistiquement pissé. Ah. Mais tant qu'à moi, le vrai dessert, c'est le zoo miniature par la suite avec tous les animaux qui ont échoué l'examen d'admission pour rentrer sur une vraie ferme. Mon préféré, c'est le coq.

0: Coq de cabane à sucre avec du ressentiment dans les yeux. Ses belles années sont derrière lui. Ça fait longtemps qu'il n'y a plus de poule. Là, sa vie, c'est de courir après les enfants pour peut-être leur picosser un dernier petit œil avant de se faire euthanasier. Une dernière victoire. Mourir selon ses propres termes. Comme un nazi qui croque dans une capsule de cyanure juste avant d'être pendu au procès de Nuremberg. Ah, j'ai passé beaucoup de temps à le regarder, ce coq-là, Jean-Philippe. Oh, et après ça, après toute cette belle journée, là, reste plus qu'à faire 45 minutes de char en ayant besoin de faire une sieste comme jamais. C'est full dangereux sur l'autoroute, mais tu sais que tout ça en a valu la peine parce que ça a coûté super cher!
1: Ah, ouais.
0: Bref, c'est pas pour tout le monde. Wow. Faut savoir l'apprécier.
2: Merci énormément, Charles.
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6: Ici Émilie Perrault. Aujourd'hui à l'émission, comme à tous les lundis, Claudia Larochelle est avec nous. Bonjour.
7: Bonjour
6: Claudia. On est en train de parler de ta doudou.
7: Ben oui, coincée entre le matelas et le lit de ton enfant.
6: Ben oui, j'ai retrouvé la doudou, la fameuse doudou de Claudia Larochelle. Là, c'est sûr que mon fils est comme plus le public cible, mais il y a quand même un attachement à ces figures-là. Et une qui est en ce moment le public cible de la doudou, c'est Audrey Martel. Salut Audrey Martel.
8: Salut, ça va?
6: Oui, conjointe dans nos studios de Trois-Rivières, Audrey Martel qui est libraire et maman d'un poupon qui lit aussi, qui dévore, je pense.
8: Il est encore à l'étape là où il les dévore.
6: Il les dévore, il les met dans sa bouche, ces livres-là. Audrey Martel, on te connaît comme libraire, mais là, récemment, on a fait la rencontre d'un autre libraire. J'espère que tu ne seras pas jalouse.
8: Non,
6: c'est Mike Seviano. Bonjour, Mike.
9: Bonjour, ça va?
6: Oui, vous vous connaissez tous les deux, évidemment.
9: Oui, bien sûr.
6: Mike qui est le libraire de l'année. Hein? On
9: merci.
6: Va le souligner.
9: Merci.
6: Ça a été dévoilé dans le dernier gala des libraires. Et on a eu envie de vous rassembler parce qu'on se posait cette question-là. Ça lit quoi des libraires l'été? Hein? Alors, vous allez partager avec nous à quoi ressemble votre routine de lecture et vers quoi vous vous alignez. Parce que là, tranquillement, pas vite, les gens commencent à faire leur liste de lecture pour les vacances. Et il y a également nos liseux Marie-Ève Perron et Michaël Blais qui vont être avec nous en deuxième heure. On va parler du roman de Cécile Coulon. Claudia, tu nous avais parlé de cette
7: romancière-là. J'aime beaucoup Cécile Coulon. Une excellente traductrice aussi, par ailleurs.
6: Alors, il faut retenir ce nom-là. Et d'ailleurs, Mike Seviano voulait nous parler exactement du livre, hein? Le visage de la nuit, c'est
9: oui,
6: ça?
9: Oui, exactement.
6: Bon, on lui a dit, s'il vous plaît, on se retient parce qu'on a déjà deux liseux qui nous en parlent en deuxième heure. Et en deuxième heure, on va aussi joindre le réalisateur Émile Godreau en France, lui qui détient le record au box-office pour un réalisateur québécois. On va en profiter pour souligner aussi le 25e anniversaire de la sortie de son premier film. C'était la comédie Nuit de noces. Tous ces gens réunis pour prouver, encore une fois, qu'il restera toujours la culture.

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1: Claudia La Rochelle.
2: Claudia La Rochelle, oui. Je sais pas pour ton fil d'actualité à toi, mais moi, ce week-end, je voyais passer tellement d'extraits d'entrevues avec Edgar Morin. Mm-hmm, donc, cet auteur important qui est décédé ce week-end. Tu voulais qu'on prenne un moment pour revenir là-dessus.
3: Ben oui, ce midi, je vous parle d'une bonne et d'une moins bonne nouvelle. Et ça, évidemment, c'est la moins bonne nouvelle dans les derniers jours là, concernant les actualités littéraires. On apprenait donc samedi dernier le décès du grand sociologue, écrivain, penseur et philosophe français Edgar Morin, à l'âge vénérable de 104 ans quand même. Son vrai nom, c'est Edgar Naoum. Il est né le 8 juillet 1921 à Paris, dans une famille juive originaire de Salonique en Grèce, émigrée à Paris. Figure majeure de la vie intellectuelle et médiatique française, voire respectée de la gauche. Il était soldat de la résistance, militant et affranchi. Il a été jusqu'à la fin de sa vie un défenseur de la nature et des peuples. Docteur honoris causa de 38

0: d'université étrangère, Morin a écrit une quarantaine d'ouvrages largement traduits dont La méthode, son œuvre majeure en 6 volumes. Il a aussi publié plusieurs livres sur l'écologie. C'était un thème qui lui tenait à cœur et son dernier ouvrage, Y a-t-il des leçons de l'histoire, est sorti en 2025. Dans un communiqué émis par l'AFP, sa femme, Sarah Abouessalam disait que jusqu'à ses derniers jours, là, il était demeuré attentif au monde, aux autres et aux grands enjeux humains qui ont nourri sa pensée. Morin a aussi été marié de 1972 à 1981 à la comédienne et mannequin québécoise Joanne Harel, morte d'un cancer en 1994. Et Joanne Despins nous en avait parlé ici même.
1: Oui, c'est vrai. Oui, il y a eu un documentaire sur cette
0: mannequin. Tout à fait.
1: Ouais. Cette mannequin.
0: D'ailleurs, on peut prendre l'entrevue là sur votre antenne et tout ça. Sur Internet. Et enfin, une bonne nouvelle, il y a l'écrivaine Maureen Martineau qui vit à Tingwick, dans le centre du Québec. Elle a remporté jeudi dernier le prix du meilleur roman policier en français au Canada pour son roman Une nuit d'été à Little Brook, un village inventé. Mm-hmm. C'est décerné par l'Association Crime Writers of Canada. C'est un roman paru en août dernier et ce roman-là est son troisième paru chez Héliotrope. Il se passe autour d'une guerre ayant pour enjeu principal une pénurie d'eau. Donc, un sujet on ne peut plus actuel, bien sûr, avec tout ce qui se passe dans l'actualité. Et le jury a notamment été séduit par le thème, donc très actuel, évidemment, c'est sûr, c'est ce que je viens de dire. De même que la tension tout au long de l'intrigue et le rôle central des personnages féminins. Alors, bravo à Madame Martineau. C'est une récompense bien méritée.
1: Est-ce que tu peux rappeler le titre du livre?
0: Oui, alors c'est Une nuit d'été à Little Brook. Et elle a évidemment tout un parcours. Il y en a d'autres aussi de ses livres tout aussi disponibles et très intéressants.
1: Donc, le prix du meilleur roman policier au Canada. Oui. Rien de moins. Félicitations à Maureen Martineau.
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1: Qu'est-ce que ça lit un libraire l'été? Des fois, on a des questions comme ça qui nous traversent l'esprit. C'est une question donc qu'on a décidé de poser à deux libraires d'exception. Mike Seviano de la librairie Médiapol à Montréal et Audrey et Martel de la librairie L'Exèdre à Trois-Rivières. Alors Mike, tout d'abord, une réponse un peu plus banale, un peu de tout.
3: Un peu de tout, ça lit un peu de tout. En même temps, c'est soit ça lit de tout, soit ça lit pas grand-chose parce qu'on lit tellement pendant la période de lecture, c'est très intense. Des fois, on veut délaisser un peu la lecture, mais pas longtemps.
1: Longtemps, mais quand même, on peut être surpris, mais il va arriver dans la vie d'un libraire que l'été, on ait moins envie de lire.
3: Oui, on veut voir, on veut écouter de la musique, on veut voir des séries, on veut faire autre chose, mais un peu moins lire. On veut juste se libérer un peu les yeux, mais ça dure pas longtemps. On cherche, on fouille. Oui.
1: Et il y a aussi le besoin des fois de ralentir, parce que souvent quand on lit pendant l'année, on veut être à jour, donc on se dépêche de lire. Donc là, l'été, il y a quoi, un petit peu moins de pression sur les épaules.
3: Exactement.
1: Des libraires.
3: Et la pression de l'actualité littéraire, là, faudra avoir tout lu, puis c'est impossible de le faire. Là, des fois, c'est le fun d'aller chercher qu'autre chose. Oui.
1: Oui. Audrey Martel, elle commence à planifier sa pile de lecture dès le mois d'avril. C'est vrai, Audrey?
4: Oui, c'est ça. Ben moi, contrairement à Mike, je vois l'été comme le moment de lire ce que j'ai envie de lire et non pas ce que je dois lire pour la radio, pour les animations en librairie, par exemple. Et j'ai l'impression que je planifie ma pile de vacances comme si soudainement les journées avaient 43 heures et non pas 24. J'achète des romans en format poche, là, non-stop, sans arrêt, toute l'année, en me disant, ça va s'ajouter sur ma pile de vacances. Et c'est pas vraiment ça qui arrive, mais j'ai beaucoup d'ambition, moi, pour l'été.
1: Et c'est un moment où t'as envie de rattraper, je pense, des phénomènes, populaires.
4: Voilà. Fait que ça fait quelques années là que j'ai eu ma période classique littéraire pendant l'été où je me disais
1: On passe tous par là.
4: Voilà. Mais là ça c'est terminé. Je m'amuse en lisant les best-sellers, les phénomènes TikTok, BookTok et toutes les tocs du web, les livres qui sont au sommet des palmarès sur Goodreads, ces choses-là. J'ai envie de comprendre en fait qu'est-ce qui intéresse les gens là-dedans et je délaisse un peu les grandes figures de la littérature pour aller dans ce que les gens qui lisent beaucoup mais qui sont pas dans le milieu du livre lisent finalement.
1: L'été dernier, donc, ça t'a amené à explorer les comédies romantiques. T'as découvert les romans

0: d'Emily Henry, entre autres. Et là, c'est de retour dans ta pile pour cet été, là.
1: Ben, j'ai eu une agréable surprise en lisant People We Met on Vacation. Ce qui est très intéressant avec les livres d'Emily Henry, c'est que les titres ne sont pas traduits.
0: Non, c'est vrai. Souvent, okay, c'est en français.
1: C'est en français. Okay. Oui, voilà. C'est souvent le cas avec les grands phénomènes littéraires. On ne traduit pas les titres pour être certain que le public fasse l'association entre la version française et la version anglaise. Donc, ce sont des livres qui sont super sympathiques. C'est de la lecture qui se fait... c'est rapide, c'est léger, c'est drôle, mais les personnages sont attachants. C'est quand même surprenant parfois dans les revirements de situation. C'est un peu l'équivalent d'une comédie romantique hollywoodienne. Oui. Qu'on irait voir au cinéma sans prétention, sans se prendre la tête. Et pour moi, c'est vraiment une parfaite lecture de vacances. Et je vais récidiver avec Funny Story.
0: Qui en version française.
1: En version française chez Hauteville.
0: Alors ça, c'est pour le début d'été d'Audrey Martel. Ouais. Mike, toi, dans tes lectures plaisir, parce que la notion de plaisir est importante pendant l'été, il y a le roman d'une autrice dont tu avais bien aimé le premier livre, c'est Juliette Oury.
2: Oui, Juliette Oury, j'avais dévoré même, je dirais, son premier vraiment dès que sa bouche fut pleine. Mm-hmm. Et là, c'est... Je présume que ce sera encore son ton, son écriture, sa fraîcheur d'écriture. Moi, c'est l'histoire d'une personnage, Émilie, qui fait un burn-out. Et puis, bon, elle va trouver un endroit où les gens, où on va s'occuper de ces personnes-là qui ont de la misère à se retrouver, un peu retrouver leur identité. Mais avec Juliette Oury, je sens qu'il va y avoir un détournement. J'ai comme l'impression que ce sera pas nécessairement banal et classique. J'aime la façon qu'elle écrit, le ton, la façon qu'elle a d'amener l'histoire complètement différemment. J'ai hâte.
0: Oui, et thématique vraiment dans le reflet de notre époque.
2: En plus.
0: Parce que je pense que ça peut parler à beaucoup de
2: gens.
0: Mais
2: je pense qu'elle est capable de pas tomber dans le trop lourd et le trop difficile non plus.
0: Le titre donc de ce livre-là, c'est Brûler grand. On a quand même fait un effort.
3: On a le goût d'aller là dans ce centre-là.
2: Oui.
0: Brûler grand donc de Juliette Oury. C'est sur la pile à lire de Mike C. Viano. Audrey Martel, toi, tu as un autre projet d'initiation. Donc, si l'été passé, tu étais vraiment sous le thème des comédies romantiques, là, tu t'en vas, tu veux découvrir la fantasy.
1: Ouais, parce que ça aussi c'est un autre phénomène sur les réseaux sociaux, sur les Goodreads, les plateformes de ce monde, et c'est un autre genre littéraire que je connais pas beaucoup, donc je peux pas permettre aux lecteurs qui arrivent en librairie, je peux pas les aider à découvrir parce que il y en a vraiment beaucoup et souvent les lecteurs lectrices connaissent ça pas mal mieux que moi, donc je me suis lancée un peu le défi de découvrir la fantasy qu'on appelle dans le milieu. Et plus particulièrement la romantésie, Émilie. Donc, on se doute bien, c'est un mélange de romance et de fantasy. Et pour découvrir ça, ben, je vous le montre même, parce qu'il y a quelque chose aussi dans le visuel de ces livres-là qui sont assez particulier.
0: Alors c'est que non seulement il y a la couverture qui est attirante, mais sur le côté des pages, là, il y a une espèce de motif. Donc on a comme envie de les tenir, ces livres-là. Ça marche auprès des lecteurs? Est-ce que vous le voyez en librairie que les gens sont attirés, Mike? Oui.
2: Ben oui, le jaspage, là, ce qu'on appelle le jaspage là, ça attire l'œil, ça attire beaucoup. Ça donne un petit côté un peu plus fini au livre. Je pense que
0: comme précieux. Un peu,
2: exactement. Hein? Ça vient compléter le plaisir de lecture, je pense.
0: Ouais.
1: Et les lecteurs, lectrices les rangent maintenant la tranche vers le fond de la bibliothèque pour qu'on puisse voir.
0: Exactement, on voit les pages plutôt que le titre.
1: Je sais pas comment ils s'y retrouvent là, mais bon.
0: C'est la nuit des vices. C'est de Marie-Lou Etier. Donc c'est le début d'une saga, c'est ça?
1: Ouais, c'est ça. C'est un premier tome et premier roman aussi pour cette autrice là qui est créatrice de contenu sur les réseaux sociaux. Elle s'est lancée dans une saga de romantésie pour débutantes. J'ai eu la chance de lui jaser un peu au Salon du Livre de Québec et elle m'expliquait qu'elle avait été dans un univers qui se déploie plus rapidement parce que souvent, le premier tome dans les sagas de romantasy, le premier tome va être uniquement là pour expliquer
0: expliquer le décor.
1: Le monde, les enjeux, tout ça. Alors que dans celui-là, on n'a pas des centaines de pages d'explication. On va plus rapidement droit au but. Donc, je pense que pour les débutantes comme moi qui veulent découvrir le genre, ça peut plaire et on a une échelle de piment là qui nous dit que c'est 2 piments sur 5, alors c'est
0: un peu chaud,
1: bon, intrigue politique, famille royale, un prince, j'en sais pas vraiment plus, mais je suis très très curieuse de découvrir La Nuit des Vices de Marie-Lou Etier.

0: publié aux éditions Les Malins.
1: Alors ça, c'est pour l'été fantasy avec romance d'Audrey Martel. Mike, c'est Viano, toi, tu as un autre projet, le nouveau roman de Julie Wolkenstein.
2: Oui, Julie Wolkenstein a écrit Chimère. En fait, c'est une autrice que j'adore parce que, bon, c'est l'histoire de cinq femmes qui évoquent à tour de rôle la mort d'un homme qui semblait un peu particulier, tout ça. On pense à un homicide involontaire, tout ça. Cette autrice-là joue dans le labyrinthe. Tous ces récits, toutes ces histoires, c'est compliqué, c'est des dédales. Elle joue beaucoup avec la nostalgie et la notion du passé.
1: Claudia, est-ce que tu la connais?
3: Les vacances. Ah. Moi, j'ai découvert cette écrivaine-là avec les vacances.
2: Ça, c'est terrible. C'est terrible comme écriture.
3: Oui.
2: T'as un genre de roman où t'as pas nécessairement d'intrigue, mais t'es intrigué jusqu'à la toute fin.
3: Oui, elle a le sens du suspense.
2: Énormément.
3: Puis elle est pas assez connue, cette écrivaine-là. C'est fou, mais là, grâce à toi.
2: Ben là, j'espère grâce à nous, on va en parler un peu plus. Non, mais c'est quand même son sixième, je pense, son septième roman, puis on la connaît très peu. Et ce don-là, cette façon qu'elle a de nous raconter une histoire, mais avec plusieurs branches, puis elle réussit très bien à tout ramifier ça à la fin, là, ramener ça à la fin, je dirais, là, c'est, j'ai hâte, vraiment. Chimère, ben, ça veut tout dire, on sait pas qu'est-ce que ça va nous donner.
1: Alors, c'est une écrivaine française. On est dans la maison d'édition
2: POL.
1: Donc Chimère, ça c'est sur le dessus de la pile de Mike, c'est Viano. Audrey, t'as pas fini de découvrir des styles parce que tu viens d'ajouter autre genre. Là,
3: j'adore ça.
1: Et à chaque fois j'entends Claudia La Rochelle, t'aimeras pas le nom de du prochain.
3: Pitié. Pauvre Audrey qui se tape des affaires.
0: Non mais là moi ça me fait rire parce que Mike qui lit des romans français chez POL puis moi j'arrive avec ma littérature jeunesse, steampunk.
2: Ah oui, mais wow, ça a l'air vraiment bon aussi.
1: Oui,
2: bon.
1: Ben d'abord, juste explique-nous, c'est quoi ça, le steampunk? Okay. Parce que moi, c'est ça, j'avais l'impression qu'elle allait faire réagir Claudia, parce que bon, on n'a pas beaucoup de traduction en français, là.
3: Non, ben ils vont vous savez,
0: mais
3: dans
0: ces noms-là. Je pense que, bon, j'ai vu passer, là, punk à vapeur, là, qui pourrait être une traduction, mais j'aime mieux pas l'utiliser, je suis pas assez
1: sûre
0: que c'est...
1: Qu'est-ce que c'est, le steampunk?
0: C'est un sous-genre de la science-fiction, de la fantasy. C'est inspiré notamment de Jules Verne. On est dans un genre de mélange avec l'esthétique victorienne, la période de la révolution industrielle du 19e siècle. On s'imagine un futur alternatif finalement, mais qui reprendrait l'esthétique, les codes de l'époque victorienne finalement. Donc très art déco, tout ça dans l'esthétique. Et bon, en roman, comment ça se traduit? C'est qu'on a les bourgeois, les classes sociales qui font très période industrielle et les dirigeables. Donc, ce roman-là, Le fracas des envolées de Neil Pfeiffer, qui est une autrice française installée à Montréal. Donc, ses livres sont édités en France chez Gulfstream, mais au Québec, c'est chez Petit Homme.
1: OK.
0: Donc, une maison d'édition québécoise.
1: Et c'est une belle brique là, que tu as entre les mains. Là.
0: Et c'est un premier tome d'une duologie.
1: OK.
0: Mais tu sais, là, c'est jeunesse. Hein, fait que c'est quand même écrit un petit peu gros. Là.
1: Mais reste que tu sais, pour les jeunes qui sont des tu sais qui dévorent les livres là. Ils ont besoin d'avoir ce genre de défi là parce qu'il faut
0: absolument.
1: C'est ce qu'ils recherchent là.
0: C'est quand même c'est jeunesse mais c'est pour lecteurs avancés et les adultes vont y prendre un malin plaisir je pense. Moi à la maison j'en ai beaucoup entendu parler quand ma conjointe le lisait là j'ai l'impression de savoir l'histoire par cœur tellement elle m'en a parlé donc je pense que c'est un hit et bon ça se passe dans un monde qui est divisé par une immense tempête et la narratrice, l'héroïne, ce qui est quand même intéressant aussi, c'est que ce soit porté par une fille. Et le livre de Marie-Lou Hettier aussi mettait en scène une héroïne. Elle part à la recherche d'une sorcière qui serait capable de l'aider à maîtriser cette gigantesque tempête-là qui est responsable de la mort de ses parents. Elle veut la dompter pour, d'une certaine façon, peut-être réunir les deux continents qui séparent leur monde. Il paraît que c'est très, très bien écrit. Le monde est dense, captivant. Ça va rejoindre les lecteurs, lectrices de La Passe Miroir, de La Croisée des Mondes, entre autres. Et ça pourrait convertir, selon Anaïs, ça pourrait convertir les lecteurs qui pensent ne pas aimer le fantastique.
3: Ah, ben là.
1: Là, faut me convaincre.
3: Ben, je pense que je vais plonger là-dedans. C'est un beau défi.
1: Ouais. Oui. Et Anaïs, je rappelle ta conjointe qui a un super compte et sur TikTok et sur Instagram, La Fabrique à lecteurs, donc pour donner le goût de la lecture aux ados, donc qui est vraiment l'experte là-dedans.
0: C'est l'experte.
1: À la maison, c'est l'experte.
0: Je le m'obstine pas là-dessus.
1: Alors, je rappelle, ce titre-là, c'est Le fracas des envolées de Nell Pfeiffer. Est-ce que tu l'avais vu passer, Mike?
2: Oui, je l'ai vu passer, oui. Ça, je trouvais ça intéressant.
1: Mike, toi, t'as pas été capable d'attendre. En fait, t'as déjà commencé ta pile de lecture des vacances.
2: Ouais, mais tantôt, Audrey parlait d'ambition, tout ça. Ben, moi aussi, je fabrique des piles, mais je les débute quand même avant l'été parce que sinon, mon problème, c'est avant, j'ai arrêté un peu l'ambition. J'avais tellement

0: d'ambition que finalement les piles, ben je lisais 3 étés plus tard.
1: Oui. Fait que j'étais toujours en décalage. Ça finit par induire un genre de sentiment de culpabilité.
0: C'est ça.
1: Qui est la dernière affaire qu'on veut quand il y a le temps de lire. Là.
0: Oui, parce que quand ta pile à lire devient une colonne à lire, oui. Là, c'est fou. Là.
1: Oui, c'est moins agréable. Alors, il y avait un livre que tu t'étais gardé pour les vacances, oui. Mais t'as pas été capable d'attendre. Donc mais c'est la prochaine fois que je te vois, je te tue, de Paulina Flores.
0: Ouais, c'est une autrice chilienne qui habite maintenant à Barcelone. Donc c'est écrit en espagnol chilien, traduit en français. C'est un peu particulier, cette histoire d'une jeune femme qui arrive en colocation à Barcelone. Elle arrive à Barcelone, on est en pleine période de la pandémie. Et elle découvre Barcelone et l'amour libre jusqu'à temps qu'elle s'aperçoive que ben son copain amant a plusieurs amies amoureuses qu'elle rencontre et elle se dit comment les éliminer.
1: Mm-hmm.
0: Mais c'est dans l'écriture.
1: Okay.
0: Une écriture complètement décomplexée, effronté, même je dirais, mais quelque chose de très vert, très neuf, très frais, très surprenant. Puis ben, je suis contente d'avoir commencé immédiatement.
1: Voilà, ouais. Une lecture pré-vacances finalement avec Max et Vienno.
0: Exactement.
1: Prochaine fois que je te vois, je te tue, c'est de Paulina Flores. Merci à tous les deux d'avoir partagé comme ça avec nous vos lectures pour l'été. Audrey, je te rappelle que les journées de 43 heures n'existent pas, même
2: n'existe
1: en vacances.
2: Pas, hein?
1: Non. Hein?
2: Non.
1: Alors, sois indulgente.
2: Ouais. Encore pire avec un bébé.
1: Oui, et aussi, tu nous ramènes assez quand même rapidement, c'est-à-dire que on tombe dans la rentrée littéraire très bientôt.
2: Fin juin, je suis dans la rentrée littéraire, donc il me reste comme 3 jours et quart pour lire ma fantaisie.
0: 3 jours et quart, ça fait à peu près 100 heures, ça.
1: Merci beaucoup, Audrey Martel, qui nous parle en direct de nos studios à Trois-Rivières. Merci, Mike, c'est Vienno. Les titres qu'on a évoqués, on va aller les mettre dans l'onglet références. Si vous allez sur la page de l'émission, vous pourrez retrouver tous les titres qui ont été évoqués. Et c'est pas terminé parce qu'il y a Claudia Larochelle qui nous revient tout à l'heure avec une autre proposition. Mais là, c'est le moment d'aller découvrir la personne qui est responsable de la programmation musicale cette semaine.
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0: avec nous vendredi pour nous parler de tous les choix musicaux de la semaine.
1: Claudia La Rochelle.
0: Et là, c'est au tour de Claudia Larochelle d'ajouter quelque chose à notre colonne de livres, parce qu'on est rendu avec une colonne, là, avec les propositions d'André Martel, de Mike Seviano.
2: Les libraires, connaissez-vous ça? Ben oui, vous l'avez vu dans vos librairies.
3: Je l'ai vu passer, mais je peux pas t'en parler énormément, ouais.
0: Alors, c'est le prix Goncourt des lycéens.
2: Oui. Espoir. Pour les impatientes, en fait, cette écrivaine-là, elle avait eu le prix Goncourt des lycéens pour son roman Les Impatientes. Ça avait d'ailleurs fait, ça a été le grand succès là, de cette maison d'édition parisienne-là, Emmanuel Colas. Donc ça avait comme été le fer de lance, puis ça avait vraiment contribué à leur popularité puis à leur rayonnement. Jaili Amadou Amal, un nom à retenir. C'est pas son premier. Elle a quand même une belle liste derrière elle de titres, mais celui-là, moi j'ai dévoré autant que Les Impatientes, parce que moi j'avais fait la découverte de cette écrivaine-là à Plus on est de fous, plus on lit, quand j'avais eu à lire Les Impatientes. Ça avait été pour moi une grande découverte que cette plume-là, une plume camerounaise. D'ailleurs, c'est rare qu'on parle de littérature camerounaise ou de livres en provenance d'Afrique subsaharienne en général. Puis il faut savoir que cette littérature-là a connu des accalmies dans sa production pour toutes sortes de raisons sociopolitiques. Et que là, depuis 2010 ou autour, elle est de nouveau sur la pente ascendante, du moins du côté du Cameroun. On pense juste à Leonora Miano avec son récent, et moi j'aime ça ce titre-là, Les aventures de la foufoune. Alors c'est vraiment, mais là on parle pas d'elle, mais c'était juste pour vous la nommer comme ça, parmi les auteurs camerounais.
0: Elle s'inscrit dans une tendance en ce moment, c'est ce qu'on comprend. Et là, le titre, c'est Espoir, pour ce nouveau roman.
2: Espoir, le nom de Jaili Amadou Amal. Si j'avais juste un mot pour décrire son écriture, ce serait un qualificatif attendrissante. Parce qu'il y a chez elle une sorte de, j'oserais dire, de naïveté, puis c'est pas péjoratif. Là. Naïveté enfantine dans le ton, dans la voix, dans son écriture. C'est la force d'Amadou Amal. On craque sous le charme. C'est un envoûtement total. D'abord, Jaili Amadou Amal, faut le savoir, c'est une écrivaine et militante camerounaise. Elle a 50 ans et est née en 1975 à Maroua, dans le nord du Cameroun. Elle est ambassadrice de l'UNICEF. Elle est fondatrice de l'organisation Femmes du Sahel pour l'accès à l'éducation des jeunes filles du Sahel. Et son histoire personnelle est assez intense. Et ça, on retrouve ça dans Les Impatientes, son précédent. Donc, mariage forcé à 17 ans, divorce, deuxième époux violent. Donc, les Impatientes s'est inspiré de ça. Ici, avec Espoir, on est une fois de plus dans un roman autofictionnel narré à la troisième personne. C'est l'histoire donc d'Amal qui réalise à 3 ans que sa mère qui est une Égyptienne, elle réalise que sa mère est une étrangère au Cameroun, pays de son mari, donc le père d'Amal. Et pour lui transmettre sa culture égyptienne, pour ne pas oublier d'où elle vient, elle oblige sa fille, donc elle oblige Amal, à se souvenir de la famille laissée derrière elle. Et l'histoire, c'est celle d'une gamine, de sa jeunesse à sa première demande en mariage. Et puis après ça, on peut embarquer dans tout ce qui suit en lisant les œuvres précédentes.
0: Donc finalement, c'était comme avant Les Impatientes.
2: C'est ça, c'est la voix de la jeunesse, c'est avant Les Impatientes. Exactement.
0: Ça porte bien son titre.
2: Oui, tout à fait. Puis on comprend aussi, par rapport à l'histoire familiale, pourquoi elle s'appelle Espoir. Ce livre-là devient le réceptacle fascinant et certainement salvateur de ses origines, de sa double culture arabe et peuple, égyptienne et camerounaise, du poids des choix de ses parents, des traditions contradictoires, du racisme interfamilial, parce qu'elle en vit, sa mère, elle aussi, interethnique aussi, comme racisme, vécu par sa mère, par elle, par la suite, et tout ça, ainsi de suite. Un racisme auquel on a peu accès chez nous, comme témoin ou victime, on a plus accès à ce racisme qui est présent en Amérique du Nord. Donc, c'est intéressant quand même de voir comment ça se passe aussi ailleurs dans le monde, ce rapport au racisme-là qui comporte d'autres paradigmes. Amadou Amal, elle a un sens du récit, un talent de conteuse hallucinant. Elle raconte le tragique avec humour, donc c'est une belle leçon d'écriture, je vous le dis, en donnant à regarder le monde, un monde méconnu, à travers les yeux d'une enfant qui a déjà 1000 vies, on dirait. Très riche, un imaginaire développé, peuplé de légendes, de conte que son père, que sa famille, ses tantes lui rapportent, lui racontent. C'est une petite déjà forcée de devenir grande avant le temps aussi, hélas, par les traditions, par tout ce à quoi elle aura à faire face, notamment mariage obligé, etc., etc.
0: J'ai l'impression que tu ajoutes des choses sur la pile
3: ouais,
0: des vacances.
3: Ah,
2: c'est
3: ça,
2: beau. Emmanuel Collas.

0: Voir le titre de Jaile Amadou Amal. Merci beaucoup, Claude Larochelle, de l'avoir lu pour nous. Moi, je vous donne rendez-vous en deuxième heure. On va joindre le réalisateur Émile Godreau en direct de la France, où il travaille sur son prochain film, Maudit Français. On se retrouve après le Radio-Journal.
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5: Bonjour, ici Andrea Pozo-Martinez à Toronto. Il est 14h, voici vos informations. Deux hommes font l'objet de poursuites et un troisième suspect est toujours recherché dans le cadre d'un double homicide survenu à Vaughan le mois dernier. La police de York indique que des agents se sont rendus dans une maison située dans le secteur des chemins Kaiser et Forest après avoir reçu des informations faisant état de coups de feu le 13 mai. Elle précise que deux hommes ont été retrouvés à l'extérieur de la maison atteints par balles. Leur décès a été constaté plus tard à l'hôpital. La police indique que des agents ont exécuté des mandats de perquisition à Toronto et à Windsor et ont arrêté deux hommes. Elle recherche toujours le troisième suspect. Puis la région de Peel en banlieue de Toronto deviendra bientôt l'hôte de la plus grosse installation de valorisation énergétique des déchets au pays. Il s'agit d'un incinérateur qui transforme les matières résiduelles en électricité, un concept qui intéresse de plus en plus de municipalités qui manquent de place pour leurs dépotoirs, mais qui suscite beaucoup de controverses. Le reportage de Myrna Djukic.
6: Le Emerald Energy from Waste à Brampton brûle quelques 150 000 tonnes de déchets par année.
7: Is there electrical infrastructure?
6: On en tire de la vapeur et de l'électricité qui approvisionne le réseau et les entreprises du coin. Emerald attend une dernière autorisation de la province pour quintupler sa capacité d'incinération et décupler sa production d'électricité. Dans le quartier résidentiel adjacent, le projet suscite des inquiétudes.
8: Like I have asthma.
6: Karen Miller, qui souffre d'asthme, s'inquiète que des polluants atmosphériques soient émis si près du quartier.
8: It's a populated area.
6: La santé publique de Peel a évoqué des préoccupations, surtout au sujet des émissions d'oxyde d'azote, qui pourraient atteindre des concentrations dangereuses pour la santé.
7: The emissions from the plant are not.
6: Le président d'Emerald, Joseph Ling, soutient toutefois que leur propre examen environnemental montre que leurs émissions n'auront pas d'impact négatif sur la communauté. Il affirme aussi que ce genre d'incinération émet moins de gaz à effet de serre qu'un site d'enfouissement. Les villes de Toronto et d'Ottawa, notamment, envisagent d'ailleurs cette alternative pour la gestion à long terme de leurs matières résiduelles. Karen Wersig, d'Environmental Defense, leur déconseille cette voie. Selon elle,
9: il faut plutôt miser sur la réduction des déchets plutôt que sur la gestion des déchets.
6: Le recyclage, la biométhanisation et le compostage devraient être la priorité, souligne-t-elle. Ici Myrna Djukic, Radio-Canada, de retour de Brampton.
5: Puis en Colombie, les électeurs seront appelés aux urnes le 21 juin prochain pour choisir leur prochain président. Le candidat de droite dur, Abelardo de la Espriella, affrontera au second tour le candidat de gauche, Iván Cepeda, héritier politique du président sortant, Gustavo Petro. Une campagne marquée par une violence des groupes armés inédite depuis 10 ans. Diana González fait le point.
10: Les partisans de l'avocat de 47 ans et homme d'affaires Abelardo de la Espriella ont célébré notamment dans les rues de Barranquilla, ville située dans le nord de la Colombie. Je suis très heureuse et j'ai bon espoir que les choses vont enfin commencer à s'arranger dans ce pays, explique cette femme. Avec un peu plus de 43% des suffrages, de la Espriella, représentant de la droite dure, prend la fermeté contre le crime et les groupes armés.
11: Il a Trump comme référence et puis d'autres leaders latino-américains, Milei, Bukele.
10: Yann Bassé, professeur de sciences politiques à l'Université del Rosario à Bogota.
11: Jusqu'ici, la droite était toujours dominée par l'influence de l'ex-président Alvaro Uribe et c'est une figure qui est un petit peu en recul aujourd'hui et qui laisse un petit peu un espace qui a été occupé par cette personnalité.
10: Abelardo de la Espriella va affronter Iván Cepeda qui a obtenu près de 41% des suffrages lors du premier tour de la présidentielle. Nous sommes prêts à nous battre jusqu'au bout, explique cette partisane du candidat de gauche. Cepeda, défenseur des droits de l'homme de 63 ans, mise notamment sur la poursuite des réformes sociales et les négociations de paix avec les groupes armés. Deux visions diamétralement opposées s'affrontent au deuxième tour de la présidentielle en Colombie qui aura lieu dans 20 jours. Ici, Diana González, Radio-Canada, Montréal.
5: Un organisme de Toronto vient de franchir un cap important. La Toronto Children's Book Bank rapporte avoir distribué plus de 2 millions de livres gratuits aux enfants de la métropole depuis sa création en 2008. Edith Offert, une bénévole auprès de l'organisme, appelle la communauté francophone à faire don de livres en français, neufs ou usagés.
3: Il y a, oui, une petite sélection de livres en français comme des bandes dessinées, des livres de fiction, non-fiction. Il n'y a pas assez de livres en français, mais on espère si plus de francophones y participent, il y aura plus.
5: Les livres peuvent notamment être donnés à l'entrepôt du Children's Book Bank au centre-ville de Toronto un samedi par mois. Et puis en terminant, la joueuse de tennis américaine Serena Williams va effectuer un retour au tennis professionnel à l'âge de 44 ans, près de 4 ans après avoir accroché sa raquette. L'ex numéro 1 mondiale et gagnante de 23 tournois majeurs en simple a accepté une invitation à participer au tournoi sur gazon du Queen's Club à Londres. La compétition débutera le 8 juin. L'identité de sa partenaire n'a pas encore été dévoilée, mais Serena Williams a indiqué la semaine dernière vouloir jouer avec la Canadienne Victoria Mboko. Par ailleurs, un retour sur gazon alimentera les rumeurs quant à une possible participation de l'athlète à Wimbledon, dont le tournoi débutera le 28 juin. Voilà, c'est ce qui complète vos informations.

0: ici Émilie Perrault. 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Et on va aller faire un tour à Paris, où je joins le réalisateur Émile Godreau. Bonjour Émile.
1: Ben bonjour.
0: Émile, donc, qui est à Paris parce qu'en ce moment, tu travailles sur le montage de ta nouvelle comédie, Maudit français. Le titre le dit, c'est une coproduction.
1: Absolument. Oui, oui. Deux familles, une québécoise et une française qui se rencontrent. Un film sur un choc culturel.
0: Bon, et là, il paraît qu'il fait très chaud à Paris, mais je ne sais pas si tu le vis parce que tu passes tes journées dans une salle de montage, Émile Godreau.
1: Oui, mais ça refroidit un peu. Là, depuis hier, c'est moins pire, mais c'est vrai que je suis arrivé, il faisait 33, puis c'était bon. C'est quand même Paris, là. Je me trouve privilégié ici, mais c'était chaud.
0: Et aujourd'hui, Émile Godreau, c'est une date anniversaire. 1er juin 2001, il y a 25 ans, ton premier film en tant que réalisateur prenait l'affiche, Nuit de noces. On se rappelle de cette comédie avec François Morency, avec Geneviève Brouillette et l'extraordinaire Pierrette Robitaille. Mmh. Et là, je m'en confesse, moi, je voue un culte à cette comédie-là. Je connais plusieurs des répliques par cœur. Toi, Émile Godreau, est-ce que tu l'as réécouté, ce film-là?
1: Et non, moi, ça fait 25 ans que je l'ai pas vu.
0: T'as jamais eu la curiosité de dire, je vais retourner voir?
1: Mais j'ai jamais réécouté mes films.
0: Aucun.
1: Non. Je les vois avec, tu sais, la première, il y a comme des fois 1000 personnes, ouais. 500 personnes. Et puis là, j'ai une super réaction.
0: Tu restes là-dessus.
1: Là, j'aimerais ça le revoir avec un public, justement. Tu sais, je me dis, ça fait 25 ans, il faudrait organiser juste une projection avec les acteurs, avec les invités, puis juste pour revoir le film sur grand écran, ça me tenterait vraiment. Bon. C'est automne, là.
0: Alors voilà, je suis présente. J'embarque dans ce projet-là. Mais d'ici là, on va aussi souligner donc le 25e anniversaire de ce film. Et autour de la table, je salue Marie-Ève Perron et Michaël Blais. Bonjour.
2: Alors, bonjour. Émilie.
0: Marie-Ève qui revient tout juste de Paris, d'ailleurs.
2: Ben oui, voilà. Moi, j'étais dans la grande chaleur.
0: Oui. Et tu m'as rappelé que tu es française, Marie-Ève.
2: Mais tout à fait. Moi, j'ai vécu 10 ans en France et j'ai passé à travers l'administration française. Et je suis allée chercher mon passeport. J'ai donc un passeport européen.
0: Voilà. Alors, t'es retournée voir quelques amis des 10 ans où t'as habité là-bas. T'as joué dans plein de pièces de théâtre.
2: Oui, c'est ça. Ça faisait 3 ans que j'étais pas allée. Alors, il était temps, quoi.
0: Et t'as accepté donc dans ce voyage-là aussi de faire une lecture pour nous. Michaël Blais aussi a accepté la mission. Donc, on vous a donné un roman de Cécile Coulon. Est-ce que vous la connaissiez?
3: Moi, je la connaissais pas du tout. Non.
0: Et belle découverte?
3: Oui. Oui.
0: Je lisais vos notes, on dirait que j'étais pas capable de savoir si vous avez aimé ça ou pas aimé ça.
2: Ben, on est comme à la frontière. Oui. On va dire qu'on embrasse l'ambivalence.
3: C'était pas un moment désagréable.
2: Exactement.
3: Mais est-ce que c'était un moment agréable?
2: Est-ce que c'était un plein coup de cœur? On le sait pas.
0: On a toute l'heure.
3: Mais je pense que c'est ça, on a besoin d'en parler peut-être, de ventiler là-dessus.
0: On va ventiler, puis peut-être qu'à la fin, vous aurez une idée un peu plus claire. On va parler donc de ce roman-là. Merci d'avoir accepté notre invitation.
2: Merci.

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2: Cueillir une banane. Mon prochain invité est un consommateur avide de bonnes histoires, tant au théâtre, à la télévision qu'en littérature. On mesure cependant à quel point le cinéma a un effet unique sur lui quand on apprend que Pedro Almodovar et Woody Allen l'ont déjà plongé dans une dépression tellement il était désespéré de ne pas posséder leur talent. Il a aussi déjà utilisé des scènes du film You Can Count on Me pour se faire pleurer en thérapie. Émile Gaudreau, on t'accueille au centre du livre de la jungle qui a marqué ton enfance. Je me demandais inconsciemment quelle leçon tu penses que t'as tiré de l'obsession que t'avais pour ce film-là que t'écoutais, je pense, en version audio aussi. Là.
3: Oui, puis c'est pas cette version-là, la chanson. Hein? C'est vraiment ça, c'est pas la bonne version de mon enfance. Là. C'était beaucoup plus charnel, beaucoup plus habité, beaucoup plus drôle. Mais effectivement, ben, c'est une histoire de fantasme, hein, ce film-là. Pour un petit garçon, de s'imaginer en pleine jungle, rencontrer tous ces personnages-là. Donc, c'était vraiment pour moi une évasion totale. Je décollais, je m'évadais, j'étais ailleurs complètement. Et ben, écoute, j'étais fasciné comme, ben, c'est assez universel. Hein?
2: Oui.
3: Je pense que je suis pas le seul à cette époque-là qui était complètement subjugué.
2: Oui, puis tu dis aussi, c'est la puissance de ce récit-là. C'est quelque chose qui est très simple en apparence, mais qui va rester gravé longtemps.
3: Ben écoute, c'est la base de toutes les histoires, les plus grandes histoires de certaines façons. C'est un dépaysement, c'est quelqu'un qui entre dans un univers qu'il connaît pas du tout, mais qui vit des émotions qu'on nous on vit tous, chez nous, dans notre maison, en tant qu'enfant. Mais là, on peut complètement les vivre, mais très fort, parce qu'on est protégé par cet univers-là qui est complètement différent de la nôtre. Donc ça, c'était vraiment comme l'histoire parfaite, je pense. Déjà le roman après l'adaptation.
2: Et bon, t'as été très généreux dans notre questionnaire culturel. J'y ai appris, entre autres, que t'es un très grand fan de télé-réalité, Émile Gaudreau. Et là, je me demandais, est-ce que t'avais entrevu ce phénomène-là? Parce que je rappelle que t'as co-scénarisé Louis XIX là, en 1994. Donc, on était avant le phénomène de la télé-réalité. Là.
3: Absolument. Mais ça, Louis XIX, c'est une idée originale de Sylvie Bouchard, avec qui j'ai écrit le scénario. Et c'était vraiment son idée à elle. Donc, je pense que oui, Sylvie avait ça commençait, là, on entendait des petits trucs sur des gens qui se faisaient filmer 24 heures sur 24. Donc, elle a eu cette intuition-là. On a écrit le scénario ensemble. Effectivement, c'est complètement avant-gardiste, mais, c'est ça. Moi, maintenant, je dois avouer que je dois me retenir d'en écouter, moi, la télé-réalité parce que, tu sais, les Love is Blind, l'amour est aveugle sur des clips, je trouve que c'est la chose la plus extraordinaire au monde.
2: Marie-Ève est d'accord.
4: Ah, oui, moi aussi, oui. Grande consommatrice de télé-réalité, mon Dieu.
3: Parce que, tu sais, là-dedans, tout est faux, sauf les émotions que les gens ressentent. Mm. Et ça, il n'y a pas un acteur qui peut réussir à jouer ce qu'on peut voir comme émotion. Tu sais, les émotions qui se bousculent dans le cap de suite, là, dans la même phrase, là, c'est impossible de jouer ça pour vrai. Donc, il y a un truc pour moi qui vient me chercher là-dedans, mais je fais attention, là, parce que c'est une perte de temps quand même, je dois avouer.
2: Je sais pas à quel point, il y a peut-être quelque chose qui, inconsciemment, vient nourrir ton écriture, parce que si c'est l'autre, tu vas chercher de l'inspiration sur les émotions. Bon, tu vois, je viens de justifier là, un passe-temps.
3: Il y a des répliques aussi qui ne s'écrivent pas, qui sont impossibles, qui sortent. Il y a des gens qui se révèlent de façon inouïe. Donc, je pense que oui, c'est sûr que ça inspire. Puis il y a une vérité là-dedans qui est rare quand même.
2: Émile Gaudreau, on te reçoit alors que la semaine dernière, tu as reçu pour la 6e fois le prix Écran Or qui récompense le meilleur box-office au Canada pour un film. Cette fois, c'est pour le film Menteuse. Tu es le réalisateur dont les films cumulent le plus gros box-office de la province avec plus de 34 millions de dollars. Je pense qu'on peut pas parler de chance quand ça se reproduit aussi souvent. Si je m'inscris à l'école Émile Gaudreau, là, qu'est-ce que je pourrais apprendre de ta technique de travail, Émile?
3: Ben, je pense qu'il faut une dose de pessimisme, je pense.
2: Parce
3: que moi, je suis quelqu'un d'assez... Ben, j'ai la chance de... Dans le présent, je vois le bon côté des choses. Ça, c'est une qualité qui est merveilleuse. Mais je suis quelqu'un d'anxieux, donc vraiment, j'imagine toujours le pire. Et ça, c'est pas agréable. Mais quand j'imagine le pire, j'imagine que le film sur lequel je travaille

0: va être nul, va être horrible, les gens ils embarqueront pas. Donc ça m'oblige à travailler de façon un peu obsessionnelle sur les projets que je fais. Mes scénarios souvent ils ont 150 pages, d'habitude un scénario c'est 120 pages. Mes premières versions de films en montage ils durent 2h30, 2h45. Donc j'ai, tu sais, cette peur là que ça soit que les gens y adhèrent pas, que les gens embarquent pas, que ça résonne pas au niveau d'émotion, au niveau de la comédie. Mais ça fait en sorte que je deviens un peu un maniaque qui travaille même pendant le tournage. L'écriture continue. Je sens que la scène qu'on tourne la semaine prochaine, mais il manque un truc. Je sens que le film, il manque une scène. Donc pendant le tournage, on réécrit. Donc je te dirais, c'est cette espèce de peur là de d'échouer de certaine façon, puis aussi une conscience profonde que il y a pas de touche magique, il y a pas de recette. En tout cas, il y a des gens qui pensent qu'il y a une recette, mais il y a tellement pas une recette, parce que s'il y en avait une, ça serait facile, ben oui, ça serait merveilleux, et tous les films feraient 10 millions de box office. Mais c'est ça, je pense, c'est ce doute là, c'est de pas se dire ah c'est fini, ah c'est correct, ça va être bon. De toujours se dire ça peut être meilleur. C'est vraiment ça là, qui m'habite.
1: Il y a aussi ton rapport, je pense, au travail d'équipe. J'écrivais avec Patrick Roy, qui est distributeur, qui a travaillé sur plusieurs de tes films. Puis lui, ce qu'il soulignait, c'est ta façon de collaborer. Donc, tu t'entoures de co-scénaristes. J'imagine la personne que tu choisis pour le montage aussi, ça fait partie de ton succès, Émile.
0: Ben absolument, parce que j'ai vraiment, à partir de quand Sylvie Bouchard qui avait cette idée-là, Marc Brunet avec
1: ben
0: qui
1: oui,
0: j'avais écrit
1: une noce,
0: que oui, c'est ça. Donc, je serais tous les nommés, là, tu sais, vraiment des super co-scénaristes. Il faut que je les admire. Il faut que je comprenne pas d'une certaine façon une partie de leur talent, tu sais, que je sois un peu fasciné parce que il y a un espace qui m'échappe. J'espère que c'est la même chose dans notre collaboration de leur côté. Et aussi les acteurs, tu sais. Mm. Si tu regardes les films que j'ai faits, il y a des distributions qui sont, tu sais, tous les films avec qui j'ai travaillé, qui arrivent des virtuos de la comédie, des gens qui ont un charisme inouï, des bêtes de charisme, des bêtes de timing, des grands acteurs. Alors là, à la base, tu sais, moi, je peux pas leur donner du talent, je peux pas leur dire comment être drôle. Ils ont toute leur petite musique personnelle et c'est ça, avec ça que je travaille. Et ça fait évidemment une énorme différence quand on a fait une comédie, d'avoir Michel Côté, Louis-José Hood, avec qui je fais beaucoup de films, Vincent Antoine, Pierrette, puis c'est une famille d'acteurs,
1: oui, si tu veux. Dans le plus récent, Anne-Élisabeth Bossé, pour Menteuse, là, oui, moi, je trouve que c'est une classe de maître de comédie, là. Le jeu là, d'Anne-Élisabeth est impressionnant là-dedans. Là.
0: Oui, vraiment, c'est une virtuose. Oui. Hein, c'est vraiment, c'est ça, c'est une actrice qui a plusieurs cordes à son arc, qui a des ressources immenses, autant dramatiques que comiques. Et dans ce film-là, tu sais, étonnamment, je l'envoyais beaucoup dans le drame, j'envoyais beaucoup dans l'émotion, tu sais. Elle avait des numéros comiques, mais je disais toujours, le personnage est dramatique quand même. Le personnage, il vit un drame profond d'abnégation constant, de ne pas écouter ses émotions. Donc, on est vraiment allé là-dedans. Et c'est ça qui est merveilleux. Anne-Élisabeth, elle peut jouer autant, on l'a vu, le drame dans Plan B que la comédie complètement folle dans Gâté pourri en ce moment, tu sais. Mm-hmm. Donc, effectivement, c'est une virtuose. C'est carrément, là.
1: On en parlait la semaine dernière, j'étais en entrevue avec l'auteur David Fuenquinos. Et lui aussi le dit, c'est plus difficile de faire rire les gens que de les faire pleurer. Pourquoi est-ce qu'on n'y accorde pas plus de crédit à la comédie?
0: Je sais pas, mais il y a une phrase de Francis Weber que j'adore. On lui a demandé pourquoi vous faites pas des drames, et il a répondu pourquoi marcher quand on peut faire des saltos arrière. Je trouve que c'est une belle phrase quand même, parce que effectivement il y a, tu sais, moi j'ai fait des comédies dramatiques, là je vais en faire une qui s'appelle Trembler Brassard, c'est une comédie dramatique, c'est pas une franche comédie, c'est pas une comédie qui aspire à faire rire une salle aux éclats. Et ça, je dois avouer que c'est un peu malade mental de vouloir faire ce genre de film. Je trouve des fois, qu'est-ce que j'ai à faire ça? Parce que c'est fou, parce que tu peux avoir une bonne histoire, les acteurs sont bons, la scène, elle fonctionne, mais il te manque le petit truc qui va faire en sorte que les gens vont éclater de rire.
1: Ouais.
0: Et c'est cette difficulté-là c'est vraiment cette espèce d'obsession de dire, je peux pas finir cette scène-là sans qu'il y ait un rire. Donc, oui, tout fonctionne, mais il manque un truc. Et c'est vrai que pour que ça fonctionne à la fin, pour qu'on regarde le film, pour qu'on regarde la pièce de théâtre, pour qu'on regarde le spectacle, il faut qu'il y ait une apparence de facilité totale. Il faut qu'on ait l'impression que ça coule de source, qu'il n'y a eu aucun travail. Si on sent le moindre travail, ça ne sera pas drôle. Donc, c'est un peu le drame de la comédie aussi, si on veut. C'est-à-dire que pour que ça fonctionne, ça doit avoir l'air, mais vraiment facile. Donc, c'est pour ça que des fois, je pense qu'il y a un malentendu.
1: Et donc, tu l'as évoqué, en ce moment, tu es en pré-production, donc très pessimiste envers ton film Trembler, Brassard. Donc là, c'est évidemment, on entend Michel Tremblay et André Brassard. Et on est vraiment là, donc, à la création des Belles-Sœurs au milieu des années 60. Qu'est-ce que

0: tu veux faire avec ce film-là, Émile?
1: Écoute, c'est Mario Girard, le journaliste de la presse, qui a écrit un livre sur la création des best-sellers. J'ai lu son livre. Mario, c'est un ami. Et j'ai tout de suite vu, j'ai dit, un film, là, ça n'a pas de bon sens. Cette histoire-là qu'on ne connaît pas. Ouais. C'est-à-dire que Michel Tremblay, André Brassard, jeune vingtaine, là, ils se rencontrent. André lance un défi à Michel, écrit donc quelque chose dans notre langue à nous. Parce que tout ce qui se faisait au théâtre, tout ce qui se faisait au cinéma, à la télé, c'était à la française, à cette époque-là. Et Michel a écrit cette pièce-là en pensant qu'il la montrait pas parce que c'était 14 actrices, c'est fou. Anjoual, des femmes populaires d'un milieu populaire, on voyait jamais ça sur scène. Et il s'est dit, ben, regarde, et André s'est dit, on va la monter. Et c'est vraiment leur combat. Et ils ont eu plein d'obstacles. Ça a été vraiment difficile de monter cette pièce-là. Et c'est ça qu'on raconte dans le film que j'ai écrit avec Éric Kabouyan. Et ce qui a été bon pour nous, de certaine façon, c'est que René Richardson préparait son film Les Belles-Sœurs.
0: Oui.
1: On le savait. Et on pouvait pas nous présenter le film tant que son film n'était pas fait. Donc, ça nous a permis de travailler pendant 4-5 ans sur le scénario, de le faire lire, de le retravailler, de le retravailler, de le retravailler. Puis c'est vraiment le scénario dont je suis le plus fier. Vraiment, c'est une histoire vraie d'avoir eu ce défi-là, de raconter ça, qu'on soit pris là-dedans, qu'on y croit, qu'on ait peur pour eux, que ça fonctionne pas, même nous, on connaît la pièce. Donc, c'est un projet que j'ai vraiment hâte d'y plonger là, en 2027.
0: Oui, parce que là, la SODEC annonce officiellement le financement en mai dernier. Oui,
1: et Téléfilm aussi. Donc, oui. On retourne, c'est sûr.
0: OK, à partir de là. Mais là, il faut quand même que tu finisses le projet sur lequel tu es en ce moment. Donc, c'est Maudit français. Je disais, c'est une coproduction avec la France. Une collaboration donc avec le scénariste français Guy Laurent. C'est lui qui est derrière la trilogie « Qu'est-ce qu'on a fait au bon Dieu ». C'est lui qui t'a approché avec cette idée-là, Émile?
1: Oui, je connaissais Guy. On l'a approché de lui pour faire un film sur le choc culturel France-Québec. Il s'est dit, ben, OK, je peux écrire ça, mais je connais pas le Québec. Donc, il m'a appelé. Moi, j'ai tout de suite, j'ai eu le téléphone. Je suis dans une période, je vais avouer, où mes projets avaient été refusés. Donc, je suis un peu fébrile, tu sais. Là, j'ai reçu ce téléphone-là, puis j'ai dit, écoute, je le fais. Il y a une condition, c'est-à-dire que les Québécois dans le film, ils ont l'accent, ils sont spontanés, ils disent ce qu'ils pensent, sont un peu rustes, certains d'entre eux, mais je le fais s'ils sont 20 ans en avance socialement sur les Français.
0: Mmh.
1: Et là, lui, il comprenait pas qu'est-ce que je voulais dire. J'ai dit, au niveau de la misogynie, au niveau de l'homophobie, au niveau de la tolérance, tout ce truc-là, je veux que ça soit là-dessus, le film.
0: Mmh.
1: Donc, c'est une famille aussi de féministes qui arrivent en France. Et oui, ils sont Québécois. Il y a un personnage joué par Pierre-Luc qui est un journaliste, qui est un peu honte de sa famille. Mais c'est une famille française, en plus, de nobles. Donc, c'est vraiment un vrai clash classique culturel, mais qui débouche sur d'autres choses aussi. C'est-à-dire qu'on voit qu'ils se ressemblent beaucoup, mais c'est quand même une famille des femmes très, très fortes qui arrivent. Pierrette Robitaille, Sandrine Bisson, qui jouent deux femmes qui se sont créées, qui sont les leaders de cette famille-là, et qui arrivent en France et qui vont dire, ça suffit, là, il y a quelque chose qui fonctionne pas chez vous. Donc, il y a quand même beaucoup de matière dans ce film-là qui est intéressant. C'est un film choral, donc il y a 13 personnages principaux.
0: Oh.
1: On a Patrick Huard, Antoine Bertrand, Sandrine Bisson, Pierre-Luc Fon, Pierrette Robitaille et Magali Saint-Vincent, qui est des Québécois. Puis chez les Français, entre autres, il y a Thierry Lhermitte, Lambert Wilson, puis une jeune actrice qui s'appelle Suzanne Joannet, qui est extraordinaire, qui a 26 ans. Donc, c'est vraiment cette rencontre-là aussi d'acteurs sur un plateau. C'est ce qu'on a vécu tous ensemble dans un château près de Lyon.
0: Quand même. Sandrine Bisson, est-ce que c'est la première fois que vous collaborez ensemble?
1: Oui, je connais Sandrine. J'avais jamais travaillé avec elle. Elle fait partie de ma famille. Elle était extraordinaire. Mais tout le monde, je t'avoue que c'était comme une espèce de stress. Comment les acteurs français, les acteurs québécois arrivaient, le tournage était déjà commencé en France. Il n'y avait pas le temps du tout de faire de lecture, pas le temps de répéter. Donc, ça a été comme cette rencontre-là à chaud.
0: Mm-hmm.
1: Et qui s'est super bien passé, mais qui était quand même, c'est beaucoup des scènes avec 13 acteurs, tu sais.
0: Oui.
1: Donc, 13 personnages. Et c'était un tournage quand même difficile à cause de ça, je dois avouer. J'avais beaucoup de matière et beaucoup d'acteurs qui avaient beaucoup d'idées. Des fois, c'était pas toujours bon. Et là, sur le plateau, il fallait gérer. Mais ils ont été hyper généreux et ça, c'est les acteurs français ont coupé sur les acteurs québécois, vraiment, tout de suite. Pas n'importe qui non plus, là.
0: T'sais. Non, c'est ça. Mais après, c'est aussi une gestion d'ego. Comme tu dis, si quelqu'un avec une idée puis que on n'est pas sûr que c'est la bonne, il faut préserver tous ces gens-là.
1: C'est délicat, en plus. Oui, c'est ça.
0: Oui. Mais je retiens quand même quelque chose. Tu dis que quand tu as accepté ce projet-là, c'est un moment où d'autres projets avaient été refusés. Donc, est-ce que j'entends qu'Émile Godreau se fait encore refuser des projets?
1: Je pense que tout le monde, en tout cas, moi, je me suis refusé un projet qui était un film que j'adorais, sur lequel j'ai travaillé. C'était un film muet qui s'appelait Sans mots. Et puis, c'était des verbaux moteurs, mais hyper narcissiques, qui, la première partie du film, sur 20 pages, il parlait sans arrêt. Et tout le monde perdait l'usage des mots en même temps, autant par l'écrit que par la voix. Donc, le film devenait muet pour le restant du film. Et c'était pourquoi il était comme ça et comment il allait pouvoir retrouver un mot à la fois. Tu sais, donc, c'est une histoire que j'ai vraiment portée, mais il y a eu vraiment un nom et de la SODEC et de

0: des films qui étaient retentissants. Donc,
1: qui
0: je
1: était
0: suis
1: clair, OK.
0: C'est clair. Je me suis dit, je passerais pas 3 ans à travailler là-dessus. Il fait refuser ça pendant 3 ans. Donc, assez rapidement, j'ai dit, je comprends, je peux faire d'autres choses.
1: Et à ce moment-là, donc, les projets, ils prennent la direction du tiroir. Est-ce que tu es du genre à dire, peut-être dans 5-10 ans, je retournerai fouiller là?
0: Oui. C'est vraiment, puis quoi, j'avais comme un cast. J'avais Antoine Bertrand, Guylaine Tremblay, Mehdi Boussaïda, Catherine Chabot, qui était à fond dans le projet. D'autres acteurs aussi, mais tu sais, pour eux de jouer sans parole, c'était un défi. Ça les faisait rêver, ce film-là. Donc, j'aimerais ça y revenir un jour, mais écoute, c'est la vie. Je n'y échappe pas. Personne n'y échappe, je pense.
1: Je rappelle, Émile Godreau, que tu as fait tes débuts avec le groupe Sanguin, grâce à ton professeur à l'époque, Dominique Lévesque. Vos premières mises en scène, c'était signé Robert Lepage, qui a été ton conjoint pendant quelques années. Ça, c'est la portion Potin 1990. Là. Tu le considères comme ton premier mentor culturel, Robert Lepage?
0: Ben écoute, j'avais 22 ans quand on est arrivé à Montréal, le groupe Sanguin. Robert avait 28 ans, il était jeune aussi là. Puis on s'est rencontrés, puis ça a été comme un coup de foudre. Puis c'est sûr que moi, j'arrivais du Saguenay, là, j'avais vu peut-être une pièce de théâtre dans toute ma vie, tu sais. Et là, je rencontre cet homme-là qui est génial, qui est charismatique, tout. Et soudainement, il y a un monde qui s'ouvre à moi. Là, je connaissais pas ça, le théâtre, la fabrique. Tu sais, j'ai assisté à la fabrication de la trilogie des Dragons, la version de 90 minutes, de 3 heures, de 6 heures. J'étais là en salle de répétition. J'ai fait la tournée de Vinci avec lui partout dans le monde. Tu sais, j'ai rencontré Marie Brassard, Marie Michaud, Marie Gignac qui travaillaient avec. Tu sais, moi, là, je connaissais rien de tout ça. Là. Donc, Robert, on allait à Londres voir du théâtre. On allait au Festival des Théâtres des Amériques. On allait voir toutes les pièces. Tu sais. Moi, ça m'a complètement ouvert sur d'autres choses. Je connaissais le groupe Sanguin, j'étais un passionné de films d'horreur et de comédie. Mais ce Robert, ça a été pour moi quand même quelqu'un d'hyper marquant.
1: Et donc, Émile Godreau, tu restes avec nous parce que dans un instant, on va souligner le 25e anniversaire de la sortie de ton tout premier film. Je rappelle, c'est la comédie Nuit de noces. Je rappelle que le film Menteuse, il est disponible en ce moment pour les gens qui l'ont pas vu encore sur Prime Vidéo. Puis on attend donc les films Maudit français et Tremblay-Brassard. Mais dans un instant, donc, voyage vers l'année 2001. Mais juste avant, on va écouter un choix de notre programmateur invité cette semaine. C'est Alexandre Courteau.

Simon Kearney, Out of Luck, c'est une chanson qu'on peut trouver sur la réédition de son disque Lille. Et sur cette réédition, il y a de nouvelles chansons, dont celle-ci, Out of Luck. C'est un choix de

0: notre programmateur musical invité cette semaine, Alexandre Courteau. D'ailleurs, les oreilles de Catherine Chabot doivent vraiment lui sciller là, cette semaine parce que, bon, c'est la plus grande fan d'Alexandre Courteau. On l'a appris à ce micro et on en parle depuis tantôt aussi avec Émile Gaudreau. Ça a été une grande rencontre, Catherine Chabot, là, parmi les collaborations que tu as fait avec des comédiens et des comédiennes, Émile.
1: Ben oui, Catherine, je suis allé voir son show dans les Champs amoureux. Et je suis vraiment, mais vraiment tombé en bas de ma chaise. Et tout de suite, je lui ai dit, j'ai un scénario, j'ai un projet de film, je cherche un auteur, tu sais, je travaille là-dessus avec Denise Robert. J'ai dit, ça te tente-tu d'écrire ce film-là? T'allais prendre un verre. Et là, écoute, je lui ai dit, ça te tente-tu d'écrire? Puis là, c'est mis à crier, puis c'est mis à pleurer. Et là, mais je la regardais, puis j'ai dit, mais c'est le personnage de Chloé dans Menteur, tu sais, je la voyais, puis j'ai dit, mais dans la vraie vie, c'est ce personnage-là, tellement elle est exubérante, puis elle a levé l'émotion. C'est une actrice de génie, on le sait maintenant, là. Donc, elle a passé 4 auditions, finalement, avec Louis-José, puis ça a été une super audition avec Louis-José, c'est pour ça qu'on l'a pris, tu sais. Mais oui, Catherine, ça a été une super rencontre. On a écrit ensemble aussi Ligne de fuite.
0: Ben oui, qui est l'adaptation de sa pièce de théâtre.
1: Donc, une collaboratrice que j'adore. Elle a un rôle dans Tremblay-Brassard, ça c'est sûr, tu sais. Fait vraiment partie de ma famille d'acteurs.
0: Ouais, j'en reparlais avec Marie-Ève Perron, Michael Blais. Nous, on le veut, le film muet là, d'Émile Gaudreau.
1: On y croit
0: à ce projet-là. Il va falloir le ressortir de tes tiroirs. Mais là, on va faire un saut dans le temps. Il y a 25 ans, le 1er juin 2001, la comédie Nuit de noces prenait l'affiche au cinéma. C'est le tout premier film d'Émile Gaudreau. On va écouter un extrait de la scène d'ouverture.
2: Comme vous le voyez, les autres m'entendent pas. Ils font ça des fois dans les films. Moi, c'est Claire. Ça, c'est ma mère. Mon mari, Gaston. Je suis la sœur de Nicolas. C'est lui, là. Il va se marier avec Florence. Ils sont cute ensemble. Je les ai inscrits à un concours. Mariage de vos rêves à Niagara Falls. Puis ils ont gagné. Ça fait que là, on part toute la gang, là. Les familles, les parents, les amis. Toutes dépenses payées. Puis ils ne savaient pas que je les avais inscrits. Je suis allée chez eux leur dire qu'ils avaient gagné.
3: On va se marier!
2: Qu'est-ce que vous voulez? Je peux pas m'empêcher de rendre le monde heureux. Moi, je fais de même.
3: Si elle mange pas quand elle a faim, par exemple, tassez-vous de là, elle est hypoglycémique.
2: Gaston, t'es pas supposé de m'entendre.
4: Oups. En ce qui concerne Florence et Nicolas, la situation est un peu plus complexe que ça.
2: Ben là...
5: Même leur rencontre est
2: impossible. Bon, c'est ça! Embarquez toute la gang!
6: C'était une de ces journées d'été chaudes et humides.
2: Flashback!
0: Bon, on va arrêter là, mais moi, j'aurais continué encore longtemps comme ça. Émile, qu'est-ce que ça te fait de réentendre ça?
1: Hey, je trouve ça émouvant. Ouais, ben un, Pierrette, je viens de travailler avec Pierrette encore dans Maudit français. J'adore Pierrette. Imagine-toi, j'allais la voir au théâtre, tu sais. C'est un génie du théâtre. Elle a accepté de jouer dans ce film-là. Donc, entendre la voix de Pierrette, la musique de FM Le Sieur aussi, avec qui j'ai fait 10 films quand même, tu sais. Tout le monde, tu sais, comme je dis, j'ai pas réécouté ça depuis que j'ai jamais entendu. Donc, c'est comme tout nouveau pour moi, tout ça. Tu sais, tout ça un peu naïf, un peu quand même beau. Puis, tu sais, ça m'a ému.
0: Si je te ramène donc au 1er juin 2001, c'est le moment où ce film-là prend l'affiche. C'est ton premier film comme réalisateur. T'étais dans quel état à ce moment-là, Émile Gaudreau?
1: Ben écoute, je pense que j'étais bien parce que la journée vraiment où on l'avait présenté le film quand même avant, tu sais. Donc j'avais vu qu'on l'avait coupé au montage, j'avais travaillé très très fort au montage pour qu'il y ait le bon rythme exactement. Et là, il y avait comme c'était mis à fonctionner. Donc cette sortie-là, je m'en souviens pas vraiment, mais je me souviens de quand j'ai fini le tournage, cette espèce de... Encore là, j'ai été ému.
0: Oui.
1: Dans le sens de la dernière journée de tournage, moi, c'était mon rêve de réaliser des films depuis que j'étais adolescent, tu sais. Donc, j'ai fait cette dernière journée de tournage-là. Ça s'est quand même bien passé avec les acteurs, avec, tu sais. J'ai eu comme... J'ai dit, ah, bon, j'ai réussi à faire ça, moi, un film, tu sais. Donc, il y a eu cette espèce de satisfaction, puis d'un rêve que tu concrétises, tu sais. Donc, pour moi, ça a été... C'était quand même marquant parce que j'ai longtemps quand tu sais je pense que tout le monde qui veut faire un premier film, tu sais, et j'en faisais partie, tout le monde se dit mais ça arrivera jamais, tout le monde veut faire un film, tout le monde veut faire un film, personne n'en fait, tu sais. Donc moi j'étais habité par cette angoisse entre la sortie de Louis XIX et le tournage de ça, je ne devais que réaliser, tu sais. Fait que ça a été comme une espèce de ah, je pense que je peux faire ça, mais après, ben, c'est, il y a plein de défis puis de
0: oui, oui.
1: Mais quand même, j'ai eu ce sentiment-là, là, tu sais, d'avoir réussi quelque chose. J'y rêvais puis j'ai réussi.
0: Là, je regardais au générique. Alors, c'est un scénario de toi et Marc Brunet. Marc Brunet qu'on connaît, entre autres, pour Le Cœur à ses raisons. Mais je voyais dans collaboration au scénario, Dany Laferrière et Élise Turcotte, Émile Gaudreau.
1: Ben, ça, au départ, écoute, bon, au départ,

0: Parce qu'on m'a approché pour faire un film sur une ligne 9, tu sais.
1: Ouais, OK.
0: Et là, pour l'écrire, à cause de Louis XIX, tu sais, que j'avais écrit Louis XIX avec Sylvie, et puis là, je me suis dit, bon, que moi, je voulais que ça soit chaque couple ait un auteur, tu sais. Donc, Élise, elle avait un couple, Daniel Lasserrière avait un couple, Marc avait un couple, tu sais. Et là, c'est devenu très compliqué tout ça, puis là, j'ai fait table rase, j'ai dit, Marc, on va l'écrire ensemble, tu sais. Mais il y avait quand même l'ADN de ces gens-là, des hyper doués que j'admirais profondément, tu sais, qui était quand même là dans le scénario. Donc, c'est pour ça qu'il méritait d'avoir une mention, là, vraiment.
1: En vrai, je suis curieuse de savoir, c'est quoi le couple de Dany Laferrière?
0: C'est le couple de Michel Courtemanche, il me semble.
1: Ça fait sens. OK, je comprends. Et les Turcotte, elle, est-ce qu'elle était sur Yves-Jacques?
0: Ben, ça se peut que c'était Yves-Jacques que Marc a repris par la suite de Marc Brunet qui a réécrit ce couple-là, tu sais, pour me piller tout le kit, là.
1: Oh mon Dieu, mais c'est ça, c'est qu'il y a des répliques cultes. Est-ce qu'on le sent quand on les écrit ou ça se révèle dans la bouche des comédiens, ces moments-là? Pumpy, par exemple, qui est le chien du couple, oui. Yves-Jacques et Diane Lavallée, qui visiblement s'intéressent plus à leur chien qu'à leur enfant, là, dans leur divorce.
0: Ben écoute, je pense que c'est vraiment aux auditions, peut-être, oui. Tu sais, parce qu'il me fait des auditions pour ça, puis... T'sais, mais effectivement, l'écriture de Marc est tellement particulière, est tellement personnelle, et il y a tellement cette musique à lui, donc je pense qu'on savait, tu sais, que moi, parce qu'il y avait, j'avais fait les mises en scène des shows de Marie-Lise Pilote, mm-hmm. Et j'avais demandé à Marc, j'avais fait une mise en scène à l'école de comédie, j'avais dit, ce gars-là, il a du talent, ça n'a aucun sens, j'avais dit, bref, c'est comme ça que on le voyait, tout le monde avait dit qu'il avait du talent en ville, tu sais.
1: Oui.
0: Ça avait été comme, ah, OK, ce gars-là, il est génial. Puis c'est pour ça qu'après ça, tout le monde a approché, tu sais, mais moi, j'allais aussi repérer.
1: À ce moment-là, sur Nunez, parce que Pumpy est un chien qui a des rêves, on s'en rappelle. D'ailleurs, Yves-Jacques et Diane Lavallée, tu les avais ramenés dans Deux pères en flic.
0: Deux, oui, parce que j'avais pas eux, c'est ils font partie de ma famille d'acteurs, ouais. Je les adore. Il y avait un personnage un peu snobinard, tu sais. Mm-hmm. Quand la première fois, je les ai rencontrés pour préparer ces deux personnages-là, les travailler avec eux, c'est eux qui m'ont dit, on devrait faire... Là, je fais, ben oui, pourquoi pas? Puis j'ai demandé à Marc, il dit, ben oui. C'est donc, c'est un plaisir de ramener quand même des personnages. Puis, tu sais, moi, ça faisait partie un peu de mon univers aussi.
1: Mais oui.
0: Donc, on s'est donné cette permission-là. Comme c'est des personnages qui ressemblaient déjà à ces deux-là, c'est comme ça que ça s'est produit, ouais.
1: François Morancy, c'est la première fois qu'on le voyait au cinéma. Tu as souvent travaillé avec des humoristes dans tes films. Est-ce que tu y vois un avantage à travailler avec des humoristes, Émile?
0: Ben moi, comme j'étais un humoriste, tu sais, moi, quand j'étais dans le groupe sanguin, j'étais un humoriste, donc c'est comme si moi, je vois pas que c'est des humoristes, tu sais. Donc, quand je travaille avec Louis-José, quand je travaille avec Patrick Huard, mais tu sais, c'est des acteurs maintenant, mm-hmm. François, tu sais, plein, Mehdi, ouais. Rihanna, tu sais, mais moi, je vois des gens drôles. Tu sais, pour moi, je travaille avec des gens qui sont des natures comiques. Tu sais, Antoine Bertrand pourrait être un humoriste. Mm-hmm. Anne-Élisabeth Bossé, qui est une grande actrice, a fait un One Woman Show. Ouais. Tu sais, pour moi, j'ai juste besoin d'une nature comique. Puis quand j'ai fait d'ailleurs De père en flic, c'était très drôle parce que il y a beaucoup de journalistes, tu sais, qui voyaient le film, qui disaient, oui, mais, tu sais, t'as pris un gros risque de prendre Louis-José Hood dans ton film, tu sais. Moi, je leur disais, ben, tu sais, j'ai pris la personne la plus drôle de 30 ans au Québec dans une comédie. Tu sais, donc, j'ai pas pris un gros risque, je pense. Il est génial, tu sais.
1: Oui.
0: Donc, et pour moi, je vois pas la différence parce que, pour moi, les gens qui sont drôles, qui sont profondément drôles, qui ont des réelles natures comiques, pour moi, ils sont nés comme ça. Ouais. C'est une autre sorte d'être humain.
1: Oui, la question du timing aussi, des fois, c'est quelque chose qui s'apprend pas nécessairement. François Morancy, donc, qui avait le rôle principal dans Nuit de noces, il avait ce petit message pour toi, Émile Godreau.
2: Bonjour Émile, François Morancy. J'ai fait le saut ce matin quand j'ai reçu le message d'Émilie à l'effet que ça faisait 25 ans pour Nuit de noces. J'avais pas flashé que ça avait passé aussi vite que ça. On n'est plus dans relève. Oh. Je n'ai que des bons souvenirs quand je pense à ce projet-là. Tout d'abord, le casting avec Yves-Jacques, puis Jacques Girard, puis Pierrette Robitaille, puis Diane Lavallée, puis Courtemanche. Le potentiel comique qu'il y avait sur ce plateau-là, ça n'avait aucun bon sens. Moi, j'ai beaucoup appris de ce projet-là. J'avais jamais tourné avant. Tout ce que j'avais fait à ce moment-là, c'était de la scène, de la radio et des animations de gala, bref, du direct. Et là, d'arriver sur un plateau de tournage où t'es là 12-14 heures par jour pour tourner 10 minutes, j'ai eu un petit travail de gestion de l'énergie à faire. Mais ça a été très formateur. Et Émile, ben je n'ai que des bons souvenirs. On se connaissait déjà. Émile avait fait la mise en scène de mon premier one-man show. Il était arrivé sur ce premier film-là, archi-préparé. Il savait ce qu'il voulait clairement de chaque scène, de chaque réplique, mais avec une ouverture à un petit peu d'impro à gauche, à droite, Il y a une réplique qui est restée, parce que je m'en fais pas.

0: parlé tout le temps, la fameuse réplique avec Bétissier dans la piscine quand je suis tout nu. Je ne me rappelle plus ce que je lui ai dit, mais j'ai sorti de quoi qui n'était pas prévu, puis c'est resté dans le montage. Et on m'en parle encore. Et on me demande souvent, il va s'en avoir un deuxième. Fait que répondons à ça, Émile. Moi, je sais pas quoi dire. OK, salut, bye.
1: Alors, Émile Godreau, une suite pour Nuit de noces?
2: Ben, c'est vrai que ça serait le fun, parce que là, ils ont l'âge d'avoir des enfants, tu sais, de 22 ans, qui pourraient se marier.
1: Oui.
2: Geneviève et François, donc ils pourraient avoir plusieurs familles, là. Tu sais, mais c'est du temps, hein. Il faut, c'est des années d'écriture, donc il faut faire les choix. Mais oui, c'est sûr que... Il y aurait une série télé peut-être avec ces personnages-là. Il y aurait plein de trucs à faire. Tu sais,
1: on voit aussi le phénomène de films qui deviennent des pièces de théâtre. Tu sais, en ce moment, on fait la Florida au théâtre, oui. Montréal-Québec ou Québec-Montréal. Je pense qu'il faut dire l'inverse. Peut-être un jour, une nuit de noces au théâtre.
2: Il me semble qu'il y en a eu une, mais comme plus amateur, okay. Il me semble que ça m'a passé.
1: Est-ce que c'était Robert Lepage?
2: Oui.
1: Alors, d'ici là, pour les gens qui veulent revoir Nuit de noces, le film, il est disponible pour les gens qui sont abonnés illico sur TV5 également, et éventuellement peut-être une projection anniversaire, Émile. On travaille là-dessus.
2: Oui, vraiment.
1: Merci beaucoup d'avoir pris un moment avec nous, Émile Godreau. On te laisse retourner donc à tes maudits français, et je parle donc du titre de ton prochain film, évidemment.
2: Merci
1: beaucoup. Dans un instant, nos liseux Marie-Ève Perron et Michael Blais ont lu pour nous Le visage de la nuit de Cécile Coulon.

Sous le soleil, c'est le titre de cette chanson de Laura Chambry. J'espère que je le prononce bien de toute façon. Chambry. Alexandre Courteau aussi pourra me corriger quand il

0: sera avec nous vendredi pour nous parler de tous ses choix musicaux de la semaine et dit que cette jeune Québécoise est super allumée. Elle fait de la bonne pop sans se casser la tête, simple et efficace. Merci Alexandre Courteau pour cette programmation musicale.
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0: Cette semaine, on a soumis à nos liseux le nouveau roman de Cécile Coulon. C'est une jeune autrice française prolifique dont nous avait déjà parlé Claudia La Rochelle. Il y a un moment en disant que c'est une des meilleures jeunes autrices trentenaires françaises. Il y a Mike Seviano également, libraire, qui était avec nous en première demi-heure, qui voulait justement nous parler de ce roman-là. Donc, Le visage de la nuit, c'est son 10e roman. Ça a été décrit par une critique comme un conte moderne de la monstruosité. Ça nous a intrigués, alors on a lancé l'invitation à des liseux, ceux qui ont accepté la mission. L'autrice, metteur en scène et interprète Marie-Ève Perron, bonjour.
3: Allô.
0: Et l'enseignante au cégep de Sherbrooke et désormais chercheur postdoctoral, s'il vous plaît, à l'Université McGill, Michaël Blais, bonjour.
4: Allô, Émilie.
0: Alors, Cécile Coulon, je comprends que c'est une découverte pour tous les deux.
3: Oui.
0: Tellement, Marie-Ève, que toi, après la lecture de quelques pages, tu savais pas à qui t'avais affaire.
3: Non, ça m'est rarement arrivé. Tu sais, c'est comme quelqu'un qui t'envoie de la petite correspondance, ouais. Un petit courriel, t'essaies de dépendamment des mots utilisés, ouais. Tu te fais une idée, un profil.
0: À quel âge, Cécile Coulon?
3: J'étais complètement perdue et puis je me suis arrêtée dans ma lecture pour aller googler son nom, puis aller voir c'était qui, puis l'écouter en entrevue et tout ça. Puis c'est là que j'ai découvert que, mon Dieu, elle avait 35 ans, puis qu'elle avait 7 prix littéraires, puis que ça, c'était son 10e roman, puis qu'elle avait aussi publié des recueils de poésie. J'étais là, oh mon Dieu, mais chapeau bas, Cécile, écoutez, je vais rentrer dans votre écriture maintenant que j'ai un visage.
0: En ayant cette image-là en tête.
3: Voilà, je vais poursuivre.
0: Donc, on vous a demandé de lire son 10e roman, Le visage de la nuit. Qu'est-ce que ça raconte, Le visage de la nuit, Michaël Blais?
4: Ouais, ben on se trouve dans un hameau qui se nomme Fond du Puits. On se trouve dans une époque
0: juste
4: qui...
0: Juste ça, là, Fond du Puits.
4: Ouais, c'est un peu étrange.
0: Quel nom de village.
4: Ouais, c'est ça
3: part. Oui, on est déjà quelque part.
4: Puis, on se trouve aussi dans une époque qui est volontairement imprécise. Et c'est là qu'on va rencontrer un garçon de 7 ans élevé seul par son père. Et ce garçon-là est foudroyé par un mal inconnu et surtout par une fièvre qui menace de le tuer. Et donc, on va faire appel à un guérisseur qui promet que le garçon va survivre, mais qui va être complètement défiguré au sortir de ce mal-là. Donc, le visage complètement ravagé, les joues ravagées, criblées, les gencives ensanglantées, le visage pourri, ce sont des citations tirées des premières pages. Puis la première personne à subir les conséquences de ce visage-là, c'est le père. Dès qu'il voit pour la première fois le visage de son fils défiguré, le père plonge aussitôt dans une démence et va être enfermé à l'asile, laissant le garçon défiguré seul à lui-même. Et ce garçon-là va être recueilli par un prêtre qui va l'élever, caché dans une église, complètement isolé de la société, pour le protéger du regard de la société.
0: On est comme dans Quasimodo.
4: Oui, mais c'est exactement ce à quoi ça ressemble. Puis donc, on va suivre l'évolution de ce garçon qui, le jour, reçoit une très bonne éducation de la part de ce prêtre-là.
0: Il y a aussi une institutrice
4: qui s'appelle Madame, avec un M majuscule. Puis ben la nuit, ce garçon-là va rôder dans la forêt et donc va se prêter à des déambulations nocturnes. Et il va se passer toutes sortes de choses pendant ces déambulations-là. Puis là, à cet effet-là, moi, je trouve que la 4e de couverture est un petit peu trompeuse.
0: Mon Dieu, tellement.
4: On annonce que le garçon va rencontrer une jeune fille de son âge au cours de ses errances, qui va développer pour cette fille-là, nouvellement installée dans le village Fond du Puits, des sentiments amoureux. Mais, puis c'est vrai, là, c'est ça qui arrive. Mais
3: la jeune fille arrive tard dans l'histoire.
4: Très tard.
3: Puis, ça fait partie du résumé, on a l'impression que l'intrigue va se tenir autour de ça, alors que pas du tout.
4: Non, c'est ça. Parce qu'en fait, ce qui est surtout important...
0: On vous a leurré.
4: Oui, c'est ça, exactement. Mais c'est pas grave de se
3: leurrer. Bon.
4: Mais en tout cas, il y avait un filon-là qui était pas exploité, ou en tout cas, on nous avait promis ce filon-là, puis on l'avait pas. Qu'est-ce qui est finalement important? C'est que ce garçon-là, finalement, au cours de ses déambulations nocturnes, il va se mettre à réparer ou à coudre des bêtes morte qu'il trouve sur son passage, donc des carcasses d'animaux.
0: C'est sûr que ça, sur la 4e de couverture, c'est peut-être moins vendeur.
4: C'est peut-être moins vendeur, mais il y a quelque chose de très beau, quelque chose de très poétique dans ce geste-là de ce garçon-là qui est complètement dépourvu de beauté, qui va insuffler de la beauté dans ces bêtes-là qui sont mortes.
0: De façon différente aussi.
4: Oui.
0: On entend un discours sur la différence à travers tout ça.
4: Absolument.
0: Marie-Ève Perron, à ta grande surprise, t'as quand même été emportée par ce livre-là à certains moments, alors qu'en théorie, c'est pas ta tasse de thé, toi, les longues

0: description.
1: Non, Seigneur, je l'ai déjà dit ici oui. Et je répète que c'est pas quelque chose dont je suis fière. Oui. J'ai toujours l'impression que je suis un produit de notre société moderne, hyperactive, tu sais, qui veut que ça, faut que ça avance, faut que ça trace. Mais je suis consciente de ça. Et quand je trouvais justement où je me disais, mon Dieu, Cécile, mais dans quel couloir noir nous amènes-tu? Je me disais, on reste accroché. Allez, okay. On se concentre parce que c'est, moi, j'ai l'esprit qui part d'un rideau, là. Ouais, tu sais, là, je me mets à passer à 22 000 affaires. Faut que je relise ma phrase 42 fois. Mais au final, j'ai dit, on s'accroche et on y va. Et j'ai fini par m'attacher quand même, je trouve, à la beauté et à la maîtrise de la langue, des mots, des images. C'est rempli de petites pépites, cet ouvrage.
2: Oh, tu sens la poète, en fait. Parce qu'on dit qu'elle a aussi publié de la poésie. Là.
1: Oui, c'est ça. Puis moi, ça m'a charmée, en fait, tout du long. Puis je voulais dire quelque chose que j'ai trouvé très intéressant, que j'ai entendu dans une entrevue qu'elle a donnée. En fait, le fond du puits, c'était déjà le lieu dans lequel elle a inscrit toute l'intrigue de sa précédente histoire dans son dernier roman.
2: Elle était en train de se créer un genre de village.
1: Exactement. Elle a dit, donc, qui s'appelait La langue des choses cachées, qui est parue en 2024. Elle disait, je me suis attachée à ce lieu, puis c'est comme si j'avais eu envie d'aller frapper à d'autres portes du village pour voir quelle histoire se cachait. Ça, je trouve ça, tu sais, je veux dire, je me dis, oh, cette fille a quand même, elle vit de la poésie.
2: Oui, puis elle est en train de développer, peut-être, c'est ça, son univers autour de Fond du Puits. Moi, j'adore le nom de ce village-là. Michael, tu dis qu'il y a quelque chose d'imprévisible dans ce roman-là, et ça peut être comme un couteau à double tranchant.
3: Ouais, ben il nous amène là où on l'attend pas nécessairement, mais on en a un peu parlé déjà là. Il y a deux réactions possibles là, quand un livre est imprévisible, ou bien on est ravi par les effets de surprise là, surtout à la fin que la lecture nous procure, ou bien on peut être frustré parce que le roman ne développe pas un filon auquel on s'attendait. Puis bon, parmi les filons, on a nommé déjà là l'histoire amoureuse qui finalement ne
2: souvient pas.
3: C'est
2: pas une romance.
3: Pas.
2: Là, allez pas chercher la romance.
3: Mais aussi au début du roman, je trouvais que l'histoire du père, le passé, on insistait sur le passé du père, puis là il y avait tout un mystère qui entourait ce monsieur-là qui va finalement être interné. Et finalement, ben on saura pas finalement.
2: Okay. On n'a pas fermé ce chapitre-là.
3: Non, c'est ça. Puis il se passe un peu la même chose avec l'institutrice aussi. On laisse présager qu'elle a un passé sombre ou qu'elle a une relation
1: mais qu'elle a
3: trouble
1: vécu
3: avec quelqu'un.
1: Elle a aussi vécu de l'intimidation, qu'on l'a peut-être attaqué, que c'est ce qui a causé sa cécité. Puis finalement, ben effectivement, on revient pas là-dessus. Donc, on lance ça dans l'univers. Okay. Et puis, ça nourrit notre petit imaginaire. Mais je pense que c'est là où je disais que j'ai l'impression que dans mon esprit moderne aussi, puis parce qu'on entend, puis on lit beaucoup d'histoires, qu'on est habitué aussi, comme on essaie toujours de faire du sens, c'est-à-dire de chercher du sens, de chercher des pistes. Puis à un moment donné, moi, je sais, quand j'ai abandonné le projet, je me suis dit, mon Dieu, bon, la petite fille, là, déjà, on n'avait
2: pas de
1: réponse. Ça. Puis que j'ai vraiment, je me suis dit, je me laisse porter, je me laisse glisser dans son univers, dans ses mots, puis je vais embrasser cette espèce de rythme-là qui est à contresens de ma vie folle. Mais j'ai quand même pris du plaisir dans cette... il me regarde
3: avec mais là, je réfléchis un peu à voix haute.
2: On se le disait, des fois, ça fait évoluer là, notre vision des choses.
3: Mais on est dans un conte noir. Puis j'ai l'impression que c'est peut-être correct que les personnages soient un peu en deux dimensions, puis qu'on n'entre pas en profondeur, on n'est pas dans un roman réaliste.
2: On est plus dans la fable.
3: Ouais, c'est ça, complètement dans un conte en fait. Oui, avec des personnages très typés. On a ce personnage-là qui est monstrueux, mais qui est très joli à l'intérieur. On est comme dans des constructions très binaires. Hein. Oui. C'est très noir, c'est très lumineux.
1: Puis il faut dire que
3: le mal.
1: La petite fille donc qui va croiser aussi de nuit.
2: À laquelle faut pas trop s'attacher.
1: Non, faut pas trop s'attacher. Mais elle, en plus, elle a un frère qui, lui, on doit le cacher parce qu'il est très beau.
3: Ouais, c'est ça.
1: Fait que tu comprends-tu tout ben quand on parle de choses...
2: La laideur, la beauté.
1: Exactement.
2: Je rappelle donc qu'on parle de ce livre de Cécile Coulon, Le visage de la nuit. C'est publié chez Saint-Jean Éditeur. C'est son 10e roman. Michael, tantôt, t'as évoqué la passion de ce jeune garçon-là pour la taxidermie nocturne. Je pense que c'est ce que t'as préféré dans le livre, ces scènes-là.
3: Mais j'ai plutôt aimé ça. Moi, ce que je lisais entre les lignes, là, on est dans l'analyse là, du roman. Hein,
2: on rappelle qu'il est chercheur postdoctoral.
3: Oui, franchement.
2: Alors, quelles sont tes conclusions, Michael?
3: Oui, j'avais l'impression qu'à travers les épisodes où on fait de la taxidermie, ou en tout cas, ce personnage-là fait de la taxidermie, j'avais l'impression de voir une comparaison avec la littérature. J'avais l'impression qu'on faisait l'éloge de la littérature elle-même à travers cet exercice-là de la taxidermie. Puis là, je m'explique. Comme le garçon qui reconstruit des carcasses de bêtes abandonnées qu'il trouve dans ses promenades, il me semble que l'écriture puis la littérature cherche à faire un petit peu la même chose, c'est-à-dire de redonner l'apparence de vie à ce qui est en train de s'éteindre, à insuffler un peu de beauté dans un monde qui en manque souvent, puis peut-être aussi à accorder de l'importance à ce qu'on délivre.

0: de Marie.
1: Oh là là, arrêtez. Alors, soudain, une autre image se superposa à celle des viscères. Il en eut immédiatement le sentiment de, revoir pour la première fois depuis des mois son propre reflet dans le miroir du prêtre. Les entrailles de l'animal lui rappelèrent sa propre figure. Il voyait dans ses brouailles son visage décimé et tout à coup, une colère infinie envahit son corps. Un feu venu du plus profond de lui-même, d'aussi loin que remontent la violence et l'horreur. Il voulut s'enfouir sous la terre et mordre dedans et s'étouffer dans sa boue. Des larmes brûlèrent sa gorge et ses yeux, mais il les retint, s'enroulant dans sa rage comme dans un lit. Qu'est-ce que c'est beau.
0: Mais voilà, c'est ça qui lui a fait que t'es resté dans ce livre-là.
1: Oui, non, mais j'en ai plein, là, des petits gars. Il dit plus tard, la maison fut rendue propre et élargie. À ses côtés, la pauvre école ressemblait de plus en plus à une grande bouche désolée. Oh, moi, je pars avec ces petites images-là, là. C'est ça.
0: Tu peux flyer d'un rideau avec ça.
1: Je peux flyer d'un rideau 2-3 heures.
0: Michael, on est encore dans tes analyses. Dans la taxidermie nocturne, toi, tu vois aussi quand même un propos sur, et je trouve ça magnifique, la protection que peuvent offrir les patients.
2: Mm-hmm. Oui, parce que...
0: Pour ces gens-là qui sont isolés, justement.
2: Exactement. Donc, la taxidermie, pour ce personnage-là, c'était une façon de trouver des confidents, puis de trouver une espèce de protection dans cette société-là qui l'expulse. Il retrouve une espèce de confiance dans le savoir. Puis je pense que c'est un peu le rôle de la littérature. Puis en tout cas, moi, je l'ai vécu comme ça aussi. Puis je suis sûre que c'est comme ça pour plein de gens, de trouver du réconfort dans cette intimité-là que nous permet la lecture.
0: Oui. Ou quand on tombe vraiment dans cet état-là qu'on appelle comme un état de flow. Donc, peu importe c'est quoi la passion, si c'est la littérature, si c'est la taxidermie.
1: Voilà.
0: Nocturne, je le précise. On met ça entre les mains de qui, ce livre-là? Qui doit lire ça?
1: Moi, j'avais l'impression que tu mets pas ça dans les mains de quelqu'un qui est à la recherche d'intrigues et de grands suspens, parce que c'est pas ça qui nous tient.
2: Mais il y en a
1: je
2: à la fin quand même, le dernier quart, là, même le dernier cinquième du roman, là, tout se bouscule.
1: Il y a
2: toute
1: une trois pages.
2: Non, mais ça pourrait devenir un roman policier à la toute fin.
1: Oui, je suis super d'accord avec toi. Mais c'est ça, c'est faut se tenir jusque-là, parce que ça fait quand même 234 pages. Oui. Puis là, ce qu'on dit ici, c'est dans les 35 dernières pages à peu près que ça arrive.
2: Puis ça déboule, c'est que ça va super vite. En deux coups de cuillère à peau, on règle tout ce qui est intrigue, puis qui aurait pu prendre plus de temps, peut-être ailleurs.
1: Mais complètement. Je me suis dit, mon Dieu, pourquoi qu'elle a attendu aussi longtemps pour nous offrir cette espèce de grand tumulte d'un coup? Mais je pense que c'est pas un roman que tu lis pour savoir ce qui va arriver, mais j'avais l'impression qu'on lit pour entendre une voix.
2: Absolument.
1: Si t'aimes les mots, si t'aimes embarquer justement dans de l'atmosphère.
0: Pour l'écriture de Cécile Coulon.
1: Encore une fois.
0: Peut-être public adolescent, tu disais, Michael Blais.
2: Oui, c'est ça, public adolescent. On est quand même dans un roman d'apprentissage, une sorte de transition entre l'univers de l'enfance puis celui de l'âge adulte. Puis je me suis dit, justement, les lecteurs, lectrices qui sont dans cet âge-là, je pense que ça pourrait leur plaire. Justement, moi, dans mes premières années d'enseignement au cégep, je faisais lire La Belle Bête de Marie-Claire Blais, puis ça me faisait un peu
0: penser...
2: On
0: n'avait pas encore nommé Marie-Claire Blais. Merci, Michael.
2: Maintenant, c'est coché, check. On a nommé Marie-Claire. Mais ça me fait vraiment fait penser à ce roman-là. Encore une fois, une sœur qui est très laide, son frère qui est très beau. Ça, c'est le roman de Marie-Claire. On avait encore un peu cet esprit du conte, un peu onirique.
0: Ça
2: plaisait. Ouais. Ça fonctionnait plutôt bien avec les étudiants au cégep. Puis, il me semble que pour certaines personnes, adolescentes, les univers gothiques... En tout cas, moi, ça me plaisait, les univers gothiques vaguement médiévales.
0: Oui.
2: À l'adolescence. Puis je pense que ça peut plaire donc à ce public-là. Donc j'aurais tendance. Mais quand même, faut préciser que je pense que la prétention de ce roman-là, c'est quand même d'aller chercher un très large public.
0: Oui, c'est ça. Donc, c'est pas de la littérature jeunesse.
2: Ouais, c'est ça.
0: Le visage de la nuit de Cécile Coulon. Donc c'est publié aux éditions Saint-Jean Éditeur. Merci de l'avoir lu pour nous, Marie Ferrand, Michael Blais. C'est là-dessus que se termine l'émission. Moi, je vous invite à être avec nous demain. On passe 30 minutes avec l'écrivaine Boshra Manaï pour son magnifique livre Lettres d'amour à Baba. On va également passer un moment en famille avec le youtubeur documentariste Mounir Kadouri, qu'on connaît aussi sous le nom de Mère de Laval, et il sera ici avec sa maman. Et Rose-Marie Charest vient nous expliquer pourquoi est-ce qu'on continue de lire ou d'écouter une œuvre qu'on haït. On va explorer ça donc avec Rose-Marie Charest. Rendez-vous demain.
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3: Bonjour, ici Andrea Pozzo-Martinez à Toronto. Il est 15h, voici vos informations. Les employés syndiqués de Post Canada ont voté en faveur de l'entente de principe conclue avec l'employeur. Ils se dotent ainsi d'une nouvelle convention collective après 2 ans de conflit de travail. Le syndicat des quelques 55 000 travailleurs des postes indique que l'entente d'une durée de 5 ans a été approuvée par plus de 85% des membres. Le président directeur général de Post Canada se dit satisfait du résultat et estime que le nouvel accord offre une stabilité et une voie pour rétablir la confiance dans le système postal. Puis un nouveau rapport de Banque Alimentaire Canada dénonce le système d'assurance-emploi au pays qui, selon lui, est inadapté au marché de l'emploi actuel. Lunane Charpentier explique.
4: De plus en plus de Canadiens travaillent à temps partiel ou sous contrat. Mais le système fédéral d'assurance-emploi exige un nombre minimal d'heures assurables accumulées dans un délai déterminé pour être admissible. Les critères d'admissibilité doivent donc être mis à jour, estime Banque Alimentaire Canada dans son nouveau rapport sur la pauvreté. Martin Munger est directeur général des Banques Alimentaires du Québec.
5: Le programme d'assurance-emploi, c'est un programme d'après-guerre, puis le marché du travail a énormément changé depuis.
4: Selon lui, alors que le nombre de personnes qui se tournent vers les banques alimentaires a doublé en 6 ans, il doit y avoir un filet social plus solide en place.
5: On ne peut pas constamment doubler la surface des entrepôts. À un moment donné, le partage de la richesse dans une société, ça relève du gouvernement. Les banques alimentaires sont là pour pallier à des besoins qui sont temporaires ou des situations qui changent à court terme.
4: Selon la professeure agrégée à l'école de gestion Ted Rogers de l'Université métropolitaine de Toronto, Alison Kemper, la solution serait un système avec un revenu de base universel.
6: Well, if you know that you have a certain income per month,
4: lorsqu'on sait qu'on disposera d'un certain revenu chaque mois, on peut planifier sa vie, dit-elle, soulignant que cela a des bénéfices sur la santé mentale et la productivité des receveurs. Ottawa n'a pas répondu à notre demande d'entrevue pour l'instant. Ici Lunane Charpentier, Radio-Canada, Toronto.
3: Puis le gouvernement de l'Alberta a présenté 3 tracés potentiels et des ports possibles pour son projet d'oléoduc vers la Colombie-Britannique des leaders communautaires, selon des documents obtenus par CBC Radio-Canada. Ces documents qui comportent des cartes ont été utilisés lors de sessions d'engagement au début du printemps. Tiffany Roquette a plus de détails.
7: La première ministre de l'Alberta, Danielle Smith, n'a jamais caché sa préférence pour un oléoduc dans le nord de la Colombie-Britannique, pour un trajet plus rapide vers les marchés asiatiques. Les documents obtenus par CBC Radio-Canada montrent que le gouvernement albertain travaille sur 3 tracés et 6 ports potentiels dans cette région.
8: This is a strategic route for political reasons, not...
7: Pour la directrice en matière d'énergie à l'Institut McDonald Laurier, Heather Exner-Piro, les routes envisagées montrent un choix stratégique, privilégier les communautés autochtones plus favorables au développement des ressources naturelles, quitte à prendre une route moins directe et plus coûteuse. Elle pense aussi qu'être très au nord permettrait d'obtenir plus facilement une exception au moratoire sur les navires pétroliers, une zone d'exclusion que le gouvernement britanno-colombien et des groupes autochtones veulent absolument maintenir. À la lecture des documents, l'ancien sous-ministre à l'énergie de l'Alberta, Grant Sprague, voit cependant une longue liste d'obstacles physiques. Des chaînes de montagnes, des rivières à saumon et des zones de navigation très complexes. Surtout, il dit que l'Alberta devra mener des consultations plus profondes avec les communautés, ce qui rend son échéancier très optimiste.
9: I'd say that it's wildly ambitious.
7: Le gouvernement albertain précise que ces tracés peuvent avoir subi des modifications depuis leur présentation. Il travaille aussi sur un itinéraire plus au sud. Ici Tiffany Roquette, Radio-Canada, Calgary.
3: Et puis en terminant, l'Iran suspend les négociations avec Washington en raison des attaques israéliennes au Liban qui ont fait plus de 3400 morts et 10 000 blessés depuis le 2 mars. Le premier ministre Benjamin Netanyahou a ordonné ce matin à l'armée israélienne d'attaquer des cibles dans la banlieue de Beyrouth. Marie-Ève Bédard se trouve dans la capitale libanaise.
10: Depuis qu'ils se sont emparés du château de la forteresse de Beaufort, près de la ville de Nabatieh, les Israéliens ont augmenté encore une fois la cadence. Ils avancent encore aujourd'hui, ont affirmé avoir maintenant des soldats au sol présents dans beaucoup plus de villages, des villages du sud qui ont reçu des ordres d'évacuation. En ce moment, je suis sur les hauteurs de Beyrouth avec

0: une vue qui surplombe la banlieue sud qui a été menacée par le ministre de la Défense Israël Katz, par le premier ministre Benjamin Netanyahou. Beyrouth ne sera pas tranquille tant que le Hezbollah va mener des opérations en territoire israélien. C'est ce qu'a dit le ministre de la Défense Israël Katz. Il y a deux avis d'évacuation généralisés pour tout le secteur de la banlieue sud de Beyrouth, d'Arkié. On a vu des gens prendre la fuite dès le premier qui est survenu autour de 10 heures ce matin. Un avis d'évacuation qui a été répété il y a un peu plus d'une heure maintenant. Mais cela dit, on attend toujours de voir si ces menaces vont se concrétiser, à quel moment. Il faut dire qu'il y a beaucoup de gens qui restent encore pour arriver jusqu'ici. On a traversé les rues de cette banlieue sud de Beyrouth. Il y a encore des gens qui vaquent à leurs occupations, qui font des courses, qui mangeaient dans les restaurants. Mais il y a beaucoup, beaucoup moins de monde. Encore une fois, c'est un exode pour cette population qui se retrouve souvent à vivre dans des tentes sur le bord de la mer pour s'éloigner, mais très incertain. Pendant ce temps-là, avec l'augmentation de ces opérations israéliennes, ce territoire qui est gagné de plus en plus par les forces israéliennes, il y a la France qui hausse le ton, qui a demandé une réunion du Conseil de sécurité d'urgence aujourd'hui. Ce ne sont pas les seuls à dénoncer les opérations israéliennes.
1: C'était le compte-rendu de Marie-Ève Bédard. Voilà, c'est ce qui complète vos informations.

0: Depuis longtemps, son nom divise les Acadiens, puisque synonyme de souvenirs douloureux. Ici Maxime Gauthier, à aujourd'hui l'histoire, Robert Monckton.
1: Nous savons que la dispersion a eu lieu, nous savons que nos ancêtres ont été dispersés, ont été jetés sur les côtes de la Nouvelle-Angleterre, ou même en France, ou en Angleterre, ou au Saint-Pierre-Miquelon. Donc c'est ce fait-là qui nous frappe, nous autres. C'est la mémoire de ce fait-là que nous gardons en esprit. Maintenant, de là à attacher le blâme à une personne en particulier, comme vous dites, pour justifier tel ou tel acte, c'est extrêmement difficile.
0: Les propos du père Léonard Légère évoquant la déportation des Acadiens, c'est à notre radio le 12 août 1955. Depuis la création de l'université qui porte son nom, l'héritage de Robert Monckton suscite la controverse. Si pour certains, le lieutenant général de l'armée britannique a joué un rôle actif dans la déportation des Acadiens, pour d'autres, il n'a fait qu'exécuter les ordres. Mais un fait demeure, ce haut gradé de l'armée a supervisé l'expulsion des francophones de leur territoire. Il a aussi pris part à la prise de Québec, aux côtés du célèbre général Wolfe.

0: à l'aurore du XVIIe siècle, c'est Port-Royal, le premier de tous les jalons français en Amérique, et qui devient bientôt cette colonie florissante et ce noyau de peuple qui déjà, à cette époque, se considérait bien distinct et différent des autres Français du pays, tout en étant pareil, bien entendu. Et puis, un siècle encore, et d'autres sont venus, qui par la force des armes se sont installés en maîtres. Et sur le sol français, d'autres accents et d'autres pas ont résonné. Et côte à côte, Britanniques et Français d'Acadie ont cohabité quelque temps, inconfortablement, et puis tout à coup est arrivé ce jour d'il y a 200 ans, où les Anglais décidèrent d'y rester tout seuls. Et ça a beau faire 200 ans, c'est un souvenir vivant qui se refuse non seulement à s'estomper, mais aussi à se transformer. On peut même dire, je crois, que cette excellente mémoire est peut-être un des problèmes acadiens. Eh bien, on voit tout de suite que pour eux, ce passé n'est pas de la poussière, mais de la cendre bien chaude.
1: Vous l'avez peut-être reconnu, c'était la voix de René Lévesque, alors journaliste, c'était le 12 août 1955 à notre radio. Ah, pour nous parler de Robert Monckton, mon invité Maurice Basque, il est historien, conseiller scientifique à l'Institut d'études acadiennes de l'Université de Moncton. Bonjour, merci d'être là.
2: Oui, ça me fait vraiment plaisir.
1: Alors, c'est un vieux débat qui est de retour dans l'actualité depuis quelque temps. Pourquoi? Pourquoi le nom de Robert Monckton suscite à nouveau la controverse?
2: Bien, vous savez, depuis la création de l'Université de Moncton en 1963, il y a périodiquement, à peu près aux 10 ans, un vieux débat qui revient. Doit-on changer le nom de l'université? L'université porte le nom de la ville où est le campus principal de notre université. On a 3 campus, le principal à Moncton, on a un autre à Chipagan dans la péninsule acadienne et à Edmundston dans le nord-ouest du Nouveau-Brunswick. Donc, l'université porte le nom de la ville et la ville porte le nom de Robert Monckton. Donc, pour plusieurs, l'équation, c'est que l'université porte le nom de Robert Monckton, alors que d'autres vont dire non, non. Quand on a choisi le nom en 1963, c'était bien la ville qu'on avait désignée et non l'officier britannique, l'un des grands responsables du grand dérangement des Acadiens à partir de 1755.
1: Vous dites l'un des grands responsables, on va y revenir sur son rôle exactement, oui. Mais à l'origine, c'est qui Robert Monckton?
2: Alors Robert Monckton, il fait partie de ces officiers militaires britanniques du 18e qui vont passer une bonne partie de leur carrière à combattre les Français, tant sur le continent européen qu'en Acadie, que dans la vallée du Saint-Laurent ou encore dans les Caraïbes. Il est né en Angleterre, donc c'est un vrai Anglais, Britannique, en comparaison par exemple avec d'autres qui vont participer au grand dérangement, mais qui sont plutôt nés dans les colonies britanniques d'Amérique du Nord. Comme son père, comme d'autres membres de sa famille, il va entrer très jeune dans l'armée britannique. Il avait, je crois, 15 ans lorsqu'il entre dans l'armée. Il va commencer sa carrière en combattant les Français en Europe avant d'être envoyé en Amérique, en Nouvelle-Écosse, qui est déjà à ce moment-là une colonie britannique. Et en 1755, c'est à lui qu'on va confier une expédition militaire qui va partir du Massachusetts pour s'emparer du fort français de Beauséjour, qui est stratégiquement situé à la frontière de l'Empire colonial français qu'est la Nouvelle-France et de la Nouvelle-Écosse dans l'isthme de Chinectou, qui est aujourd'hui la frontière entre le Nouveau-Brunswick et la Nouvelle-Écosse, donc une très petite rivière, la Messaguèche, qui était la frontière à l'époque, qui l'est encore aujourd'hui entre ces deux provinces.
1: Oui, et il va réussir l'exploit donc de prendre le fort Beauséjour. Alors pourquoi c'est une victoire importante ça, pour l'armée britannique et pour lui?
2: Ben vous savez, en 1755, lorsqu'on replace la capture du fort Beauséjour dans un contexte nord-américain, Robert Monckton est le seul officier militaire britannique de cette année qui va avoir une victoire à son compte. Les autres militaires militaires britanniques vont connaître de sérieuses défaites aux mains des troupes canadiennes et françaises en Amérique du Nord. Alors, il est vu et reconnu assez rapidement comme étant un officier très efficace en mesure d'exécuter des ordres. Il est vu également comme étant quelqu'un qui pourra jouer un rôle dans la capture d'une bonne partie de la population acadienne pour les expulser, pour les enlever de leur terre par la force. Mmh. Et faut le rappeler, le grand dérangement, la déportation des Acadiens, ça ne commence pas à grand pré, comme le veut le célèbre poème Évangeline de Longfellow. Ça commence au Fort Beauséjour. C'est au Fort Beauséjour, suite à sa capture par l'expédition commandée par Robert Monckton, que les premiers Acadiens vont être placés de force sur des navires britanniques et envoyés comme exilés, les premiers, dans les colonies britanniques d'Amérique du Nord.
1: Oui. Et pourquoi? Pourquoi on fait ça?
2: Bon, c'est vraiment, je dirais, la solution finale décidée par les Britanniques. Ça fait longtemps que les Britanniques voulaient faire des Acadiens sur le territoire de la Nouvelle-Écosse de bons sujets britanniques. Qu'ils gardent la langue française. Au pire aller, qu'ils demeurent catholiques, c'est pas tant le problème. Le problème, c'est que les Acadiens ont mis de l'avant une politique de neutralité. Ils ne voulaient pas porter les armes contre les Français, ni contre les Autochtones, ni contre les Britanniques. Alors, pour les Britanniques, comme pour les Français d'ailleurs, ça ne faisait pas l'affaire des maîtres des deux empires coloniaux, parce que lorsqu'on est le sujet d'un roi, il faut défendre son roi. Hein? À l'époque, on est sujet, pas citoyen. Alors, ce refus, c'est ce que j'appelle une espèce de participation négociée à un empire colonial. Les Britanniques l'ont toléré jusqu'à ce qu'ils deviennent majoritaires presque sur le territoire avec la création d'Halifax en 1749 et l'envoi de contingents militaires britanniques en Nouvelle-Écosse. En 1755, lorsque Monckton va capturer le Fort Beauséjour, il y a des miliciens acadiens qui sont dans le fort. Ils ont été forcés par les Français de prendre les armes. Monckton va accepter de les pardonner en disant « Vous n'avez pas eu le choix, finalement, on vous a forcé de vous battre contre nous. » Mais lorsque le lieutenant-gouverneur de la Nouvelle-Écosse, Charles Lawrence, va apprendre la nouvelle du pardon en sa capacité

0: titré de lieutenant-gouverneur, il va annuler et au contraire, on va procéder avec un ordre au 28 juillet 1755, la saisie des terres au nom du roi de la Grande-Bretagne et l'expulsion par la force de la population. Et c'est à Moncton qu'on va confier la déportation, la capture des Acadiens dans ce qui est aujourd'hui le sud-est du Nouveau-Brunswick. Et c'est ce qu'il va faire. Ça sera le commandant et il va le faire comme un militaire de façon très efficace. Mais il aura également sous ses ordres pas seulement des miliciens de la Nouvelle-Angleterre et des soldats britanniques, il aura également des mercenaires, des rangers, qui, eux, font surtout à leur tête, et dans les années du Grand Dérangement, ce sont surtout les rangers qui vont commettre les actes les plus violents, les plus cruels. Et l'histoire va associer souvent les actes des rangers à l'armée régulière britannique et à ses commandants, dont Robert Monckton.
1: Oui. Et quand vous dites des actes violents de la part des rangers, ce sont des expéditions punitives, quoi, à l'endroit des Acadiens?
0: C'est-à-dire qu'on veut capturer les Acadiens. Ceux qui ne se rendent pas dans les forts britanniques pourraient être déportés par la suite. On va brûler, hein, c'est la stratégie de la terre brûlée. Brûler les villages, brûler les récoltes, les granges, les maisons, tuer le bétail. On veut affamer les Acadiens pour les obliger à se rendre au fort, au lieu, par exemple, de passer un hiver sans nourriture et presque mourir de faim. Oui. Et Moncton va utiliser cette tactique, finalement. Donc, dans la région de la ville qui porte son nom aujourd'hui, au Nouveau-Brunswick, on a des récits de rangers qui vont scalper les Acadiens. Les rangers, ils n'hésitent pas au scalp, parce que le scalp leur permet de toucher une somme et de dire, bon, ben voici, on a tant d'Acadiens et d'Acadiennes également. Quand Moncton va aussi recevoir l'ordre d'expulser en 1758 tous les Acadiens et les Acadiennes des hameaux acadiens et des villages du fleuve Saint-Jean, où est Fredericton, aujourd'hui ça remonte jusqu'à la frontière québécoise à peu près, il y a encore des rangers qui sont là, et dans la région de Fredericton, connue à l'époque comme Sainte-Anne-des-Pays-Bas, qui est un village acadien, les Acadiens se sont cachés en forêt, les femmes et les enfants sont restés, et sous les grands ordres de Moncton, bien, il y a une compagnie de rangers qui vont capturer des femmes et des filles, les violenter, les tuer finalement, les torturer, les tuer, sous les yeux des Acadiens qui étaient en forêt. On connaît les détails parce que l'un des Acadiens qui était caché, ce sont son épouse et ses filles qui ont été tuées. Et une fois réfugié en France, on a son document, son mémoire, son témoignage, où il décrit en détail l'horreur qu'il a vécue en voyant sa famille exécutée, torturée finalement, en demeurant caché avec ses voisins. C'est l'un des moments les plus durs, les plus cruels, entre autres, du Grand Dérangement.
1: Oui, tout à fait. Ben, on va écouter le récit qu'on en faisait à la télévision en 1972, l'émission La Feuille d'érable des Acadiens, fresque historique d'André-Paul Antoine, adaptée pour la télé à l'époque par Réginald de Boisvert. C'était à notre antenne le 14 mars, donc 1972.
2: Nous avons été trop tolérants avec ces gens-là. Certains gouverneurs précédents de Sa Majesté britannique ont voulu s'attirer la reconnaissance des Acadiens et les amener peu à peu à devenir de loyaux sujets. Mais en réalité, il n'y a rien à faire avec cette racaille papiste. Ce sont tous nos ennemis, jeunes et vieux, hommes et femmes, enfants, prêts à donner la main aux Français aussitôt que ceux-ci voudront reconquérir l'Acadie. Je sais que nombre d'entre eux ont rejoint le maquis avec l'infâme Abbé Le Loutre et ses Indiens Micmac. Vous les poursuivrez sans pitié jusque dans la vallée de la rivière Saint-Jean.
3: Bien, monsieur.
2: Il ne doit pas rester dans cette région âmes qui vivent, susceptibles d'apporter une aide quelconque aux Français de Louisbourg et de l'île du Cap-Breton. J'exige un nettoyage complet. Et c'est vous, Major Evans, qui en êtes chargé.
3: Et que dois-je entendre par nettoyage complet?
2: Si les mots disent bien ce qu'ils veulent dire, il s'agit d'extirper d'un lieu souillé jusqu'à la moindre trace de saleté.
3: Mais encore, monsieur.
2: Il faut donc vous mettre les points sur les i.
3: Oui, monsieur.
2: Ces gens-là sont nos ennemis, Major. Servez-vous de votre tête et de vos fusils.
1: Reconstitution pour la télé en 1972, celui qu'on entend, l'acteur principal, bien sûr, l'interprète, le lieutenant-gouverneur Lawrence, on l'aura compris. Donc, j'en reviens à la question principale. Robert Moncton, il a joué un rôle actif

0: dans la déportation. Ou il n'a fait qu'exécuter les ordres.
1: Tout à fait, oui, tout à fait. Les ordres venaient surtout de Charles Lawrence. Charles Lawrence, probablement de tous les officiers britanniques présents au moment du grand dérangement, c'est celui qui a véritablement une haine des Acadiens. Mm-hmm. Il a combattu lui aussi les Français toute sa vie, souvent battu en Europe par des armées françaises, donc il a un goût de vengeance. C'est intéressant que les comédiens dans les années 70 utilisent le mot de nettoyage. Qu'aujourd'hui, on utilise l'expression nettoyage ethnique avant la lettre pour décrire de temps en temps la déportation des Acadiens, parce que à quelques exceptions près, tous les Acadiennes et les Acadiens sont visés par l'ordre d'expulsion. Ça va durer plusieurs années, hein. Même quand Montréal capitule, il y a des Acadiens à Montréal. Et l'officier britannique Amherst, qui va prendre possession de Montréal, accepte la capitulation de Montréal, mais en marge, il va mettre « sauf pour les Acadiens ». Sauf pour les Acadiens qui sont vus pendant des années, malgré leur politique de neutralité, parmi les pires ennemis des Britanniques. L'image des Acadiens du côté des Britanniques, elle est vraiment très, très noire. Rares seront les responsables britanniques qui auront un moment de sympathie. Essentiellement dire la guerre, c'est la guerre, même si ce sont des civils.
0: Oui. Et d'où la déportation. Il y aura en tout, on estime quoi, autour de 10 000 Acadiens là, qui seront déportés comme ça.
1: Tout à fait, oui. Beaucoup vont mourir en cours de route. Certains vont prendre les armes pour s'opposer aux Britanniques. Beaucoup vont se réfugier, bien sûr, dans la vallée du Saint-Laurent. Certains participeront à la bataille des Plaines d'Abraham, à la bataille de Sainte-Foy. Mais c'est la minorité, quand même.
0: Oui. En tout cas, dans le cas de Monckton, on en revient à lui. Bon, évidemment, il a bonne réputation auprès de l'armée britannique, si bien que Wolfe fait appel à lui pour la conquête de Québec. Il sera présent lors de la bataille des Plaines d'Abraham. Quel rôle il va jouer après la conquête de la Nouvelle-France?
1: Bien, il est reconnu comme un héros. Écoutez, il est à côté de Wolfe quand Wolfe meurt. Wolfe qui devient le grand héros militaire de l'Empire britannique. Il a donné sa vie aux yeux des Britanniques pour construire et sauvegarder l'Empire. Monckton, d'ailleurs, aime bien se faire représenter dans les toiles qui présentent la mort de Wolfe. On va lui donner des promotions à Robert Monckton. Il deviendra le gouverneur de la colonie de New York avant de retourner chez lui, où il va décéder à Londres. Il va reprendre momentanément le siège de la Chambre des communes qu'occupait son père, parce que la famille Monckton, qui existe encore aujourd'hui, d'ailleurs, c'est une grande famille de fonctionnaires et de parlementaires britanniques, au moins depuis le 17e siècle.
0: Ah oui. Mais parlons-en de son héritage, justement. Parlons de l'université, ce qui suscite toujours la controverse, on l'a dit au début. D'abord, pourquoi les fondateurs de l'université de Moncton, Louis Robichaud en tête, ont-ils voulu l'associer à l'université? J'aurais pu choisir un autre nom. Pourquoi Moncton, vous dites? Parce que c'est la ville? Parce qu'on a voulu honorer la ville?
1: Oui, tout à fait. C'est surtout la ville qui est toujours aujourd'hui majoritairement anglophone. À l'époque, elle est pas nécessairement toujours, dans les années 60, très ouverte à la minorité acadienne. Il y a deux fondateurs à l'université de Moncton. Il y a Louis Robichaud, qui est le premier ministre de l'époque, le premier ministre acadien. Et il y a son grand ami, qui sera le premier recteur de l'université, le père Clément Cormier.
0: Oui, oui.
1: C'est le recteur, c'est un homme, comme on dit ici, un gars de Moncton. Il a grandi à Moncton, il est né à Moncton. Il défend depuis des décennies l'idée que Moncton est véritablement la capitale de l'Acadie. Et tout le monde n'est pas d'accord avec ça, surtout les Acadiens des autres régions qui voient en Moncton souvent une ville d'assimilation où la cohabitation laisse place des fois souvent à la compromission plus qu'à des compromis. Mais Clément Cormier, c'est un fin renard. Il aura le dernier mot, ça deviendra l'université de Moncton, avec l'épellation comme la ville, parce que Robert Moncton avait un K dans son nom. Et le K va disparaître. Oui. Le K Moncton. Oui. Donc, Moncton, de son vivant, écoutez, le Nouveau-Brunswick, le territoire du Nouveau-Brunswick faisait, dans les années 1760, partie de la Nouvelle-Écosse. On va nommer un township, le township de Moncton, où est située la ville de Moncton aujourd'hui, avec le K. Donc, Donc, de son vivant, il y a une unité administrative de la Nouvelle-Écosse qui porte son nom. Par la suite, lorsque la province du Nouveau-Brunswick est créée en 1784, on va reprendre le nom de Moncton, mais cette fois-ci, le greffier de l'Assemblée législative du Nouveau-Brunswick fait une erreur, pense-t-on, et il laisse tomber le cas. Le cas disparaît pour réapparaître momentanément. Au début des années 1930, lorsque le conseil municipal de la ville de Moncton décide, sans consultation, que la ville devrait revenir et rajouter le cas, et là, c'est la communauté d'affaires de Moncton qui dit absolument pas, c'est pas vrai qu'on va changer nos entêtes de lettres et nos adresses.
0: Ah oui,
1: ça n'a rien à voir avec les Acadiens. Ah oui, donc, on ne veut pas de ce cas.
0: Oui, c'est purement économique.
1: Tout à fait.
0: Ben, on va écouter, en tout cas, au sujet de l'université, on va écouter ce qu'en disait justement Louis Robichaud et Clément Cormier. À l'époque, c'est tiré d'un documentaire de l'ONF qui s'appelle Robichaud, réalisation Herménégilde Chiasson en 1989.
2: Les Acadiens, pour se faire instruire, bien qu'il fallait qu'ils déménagent de province, à moins qu'ils aillent à une université anglophone au Nouveau-Brunswick. Et puis, ça, c'était pas tout à fait de justice. Puis, ça prenait une université acadienne, une université française au Nouveau-Brunswick.
3: Je crois que lorsque nous arriverons à instituer, à vouloir instituer une université supérieure avec faculté professionnelle et une école de gradués, je crois que les esprits volontiers vont se rallier et que nous pourrons compter sur toute la population pour favoriser l'établissement d'un centre universitaire d'importance à la disposition des Acadiens.
0: Oui, l'établissement universitaire a vu le jour. C'est une université importante, c'est une institution importante pour les Acadiens au Nouveau-Brunswick.
1: C'est l'institution phare depuis plusieurs décennies. Les diplômés de l'université, pas seulement des Acadiens, mais les Acadiennes et les Acadiens qui sont demeurés, par exemple, au Nouveau-Brunswick, ont contribué beaucoup à transformer ce qu'on a appelé ici aussi la Révolution tranquille acadienne. Maintenant, on a des diplômés ailleurs. Le père Clément Cormier, pour lui, mon collègue historien Jacques-Paul Couturier, qui a beaucoup écrit sur l'histoire de notre université, va dire avec raison, pour Clément Cormier, le nom de Moncton, en quelque part, est associé à la modernité. C'est un prêtre. Il ne propose même pas le nom d'un saint pour l'université ou l'Assomption, par exemple, qui est la patronne des Acadiens. Il propose le nom d'une ville. Clément Cormier, il veut une université moderne, ouverte sur le monde, pas seulement pour les Acadiens.
0: Concernant le nom, l'Université de Moncton, on va écouter justement les propos récents de quelqu'un qui est très, très, très, très, très connu chez vous, Antonine Mayette, grande écrivaine acadienne. C'était à notre radio il y a quelques semaines à peine, en mars 2023.
4: Je n'ai rien contre Moncton, mais il reste que le nom Moncton vient du colonel Moncton, qui était l'adjoint de celui qui nous a déportés. Alors, c'est triste un peu d'avoir comme université qui représente un peuple qui a été déporté, il y a quelques siècles, par quelqu'un qui porte ce nom de l'université. C'est presque un non-sens. Il y a un temps où on doit reconnaître que le nom a une double signification. Et si on porte le nom de celui qui nous a maltraités, c'est un peu dommage. Alors je crois qu'il est temps de penser qu'on pourrait donner un nom qui soit plus proche de l'Acadie elle-même.
0: On en revient toujours au débat initial. Je vous ai lu quelque part dans un article dire, écoutez, c'est une question compliquée. Est-ce qu'on peut le résumer ici?
1: C'est quelque chose de changer de nom. La question, à mon avis, qui est encore plus importante, lequel va-t-on choisir si on décide de changer de nom? L'Acadie, ça appartient pas seulement au Nouveau-Brunswick, par exemple.
0: Autre débat en vue.
1: Voilà.
0: Voilà. En tout cas, fort intéressant. Mon invité, donc, je le rappelle, Maurice Basque. Il est historien, conseiller scientifique à l'Institut d'études acadiennes de l'Université de Moncton et nous parlait depuis nos studios, justement, là-bas à Moncton. Merci beaucoup de nous avoir parlé.
1: Ça m'a fait plaisir. Au revoir.
0: Merci également à toute l'équipe d'Aujourd'hui l'Histoire. Ici Maxime Coutier là-dessus. Bonne soirée. À demain. Au revoir.

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Lundi 1er juin 2026, au lendemain de la Journée mondiale sans tabac, on se penche sur le vapotage chez les ados et le projet de loi de Frangelina pour protéger les jeunes contre l'industrie du vapotage. On en parle dans quelques minutes et on vous fait part des manchettes régionales avec Désiré Cafonda un peu plus tard. Et bien sûr, vers la fin de l'heure, l'actualité sportive avec Chris Saint-Pierre.

0: Et bonjour, bonjour à vous, francophones et francophiles du nord de l'Ontario. Bon mois de juin qui débute aujourd'hui et vivement lundi, chère équipe de l'après-midi. Suzanne Payne à la réalisation, bonjour.
1: Allô, allô.
0: Chris Saint-Pierre, notre journaliste, bonjour Chris.
2: Bonjour.
0: Gabrielle Poulin, Madame Météo et à la mise en onde, bonjour Gabrielle.
1: Bonjour.
0: Et toujours notre premier rédacteur web, Désiré Kafunda, autour de la table avec nous. Monsieur le King, bonjour.
3: Bonjour. On espère qu'il fera chaud en juin.
0: Bah oui, en tout cas, c'est bien commencé. Hein? Pour le 1er juin, on a une journée ensoleillée.
3: Je suis en train de regarder Gabriel.
0: On a eu plus de 20 degrés quand même aujourd'hui. Okay. Belle journée, on ne peut pas se plaindre.
3: Okay.
0: La chaleur devrait augmenter à tous les jours. Hein?
3: Je vous
0: Puisque
3: crois.
0: Le mois de juin, c'est le mois de l'entrée de l'été. On espère que c'est
1: En tout cas, il n'y a plus de neige.
0: Ah oui, de grâce.
1: Mais ça fait un petit bout.
0: De grâce,
1: même.
0: Je vous en prie. Alors, ce mois de juin ne fait pas son entrée seule. Ben oui, le 1er juin marque la journée internationale de l'enfance. Et oui, une journée qui est l'occasion pour sensibiliser la population à l'éducation, la santé, bien sûr, la sécurité, le bien-être général des enfants. Et cette journée, elle a été instaurée en fait au mois de novembre de 1949. Elle date lors d'un congrès organisé par la Fédération démocratique internationale des femmes. Et ceci, ce congrès avait lieu à Moscou. Une réunion qui rendait hommage aux enfants qui ont perdu d'ailleurs la vie lors de la Deuxième Guerre mondiale. Et ils ont choisi de créer une journée honorifique destinée aux enfants. C'est comme si on ne comprenait pas, parce qu'encore aujourd'hui, on a beaucoup d'enfants qui souffrent si on regarde les nouvelles à l'international. Mais sachez qu'il n'y a pas que le 1er juin qu'on souligne les enfants. Depuis 1989, l'Organisation des Nations Unies et d'autres pays, dont bien sûr le Canada, on souligne la même journée, le 20 novembre. Le 20 novembre, on souligne les enfants pour la même chose, les mêmes objectifs, bien sûr. Alors, ça m'a inspiré, vous comprenez, pour la question du jour et également ma citation. Pour commencer avec ma citation, c'est dans l'innocence que vivent la beauté et la gaieté d'une enfance. Et oui, vraiment. Et c'est pour ça aussi que c'est plaisant de retrouver l'enfance de temps en temps, d'être capable d'aller chercher cette enfance et ramener, qu'importe l'âge qu'on a.
1: Cette insouciance.
0: Tout à fait.
1: De ne pas avoir à s'inquiéter.
0: Mm-hmm. Et de pas toujours se prendre au sérieux.
1: Ouais, ben oui.
0: Et maintenant, ma question en cette journée internationale de l'enfance, si vous comparez votre propre enfance à celle des enfants d'aujourd'hui, qu'est-ce que

0: que vous avez beaucoup aimé de votre enfance et qu'est-ce qui vous fait dire c'est dommage pour les enfants d'aujourd'hui?
1: Moi, c'est dommage, c'est surtout le fait que on en voit de moins en moins jouer à l'extérieur. Moi, je me souviens, j'ai passé des fins de journée interminables dans la cour de ma maison à me pratiquer à manier une rondelle ou une balle orange en plastique avec mon bâton de hockey et à tirer sur la porte de garage. Aujourd'hui, j'ai l'impression que je ne vois plus ça dans les quartiers où j'ai habité.
0: Et c'est vraiment, moi c'est pareil hein, dans ce qui a trait de ces dommages. Je me souviens tellement comment j'ai joué. Je jouais dans la rue avec mes voisins. Puis on pensait pas à l'heure. Nos parents venaient dire, c'est l'heure de manger. Mais on était constamment dehors en hiver comme en été. En été, bon, on était dévêtus, des petites camisoles, des shorts, bien sûr. En hiver, on était habillés
1: On
0: en
1: dansait dans les
0: conséquence.
1: arrosoirs.
0: Oh,
2: Ouais, on
0: oui!
2: faisait ça. On restait dehors finalement jusqu'à un des parents parce que, comme vous disiez, on jouait avec tous les amis du quartier. On attendait qu'un parent sorte dehors pour dire que c'était l'heure de rentrer, puis là, tout le
0: Oui,
2: monde se dispersait.
0: exactement.
2: Puis
0: Et
2: on
0: c'était à
2: rentrait chez nous.
0: recommencer le lendemain.
2: Voilà.
0: Ou bien un peu plus tard, dépendamment quelle heure qu'un des parents appelait l'autre.
3: Et qu'est-ce qu'on se sentait fier d'arriver plein de poussière?
0: Ouais.
3: Et
0: Oui,
3: de se faire chicaner.
0: oui.
3: T'as l'impression, j'ai accompli quelque chose aujourd'hui.
0: Ah oui, mais moi, par contre, je me souviendrai tout le temps. Je faisais de la bicyclette, puis la façon dont j'ai fait de la bicyclette, je me suis fait mal un gros orteil. Par contre, là, j'avais peur. J'étais pas fière, hein, parce que ma mère, je voulais pas qu'elle voie le sang à mon pied. Je disais, Elsie! Alors là, je craignais. Je suis blessée, mais je craignais.
1: Ouais.
0: Mais c'est quand même de beaux souvenirs d'enfance. Effectivement, moi, c'est ça. Mes beaux souvenirs de l'enfance, c'est de m'amuser, que ce soit à la corde à danser, aux jeux aux élastiques, être avec mes voisins. Mes sœurs, je ne vais pas oublier ça.
1: Moi, ce que je me demande surtout, si est-ce que c'est encore quelque chose aujourd'hui des caravanes de jeunes en vélo pour se rendre à l'école. Je me souviens, on devait être une groupe d'une douzaine dans mon quartier qui partait d'un bout de la ville et qui se rendait jusqu'à l'école primaire qui était à peu près 5-6 kilomètres en vélo de distance. On se ramassait, on était
0: J'imagine que ça doit
1: parfois
0: se
1: une
0: faire.
1: douzaine en groupe.
2: Ah oui, au primaire?
0: Dépendamment dans...
1: Oui.
2: Ah ouais.
1: J'étais en quatrième, cinquième année, on faisait
0: Ah oui?
1: ça régulièrement.
0: Parce que dans mon temps aussi, on était toute une gang. Moi, je marchais pour aller à l'école. Alors, le long du chemin, on s'arrêtait prendre quelqu'un puis on continuait. On continuait pour
1: ouais.
0: se ramasser une grosse gang arriver à l'école en même temps. Puis il y en a d'autres qui étaient en vélo, effectivement.
2: Moi, j'habitais un peu loin de l'école, alors il fallait y aller en autobus. Mais quand j'avais mes
0: Et moi,
2: enfants,
0: j'étais assez loin.
2: Ouais.
0: J'étais à une rue de prendre l'autobus.
2: Ah, d'accord.
0: Une rue.
2: Une rue, ouais.
0: On l'a pas oublié,
2: Mais c'est ça, quand c'est devenu le tour de mes enfants, il y avait un gros boulevard, là. Alors, j'aimais pas beaucoup ça quand ils étaient au primaire, mais plus tard, là, oui, mes enfants sont allés à l'école en vélo.
0: Et vous, Gabrielle, est-ce qu'il y a quelque chose de l'enfance que vous aimez, que vous trouvez peut-être qu'il y a moins aujourd'hui, ou n'importe quoi? Hein?
3: Gabriel n'a pas joué dehors, je vous le dis
0: vous
3: déjà.
0: Vous n'avez pas joué dehors, Gabriel, trop jeune.
4: Pas aujourd'hui. Le cerveau, j'ai pas pris assez de soleil aujourd'hui. Mais par contre, je pense que chaque génération a ses qualités et ses
0: ouais.
4: défauts.
0: Oui,
4: donc je pense pas que
0: ça.
4: Tout est dommage pour les jeunes d'aujourd'hui
0: ah
4: comparativement
0: tout.
4: À notre enfance ou à la génération avant nous. Donc, je pense
0: Non,
4: qu'ils ont
0: ce serait désolant que tout soit dommage.
4: Absolument.
2: Je pense qu'on est nostalgique quand nous, on faisait quelque chose
0: oui.
2: que les nouveaux enfants ne font pas, parce que ben, on pense que c'était bien quand c'est nous qui le faisions, mais peut-être, ça veut pas dire, comme vous dites, que c'est pas bon.
3: Est-ce que vous avez joué aux pirouettes? Ben, je raconte
0: oui,
3: rapidement. Ben, nous, ce qu'on faisait, c'est quoi? On mettait une roue et on mettait du sable de l'autre côté et on mettait une sorte de dispositif avec un fil. Donc, la question de taper sur la roue, s'envoler, faire une pirouette et aller l'autre côté.
0: Ah bon?
3: Il y avait
0: ah,
3: beaucoup...
0: j'ai l'impression
2: que ça fait mal, ça.
3: Il y avait beaucoup d'accidents. Il y avait beaucoup d'accidents, c'est vrai.
1: Hé, hey, mes amis et moi, on jouait à la gymnastique à
0: oui.
1: l'heure de récré.
0: Oui, moi aussi, j'adorais la gymnastique. Mais bref, on s'amusait, mais je pense pas que j'avais grand talent quand même dans la gymnastique.
2: L'important, c'est d'avoir du plaisir.
0: Oui, d'être avec les amis. Alors, à vous de jouer. Dites-nous, vous, de votre côté, bien, qu'est-ce que vous avez beaucoup aimé de votre enfance? Ou sinon, qu'est-ce qui vous fait dire dommage pour les enfants d'aujourd'hui? 705-688-5301. Sinon, l'application audio au rythme du Nord. Cliquez sur la bulle de conversation et faites-nous part de votre commentaire. Et c'est une journée agréable. Ben, elle est encore agréable. On a encore un ciel bleu, Gabriel.
4: Oui, très belle journée. Et c'est une très belle soirée aussi qu'on annonce ce soir. Ciel dégagé dans l'ensemble de la région. Météo assez clémente également au thermomètre. Ça va varier entre 3 et 13 degrés à travers la région. Surtout dans le nord-ouest où il va faire un peu plus chaud cette nuit, mais moins chaud que la semaine dernière, ça c'est sûr et certain.
0: Merci Gabrielle. Désiré, à la suite d'une tempête de neige historique, on s'en rappelle dans le Grand Sudbury au mois de mars dernier, bien les responsables de la ville souhaitent obtenir des commentaires sur la gestion de cette tempête.
3: Oui, en mars, la ville a reçu plus de 40 cm de neige, suivie d'une pluie verglaçante et de glace. Au cours des deux prochaines semaines, les résidents peuvent appeler le 311 ou se rendre en ligne pour partager leur point de vue sur la façon dont la ville a géré ses ressources pendant la tempête. La ville du Grand Sudbury affirme que ces commentaires l'aideront à mieux comprendre les expériences des résidents pendant la tempête et précise que l'objectif est de renforcer les opérations et les communications d'urgence à l'avenir.
0: Et en ce qui concerne les feux de forêt, 7 équipes de pompiers combattent un feu au nord de Gogama.
3: Il s'appelle Timmins 9. Il y a actuellement 7 feux de forêt actifs dans le nord-est de l'Ontario. Le feu Timmins 9 au nord de Gogama fait maintenant 350 hectares. Le feu n'est actuellement pas maîtrisé. Isabelle Chenard, agente d'information sur les incendies au service de l'aviation, de la lutte contre les feux de forêt et les services d'urgence affirme qu'il y a eu 120 feux de forêt en Ontario jusqu'à présent cette saison. Cela se compare là ici à 131 à la même période l'année dernière. Le printemps frais et humide à retarder le début de la saison des feux de forêt. Mais toutefois, les conditions chaudes et sèches cette semaine signifient que le niveau de danger est élevé ou extrême dans la majeure partie du nord de l'Ontario.
0: Et Désiré, l'Ontario propose de renforcer les mesures de protection destinées aux élèves atteints de troubles médicaux tels que le diabète et l'épilepsie, ceci pour garantir leur sécurité à l'école.
3: En effet, des parents réclament depuis longtemps des modifications à la politique qui définit les responsabilités des conseils scolaires, des directeurs d'école et du personnel concernant les enfants atteints d'anaphylaxie, d'asthme, de diabète et d'épilepsie. Les modifications proposent que les plans de soins s'appliquent lors des sorties scolaires et là que les moniteurs et enseignants suivent une formation spéciale.
0: Merci Désiré.
3: À tout à l'heure.

0: Il est présentement 15h43 et hier, le 31 mai, nous soulignons la journée mondiale sans tabac sous le thème percutant cette année, démasquer l'attrait, lutter contre la dépendance et la nicotine et au tabac. Et ici, dans le nord de l'Ontario, bien, ce sujet résonne de manière très particulière puisque la députée de Nickel Belt, néo-démocrate France Gélinas, ramène à la charge son projet de loi crucial intitulé « Vapoter n'est pas pour les jeunes ». Alors que l'industrie du tabac déploie des stratégies de marketing redoutables, les chiffres locaux nationaux font sauter les alarmes, les alertes, et jusqu'à 27 % des élèves en fin de secondaire vapotent. Comment l'Ontario, le Canada en est arrivé là? Et aussi, comment protéger nos enfants? Bien, pour en parler, nous recevons immédiatement Rob Cunningham, analyste principal des politiques à la Société canadienne du cancer. Monsieur Cunningham, bonjour.
1: Bonjour.
0: Alors, selon vous, il y a urgence d'agir pour éviter que toute une génération ne devienne dépendante de la nicotine par la porte d'entrée du vapotage?
1: C'est exact. On a fait beaucoup de progrès pour réduire le tabagisme parmi les adolescents. Maintenant, avec le vapotage, ça change. Et une nouvelle génération devient dépendante à la nicotine à cause de la cigarette électronique. Ça ne devrait pas être comme ça, mais ça existe et on doit réagir.
0: Et d'ailleurs, quelles sont les principales incidences de la nicotine sur la santé?
1: Donc, la nicotine crée une dépendance sévère. Et dès que quelqu'un est accro à la nicotine, les études montrent que un adolescent qui vapote, c'est plus probable qu'ils vont être fumeurs plus tard. Et donc pour fumer avec tous les maladies qui sont causées, pour vapoter, les preuves médicales augmentent pour les conditions respiratoires, cardiovasculaires. Pour le cancer, ça prend plus de temps. Mais avec une étude dans la revue académique Carcinogenesis, trouvé que c'est probable que vapoter va causer le cancer du poumon et le cancer oral. Oui, c'est le cas que vapoter est moins sévère que de fumer, mais le problème est que c'est beaucoup de jamais fumeurs qui vapotent. Et donc, le risque pour la santé est beaucoup plus que jamais fumer. Et il y a au Canada 730 000 de personnes qui vapotent qui n'ont jamais fumé. Ce n'est pas l'intention, mais c'est un grand problème à long terme pour la santé.
0: Et d'ailleurs, parlez-nous aussi de l'impact sur les non-fumeurs, qu'il s'agisse des non-fumeurs qui côtoient des gens qui fument la cigarette ou la cigarette électronique.
1: Donc, ça, c'est un des grands problèmes, et que les jamais-fumeurs, les non-fumeurs deviennent des consommateurs des produits de vapotage, de cigarettes électroniques, et aussi maintenant des pochettes de nicotine. C'était en 2023 que Imperial Tobacco a lancé sur le marché au Canada la première pochette de nicotine au Canada. Et c'est vraiment les adolescents, les jeunes adultes qui utilisent ce produit des non-fumeurs. C'est supposément un produit pour les fumeurs de cesser de fumer, mais en grande majorité, ce n'est pas les fumeurs qui l'utilisent. Mmh. Donc, c'est un problème. Et donc, il y a une loi au fédéral qui dit que les pochettes de nicotine devraient être vendues seulement dans les pharmacies. Nous appuyons ça. Ça devrait être là. Mais au fédéral, une des choses très importantes qu'on pourrait faire est parce que les saveurs, les arômes sont si importants pour les adolescents à commencer à vapoter. Le ministre de la Santé fédérale, Marjorie Michel, devrait finaliser un règlement pour interdire les saveurs dans les cigarettes électroniques.
0: Et en parlant d'apporter des amendements, des changements, eh bien, la députée néo-démocrate Nicole Belt, représentant l'opposition en matière de santé, Frangelina, vient de relancer son projet de loi Vapoté n'est pas pour les jeunes. Il y est question d'élever l'âge minimum à 21 ans, d'interdire les ventes en ligne et la promotion, et de bannir les vapoteuses des dépanneurs et des stations de service pour restreindre la vente uniquement en boutiques spécialisées et pharmacie. En quoi ce panier de mesures est-il la clé, en fait, pour freiner l'accès? Et est-ce que ça risque pas de nuire également aux adultes qui tentent d'utiliser la vapoteuse pour écraser la cigarette?
1: Donc, nous appuyons ce projet de loi. La Société canadienne du cancer était là pour assister à la conférence de presse, pour annoncer l'introduction de ce projet de loi. Certainement, Mme Gélina est un grand champion sur cette question de santé publique. Nous applaudissons Mme Gélina. Mais, par exemple, en l'île de Prince-Édouard, ils ont déjà l'âge minimum de 21 au lieu de 19. Ça marche. Pour la cigarette électronique, c'est seulement vendu dans les vapoteries. Ça marche. Il y a des provinces qui ont interdit les saveurs. Même Nunavut a interdit toutes sortes de promotions qui sont encore légales quand les fabricants donnent des incentives aux détaillants pour peut-être avoir un prix moins élevé. Ça encourage la consommation. Ce type de promotion peut être interdit. Ça va être fait dans le projet de loi. Donc, c'est encore faisable. Les cigarettes électroniques vont être continuées à vendre. Si quelqu'un veut acheter d'une manière appropriée, ça va être possible. Donc, le projet de loi, mais il y a beaucoup de pays qui interdisent complètement la cigarette électronique. C'est pas le cas au Canada ou dans le projet de loi. Donc, mais des mesures très importantes qu'on voit là.
0: Et d'ailleurs, notre voisin à l'Est, le Québec, a interdit les arômes et les designs en forme de jouets ou d'animaux en 2023. Et la santé publique, il note déjà une baisse du vapotage. D'après vous, qu'est-ce qui fait en sorte que l'Ontario tarde autant à emboîter le pas?
1: Donc, c'est décourageant. Ontario, dans les dernières années, n'a pas augmenté la taxe sur le tabac. Ils n'ont même pas mis en vigueur d'autres mesures qu'on voit dans d'autres provinces. Même avec la popularité parmi la population, l'appui. Donc, par exemple, un sondage, 80% de la population en Ontario et au Canada appuie d'avoir un âge minimum de 21 au lieu de 19. C'est très faisable, ça coûte rien de nouveau d'argent. J'ai pas une bonne réponse, mais c'est urgent de faire plus.
0: Et on sait qu'il a fallu des décennies pour prouver hors de tout doute le lien entre la cigarette et le cancer. À la Société canadienne du cancer, qu'est-ce qui vous inquiète le plus par rapport aux effets à long terme du vapotage sur la santé des jeunes qui inhalent des produits chimiques jour après jour?
1: Donc, on ne connaît pas encore les effets négatifs à long terme. La recherche va donner les réponses à ça. Mais qu'est-ce qui est décourageant? Le taux très élevé parmi les étudiants secondaires, aux adolescents. Mais aussi, c'est les leçons qu'on a appris, on devient d'apprendre avec le tabac. Mais on fait les mêmes choses encore. on fait les mêmes leçons. Et on devrait réagir beaucoup plus vite au lieu que les longues décennies qu'on a fait avec le tabac.
0: Et d'ailleurs, en terminant, plusieurs organismes de santé réclament un objectif ambitieux, réduire la consommation de nicotine à moins de 5 % d'ici 2045. On sait que le vapotage, on vient de le souligner, crée une passerelle vers la cigarette traditionnelle chez les jeunes. Est-ce que cet objectif est réaliste si le gouvernement provincial ne resserre pas la vis immédiatement?
1: Donc, c'est réaliste, mais difficile. Mais c'est essentiel que le fédéral, que le gouvernement de l'Ontario va devant avec une série globale de mesures. Vous avez raison. Si le gouvernement fait rien, on va pas réussir. Mais la population ne veut pas que les jeunes vapotent. Ils ne veulent pas que les adolescents fument. La popularité est là. Et j'espère que les élus vont réagir.
0: Alors, c'est un dossier que nous allons continuer de suivre. Rob Cunningham, je rappelle que vous êtes analyste principal des politiques à la Société canadienne du cancer. Merci d'avoir été des nôtres aujourd'hui. Au revoir.
1: Merci. Avec plaisir. Bye.

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0: Espionne russe de l'auteur, compositeur, interprète originaire de Moncton, Joseph Edgar. Et maintenant, 15h56, parlons de sport. Commençons avec le baseball, Chris.
1: Oui.
0: Les Border Cats espèrent gagner leur série contre Au Clair.
1: C'est une série de 4 matchs contre l'Express qui se termine ce soir. Et les Border Cats, jusqu'ici, ont quand même bien joué jusqu'à présent. 2 victoires, 1 défaite contre l'Express au cours des quelques derniers jours. La seule défaite, c'était dans le match d'hier, 4-0, la marque finale. Alors, Thunder Bay espère finir sur le bon pied à compter de 18h35 ce soir. C'est Tyler Bribiskis qui sera le lanceur partant pour Thunder Bay.
0: Et concernant le tennis, Félix Auger-Aliassime poursuit son parcours en France.
1: Et d'ailleurs, sur une très belle note, il devient, avec une victoire aujourd'hui, le premier Canadien chez les hommes à atteindre les quarts de finale dans tous les tournois de Grand Chelem au tennis.
0: Félix
1: Auger-Aliassime qui a vaincu Alejandro Tabilo en 3 manches cet avant-midi, et en atteignant les quarts de finale, on le sait déjà qu'il va affronter. Il va donc se préparer pour un match contre l'Italien Flavio Toboli, qui aura lieu mercredi.
0: Et je vous dis, la vie d'un homme marié lui va très bien.
1: Pour certains, ça motive. Qu'est-ce que vous voulez?
0: Merci, Chris.

0: Et maintenant, au cours de la prochaine heure, reprendre le pourvoir sur sa vie. On aura le témoignage à cœur ouvert de Priscilla Matuta. Il sera question de la conférence Reset qui s'amène à Sudbury. Alors, elle va nous en dire un peu plus à ce sujet. Et on fera direction Nipissing également, Nipissing West, puisque notre journaliste Nicolas Mongeon s'y trouve. Mais tout d'abord, les informations régionales.
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4: Bonjour, ici Andrea Pozo-Martinez à Toronto. Il est 16h, voici vos informations.

0: L'Ontario propose de renforcer les mesures de protection destinées aux élèves atteints de troubles médicaux tels que le diabète et l'épilepsie afin de garantir leur sécurité à l'école. Des parents réclament depuis longtemps des modifications à la politique qui définit les responsabilités des conseils scolaires, des directeurs d'école et du personnel concernant les enfants atteints d'asthme, de diabète et d'épilepsie. Les modifications proposent que les plans de soins s'appliquent lors des sorties scolaires et que les moniteurs et enseignants suivent une formation spécialisée. Puis plus de 3000 travailleurs de la minière Vale à Sudbury ont eu un nouveau contrat de travail de 5 ans. Près de 76% des membres du syndicat des métallos ont ratifié une entente de principe conclue la semaine dernière. Le vice-président de la section locale du syndicat, Rick Delpart, souligne qu'il y a eu des gains au niveau salarial et des avantages sociaux, mais des concessions au niveau du régime de retraite.
1: Il y a une grande majorité qui sont très heureux, je crois. J'ai eu plusieurs appels à travers la fin de semaine. Que le monde était heureux, mais aussi il y en a qui sont pas, un peu plus tristes à cause ils n'ont pas eu les gains dans leur pension qu'ils voulaient. Mais majoritairement, je pense que la membriété est très heureuse d'être retour au travail.
0: Le syndicat se réjouit aussi de la stabilité que cette nouvelle entente apporte à la région de Sudbury. Puis les prix élevés du diesel poussent le secteur minier en Ontario à revoir ses pratiques. On fait le point avec Venant Chemieux-Mauroy.
2: La hausse des prix du diesel se fait sentir dans le nord de l'Ontario alors que la guerre en Iran fait flamber les prix du carburant. Pour les compagnies minières dont le transport représente la moitié des frais d'exploitation, c'est un coup dur. Tass Mohamed, PDG de l'entreprise Raivior à Sudbury, affirme que cette crise énergétique incite l'industrie à réévaluer ses priorités. Beaucoup de projets miniers réévaluent leur rentabilité économique face à la fluctuation des prix des carburants, dit-elle. Pour les exploitants qui dépendent du diesel, cette instabilité est un gouffre financier. Pour Hertian Bakers, consultant minier à Timmins, l'avantage va clairement aux entreprises qui utilisent des équipements électriques. Il affirme que les exploitants qui ont pris la décision d'utiliser des équipements électriques plus tôt n'ont constaté aucun impact sur leurs opérations. L'électrique coûte parfois le triple à l'achat, mais il stabilise les coûts d'opération et réduit les besoins en ventilation sans le lui. Toutefois, la transition reste un défi colossal pour les infrastructures existantes. Marla Tremblay, directrice de MineConnect à Sudbury, souligne qu'adapter les vieilles mines pour y installer des bornes de recharge s'avère souvent prohibitif. Ici Venant Chemieux-Mauroy, Radio-Canada, Sudbury.
0: En Colombie maintenant, les électeurs seront appelés aux urnes le 21 juin prochain pour choisir leur prochain président. Le candidat de droite dure, Abelardo de la Espriella, affrontera au second tour le candidat de gauche, Iván Cepeda, héritier politique du président sortant, Gustavo Petro. Une campagne marquée par une violence des groupes armés inédite depuis 10 ans. Diana González fait le point.
3: Les partisans de l'avocat de 47 ans et homme d'affaires Abelardo de la Espriella ont célébré notamment dans les rues de Barranquilla, ville située dans le nord de la Colombie. Je suis très heureuse et j'ai bon espoir que les choses vont enfin commencer à s'arranger dans ce pays, explique cette femme. Avec un peu plus de 43% des suffrages, de la Espriella, représentant de la droite dure, prend la fermeté contre le crime et les groupes armés.
4: Il a Trump comme référence et puis d'autres leaders latino-américains, Milei, Bukele.
3: Yann Bassé, professeur de sciences politiques à l'Université del Rosario à Bogota.
4: Jusqu'ici, la droite était toujours dominée par l'influence de l'ex-président Alvaro Uribe et c'est une figure qui est un petit peu en recul aujourd'hui et qui laisse un petit peu un espace qui a été occupé par cette personnalité.
3: Abelardo de la Espriella va affronter Iván Cepeda qui a obtenu près de 41% des suffrages lors du premier tour de la présidentielle. Nous sommes prêts à nous battre jusqu'au bout, explique cette partisane du candidat de gauche. Cepeda, défenseur des droits de l'homme de 63 ans, mise notamment sur la poursuite des réformes sociales et les négociations de paix avec les groupes armés. Deux visions diamétralement opposées s'affrontent au deuxième tour de la présidentielle en Colombie qui aura lieu dans 20 jours. Ici Diana González, Radio-Canada, Montréal.
0: Et il y a 20 ans, presque jour pour jour, le 31 mai 2006, l'Ontario et le Québec interdisaient la cigarette dans les bars et les restaurants. Il y a 20 ans, au Québec, 25% des Québécois de plus de 15 ans fumaient, environ 11% aujourd'hui. La conseillère scientifique à l'Institut national de santé publique du Québec, Annie Montreuil, affirme qu'il serait difficile d'aller plus loin, par exemple en interdisant de fumer dans les parcs.

0: dans leur ensemble.
1: Au niveau provincial, c'est pas interdit parce que la fumée se disperse dans l'air et que ce n'est pas un danger pour la santé des autres occupants du parc. À l'exception là des endroits où il y a des enfants ou autour des aires de jeu pour des raisons différentes. Alors on n'a pas de levier si on veut ou de justification pour interdire de fumer dans les parcs. En tout cas au niveau de la santé publique, au niveau de la protection de la santé, il y a pas de raison.
0: Elle souligne toutefois que les municipalités peuvent aller plus loin qu'au niveau provincial en interdisant par exemple la cigarette dans les festivals extérieurs. Voilà, c'était vos informations.

Lundi 1er juin 2026, on fera direction Nipissing Ouest où notre collègue, le journaliste Nicolas Mongeon, assistera à la réunion du conseil municipal sur l'avenir des roulottes. Eh bien, reprendre le pouvoir sur sa vie, on aura le témoignage à cœur ouvert de Priscilla Matuta qui nous parlera de la conférence 8-7 qui s'amène à Sudbury dans quelques minutes. Et inflation, les Canadiens asphyxiés, les aides gouvernementales sous le feu des critiques. On aura plus de précision avec la journaliste Orphée Moussongo un peu plus tard. Et bien sûr, il sera question des conditions routières, météorologiques avec Gabriel Poulin.

0: Et on parlera également de politique fédérale, Suzanne.
1: Oui, ben vendredi dernier, Statistique Canada annonçait que le pays était en récession technique. Et là, le chef conservateur, Pierre Poilievre, demande un débat d'urgence à la Chambre des communes parce que, selon lui,
0: on est seul pays du G7 qui a, cette difficulté.
1: Alors, autour de 16h50, on va discuter de ça avec notre journaliste à Ottawa, Estelle Côté-Sroka.
0: Et vous faites la tournée des journaux, des médias régionaux, Chris.
2: Oui, aux alentours de 16h40, on va discuter de bon journalisme. C'est quelque chose que je vois le Soul Star faire de plus en plus depuis quelques mois. On prépare de gros récits, semblables au long format qu'on vous présente sur le site web de Radio-Canada, avec photos et longues discussions avec des intervenants. Dans ce cas-ci, on parle de deux intervenantes, personnes de la région d'Echo Bay qui se sont lancées dans un défi que les amateurs, les amatrices de randonnée connaissent assurément, le défi du sentier des Appalaches aux États-Unis. Et c'est un défi qu'elles entreprennent pour une bonne cause. C'est non seulement parce qu'on veut simplement aller en nature, et voir si on est capable de faire la traversée entière de la Géorgie jusqu'au Maine. On souhaite aussi mettre de l'avant les travaux d'un organisme qui a été créé il y a de ça quelques années en hommage à un jeune homme qui a perdu la vie après avoir été poignardé. On va s'en parler davantage dans à peu près une trentaine de minutes.
0: Merci, Chris. Et en cette journée internationale de l'enfance, je vous rappelle la question du jour. Si vous comparez votre propre enfance à celle des enfants d'aujourd'hui, qu'est-ce que vous avez beaucoup aimé de votre enfance et qu'est-ce qui vous fait dire c'est dommage pour les enfants d'aujourd'hui? Alors, pour répondre à la question, c'est 05-688-5301 par texto ou sinon l'application audio OHDIO, l'émission au rythme du Nord, et cliquez sur la bulle de conversation. Et en cette journée internationale de l'enfance, un sujet qui m'interpelle énormément, bien que je vous invite à lire aussi, c'est intitulé un article de Radio-Canada, Garderie à 10 $, le programme est menacé en Ontario, dit la province. Alors, il n'y a toujours pas d'entente pour l'instant entre l'Ontario et le fédéral pour le financement après 2026 du programme national des services de garde, du surcroît, il y a toujours un manque de place en garderie, déplore

0: les parents. Alors, plus d'informations sur cet article sur notre page ici nord de l'Ontario. Et maintenant, nous allons rejoindre Nicolas Mongeon. Est-ce qu'il est là ou il n'est pas là? Il est là? Bon, c'est ce que je voulais savoir. Ah oui, on se tourne maintenant vers Nipissing-Ouest où se trouve notre collègue Nicolas Mongeon. Bonjour Nicolas.
1: Bonjour Elsie, ça va bien?
0: Ça va très bien. Alors Nicolas, donnez-nous plus d'informations dans ce qui vous amène directement à Nipissing-Ouest.
1: Ben aujourd'hui, pour l'instant, je suis au bord de la route 17 à Sturgeon Falls, dans la région de Nipissing-Ouest, où ce soir, il va y avoir une réunion du conseil municipal spécial. Puis on anticipe des préoccupations qui vont être exprimées par certains résidents. Depuis quelques mois, on parle des nouvelles lois ou d'un nouveau règlement sur l'utilisation des véhicules récréatifs dans la région. Donc, comment est-ce qu'on peut utiliser des roulottes ou comment est-ce qu'on peut entreposer des roulottes sur nos terrains. Et donc, il va y avoir une réunion spéciale là-dessus ce soir. Le conseil municipal va donner une mise à jour sur ces règlements. On est rendu à la troisième version de ces nouveaux règlements. Donc, je vais être là à 18h30 et on va vous donner plus de détails sur cette réunion ce soir.
0: Et Nicolas, dites-nous, quelles sont les préoccupations des résidents d'ailleurs par rapport aux changements proposés au règlement sur l'utilisation des roulottes et des véhicules récréatifs?
1: Ben, lors des dernières rencontres du conseil municipal, il y a certains citoyens ou certains résidents qui ont exprimé des préoccupations par l'utilisation de ce qui entraîne à l'utilisation de roulottes comme logement permanent. Donc, ce nouveau règlement, on enlève le droit de rester dans une roulotte pendant 6 mois de l'année comme résidence permanente. Et donc, il y a eu certaines préoccupations qui ont été exprimées là-dessus. Donc, on aimerait peut-être pouvoir rester dans une roulotte plus longtemps. Et c'est vraiment en lien avec le coût de la vie, le coût du logement. Il y a aussi des préoccupations par rapport à combien de véhicules on peut avoir entreposés sur notre terrain. Le nouveau règlement, donc on limite ça à 3 véhicules. Donc, on peut avoir 3 roulottes dans notre terrain. Il y a aussi des contraintes par rapport à où est-ce qu'on peut entreposer, ça doit être un peu plus loin de la rivière et ça c'est en lien avec les inondations plus récentes. Et donc voici un peu les différentes contraintes et préoccupations que certains résidents ont exprimées lors d'une dernière rencontre.
0: Et à quoi on s'attend pour la suite des choses concernant ces nouveaux règlements?
1: Donc le nouveau règlement va être mis en place vers la fin du mois d'août cette année. Et donc, il va y avoir différentes mises à jour dans les prochains mois. Aujourd'hui, c'est la rencontre spéciale du conseil. Demain, il va y avoir une rencontre une autre rencontre du conseil municipal. Ils vont encore discuter de ces nouveaux règlements. Donc, on vous tient au courant avec tous nos articles, notre couverture sur ces enjeux. Donc, la fin de ce gros dossier, ça se porte jusqu'au mois d'août prochain. Donc, ça s'en vient.
0: Merci beaucoup, Nicolas.
1: Avec plaisir.

Vous savez, parfois, pour avancer, il faut appuyer sur le bouton reset, recommencer à zéro, non pas pour effacer le passé, mais pour reprendre le contrôle de son destin. C'est exactement le message de courage que vient livrer notre invité aujourd'hui. Pour la communauté de Sudbury, son visage et son nom, sont familiers. Elle a travaillé au centre de santé communautaire du Grand Sudbury auprès des immigrants. Elle est la force créatrice derrière l'événement Par ici le talent du Théâtre du Nouvel Ontario et a fait un passage à Radio-Canada avant de s'établir dans la région d'Ottawa. Mais derrière ce parcours professionnel brillant se cache aussi une réalité beaucoup plus sombre, difficile. Pendant des années, elle a souffert en silence, portant le masque de tout va bien. Aujourd'hui, son nom de Priscilla Matuta, elle brise définitivement les barreaux de cette prison intérieure. Elle est de retour à Sudbury pour

0: pour une conférence unique intitulée « Louis VII, reprendre le pouvoir sur sa vie » qui aura lieu demain, le 2 juin à 18h au Northern Water Sports Center, le Centre des sports nautiques du Nord. Priscilla Matuta, bonjour et bienvenue chez vous.
1: Merci. Bonjour Elsie. Bonjour Sudbury.
0: Alors Priscilla, vous auriez pu lancer quand même cette conférence n'importe où, mais vous avez choisi Sudbury pour cette grande première. Qu'est-ce que cette communauté a d'unique pour vous?
1: Non mais Sudbury, c'est la famille. Donc mon vécu à Sudbury, la communauté francophone de Sudbury, a fait que je ne me voyais pas faire cette première conférence Louis VII au Canada ailleurs qu'à Sudbury. Voilà, c'est la maison. Et j'en avais besoin spirituellement. Et l'énergie qu'on a ici, elle est nulle part ailleurs. Donc j'avais besoin de cette énergie, sachant que pendant longtemps, je me suis un peu isolée. Mm-hmm. Et je sais qu'ici, il n'y a personne qui va me laisser m'isoler. Donc oui. Voilà, c'était un peu pour prendre votre positivité, votre énergie. Et puis c'est la famille, donc je ne me voyais pas le faire ailleurs, pour une première en tout cas.
0: Et puis, Priscilla, revenez à Sudbury, non plus comme la Priscilla d'autrefois, mm-hmm. Mbamba.
1: Oui.
0: C'est comme ça la plupart des gens
1: c'est
0: vous
1: ça.
0: Connaissent.
1: Oui.
0: Mais comme une femme renouvelée, votre identité propre, Matuta, qu'est-ce que ça fait vibrer en vous sur le plan des émotions?
1: C'est énorme. Quand j'étais Mbamba, ça me rappelle un temps dans ma vie, un vécu où je n'étais pas moi. Voilà, je portais des masques, une façade. Je survivais. C'était la survie, en fait. Donc, je combattais avec moi-même. Et le fait de reprendre mon identité, Matuta, fièrement, le nom de mon père, celui qui a fait vraiment de moi celle que je suis aujourd'hui, mon père m'a vraiment inculqué beaucoup de valeurs et de confiance en moi. Donc, le fait de reprendre ce nom, c'est énorme pour moi. Ça veut dire que j'ai osé sortir d'un cycle de ma vie pour entamer un nouveau et le meilleur.
0: Et vous avez osé quitter le regard des autres?
1: Surtout ça, oh mon Dieu. Surtout ça, oser quitter le regard des autres, oser quitter cette carapace, oser être moi, et puis voilà, et tout balancer en fait.
0: Oui, balancer. Et oser quitter ce que la culture nous impose.
1: La culture, je suis congolaise d'origine, donc il y a la culture, il y a aussi des fois... J'aime pas mettre les choses dans le même sac parce qu'il y a des bons et des mauvais partout, mais aussi j'étais ancrée beaucoup dans la religion, mais dans vraiment le côté extrême. Mm-hmm. Donc c'est ça. Quand on est.
0: Mais il faut dire votre ancien mari
1: était un pasteur.
0: Exact.
1: Voilà. Donc quand on est avec une certaine culture et une religion, moi je suis née, mais j'ai été chrétienne dès mon plus jeune âge. Donc quitter tout ça, bon, j'ai pas quitté la chrétienté, je le suis toujours, mais
0: l'approche.
1: Voilà. L'extrémiste, je le suis plus en tout cas.
0: Et maintenant, Priscilla, pour avoir choisi le mot Louis VII, qu'est-ce que ce thème évoque pour vous aujourd'hui?
1: Louis VII, c'est que j'appuie enfin sur le bouton on. Donc, j'efface 40 ans de ma vie. C'est énorme, hein? 40 ans de ma vie pour recommencer à zéro et la transformer, donner une nouvelle trajectoire à ma vie. J'ose.
0: C'est être beaucoup. À l'écoute de vous-même.
1: Exactement. Être moi.
0: Sans
1: moi,
0: être
1: j'ai jamais osé être moi.
0: Sans être contrôlé.
1: Sans être contrôlé.
0: Au travail, vous étiez vous quand même. Dans la créativité un peu.
1: Ben, c'est ça qui m'a aidé à survivre. Mais c'est pour ça que je fais cette Sudbury, parce que si je n'aurais pas été, autant mon travail d'agente de liaison culturelle, parce que j'étais dans le milieu culturel et artistique. Et c'est un milieu qui m'a sauvé la vie, personnellement. Mmh. Et le fait de me sentir importante et utile envers la communauté, c'est ça qui m'a aidé à tenir. Pendant que je venais au travail, j'étais toute lumineuse, mais quand je fermais la porte de ma maison, c'était pas du tout ça.
0: La noirceur.
1: Voilà. C'était pas du tout ça. Donc, ça m'a aidé à tenir. Ouais.
0: Oui, c'est ce qui fait, on comprend la femme forte que vous êtes.
1: Forte, oui.
0: Forte,
1: oui.
0: Forte ne veut pas dire sans faiblesse.
1: Oui, oui.
0: Hein,
1: beaucoup
0: parce
1: de faiblesse.
0: Que la vie donne des coups.
1: Oh oui.
0: Et se libérer est une chose. Mais se reconstruire en est une autre,
1: oui,
0: Priscilla.
1: Oui.
0: Quel est en fait le premier pas pour reprendre le pouvoir sur sa vie quand on a l'impression d'avoir tout perdu ou presque?
1: La première chose, c'est d'identifier, d'accepter. Donc, faut identifier où est le problème. Pourquoi?

0: Moi, par exemple, pour moi, j'avais des schémas répétitifs. Donc, les épreuves viennent, mais de différentes formes qu'on ne comprend pas la leçon. C'est comme une classe. À la fin de l'année, si tu apprends pas bien ta leçon, surtout en France, ils aiment trop faire ça, tu apprends pas ta leçon, tu redoubles. Ben, c'est la même chose pour la vie. La vie est un enseignant. Donc, la première chose, c'est d'identifier et d'accepter, OK, mon schéma, c'est ça. Moi, j'étais
1: Et de
0: très...
1: ne pas être dans la honte, hein, j'imagine.
0: Voilà, moi j'étais dans la dépendance affective, donc identifier que voilà, je le suis, ne pas avoir d'ego, parce que des fois, l'ego fait qu'on n'arrive pas à être nous, on n'arrive pas à mettre de mots. Donc, identifier, accepter, c'est la première chose.
1: Vous dites on n'arrive pas à mettre des mots.
0: Oui.
1: Est-ce que c'est parce qu'on est dans les émotions à cause de l'ego ou la colère?
0: C'est... On ose... Bon, moi je dirais, on nous apprend... Quand l'enfant, quand on vient en tant qu'enfant, on est pur. Et le vécu et ce qu'on nous apprend, ce qu'on nous inculque, bah fait que des fois on n'ose pas ou on n'ose pas sortir de la zone de confort en fait. Voilà, avoir quelque chose de tout nouveau, ça fait peur. Donc ça joue beaucoup aussi.
1: Oui.
0: Ouais. Donc je pense que c'est
1: Et
0: plus ça.
1: voler de ses propres ailes, surtout avec 5 enfants, ça
0: C'est,
1: fait
0: oh
1: peur.
0: mon Dieu, oh oui, ça fait peur, mais on se dit. Ben, je suis, certes, je suis une maman, mais je suis une femme avant tout. Une petite dédicace à mon ancien
1: On
0: podcast.
1: est un tout,
0: Oui,
1: oui,
0: oui.
1: femme, maman.
0: Exactement. Et mes enfants ont besoin que la maman soit une femme épanouie.
1: Épanouie, exact.
0: Voilà, c'est très important.
1: Et à qui s'adresse principalement cette conférence au Centre des sports nautiques du Nord? Est-ce que c'est une conférence pour les victimes, pour les proches, ou pour quiconque qui traverse une transition de vie difficile, ou simplement monsieur, madame, tout le monde?
0: Moi, je dirais que c'est une conférence pour toutes les personnes qui traversent des épreuves difficiles et qui ne comprennent pas pourquoi.
1: Personne qui est dans la confusion.
0: Dans la confusion, qui sont perdues, qui a besoin qu'on appuie sur le bouton on. Il y a des fois, ça demande ça en fait. Des fois, ça demande un boost, un déclic. Voilà.
1: Et Priscilla, la conférence dure 3 heures, de 18h à 21h.
0: C'est ça.
1: À quoi le public doit-il s'attendre? Est-ce que ce sera une formule de témoignage pur ou offrirez-vous des outils pratiques pour les gens qui veulent eux aussi appuyer sur reset dans leur propre vie?
0: Oui, c'est Reset, c'est une méthodologie. Il faut savoir que Reset est une méthodologie que j'ai créée par rapport à mon vécu et que j'ai moi-même utilisée et qui m'a aidée à transformer ma vie. Donc c'est cette méthodologie-là que
1: Vous allez partager.
0: je vais partager. Mais c'est vrai que comme étant donné que c'est basé sur ma vie, donc il y a quand même une partie où je parle de moi à cœur ouvert. Voilà, où je parle vraiment, voilà, c'est tout authentique. C'est
1: Vous êtes le
0: Priscilla.
1: messager et le
0: Je suis le
1: message.
0: messager et je suis le messager.
1: Et Priscilla, vous êtes maman de 5 enfants, comme je le disais tout à
0: Oui.
1: l'heure, entrepreneur. Comment trouvez-vous la force et l'énergie, en fait, de mener de grands projets de front en protégeant votre espace familial et votre santé émotionnelle? D'où vous vient ce besoin viscéral, en fait, de vous impliquer activement dans la société, que ce soit dans le milieu culturel ou même la politique municipale que j'ai vue dernièrement?
0: Oui. Oui. Ben, j'aimerais vous dire que c'est mes enfants, tout simplement. Mes filles, elles vont avoir 15 ans. Et mes filles, elles n'arrêtent pas de dire que je suis leur exemple. Et mes enfants ont traversé toutes ces épreuves avec moi. Elles ont vu des choses qu'elles ne devaient pas voir, mais elles sont fortes. Mes filles, surtout mes filles, elles sont très fortes. Donc, c'est elles qui m'encouragent. Mes enfants, c'est mon booster. Et aussi, après, faut savoir que je suis une bélier, je suis un signe de feu, je suis une fonceuse. Et moi, j'aime me battre. Voilà, j'aime pas donner raison aux autres. Voilà, j'ai des rêves à accomplir. Je suis pas venue accompagner quelqu'un sur Terre. Donc voilà, je veux accomplir mes rêves.
1: Et vous croyez fermement, comme vous l'avez dit, au pouvoir de la culture pour rassembler, guérir
0: Oh
1: et
0: oui.
1: inspirer. Vous collaborez avec, d'ailleurs, aux célébrations des 50 ans
0: C'est
1: de
0: ça.
1: fierté avec l'Alliance culturelle de
0: C'est
1: l'Ontario.
0: ça.
1: Alors, comme vous l'avez dit, l'engagement culturel a formé une thérapie exutoire pour vous dans votre propre processus de reconstruction.
0: Énormément. Déjà, quand je suis arrivée à Sudbury, c'est le fait d'être, comme j'ai dit, d'être agent de liaison culturelle et d'être dans le milieu théâtral artistique qui a fait que je tiens. Et le fait d'être aussi, après toutes ces épreuves, d'être agent de liaison culturelle à l'Alliance culturelle de l'Ontario, être impliquée dans ce projet, donc Franco 50, et de côtoyer tous ces milieux, c'est ça aussi qui m'a aidée à tenir.
1: Et un message

0: Priscilla, pour une personne qui nous écoute en ce moment, qui se trouve où vous étiez avant dans ce spirale infernale, ce serait quoi?
1: Ben, je lui dirais que ta vie ne s'arrête pas là, que ta réalité n'est pas ta vérité et que tu dois oser appuyer sur le bouton on. Tu es le seul maître de ta vie. Ne compte pas sur les gens, compte sur toi.
0: Mais il y a quand même des gens pour accompagner les gens aussi.
1: Oui, mais il faut d'abord quand même compter sur soi.
0: Ça part de soi.
1: Oui, ça part de soi. Après, de toi, comme cette conférence fait partie de moi. Et après, j'ai sollicité du monde. Et puis,
0: oui, des professionnels.
1: Des professionnels. Aussi. Et puis, des gens qui croient en moi.
0: Des organismes qui nous aident à rester debout.
1: C'est ça. Voilà. Faut pas attendre.
0: Et rappelez-nous les détails pour ce rendez-vous d'espoir, la conférence Reset, reprendre le pouvoir sur sa vie.
1: Oui, donc la conférence a lieu demain à 18h au centre aquatique et tout va bien se passer. Donc, il y aura un temps de réseautage, il y a le temps de la conférence. Après, vous me connaissez, hein, la conférence, en même temps un talk show, voilà, oui. c'est du Priscilla.
0: Oui, comme celui que vous avez fait en France.
1: Exactement, et puis bien sûr, qui dit Priscilla dit musique. Donc il y aura un temps de musique, de fête, et puis n'oubliez pas le mot d'ordre, ça fait comme jamais.
0: Oui, ça fait comme jamais, fidèle à vous-même. Un immense merci Priscilla Matuta pour votre courage, votre authenticité, et pour ce témoignage qui, j'en suis sûre, fera une grande différence dans la vie des gens qui vont venir vous écouter.
1: Ah ben, je suis là pour ça en tout cas.
0: Merci.
1: Merci Elsie, merci tout le monde.

0: météo également. Le vent va tomber et les températures minimales vont varier entre 5 et 10 degrés au courant de la nuit. Et je termine avec Sudbury, North Bay et Nipissing West où le scénario est similaire. On a une nuit calme avec un 7 à 8 degrés au thermomètre cette nuit-ci.
1: Merci, Gabrielle.
0: Merci.
1: Et à la revue de presse, Chris, vous nous proposez un texte à lire dans le Soul Star.
2: Je le mentionnais en début d'heure. On raconte les périples d'un duo mère-fille d'Acobé qui affronte présentement le sentier des Appalaches aux États-Unis. Le duo de Sherry et Faith Fudge traverse présentement les montagnes de la Virginie. C'est humide. Naturellement, le mercure est tout partout. Du jour à la nuit, on a des différences de plusieurs dizaines de degrés. Et leur condition a poussé le duo à prendre une pause dans les derniers jours à Waynesboro, en Virginie, où elles ont décidé de se prendre une chambre d'hôtel 3 mois après leur départ de la Géorgie. Il leur reste encore environ un autre 3 mois à parcourir avant d'aboutir dans le Maine. Elles parcourent le sentier des Appalaches non seulement pour le plaisir et aussi la souffrance. C'est un défi parcourir le sentier des Appalaches, mais elles cherchent aussi à mettre en valeur le travail de la fondation Siamese Backpacks à Sault-Sainte-Marie, qui a été créée en la mémoire de Sam Graham, le neveu de Sherry, qui a été poignardé à mort en 2020. Dans le récit, on revient sur le décès tragique de Sam Graham et son effet sur la famille élargie, le parcours de Sherry et Faith et leur initiation un peu forcée aux randonnées sur de longues durées.
1: Et maintenant, à Sudbury, la ville cherche des commentaires du public sur sa gestion de la grande tempête de neige de mars dernier.
2: C'est à lire sur le Sudbury.com et dans le Sudbury Star. Pour vous rappeler les faits, la tempête du 15 au 16 mars a enseveli la ville sous 42,1 cm de neige, ce qui a pris plusieurs semaines à complètement dégager. Et dans l'espoir de mieux répondre à des incidents de la sorte à l'avenir, la ville du Grand Sudbury a lancé un sondage pour recueillir des commentaires au sujet de sa gestion de la tempête. Alors, d'ici le 14 juin, les citoyens peuvent remplir un formulaire en ligne et la ville cherche surtout à savoir comment les gens ont été touchés par la tempête, à recueillir des suggestions pour améliorer sa réponse, à comprendre ce qui a bien fonctionné et à recueillir des opinions sur les priorités de la ville en cas d'incident météorologique majeur.
1: Et en terminant, Chris, les pompiers forestiers travaillent rapidement pour maîtriser un feu près de la route 144.
2: C'est à lire sur Timmins Today, My Timmins Now et Sudbury.com. Les automobilistes qui se dirigent en direction nord sur la 144 après Watershed vont probablement voir de la fumée dans le ciel causée par un feu de forêt. Le brasier fait présentement 350 hectares et se nomme Timmins 9. Il est situé à environ 8,8 km à l'ouest de la 144 à l'heure actuelle, d'après les informations du ministère des Richesses naturelles. L'incendie est toujours hors contrôle et le ministère dit mener présentement une attaque agressive par voie aérienne pour essayer de maîtriser la situation avec l'appui de garde-feux sur le terrain. Entre-temps, une interdiction de faire des feux est en place sur le territoire de la Première Nation de Matagami. Et si on regarde à plus grande échelle, à la largeur du nord de l'Ontario, le risque de feu est élevé à extrême dans la plupart de la région, à l'exception de quelques secteurs au nord de Cochrane où le risque est présentement moyen.
1: Merci, Chris. Et à venir à l'émission, on parlera de politique fédérale et on aura un trésor de la Saskatchewan, Étienne Fletcher, qui nous chante À quoi on joue.
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1: Sur la scène politique fédérale maintenant, le chef conservateur Pierre Poilievre demande la tenue d'un débat d'urgence sur ce qu'il qualifie de récession. Vendredi, des données de Statistique Canada montraient que le pays est en récession technique parce que le PIB a reculé pendant 2 trimestres consécutifs. Bon, on en parle immédiatement avec Estelle Côté-Sroka d'Ottawa pour faire le point. Bonjour Estelle.
2: Bonjour Elsie.
1: D'abord Estelle, on assiste à différentes interprétations en fait de la situation économique au pays.
2: Selon les données publiées vendredi par Statistique Canada, le produit intérieur brut canadien a légèrement reculé pendant 2 trimestres consécutifs. Statistique Canada qualifie ce phénomène de récession technique. Mais Pierre Poilievre, le chef conservateur, préfère utiliser le terme récession pour plusieurs raisons, notamment, dit-il, le Canada a le deuxième taux de chômage le plus élevé du pays du G7. Le Canada a aussi le niveau d'endettement des ménages le plus élevé du G7. Il cite des données d'Equifax selon lesquelles le nombre de faillites a atteint des niveaux jamais vus depuis 2009 au Canada, en hausse de 19 % par rapport à l'an dernier. Mais surtout, stratégiquement, le Parti conservateur tente de marquer des points à long terme politiquement. On croit qu'en martelant ce message que le pays est en récession dans un an ou dans deux ans, donc à plus long terme, ben peut-être que les gens vont se dire, ben oui, on avait des attentes vis-à-vis Mark Carney, cet ancien banquier. Et là, les résultats ne sont peut-être pas au rendez-vous. Écoutons le député conservateur Gérard Deltel.
3: On est le seul pays du G7 en étant en récession. Et je vous le rappelle, M. Carney s'est fait élire en disant « forte expérience internationale en économie, banquier reconnu à travers la planète ». Et un an plus tard, on se retrouve avec quoi? La pire récession que nous sommes confrontés, le pire pays du G7.
2: Mais à court terme, les conservateurs ne s'attendent pas à faire de gains politiques sur ce front parce que Mark Carney demeure quand même populaire dans les sondages. N'empêche, les conservateurs veulent la tenue de ce débat d'urgence à la Chambre des communes pour faire part, entre autres, de leur stratégie pour redresser l'économie canadienne.
1: Mais quelles sont les chances que ce débat d'urgence ait lieu?
2: Avant qu'il y ait un débat d'urgence, il faut que le président de la Chambre des communes détermine s'il y a une véritable urgence. Ensuite, il peut approuver la demande et ça, ce n'est pas encore fait. En comité parlementaire, ce matin, la première sous-gouverneure de la Banque du Canada a témoigné. Elle a lancé une mise en garde contre l'interprétation de ces données de Statistique Canada. Selon elle, il ne faut pas donner trop d'importance à ce seul indicateur. Elle notait que l'estimation préliminaire du mois d'avril indiquait que l'économie avait probablement déjà rebondi. Mais d'autres pensent aussi qu'il y a matière à débat à la Chambre des communes en ce moment. C'est le cas de Jean-Denis Garon, porte-parole du Bloc québécois en matière de finances.
4: Au-delà de la question sur est-ce qu'il y a une récession ou pas, est-ce qu'on doit avoir un débat ou pas, je pense que ça présage, en fait, c'est un mauvais présage pour ce qui s'en vient à un moment où le premier ministre nous disait, il y a un peu plus d'un an, qu'il était le meilleur pour tisser des relations avec les États-Unis, pour négocier, à un moment où le Mexique commence une négociation formelle de l'ACEUM et où, présentement, il semble y avoir absolument aucun dialogue entre le bureau du premier ministre et la Maison-Blanche.

0: C'est certain que la pression s'accentue en ce moment sur l'équipe de Mark Carney avec cette date butoir pour réviser l'ACEUM, l'accord Canada-États-Unis-Mexique. C'est le 1er juillet. Le Canada n'a pas encore entamé ses pourparlers, contrairement au Mexique, lui qui négocie déjà avec les États-Unis. Donc, il y a tout ça également qui est très présent sur la scène politique économique. Le ministre responsable du commerce Canada-États-Unis, Dominique Leblanc, doit d'ailleurs se rendre à Washington cette semaine. Il a pris la parole à la période de questions cet après-midi pour défendre le bilan de son gouvernement sur le plan économique, alors que Pierre Poilievre lui demandait justement pourquoi le Canada est le seul pays du G7 qui est en récession. Écoutons la réponse de M. Leblanc.
1: Nous faisons face à une circonstance tarifaire injuste et pas justifiée en termes de notre entente de libre-échange avec les États-Unis. Nous avons encore cette semaine des chances de discuter cette entente avec le représentant américain. Mais en même temps, Monsieur le Président, nous attendons pas. Nous protégeons les travailleurs canadiens, nous protégeons les industries canadiennes, nous travaillons avec les provinces afin de s'assurer qu'on puisse aider d'une façon positive ces industries-là.
2: Et Estelle, maintenant sur un tout autre sujet, les politiciens fédéraux, bien sont nombreux, à condamner ce rassemblement pour un Québec blanc.
0: Ça a eu lieu dans un parc de Shawinigan samedi après-midi. Il y avait des gens en uniforme noir avec un foulard blanc sur le visage qui tenaient une bannière sur laquelle on pouvait lire « Je me souviens d'un Québec blanc ». La classe politique sur la scène fédérale le condamne fermement ce rassemblement, à commencer par le député de Saint-Maurice-Champlain, François-Philippe Champagne, qui représente cette région-là. Il dit ne jamais avoir été témoin d'un tel rassemblement dans le secteur. Il a dit que c'était un geste déplorable qui va à l'encontre des valeurs canadiennes. Les citoyens de chez nous, a-t-il dit, sont des gens accueillants, généreux et respectueux des autres. Il y a aussi le chef du Bloc québécois, François Blanchette, qui a dit que c'était une cochonnerie, une honte de racisme et de lâcheté. Et là, je le cite, il dit que le Québec peut et doit être mieux, être une société riche de son histoire, diversifiée, française, égalitaire, et dont l'État est laïque et qui accueille une immigration réussie dans l'harmonie. La haine n'est pas la bienvenue, selon lui.
2: D'ailleurs, Estelle, Mark Carney a fait un discours aujourd'hui sur la haine et l'antisémitisme.
0: Et là, il n'y a aucun lien, mais ça s'inscrit tout de même dans ce contexte d'actualité. Le premier ministre Mark Carney qui va faire un discours sur la haine et l'antisémitisme à Toronto à 17h, heure de l'Est. C'est très attendu notamment par la communauté juive. L'an dernier à Toronto, les attaques antisémites, oui, ont représenté 82% des crimes haineux rapportés à la police municipale là-bas. Bon, ce ne sont pas toutes les communautés religieuses qui rapportent assidûment les crimes haineux. Faut prendre ces données-là dans son contexte, mais quand même, on a vu des tragédies, hein, des coups de feu tirés dans des synagogues. Et là, il y a quand même des attentes, oui, de la communauté juive, mais aussi de la part du Parti conservateur du Canada, le chef Pierre Poilievre, qui demande au premier ministre de s'excuser. Il avance sans donner à l'appui que les politiques en place, notamment celles en matière d'immigration, ont conduit à une hausse de l'antisémitisme et que ça a divisé la population canadienne. Pierre Poilievre est d'ailleurs d'avis que la pression qu'il a exercée au cours des derniers mois a probablement incité le premier ministre à faire cette annonce. Écoutons-le.
3: J'ai mis beaucoup de pression pour défendre la communauté juive depuis longtemps. En même temps, on n'a pas besoin des annonces et des discours. Je sais que M. Carney aime ça, donner des discours. On a besoin des résultats. On a besoin des synagogues qui ne sont pas ciblées par des tirs de fusil et les feux. On a besoin d'un Canada où les Juifs peuvent fièrement montrer leur foi et leur tradition sans crainte.
0: On n'a pas de détails qui ont coulé au sujet de ce discours de Mark Carney, mais peut-être qu'on aura un petit peu plus de détails sur ce conseil consultatif sur les droits, l'égalité et l'inclusion. Ça avait été annoncé en février. L'objectif était de créer des partenariats pour lutter contre le racisme, la haine, l'antisémitisme et l'islamophobie. Les membres de ce conseil consultatif n'avaient toujours pas été dévoilés, ne l'ont toujours pas été à ce jour. Et ça avait été créé alors que le gouvernement avait aboli le poste d'envoyé spécial du Canada pour la préservation de la mémoire de l'Holocauste et de la lutte contre l'antisémitisme.

0: aussi, on avait aboli le poste de représentant spécial du Canada chargé de la lutte contre l'islamophobie. Donc, possiblement plus de détails à ce niveau-là. Habituellement, on a des détails quand même à vous fournir, là, mais vraiment, aujourd'hui, il n'y a rien qui a fuité de la part du bureau du premier ministre.
1: Estelle Côté-Sroka, merci beaucoup. Je rappelle que vous êtes en direct d'Ottawa. À la prochaine.
0: Au revoir.

0: Un peu de satire, d'humour, on aime ça. C'était la chanteuse montréalaise Jade Lesang. Je vais pas être ici. À 10 et 5 ans, je vais pas être ici. Il est presque 5 ans. J'espère que vous, vous avez envie d'être ici. Restez ici avec nous. Ah, la prochaine heure, bien sûr, on va vous faire le point sur les conditions météorologiques, mais on va vous parler du candidat controversé, revers judiciaire, de tout ce qui arrive, les paradoxes de l'Amérique de Trump, avec Raphaël Jacob, qui va nous expliquer tout ça à la chronique politique américaine. Mais tout d'abord, les informations nationales.
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5: Aujourd'hui au Radio-Journal, financement du transport collectif, une entente forte attendue entre Ottawa et Québec sera dévoilée demain.
6: J'ai hâte d'entendre les premières ministres et le premier ministre du Canada nous annoncer ça.
5: Guerre au Moyen-Orient, Benjamin Netanyahou aurait reculé sur ses visées militaires au Liban, selon Donald Trump. Et Brendan Gallagher a joué son dernier match à Montréal.
7: Garnier, c'est un guerrier. Tout ce qu'a fait pour le Canadien, c'est exceptionnel.
5: L'attaquant du Canadien a annoncé son départ lors du bilan de saison de l'équipe. Bonjour, ici Jean-Sébastien Bernatché. Québec et Ottawa se sont entendus sur le financement du transport collectif. Radio-Canada a appris que l'entente conclue pourrait rapporter près de 6 milliards de dollars à la province. Le premier ministre Mark Carney et son homologue québécoise Christine Fréchette en feront l'annonce demain à Longueuil. J'en parle avec Louise Boisvert à Québec. Louise, il y aura de l'argent pour le tramway de Québec?
8: Oui, et depuis le 1er avril, il y a une enveloppe de 25 milliards de dollars à Ottawa disponible pour financer des projets en transport collectif partout au pays. Le

0: Québec était la seule province à ne pas avoir d'entente avec Ottawa, et ce n'est pas parce qu'il y a un manque de projet. À Québec, il y a le tramway. À Montréal, il y a le prolongement de la ligne bleue du métro. Et dans les deux cas, il y a un manque à gagner dans la participation financière du fédéral. Ce que l'on peut confirmer aujourd'hui, c'est que l'entente qui sera dévoilée demain à Longueuil va permettre d'injecter 1,3 milliard de dollars de plus dans le projet de Québec. On a croisé le maire Bruno Marchand cet après-midi. Il a eu beaucoup de difficultés à ne pas vendre la mèche.
1: Ben je le sais pas, moi. J'ai hâte d'entendre les premières ministres et le premier ministre du Canada nous annoncer ça, là. Quand le lundi, la semaine commence bien, j'ai comme l'impression que ça va bien aller pour les restes de la semaine.
2: Et Louise Laval, c'est des annonces continues?
0: Oui, toujours selon des sources gouvernementales, Québec et Ottawa se sont également entendus dans le cadre d'un autre fonds en infrastructure, un fonds de 51 milliards de dollars pour l'ensemble du pays qui peut servir à financer des projets de réfection de routes, de l'aqueduc et même rénover des hôpitaux.
2: Merci Louise.
0: Je vous en prie.
2: Une manifestation pour un Québec inclusif s'est déroulée ce midi à Shawinigan, dans le même parc où un rassemblement raciste a eu lieu samedi. Une vingtaine de personnes vêtues de noir, masque blanc au visage, avaient alors brandi une banderole sur laquelle il était inscrit « Je me souviens d'un Québec blanc ». L'objectif des participants au rassemblement d'aujourd'hui, comme Sabrina Moras, c'était de dénoncer le racisme sous toutes ses formes.
3: On est plusieurs citoyens et groupes du communautaire qui ont décidé de se rassembler pour répliquer à ce qui s'est passé samedi, pour montrer qu'on a le désir d'être accueillant, mais qu'on l'est aussi, puis que montrer que ça passe pas des commentaires comme ça.
2: La manifestation raciste de samedi a aussi été dénoncée de toutes parts par des élus, tant à Québec qu'à Ottawa. Le gouvernement du Québec lance une enquête administrative dans le dossier de la mort de Nouran Rezaï, cette adolescente 15 ans tuée lors d'une intervention policière à Longueuil en septembre dernier. L'enquête devra notamment faire la lumière sur le délai de plus d'une heure avant que le Bureau des enquêtes indépendantes soit avisé de son décès. La mairesse de Longueuil, Catherine Fournier, avait notamment soulevé des questions à ce sujet. Voici le ministre de la Sécurité intérieure du Québec, Yann Lafrenière.
4: On veut savoir ce qui est arrivé, tout comme la mairesse. Et moi, je vais répondre aux questions de la mairesse, qui se demandait comment se fait-il que ça ait pris tant de temps pour le déclenchement, comment se fait-il que vous avez continué de questionner des témoins. Toutes ces questions-là, on veut y répondre.
2: Une enquête du service de police de la ville de Montréal se poursuit en parallèle afin de déterminer si des accusations criminelles doivent être déposées dans ce dossier. Le ministre responsable du commerce Canada-États-Unis, Dominique Leblanc, se rendra à Washington demain pour y rencontrer son homologue américain, Jamieson Greer. Ce voyage a lieu moins d'un mois avant la date butoir pour la révision de l'accord Canada-États-Unis-Mexique. Le ministre Leblanc sera accompagné de la nouvelle négociatrice en chef du Canada, Janice Charette. Les pourparlers entre Washington et Ottawa entourant la révision de l'ACUM semblent faire du surplace depuis plusieurs mois, tandis que le Mexique a déjà entamé les négociations. Guerre au Moyen-Orient. Donald Trump affirme que le premier ministre israélien Benjamin Netanyahou s'est engagé à ne pas envoyer de troupes vers la capitale libanaise, Beyrouth, comme il avait l'intention de le faire, selon le président toujours. Et l'annonce du chef de la Maison-Blanche survient quelques heures à peine après la décision de l'Iran de suspendre les négociations avec les États-Unis en vue d'un accord de paix. On fait le point avec notre correspondante Marie-Ève Bédard à Beyrouth. Marie-Ève, selon Donald Trump, les troupes israéliennes auraient même déjà rebroussé chemin?
5: Encore aurait-il fallu qu'elle soit véritablement en route vers la capitale. Il n'y a pas d'indication sur le terrain ici que c'est ce qu'avaient l'intention de faire les forces armées israéliennes. Ce que l'on sait, c'est que ce matin, le premier ministre israélien Benjamin Netanyahou avait annoncé de nouvelles frappes sur la banlieue de Beyrouth, ce qu'on avait très peu vu depuis l'entrée en vigueur d'un cessez-le-feu qui n'en a que le nom le 17 avril dernier. Les frappes semblent avoir été suspendues pour l'instant sur la banlieue sud de Beyrouth, ce qui soulève beaucoup de critiques du côté de politiciens israéliens qui reprochent au premier ministre Benjamin Netanyahou de faire trop de concessions au président Donald Trump. Comme le dit le ministre de l'Intérieur, Itamar Ben-Gvir, il faut parfois savoir dire non à nos amis. Aujourd'hui aurait été le moment. Sur le terrain, ce que l'on voit au sud, dans toutes les régions où les Israéliens ont fait des avancées au cours des derniers jours, c'est que les opérations se poursuivent avec la même intensité. On a vu cet emblématique drapeau israélien être planté au-dessus de la forteresse de Beaufort. Ils ont progressé dans ce secteur-là aussi. Mais pour le moment, il semble y avoir une indécision du côté israélien sur des frappes sur la banlieue sud de Beyrouth.
2: Et toujours selon le président Trump, le Hezbollah aura aussi accepté de cesser ses attaques contre Israël?
5: Alors là aussi, ça n'est pas clair. C'est ce que dit le président Donald Trump. Il dit avoir parlé directement avec le Hezbollah, ce que dans une conversation avec un des membres du bureau politique du Hezbollah que j'ai eu un peu plus tôt a été démenti. Les membres du Hezbollah disent plutôt qu'ils ne vont pas faire de concessions, ne serait-ce que

0: pour sauver Beyrouth. Ils veulent un cessez-le-feu sur l'ensemble du territoire.
1: Merci, Marie-Ève.
0: Au revoir.
2: Sport.
1: À 10 jours du début de la Coupe du monde de soccer, la police de Toronto annonce avoir arrêté 2 personnes et saisi plus de 16 000 articles contrefaits d'une valeur totale de 3,5 millions de dollars. Les maillots, casquettes et drapeaux ont été découverts dans un entrepôt de Mississauga. Les 2 hommes arrêtés devront répondre à plusieurs chefs d'accusation, dont fraude de plus de 5 000 dollars. Au hockey maintenant, la direction et les joueurs du Canadien de Montréal ont fait ce matin le bilan de saison de l'équipe 3 jours après son élimination en finale de l'Association de l'Est par les Hurricanes de la Caroline. Si les joueurs sont déçus, les dirigeants, eux, voient du positif dans cette saison et se tournent maintenant vers l'avenir afin que le tricolore se rende encore plus loin la saison prochaine. Résumé de Kevin Breton.
3: Sorry.
4: Jeez. Ému et en larmes, le vétéran Brendan Gallagher a dû interrompre son point de presse au moment de discuter de son avenir. L'attaquant de 34 ans ne passe pas par 4 chemins. Il aura besoin de se trouver une nouvelle maison après 14 saisons passées à Montréal. Laissé de côté pour l'essentiel des récentes éliminatoires, il sent qu'il n'a plus sa place dans la formation. Le directeur général Kent Hughes a quelques options devant lui. Il pourrait racheter son contrat, évalué à 6,5 millions de dollars, ou l'échanger à une autre équipe à la recherche d'expérience.
5: La seule chose que je peux vous dire, c'est qu'on lui doit le respect.
4: Gallagher a disputé 990 matchs en combinant saison et série. Un exemple, dit Philippe Dano.
6: Tout ce qu'il a fait pour le Canadien, c'est exceptionnel. Il met le gars à la guerre à chaque game.
4: Samuel Montembeault a aussi évoqué un futur incertain lorsque questionné sur son avenir.
7: C'est encore un an de contrat, c'est pas moi qui prends les décisions, donc on verra ce qui arrive en temps.
4: Longtemps pressenti comme candidat au poste de centre numéro 2, Kirby Dach deviendra, lui, joueur autonome cet été. La direction a indiqué ne pas avoir pris de décision dans son cas. Le Canadien était déjà la plus jeune équipe de la Ligue, mais advenant les départs de Montembeault et Gallagher, elle pourrait afficher un visage encore plus rajeuni la saison prochaine. Ici Kevin Breton, Radio-Canada, Montréal.
1: Et au tennis, Félix Auger-Aliassime passe en quart de finale à Roland-Garros. Le seul Canadien toujours en lice en simple a remporté aujourd'hui son match de 8e de finale en 3 manches, 6-3, 7-5 et 6-1. De son propre aveu, il s'agit de l'un de ses meilleurs matchs en carrière.
8: Sur l'année, sur les 52 semaines derrière moi, je suis un meilleur joueur, beaucoup plus constant, je sers beaucoup mieux. Je pense que j'ai amélioré tout dans mon jeu, puisque je travaille tous les jours pour tout améliorer. Donc je me considère un joueur meilleur, mais c'est vrai que ce match était phénoménal, j'ai joué... Peut-être un peu au-dessus de mon niveau moyen.
1: 4e favori, Félix Auger-Aliassime a une belle occasion de progresser dans ce tournoi parisien puisque 7 des 10 premières têtes de série ont déjà été éliminées. Maintenant, Serena Williams effectuera un retour à la compétition près de 4 ans après avoir quitté la scène du tennis mondial. À 44 ans, elle a obtenu un laissez-passer pour jouer en double féminin au tournoi de Queens à Londres, un tournoi qui débute la semaine prochaine. Le nom de sa partenaire n'a pas été dévoilé, mais Serena Williams a indiqué la semaine dernière vouloir jouer avec la Canadienne Victoria Mboko. Voilà, c'est ainsi que se termine le Radio Journal. 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Bonne soirée de la part de toute l'équipe de la Salle des Nouvelles.

Ici Elsemi Clisse, vous êtes toujours à l'écoute de l'émission du retour au rythme du Nord en ce lundi 1er juin, il est 17h10. Candidat controversé, revers judiciaire, les paradoxes de l'Amérique de Trump. Raphaël Jacob nous explique à la chronique politique américaine dans quelques minutes. Et on aura le bulletin régional avec Désiré Kafunda. Et puis, on fait le point sur les conditions météorologiques de ce soir et cette nuit avec Gabriel Poulain.

0: Et Suzanne, vers la fin de l'heure, qu'est-ce qu'on met en lumière à notre rendez-vous culturel?
1: Eh bien, notre journaliste culturel, Daniel Aubin, a rencontré Rebecca Lemoine, qui est artiste visuelle, qui participe à une exposition qui est en montre ces jours-ci à la Galerie 815 dans le cadre du Festival de Hearst sur les planches. Et l'exposition s'appelle « Les bourgeons de l'inspiration ». Il y a 15 artistes qui participent à cette exposition-là. Alors, Daniel va en discuter avec Rebecca Lemoine.
0: En fait, c'est Marie-Josée Charrier qui en discute.
1: Ah, ben
0: avec
1: oui, vous avez tout à fait raison.
0: Daniel nous en fait part.
1: Vous avez tout à fait raison. J'étais dans la, dans les patates.
0: Non, ça arrive. Il y a tellement d'informations qu'on reçoit. Et, Chris, il y a quelque chose qui se passe au Parc qui vit.
2: Au Parc qui vit, ben en fait, il va y avoir quelque chose qui se passe si tout va comme prévu au cours des prochaines années, parce que on tente de mettre en place un nouveau sentier d'un peu plus d'une cinquantaine de kilomètres qui permettrait de lier le Parc qui vit, un parc provincial très apprécié dans le nord de l'Ontario, le parc provincial de Killarney. Mais ce n'est pas chose faite encore, et pour en apprendre davantage, j'ai parlé avec l'une des membres de l'équipe du Parc qui vit pour en savoir plus.
0: Oui, j'espère que ça va se concrétiser.
2: Ce serait génial et je pense que ça ferait plaisir à bien des gens, ça.
0: Merci, Chris. Et je rappelle la question du jour en lien avec cette journée internationale de l'enfance. Bien, si vous comparez votre propre enfance à celle des enfants d'aujourd'hui, qu'est-ce que vous avez beaucoup aimé de votre enfance et qu'est-ce qui vous fait dire « c'est dommage pour les enfants d'aujourd'hui » hein? Alors, pour répondre à la question, 705-688-5301 par texto. Sinon, par l'application audio, O-H-A-D-O, l'émission au rythme du Nord, vous cliquez sur la bulle de conversation et puis vous mettez votre commentaire, si vous souhaitez qu'on puisse en faire part, vous signez votre commentaire. Et comme je dis, la Journée internationale de l'enfance en ce 1er juin, mais c'est également la Journée mondiale des parents en ce 1er juin. Ça se complète. Alors, on mettra à l'honneur les parents du monde entier, célébrés sous le thème « Ensemble pour les parents ». Et à cette occasion, bien, je lisais que l'UNICEF a dévoilé une vidéo intitulée « Devenir parent ». Oui, on ne naît pas parent, on devient parent. C'est très important. Et ça rappelle aussi que à tous le temps et le soutien dont ont besoin les parents qui s'occupent d'enfants pour leur offrir un bon départ dans la vie. La responsabilité première des parents a toujours été de prendre soin des enfants, de les protéger. Oui, les protéger. D'assurer le développement harmonieux de leur personnalité sans contrainte d'intimidation des parents, hein, sans violence familiale, on le souhaite. La famille doit garantir un climat de bonheur, d'amour et de compréhension pour permettre aux enfants de mieux grandir et affronter la vie. Et rappelez-vous constamment les 5 premières années de vie d'un enfant, surtout, c'est crucial. Et alors, cette journée mondiale rend hommage au dévouement des parents. Oui, on félicite les parents qui font les bonnes choses, puis on encourage les parents qui ont de la difficulté à faire mieux et d'aller chercher de l'aide.
1: Ah, si seulement les enfants venaient avec un kit du propriétaire, pas un kit, mais un guide plutôt du propriétaire, une espèce de...
0: Les enfants ou les parents?
1: Les deux. Ouais. En fait, les deux. Mm-hmm. Si on pouvait avoir un petit peu d'aide.
0: En effet, parce que je le réitère, les familles, les parents, les personnes qui s'occupent des enfants jouent un rôle central dans le bien-être et le développement des enfants qui sont des adultes en devenir. Ils offrent aux enfants et aux adolescents une identité, de l'amour, de soins, des services et une protection, ainsi qu'une sécurité et une stabilité économique. Bon, on souhaite que tout ça puisse être bien accompli. Trop souvent, les parents, les gens oublient quelque chose, hein. On donne naissance à un enfant, mais l'enfant ne nous appartient pas. Hein? Faut se rappeler de ça. Et des fois, les parents agissent comme si l'enfant leur appartient et qu'ils pensent qu'ils peuvent les intimider, faire n'importe quoi avec l'enfant. Ben, l'État peut intervenir aussi. Alors, soyez vigilants. On sait que c'est pas facile d'être parent, mais c'est important de bien entourer vos enfants, leur donner beaucoup d'amour, de les protéger. Et si vous manquez d'outils pour la discipline, il y a des organismes, il y a des travailleurs sociaux, il y a des services pour ça et pour accompagner un enfant difficile aussi.

Hein, parce que on choisit pas nos parents, mais on choisit pas comment vont être nos enfants aussi. Hein, ça se peut que ça nous engendre de grands, grands défis. Et c'est correct. Alors, on dit pas qu'il y a pas de problème. Il y en a des défis. Mais il y a des ressources. C'est pas se laisser aller dans l'impulsivité, dans l'agressivité envers l'enfant qu'on est supposé de protéger. Voilà ce que je voulais souligner. Et à 17h16, ah oui, Ellie Rose, elle tient debout.

0: Les tribunaux américains infligent de nouveaux revers notoires à l'administration Trump. On en discute immédiatement avec Raphaël Jacob, chercheur associé à la chaire Raoul Dandurand de l'Université du Québec à Montréal. Bonjour Raphaël.
1: Bonjour.
0: Alors, il s'agit donc d'une série de décisions de l'administration qui se voit bloquée.
1: Oui, absolument. Seulement dans la dernière semaine, la modification du nom du Kennedy Center for the Arts à Washington, qui a fait couler beaucoup d'encre lorsque Donald Trump avait tenté de façon unilatérale de le rebaptiser le Trump Center, ça a été bloqué. Donc, ce nouveau baptême, si on veut, ce nouveau nom, par un juge fédéral. Ainsi que la création, donc une autre décision venant d'un autre juge fédéral, là aussi dans la dernière semaine, de ce fameux fonds, là aussi très médiatisé, pas nécessairement pour les bonnes raisons, de près de 2 milliards de dollars américains qui avaient été prévus pour indemniser de façon disproportionnelle les partisans politiques de M. Trump, incluant peut-être surtout les insurgés du Capitole du 6 janvier 2021. Ces injonctions-là, ces blocages-là venant des tribunaux, très important de les inscrire dans une dynamique qui est plus large, c'est-à-dire notamment le renversement par des tribunaux de la majorité des tarifs douaniers imposés par Donald Trump. C'est venu en février dernier, on le sait. Le renversement de son déploiement de la garde nationale. Si, il y en a qui se posent la question à savoir pourquoi est-ce qu'on n'entend plus parler des soldats américains qui avaient été déployés dans des villes comme Los Angeles et Chicago. La raison, elle est très simple, c'est que les soldats ne sont plus là. Et la raison pour laquelle ils ne sont plus là est également très simple, c'est-à-dire que les tribunaux ont débouté plutôt le président, et ce qui est de sa décision de tenter

0: de les envoyer là en premier lieu. Tout comme ils ont bloqué son congédiement, sa tentative de congédiement unilatéral de Lisa Cook, cette membre de la Réserve fédérale américaine, tout comme ils ont également bloqué plusieurs des coupes budgétaires qui avaient été décrétées par l'équipe Doge, la soi-disant équipe Doge d'Elon Musk. On a l'impression que ça fait 25 ans, ça fait même pas 25 mois. Donc, tout ça pour vous dire que un énorme gouffre d'un côté entre ce qu'on dépeint trop souvent comme chaque déclaration ou décision annoncée de Trump comme un fait accompli, quelque chose qui va durer dans le temps. Et de l'autre côté, la réalité qui est beaucoup plus nuancée. C'est-à-dire que oui, d'un côté, ce n'est pas une exagération de dire que Trump tente depuis le début de son mandat comme assurément aucun de ses prédécesseurs modernes de concentrer les pouvoirs de la présidence ou les pouvoirs en fait du gouvernement dans les mains de la présidence dans ses propres mains. Mais c'est également vrai qu'une énorme partie des tentatives, disons les plus controversées, ont déjà été bloquées par les tribunaux. Dans d'autres cas, sont présentement devant ces derniers. Et pour tous ceux et celles qui se disent, ouais, mais à la limite, même si les tribunaux émettent des jugements, Trump les respectera pas parce qu'on sait, ils respectent rien. Là aussi, la nuance est de mise. C'est-à-dire que Trump fait deux choses par rapport à peu près tous les jugements négatifs qu'il reçoit depuis le début de son deuxième mandat. D'un côté, il s'en prend publiquement, oralement, au juge. Je vais être le dernier à vous dire que c'est normal que ça respecte les règles les plus élémentaires de bienséance. Ce n'est pas le cas, évidemment. Il n'y a aucun de ses prédécesseurs qui agissait, qui se comportait de la sorte. C'est vrai. En même temps, ce qui est également vrai, qui défrait beaucoup moins la manchette, mais qui, en ce qui me concerne, est aussi sinon plus important parce que c'est ce qui se passe dans les faits et non pas simplement dans le blabla. Dans les faits, son administration, lorsqu'elle reçoit un jugement négatif, fait l'une de deux choses. Soit se plier au jugement, et le cas du Kennedy Center, c'est un exemple parfait, c'est-à-dire Trump s'en est pris oralement, publiquement sur les médias sociaux, au juge, sur une base personnelle, mais en même temps, son administration a aussi annoncé qu'elle renoncerait à appeler le Kennedy Center, le Trump Center. Ou l'autre chose que son administration fait, c'est aller en appel. Et aller en appel, mais je m'excuse quand vous n'aimez pas une décision qui a été prononcée contre vous, c'est la façon de faire, c'est la façon institutionnelle de régler la situation. Donc, encore une fois, ce n'est pas que le type rentre dans le cadre, c'est que le cadre est beaucoup plus étanche que, disons, certaines représentations exagérées qu'on peut en faire depuis le début de son deuxième mandat.
1: Mais Raphaël, il y a toutefois au moins un aspect sur lequel le président Trump semble avoir un impact durable sur le système politique américain. Alors, comment sont traités les candidats controversés?
0: Oui, et ça, ce n'est pas un compliment pour le président. C'est-à-dire que, en fait, c'est un compliment dans la mesure où il va vraiment avoir changé là-dessus les règles de comment on fait de la politique, mais pas nécessairement de façon positive. Je vous donne deux exemples venant de cette semaine. Le premier, au Texas, un exemple républicain, après coup, on va se rapprocher de nos frontières avec un exemple démocrate. Au Texas, un type qui a défrayé quand même considérablement la manchette, même, en fait, du côté canadien, dans les médias canadiens, Ken Paxton, qui a émergé de la primaire sénatoriale, donc primaire pour le siège du Texas au Sénat américain, qui a à sa feuille de route, notamment, non exhaustivement, mais notamment, une inculpation criminelle pour fraude, une mise en accusation pour pot de vin et pour entrave à la justice par la Chambre des représentants du Texas, des dénonciations formelles venant de membres de son propre personnel, donc ses propres employés qui sont allés au FBI pour alléguer qu'il était corrompu. Et comme c'était pas assez, petite cerise sur le Sunday, infidélité maritale avec une collègue membre du Sénat du Texas qui l'a depuis divorcé. Ça, c'est un type qui, loin de reculer, a battu un sénateur en poste depuis 20 ans la semaine dernière et là, aujourd'hui même, alors qu'on se parle, est en train de rencontrer les leaders républicains au Sénat à Washington pour obtenir leur appui en vue de l'élection générale de novembre prochain. Je vous avais promis un exemple démocrate plus proche de chez nous. Si on se transporte au Maine, le candidat démocrate, M. Plattner, sur le point vraisemblablement de remporter la primaire dans son État mardi prochain, qui était déjà aux prises, lui, avec une controverse liée à un tatou sur son corps que plusieurs ont associé aux nazis, à des propos controversés, notamment lorsqu'il s'en était pris à des récipiendaires du Purple Heart, disant que ceux qui ont remis remis des distinctions pour avoir été blessés au combat étaient méprisable, que les femmes qui étaient victimes d'agressions sexuelles étaient souvent responsables elles-mêmes de leur agression. Mais lui aussi, on a ajouté une petite couche la semaine dernière lorsqu'on a appris qu'au moins 6 femmes avaient reçu de sa part des images sexuelles alors qu'il était marié. Et là aussi, pourquoi pas une petite cerise sur le Sunday? Ça ne s'invente pas. la personne que sa propre campagne a déployée depuis 3 jours pour le défendre et pour essayer de faire le ménage dans cette affaire-là, ce n'est pas lui-même. C'est son épouse. Pouvez-vous croire ça? Donc, le point étant simplement ceci, et le lien avec Donald Trump étant simplement ceci. Jusqu'à 2015-2016, et la première campagne pour la Maison-Blanche de Donald Trump, ce genre de candidature-là, autre que dans des cas extrêmement rares, subissait l'un de deux sorts. Le premier, il se retirait. Tout simplement, ces candidatures-là étaient retirées tellement elles n'étaient pas vues ou plus vues comme étant viables. Deuxième situation, deuxième résultat, très semblable au premier, les candidats ou les candidates, presque toujours c'était des hommes, s'accrochaient de façon, disons, obstinée, mais finissaient par mordre la poussière parce qu'ils devenaient des parias au sein de leur propre parti même. Donald Trump a réinventé la façon de faire de la politique, ne serait-ce que là-dessus. C'est-à-dire, lorsque vous êtes aux prises avec 1, 2, 5, 25 scandales, ne vous retirez pas. Souvent, en fait, ne vous excusez même pas. Restez dans la course, passez à l'offensive et priez que les médias et les électeurs finissent par changer de sujet. Ça a fonctionné, on le sait, à 2 reprises pour Trump en 2016, en 2024. Et les deux types dont je viens de vous parler, messieurs Paxton et Plattner, on pourra s'en parler dans les prochains mois, mais en date d'aujourd'hui, à peu près 5 mois des élections de mi-mandat, ont des chances très réalistes, très réelles de devenir sénateur à Washington.
1: Tout ça est à suivre. Hein? On comprend le message de Donald Trump. Hein? Combattez, qu'importe ce qu'il y a dans votre dossier. Merci beaucoup, Raphaël. À la prochaine.
0: Merci.
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0: Il est présentement 17h30, le bulletin régional avec Désiré Kafunda. Bien, Désiré, à la suite d'une tempête de neige historique, hein, bien, en ce moment, le Grand Sudbury, bien, qui est responsable de la ville, souhaite obtenir des commentaires sur la gestion de cette tempête qui a eu lieu au mois de mars dernier.
1: La ville a reçu plus de 40 cm de neige, suivi de pluies verglaçantes et de glace, on s'en rappelle. Au cours des deux prochaines semaines, les résidents peuvent appeler le 311 ou se rendre en ligne pour partager leur point de vue sur la façon dont la ville a géré ses ressources pendant la tempête. La ville affirme que ses commentaires l'aideront à mieux comprendre les expériences des résidents pendant la tempête et précise que l'objectif est de renforcer là les opérations et les communications d'urgence à l'avenir.
0: Et maintenant, en ce qui concerne les feux de forêt, cette équipe de pompiers combattent un feu au nord de Gogama.
1: Il s'appelle Timmins 9. Il y a

0: même si ça fait longtemps, comme dans les années 1800 et tout, qu'ils utilisaient les mêmes matériaux qu'on utilise maintenant, comme la peinture à l'huile mm-hmm. et comme crayon, comme du charbon.
1: Oui, oui, oui. Oui, parce qu'on dit la crème, le crayon de mine, là. Ouais,
0: Oui, oui, c'est ça. Fait que j'aime vraiment l'aspect-là à cause que quand j'utilise les médiums comme ça, c'est comme une connexion à la tradition de l'art en général. Fait que j'aime ça personnellement.
1: Mais vous n'hésitez pas à utiliser le numérique, à utiliser les nouvelles technologies, là.
0: Oui, j'aime ça la technologie définitivement. À cause n'importe quand je fais une illustration numérique, j'ai l'opportunité de, comme on dit en anglais, un control Z. Fait que ça nous laisse comme si on fait une partie du dessin qu'on n'aime pas. On peut juste retourner dans le temps, comme on peut défaire qu'est-ce qu'on a fait. Et la refaire, fait que ça sauve beaucoup de temps à cause si on ferait ça à la main avec des médiums traditionnels, si on rajoute la peinture dans une place qu'on décide plus tard qu'on n'aime pas beaucoup ça, là, faut tout mixer la peinture, faut recommencer, ça prend beaucoup plus de temps. Fait que si je suis un petit peu pressée pour le temps, là, à ce point-là, j'aime vraiment utiliser comme mon ordinateur ou comme moi, je dessine aussi avec une tablette. Et ça me permet à faire des dessins qui paraissent quand même comme des fois comme des dessins traditionnels, mais ça me laisse être capable de le faire en peut-être un tiers du temps, un quart du temps. Fait que j'aime vraiment ça pour ça. Mais je peux pas l'utiliser pour tous mes projets, par exemple. Comme je préfère quand même, quand possible, utiliser des médiums traditionnels. Juste à cause, j'aime vraiment la sensation de travailler avec des médiums physiques. Mm-hmm. Et une fois que j'ai fini l'œuvre d'art, c'est pas mal plus satisfaisant de comme tenir l'œuvre d'art physiquement et comme l'original.
1: Oui.
0: Ça on n'est pas capable de remplacer ça avec les ordinateurs et la technologie.
1: Qu'est-ce qui vous inspire dans votre quand vous créez, quand vous dessinez, vous peignez?
0: En général, la plupart de mon inspiration, ça vient des gens, à cause que je préfère dessiner des gens. J'aime vraiment faire des portraits avec comme la peinture à l'huile, mais dernièrement, je manque un petit peu de temps à cause de ça. Ça prend beaucoup de temps, tout mixer la peinture et faire ça que les visages paraissent bien. Mon approche à la peinture à l'huile, j'aime vraiment faire une approche qui s'appelle à la prima. C'est qu'avec ça, c'est quand on peinture, on peinture et pendant que c'est encore trempe, on continue à peinturer. Comme on mixe les couleurs avec d'autres couleurs pendant comme le processus de peinture. Fait que ça, il reste que ça rajoute un certain style à l'œuvre d'art. Mais c'est toute une approche comme c'est pas nécessairement la seule approche à la peinture à l'huile, à cause qu'il y a certaines personnes qui préfèrent faire ça un peu plus graduel. Fait qu'il rajoute comme une couche de peinture, il laisse ça sécher, après ça, il rajoute d'autres détails et c'est plus un processus. Fait qu'en faisant comme le processus où que l'artiste fait comme des couches un par-dessus l'autre, mais il laisse sécher entre les couches de peinture, ça prend pas mal plus de temps. À cause de la peinture à l'huile, ça peut prendre comme une couche de peinture, ça peut prendre 2 semaines à sécher.
1: Ah, oui.
0: Et si l'artiste peinture avec beaucoup de peinture à ce point-là, comme le plus de temps que c'est, le plus de temps ça prend à sécher. Mais pour moi, mon approche à la peinture, comme je suis capable de peinturer quand même relativement assez vite, juste à cause quand je peinture les visages, j'apprécie être capable de mettre la peinture sur la toile. Après ça, être capable de faire des transitions entre les couleurs sur la toile en utilisant un autre pinceau qui est sec. Fait que ça, c'est un des styles que j'aime vraiment faire, mais l'autre style que j'ai tendance à faire, surtout dans mon temps personnel et juste pour le fun, dans le fond, c'est j'aime vraiment faire l'illustration numérique, mais je m'inspire des styles des personnages de jeux vidéo, des jeux vidéo japonais.
1: Ah oui?
0: Oui, c'est ça. Fait qu'un petit peu, j'ai commencé, quand j'étais vraiment jeune, j'ai commencé en apprenant comment dessiner des personnages avec des personnages de Mario. Fait que ça, j'ai commencé avec ça. Mais avec le temps, j'ai commencé

0: les meilleures places pour placer le sentier. Donc, ça, c'était par avion. Donc, première chose, c'est on a fait le sentier par avion. On a décidé où qui seraient les meilleurs endroits pour l'accès ou pour les camps. Puis après ça, on a envoyé nos consultants par pied pour voir si ces endroits-là étaient vraiment disponibles, des bons endroits pour des points de vue. Puis après ça, comme c'est là, on est dans le point où on a besoin de nos permis. Donc, même pour faire des applications au gouvernement ou à la municipalité pour des fonds, il faut recevoir les permis pour commencer. Donc, c'est dans cette région-là qu'on est comme c'est là. Donc, on est en train de chercher nos permis. Puis, la notice qui est allée dans la communauté, ça, c'est la première étape des permis.
1: Alors, par rapport à la planification et toute la logistique entourant le projet, quels sont les principaux obstacles ou défis que vous avez rencontrés dans le cadre de votre préparation?
0: Premièrement, c'est les permis. Il faut faire sûr que où on place le sentier, c'est des endroits où on a le droit de mettre des sentiers ou que c'est des endroits qu'est-ce que les gens appellent Crown Land. Puis si c'est des places qui sont sur des régions autochtones, mais là il faut faire sûr que ces régions-là, ils sont corrects avec nous autres par les sentiers dans ces régions-là. Puis s'ils disent non, s'ils disent oui, il faut faire les échanges nécessaires pour accommoder les régions. Puis après ça, c'est toujours faire sûr qu'on passe pas sur des sentiers privés ou les terrains privés.
1: Vous avez mentionné que vous espérez que ce sentier-là serait en mesure d'attirer plus de touristes vers le nord de l'Ontario pour permettre aux gens de découvrir la nature qu'on retrouve dans la région. Par rapport à l'achalandage au parc Kivy, est-ce que vous espérez que le sentier vous aidera à grossir vos chiffres?
0: Comme c'est là à Kivy, le plus gros sentier qu'on a, c'est le 11,5-12 km. À Killarney, ils ont déjà un grand sentier d'environ 80 à 100 km, ouais. La silhouette. Donc, ça serait quelque chose qui serait unique, au parc ici à Kivy. Donc, on aurait un point d'accès ici, un point d'accès à Killarney. Puis, comme j'ai dit, ce serait unique d'avoir un sentier qui rejoint deux parcs. Donc, pour nous, les gens ils viendraient ici pour commencer leur randonnée. Ou ils peuvent choisir aussi de le commencer à Killarney. Donc, ça, c'est quelque chose qui serait bon pour les deux parcs.
1: Et évidemment, ce serait probablement, j'imagine, un sentier praticable pendant 3 des 4 saisons dans l'année?
0: Donc, comme c'est là, oui, le parc serait accessible durant le printemps, l'été, puis l'automne. S'il y en a des gens qui veulent faire juste des petites sections, ils peuvent, avec des raquettes durant l'hiver, faire des petites sections à la fois. Parce qu'il va avoir dans le 56 km, il va avoir des régions où ce qui s'est proche des chemins où les gens peuvent arrêter puis sortir du sentier s'ils veulent. Ces accès-là qu'on a créés dans le sentier ou qu'on a planifié dans le sentier, c'est aussi pour des raisons de sécurité s'il y a quelque chose qui arrive. Ça va être accessible toute l'année, majoritairement au printemps, l'été puis l'automne.
1: D'accord. Là, évidemment, ça va prendre une certaine implication provinciale. Vous avez mentionné qu'il faut obtenir vos permis avant de pouvoir aller plus loin avec votre projet. Par rapport à l'implication de l'Ontario, du ministère de l'Environnement, de la Conservation et des Parcs, qu'est-ce que vous attendez de la part de la province?
0: Donc, comme c'est là, le projet est estimé d'être un projet d'environ de 3 millions. Il y a des manières de couper le budget, faire sûr qu'on atteint ce budget-là. Mais une fois qu'on reçoit les permis, là, on va commencer à aller chercher pour des fonds. Donc, ça va être des fonds à la municipalité, provinciale ou fédérale. Puis, de notre part, ici à Kivy, on va aussi faire des prélèvements de fonds pour ce projet-là.
1: Et si tout va comme prévu, vous avez mentionné déjà que l'échéancier que vous visez, c'est 2030. Est-ce que c'est toujours le cas? Est-ce qu'il y aurait possibilité qu'il y ait un certain retard si jamais ça n'avance pas aussi vite que prévu?
0: Donc, comme c'est là, 2030, ça serait l'année où, si tout va bien, ça serait le plus tôt. Ça prend environ 2 ans à recevoir des fonds. Donc, quand on applique pour des fonds, on n'est pas garanti.

0: ces fonds-là.
1: Oui.
0: On budget environ 2 ans pour obtenir ces fonds-là, puis environ 2 ans après ça pour commencer à couper et faire le sentier. Mais on ne sait jamais qu'est-ce qui peut arriver. Comme c'est là, c'est 2030, mais ça pourrait être 2031, 2032 s'il y a des obstacles qui arrivent durant notre chemin.
1: Alors, on se croise les doigts, on cogne sur du bois pour le parc Kiwi. C'était la responsable de la gestion du parc, justement, Jasmine Bureau, qui nous expliquait les détails de ce projet de sentier qui lierait le parc Kiwi au parc provincial Killarney.
2: Merci, Chris. Effectivement, on se croise les doigts. Alors, j'espère vraiment que ça va aboutir. Ah, malgré les coups, là, ça va être fort agréable. Moi, j'aime beaucoup le parc Kiwi et également ce parc provincial Killarney, que c'est beau. Bel endroit. Et demain, à l'émission, on va se pencher sur les services en français dans la municipalité de Témiscamingue Shores. Et bien sûr, on a demain, mardi, notre rendez-vous politique international avec François Brousseau. Je vous dis merci d'avoir été au rendez-vous. Bon, à demain, même heure, même poste. Et bien sûr, de bonne humeur. Au revoir.
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0: Ici Madeleine Blais-Morin. À ça nous regarde ce soir. Un rassemblement d'une vingtaine de personnes à Shawinigan fait encore couler beaucoup d'encre et sème la consternation dans la classe politique.
1: Il faut les avoir à l'œil, parce qu'encore là, la pluralité d'opinions, c'est correct, mais il faut être prudent. Il y a une limite à pas dépasser.
0: Qui se cache derrière cette manifestation à caractère raciste? Aussi à l'émission, des années pour parvenir à une entente entre Québec et Ottawa sur le financement du transport en commun. L'entente pourrait avoisiner les 6 milliards de dollars.
2: J'ai établi une approche de partenariat avec le fédéral qui donne plusieurs bons résultats.
0: Et au Nouveau-Brunswick, le pays de la Sagouine, lentement grugé par la mer, comment sauver l'une des plus importantes infrastructures touristiques de l'Acadie?
3: Si Antonine Maillet était encore avec nous aujourd'hui, elle voudrait pas qu'on se dise « Ah ben si on n'est plus capable d'opérer l'île comme avant, on va arrêter ».
0: Bon lundi soir à tous. On se fait un devoir, à ça nous regarde, de donner des clés pour comprendre des événements qui frappent notre monde. C'est ce qu'on va essayer de faire ce soir au sujet de cette banderole à caractère raciste brandie samedi dans un parc de Shawinigan au Québec. Quelle organisation se cache derrière ce petit groupe de personnes masquées? Qu'est-ce que ça nous dit sur la présence d'idéologies à caractère raciste ici? On va en parler avec un expert des phénomènes de radicalisation dans un instant. Mais d'abord, je retrouve à Shawinigan ma collègue Alexandra Fortin. Alexandra, bonsoir.
4: Bonsoir.
0: Alexandra, le rassemblement s'est tenu samedi, donc 48 heures plus tard. Il continue de susciter des réactions.
4: Oui, selon des témoins, on parle d'une vingtaine de personnes donc qui étaient cagoulées, qui affichaient une grande banderole pour un Québec blanc. Je me souviens d'un Québec blanc. Effectivement, là, les réactions ont été très nombreuses dans le monde politique. Donc d'abord, la première ministre du Québec, Christine Fréchette, qui a condamné fermement le rassemblement qui s'est tenu à Shawinigan. Elle dénonce des messages racistes. Également, tous les partis d'opposition au Québec également. On peut parler de Charles Milliard, le chef Parti libéral du Québec, qui condamne sans retenue un rassemblement qu'il qualifie d'horrible. Également, Paul Saint-Pierre Plamondon du Parti québécois, qui explique que ces groupes peuvent se cacher derrière le sport pour recruter, normaliser

0: extrémisme. Il dénonce ses actions. Également, Sol Zanetti de Québec solidaire, là, qui qualifie de honteuse, qui parle de suprémacisme blanc également. Éric Duhaime aussi, qui a dénoncé avec fermeté les gestes. Et au fédéral également, là, Yves-François Blanchet, également François-Philippe Champagne, qui est député ici dans la circonscription, la Saint-Maurice-Champlain, et le chef du nouveau Parti démocratique, M. Lewis également, ont dénoncé fermement là, ces actions.
1: Alexandra, est-ce que j'ai compris qu'il y avait une autre banderole qui a été brandie aujourd'hui avec un message bien différent?
0: Effectivement, une contre-manifestation pour faire un peu contrepoids à ce qui avait été véhiculé. Donc, des militants aujourd'hui, ils étaient près d'une dizaine qui ont repris un peu le même message qui était porté hier par le groupe suprémaciste blanc. Mais cette fois-ci, la banderole, elle indiquait « Je me souviens d'un Québec inclusif ». Donc, pour le moment, les gestes qui ont été posés par le groupe, là, la manifestation qui s'est tenue samedi dernier, bien, on ne sait pas de quel groupe exactement ces actions ont été posées, mais le fait d'être cagoulé comme ça, de tenir une banderole, bien, ça fait appel à d'autres groupes extrémistes de droite, en fait. Vous pouvez entendre là-dessus David Morin, qui est titulaire de la chaire UNESCO en prévention de la radicalisation et de l'extrémisme violent.
2: Le Frontenac Active Club, qui est relié à un plus gros groupe qui s'appelle les Second Sons Canada, qui a des chapitres dans chaque province. Donc, c'est pas forcément eux, mais c'est vrai que le modus operandi, le fait d'avoir des individus cagoulés qui déploient des banderoles comme ça, on l'a vu beaucoup dans plusieurs villes du reste du Canada au cours de la dernière année.
0: Donc, la Sûreté du Québec qui analyse présentement la situation, là, on va poursuivre ça de près.
1: Alexandra Fortin, à Shawinigan, merci.
0: Au revoir.
1: Et je me tourne maintenant vers Dave Poitras, c'est le directeur stratégique et scientifique de l'organisme Ville sans violence, anciennement connu sous le nom de Centre de prévention de la radicalisation menant à la violence. Monsieur Poitras, bonsoir.
3: Bonsoir.
1: Monsieur Poitras, on entendait il y a un instant que personne n'a revendiqué encore le coup d'éclat de la fin de semaine, mais est-ce qu'on sait si ce genre de personnes masquées correspond à des codes connus?
3: Oui, comme le rappelait le collègue David Morin, ça fait en effet allusion à différentes manifestations qu'on a pu voir dans les dernières semaines, dans les derniers mois, dans le reste du Canada. Et donc, en effet, ça peut nous faire penser à les Active Clubs, notamment, qu'on connaît là depuis quelques années et dont Sécurité publique Canada nous a averti d'une certaine augmentation de ces clubs en activité sur le territoire canadien.
1: Il faudrait rappeler, ce sont quoi ces Active Clubs?
3: Oui, ben ce sont des groupes. En fait, depuis une dizaine d'années au Canada, au Québec, on avait plusieurs groupes qui revendiquaient ce type d'idée, suprémacisme blanc et mouvement anti-migration. Mais ces groupes se sont ont été dissolus dans les dernières années parce qu'ils ont notamment été mis sur la liste des entités terroristes par le Canada. Et ce sont en fait les mêmes personnes qui se sont réorganisées à travers ces Active Clubs. Ces Active Clubs, on les présente davantage comme des clubs de sport, des cercles masculins, des groupes de camaraderie, des groupes aussi d'autodéfense, et donc on essaie de recruter à travers ces modes de vie, ces lifestyles qui sont potentiellement moins radicaux d'un premier œil, mais qui visent à recruter les jeunes, mais aussi les moins jeunes, à travers donc ces activités masculines de camaraderie, et puis par la suite, évidemment, dans l'objectif de les radicaliser.
1: On n'a pas vu tout ce qui s'est passé durant cette manifestation, qui aurait été très courte, hein, de samedi, là, environ une trentaine de minutes, selon des témoins, mais ils n'étaient pas nécessairement en train de seulement pratiquer l'autodéfense. Là, il y avait cette banderole à caractère raciste. Pourquoi, selon vous, Dave Poitras, s'afficher comme ça, publiquement, et à Shawinigan?
3: Ben ça, faudrait leur demander, c'est un peu difficile là exactement dire pourquoi aujourd'hui, pourquoi à Shawinigan, mais ça nous rappelle quand même ce qu'on a vu en Ontario il y a quelques mois, en fin d'année dernière, là, si je me souviens bien, où on se rassemble dans un parc de manière assez spontanée. On va dérouler une banderole pour tourner des vidéos de propagande, essentiellement. On les voyait peut-être pas, là, mais il est tout à fait possible d'imaginer qu'il y avait une petite équipe de communication qui filmait ce qui était dit, cette banderole.

0: pétrole. Et donc, c'est ultimement pour faire augmenter la visibilité de ce type de groupe, montrer qu'on existe, montrer qu'on a une capacité à se coordonner et donc à faire ce type de rassemblement. Mais c'est surtout ce qui moi, m'inquiète du point de vue de notre organisme Ville sans violence, c'est toute l'insécurité que ce type d'événement-là peut avoir sur le sentiment de sécurité des populations visées.
1: On viendra au sentiment d'insécurité, de peur que ça engendre, mais est-ce qu'on sait si ce recrutement-là fonctionne? Est-ce qu'on sait si ces mouvements-là prennent de l'ampleur?
0: C'est difficile à dire s'il y a une plus grande adhésion d'individus à ce type de groupe. Comme Sécurité publique Canada le mentionnait dans un rapport qui a coulé, il semblerait y avoir une augmentation du nombre de groupes, mais c'est difficile à savoir si on est à quelques centaines ou quelques milliers d'individus. Ce qu'on peut constater, par contre, c'est une augmentation dans la visibilité de ces groupes. Que ce soit des manifestations comme on a pu voir en fin de semaine, que ce soit sur les réseaux sociaux, on voit qu'ils sont clairement en mode visibilisation, donc créer du contenu pour recruter, pour banaliser certaines formes de violence, pour évidemment créer les conditions qui font en sorte que leur message soit plus facilement accessible et propagé par les médias sociaux.
1: Vous avez parlé de l'Ontario là qui aurait eu ce même genre de phénomène. Bon, ça c'est ce qui s'est passé en fin de semaine, c'était au Québec. Est-ce que le Québec, l'Ontario ressemble à ce qui se passe ailleurs au Canada, ailleurs aux États-Unis peut-être aussi?
0: Certainement, il y a des parallèles à faire au Québec, au Canada également. Par contre, ce qui est à souligner, c'est que l'ensemble de la classe politique, on l'a vu aujourd'hui, vont condamner ce type de manifestation, ce type de propos suprémacistes blancs, alors que dans certains pays européens, peut-être même on pourrait dire au sud de la frontière, des partis politiques vont endosser ce type de propos et vont les mobiliser dans leur cause politique. Donc, c'est quelque chose qu'on ne voit pas au Canada et au Québec.
1: Et est-ce que ça, tout à l'heure, vous parliez là de l'insécurité que ça engendre dans une société. Est-ce que le fait que la classe politique ait condamné en bloc ce qui s'est passé en fin de semaine, ça peut un peu pallier à ce sentiment de peur?
0: Parfait, parce que ce qui est quand même assez bien documenté au cours des dernières années, c'est lorsqu'il y a des crimes haineux qui visent une personne, en effet, ça a des conséquences directement sur le bien-être de la personne visée, mais ça a des conséquences également sur la communauté visée, que ce soit des crimes haineux, donc qui sont condamnables, mais que ce soit tout simplement des discours ou des propos haineux. Et ces effets sur les communautés visées vont au-delà là, nécessairement là, d'une banderole qui a été déroulée. On peut parler ici d'un sentiment d'insécurité, le fait que les personnes vont croire qu'ils ne sont pas les bienvenus ici, que leur appartenance est contestée. Cela peut également changer leur routine. Cela peut changer également leur capacité à se déplacer, leur désir de porter certains vêtements, de parler leur langue. Donc tout ça peut avoir un effet bien au-delà de la personne visée, mais avoir un effet sur l'ensemble de la communauté et faire en sorte que ces personnes craignent de fréquenter certains lieux. Et en effet, le fait que la classe politique, mais votre collègue parlait de la manifestation, la contre-manifestation qui a eu lieu aujourd'hui, montre que ces propos ne représentent pas la majorité de la population, que l'ensemble de la classe politique, mais également des citoyens, dénoncent ces propos sur la place publique et mentionnent le fait qu'ils ne sont pas les bienvenus.
1: Je disais en introduction d'émission Dave Poitras que, bon, ça nous regarde, on essaie de comprendre ce qui se passe. On a quand même reçu, par exemple, un courriel de Gérald qui nous dit « Cessez de répéter cet incident constamment dans les médias et ces radicaux disparaîtront dans l'oubli. » Est-ce qu'on peut espérer que ces radicaux disparaîtront dans l'oubli si on arrête d'en parler?
0: Non, je pense pas que ces radicaux disparaissent dans l'oubli du moment où on cesse d'en parler. Évidemment, l'actualité l'important avec ce type de groupe, c'est de pas montrer qu'ils peuvent dominer l'actualité politique et c'est pas eux qui vont dicter le contenu de l'actualité politique. Donc, en effet, ce type de mouvement, ce type de manifestation peut leur donner de l'oxygène lorsque c'est repris comme ça dans les médias, mais mentionner, comme on le disait, le fait

0: que l'ensemble de la classe politique dénonce ce type de propos, que les citoyens le font également, vient démontrer d'une certaine façon l'intolérance que ce type de propos peut avoir en société.
1: Contrer la banalisation d'une certaine façon. Dave Poitras, j'appelle que vous êtes le directeur stratégique et scientifique de l'organisme Ville sans violence. Merci pour cette entrevue.
0: Merci.
1: Au revoir.

0: Et le premier ministre Mark Carney vient tout juste de prononcer un discours à Toronto sur la lutte contre l'antisémitisme et la haine au Canada. Il a tenu à signaler que l'année dernière, plus des deux tiers des crimes haineux à caractère religieux visaient des Canadiens juifs, qui ne représentent pourtant qu'un pour cent de la population. Je retrouve ma collègue Yasmine Midi à Ottawa. Bonsoir Yasmine.
1: Bonsoir Madeleine.
0: Donc le premier ministre qui était à Toronto pour s'adresser à la communauté juive, mais aussi selon lui à tout le pays.
1: Ouais, exact. C'est ce qu'il a dit. Donc, Mark Carney à Toronto ce soir, accompagné par plusieurs de ses députés de confession juive. Ils étaient au Holly Blossom Temple, la plus vieille synagogue de Toronto. Et le premier ministre a livré un long discours d'une trentaine de minutes, un discours qu'il a écrit lui-même, nous dit son entourage, dans l'objectif d'avoir une discussion franche avec les Canadiens de confession juive qui sont nombreux à soulever des préoccupations par rapport à leur sécurité. Surtout depuis le 7 octobre 2023. Une réalité que Mark Carney a reconnue dans son discours en rappelant, vous le disiez, que l'année dernière, plus de deux tiers des actes haineux en lien avec la religion au pays ciblaient la communauté juive, alors que les Canadiens juifs ne représentent qu'un pour cent de la population. On sait qu'à Montréal et à Toronto, il y a par exemple eu des écoles juives qui ont été visées par des coups de feu. Donc le premier ministre a eu des mots forts à ce sujet. Non seulement il a condamné ses actes haineux, mais il a aussi affirmé qu'à ses yeux, le Canada ne respectait pas son contrat social avec la communauté juive en ce moment, que l'objectif ne devait pas seulement être d'assurer la sécurité physique des Canadiens juifs, mais aussi de faire en sorte qu'ils puissent s'épanouir pleinement. Et puis, sans parler directement du conflit israélo-palestinien, le premier ministre a aussi dit qu'aucun citoyen qui vaque à ses occupations quotidiennes ne devrait assumer la responsabilité des actes commis par un autre gouvernement. On peut écouter là-dessus Mark Carney.
2: Un pays où des écoles juives ont besoin des gardes de sécurité, où des synagogues ont besoin de barrières, où les enfants juifs fréquentent des écoles recluses, dans un périmètre de protection, est un pays qui protège ses citoyens, oui, mais qui n'arrive pas à respecter son pacte civique.
0: Et Yasmine, il a aussi annoncé la création d'un nouveau conseil pour faire face à l'antisémitisme et à d'autres formes de haine.
1: Ouais, on savait que ça s'en venait. Madeleine, souvenez-vous, en février, le gouvernement Carney avait aboli deux postes. Le poste d'envoyé spécial pour la lutte contre l'antisémitisme, qui était vacant, et celui d'envoyé spécial pour la lutte contre l'islamophobie, qui à l'époque était occupé par Amira El-Rawabi. À l'époque, on avait expliqué que ces deux postes allaient être remplacés par un nouveau comité consultatif qui allait avoir pour mandat de lutter contre le racisme et la haine sous toutes ses formes. Alors aujourd'hui, Mark Carney a confirmer la création de ce comité, un comité qui sera chapeauté par le ministre du Patrimoine canadien, Mark Miller. L'ex-sénateur Mark Gold, lui-même de confession juive, en fera partie. C'est ce qu'a annoncé Mark Carney aujourd'hui. Et puis, parmi les premiers chantiers de ce comité, on va chercher notamment à améliorer la collecte de données sur les incidents haineux pour que tous les niveaux de gouvernement aient accès aux mêmes informations.
0: Est-ce que ça a eu un écho au sein de l'opposition, tout ça?
1: Oui, ce matin, cet avant-midi, Pierre Poilievre, le chef conservateur, tenait un point de presse. Donc, c'était avant le discours de Monsieur Carney. Mais Monsieur Poilievre a quand même critiqué dans ce point de presse le bilan du premier ministre en disant que la communauté juive avait besoin de résultats concret pour se sentir en sécurité et pas d'un autre discours. Le chef conservateur a aussi déclaré qu'à ses yeux, Mark Carney devait s'excuser auprès des Canadiens de confession juive. On peut l'écouter.
3: Les politiques libéraux ont divisé un groupe contre l'autre. Leur politique d'immigration massive sans contrôle qui permet des terroristes, des criminels, des antisémites de venir au Canada.

0: Donc voilà, réaction de Pierre Poilievre qui fait un lien entre les politiques d'immigration du gouvernement fédéral et la montée des actes haineux qui ciblent la communauté juive. Il faut quand même souligner, Madeleine, qu'il n'existe pas de données qui établissent un lien de cause à effet entre ces deux éléments. D'ailleurs, il y a plusieurs organismes au pays qui mettent en garde contre le danger posé par certains groupes néo-nazis au Canada qui représentent évidemment une menace pour la communauté juive.
1: Yasmine Midi à Ottawa, merci.
0: Au revoir.
1: Au revoir. On se rend au Moyen-Orient maintenant, où la tension a grimpé d'un cran supplémentaire dans le conflit entre Israël et le Liban aujourd'hui. Le premier ministre Benjamin Netanyahou a ordonné de frapper des cibles du Hezbollah dans la banlieue sud de Beyrouth. L'Iran a menacé de répliquer. Puis cet après-midi, Donald Trump affirme s'en être mêlé pour prévenir une telle escalade. Pour revenir sur ces derniers développements, je retrouve notre correspondante Marie-Ève Bédard. Elle est à Beyrouth. Marie-Ève, bonsoir.
2: Bonsoir, Madeleine.
1: Marie-Ève, si on refaisait le fil des événements de la journée, il y avait une réelle menace d'escalade qui a dû créer un sentiment de panique au sein de la population libanaise.
2: C'est-à-dire que dans la banlieue sud de Beyrouth, on a assisté assez tôt ce matin à des scènes qu'on a déjà vues, c'est-à-dire des gens qui étaient rentrés chez eux vivre dans la banlieue sud, qui avait été jusqu'ici, depuis l'entrée en vigueur d'un cessez-le-feu qui n'en a que le nom le 17 avril dernier, elle avait été épargnée. Alors, il y a des gens qui ont recommencé à quitter, qui ont emprunté les routes, il y a eu des bouchons de circulation, évacuation, parce qu'il y a eu non pas un, mais deux avertissements, des avis, des ordres d'évacuation de la part des forces armées israéliennes, alors que le premier ministre Benjamin Netanyahou déclarait qu'il avait ordonné à l'armée de frapper la banlieue sud de Beyrouth. Alors, toute la journée, les gens ont attendu sur le qui-vive. Il restait très, très peu de gens dans la banlieue sud. Deuxième avertissement, deuxième mouvement de population. Et puis, ça ne s'est pas produit. Comme vous l'avez dit, au cours de la journée, d'abord, ça a créé un émoi un peu partout dans la communauté internationale. Il y a l'Iran qui s'en est mêlé, qui a menacé de se retirer d'abord des négociations avec les États-Unis et Israël, mais aussi de frapper durement Israël si ça devait se faire. La France, qui avait appelé déjà après les événements de la fin de semaine dernière à une réunion d'urgence du Conseil de sécurité, a reproché à Israël de ne pas respecter le cessez-le-feu, de provoquer cette escalade. La plupart des pays européens aussi. Et donc, cette conversation entre Donald Trump, selon le président américain, et le premier ministre Benjamin Netanyahou a réussi à faire en sorte que cette frappe qui était anticipée n'ait pas lieu. Ce qui, du côté des politiciens, certains politiciens israéliens, a provoqué une colère. Le ministre Itamar Ben-Gvir, par exemple, le ministre de l'Intérieur d'extrême droite, qui a dit qu'il fallait savoir dans la vie dire non à ses amis et que ça aurait dû être un moment où Benjamin Netanyahou aurait dû dire non à Donald Trump. L'ancien premier ministre Bennett qui a accusé le premier ministre Benjamin Netanyahou d'avoir perdu le contrôle du pays. Mais pour l'instant, Benjamin Netanyahou, lui, il dit que les opérations militaires israéliennes au Liban vont se poursuivre comme prévu un peu partout sur le territoire et qu'il se réserve le droit de frapper Beyrouth si le Hezbollah ne met pas fin à ses attaques de drones et de missiles.
1: Donc, Marie-Ève, est-ce que cette intervention de Donald Trump peut éventuellement calmer le jeu de façon durable?
2: Durable, ça reste à voir parce que les Iraniens restent très menaçants. Ils maintiennent que si le premier ministre Benjamin Netanyahou, qui a lui aussi dit qu'il se gardait le droit de frapper Beyrouth à tout moment si le Hezbollah ne cessait pas ses activités. Les Iraniens, ont-ils dit, vont répliquer. Ils ont conseillé à la population des communautés du nord d'Israël d'évacuer si d'aventure les Israéliens devaient frapper la banlieue sud. Donald Trump qui affirme avoir parlé dans un premier temps directement avec le Hezbollah, ce qui a surpris tout le monde. Moi, j'ai parlé avec des membres du bureau politique du Hezbollah qui démentent ces informations, qui disent que c'est impossible, que ça n'arrivera jamais, que ce n'est pas la première fois que Donald Trump, essentiellement ce qu'on m'a dit un peu n'importe quoi et sème la confusion. Ensuite, ils ont dit que c'était des conversations indirectes avec des contacts proches du Hezbollah. Il dit aussi qu'il a obtenu du Hezbollah et d'Israël que le Hezbollah s'observe un cessez-le-feu avec Israël, mais d'autres membres du bureau politique du Hezbollah ont affirmé ce soir que c'était hors de question de négocier un cessez-le-feu simplement pour Beyrouth, qu'on n'allait pas accepter de sacrifier le sud et l'ensemble du territoire du Liban pour faire en sorte que la ville de Beyrouth, que la banlieue sud soit épargnée. Alors, est-ce que Donald Trump a véritablement obtenu des garanties et surtout sur le long terme? Benjamin Netanyahou, lui en tout cas, garde toutes les options ouvertes, Même chose du côté de l'Iran, qui maintient ne pas vouloir poursuivre

0: les conversations qu'ils avaient engagées par des intermédiaires avec les États-Unis.
1: Marie-Ève Bédard, à Beyrouth, merci beaucoup.
0: Je vous en prie.
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0: J'ai établi une approche de partenariat avec le fédéral qui donne plusieurs bons résultats dans beaucoup de dossiers. Et sur ce point, je vous dirais, restez à l'écoute.
1: La première ministre du Québec, Christine Fréchette, prenait la parole devant les membres de la Chambre de commerce du Montréal métropolitain, c'était ce midi. Sans vendre la mèche, elle laisse entendre que Québec et Ottawa se sont enfin entendus au sujet du transport collectif. Selon nos informations, une entente doit être rendue publique demain. Et ce soir, pour en parler, je joins notre collègue dans nos studios de Québec, Louise Boisvert. Bonsoir, Louise.
2: Bonsoir, Madeleine.
1: On en parle avec vous parce que cette annonce demain va permettre de boucler le financement du tramway à Québec.
2: Et il fallait voir le sourire du maire de Québec qui avait beaucoup de mal à se contenir cet après-midi lors d'un point de presse. Lui non plus ne voulait pas vendre la mèche. Mais voici ce qu'on sait à ce moment-ci. Alors, selon nos informations, une entente a finalement été conclue entre Québec et Ottawa parce qu'il y a un fonds qui existe pour les transports, pour les projets de transport collectif au pays de 25 milliards de dollars qui est disponible depuis le 1er avril. Et c'est un fonds qui a été annoncé en 2024, donc il y a 2 ans, sous le gouvernement de Justin Trudeau. Et au cours des 2 dernières années, les provinces ont toutes négocié et signé des ententes pour avoir accès au fonds. Le Québec était à ce jour la seule province canadienne à ne pas avoir d'entente. Alors, on devrait annoncer demain qu'Ottawa est prêt à verser 6 milliards de dollars au Québec, de l'argent qui va servir à financer le tramway de Québec, mais d'autres projets aussi, comme le prolongement de la ligne bleue du métro à Montréal. Ce sont 2 projets qui ont ceci de particulier, c'est que les travaux sont commencés, mais Ottawa tarde à donner sa juste part. Et je le mets entre guillemets, parce que dans les 2 cas, le gouvernement du Québec souhaite que le fédéral verse 40% de la facture totale. On n'a pas la confirmation du montant supplémentaire qui sera versé au métro de Montréal, mais pour le projet de tramway, Ottawa va donner 1,3 milliard de plus. Il y avait déjà 1,5 milliard sur la table, et avec cet ajout là, Ottawa va payer maintenant 2,7 milliards du projet qui est évalué à 7,6 milliards de dollars. Et quand on fait une règle de 3, ça ne fait pas tout à fait 40%, là, mais on y est presque. On va écouter le maire de Québec, vous allez entendre son sourire dans la voix. Il ne veut pas confirmer les informations, mais on n'est pas loin.
3: Ben je le sais pas, moi. J'ai hâte d'entendre les premières ministres et le premier ministre du Canada nous annoncer ça, là. Quand le lundi, la semaine commence bien, j'ai comme l'impression que ça va bien aller pour le reste de la semaine.
1: Louise, est-ce que cette annonce d'un financement fédéral, bon, qui sera confirmé demain, là, si on revient au projet de tramway, est-ce que ça va calmer les esprits? Parce qu'il y en a qui commençaient à s'inquiéter d'un manque à gagner, là.
2: Les opposants, surtout, hein, qui disaient un peu, leur argument était de dire qu'on ne peut pas lancer les travaux tant qu'il n'y a pas d'entente finale avec Ottawa. Ça aurait été faire les choses à l'envers. Alors aujourd'hui, c'est le député conservateur de Charlebourg-Haute-Saint-Charles, Pierre Paulus, qui a répondu cet après-midi à Ottawa. Il estime que le fédéral peut bien donner un montant, mais tant qu'on connaît pas la facture finale du projet, on ne sait toujours pas si c'est suffisant.
4: Ce qui est important pour moi, comme député de la région de Québec, c'est de savoir vraiment si le projet va rester dans les montants établis. Parce que si on s'en va dans des montants exponentiels, il va y avoir un problème, puis c'est justement le fédéral peut pas suivre, puis là, on peut avoir un problème. Mais ça, je remets ça dans les mains du monde.
1: Et on entendait en introduction Christine Fréchette dire, bon, j'ai des bons résultats avec Ottawa. Elle pense pouvoir tirer son épingle du jeu, si on comprend bien.
2: Oui, elle qui se félicite d'avoir développé un partenariat avec Ottawa. Ça faisait partie de son plan de départ, hein, de conclure rapidement, avant la période électorale, une entente avec Ottawa en matière de transport collectif. Et lorsqu'elle a présenté son nouveau conseil des ministres en avril, Christine Fréchette avait confié la tâche au ministre Jean Boulay de négocier avec Ottawa. Et en coulisses, on nous vantait les talents de négociateur de M. Boulay, lui qui connaissait bien la machine fédérale, qui connaissait bien ses interlocuteurs à Ottawa. Et le gouvernement voulait aussi envoyer le message qu'il était temps d'aller chercher les sommes qui reviennent au Québec, pas seulement en transport collectif, mais aussi en infrastructure. On sait la bataille que mènent actuellement les villes du Québec pour obtenir un meilleur financement pour rénover, pour entretenir leurs infrastructures. Alors, la question qui reste ce soir, c'est est-ce que ça se fait, cette entente-là, sans condition pour le Québec? C'était ça le discours, hein, pour expliquer tout le retard dans les derniers mois pour conclure une entente avec Ottawa. Québec voulait mettre la main sur des milliards, mais

0: sans condition. On nous dit, écoutez, évidemment qu'il y a des conditions, des paramètres, une direction. On donne pas un chèque de 6 milliards de dollars sans aucune garantie. Et ce qu'on nous répond surtout ce soir, c'est que ça se règle aux conditions qui satisfait Québec. Alors, Madeleine, on verra tout ça demain. Conférence de presse là, qui est attendue à 15 heures en après-midi pour dévoiler cette entente qui est conclue entre Québec et Ottawa en transport collectif. Mais il y en aura une autre entente qui va être dévoilée demain. Selon des sources gouvernementales, Québec et Ottawa se sont également entendus dans le cadre d'un autre fonds en infrastructure. C'est un fonds de 51 milliards de dollars pour l'ensemble du pays qui peut servir à financer des projets de réfection de routes, de réseaux d'aqueducs et même rénover des hôpitaux. Alors, ce sera une grosse journée d'annonce demain.
1: Et on regardera quelles sont les conditions et si finalement, effectivement, Québec et Ottawa sont bien d'accord avec ces conditions-là. Merci beaucoup, Louise Boisvert, à Québec. Prie. Au revoir.
0: Au revoir.
1: Restez à l'écoute plus tard à l'émission. Plus de 60 ans après sa disparition, elle demeure une icône d'Hollywood. Marilyn Monroe aurait soufflé 100 bougies aujourd'hui. Au-delà de l'image de femme fatale, que reste-t-il de son œuvre? Mais d'abord, les changements climatiques menacent les installations d'une des plus importantes infrastructures touristiques de l'Acadie, c'est-à-dire le pays de la Sagouine situé au Nouveau-Brunswick. La mer monte, elle mange du terrain et les tempêtes endommagent la structure des bâtiments, si bien que l'île où se tiennent bon nombre de spectacles sera éventuellement abandonnée. Mais la direction a trouvé des solutions pour que l'œuvre d'Antonine Maillet continue de vivre. Michel Brideau.
2: On va y mettre des dés, on va y mettre un miroir avec un dé.
3: Citrouille et les nombreux autres personnages de l'univers littéraire d'Antonine Maillet prennent vie depuis près de 35 ans sur l'île aux puces. C'est une minuscule île dans la baie de Bouctouche, juste assez grande pour la présentation de spectacles de théâtre en plein air.
4: Je vais aller me promener dans le village, puis je vais dire à tout le monde qu'on organise une surprise pour la fête à peine.
3: La scène est entourée d'un petit village en bois. Tout tient sur une plateforme surélevée qui repose sur des piliers en bois aussi.
5: On le voyait. On voyait que l'eau montait, on voyait qu'on perdait de la terre au niveau du fort surtout.
3: Monique Poirier est la directrice générale et artistique du pays de la Sagouine.
5: Les gros courants, les glaces, la fréquence des tempêtes.
3: Les tempêtes post-tropicales Fiona, par exemple, ou encore Dorian, ont frappé très durement les provinces atlantiques. Elles ont aussi fragilisé l'île aux puces.
5: Là, ça fait quelques années. Puis c'est parce qu'on peut plus servir du pont original depuis avant la pandémie. Là. Ouais. Donc
3: l'hiver, les glaces ont endommagé le pont de 300 mètres qui mène à l'île. Il a fallu le remplacer.
5: Fait que là, on est dans la section vraiment qui subit là davantage l'augmentation du niveau d'eau puis de l'érosion.
3: Monique Poirier nous accompagne jusqu'à l'île aux puces pour nous montrer d'autres dommages, comme la perte de terrain. À un point tel que parfois, lors des grandes marées de la mer, qui est à quelques kilomètres, toute l'île est recouverte d'eau. On ne voit que le village de bois sur ses piliers qui semble flotter.
5: Donc ici, on perd de la terre chaque année.
3: À l'une des extrémités de l'île aux puces, il y a un phare. Et tout près, les dommages sont très visibles. Les glaces ont soulevé un coin de la plateforme et sa barrière. Cette section est maintenant fermée aux visiteurs.
5: C'est pas la fin de l'île aux puces. Ce qu'on veut faire, c'est de se mettre dans une position qu'on dépend pas uniquement de l'île aux puces pour être en mesure d'opérer. Il faut préparer des infrastructures, mettre des choses en place que si il y avait une tempête extraordinaire puis que ça abîmait de façon importante une partie ou l'île au complet, qu'on soit capable de continuer.
3: Déjà, d'ici 2 ans, le pays de la Sagouine va se transformer. Il y aura de nouvelles constructions sur la terre ferme pour accueillir une partie de la production de l'île aux puces. Ces constructions vont s'ajouter au restaurant théâtre et aux autres installations qui sont déjà sur la terre ferme, comme Acadie Lumina.
6: Ça fait qu'il n'y avait pas d'électricité dans sa cabane à implants. Il n'y avait jamais rien eu de sa vie, Frank.
3: Les comédiens sont en répétition en prévision de l'ouverture de la saison estivale le 21 juin. Ils croient en l'avenir du pays de la Sagouine malgré le climat qui change. Émilien Cormier.
7: C'est ça ce que je souhaite aussi au pays qui puisse continuer à partager ce bien-être-là, cette belle culture qui est l'Acadie.
3: Denise Bouchard est comédienne et metteur en scène.
8: Mais non, on ne veut pas que ça dure un autre.

0: 35 ans. On veut que ça se continue à l'infini. Parce qu'on rêve grand. Il faut rêver grand.
1: Je pense que si Antonine Maillet était encore avec nous aujourd'hui, elle voudrait pas qu'on se dise, ah ben si on n'est plus capable d'opérer l'île comme avant, on va arrêter.
2: Oui, mais j'espère qu'il n'y a personne qui va savoir.
3: Les changements climatiques auront peut-être raison de l'île-opus, mais pas de la résilience de l'équipe qui compte jusqu'à 140 employés au plus fort de la saison et qui porte à bout de bras l'œuvre d'Antonine Maillet. Ici Michel Bridau, Radio-Canada, Bouctouche.
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5: Vous avez peut-être, chers auditeurs, en ce moment les deux mains dans la terre pour transplanter vos semis. À la chronique alimentation ce soir, on parle d'agriculture urbaine. Certains estiment que le Québec et Montréal en particulier seraient la capitale mondiale de l'agriculture urbaine. Elle connaît une croissance phénoménale depuis près de 15 ans. On en parle ce soir avec le chef recherchiste de l'émission L'Épicerie, Gilda Meneux. Gilda, bonsoir.
6: Bonsoir Madeleine.
5: Qu'est-ce qui explique ce succès de l'agriculture urbaine à Montréal et au Québec?
6: Mais oui, alors, d'abord, c'est pas moi qui l'ai donné ce titre. C'est Éric Duchemin, c'est le directeur scientifique du laboratoire sur l'agriculture urbaine qui a co-signé assez récemment un portrait de cette industrie qui effectivement démontre que Montréal et le Québec en général sont des joueurs très actifs en agriculture urbaine. Madeleine, un mot-clé, l'UFA. L'UFA, quand même assez connu maintenant, la première serre construite sur un toit au monde en 2011. Aujourd'hui, ils ont 6 serres réparties sur les toits de Montréal et Laval. On parle de 35 000 paniers par semaine. Un modèle de serre urbaine, commerciale, qui fait l'envie de bien d'autres métropoles et pourtant toujours unique. Et faut croire, parce qu'effectivement, c'était pas les premiers, il y avait déjà de l'agriculture urbaine avant l'UFA, mais à cette échelle, ce modèle a inspiré pas mal de monde ici. Alors, quelques chiffres, en 2025, ils ont répertorié 206, ça c'est le chiffre tout frais de ce matin, entreprises agricoles urbaines au Québec, par rapport à 175 en 2024, donc une belle croissance de 15%, et on voit la courbe depuis une dizaine d'années, une croissance phénoménale, tant à Montréal qu'à Québec et dans les villes.
5: Et pour ceux qui ne connaîtraient pas l'agriculture urbaine, en quoi elle se distingue d'une agriculture traditionnelle?
6: Alors, c'est celle donc. Évidemment, ça se passe en ville et uniquement en ville. Oui. Vous l'aurez compris. Le meilleur exemple qu'on connaît, que tout le monde connaît, ce sont les fameux jardins communautaires qui, ceux de Montréal, ont fêté leurs 50 ans l'an dernier, si je me souviens bien.
5: Très populaire.
6: Un modèle très populaire. À tel point qu'on doit attendre parfois jusqu'à 7 ans pour avoir un petit bout de jardin dans certains quartiers. Oui, des modèles de fermes généralement sans but lucratif. Beaucoup de fermes sociales en lien avec des banques alimentaires, par exemple, ou des organismes en sécurité alimentaire. Ou encore des fermes plus nichées. Alors, des petites fermes urbaines qui vont produire des légumes consommés, par exemple, par certaines communautés culturelles. Je pense notamment, j'ai déjà vu des arachides, des okras très consommés, par exemple, aussi en Afrique de l'Ouest, comme on en fait pousser, par exemple, à la ferme Bonnet Bleu. Et puis, il y a ce gros succès qu'on voit depuis quelques années émerger, ce sont les champignons. Des champignons qu'on achète en épicerie qui sont tous un peu les mêmes, pas des champignons sauvages, donc des champignons qui vont pousser dans ces immenses fermes verticales, si vous voulez. Je pense notamment à celle qui s'appelle 400 pieds de champignons. Elle porte son nom parce qu'au début, ils ont démarré il y a 8 ans avec simplement 400 pieds carrés. Aujourd'hui, c'est 5000 pieds carrés de champignons en plein cœur du quartier Côte-des-Neiges, ça on le voit pas de l'extérieur, hein. Des pleurotes jaunes, bleues, des énoquis, des beaux champignons au nom comme la crinière de lion, la tête d'ours. On les vend à la restauration, on les vend aussi en ligne, sous forme de champignons séchés, marinés, en sauce, en tourtière. Imaginez-vous, une filière qui se porte très bien, notamment parce que c'est assez facile, ça prend peu de main-d'œuvre et c'est très productif.
5: On est content lorsque des histoires vont bien, mais j'imagine que c'est quand même un secteur qui a ses défis.
6: Effectivement, alors les coûts, bien sûr, les investissements de base pour démarrer une ferme urbaine peuvent être très élevés. Imaginez installer une serre sur un toit en toute sécurité, c'est un défi technologique en soi. Ensuite, l'espace, parce que dans les grandes villes, l'espace se raréfie et coûte de plus en plus cher. C'est peut-être encore un petit peu ce qui favorise Montréal par rapport à d'autres grandes villes. Cependant, bon, on voit le prix des technologies qui diminue, un peu comme pour les lumières à basse consommation. Et il faut surtout être compétitif. Ça, c'est le gros défi. Donc, miser sur des aliments complémentaires.
5: Et si le Québec est en avance, est-ce que il y a ce modèle-là qui se développe ailleurs, que ce soit au Canada ou ailleurs dans le monde?
6: Alors, au Canada, Toronto, Vancouver,

0: ouvert, on mise beaucoup sur les jardins communautaires, beaucoup moins sur ces fermes urbaines parce que justement il y a très peu de place. Ça va être le cas aussi pour New York, pour Londres, Paris investit beaucoup dans des petits jardins comme ça où on espère développer une petite agriculture de proximité autour aussi de la ville de Paris. Mais Éric Duchemin a fait toutes ces études pour comparer et continue à constater que Montréal et le Québec et la ville de Québec ont vraiment encore des pas d'avance et pourraient donc inspirer d'autres pays dans le monde en développement d'agriculture urbaine.
1: Gilles Damoneau, merci.
0: C'est un plaisir.

0: I'll be kind of moving on here, but, you know, incredibly, incredibly... Sorry. Jeez.
1: Vous venez d'entendre toute l'émotion chez Brendan Gallagher, le numéro 11 du Canadien. Ce matin, l'organisation de l'équipe faisait le bilan de sa saison, mais ce sont les commentaires du doyen des joueurs qui ont retenu l'attention. J'en parle avec mon collègue Marc-Antoine Godin. Bonsoir Marc-Antoine.
2: Bonsoir.
1: Donc Brendan Gallagher qui nous a plus ou moins annoncé son départ de Montréal aujourd'hui. Pourquoi il s'en va et pourquoi il était aussi émotif?
2: Ben, il y a deux raisons. Tout d'abord, ce qui l'a fait craquer, c'est le souvenir de la saison dernière qui lui est revenu à l'esprit quand il a dû composer avec le décès de sa mère qui a été emportée par le cancer. Puis ses coéquipiers ont vraiment été là pour lui. Ils l'ont vraiment soutenu au milieu de cette épreuve-là. Et puis Gallagher leur en sera éternellement reconnaissant. Émotif aussi parce qu'il comprend très bien qu'il est arrivé à la fin de son association avec les Canadiens. Il lui reste un an de contrat. Il voudrait bien rester avec les Canadiens, sauf que Martin St-Louis n'a à peu près pas fait appel à ses services à la fin de la saison. Puis même durant les séries éliminatoires, il a seulement joué 3 matchs. Alors, il s'est dit, je comprends très bien le message qui m'est lancé. On ne veut plus de mes services. Alors, je vais demander à la direction de me trouver un nouveau domicile. Parce que lui, il estime qu'il a encore beaucoup de hockey à donner.
1: Mm-hmm. C'est vraiment une roue impitoyable, hein, celle du sport. Un jour, c'est un jeune athlète qui va voler le poste d'un vétéran. Puis ça tourne. Des années plus tard, le jeune devenu vétéran se fait voler à son tour sa place. Donc, Brendan Gallagher est pas le seul dans cet engrenage-là.
2: Non, c'est le plus gros nom qui vit ça en ce moment. Il a jadis pris la place d'un autre et il est en train de se faire damer le pion. Mais le gardien de but, Samuel Montembeau, est un peu dans la même situation. Ça a été la folie. Jacob Dobesch, hein, le jeune gardien de but qui a fait sensation durant les séries éliminatoires. Mais faut pas oublier que le Québécois Samuel Montembeau était le gardien de but numéro 1 du Canadien au début de la saison. Mais ses contre-performances l'ont relégué au second plan. Là, il y a un autre gardien de but recrue, Jacob Fowler, qui s'est joint à l'équipe, qui fait en sorte que là, le Canadien est prêt à continuer avec ses deux jeunes loups. Et vraisemblablement, c'est pas assuré, mais vraisemblablement, Samuel Montembeau va continuer sa carrière ailleurs. Faut s'attendre à ce que le Canadien essaie de lui trouver une autre équipe la saison prochaine, même si Montembeau, lui, voudrait bien obtenir une autre chance de se faire valoir avec le Canadien.
1: Alors, ça a vraiment, ce commentaire de Brendan Gallagher, volé la vedette, je le disais, c'est parce que c'était cette journée bilan chez le Canadien. Ouais. L'organisation doit quand même être assez contente de la saison qu'on vient de traverser.
2: Très contente. Je pense qu'il y a aucun doute là-dessus. Le Canadien s'était fixé certains objectifs qu'il a largement dépassés. Et puis on dit souvent que le Canadien est en avance sur son échéancier. Et tout ce qu'il a vécu en termes d'expérience pour ses jeunes joueurs cette année, c'est incalculable. C'est pas nécessairement une équipe qui était prête à gagner, mais c'est une équipe qui est allée chercher un bagage extraordinaire pour les années à venir et qui va lui permettre, lorsque tout le monde va être arrivé à maturité, de pouvoir faire bon usage de cette expérience-là. D'ailleurs, je vais vous faire entendre les propos du directeur général Kent Hughes qui s'est dit très heureux de la tournure des événements.
3: Des fois, l'expérience avance l'équipe au niveau de les changements qu'on a besoin de faire, que ce soit individuel ou que ce soit autour de l'équipe dans l'ensemble. Ça fait 48 heures, on va prendre temps pour digérer tout, parler avec les joueurs, parler avec les coachs, puis établir les plans pour l'été en fonction de ces discussions.
1: Bon, après l'été, il y aura l'hiver. L'année prochaine, est-ce que le Canadien pourrait être aussi bon que cette année?
2: Mais ce qui l'a fasciné,

0: Ce qui a été fascinant de la part du Canadien depuis le début de sa reconstruction, c'est qu'il n'a cessé de s'améliorer d'une année à l'autre sans jamais régresser. Alors, est-ce que la régression s'en vient l'année prochaine? Peut-être. C'est pas facile atteindre le carré d'as comme le Canadien l'a fait. Sauf que c'était une très jeune équipe, la plus jeune équipe à participer aux séries éliminatoires, et elle ne fait que commencer, cette équipe-là. Elle ne fait que toucher à au début de ces belles années. Alors, quand Kent Hughes parle des plans pour l'été puis de ce qu'il voudrait faire pour pouvoir améliorer l'équipe, c'est parce que là, il y a plusieurs choses à sa disposition pour améliorer l'équipe, la renforcer avec de meilleurs joueurs, avec de l'argent frais à dépenser. Donc, le Canadien est dans une excellente position pour pouvoir être de nouveau compétitif la saison prochaine. Et puis, les jeunes, les Suzuki, les Hudson, les Caulfield, les Slavkovski, les Demidov, tous ces joueurs-là qui sont du talent de pointe à Montréal, ben là, ils ont maintenant une longue expérience éliminatoire avec cette élimination-là. Puis, on doit s'attendre à ce que cette équipe-là connaisse beaucoup de succès la saison prochaine. Ce qui est certain, c'est que les attentes des amateurs vont être très, très élevées.
1: Il y a eu tellement d'engouement. Marc-Antoine Godin, merci.
0: Ça m'a fait plaisir.
1: Au revoir.
2: 5 questions pour comprendre avec François Brousseau.
1: La population de Colombie est allée aux urnes hier pour élire un successeur au président de gauche sortant, Gustavo Petro. Le président sortant n'a pas le droit de se représenter. Et aucun candidat n'a obtenu la majorité absolue. Ça veut dire qu'il y aura un second tour qui sera organisé le 21 juin. Il va opposer Ivan Cepeda, le successeur désigné de la gauche, à un candidat surprise, qui a fait mentir les sondages, qui est arrivé en tête avec 44% des suffrages exprimés. Il se nomme Abelardo de la Espriella. On va reprendre François.
3: Abelardo de la Espriella.
1: Et voilà. Il se réclame de politiciens comme Donald Trump et de l'Argentin Javier Milei. Donc bonsoir, officiellement François.
3: Buenas tardes.
1: Buenas tardes. La Colombie, à son tour, semble tentée par un candidat populiste de droite.
3: Oui, un vote fort pour un candidat à poigne, comme en ont élu au cours des dernières années des pays comme l'Argentine, le Salvador, le Honduras, plus récemment le Chili. Et ce candidat arrivé en tête, un avocat qui au fait a déjà défendu des narcotrafiquants, eh bien, il se place lui-même dans la lignée revendiquée haut et fort de Trump, de Milei aussi, mais aussi du salvadorien Nayib Bukele, dont il veut reprendre les méthodes à poigne comme contre le crime organisé. Et une des promesses phares du bonhomme, qui a séduit quand même près de 44% des électeurs au premier tour, c'est de construire plusieurs super prisons à sécurité maximale sur le modèle du fameux CECOT, le controversé centre de confinement du terrorisme au Salvador, cher à Bukele, et devant la montée présumée de l'insécurité, thème sur lequel il a fait campagne, même si les taux d'homicide, en fait, dans le pays, n'ont pas augmenté ces dernières années. Ils sont relativement hauts. C'est rien à voir avec la Colombie de Pablo Escobar dans les années 80 et 90, mais quand même, il a fait campagne là-dessus. Et le candidat de gauche, lui, pour sa part, Ivan Cepeda, qui est de la même famille politique que Gustavo Petro, mais qui a un style beaucoup plus discret, est allé chercher 40,9% des voix, à peu près le même score que Petro au premier tour, il y a 4 ans. Il l'avait emporté par un poil au second tour, je le rappelle. Il était devenu le premier président de gauche de l'histoire de la Colombie.
1: Qui avait eu à partir à l'occasion avec les États-Unis.
3: Oh, ça a été très dur avec les États-Unis, alors que la Colombie, qui historiquement a voté à droite pendant 2 siècles, entre centre-droit et droite plus conservatrice, ben là, élisait en 2022 Gustavo Petro, et ça s'est traduit sur la scène internationale par une diplomatie très active, notamment sur les questions climatiques, une posture qui a engendré d'ailleurs des tensions avec les États-Unis de Donald Trump. Il y a même eu des échanges d'insultes ces derniers mois, après les menaces, rappelez-vous, de Washington contre Caracas et Bogota. Avec aussi, faut le dire, un personnage, Petro, qui a pas la langue dans sa poche. À l'interne, il a essayé, comme ses prédécesseurs libéraux, disons, de centre-droit, comme Juan Manuel Santos, qui avait eu le prix Nobel en 2016 pour une paix qui n'a pas vraiment eu lieu, la paix en Colombie. Bon, lui aussi a essayé avec les guérillas, ça a pas très bien marché, avec des cessez-le-feu qui ne tenaient pas, et une recrudescence de la violence dans certaines régions.
1: D'où cette espèce de retour de bâton avec un fort soutien à ce candidat de la droite, dite sécuritaire.
3: Oui, sécuritaire, une droite dure qui a complètement marginalisé, d'ailleurs, la candidate de la droite modérée, Paloma Valencia, soutenue par l'ancien président Uribe. Elle n'a recueilli que 7% des suffrages, un fiasco électoral qui souligne le déclin de l'ancien président qui avait dominé la vie politique colombienne pendant plusieurs années et qui, hier, d'ailleurs, après le résultat, a exhorté les électeurs à soutenir De La Espriella, au second tour.
1: Le président en exercice ainsi que le candidat de la gauche qui ira au second tour ont émis des doutes sur la régularité des opérations électorales.
3: Oui, après la fermeture des

0: des bureaux, Petro a annoncé qu'il ne reconnaîtrait le décompte final qu'avalisé par les juges de la République, ce qui laisse entendre qu'un appel pour contester des résultats. Il dit, il a pas avancé de preuve, mais il a dit qu'il y a eu une modification de dernière minute du registre électoral qui aurait affecté plus de 800 000 personnes. Et Cepeda, le candidat, est allé un peu dans le même sens en disant qu'il existait des informations qui sur des comportements électoraux suspects ou atypiques. Et là, le candidat de la SPDIA a répondu par des insultes. Il a dit, n'osez pas ignorer les résultats. J'appelle les forces publiques, l'armée de la nation à activer le mécanisme constitutionnel si ce criminel toxicomane et misérable tente de bafouer la volonté du peuple colombien. Là, il parle du président Petro, assez violent, comme vous voyez, et il a ajouté de façon un peu inquiétante, la démocratie doit être défendue par la raison ou par la force.
1: Et François, comment se présente le second tour?
0: Bon, alors ça va être très serré. Hein. Les deux candidats arrivés en tête ont déjà 85% à eux deux. On peut dire que c'est des votes assez solides pour eux. C'est une campagne de 3 semaines qui s'ouvre en vue du second tour. Il n'y a pas de sondage encore, mais ça se jouera à quelques points près. On voit très clairement, comme ailleurs dans le monde, un pays coupé en deux avec une moitié clairement tentée aujourd'hui par une présidence de la droite radicale. Alors, où vont aller les 7% de la candidate du Centre démocratique et les 4% du dernier, un libéral qui s'appelle Sergio Fajardo? Réponse le 21 juin.
1: François, merci.
0: Au revoir.
1: La GRC, la Gendarmerie royale du Canada, a émis une alerte de personnes dangereuses aujourd'hui en après-midi au sujet d'un tireur actif qui se promène dans les rues de Pelican Narrows, c'est dans le nord de la Saskatchewan. L'identité du tireur est pour le moment inconnue. On sait toutefois qu'il est habillé entièrement de noir, qu'il a le visage couvert. Il y a un peu plus d'une semaine, les autorités de Pelican Narrows sonnaient la sonnette d'alarme face à la hausse de la violence au sein de la communauté. La communauté a interdit notamment tous les rassemblements privés, de même que l'utilisation de véhicules tout-terrain. On a des équipes qui se rendent sur place. On va suivre les développements au fil des bulletins de nouvelles.

0: The World Record, le record du monde, c'est celui du plus grand nombre de personnes déguisées en Marilyn Monroe, plus de 1000. C'était à Palm Springs en Californie samedi. Donc je vais essayer de vous décrire les images. Là, disons qu'elles n'avaient pas toutes ces personnes la silhouette de l'icône blonde d'Hollywood, mais la perruque, la robe montrait l'effort. Tout ça pour célébrer l'anniversaire de la célèbre actrice américaine qui aurait eu 100 ans aujourd'hui. Marilyn Monroe, née Norma Jane Murchison. Le 1er juin 1926. Elle n'avait que 36 ans lorsqu'elle est morte en 1962, mais sa légende se poursuit encore aujourd'hui. Et un ami de l'émission, le chroniqueur de cinéma Michel Coulombe, est avec nous ce soir pour en parler. Bonsoir Michel.
1: Bonsoir Madeleine. Il faut préciser que les personnes qui s'étaient habillées en Marilyn, c'était la robe de 7 ans de réflexion, c'était des hommes et des femmes.
0: Il y avait de tout là-dedans.
1: Oui, oui.
0: Mais il y avait, semble-t-il, quand même un amour pour Marilyn Monroe, comme
1: profond.
0: Le mythe demeure des années plus tard. Il y avait ce mythe du sexe symbole, mais ça ne lui rend pas justice entièrement à Marilyn Monroe.
1: C'est réducteur, bien sûr. Ces films sont la première raison pour laquelle elle est très très connue et elle est demeurée présente dans l'esprit populaire parce qu'elle fait partie de la culture populaire. Bien sûr, il y a toutes les représentations de Marilyn qui ont contribué dès 1962, année de sa mort. Andy Warhol a commencé à travailler sur son image et la représenter de toutes sortes de façons dans plus d'une œuvre. Donc ça a contribué. Et puis jusqu'à récemment, pensez aux Oscars quand Ryan Gosling a fait un numéro pour les Ken de ce monde, ben il reproduit un numéro de Les hommes préfèrent les blondes. Tout ce qui était là sur scène avec lui, tous ces hommes, était une représentation du film de Marilyn Monroe de 1953, celui par lequel elle va devenir très célèbre. Sa carrière est courte, hein. 1953-1961, le dernier film, celui de 62, il l'aura pas terminé.
0: Revenons sur les débuts de sa carrière. Elle voulait être une actrice. Elle voulait même être une bonne actrice. Elle a vraiment fait des efforts pour dépasser sa simple image.
1: Ben, son image, c'était la blonde stupide. Bien sûr, c'était naturellement de cette façon-là qu'on la catégorisait.
0: Est-ce qu'elle a été prisonnière de ça?
1: Oui, largement. Oui. Parce que quand même, c'est un blond platine, c'est un maquillage particulier, une façon

0: l'amener au musée, lui faire lire ce qui pouvait être intéressant pour elle, rencontrer des poètes, aller à l'extérieur de ça. Et pour répondre à votre question quant au jeu, ben, elle est allée du côté de Lee Strasberg, c'est-à-dire la méthode. Ça, ça vaut aussi pour Marlon Brando, qui est l'icône masculine des années 50. Tous les deux vont aller vers ce type de jeu. Donc, dans son cas, ben, c'est une façon, par exemple, sur certains plateaux, d'être accompagné avec sa coach personnelle qui est là pour l'aider à prendre sa place, pour trouver le bon ton. Et ça, il faut dire qu'elle avait un grand talent à l'écran, tout simple. Elle prenait bien la lumière, la caméra l'aimait. Ça vaut pour la photo comme pour le cinéma. Mais elle avait le sens du rythme aussi. Si vous voyez, certains l'aiment chaud, vous voyez là quelqu'un qui est vraiment en plein contrôle de ce qu'est la comédie. Elle va faire ça quand même quelques fois, des films plus légers dans lesquels elle a cette présence-là, ce temps de réflexion. Elle est absolument parfaite aussi. Puis elle aura cette volonté d'aller aussi vers des drames. Ça donne Bus Stop, ça donne Misfits. Il y a quand même dans sa carrière des rencontres avec des réalisateurs importants, John Huston, Billy Wilder, Henry Hathaway, donc plus George Cukor, plusieurs des réalisateurs importants de l'époque vont vouloir travailler avec elle parce que c'est une bête de cinéma, il y a une présence, il se passe quelque chose.
1: Il y a une présence et il y a un jeu qu'elle a développé. On a parlé de cette image qui a été cultivée par la suite. Pourquoi son mythe dure encore, à votre avis? Pourquoi 1000 personnes décident de s'habiller en Marilyn Monroe un samedi après-midi?
0: Il y a une raison toute bête. On a maintenu, exploité son image et on fait des millions chaque année depuis sa mort. Sans arrêt, des calendriers, des objets de toutes sortes, des assiettes et tout ce que vous voulez, ça se chiffre chaque année en dizaines de millions de dollars. Donc, la représentation de Marilyn comme icône hollywoodienne, qui n'a jamais vieilli, qui est éternelle, comme James Dean, par exemple, puisque c'est un peu le même type de phénomène des années 50, a été donc portée sur les années. Donc, on a toujours eu cette référence-là. Ce qui est quand même important. Et puis, toutes sortes de personnes qui font les modes. Ça peut valoir pour Madonna, par exemple, Sabrina Carpenter. Donc, différentes personnes qui font partie de la culture populaire ont repris toutes sortes de moments, son image, ses coiffures, ses robes. On en a fait quelque chose de mythique. Bon, quand on parle de Palm Springs, il y a cette statue immense où on la voit, elle, avec sa robe et une bouche d'aération qui la fait voler au vent, la fameuse robe blanche. Ben, cette image-là a été aussi exploitée et devenue une référence culturelle américaine. Le musée du cinéma américain, celui qui est en Californie, qui est ouvert depuis peu, lui consacre actuellement une exposition. Et puis, chacune de ses robes, chacun des objets qui lui sont associés, sont devenus maintenant iconiques. Aujourd'hui, elle serait une influenceuse. On la percevrait comme ça.
1: Parlons justement de ce qu'elle aurait pu être, parce que c'est difficile de lui inventer une suite quand même. Là, on n'est pas devin, mais est-ce que vous avez l'impression que son immense popularité aurait pu vieillir à l'écran?
0: Elle aurait dû se réinventer, comme on dit si bien. Catherine Deneuve, qui lui consacre un livre, elle commente une centaine de photographies, elle donne un entretien aussi, c'est un livre qui est paru en France il y a quelques semaines, qui sort ces jours-ci au Québec, au Canada. Donc, parle de Marilyn Monroe, qui était pour elle une référence, pas comme un modèle, puisque comme elle dit, elle avait pas cette beauté-là ou ce genre d'image au cinéma, mais elle dit, en fait, elle serait devenue une actrice européenne, d'après elle.
1: Ce qui veut dire?
0: Aller vers des cinéastes qui ne l'auraient pas consommé que sa beauté, qui aurait accepté de la laisser vieillir, de la présenter autrement, parce qu'autrement, effectivement, les femmes de sa génération étaient, repliées dans le temps sur une image d'un certain âge. Plusieurs actrices de sa génération ont choisi rapidement, dès qu'elles arrivent dans la quarantaine, de disparaître tout simplement parce que c'est plus facile que de vieillir. Alors autant garder cette image-là éternelle. C'est ce qui lui est arrivé. Et puis les hommes de sa vie comptent pour beaucoup. Quand même, il y a Yves Montand, il y a Joe DiMaggio, il y a Arthur Miller, il y a les Kennedy. Donc quand on les met tous ensemble, on se rend compte qu'elle appartient à une époque, ou enfin qu'elle la reflète sous tous ses aspects, autant le sport que la politique, le cinéma. Vous voyez, il y a tout ça, et puis bien sûr la littérature avec Arthur Miller. Donc vous voyez que c'est quelqu'un qui a eu une place très particulière dans l'époque qu'elle a incarnée. Et c'est pour ça, je pense, qu'aujourd'hui, on s'y réfère régulièrement. Puis, monsieur, vous voyez les films, franchement, c'est un pur plaisir.

0: Vous avez parlé de certains Lim Show tout à l'heure, Some Like It Hot, dans lequel elle interprète I Wanna Be Loved By You. On va finir l'émission là-dessus. Michel Coulombe, chroniqueur cinéma, merci pour cette visite en studio.
1: C'est un plaisir.
0: On va se laisser en musique. Ici Madeleine Desmorins. Bonne soirée à tous. À demain.

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1: Bonsoir, ici Louis de Belleval. Voici les informations. Guerre au Moyen-Orient, Donald Trump affirme que le premier ministre israélien Benjamin Netanyahou s'est engagé à ne pas envoyer de troupes vers la capitale libanaise Beyrouth comme il avait l'intention de le faire. L'annonce du président américain survient quelques heures à peine après la décision de l'Iran de suspendre les négociations avec les États-Unis en vue d'un accord de paix. Notre correspondante Marie-Ève Bédard, qui se trouve à Beyrouth, explique toutefois que les propos du président ne reflètent pas la réalité sur place.
2: Encore aurait-il fallu qu'elle soit véritablement en route vers la capitale. Il n'y a pas d'indication sur le terrain ici que c'est ce qu'avaient l'intention de faire les forces armées israéliennes. Ce que l'on sait, c'est que ce matin, le premier ministre israélien Benjamin Netanyahou avait annoncé de nouvelles frappes sur la banlieue de Beyrouth, qu'on avait très peu vu depuis l'entrée en vigueur d'un cessez-le-feu qui n'en a que le nom le 17 avril dernier. Les frappes semblent avoir été suspendues pour l'instant sur la banlieue sud de Beyrouth, ce qui soulève beaucoup de critiques du côté de politiciens israéliens qui reprochent au premier ministre Benjamin Netanyahou de faire trop de concessions au président Donald Trump. Comme le dit le ministre de l'Intérieur, Itamar Ben-Gvir, il faut parfois savoir dire non à nos amis. Aujourd'hui aurait été le moment. Sur le terrain, ce que l'on voit au sud, dans toutes les régions où les Israéliens ont fait des avancées au cours des derniers jours, c'est que les opérations se poursuivent avec la même intensité. On a vu cet emblématique drapeau israélien être planté au-dessus de la forteresse de Beaufort. Ils ont progressé dans ce secteur-là aussi. Mais pour le moment, il semble y avoir une indécision du côté israélien sur des frappes sur la banlieue sud de Beyrouth.
1: C'était Marie-Ève Bédard. Au Québec, le ministre de la Sécurité intérieure, Yann Lafrenière, affirme avoir été étonné d'apprendre qu'un rassemblement raciste est survenu cette fin de semaine à Shawinigan. Une vingtaine de personnes, de noirs vêtus, foulards blancs pour cacher leur visage, ont brandi une banderole sur laquelle était inscrit « Je me souviens d'un Québec blanc ». Yann Lafrenière souligne que lorsqu'il était policier, les groupes qui tenaient ce genre de propos étaient surveillés de près.
3: Avant, on peut pas dénoncer en amont. Ce qu'on peut faire, c'est être très prudent et justement pas tomber dans un discours qui est très polarisant. Mais là, je fais attention. Là. Je suis pas dans la rectitude du discours politique. Puis ce qu'on peut dire, ce qu'on peut pas dire. Moi, je vous dis, quand on voit quelque chose comme ça, faut réagir. Là, on réagit. Puis j'espère que ça va être un éveil collectif. Les gens vont se dire, écoute, on peut avoir toutes sortes de questions. Est-ce qu'on peut remettre en cause plusieurs décisions de l'État? La réponse est oui. Est-ce qu'on peut se questionner? Oui. Ce message-là était très limite.
1: De nombreux élus et citoyens ont condamné le rassemblement raciste, notamment la première ministre du Québec, Christine Fréchette, qui s'est dit profondément choquée. Le ministre responsable du commerce Canada-États-Unis, Dominique Leblanc, se rendra à Washington demain pour y rencontrer son homologue américain, Jamieson Greer. Ce voyage arrive moins d'un mois avant la date butoir pour la révision de l'accord Canada-États-Unis-Mexique. Le ministre Leblanc sera accompagné par la nouvelle négociatrice en chef du Canada, Janice Charette. Les pourparlers entre Washington et Ottawa sur la révision de la CEUM semblent faire du surplace depuis plusieurs mois, tandis que le Mexique a déjà entamé des négociations. Au Nouveau-Brunswick, une vague inhabituelle de surdoses frappe la ville de Moncton depuis quelques jours. Les organismes communautaires

0: notaire et les services de secours soupçonnent qu'un lot de drogue contaminée est en cause. Pascal Rechnog a préparé ce qui suit.
1: On a eu deux premiers sortes, on a répondu, même pas quelques minutes après, il y en a eu quatre autres en même temps.
2: Josué Gauguin d'Ensemble Moncton raconte que la situation s'est dégradée vendredi après-midi. Au site de consommation supervisée de l'organisme, en centre-ville, les gens ont commencé à tomber comme des mouches.
1: Ouais, but notre site était plein de gens qui étaient en sédation prolongée, donc on avait les ambulances ici qui checkaient sur le monde avec nous autres.
2: Il raconte que les gens en surdose sont restés inconscients plus longtemps qu'à l'habitude. La naloxone, qui renverse les effets des opioïdes, ne suffisait pas à les réveiller. Il soupçonne donc qu'un lot de drogue contaminée est en cause.
1: On pense qu'il y a des tranquillisants dans la substance.
2: Il explique que ça a été le week-end le plus mouvementé depuis l'ouverture du site de consommation supervisée en 2021. Les pompiers de Moncton en ont aussi eu plein les bras. Conrad Landry, chef du service d'incendie.
3: Depuis vendredi, l'heure du midi, jusqu'à midi à peu près aujourd'hui, on a eu 52 appels pour des surdoses, qui est un numéro assez élevé. C'est pas quelque chose qu'on a jamais vu dans le passé.
2: Le week-end précédent, les pompiers ont répondu à seulement 5 appels pour des surdoses. Josué Gauguin explique qu'il est dur de savoir pendant combien de temps le lot de drogue contaminée circulera en ville.
1: On peut jamais vraiment prédire. Ça pourrait être une couple de jours, ça pourrait être une couple de semaines.
2: Ici Pascal Rechner, Radio-Canada. Moncton.
0: Et puis enfin, la Floride poursuit au civil l'entreprise américaine OpenAI et son patron Sam Altman. Les créateurs de ChatGPT sont accusés d'encourager des comportements nocifs et de mettre en danger les jeunes utilisateurs. L'usage de ChatGPT est interdit aux moins de 13 ans aux États-Unis. Toutefois, le procureur qui a déposé la poursuite reproche à OpenAI de ne pas avoir mis en place des règles plus contraignantes pour vérifier l'âge des utilisateurs. Au Canada, les familles de victimes de la tuerie de Tumbler Ridge, en Colombie-Britannique, ont aussi intenté une poursuite contre OpenAI devant un tribunal californien. Voilà, c'est ce qui conclut ce bulletin d'information à l'antenne de Radio-Canada.
4: Alors, bonsoir tout le monde. Je ne sais pas si vous avez rencontré votre première araignée de l'année. Alors, moi, c'est fait. Une petite araignée sauteuse que j'ai sauvée, littéralement. Elle était sur le rond de poil un soir et je l'ai remise dans son habitat naturel. Elle avait l'air bien perdue. Tout ça pour dire que j'ai passé beaucoup de temps ce week-end à lire un livre absolument fascinant sur les araignées. Ça vient tout juste de paraître et je pense qu'on a beaucoup, beaucoup, beaucoup d'amateurs à l'écoute. Je vous donne les coordonnées puis je pense que ça va traîner sur votre table quelque part, si vous aimez ça, dans un futur très rapproché. Et vous écoutez Moteur de recherche.

Et ce soir, Moteur de recherche, une émission qui répond à vos questions en sciences, santé, technologie, environnement, consommation. Est-ce qu'on est de moins en moins drôle en vieillissant? C'est clairement un non. Les télomères sont-ils les seuls responsables du vieillissement? Tiens, on a un petit thème ce soir. Quelles sont les recherches sur l'usage des champignons et leur connaissance en général?

0: Alors bonsoir tout le monde, j'espère que vous avez passé un bon week-end. Très heureux d'être de retour dans ce studio 41. À nouveau, ça n'arrête pas. C'est le bon côté du mythe de Sisyphe. C'est pas d'une roche qui tombe, c'est des feuilles qui se ramassent dans la récup et on reprend. Alors, très heureux d'avoir cette équipe qui se renouvelle et qui est toujours aussi belle avec Isabelle Burguin. Bonsoir Isabelle.
1: Merci beaucoup.
0: On va parler de votre grosse recherche sur les champignons.
1: Ah oui, oui, oui, oui, oui.
0: On
1: ah
0: va
1: oui,
0: couvrir
1: oui.
0: Assez large.
1: C'est vrai, ça c'est depuis que j'ai vu le film Forestip sur la trace des comestibles sauvages nordiques.
0: Là, quel
1: film? D'Annie Janvier, un documentaire sur les comestibles, les champignons comestibles.
0: Est-ce là, que c'est disponible en ligne?
1: Oui, ben oui, ah oui, oui, ça se loue.
0: Ah oui, comment ça s'appelle?
1: Forestip.

0: comestible sur la trace des comestibles sauvages nordiques.
1: Forestible. Voilà, oui, c'est le nom de ce documentaire de Danny Janvier, documentaire sur les champignons. On a notre ami Langis Michaud aussi. Bonsoir, bonjour.
2: Bonsoir, Mathieu. Bonsoir, Mathieu.
1: Il fait encore clair.
2: Oui, il fait encore clair. Oui, c'est bon.
1: Est-ce qu'il y a beaucoup de gens qui vont vous voir et qui voient double?
2: Après une soirée bien arrosée, oui.
1: Mais mettons à la normale, ce qui est un peu plus inquiétant.
2: Ça peut être inquiétant. Ah ouais. Ça peut apparaître avec les années. On va voir. On va essayer de déterminer le grain de livret, comme on dit.
1: Voilà, voilà. On a aussi Eugénie Monde dans nos studios de Lévis. Bonsoir, Eugénie.
3: Bonsoir, Mathieu.
1: C'est une très drôle question qu'on a reçue. J'ai bien hâte de voir votre réponse. C'est quelqu'un qui se demande, c'est quelqu'un qui vient de devenir père et qui, en fait, c'est une fille qui vient d'observer que quelqu'un dans son entourage vient de devenir père, puis que là, c'est les blagues, là, disons que la teneur des blagues va en descendant.
3: Et donc, j'avais pas eu le contexte de la question, Mathieu. Ah. Ça, c'est très drôle.
1: Ah ouais, mais là, mais voyons donc.
3: Moi, j'avais juste eu la question, est-ce qu'on devient de moins en moins drôle en vieillissant? Mais là, c'est quelqu'un qui devient père. Ça, c'est excellent.
1: Ouais, oui. Voilà. En tout cas, on va aller dans le détail. Dans quelques minutes, on est en studio avec nous, Benoît Chabot, qui est professeur-chercheur au département de microbiologie de la Faculté de médecine des sciences de la santé de l'Université de Sherbrooke. Bonsoir, Benoît Chabot.
4: Bonsoir, bonsoir.
1: On n'a vraiment pas fait le tour sur les causes du vieillissement. Il y a des milliardaires dans la Silicon Valley qui littéralement jettent des milliards depuis des décennies.
4: Exact.
1: C'est encore très mystérieux, ouais, les facteurs qui font qu'on...
4: C'est encore en état d'être exploré là, considérablement. On fait des progrès énormes dans cette direction-là. Mais on va peut-être commencer par traiter leurs chiens pour faire des essais biologiques.
1: Ah, ouais.
4: Et si ça fonctionne, on va peut-être migrer un peu vers...
1: Ou des souris.
4: Oui.
1: Est-ce qu'on peut faire vieillir des souris plus lentement?
4: Oui, il y a eu quelques expériences qui suggèrent que c'est possible, oui.
1: Alors, on va voir quels sont les facteurs qui sont multiples. Pendant longtemps, les télomères ont été très à la mode. Il paraît que là, ça change là, parce qu'on se rend compte qu'il y a bien d'autres choses.
4: C'est ça, c'est toujours un petit peu plus compliqué qu'on pense. Mais les télomères ont clairement un rôle. D'ailleurs, les télomères, là, c'est les extrémités qui protègent les chromosomes. Là. C'est l'équivalent des petits bouts, des lacets, des souliers. Là.
1: Ouais, ouais.
4: Donc, la taille des télomères, on a pensé que ça jouait un rôle important, mais la taille absolue d'un télomère, c'est pas une indication si forte que ça. Si ça l'était, les souris vivraient 200
1: ans. Parce qu'il paraît qu'elles ont des très longs télomères.
4: Elles ont des très longs télomères, puis les baleines qui vivent 200 ans ont des télomères qui nous ressemble.
1: Quand même. On va essayer de voir d'y voir plus clair dans quelques minutes. J'y reviens rapidement sur ce livre. J'en suis sûr qu'il y en a beaucoup qui vont être très intéressés à le mettre sur leur liste parce que c'est quelqu'un qu'on a reçu souvent à l'émission. Pierre Paquin, qui est un de nos grands arachnologues ici au Québec, et Nadine Dupéry, qui viennent de lancer Les araignées du Québec, qui est une mise à jour d'un livre qui est paru en 2003. Et d'ailleurs, on a trouvé 92 nouvelles espèces d'araignées ici au Québec qui se sont ajoutées depuis 2003. Imaginez, c'est avec des photos également du grand comparse de Pierre Paquin, qui est Gilles Arbour, qui prend des photos absolument extraordinaires. Et il faut, si vous vous intéressez à l'illustration scientifique, que vous regardiez ce livre-là, ne serait-ce que pour voir les illustrations de Catherine Dubois. Je regardais ça avec ma blonde en fin de semaine. Et vous savez, moi, je dois vous dire bien honnêtement, j'ai appris en fin de semaine quelle était la partie de l'araignée qu'on utilisait le plus pour la reconnaître. Savez-vous c'est quoi? Moi, je savais pas du tout.
3: Les pattes?
1: C'est pas loin. En fait, c'est les palpes. Vous savez, l'espèce de petit gant de boxe avec lequel le mâle va s'accoupler. Là, c'est les organes reproducteurs mâles. Et il y a des dessins. Ma blonde et moi, on regardait des dessins de palpes d'araignées en fin de semaine. On trouvait ça bien beau.
3: Il faut les inviter, alors.
1: Pardon?
3: Il faut les inviter.
1: Inviter qui?
3: Monsieur Paquin,
1: vous voyez venir là. Ah, c'est ça là, c'est que en fait, là je suis en train de mettre la table parce que là on veut avoir des questions sur les araignées parce qu'on veut réinviter Pierre Paquin parce qu'il est absolument passionnant. Mais je vous le dis, le livre, allez voir, le site est facile à retenir, c'est natureweb.com. Donc natureweb.com, et vous allez pouvoir voir notamment ces fameuses illustrations qui ont un petit côté rétro absolument magnifique.
3: Vintage. On dirait.
1: Oui, c'est ça, parce que ça, c'est les illustrations de Catherine Dubois. On a un peu l'impression de regarder un livre de bio, là, des années 50 avec, tu sais, quelqu'un qui a vraiment un beau trait de crayon. Elles sont magnifiques. Les illustrations, ça doit être extrêmement complexe à faire. En tout cas, des palpes d'araignées, je vous le dis tout de suite, là. Vous irez voir sur natureweb.com à quoi ça ressemble. C'est quand même assez impressionnant. Bref, ça vient de paraître

ce livre-là, puis je pense qu'on va en parler pas mal parce qu'on a besoin d'améliorer notre littératie de ces arachnides ici au Québec. Les araignées du Québec, publié par Pierre Paquin et Nadine Dupéré, c'est maintenant disponible un peu partout.

0: Moteur de recherche, société.
1: Jacques Poulin aura 75 ans le mois prochain. La retraite, pas trop son truc. Après une carrière d'inhalothérapeute, le voici devenu humoriste en résidence pour aînés.
2: Lundi, bingo, mardi, des caps, mercredi, la pétanque, mais aucune classe qui avait de l'humour.
1: Même ceux qui ne captent pas les blagues en ressentiront des effets positifs. Et les bienfaits ne sont pas à sens unique.
2: Moi, je trouve ça motivant. Moi, je pars d'ici, j'ai le cœur léger, j'ai le goût de chanter.
3: Alors, on a eu une question d'Annie Pinault qui va comme suit. Bonjour, dans ma famille, nous sommes en challenge permanent pour faire le jeu de mots le plus comique au bon moment. Depuis que mon frère est devenu papa, j'ai remarqué qu'il faisait de plus en plus de blagues plates. Et là, je la cite. Là, tout le monde le sait maintenant. Des vraies blagues de papa, dit-elle, entre guillemets. Ça m'amène à vous poser la question suivante. Est-ce qu'on est de moins en moins drôle en vieillissant? On en discute avec Eugénie Aymon, journaliste au bureau de Radio-Canada à Lévis, chroniqueuse spécialisée en gérontologie. Rebonsoir, Eugénie.
4: Bonsoir Mathieu, là avoir su, moi j'aurais fait des recherches en lien avec le paternalisme et l'humour, l'évolution de l'humour en vieillissant. Je suis pas allée dans cette direction-là par contre.
3: De toute façon, en fait à la base, si je ne m'abuse, il doit pas avoir tant d'études sur le lien entre l'humour et la vieillesse, oui, non?
4: Non, pas beaucoup d'études, il y a surtout des recherches, Mathieu, au sujet des bienfaits. Là, on entendait justement l'extrait radio, des bienfaits de l'humour en vieillissant. Là, ça a de nombreux, il y a plusieurs études sur le sujet, mais sur le fait, est-ce qu'on est drôle, est-ce que notre stand-up s'améliore ou pas, là, etc. C'est assez difficile à trouver. Moi, la plupart des éléments que je vais mentionner là dans cette chronique-ci proviennent des travaux de Gil Greengrass, un professeur de psychologie à l'université d'Aberystwyth au Pays de Galles en Angleterre. Mais c'est pour vous dire, là, il y avait pas grand chose. Puis peut-être mentionner d'abord, mais évidemment que le sens de l'humour, c'est un concept dans lequel il interagissent plusieurs aspects, là, à la fois sociaux, cognitifs, émotionnels, culturels, biologiques. L'humour est surtout ancré dans une culture, mais il y a peu de recherches dans lesquelles les participants sont issus d'une même cohorte, d'une même génération. Là, j'en parle souvent ici, les échantillons des études scientifiques sont souvent trop larges. On parle parfois de 50 ans et plus là pour parler d'une population aînée. Puis en mélangeant des participants issus de générations différentes qui vont présenter des conceptions distinctes de ce qui est considéré comme drôle, acceptable, socialement approprié, ben évidemment ça a des limites. Donc parce que chez les personnes aînées, ben évidemment les goûts en matière d'humour ont été façonnés, puis ça c'est pour toutes les générations dans des contextes historiques, culturels différents de ceux des jeunes générations.
3: Parce que peut-être que ce à quoi fait référence notre auditrice, c'est peut-être l'aspect social de la chose. Là, parce que là, on dirait que bon, c'est son frère devient papa. Bon, peut-être qu'il se rend compte que...
4: Statut social.
3: Statut social, c'est ça. Maintenant, il y a ses enfants, il n'y a plus rien à prouver. Oui. Alors,
4: il est devenu la référence.
3: Il se néglige ailleurs. Je me souviens de Larry David dans Curb Your Enthusiasm qui disait « Moi, je suis maintenant marié, je peux mettre le linge que je veux. » Alors, c'est peut-être un lien...
4: C'est un peu ça.
3: Il y a peut-être un lien avec ça. Mais si on reprend la question de la cognition, Eugénie, est-ce que faire des blagues, ce serait plus difficile que de les comprendre en vieillissant?
4: Apparemment, ce serait effectivement plus difficile de produire des gags que de les comprendre. Là, du moins, il y a quelques recherches qui ont expliqué ça en se basant sur la théorie de la résolution de l'incongruité. C'est-à-dire que pour évaluer à la fois la compréhension de l'humour puis la capacité à produire des blagues, mais on se base sur cette théorie-là. Donc, l'humour naît de deux éléments incompatibles. Si je vous dis, par exemple, Mathieu, une blague que mon garçon m'a soufflé à l'oreille, un classique. Allez-y. Quel est le fruit préféré du poisson, Mathieu?
3: Oh mon Dieu, j'ai peur. Allez-y, je ne sais pas.
4: Vous pouvez aider, vous pouvez répondre
3: la pêche,
4: autour de la table.
3: Ah mon Dieu, ben oui. C'est terrible. C'est terrible. Est-ce que vous l'aimez toujours?
4: Donc,
3: vous l'aimez, oui? En vraie maman? Ouais.
4: Mais oui, bien sûr.
3: C'est terrible,
4: mais c'est ça. Mais donc, donc l'incongruité, un poisson, le fruit, bon, ai-je besoin d'expliquer? Donc voilà, donc on va par exemple dans des recherches, vous riez quand même.
3: Non, mais
4: on peut présenter.
3: On rit de la situation.
4: Incongruité.
3: Oui, exactement.

0: Continuez.
1: On est là. On peut présenter ainsi aux participants une série de blagues devant, dans laquelle ils doivent repérer l'incongruité. Ou on va demander aux participants jeunes et personnes aînées de choisir le bon punch. On va leur donner le contexte d'un gag et là, ils doivent écrire ou terminer le gag. Une tâche, donc, qui serait plus difficile pour les participants aînés parce que quand on leur demande de choisir la bonne chute, ben, les personnes aînées participantes faisaient nettement plus d'erreurs que les plus jeunes. Et en fait, la capacité à produire des blagues serait plus affectée par le déclin cognitif que la capacité à comprendre ou à apprécier l'humour, qui ça va quand même en s'améliorant avec le temps. Mais des chercheurs ont constaté une corrélation significative entre les performances aux tests pour trouver les punchs, des blagues, et les tests sur la mémoire de travail, ce qui fait penser que le lobe frontal serait probablement responsable de ce déclin. Et donc, cette capacité-là à produire des blagues, ça serait aussi touché par ça. Mais on serait quand même capable de comprendre des blagues, et en vieillissant, ça peut pas s'améliorer, mais ça peut être davantage apprécié parce que, bon, là, évidemment, il y a différents degrés dans le déclin cognitif, mais plus on avance dans notre déclin, plus les blagues deviennent en quelque sorte stimulantes. Ça devient stimulant d'essayer de trouver la blague. Et après ça, ben il y a vraiment un lent déclin, dépendamment des individus, évidemment. Puis là, ben ça devient difficile un peu pour tout le monde.
0: Mais donc là, on parle de produire de l'humour, pas nécessairement le comprendre. C'est pas la même chose.
1: Non, c'est pas la même chose. Et là, c'est là où je vous dis, produire de l'humour, trouver des études, là, bonne chance.
0: Puis de toute façon, on le sait, il y a aussi des gens extrêmement talentueux pour être capable de synthétiser une époque. On connaît tous des humoristes qui ont cette faculté incroyable. Mais j'aimerais que vous nous parliez d'une étude qui a été réalisée avec des personnes d'environ 73 ans, en comparaison avec des jeunes adultes autour de 29 ans. Puis, on leur a proposé justement de faire des tests. Expliquez-nous ce qu'on a trouvé avec cette étude-là.
1: Bon, on voulait en fait évaluer les différences liées à l'âge dans l'appréciation de deux types d'humour. Donc, si on revient à la pêche, là, l'histoire de la pêche, l'incongruité, et sinon l'humour absurde. Donc, est-ce que on apprécie davantage un des deux types d'humour en vieillissant? Donc, il y avait 20 participants, on leur a présenté les deux types de blagues, et les résultats ont démontré que si les sujets adolescents appréciaient les deux types d'humour avec en riant autant, mais vers l'âge de 20 ans, le niveau d'appréciation des deux types d'humour a commencé à évoluer. L'appréciation de l'humour par incongruité a augmenté progressivement avec l'âge. Donc là, peut-être qu'on rejoint notre papa ici, là.
0: Ouais.
1: Et en particulier après 40 ans, tandis que la perception de l'humour absurde, elle a montré une baisse constante de l'hilarité, donc la capacité à rire de ça, et une baisse encore plus marquée après 40 ans.
0: OK, donc on rit moins de l'humour absurde, plus on vieillit, entre guillemets, là, c'est ce qu'on aurait observé dans cette étude-là, là.
1: Exact. Puis ces changements-là, et c'est là que c'est intéressant, étaient également corrélés à des attitudes sociales conservatrices. Les personnes aux opinions plus conservatrices avaient tendance à aimer les blagues où l'incongruité était résolue et à ne pas aimer l'humour absurde, tandis que les personnes plus libérales affichaient la tendance inverse, à préférer l'humour absurde à celui de la résolution d'incongruité. Ben là, c'est quand même difficile de déterminer est-ce que c'est les goûts en matière d'humour qui changent avec l'âge ou si les cohortes plus âgées sont plus conservatrices, mais je trouvais quand même que cette corrélation-là était quand même intéressante, matière à réfléchir.
0: Absolument,
1: à notre papa.
0: Absolument. Oui. Puis l'autre chose dans la fameuse joke de papa là, dont on parle, dont nous parle notre auditrice, c'est peut-être aussi, il y a peut-être un côté méta là, dans la blague de son frère qui est devenu papa, peut-être qu'en faisant ces blagues, entre guillemets, poches-là, peut-être qu'il démontre une capacité aussi à rire de lui. On peut le prendre comme ça aussi.
1: Ah, peut-être aussi, Mathieu, peut-être, parce qu'effectivement, on rit, on serait peut-être capable de rire davantage de soi en vieillissant. Voilà. Donc, des études suggèrent que le vieillissement accroît la sensibilité au sens de l'humour des autres, la crainte d'être ridiculisé, en particulier face à un humour qui fait référence à l'âge. Donc, les personnes âgées apprécient peut-être davantage l'humour, mais elles souhaitent le faire à leurs propres conditions. Et là, encore là, il y a des études qui se contredisent, et comme il n'y en a pas beaucoup, c'est difficile d'arriver avec des données probantes. Là. Mais une étude, par exemple, visait à examiner comment les personnes aînées gèrent la crainte d'être ridiculisées lorsque les blagues ciblent leur vulnérabilité, mais là, celle-là liée vraiment à l'âge. Puis ils ont rempli des questionnaires qui mesuraient la gélotophobie. J'avais jamais entendu parler de ça, la peur d'être ridiculisée. Puis deux autres concepts connexes, c'est-à-dire la gélotophilie, le plaisir d'être ridiculisé, et le

0: contagélasticisme, le plaisir de ridiculiser les autres.
1: Oh mon Dieu.
0: Oh mon Dieu.
1: On pense à des gens, hein? Tout de suite, on nommera personne.
0: Lâchez mon garçon. Et les résultats... Les résultats ont montré que les personnes ayant obtenu un score élevé en gélotophobie craignaient spécifiquement que les autres présentent, mais sur leur âge. Est-ce que c'est en lien avec l'âgisme dans la société actuelle? Ça reste à voir.
1: En tout cas, il y a beaucoup de choses à dire, mais on va devoir se laisser là-dessus. Eugénie, franchement, il y a... C'est intéressant. Il y a peu d'études, mais on se rend compte qu'il y a des tendances aussi dont vous nous parlez, c'est-à-dire le lien notamment entre le fait qu'on serait plus libéral et le fait qu'on aime davantage l'humour absurde.
0: L'humour absurde.
1: Effectivement.
0: Oui.
1: Puis je retiens aussi que ben il y a la production de l'humour et l'appréciation de l'humour aussi, c'est deux choses. Hein. Faut vraiment.
0: Ouais,
1: faire
0: c'est
1: gaffe.
0: Deux choses effectivement et faire gaffe, peut-être écouter son public un peu aussi, voir comment ça réagit, s'ajuster en conséquence.
1: C'est une des facultés les plus extraordinaires des humoristes. Hein. Ça réagit. Là, moi, j'ai beaucoup d'admiration. Moi,
2: cœur
1: des choses. Ah ouais, oui. Moi, je suis devant quatre personnes dans le studio, puis j'en ai plein mon casque. De gérer une salle, là, c'est quand même quelque chose. On va vous remercier. Premièrement, on remercie Annie Pinault. J'espère que ça va pas trop déclencher d'amertume dans la famille. merci d'y avoir répondu, Eugénie Aymon. Je rappelle que vous êtes journaliste au Bureau de Radio-Canada à Lévis, chroniqueuse spécialisée en gérontologie. Merci.
0: Avec grand plaisir.
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1: Une longue question de Martin Chamberlain. Je vais en lire une partie là parce qu'on va aller dans le détail par la suite avec notre invité Benoît Chabot. Il est professeur-chercheur au département de microbiologie de la Faculté de médecine et des sciences de la santé de l'Université de Sherbrooke. Il est en studio avec nous. Rebonsoir, Benoît Chabot.
4: Bonsoir.
1: On a une question de Martin Chamberlain qui va comme suit. Il dit, partant du principe que les télomères, ce sont des terminaisons, donc des chromosomes lorsqu'il y a division cellulaire, j'ai quelques questions en ce sens. Qu'en est-il des recherches sur cet important phénomène du vieillissement? Les télomères sont-ils les seuls responsables? Est-ce qu'on en fait sa priorité encore aujourd'hui, nous demande-t-il, quand on s'intéresse à ces questions-là? Alors, on l'a mentionné un peu en début d'émission, Benoît Chabot, pendant longtemps, les télomères étaient un peu les stars du vieillissement, quand on s'intéressait au vieillissement cellulaire. Maintenant, c'est beaucoup plus compliqué que ça. On va expliquer en premier lieu qu'est-ce que c'est un télomère et pourquoi c'est important quand on s'intéresse au vieillissement?
4: C'est ça. Oui. Donc, un télomère, c'est l'extrémité protectrice des chromosomes. Là, on en a plusieurs chromosomes et ce sont des séquences qui sont répétées et qui vont lier des protéines et puis ça va former un capuchon de protection, un peu comme le bout des lacets, là, qu'on donne souvent cette analogie-là. Donc, on vient au monde avec une quantité donnée de ces séquences-là qui protègent les chromosomes. Et en principe, à chaque fois qu'une cellule se divise, elle va perdre un petit bout de ces télomères-là. Il y a des cellules qui ne le perdent pas. On a des cellules souches qui gardent ces séquences-là tout le long de leur vie. Et malheureusement, lorsque des cellules deviennent cancéreuses, elles retrouvent la possibilité aussi de reprotéger ces séquences-là par différents mécanismes. Et ça explique un peu leur immortalité là aux cellules cancéreuses.
1: C'est pour ça qu'on avait, on pensait que le lien entre la longueur des télomères et le fait qu'on les jeune était très fort, ouais. Et que là, plus on vieillissait, plus on les perdait. En quoi est-ce que cette histoire-là est devenue plus compliquée,
4: ouais.
1: Benoît Chabot?
4: Oui, donc elle est toujours valable et elle c'est une contribution importante au processus de vieillissement. Lorsque ces séquences-là se digèrent ou se perdent, on arrive à une situation où la cellule se dit qu'il y a un problème et elle tombe dans un état qu'on dit de sénescence. Et l'accumulation, donc la cellule sénescente comme telle, contribue au vieillissement d'un organisme parce que l'organisme va accumuler ce type de cellules-là, les cellules vont contaminer les organes, les cellules sénescentes vont contaminer les organes, l'empêcher de bien fonctionner et tout ça mène à au vieillissement d'un organisme.
1: Ouais. Mais pourquoi c'est plus compliqué? Qu'on a dû inclure dans cette histoire-là qui n'était pas là peut-être il y a quelques décennies?
4: Donc les télomères ont permis de comprendre la sénescence, mais lorsqu'on s'est mis à étudier la sénescence, on s'est aperçu qu'il y avait différentes façons d'y arriver à la sénescence. Des dommages à la

0: ADN, d'autres types de dommages à l'ADN, soit créés par l'environnement, soit créés par des mutations dans notre corps qui surviennent de façon un petit peu au hasard, mais qui affectent les processus de réparation de l'ADN. Ça aussi, là, ça va mener à une accumulation de défauts, de dommages qui vont mener aussi à une sénescence qui est indépendante des télomères. Il y a d'autres mécanismes comme l'autophagie, c'est le recyclage de certains organelles dans la cellule aussi, qui est très important pour maintenir une cellule en santé. Ces mécanismes-là aussi vont, ça va dépérir graduellement avec l'âge, vont contribuer à la sénescence et vont contribuer au vieillissement.
1: Aussi. On considère évidemment la sénescence comme quelque chose de mal ou en fait qui est peut-être pas désirable parce qu'on le sait, on vieillit, puis il y a des bobos qui s'accumulent et tout ça. Mais là, vous l'avez mentionné en introduction tout à l'heure, de donner de la puissance aux cellules, c'est pas nécessairement bon non plus. Là, dans certains cancers, c'est des cellules qui décident que ces processus-là ne valent plus pour elles. Oui. On peut le définir d'une certaine manière comme ça, non?
0: Oui. La sénescence, c'est un processus biologique qui est naturel, là, qui est normal. Même dans la vie normale d'un organisme, il y a des façons d'arriver à la sénescence qui sont bénéfiques. Mais même, par exemple, des cellules cancéreuses qui sont traitées, lorsqu'on traite des patients contre le cancer, il va rester des cellules cancéreuses sénescentes qui vont pouvoir peut-être même revenir par la suite. Donc, de cibler la sénescence peut avoir des avantages pour le vieillissement, mais aussi dans des traitements anti-cancer chez les gens.
1: Notre auditeur continue dans sa question en disant, en sachant qu'une cellule mère, du moins selon mes connaissances amateurs en microbiologie, donne une cellule fille et ainsi de suite, mais qu'au bout d'environ 50 divisions, la cellule devient obsolète, au final, est-ce que c'est encore la faute, entre guillemets, de ces maudits télomères-là? Pouvez-vous nous expliquer ce qu'il entend, notre auditeur, par ça?
0: Comme je disais, on a une taille données de séquences télomériques, on en perd une petite partie à chaque fois que la cellule se divise jusqu'à un moment où le capuchon télomérique ne fonctionne plus. Et ça, on arrive à une cellule, à ce moment-là, la cellule dit « j'arrête de pousser, je m'en vais en état de sénescence et je contribue au vieillissement de l'organisme ». Maintenant, ce qu'on sait maintenant, c'est qu'on peut arriver à cet état-là de différentes façons, par des dommages à l'ADN, par des processus de dérégulation, d'accumulation de mutations, d'accumulation de changements dans la chromatine des gènes.
1: Qu'est-ce que c'est la chromatine des gènes?
0: La chromatine, c'est dans notre génome, il est encapsidé il est protégé par toutes sortes de protéines, pas juste les télomères qui sont protégés, mais en général l'ADN
1: au complet. Notre génome est protégé.
0: Des protéines qu'on appelle des histones et d'autres choses. Ces protéines-là sont modifiées normalement et lorsqu'on on exagère sur la modification, ce qui arrive durant le processus normal de vieillissement, ça crée des problèmes qui changent l'expression des gènes, qui vont informer la cellule qu'il y a des problèmes et ça contribue ça aussi à la sénescence. Et ça, c'est indépendant des télomères, en principe.
1: Quand il nous parle des divisions, par exemple, des cellules filles, et qu'au bout de 50 divisions, la cellule devient obsolète, qu'est-ce qu'il entend par ça?
0: Il veut dire sénescente. Donc, la cellule reçoit un signal que les télomères sont en difficulté et que là, la prochaine division cellulaire, il va avoir des gros problèmes. Donc, la cellule se dit, on arrête de pousser, on devient sénescent. C'est d'une certaine façon, elle arrête son fonctionnement normal dans l'organe où elle devrait accomplir des tâches. Elle ne fait plus ce travail-là. Mm-hmm. Elle contamine l'organe. Et c'est ce genre de situation qui arrive lorsqu'on vieillit. Là, notre foie fonctionne moins bien, nos muscles fonctionnent moins bien, parce qu'on accumule les cellules sénescentes. Mm-hmm. Et vous me posiez plutôt, est-ce qu'on peut prolonger la vie d'une souris? Ben, si on se débarrasse de ces cellules sénescentes-là par des techniques moléculaires là, ou des produits que je développe aussi dans mon laboratoire, on appelle ça des sénolytiques qui vont tuer les cellules sénescentes. Lorsqu'on a fait ces expériences-là chez la souris, bien, les souris vivaient plus longtemps et en meilleure santé. Mm-hmm. Donc, il y a une course dans le moment à travers le monde pour identifier des façons d'éliminer les cellules sénescentes. Et certaines de ces approches-là visent les télomères aussi, parce que effectivement, si on peut... C'est dangereux là parce qu'on sait ce qui arrive avec les cellules cancéreuses.
1: J'allais vous poser la question parce que là on travaille avec des choses qui rendent les cellules extrêmement performantes.
0: C'est
1: mais on connaît la manière dont les cancers fonctionnent. Est-ce qu'on joue pas un peu avec le feu?
0: C'est une épée de Damoclès effectivement. Si on permet aux cellules de se diviser de façon prolongé toujours sans se soucier des télomères. Il pourrait y arriver une mutation, par exemple, qui les force à se diviser un peu plus, et puis on se retrouve avec une cellule cancéreuse qui a de la propriété de se diviser parce qu'on a joué avec, on a stabilisé ses télomères.
1: Ouais.
0: Donc, mais de plus en plus, les approches moléculaires qui évoluent nous permettent de contrôler ces processus-là. Donc, on a espoir que on pourra jouer, on pourrait mettre le système à on et à off lorsqu'on en a besoin, et ça pourrait être des éléments, un avenir thérapeutique intéressant pour plusieurs maladies.
1: Il reste encore beaucoup de mystères, évidemment, dans cette science-là. Ça fait quelques décennies que vous y travaillez. Y croyez-vous qu'on va être capable, dans un futur approché, d'approcher cette fontaine de jouvence?
0: Oui, je pense qu'on se dirige vers ça. Peut-être, je pourrais pas vous dire, est-ce qu'on va vivre jusqu'à 150 ans, 200 ans? Je l'ignore, mais...
1: Est-ce qu'on va réparer des organes avant de devenir, disons, immortel?
0: Ben, c'est ça qui arrive. Je pense que les découvertes qui se font dans le moment sont souvent spécifiques. Ces processus-là changent d'un type d'organe à un autre. Donc, c'est plus facile de régler des problèmes dans les yeux, dans les articulations, et de faire des traitements pour couvrir le corps complet. Ça, c'est beaucoup plus dans la science-fiction. Ouais.
1: Donc, on va y aller par des organes, par des types de tissus davantage que d'avoir trouvé, comme vous l'avez dit, l'interrupteur qui nous permet d'avoir cette vie pas éternelle. Mais
0: parce que ça rejoint la question originale, est-ce que les télomères sont importants? Ils sont importants, mais ils sont pas les seuls contributeurs. Et ces autres contributions sont organes spécifiques, si on peut dire. Donc, il faut comprendre l'ensemble de
1: la manière dont les organes fonctionnent aussi. Là. Donc, parce qu'on sait qu'il y a des cellules d'organes, je pense à l'intestin grêle, ça se renouvelle à chaque 5 jours à peu
0: effectivement,
1: près.
0: Effectivement,
1: Puis d'autres organes, ben c'est ça, c'est beaucoup, beaucoup plus long. Alors, disons que les mécanismes cellulaires sont pas les mêmes.
0: Exact.
1: D'où on se place dans notre corps. Merci de nous avoir fait ce petit cours accéléré de microbiologie. Benoît Chabot, je rappelle que vous êtes chercheur au département de microbiologie de la Faculté de médecine et des sciences de la santé de l'Université de Sherbrooke. Vous répondiez à cette question quand même costaude de Martin Chamberlain. Merci d'être passé en studio.
0: Ça fait plaisir.
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1: Je rappelle qu'il y a toujours notre moteur de recherche, Avant de nous envoyer des questions, allez sur moteurderecherche.ca. Souvent, il y a beaucoup... On a eu quelques questions sur la maladie de Lyme récemment. On a fait quand même quelques sujets là-dessus. N'hésitez pas à aller sur moteurderecherche.ca pour aller voir si le sujet a déjà été traité. Yann Caron, les sous-marins nucléaires fonctionnent très bien. Pourquoi pas des avions avec ce moyen de propulsion? Ben, je vous le dis tout de suite, ça a déjà été tenté avec plus ou moins de succès. Vous irez voir l'histoire du B-36 avec un réacteur nucléaire. Disons que je sais pas si j'embarquerais sur dans un avion où il y a un réacteur nucléaire, mais effectivement l'histoire de l'aviation à réaction nucléaire, à propulsion nucléaire, elle est assez fascinante. Merci. Nicolas Daou de Roxton Falls, en enseignant les hormones sexuelles à mes élèves de secondaire 3, je me suis demandé ce qui a changé dans l'administration des stéroïdes entre les années 80 et aujourd'hui. Je précise, on nous mentionnait que les femmes prenant ces substances dans les années 80 devaient se raser la barbe tellement les effets secondaires étaient sévères. Selon ces dires, on peut s'imaginer que les femmes qui prenaient des stéroïdes vivaient avec une transformation de genre. Est-ce vrai? Qu'est-ce qui a changé depuis ce temps? Alors oui, on va voir si on a raffiné cette science, quoique c'est peut-être pas une bonne chose encore aujourd'hui de s'en injecter. Une auditrice anonyme, ça c'est une question pour vous, ça, Langis. Mm-hmm. Les animaux vivant en haute montagne, chamois, mouflons, marmottes, loups, ont-ils des protections naturelles contre les rayons UV pour leurs yeux? En tant qu'humain, il nous est fortement conseillé de porter des lunettes de catégorie 3 ou 4 quand on va en altitude.
3: Ouais, la réponse rapide est oui. La forme de la pupille varie. Donc, la pupille est horizontale pour limiter la...
1: OK, mais on veut plus d'infos tout à l'heure. On va aller... la prochaine fois. On va s'en garder, Langis. Il y a Gaétan Pedneault de Saint-Apollinaire. Encore une question de propulsion. J'ai déjà été propriétaire d'une Mazda RX-7. J'aimerais savoir pourquoi le moteur rotatif n'est pas plus populaire. C'est vrai, je pense que c'est encore aujourd'hui le seul modèle que ce fameux moteur rotatif. Madeleine Simard, serait-on capable de modifier les cordes vocales humaines pour faire des sons à haute ou à basse fréquence? J'aime beaucoup ça. Et pourrait-on déterminer le type de son produit à partir seulement de l'analyse des cordes vocales d'un être vivant? Ça, c'est vraiment intéressant.

0: largement dans le développement des médicaments, dans de nombreuses découvertes médicales. Les levures, le levure, c'est un champignon unicellulaire. C'est l'autre nom pour la levure.
1: Ouais.
0: Les levures biologiques se sont méritées de nombreux prix Nobel. Les découvertes de gènes sur les levures, les travaux sur les psychotropes et évidemment la fameuse découverte des antibiotiques qui s'est faite avec une moisissure, la Penicillium notatum.
1: Ouais, sur des staphylocoques et ça a donné lieu évidemment à une révolution dans le domaine de la santé publique. Maintenant, du côté de la santé, il faut le souligner, il y a beaucoup de vertus qu'on prête à toutes sortes d'espèces. Il faut prendre ces allégations-là avec beaucoup de pincettes.
0: Ben en fait, cet intérêt-là dans les médecines traditionnelles, elle existe depuis les millénaires. Il y a beaucoup de champignons qui sont des parasites des arbres, comme le chaga, qui sont étudiés et qui auraient des potentiels thérapeutiques. Sauf que souvent, il n'y a pas d'études cliniques rattachées à ça. Uh-huh. Et il faut faire attention parce que malgré le potentiel de vertus antioxydantes, anti-inflammatoires et tout ça, il faut des études. Notre auditrice mentionnait l'hydre hérisson ou la crinière de lion, que je ne connaissais pas,
1: qui est très bon.
0: Champignon parasite blanc, qui se mange quand il est jeune, qui est cultivé en Chine justement pour les propriétés médicinales. Il y a eu une étude japonaise sur 30 personnes, en fait 15 personnes âgées en ont mangé et 15 en ont pas mangé pendant, en fait c'était de la poudre de champignons 3 fois par jour pendant 4 mois. Il y a eu une hausse significative de tests cognitifs, mais c'est un trop faible échantillon pour en tirer des conclusions et on ne sait pas vraiment ce qu'ils ont mangé à côté aussi.
1: Ouais.
0: Donc, est-ce que c'est vraiment le champignon? C'est prometteur, mais pour l'instant, c'est surtout en fait des produits des Premières Nations qui sont consommés comme compléments alimentaires.
1: Ouais, ouais. Puis on va le dire, l'hydre hérisson, c'est très bon à la base. On peut le manger juste parce que c'est bon, tout simplement. Maintenant, d'autres domaines où c'est très important de connaître en fait la relation du champignon avec l'ensemble du vivant, c'est la foresterie. Puis on en a déjà parlé d'ailleurs aussi.
0: Oui,
1: ici,
0: ça, ce sont les travaux du professeur Ejri qui étudie les interactions des champignons avec les autres organismes qu'on appelle le microbiome en fait. Et il s'intéresse surtout à la symbiose des champignons et des plantes, la mycorhize, le deuxième système racinaire des plantes. Lui, ce qu'il cherche à faire, c'est des biofertilisants et des biostimulants pour justement éviter l'emploi de produits chimiques dans le système, en fait, pour faire pousser des plantes.
1: On n'a rien vu, il paraît, encore avec les champignons, parce qu'il paraît qu'on pourrait les utiliser pour... en fait, on pourrait les manger davantage qu'on en mange aujourd'hui. Puis on pourrait même les utiliser pour faire d'autres choses que pour la nourriture.
0: Oui, on peut en faire du carton.
1: Mm-hmm.
0: On peut en faire justement avec le matériau, le mycélium, ça peut devenir des matériaux d'emballage. Donc on en fait des urnes funéraires, on commence à en faire des urnes. Avant on les donnait, on empoisonnait du monde en donnant des champignons parce que il y a des toxines. Maintenant on fait des urnes funéraires. Mais en fait c'est ça, ils sont ultra diversifiés, c'est difficile d'identifier vraiment ce qu'ils ont, mais ils ont tellement d'enzymes, ils ont tellement de molécules biologiques qui sont intéressantes qu'il faut s'en intéresser de plus en plus. En parlant avec monsieur Casavone, il me disait qu'on estime la contribution des champignons à l'économie mondiale à 75 billions de dollars canadiens. De milliards. C'est 75 000 milliards.
1: Ouais, donc c'est 75 billions. Voilà. bon, on va devoir se laisser là-dessus. Bref, il y en a partout et on les connaît vraiment pas beaucoup.
0: Ils sont même menacés et je pense que vous allez avoir un expert qui va venir vous parler un petit peu de la cartographie de ces champignons-là au Québec.
1: Voilà. Merci beaucoup Isabelle Burguin d'avoir répondu à cette question plutôt large.
0: Oui, très large.
1: Effectivement.
0: Toujours.
1: Merci.
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J'ai un petit erratum à faire parce que j'ai tout à l'heure attribué les illustrations du livre sur les araignées du Québec à Catherine Dubois, mais c'est pas faux, mais c'est Nadine Dupéré qui a produit la plupart des illustrations. Alors voilà, c'est une petite chose à souligner. Voilà, c'est fait. Bon, maintenant, on va discuter de la diplopie, des gens qui voient double, mais pas quand ils devraient voir.

0: double, ça arrive des fois. Hein, quand on a
1: en fait, il ne faudrait jamais voir double.
0: Il y a des fois que ça s'explique mieux que d'autres.
1: Il y a des fois que ça s'explique mieux que d'autres.
0: C'est Corinne Perrault de Boisbriand. J'aimerais savoir s'il existe un traitement ou une opération chirurgicale possible pour guérir de la diplopie. Qu'est-ce qui cause cette condition-là? Langis Michaud, vous êtes optométriste, professeur titulaire à l'Université de Montréal. Rebonsoir.
1: Rebonsoir, Mathieu.
0: Alors,
1: la diplopie, c'est un terme qui décrit d'abord un symptôme plus qu'un diagnostic comme tel. Donc, voir double, c'est un état, ça ne veut pas dire nécessairement qu'on sait qu'est-ce qui a causé cet état-là. Alors là, nous, quand on a une personne qui arrive avec cette plainte-là, il faut faire d'abord une très, très bonne histoire de cas. Il faut vraiment détailler qu'est-ce qui s'est passé dans la vie de cet individu-là. Est-ce qu'on parle de deux images complètement séparées ou d'une image qui est décalée? Souvent, les gens vont nous dire « je vois double », mais dans le fond, c'est pas vraiment une vision double, c'est un décalage, comme une télé mal ajustée.
0: Uh-huh.
1: Et là, on parle plus d'un problème réfractif, l'astigmatisme, par exemple, est très connu, et donne ce genre de vision-là, et c'est pas subi d'un jour au lendemain. Moi, ma plus grande crainte, c'est quelqu'un qui arrive dans ma chaise d'examen et qui me dit « je vois double depuis ce matin, que je voyais pas double hier », et
0: les lumières rouges s'allument.
1: Donc, le moment d'apparition est vraiment important. Est-ce que c'est graduel? Est-ce que ça a augmenté depuis la première apparition? Est-ce que c'est plus le matin, l'après-midi, à la fatigue, avec l'effort physique, par exemple? Est-ce que c'est horizontal? Est-ce que c'est vertical? Est-ce que c'est oblique? Oblique est pas mal plus inquiétant que tout le reste.
0: Mm-hmm.
1: Est-ce que c'est un œil ouvert ou est-ce que quand je ferme un œil, la vision double disparaît? Parce qu'on peut avoir une diplopie monoculaire et la diplopie monoculaire est pas mal plus inquiétante que la diplopie binoculaire qui est plus qui fait plus référence à un problème musculaire comme tel.
0: OK, mais quelles sont les causes de la diplopie, Langis?
1: Alors, il faut d'abord se rappeler comment l'œil est fait. Donc, on a 6 muscles autour de l'œil qui l'aident à bouger dans toutes les directions, bien évidemment. Puis, il y a une coordination entre les deux yeux. Là, mon muscle droit externe de l'œil droit, c'est le droit interne du côté gauche, puis il bouge en même temps pour que mes yeux soient alignés. Donc, c'est la première condition pour qu'on voit simple, que nos deux yeux fixent sur le même objet en même temps, que les muscles bougent donc en même temps et que ça arrive sur ma rétine, que l'image que je vois arrive sur ma rétine à des points correspondants qui, eux, après ça, vont se transférer jusque dans l'aire visuelle. Et rappelons-le, c'est entre l'œil et le derrière de la tête complète. Donc, musculairement parlant, on peut avoir un problème qui est temporaire ou qui est un problème acquis, qui est un problème de naissance. Il y a un des muscles qui marche pas bien. Donc, ou qui a pas la même capacité que son voisin de l'autre œil. Par exemple, je veux tourner mon œil à droite et mon muscle de l'œil droit lui est parfaitement fonctionnel. Puis celui qui fait tourner à droite mon œil gauche, soit il est mal inséré, soit il y a une parésie, un défaut de naissance ou il y a des défauts acquis par une chirurgie ou un trauma, lui, il tournera pas autant de la même façon. Alors, dans cette position de regard-là, je vais avoir double parce que mes deux yeux, ils sont pas alignés de cette façon-là. Il peut y avoir des problèmes de nerfs parce que les muscles peuvent être corrects, mais on a 3 nerfs principaux, le nerf 3, le nerf 4 et le nerf 6.
0: L'info se rend pas, là.
1: L'info se rend pas ou il se rend de façon,
0: asynchrone,
1: effectivement, ou aléatoire. Bref, donc, les muscles réagissent pas de la même façon parce que l'information est pas là-dessus. Et après ça, il y a au niveau du cerveau visuel lui-même. Est-ce que les deux images arrivent effectivement aussi en même temps? Est-ce qu'ils sont coordonnés?
0: Hey, ça fait plusieurs choses à vérifier. Hein?
1: Ça fait plusieurs choses à vérifier. C'est pour ça que selon l'intensité des symptômes, selon comme je vous dis, le pire du scénario, c'est ce matin que c'est arrivé, ça augmente, c'est constant. Et j'avais pas ça hier.
0: Ouais.
1: Là, on va faire des tests neurologiques de base, des tests de pupille, des tests de musculation. On va aussi vérifier la vision, bien évidemment, des tests de champ de vision, des tests d'imagerie du fond d'œil. Et la plupart du temps, on va référer à un neurologue ou un ophtalmologiste, neurologiste pour faire des tests de scan au niveau du cerveau, etc. Donc, on va vraiment vouloir détailler l'ensemble des choses. On va regarder s'il n'y a pas des anomalies de la cornée, par exemple un kératocone qui commencera à apparaître au début de la vingtaine. On peut faire voir des images doubles, des anomalies du cristallin, syndrome de Marfan, par exemple, où on a une subluxation du cristallin. Le cristallin se détache de ses onules, puis il tombe dans le fond de l'œil. Donc, ça peut faire une vision double, puis ça peut être suite à un traumatisme. On reçoit un coup dans l'œil, puis tiens, tout à coup, on a ce genre de traumatisme.
0: Ouais, mais là, en tout cas, je disais, on ne souffre pas de coup dans l'œil à personne, mais là, au moins, on connaît la cause. Là. Quand on se met à devoir faire plein de tests, ça va être assez anxiogène. Puis là, vous avez mentionné tout à l'heure, Langis, que Il y avait de la diplopie monoculaire ou celle qui affecte les deux yeux. Est-ce que c'est les mêmes causes? Est-ce qu'on regarde les mêmes choses quand...
1: Non. La cause monoculaire, c'est d'abord et avant tout réfractif. C'est rare que c'est pathologique. Donc, on va parler effectivement de kératoconte, d'astigmatisme irrégulier ou d'un problème qui se situe dans un œil comme tel. Et c'est moins une urgence. Binoculaire, c'est vraiment les deux yeux. Et si vous fermez un des deux yeux, vous allez avoir la résolution de votre problème. Mais évidemment, on va aller investiguer les choses un petit peu plus loin. Dans les maladies qui vont nous inquiéter, le diabète peut faire ce genre de choses-là. On peut créer ce genre de symptômes-là par une hausse, par exemple, de la glycémie qui va faire un manque d'approvisionnement en oxygène suffisant au niveau des muscles. Il peut y avoir des accidents cérébrovasculaires, des ACV. Il peut y avoir des anévrismes, des tumeurs qui sont au niveau du cerveau. Le cerveau lui-même peut voir subitement des images doubles alors que les deux yeux sont parfaitement fonctionnels. Ça, c'est pas mal. Plus, on parle de polyopie cérébrale à ce moment-là, donc ça c'est pas mal plus sérieux. Là. Ça prend une imagerie cérébrale le plus vite possible. On va parler de l'encéphalopathie de Wernicke, qui est une carence en vitamine B1 qui peut donner ça et qui a une perte de trouble des mouvements musculaires. Si vous avez des maux de tête, si vous avez des nausées, si nous à l'examen on voit que les pupilles réagissent pas de façon, si on voit qu'il y a une paupière qui tombe par rapport à l'autre, si on a une faiblesse musculaire avec une dysarthrie, donc un trouble moteur de la parole, une dysphagie, une difficulté à avaler, une ataxie qui est une perte de coordination d'équilibre ou d'autres signes neurologiques, ben évidemment là ça s'appelle l'urgence avec un grand U. À ce moment-là, on parle pas de joke de papa là.
0: C'est ça, effectivement, non, on va pas là du tout. Mais en terminant, si je comprends bien, ça peut être aussi quelque chose d'aussi bénin que quelque chose de très, très grave. Là. Donc, la fourchette là, du diagnostic, elle est quand même assez large là, en termes de gravité.
1: Par exemple, nos yeux sont placés dans l'orbite de façon naturelle à la naissance et nos muscles, dans les deux premières années, vont se fixer de façon permanente. Donc, admettons que j'ai une petite faiblesse musculaire qui, en bas âge, on le dit, à cause de sa naissance, à cause de plein de choses, les jeunes enfants, ils vont compenser ces défauts-là assez rapidement. Donc, un œil qui aurait tendance à dévier va être compensé rapidement. Mais le même jeune, rendu un peu plus vieux et papa, et à 72 ans, ses muscles sont beaucoup moins performants. Et là, à ce moment-là, il y a un des deux muscles qui peut peut-être ne plus compenser le défaut de l'autre. Et là, la vision double va apparaître. Mais c'est quelque chose de graduel, à la fatigue, en fin de journée, etc. Donc ça, c'est beaucoup moins inquiétant. C'est plus bénin, se traite. On va donner des verres avec des prismes, on va donner des exercices. Tous les gens qui ont des strabismes qui sont pas opérables parce qu'ils sont trop petits, on peut les réentraîner avec l'entraînement visuel. On a de la coordination perceptivo-motrice qu'on peut faire, mais il faut consulter dans tous les cas où vous voyez double, surtout si c'est subi avec un signe neurologique associé. Ben, venez nous voir le plus vite possible, puis nous, on peut vous orienter le plus rapidement possible vers les meilleures ressources ou aller à l'urgence le plus vite possible, c'est plus vite pour vous.
0: Voilà, clinique d'optométrie de l'Université de Montréal.
1: Oui, ben, les optométristes, en général, sont bien formés pour détecter ces choses-là.
0: Docteur Michaud, Langis Michaud, merci beaucoup d'avoir répondu à cette question de Corinne Perrault. Toujours un plaisir.
2: Les onglets de nos collaborateurs.
0: Eugénie, vous avez lu le roman de Monique Proulx, Le bien ne fait pas de bruit, qui vient d'être publié aux éditions du Boréal.
3: Magnifique roman basé librement sur la relation qu'entretenait Gabrielle Roy avec sa voisine Berthe Simard dans Charlevoix, là, qui prend les traits du personnage de Flora. C'est vraiment intéressant parce que ça descend un peu Gabrielle Roy de son piédestal. Puis c'est aussi deux personnages, celui de Flora puis celui de l'écrivaine, qui vieillissent ensemble. J'ai trouvé ça savoureux.
0: Voilà, un livre bien souligné, dont on a souligné les qualités un peu partout. Merci Eugénie. Langis, la série The Pit.
1: Oui, The Pit, c'est un regard réaliste sur le défi que les professionnels de la santé doivent avoir en Amérique. C'est un épisode, c'est une heure, et 12 épisodes d'une saison, c'est une journée à l'urgence à Pittsburgh.
0: Voilà, merci beaucoup. On termine avec vous, Isabelle, la BD L'Océan et les droits humains.
4: Oui, c'est le 8 juin, la Journée mondiale des océans. Donc, c'est une petite BD d'Alexandre Dion-Fortin sur l'avocate Astrid Fuentes-Rial.
0: Voilà, on doit se laisser là-dessus. Le lien sur la page de Moteur, on est là demain 19h. Soyez-y, bye-bye.
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3: Bonsoir, ici Louis de Belval. Voici les informations. Tout d'abord, la Gendarmerie royale du Canada a émis une alerte de personnes dangereuses pour un tireur actif dans les rues de Pelican Narrows, un village cri situé à environ 500 km au nord-est de Saskatoon. Le suspect a ouvert le feu plus tôt aujourd'hui dans la clinique médicale de la communauté. Karel Hood-Hébert a plus de détails.
4: La GRC indique que la fusillade est survenue lundi après-midi à la clinique médicale de la communauté du nord de la Saskatchewan. Le corps policier indique que le tireur serait un homme, mais son identité demeure pour le moment inconnue. Ce qu'on sait, c'est qu'il serait habillé entièrement de noir et qu'il portait un masque ou avait le visage couvert au moment de la fusillade. La GRC ajoute que le tireur se déplace à pied, mais ignore dans quelle direction il se dirige. Les policiers sont toujours sur place et l'alerte pour personnes dangereuses était toujours en vigueur en fin d'après-midi lundi. Cette fusillade survient alors que les autorités de Pelican Narrows ont sonné la sonnette d'alarme à la fin du mois de mai face à la hausse de la violence au sein de la communauté. Elles avaient notamment interdit tous les rassemblements privés, de même que l'utilisation des véhicules tout-terrain. Des points de contrôle de sécurité avaient aussi été mis en place au sein de la communauté et ces mesures de prévention avaient été instaurées après que deux homicides soient survenus dans les dernières semaines dans le village, dont un le 21 mai dernier. Ici Karel Hood-Hébert, Radio-Canada, Regina.
3: Au Québec, chacun des partis politiques condamne le rassemblement raciste et suprémaciste tenu samedi à Shawinigan. Une vingtaine de personnes vêtues de noir, les visages masqués par des foulards, y ont brandi une banderole sur laquelle était inscrit « Je me souviens d'un Québec blanc ». Alexandra Fortin a recueilli des réactions.
5: Au Québec, c'est la classe politique entière, dont la première ministre Christine Fréchette, qui condamne une manifestation raciste qui s'est tenue samedi à Shawinigan. Yann Lafrenière, ministre de la Sécurité publique du Québec.
6: Et mon Dieu, surprise, parce que c'est pas ça le Québec. Je vous dirais aussi, je vais être très sensible à ça dans les prochaines semaines.
5: Le Parti québécois, le Parti conservateur, le Parti libéral et Québec solidaire ont tous dénoncé les actions. Un message qui ne représente en rien l'ouverture du peuple québécois, des gestes suprémacistes blancs et une intolérance qui n'ont pas leur place ici, pouvait-on lire sur les réseaux sociaux. Des élus au gouvernement fédéral comme Yves-François Blanchet et Yavi Lewis, respectivement chef du Bloc québécois et du NPD, et François-Philippe Champagne, député de Saint-Maurice-Champlain, ont aussi dénoncé les actions. Impossible de confirmer la nature du groupe à l'origine de ce geste, mais des experts remarquent des similitudes avec des groupes d'extrême droite. David Morin, titulaire de la chaire UNESCO en prévention de la radicalisation et de l'extrémisme violent.
7: Eux, mais c'est vrai que le modus operandi, le fait d'avoir des individus cagoulés qui déploient des banderoles comme ça, on l'a vu beaucoup dans plusieurs villes du reste du Canada au cours de la dernière année.
5: Pour renverser la vapeur, un petit groupe a fait une autre petite manifestation au même endroit lundi, arborant cette fois-ci, une banderole inscrivant « Je me souviens d'un Québec inclusif ». Ici Alexandra Fortin, Radio-Canada, Shawinigan.
3: Donald Trump affirme que le premier ministre israélien Benjamin Netanyahou s'est engagé à ne pas envoyer de troupes vers la capitale libanaise, Beyrouth. Cette annonce survient quelques heures après la décision de l'Iran de suspendre ses négociations avec les États-Unis. Le journaliste Wissam Sharaf à Beyrouth parle de la réaction au Liban à cette déclaration du président.
8: Du soulagement surtout, je pense que personne n'a envie de se faire bombarder, bon, du sud incluse, mais Trump enrobera l'histoire de son emphase habituelle, hein. Mais ce qu'il faut retenir, c'est que Trump n'a pas donné le feu vert à Netanyahou pour une telle frappe. Il ne faut pas oublier que les négociations entre le Liban et Israël reprennent demain à Washington, les négociations politiques, et que Trump en est le parrain, sinon l'initiateur, et qu'il ne veut simplement pas que ces négociations s'effondrent à cause de frappes israéliennes sur la banlieue sud de Beyrouth.
3: Le président américain a aussi affirmé que le Hezbollah aurait accepté de cesser complètement ses attaques contre Israël. Et puis enfin, au hockey, la direction et les joueurs du Canadien de Montréal ont fait le bilan de la saison de l'équipe. Les joueurs sont déçus de leur élimination, mais les dirigeants voient du positif dans cette saison et se tournent maintenant vers l'avenir. Le résumé de Kevin Breton.
9: Sorry. Ému et en larmes, le vétéran Brendan Gallagher a dû interrompre son point de presse au moment de discuter de son avenir.